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0: 22 juin à tous et à toutes. Bienvenue dans Tailgate. Merci d'être là partout à travers le Québec. Si vous nous écoutez à Montréal, c'est dans des circonstances un peu... Bon, je dirais spécial qu'on ouvre l'émission présentement, là, des circonstances un peu, disons, traumatisantes.
1: Ouais.
0: Je pense que je peux dire ça comme ça. Si vous êtes sur la route, on n'est pas au radio-circulation. Là. Ben a une certaine expérience là-dedans qui peut nous servir, mais l'autoroute des Carrés est fermée au complet.
1: Fermée dans les deux directions.
0: De l'échangeur Turcot jusqu'à la 40, donc ça va probablement être un petit peu difficile de vous déplacer un peu partout sur le territoire de Montréal. Et vous avez vu, il y a une heure à peu près.
2: Une heure et demie, deux heures, l'alerte.
0: Une alerte
2: aussi.
0: Rester à la maison si vous êtes dans le coin, le Côte des Neiges et tout ça. Là, c'est une alerte qui est sortie des autorités gouvernementales directement. On fait du sport dans la vie, nous autres.
1: On n'est pas
0: habitué de sortir des nouvelles comme celle-là, mais c'est sorti dans les... Il y a eu coup de feu, fusillade, tout ça. Un citoyen serait blessé présentement. Un des suspects serait abattu. Et un policière, je sais pas, là, du SPVM qui aurait perdu la vie dans cette situation-là. C'est horrible de voir que des choses comme ça se passent à Montréal présentement. Courage en fait, vous êtes énormément à nous écouter, peut-être pas présentement, mais qui nous écoute là, que ce soit du SPVM, que ce soit des autorités policières un peu partout, que ce soit des gens, des paramédics ou pompiers ou tout ça, les gens qui travaillent dans le 911. Courage quand ça touche quelqu'un comme ça, ça en touche beaucoup d'autres également. Et on envoie les pensées les plus positives, que ce soit aux gens touchés de près ou de loin, puis on souhaite que la situation se résorbe rapidement et qu'il n'y ait pas d'autres vies qui soient touchées non plus dans tout ça. Donc, j'étais un peu shaké.
1: Ben, t'es branlé parce que ce qu'il faut comprendre, Greg, pour les gens qui se demandent pourquoi Greg est si ébranlé en ce moment, ben, faut comprendre que sa conjointe, celle que l'on a surnommée dans cette émission La Délicieuse, travaille pour le SPVM.
0: Alors,
1: on a notre ami également, la fille de Gilbert aussi, Kat, qui travaille aussi. Mon fils est policier, pas à Montréal, à Belle-Oeil. Alors, quand ces histoires-là viennent, quand ces histoires-là éclatent, ça vient nous chercher.
0: Tu penses tout de suite à ton fils.
1: Je pense à mon fils.
0: Des trucs comme ça, donc c'est vraiment dommage. C'est vraiment très très triste. Alors on vous souhaite c'est ça, si vous nous écoutez, vous êtes de près ou de loin comme ça dans la famille du SPVM ou autre là, courage, force et surtout merci de faire ce que vous faites.
2: Ouais, aussi.
0: Les gens, puis c'est niaiseux là, je vais faire un lien. J'ai écouté un film tranquille à la maison hier, puis je vous le suggère fortement. Ça s'appelle Code 3. C'est une comédie qui est sortie sur Netflix. Avec l'acteur qui joue dans The Office. Et c'est tellement touchant de vérité pour les gens qui travaillent dans le 911 en tant que paramédic, en tant que policier, policière, tout ça. Ce sont des gens qui pensent pas à eux quand ils font leur job, puis ils pensent à aider les autres plus souvent qu'autrement. Et dans la grosse majorité des gens, ils font ça parce qu'ils ont des bonnes intentions. Mmh. Alors, voilà, je vous suggère d'aller l'écouter. C'est un film qui est très drôle, mais très réel également sur la réalité des paramédics, de ce qu'ils font dans la vie pour aider les gens. Puis ça me faisait beaucoup réfléchir depuis hier, justement, de voir ça, parce que j'ai des amis qui sont paramédics aussi. Tu vois, une situation qui arrive comme ça aujourd'hui, là, ça fesse. C'est pas le fun. On va s'en aller dans le sport dans quelques instants, mais on n'avait pas le goût de chanter le provocant aujourd'hui.
1: Non.
0: Puis de faire rire en partant. Il y a des choses des fois qui sont plus grandes que le sport. Puis ça fait partie de cette situation-là. Des fois, c'est des situations qu'on voit arriver à l'extérieur, puis qu'on se dit, hey, ça arrivera jamais à Montréal. C'est arrivé à Montréal. Donc c'est
2: puis je veux rien enlever à notre métier, mais nous on est là aussi comme divertissement, on est là pour vous faire sourire dans la voiture et tout ça, mais on sauve pas des vies non plus. Tu sais, notre travail, c'est pas comme ceux des policiers ou policières qui mettent leur vie en danger à chaque jour. Nous on est là derrière la console, on est dans le studio, on est là pour vous divertir, parler de sport, mais il y a des choses beaucoup plus graves qui se passent Alors, je pense que c'est très important d'en parler en début d'émission aujourd'hui.
1: Une bonne pensée à tous ceux et celles qui sont touchés de près ou de loin par cette tragédie qui frappe Montréal aujourd'hui.
0: Là, on parle de, tu sais, on est à Montréal, mais il y a des gens qui nous écoutent présentement, sont peut-être à la Sûreté du Québec, au SPVQ, SPVG, Service de police de la ville de Gatineau. Mapper nous en parle souvent de ça, on le sait, puis on l'aura dans le show avec nous tantôt. D'ailleurs, sur le coup de 15 heures dans les manges de Poc. Regarde, on vous salue. Et tout le monde, restez prudents, bien sûr, et suivez ce que les autorités gouvernementales ont envoyé un petit
1: bien
0: peu.
1: Bien évidemment, oubliez Descaries pour la journée.
2: Aussi.
1: En sud, en nord, touchez pas à Descaries entre l'échangeur Turco et l'échangeur Descaries entre Turco, finalement, et la 40, là, vous touchez pas à ça, c'est barré dans les deux directions. Voilà.
0: Merci beaucoup.
2: La grosse nouvelle, les gars, dans le monde du sport, hier, la transaction de Brady Tkachuk qui passe aux Panthers de la Floride, qui s'en va rejoindre son frère Matthew. Puis avant de réagir à cette transaction-là, puis donner notre avis un peu sur la situation, est-ce que vous vous rappelez ce que Brady Tkachuk a mentionné en bilan de fin de saison?
1: Ben
2: est-ce qu'on peut aller le réécouter quand même? Ça vaut la peine parce que... Ce matin, les gars, on parlait avec Nicolas Saint-Pierre qui couvre les activités des sénateurs, qui était en beau joie le vert aussi de la situation, là, qui s'en... Écoute, il a pas passé par quatre chemins.
0: C'est une très bonne chronique de Nicolas Saint-Pierre.
2: Mais on va aller écouter les propos de Brady Tkachuk au bilan de fin de saison des sénateurs.
3: I feel like I've answered this hundreds of times that none of that, I feel like I've never shown, I've never said, none of those things ever came out of my mouth, and quite honestly, it's just getting frustrating. It's becoming a distraction, and because I have been fully committed to this team, to the city, and it's just becoming a distraction, frustrating to deal with.
2: Alors, c'est devenu une distraction qui était très fâchante pour moi. J'ai jamais mentionné nulle part que je voulais quitter la ville d'Ottawa. Je sais pas d'où ça vient nécessairement. J'ai toujours démontré à quel point j'ai jamais joué pour les sénateurs. Blablabli, blablabla. Finalement, Brady Tkachuk est en direction de la Floride de rejoindre son frère Matthew.
0: Mais les infos qu'on avait quand la transaction est arrivée, c'est que il y avait eu simplement une discussion avec Steve Staios, l'organisation, dit garde, à la fin de ton contrat, veux-tu rester ici ou non? Il aurait dit non, puis on aurait décidé de le transiger à ce moment-là, puis d'avoir une discussion avec lui. Mais là, ce qu'on a su comme information, là, c'est sorti dans la dernière heure, c'est qu'il a demandé une transaction finalement. Donc, il a viré complètement son discours de bord, ou ce qu'il avait dit, c'était de la bouillie.
1: Ben oui.
0: Lui, non, moi je m'en vais jouer en Floride avec mon frère, c'est juste ça que je vais...
2: Ouais, parce qu'il aurait soumis une liste d'équipes auxquelles il accepterait d'être échangé, mais là-dedans, là, c'est pas compliqué, c'est toujours les mêmes formations qui reviennent, les gars. On parle des Golden Knights, on parle des Panthers, des Hurricanes de la Caroline et du Wild du Minnesota. Mais là, ce qui circule, c'est que le Wild est plus porté à aller chercher un gars comme Dylan Larkin qu'un joueur comme Brady Tkachuk, mais c'est pour cette raison-là, je pense qu'on n'a pas été un peu plus de l'avant du côté du Wild, mais honnêtement, là... Rendu là, je pense que tu seras jamais gagnant d'une transaction où tu échanges un gars comme Brady Tkachuk. Mais comme distraction dans le vestiaire, c'est peut-être la meilleure décision qu'on pouvait prendre à ce moment-là aussi de se départir de Brady.
0: Des échos, on va en parler avec Marco dans une quinzaine de minutes. Il y a déjà des échos qui étaient sortis du vestiaire. T'sais, à chaque année, c'est une discussion qui revenait autour de Brady Tkachuk. Moi, ce que j'ai entendu, c'est que ça fait longtemps que Brady Tkachuk parle de l'après-Ottawa.
2: Ouais.
0: Tu sais, qu'il n'a jamais été à 100%.
2: Pourtant, il y avait un C sur son chandail.
0: Mais tu sais, est-ce qu'on a fait ça pour...
1: Quel mauvais C.
0: Est-ce qu'on lui a donné le C?
2: Pour le convaincre?
0: Ouais, c'est ça. Dire, hey, regarde, c'est ton... Tu sais, tu comprends-tu comme une espèce d'argument, dire, hey, c'est ton équipe, d'essayer de le... Comment on dit ça en français? Le empower, lui donner du pouvoir, puis d'essayer de l'influencer positivement. Puis finalement, tu sais, la médaille d'or... Tu sais, il y a plein de choses aussi qui sont arrivées là-dedans, mais la médaille d'or olympique, tu sais, de jouer avec son frère, avec ses chums aux États-Unis, là, il voit à quel point... Tu sais, tu le voyais quasiment là dans la série qui est sortie sur Amazon de Matthew Tkachuk, tu sais... Tu vois Matthew Tkachuk qui est là puis qui se déplace en kart de golf pour aller s'entraîner, pour aller à l'aréna, tant gogoun, faire un barbecue avec son père, tout ça. Ouais, Brady, t'es où? Ottawa. Là, t'as Canada, en plein milieu de nulle part, le building tombe en ruine. Je veux dire, t'es certain qu'à un moment donné, il allait te demander une... Tu sais, l'équipe...
2: Mais ça vous inquiète-tu? Est-ce que ça vous inquiète le mouvement en ce moment?
0: Non.
2: Des joueurs
0: non,
2: américains?
0: Non, ça m'inquiète pas. Pourquoi
2: cette discussion entre joueurs de la formation olympique?
1: Ça touche pas le Canadien.
0: Pourquoi ça nous inquiéterait?
1: Le Canadien, ça n'est pas touché par ça.
0: Non, mais il y en a, là, on dit l'exode.
2: Non, mais
0: tous
2: le,
0: les
2: marché,
0: joueurs
2: le marché de Montréal est peut-être une exception vu la grandeur du marché
0: ben,
2: à Montréal.
0: Présentement, le marché de Montréal est une exception. Pourquoi? Parce qu'on a bâti mais ça voilà. Ici. Avec Jeff Molson comme propriétaire qui a fait les bonnes choses en engageant Jeff Gorton, en engageant Kent Hughes, en engageant Martin Saint-Louis, en développant une culture autour de cette équipe-là. Vois-tu un monde présentement non. Dans lequel Cole Caulfield,
2: ou Lane Hudson
0: ou autre jeune
2: Jacob
0: joueur,
2: Fowler.
0: Jacob Fowler décide, non, tu sais quoi, je vais m'en aller. Jacob Fowler a fait mettre son casque une plaque du Québec.
2: C'est vrai.
0: Ce sont pas tous les joueurs américains. Là, pourquoi? Parce que Matthew Tkachuk, qui était à Calgary dans une situation plus ou moins gagnante à ce moment-là, a décidé qu'il s'en allait, puis a demandé une transaction pour s'en aller. Bon, finalement, ça a terminé avec les Panthers de la Floride. Son frère qui décide de le suivre. Je veux dire, qui d'autre? Là? Il y a Alex DeBrincat.
2: Yelen Larkin va quitter les Red Wings, mais ça, il vient pas d'un marché canadien à la base. Alors.
0: Non, mais c'est ça, il vient pas d'un. Je veux dire, est-ce qu'il quitte
2: Austin les Matthews Red Wings? Austin Matthews pourrait quitter les Maple Leafs de Toronto.
0: Ben, Austin Matthews pourrait. Est-ce que Austin Matthews a déjà dit qu'il voulait quitter? Tu sais, pourrait, J'comprends. Selon la situation de l'équipe. Mais ben, admettons que tu as des équipes ultra performantes au Canada. Là.
2: Quinn Hughes a quitté les Canucks de Vancouver. Ah,
0: mais est-ce que c'était.
2: Non,
0: parce...
2: mais regarde, c'est un Américain qui est parti aux États-Unis quand même.
0: Est-ce que Quinn Hughes voulait quitter le Canada ou Quinn Hughes voulait quitter Vancouver? Faut faire
1: les
0: la
1: deux.
0: Part des choses.
1: Les deux.
0: Ah ouais?
1: Je pense que oui.
0: Moi, j'ai juste entendu Vancouver.
1: Ouais, ça, c'est ce que t'as entendu, là, mais faut savoir lire sous la roche, quelquefois.
2: Toi, t'es directeur général d'une formation canadienne. T'arrives au repêchage, tu repêches top 10. Le meilleur espoir qui est là, c'est un joueur américain. Est-ce que tu le repêches ou non? Non, mais la question mérite
1: c'est
2: d'être posée quand
1: bonne
2: même.
1: Question. C'est
2: est-ce
1: une
2: que tu dis, moi, si,
1: bonne
2: si
1: question
2: je le passe en entrevue, mais il y a une bonne tête d'hockey. Je dis pas que Brady Tkachuk a pas une bonne tête, là, c'est pas ça, mais tu sens que c'est un gars qui est intelligent, puis qui est branché, puis qui te dit, bon, ben, garde, ce gars-là va rester avec nous autres dans l'avenir, alors je le repêche. Mais c'est quand même, je sais pas si c'est la situation.
0: C'est parce qu'il y a plein d'affaires en ce moment, là. T'sais, tu me demandes à moi si je le repêche, l'Américain. Ben, j'ai une
2: le meilleur joueur
0: avec,
2: disponible.
0: 100%. Parce que s'il veut pas continuer avec toi, ça devient un actif pareil. T'sais. Donc ça, c'est une des choses. Il y a plein. T'sais, si Brady Tkachuk désirait quitter... T'sais, pour moi, la situation dans laquelle il dit « Je veux pas signer un autre contrat, ça me dérange pas. T'sais, m'a fini mon contrat, puis après, je re-signerai pas avec vous. Donc si vous voulez me monnayer, libre à vous. » Moi, je vivais très bien avec cette situation-là. Le gars a le droit de s'en aller travailler où il veut dans la vie. C'est ça, à la fin de la journée, c'est le même. Là. T'sais, s'il y a des offres partout, il y a 25 offres sur la table, c'est lui qui choisit où est-ce qu'il s'en va. Ça fait partie de la convention collective d'être un agent libre
2: ouais,
0: là, comme
2: comprends.
0: Ça, bon, à un certain point dans ta carrière.
2: Ouais.
0: Là, tu demandes une transaction. T'sais.
1: Mais toi, t'es un homme de cœur. Okay, t'es très près de tes sentiments. Là.
0: Oui, toi aussi.
1: Oui, absolument. Moi, là, ce qui m'énerve dans ce dossier-là, c'est le mensonge.
2: Oui.
1: À la face de tout le monde.
2: Ça, c'est vrai.
1: Ça, là, de regarder tout le monde, là, les fans
2: ouais,
1: qui paient ton salaire.
2: Attends, les fans qui l'ont défendu.
1: Les fans qui l'ont défendu. Puis de leur mentir en pleine face, c'est ça qui est répugnant. Parce qu'ils le savaient qu'ils voulaient s'en aller à ce moment-là. Et là, ils arrivent avec un mensonge gros comme le monde. Pis là, c'est comme entre ça pis te faire cracher dans la face. Tu sais, je veux dire, c'est la même affaire. Moi, mon problème avec Tkachuk, il est là. T'as raison quand tu dis il a le droit de jouer où il veut. Ça, je t'entends, puis je respecte ça. Le mensonge est inacceptable.
0: 100%. Non, mais c'est pour ça.
1: C'est ça le problème avec
0: là,
1: cette tête de gland.
0: Le but, ce n'est pas.
1: C'est une autre tête de gland.
0: Ce n'est pas juste de. Ben. Là, c'est parce que tu parles de Quinn Hughes, là?
1: Ça, c'est, non,
2: non
1: mais
2: Quinn Hughes a pas menti comme ça.
1: Quinn Hughes a pas menti.
0: Quinn Hughes a jamais
1: non, mais c'est pas Quinn Hughes que j'ai traité
0: Quinn Hughes
1: de tête de gland.
0: Demain matin.
1: Rappelez-vous.
0: Ah, c'est parce que t'as dit une autre.
1: Ouais, mais j'en ai traité une autre. J'ai traité un autre joueur dans la dernière saison de tête de gland. Ouais. De toute façon, on...
0: Mais attends, non, mais attends, je vais vous mettre quelque chose en perspective, là, puis on va
1: moi, c'est le mensonge qui m'écœure.
0: Je suis 100% d'accord avec toi. Tu sais, est-ce que tout est d'un côté ou de l'autre dans cette situation? Non. Est-ce que les sénateurs ont une part de responsabilité? Oui. Est-ce que Brady Kachuk en a une? Oui. Est-ce que présentement, on pourra dire à la fin de la journée, qui est dans ben ben longtemps, que ces deux situations-là sont gagnant-gagnant? Probablement.
2: J'espère.
0: Mais attends une minute, je pose une question. Est-ce que Paco nous dit ça? Merci.
1: Paco.
0: Merci à Marc Bergevin de pas l'avoir repêché. OK.
2: Attends, c'est pas la même situation.
0: Attends, mets ça sur la table deux secondes. Brady Kachuk, t'es à Montréal en ce moment. Il demande-tu un échange?
1: Mais je sais plus comment...
0: Non, mais pas
1: quoi croire de ce gars-là. Ce gars-là, là, on peut plus le croire dans ce qu'il va dire maintenant. C'est confirmé. Tu peux plus croire un gars comme ça qui ment à pleine face des fans puis de tout le monde. Après ça, je veux dire, c'est quoi sa crédibilité à ce gars-là? Il y en a plus. C'est tombé. Il y en a plus. Pour moi, il y en a plus. Alors, je sais pas. Avec le Canadien qui va bien, c'est peut-être une autre histoire. Peut-être. Mais encore là, moi je le dis, l'exode en ce moment fait peur.
0: Probablement Parker Hallel de Suzuki Caulfield, ouais, où il jouerait avec des Demidov ou quelque chose comme ça.
1: Ouais.
0: Ce serait...
2: C'est vrai qu'avec la culture de l'organisation, c'est différent.
1: Ouais, mais attends,
2: en même temps, les Suns avaient une bonne équipe.
1: Aller jouer en gogoon avec son frère, là. Ça y parle plus que la culture d'une équipe, je pense.
2: Influencé par sa famille.
1: C'est ça.
0: Je fais juste poser la question.
1: Ah non, mais on débat, on jase, on discute.
2: Puis maintenant, tu regardes la formation de la Floride, tu te demandes comment cette équipe-là ne peut pas retourner en finale de la Coupe Stanley l'an prochain. Oui, il y a un dossier devant le filet à régler.
1: Puis il y a de l'argent aussi, je veux dire. C'est bien beau, mais il y a un plafond, là. Il va falloir que tu joues avec ton plafond à un moment donné, là.
2: Dépendamment de ce qui se passe devant le filet.
1: C'est ça.
2: Mais c'est un solide top 9 en attaque, là.
1: Ouais, c'est un solide top 9.
2: Imagine-tu, non, là, mettons que cette équipe-là est en santé, Ben. Imagine-tu en série, là, devoir affronter un trio formé de Brady Kachuk, Sam Bennett et Matthew Kachuk.
1: Ben,
2: tu rivalises comment c'est contre une équipe comme celle-là?
1: C'est certain.
2: Pour vrai, là.
0: Là, il y a des gens qui écrivent, là, t'as pas Slav, t'as pas Demidov, hey, on fait juste spéculer.
2: On
0: là.
2: Spécule, on s'amuse.
0: S'il l'avait repêché, là, on commencera pas à faire l'arbre généalogique
2: des repêchages. De toute façon, ils l'ont pas repêché, ils ont pêché Kéké, puis l'histoire
0: cette situation-là n'existera jamais. J'essaie juste de mettre les choses en perspective puis d'offrir tous les points de vue différents.
1: On va juste discuter, t'sais, là. L'autre tête de gland en passant, là, c'est ton chum qui était mis tout le temps, là.
0: J'ai pas la capacité mentale en
2: Nick
0: ce moment.
2: Nick
0: Tapchera. Ah, OK. You kidding me?
1: J'ai pas la capacité mentale.
0: You kidding me?
1: En ce moment. D'accord.
2: Mais soyez sûrs, les sénateurs repêcheront pas avec ces choix-là, d'après moi. Ils ont... Il faut qu'ils bougent.
0: Non, ça va continuer.
2: Il va avoir une grosse transaction.
0: D'ailleurs, savez-vous quoi? On n'a même pas glissé un mot sur la Coupe du Monde. Ça va s'en venir tantôt.
2: Ouais.
0: Messi vient de battre le record de buts. OK. Un petit peu. On peut pas décrire l'action.
1: Non, on peut pas décrire l'action, mais ça,
0: Messi,
1: ça passe proche quand même.
0: Tout sourire, c'est 1-0 présentement pour l'Argentine. On viendra là-dessus dans quelques instants. Marco D'Amico s'en vient avec nous autres justement pour revenir. Savez-vous quoi? On va y aller tout de suite.
1: Tout de suite, hein?
0: On va prendre une pause.
1: OK. Ouais. Hey, juste avant, nommez-moi la deuxième équipe sur un pied d'égalité qui a le plus de buts à la Coupe du Monde. À date.
2: Le Canada?
0: Attends une minute. C'est quoi ta question?
1: Nommez-moi la deuxième équipe sur un pied d'égalité avec une autre qui a le plus de buts à la Coupe du Monde.
2: Ouais, le Canada.
0: Canada.
2: Voilà. Parce que l'Allemagne est l'équipe qui a marqué le plus de buts.
1: 9!
2: Avec 7 buts dans son premier match contre Curaçao. Hey, Cap-Vert a fait 2-2 hier. Hey, je vous le dis, là, c'est pas possible.
0: Quel moment.
2: Il y en a des histoires, là.
0: Quel moment.
1: C'est le fun.
0: Je regarde le match, ça, tu vois,
2: ils ont pris les rangs en plus.
0: La réaction, c'était incroyable.
1: Ah, non, c'est le fun.
0: Quel moment on vit dans tout ça.
1: Ah ouais, hier, c'est l'US Open, je vous en parle tantôt.
2: Ouais, puis ratez pas ça, à 15h, on va apprendre d'identifier des nouveaux intronisés au Temple de la Renommée. Alors, Carey Price pourrait rentrer au Temple à sa deuxième année.
0: Dans show, là.
1: Ah, ça soigne pas, bon pas mal. Donc, on va faire la pause.
0: Ouais?
1: Je voulais envoyer la pause. Je voulais juste te faire un petit quiz, là, une petite question spring.
0: Ben, je t'invite à y aller.
1: On y va?
0: Oh, oui.
1: C'est parti.
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0: Avec notre ami co-animateur du podcast Sur le marché, Marco D'Amico. Marco, comment ça va, fratello?
2: Salut, Marco.
5: Ça va très bien, toi?
0: Ça va bien, merci beaucoup. Toi, vous, hein, on est tous là. C'est bien parfait. Écoute, ça continue. On a enregistré un épisode un petit peu plus tôt de Sur le marché. Et on était sur la certitude que, ben, en fait, les infos qui sortaient, c'était que c'était un échange de gré à gré. C'est-à-dire que Brady Tkachuk avait accepté de terminer son contrat avec les Sénateurs d'Ottawa, qu'il n'y avait pas de problème là. Puis finalement, ben, whoop, il y a des rapports qui sont sortis qui s'en vont. Ben, en fait, c'est Steve Staios lui-même qui a dit que ça s'en allait dans une autre direction. Le capitaine a demandé un échange directement.
5: Ouais, ben, c'est la fameuse demande officielle d'un échange versus est-ce qu'il a demandé de, est-ce qu'il a dit qu'il serait pas contre un échange, mais t'aurais demandé Brady Tkachuk dans le temps, puis c'est quelque chose qu'on avait parlé sur un épisode en avril de Sur le marché. La préférence ultime, c'était de tomber avec les Panthers de la Floride. Et c'est exactement qu'est-ce qui s'est produit. On peut bien dire qu'il a produit une mini-liste, comme on a discuté dans l'épisode, qui va sortir dans une couple de minutes. Mais ça a toujours été les Panthers de la Floride. Et avec ceci dit, je pense qu'avec l'information qu'on reçoit du DG Steve Staios, je sais que le monde sont époustouflés, que les Sénateurs sont pas allés chercher un joueur en retour de Brady Tkachuk. Mais le 9e choix au total, toute la somme de choix qu'ils ont été chercher, c'est quand même un très bon retour, à mon avis.
2: Ouais, parce qu'il faut le dire, c'est le 9e choix total, comme tu l'as mentionné, le 25e, un choix de première ronde en 2029 et un choix de 2 en 2030. Je crois que les Panthers n'ont plus de choix de première ronde jusqu'en 2030. Là.
5: Exact.
2: Aïe aïe.

0: Oh boy. Et de l'autre côté, mais Brady Tkachuk, écoute, sans farce, c'est pas quelque chose de drôle pour les partisans du côté des sénateurs, et je peux très bien comprendre. Je crois que au moins, il n'a pas attendu à la fin, où ce que t'es forcé à faire un sign and trade à la Mitch Marner. Il a été honnête, il a dit qu'il aimerait un échange. C'est certain que choisir une équipe primordialement comme échange ne donne pas beaucoup de marge de manœuvre, mais heureusement pour les sénateurs d'Ottawa, les Panthers ont fini très bas cette année en vertu des blessures. Je ne sais pas si ce genre d'échange-là aurait pu avoir lieu si ce n'était pas pour ce fait-ci, du fait que tu as le 9e choix total. Parce que sans le 9e choix total, je vois pas comment est-ce qu'ils peuvent sortir de la valeur sans enlever un gros morceau de leur alignement. Et on sait qu'Ottawa ont demandé... dans les discussions, on demandait s'ils pouvaient inclure Carter Verhaeghe, par exemple. Ouais. Malheureusement, pas quelque chose que les Panthers voulaient faire. Donc, ceci contenu, je pense que les sénateurs ont bien les munitions maintenant pour une équipe qui avait zéro choix de premier tour il y a quoi, 2 ou 3 mois pour cette QV-ci. Ils en ont maintenant 3. Je serais surpris s'ils choisissent 3 fois, même 2.
1: Est-ce que ça pourrait influencer, Marco, l'acquisition de Brady Tkachuk? Est-ce qu'on a l'argent nécessaire sous le plafond salarial pour prolonger Sergei Bobrovsky en Floride en ce moment? Ça ressemble à quoi?
0: Ah, je serais très surpris si Bobrovsky reste en Floride.
1: Okay.
0: À ce stade-ci, là, il reste 7 millions de dollars. Ils ont d'autres choses qu'ils veulent faire en termes de mouvement. Le problème avec Bobrovsky, c'est qu'il veut un contrat à la Brad Marchand.
1: Ouais.
0: Brad Marchand a signé un contrat jusqu'à l'âge de 43. Est-ce qu'il va se rendre à 43 entre moi et toi? Je ne penserais pas.
1: Non.
0: Mais on appelle ça les fameux contrats de retraite. Le problème, c'est que tu ne peux pas faire ça plusieurs fois. Ça va vraiment mettre l'organisation dans le pétrin si tu fais ça. Et on le sait qu'il veut un contrat aux alentours de 40 millions sur 6 ans.
1: Donc, aïe.
0: On fait les mathématiques très vite, c'est à peu près 7 millions. 7 millions jusqu'à l'âge de 42-43, mesdames et messieurs, je ne le suggère pas, là, c'est pas une recette pour du succès, et c'est pas comme si Bobrovsky a nécessairement connu une très bonne saison l'année passée. Donc, c'est là où ce que je pense qu'ils vont simplement couper le lien. Il va aller comme agent libre. Il y a un club qui va se lancer dedans. Les Hurricanes de la Caroline, ça me surprendrait même pas.
1: Les Oilers d'Edmonton pourraient être aussi dans le dossier.
0: Les Oilers d'Edmonton, s'ils vont leur rester du cap salarial à ce rythme-ci qu'ils le dépensent. Mais c'est certain qu'il va y avoir des preneurs pour Bobrovsky. Et de l'autre côté, du côté de la Floride, c'est certain qu'un gars comme Binnington serait intéressant dans ce contexte-là. Et je suis sûr qu'il y a d'autres cibles. Je sais qu'ils ont démontré un intérêt envers Connor Hellebuck. Ça serait... de la magie, parce que je sais pas qu'est-ce qu'il leur reste en termes d'atouts en Floride, mais c'est certain que la priorité maintenant, c'est d'aller chercher un gardien de but de premier plan.
1: Imagines-tu qu'on a un les Bucs en Floride?
0: Ben là, rendu là, Team USA.
1: Ben, c'est ce que j'allais dire.
2: Ouais, c'est ça, les Panthers commencent à ressembler à ça, mais juste pour clarifier, là, parce que là, le sujet du jour, puis on spécule beaucoup sur les intentions des Américains de quitter le Canada, Marco, mais Connor, les Bucs, se dit ouvert à quitter Winnipeg.
1: Pour gagner une coupe, nécessairement, pas aller aux États-Unis.
2: C'est ça, il a pas parlé d'aller nécessairement aux États-Unis. Là. Si, admettons, il pense que c'est à Toronto qu'il peut avoir des chances, puis qu'il y a une offre sur la table, ou une autre équipe canadienne, il peut y aller. Là. Il n'y a pas de contre-indication.
0: Ben, c'est à lui, il y a une clause de non-mouvement complète. C'est lui qui va décider où ce qu'il peut gagner sa coupe et avec qui et dans quel contexte. T'sais, ça, c'est pas nécessairement la Floride. Un autre club qui veut totalement remanier la position de gardien de but est un autre équipe avec certains joueurs d'équipe États-Unis au New Jersey, les Devils avec Sonny Mata. Ça, c'est un club à surveiller parce que ça magasine déjà Jakob Markstrom. Et ils ont les atouts que Winnipeg aimerait plus ou moins dans un échange. Tu sais, t'as certains jeunes éléments dans cette équipe-là qui pourraient être transigés. On pense à Simon Nemec, Dawson Mercer, etc. Donc, il y a la possibilité de faire une transaction dans ce côté-là, mais c'est pas le seul club. Tu regardes les Sabres de Buffalo. À quoi auraient l'air les Sabres de Buffalo avec un Connor Hellebuck dans les buts? Ça serait certainement quelque chose de gros de ce côté-là.
2: Mais tant mieux.
0: Donc, tu sais, il y a plusieurs possibilités. Il y a plusieurs possibilités. Mais il y a une autre chose que j'aimerais dire. C'est pas la grosse vague. Là, ça commence

0: partir en peur avec les joueurs américains, c'est pas la grosse vague. Okay? Ça dépend le genre de joueur. J'ai parlé à certains agents avec des clients américains pour le repêchage, où ce qu'une des marques de commerce, c'est serait prêt à jouer au Canada à long terme. Parce que, écoute, c'est pas tous les joueurs, c'est juste certains qui, on va se le dire, là, de Brady Tkachuk aussi, là, ça fait longtemps qu'on attend d'être compétitif dans les équipes qui les ont repêchés et ça l'a pas donné. Tu sais, à la BOC, oui, il a fait partie pour de bonnes équipes à Winnipeg, mais là, ça s'en va dans la mauvaise direction. Donc, on peut peut-être lui le comprendre. Il a donné toute sa carrière à cette équipe-là. Mais j'ai vu plusieurs démontrer un peu de peur du côté de Cole Caulfield ou de Lane Hutson. On va arrêter ça, je peux vous le dire maintenant, mettez ça à l'eau. Ces deux joueurs qui ont pris des rabais pour rester à Montréal, ils adorent Montréal. Montréal s'en va dans la bonne direction. À pas vous soucier de tous les joueurs américains. C'est simplement trop aux quatre. Et c'est pas même dans les marchés américains, tu vois Dylan Larkin, natif du Michigan, qui veut partir du Michigan. C'est juste une simple question de joueurs qui ont du pouvoir, qui se donnent à être des jeunes joueurs américains qui veulent aller jouer dans des gros marchés.
1: Et finalement, écoute, les Kings de Los Angeles qui ont besoin de tenter un gros coup, qui sont dans deux dossiers intéressants, celui de Bowen Byram et celui d'Elias Patterson à Vancouver.
0: Exact. Mais avec Patterson, je pense que la raison pourquoi c'est plus facile pour eux autres, oui, t'as Quentin Byfield, mais après ça, ça devient très, très mince en termes de qu'est-ce qui est disponible en termes de centre offensif. T'as un gars comme Patterson qui, lui, a besoin d'un changement d'air. On sait c'est qui les représente, qui habite à Los Angeles. Mais on va se dire aussi les vraies choses. Il a besoin d'un nouveau départ. T'as beaucoup de place sous la masse du côté de Los Angeles. Ils ont besoin d'un centre et ils ont pas beaucoup d'atouts. Donc, un peu comme à l'image des Leafs, à être proactif dans le dossier de Darren Radish à cause qu'ils avaient beaucoup de place sous la masse. C'est un peu la même chose avec les Kings ici. S'ils sont prêts à prendre le contrat au complet ou une rétention, disons, minime de 1 ou 1,5 ou 2 millions, c'est certain que le prix pour Elias Patterson va être beaucoup moins élevé qu'un club qui va demander une rétention de 3 à 3,5 millions pour réduire son impact à peu près 8 à 8,6 millions. C'est une grosse différence là et je pense que c'est là où est-ce que les Kings auraient un avantage. Et du côté de Patterson, ça serait avantageux pour lui de relancer sa carrière en jouant avec Fiala, Kempe, Panarin. Tu sais, t'as quand même des bons vétérans et t'as Byfield qui joue derrière toi ou peut-être même en avant de lui. Donc, ça lui donne un peu plus de flexibilité. Tandis qu'à Vancouver, spécialement après la situation de JT Miller, je pense qu'il veut lui passer à autre chose. Du côté de Bowen Byram, ben écoute, ça cherche un défenseur gaucher de premier plan depuis longtemps. C'est un joueur qui veut se faire payer le gros lot, qui va être un défenseur numéro un et sans manquer de respect envers Drew Doughty. Je pense qu'on peut dire à ce stade-ci, c'est qu'il tire vers la fin de sa carrière, donc il n'y aurait personne pour vraiment entrer devant lui comme premier défenseur. Tu aurais lui et on verra qu'est-ce que ça donnerait si jamais cette transaction se donne. Mais si ça ne coûte pas un Brent Clark, imagine-toi une paire dans le futur de Bowen Byram et Brent Clark, ça serait écœurant à Los Angeles. Donc beaucoup de choses en place, mais le mot d'ordre en ce moment à Los Angeles, les gars, on veut faire quelque chose de gros.
1: Ben, il faut faire quelque chose de gros parce qu'avec ce qu'on a en ce moment, Marco, je te dirais qu'on n'est pas équipé pour veiller tard là, actuellement. C'est
0: ça fait 3 heures de plus tard que nous autres ici dans l'Est. Oh, my self out.
1: C'est une note parfaite pour terminer. T'en as-tu d'autres des comics de même ou
0: Non, honnêtement, c'est mes jokes de papa à partir d'hier, là, je les ai toutes backstop. Fait que vous allez en avoir un par
1: bien fait. Hey,
2: ah, c'est bon.
1: Hey Marco, tu nous fais penser. Reste là pour les prochaines secondes. Avec ce qui se passe à Montréal présentement, on a ouvert l'émission d'une façon un petit peu différente. Naturellement, par la force des choses, pis on n'a même pas eu le temps de faire ça. Marco, Ben, tous les papas qui êtes à l'écoute, vous êtes les premiers héros de vos enfants. Bonne fête des pères en retard, bien sûr, on n'était pas en onde hier. J'espère que vous êtes fait gâter comme vous le méritez. Bien sûr, tous les papas qui sont là pour leurs enfants qui nous écoutent, il y en a énormément. Bonne fête des pères. FX, j'espère que tu as souhaité une très bonne fête des pères à Jacques également. Et ben voilà. Merci beaucoup.
2: Ben merci. Merci. Bonne fête à tous les papas.
0: Ben merci.
2: Bonne fête à tous les papas. Jeune papa.
3: Ouais.
2: Jeune papa que tu es.
1: Jeune papa Marco de Matteo. Salut mon chat.
2: Non, je suis pas.
3: Salut Marco.
0: Salut
3: Marco.
0: Salut tout le monde.
2: Salut Bonnet.
1: Salut.
3: Salut.
1: Bonne fête des pères encore à tout le monde, puis on va continuer de vous le répéter durant l'émission. Petit jeu, on va aller se divertir un peu.
3: Oui,
1: ouais, Géographique, ça travaillait fort là-dessus avant l'arrivée des mangers de Pâques, avant l'arrivée de Sydney Fourreau, parler de la Coupe du Monde. C'est les Gamers dans deux minutes.
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2: Ça donne le goût de jouer.
3: Ah, venez jouer avec nous.
1: T'as travaillé fort, Fix.
3: Ah ouais, mais
1: un autre jeu.
3: Ben, c'est le jeu du lundi, c'est le préféré à Ben. L'âge des sportifs.
2: Ah, ça, c'est le fun, ça.
3: 3 ans d'écart, hein, on se rappelle.
2: 3 ans d'écart, pas plus.
3: 3 ans d'écart, et on commence avec toi, Ben. On vous invite à participer sur la messagerie texte au 514-790-0919 ou sur YouTube dans le clavardage. Alors, je vous nomme l'athlète et vous me dites son âge. Et c'est une compétition qu'on fait entre vous deux.
2: On s'amuse.
3: Commence avec toi, Ben.
2: Oui.
3: Chris Chelios.
2: Ah, Chris, Chris Chelios. Cinquantaine. C'est de savoir maintenant. Tableau.
3: Chris
2: Chelios.
3: Chelios. C'est mon héros.
2: 57 ans.
3: Greg.
1: 59.
3: 64.
2: Pardon?
1: Ah, c'est aucun point pour les
2: 64?
3: Attends, je vais aller vérifier, mais il me semble que c'était bien ça.
2: 64?
3: 64 ans.
2: Saint-Étoile.
3: Il est né en 1962. Ouais, 0-0. On continue. Greg, Duncan Keith, défenseur des Blackhawks de Chicago. 3 coupes Stanley.
1: 43.
3: Ben.
2: 39.
3: 42. Greg est le plus proche.
2: Je suis tanné.
3: 1-0. Ben, on s'en va dans le golf.
2: Ah?
3: Déjà. Hey, vous allez rire. Fred Couples.
2: Fred Couples. Fred Couples.
3: Quel âge a-t-il?
2: Eh, Boswell. Couples, écoute, il est encore... aux dernières nouvelles, il était actif sur le circuit senior. Couples a 62.
1: 66.
3: 66 ans. Aïe!
2: Ouais, ben écoute, il a essayé de quoi, puis il est tombé pile-poil dessus.
3: Il est tombé pile-poil dessus. Ouais. C'est de la chance, ça, Greg. Hein?
2: Ouais.
3: Ouais. C'est de la chance.
1: Non.
3: Pense à toi, Greg.
1: Non. Quand je gagne, c'est de la chance. Hey.
2: Fred Couples, tu savais, si je t'avais pas donné un indice de 62, tu aurais donné combien? Non, de toute façon, t'as le point.
1: Non, mais il a pas joué le tournoi l'année passée?
2: Oui, il a joué, mais il était très âgé. Oui, effectivement. Ben, je pense c'est le tournoi des maîtres.
1: C'est pas parce que je te dis que j'aime pas ça regarder du golf, que je me sens complètement.
2: Non, c'est que t'es tout.
3: Bravo.
2: Tu t'informes sur
1: toi. Ah ouais,
2: bravo.
1: Let's go. Je vais continuer à avoir ma victoire.
3: Jack Nicklaus.
1: Ouf, Jack Nicklaus a 79.
3: Ben.
2: 82.
3: Ah, j'ai envie de te le donner, Ben. J'ai tellement envie de te le donner, mais il a 86 ans.
2: Aïe. Non, je suis pas dedans. Je suis pas là.
3: Non, t'es pas là. 2-0.
2: 2-0, Greg.
3: On s'en va à toi, Ben.
2: Mm-hmm.
3: Dan Marino.
2: Dan Marino. Aïe. Dan Marino. Je vais dire 68.
3: Greg.
1: 67.
3: Greg fait un point. 64.
2: C'est insulté. Sans les quatre. OK.
3: On poursuit.
2: Il a joué fessier comme à Price is Right.
1: Ouais, ça c'était le Price is Right. Mais là, tu peux faire ça.
2: Non, je peux le faire aussi.
3: Non, c'est une stratégie.
1: Dans la question qui suit.
2: Ouais.
3: Anthony Calvillo. Ancien carrière des Alouettes. Calvillo. Bien dit, là, cette fois-ci.
2: Coordonnateur à l'attaque aussi.
1: Merci.
2: D'ailleurs, on s'en est pas parlé.
1: De m'éduquer sur qui est Anthony Calvillo.
2: Bon match en fin de semaine quand même.
1: Je vais dire 54.
2: 53.
3: 53 pile.
1: Oh!
3: Il y allait pour la stratégie, il l'a eu pile poil.
2: Non, on n'a pas parlé des loulous, mais ils ont perdu un match, là. Alexander, fallait qu'il en perde un moment donné, ouais. Là, mais c'était un bon match quand même. Dans des conditions atroces à Edmonton.
3: On s'en va en Formule 1.
1: Poursuivons.
3: Ben. Jenson Button.
2: Ben là, c'est sûr que là, Jenson Button. C'est sûr que Jenson Button a 27 ans. Non, Jenson Button!
1: Attends.
3: Jenson Button, je peux te donner des indices, là. Retraité quand même.
1: Champion du monde.
3: Retraité.
1: En 2009.
2: En 2009, hein?
3: 2009.
1: Ouais, c'est
2: OK, 2009. J'ai dit 27, c'est pas ça. Je voulais dire 37 ans. Pardonnez-moi.
3: 37?
2: Ouais, c'est. Je voulais dire, c'est, je me suis fourvoyé. C'est 37 que je voulais dire.
1: 43.
3: Greg fait le point. 46.
1: Ouais, c'est
2: ça. Une Button de 46 ans. OK.
1: Il était coéquipier avec Lewis, d'ailleurs.
2: D'accord.
3: Kimi Raikkonen. Ancien champion du monde aussi.
1: Ouais, Kimi est arrivé en Formule 1 juste un petit peu avant Lewis. Champion du monde en 2007. Couru avec Sauber juste avant. Sa retraite avec Alfa Romeo il n'y a pas si longtemps. D'après moi, Kimi doit avoir 42.
3: Ben.
2: 41 ans.
3: Il aurait fallu que tu ailles dans l'autre sens, Ben.
2: Ah, maudit!
3: Mais Greg fait pas de point, t'as dit 42. 46 ans, Kimi Raikkonen.
1: Ah, il est rendu si vieux que ça, Kimi.
3: 46.
2: Si vieux que ça.
3: Là, c'est à toi, Ben, et je te dirais de faire attention parce que peut-être que cette personne est à l'écoute en ce moment.
2: OK.
3: Marie-Ève Dicker.
2: Marie-Ève, elle est dans la trentaine, ça c'est certain. Je dirais 34 ans pour Marie-Ève.
1: Marie-Ève a 40 ans, c'est le point le plus facile que j'ai jamais fait de toute ma vie.
3: 39 ans, Marie-Ève Dicker.
1: T'es sûr qu'elle a pas eu 40?
3: Mais si elle est à l'écoute, elle peut nous écrire, là, mais...
2: Marie-Ève a 39 ans?
1: J'ai fait tout mon secondaire
3: elle
1: avec, on a gradué à même
3: aura
1: année.
3: Elle a 40 ans cet été.
2: Elle ne fait pas son âge.
3: Non. Greg l'a vieilli un peu, là, quand même. Là.
2: Ouais, bravo, coupe, Marie-Ève.
1: D'une coupe de semaine.
2: Hey, moi, je suis blanchi à date. Ben, non, j'ai un point.
3: C'est 5 à 1.
2: C'est 5 à 1. Bon, hey, je mange des volées.
3: Ouais. Greg.
2: Pas pour rien, c'est pas moi qui anime ça, hein, chaud, là.
3: Ronaldinho.
1: Wow!
2: Ronaldinho.
3: Ouais.
2: Ronaldinho.
1: Il a pas comme...
3: Il a joué notamment avec Lionel Messi, avec le FC Barcelone à l'époque, dans les débuts de Lionel Messi.
1: Il a 48
3: ans. 48
1: ans?
3: Ben.
1: Il parle d'un retour au jeu, là, si je me trompe pas.
2: Il a 47 ans.
3: Ben est le plus proche, 46. Ronaldinho.
2: Merci beaucoup.
1: T'as pas loin.
3: C'est 5-2. Résultat final, 5-2. Bravo, 5-2. Les gars.
1: T'en as pas un autre joueur, le soccer?
3: Bravo. Steph l'avait, 46 ans, pour Ronaldinho, sur la messagerie texte.
2: Tu veux?
3: Non, juste j'en ai pas d'autre.
1: Hein?
3: T'en veux un autre?
2: Non, mais là, tu viens de gagner 5-2. Là.
1: Ben,
2: est-ce que tu dois continuer de m'écraser? Là? Ben, là, me ridiculiser?
1: 5-2, c'est pas ridiculiser. Là. Arrête de niaiser.
2: Ben, 5-2. C'est 3 buts. Là, ça dépend dans quelle période t'es. Là.
3: T'en veux-tu un autre?
1: Ah oui, non.
3: Frank Lampard.
2: C'est ça.
1: Frank Lampard est un petit peu plus vieux. D'après moi, il doit avoir
3: ancien joueur anglais,
1: 55, non? Lampard.
3: 55?
2: Ah, Lampard a 54.
3: 54? Il a 48 ans.
2: Bon.
1: Ben, voyons donc.
3: Terminé.
1: Il a 48 ans?
3: 48 ans.
1: C'est parce qu'il avait l'air vieux déjà quand il jouait.
3: C'est ça, exact. C'est pour ça.
2: Il est moins content de l'entendre, celle-là.
3: T'en veux-tu un autre?
2: Un dernier.
1: Dernier.
2: Là.
3: Wayne Rooney.
1: Ah, il est pas si vieux que ça, Wayne Rooney. Il a pris sa retraite du Washington. C'est ça, il jouait à Washington?
3: Ouais, il a joué à Washington.
1: Il y a pas si longtemps que ça.
3: Ouais, quelques années, je te dirais, là. J'avais été le voir au Stade Saputo.
1: 47! Max!
3: 47.
1: Max, même 46.
2: Ah, je dis 45, moi.
3: 40 ans.
2: Ouais.
1: Hein?
3: Ouais. Ils ont pris leur retraite tôt. Il y a eu le temps d'être...
1: Hey, ça fait longtemps pour
3: ouais,
1: sa
3: je
1: retraite.
3: Le sais, il y a eu le temps d'être entraîneur-chef.
1: C'est là que tu vois que c'est fou que Messi et Ronaldo...
3: Ben, c'est ça qui est impressionnant.
1: Encore. À haut niveau, là.
3: Ouais, parce que Messi va avoir 39 dans deux jours. Et Cristiano a 42.
2: C'est là que c'est impressionnant, t'as raison. Tu fais bien ouais. De le mentionner.
1: Rooney a 40 ans.
3: 40 ans. Moi aussi, je suis surpris, par contre.
2: Ben oui, mais...
3: Attends, j'allais vérifier encore, mais oui, 40 ans. Ben oui, 40 ans.
1: Non, mais je doute pas de toi.
3: Non, mais il jouait avec Cristiano Ronaldo à Manchester United, rappelle-toi.
1: Mais ça fait longtemps.
3: Ben, je le sais que ça fait longtemps, là.
1: OK.
2: La vie passe vite, les gars.
1: Tu les gens disent 44, 43, 45. C'est incroyable. OK. Justement, allons jaser de la Coupe du Monde avec notre chum Sydney Fowo dans les prochains instants. Et les manges de poke suivront tout de suite après. C'est votre demi-heure complète avec pas de pause.
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1: Avec notre chum Sid Fowo pour parler de cette Coupe du Monde. Il y a eu énormément d'action ce week-end et même en ce moment. Sid, comment vas-tu?
6: Ça va très très bien. Record de Messi. Hein. De toute façon, c'était écrit dans l'air qu'il allait battre ce record là, durant cette compétition. Et puis, il l'a fait de magnifique manière. But extérieur de la surface de réparation. Un peu sa signature dans la fameuse zone 14, ouais. Juste devant la petite demi-lune. Puis du grand des Messi.
1: Ce qui est encore plus fou, c'est qu'il pourrait se faire battre
3: dans la même Coupe du Monde.
1: Dans la même Coupe du Monde, par un plus jeune.
6: Vous êtes optimiste par rapport à Kylian Mbappé qui effectivement est en ligne de mire.
3: Ouais, à 14.
6: Cette Coupe du Monde là, c'est un bon pari. C'est un bon pari. C'est un bon pari. En tout cas, il a tout pour aller chercher le record un jour ou l'autre. Mais cette Coupe du Monde, ça me semble ambitieux parce que Messi va continuer à marquer. Donc, il va continuer de repousser
3: c'est clair.
6: les limites.
1: De battre le record détenu précédemment par Lionel Messi.
6: C'est ça.
1: À chaque fois qu'il va en ajouter.
6: Non, mais tu sais, par rapport à. Même quand Müller avait détenu ce record, qui était celui de Pelé. Quand Klose l'a battu, on s'est dit, c'est vrai être compliqué pour un joueur d'aller le chercher. Et c'est un gros accomplissement de la part de Lionel Messi qui a eu ce espèce de déclic en 2022 parce que c'est plus le même joueur en Coupe du Monde, en tout cas dans sa capacité à être décisive et aussi de faire remporter l'Argentine. Donc c'est tout un exploit. Il faut prendre le temps de l'apprécier, le savourer, de célébrer avant qu'un autre prenne la place.
3: Messi, c'est surtout à son âge en plus.
1: Ben, le plaisir de le voir jouer encore, tu sais, à 39 ans. La dernière Coupe du Monde, on doutait de son retour. Là, il est là, il est en pleine forme, puis il continue de marquer.
6: Ben, c'était moins par rapport à ses capacités sportives que sa motivation à continuer après avoir gagné. Non, finalement, tu sais, un champion, c'est un champion.
1: L'Espagne qui a été réveillée par son jeune prodige, Lamine Yamal.
6: 4-0, net et sans bavure. Lamine Yamal qui ne joue d'ailleurs qu'une mi-temps. Et c'était suffisant pour montrer qu'il y a une Espagne avec Lamine Yamal et une Espagne sans Lamine Yamal. Il a réussi même à faire marquer l'attaquant espagnol, je vais pas écorcher son nom là, Oizar Bal
3: Bayal
6: pour le coup il m'a fait tellement douter de la capacité espagnole d'être menaçante sur le premier match puisqu'il est resté plus d'une demi-heure sans toucher un seul ballon, ce qui est pas mal un record à ce niveau de jeu. Et ben non, il m'a fait mentir parce que il a été décisif à 3 reprises durant cette rencontre et démontre que voilà, c'est pas la même équipe quand Lamine Yamal est là et que l'Espagne, même si c'est que l'Arabie Saoudite, on s'entend, Greg a envoyé à nouveau un message pour dire hey, c'est nous les champions d'Europe.
3: Ah, mais il y a une possibilité pour Cap-Vert de finir deuxième dans ce groupe-là.
6: Qui l'aurait cru?
3: Cap-Vert va chercher une victoire là, contre l'Arabie Saoudite pour terminer son tournoi de phase de groupe. Il pourrait terminer deuxième dans le groupe.
1: Est-ce que Cap-Vert est en train d'écrire la plus belle histoire de la Coupe du Monde?
6: Oui, parce que je veux dire, celle de Curaçao, elle est un petit peu plus sportivement, c'est plus compliqué. Mais si on regarde par rapport aux petites équipes, Greg, oui, je vois pas une plus belle histoire à date que celle-ci. On va pas être chauvin en parlant du Canada parce que c'est quand même assez intéressant ce qui est en train de se passer. Mais non, Cap-Vert pour une première participation pour la taille du pays.
1: Mais Cap-Vert, c'est ça, la taille du pays. T'es classé beaucoup plus loin que le Canada, si je ne m'abuse. L'histoire du gardien de but qui devient maintenant une rockstar internationale.
3: Il est rendu à 15,5 millions d'abonnés.
6: 15,5 millions d'abonnés.
1: Il y en avait 50 000 avant le début du tournoi. Les deux buts hier, l'Uruguay est pas un client facile.
6: Non, tu coches beaucoup, beaucoup de cases pour être l'histoire de cette Coupe du Monde et on va suivre avec attention par la suite. Là, ils sont dans peut-être une configuration un peu plus. Mettons qu'ils sont un peu plus attendus.
3: Ouais.
6: Et on va voir comment ça affecte le match.
1: Il y a des belles histoires comme celle-là, puis malheureusement, il y a des histoires qui prennent déjà fin à la Coupe du Monde. Trois pays sont déjà éliminés, la Tunisie, la Turquie et Haïti également.
6: Ouais, c'est rapide. Après deux matchs, et même dans une configuration avec les huit meilleurs troisièmes, c'est fou de se dire qu'ils sont déjà éliminés. Du côté d'Haïti, tous les regrets sont dans le match face à l'Écosse. Il y a un arbitrage extrêmement douteux dans ce match-là, avec plusieurs mains qui n'ont pas été sifflées, deux cartons rouges aussi qui auraient pu être donnés très facilement du côté écossais. Mais c'est là que Haïti finalement dit fin à sa Coupe du Monde, parce que contre le Brésil, la tâche était un peu trop élevée. La Turquie, on est...
3: Quelle déception, la Turquie.
6: On est à quoi? FX, je pense qu'on est à 60 tirs.
3: À 62.
6: Ouais.
3: 62, aucun but en deux matchs.
6: Ah. Enfin, c'est incompréhensible.
3: Je comprends pas.
6: C'était vraiment parmi les équipes, tu sais, les fameux troubles faites.
1: Ah ouais, oh oui, je me souviens.
3: Parmi les équipes à surveiller.
6: Exact. Là, vraiment, une grosse surprise. Et la Tunisie, là, on est plutôt dans...
1: Qui avait mis dehors leur sélectionneur après la première défaite. C'est contre la Suède, c'est ça?
6: C'est ça. Après le 5-1 face à la Suède, là, on est vraiment...
1: Tu fais 4-0 le deuxième match après.
6: Ouais, on est complètement dans autre chose avec la Tunisie. Puis, tu sais, l'effet renard qui a fait... Parce que face aux Japonais, il suffit pas juste de changer un coach et arriver avec une petite chemise blanche et des beaux discours. Parce que le football japonais a un peu plus de maturité que ça. Donc ils se sont pris un gros score malheureusement pour eux. C'est dommage par rapport aux aigles de Carthage, mais tu comprends quand même qu'il y a beaucoup de choses qui se passent dans la fédération tunisienne de football et qu'il y a beaucoup à revoir pour aller chercher vraiment tout le potentiel de ce football. On sait que l'Espérance de Tunis qui est un des clubs phares au niveau africain, donc il y a beaucoup à faire. Malheureusement, c'était pas leur compétition.
1: Pourquoi tu nous dis que le Sénégal est dans la tourmente, Sid? Ça m'intrigue, ça.
6: Écoute, c'est quand même assez rare, mais tu vois à quel point la gouvernance est quand même importante pour beaucoup de pays. Le Sénégal a été un exemple à l'échelle du continent depuis une dizaine d'années déjà, et avec ça, il y a eu deux finales de Coupe d'Afrique, il y a eu des parcours en Coupe du Monde, et là, depuis un an, changement au niveau de la fédération sénégalaise, et c'est devenu complètement chaotique. Les joueurs n'ont pas reçu leur prime de sportive liée à la Coupe d'Afrique des Nations. La Coupe d'Afrique des Nations, FX, c'était en janvier.
3: Exact.
6: Bon, ok, donc là, c'est toujours pas rentré, il me semble que ça c'est censé aller un peu plus vite, un petit intérêt. Irak, là. Et du côté de Pape Thiaw, qui est le sélectionneur, il n'a pas de contrat. Donc voilà, il est là, comme ça. Et c'est pas pro bono, là, ce qu'il fait, mais il n'a pas de contrat. Ça avait fait des gros problèmes durant la préparation du Sénégal. Ils n'ont pas réussi à faire accompagner leur chef cuisinier. Donc peut-être des questions de visa. On sait qu'aux États-Unis, c'était très compliqué. Sauf que la conséquence sur ça, c'est que vu qu'ils sont dans un hôtel où la bouffe semble assez infecte, merci, selon les dires des joueurs, ils se retrouvent à aller chercher la nourriture à gauche, à droite.
3: Ah ouais.
6: Et on voit parfois des joueurs sénégalais, là, je sais pas, dans les rues de Boston. Ouais. Prendre la pizza ou quoi que ce soit. Donc c'est comme on n'est pas dans les conditions les plus optimales du côté de l'équipe sénégalaise qui, je te le dis, par le passé a été vraiment un exemple et un standard. Et là, les choses vont mal. Bon, il y a aussi beaucoup de choses qui sont amplifiées par rapport au fait de la défaite contre l'équipe de France. On jette toujours un peu le sport dès que ça perd. Tu regardes un petit peu la situation avec le Portugal. Mais bon, du côté sénégalais, il faut vraiment se reprendre parce que il y a un gros match là.
3: Ce sera pas évident contre la Norvège.
6: Contre la Norvège. Puis faut se remettre l'Isda à l'endroit, parce que ça aussi c'est une équipe qu'on voyait bien faire et qu'on voit toujours bien faire, mais il y a beaucoup d'histoires autour de ce qu'on appelle la tanière des lions du Sénégal.
1: Ouais, c'est des gros matchs là, qui s'en viennent. Présentement, là, si on fait le portrait pour les deux prochains jours, en ce moment on a Argentine-Autriche qui se termine, France-Irak un petit peu plus tard aujourd'hui, Norvège-Sénégal, tu l'as dit, un match très important 20h ce soir, Jordanie-Algérie également, et demain là, on a d'autres grosses équipes qui jouent, Portugal-Ouzbékistan, l'Angleterre affronte le Ghana, Le Panama affronte la Croatie, très important pour la Croatie, et la Colombie également contre le Congo. Là, c'est important ces quatre matchs-là.
6: Ouais, on va regarder surtout le Portugal. Je pense qu'après la prestation et surtout tout le psychodrame qui a suivi...
3: En plus, sur les réseaux sociaux. C'est l'enfer. Dans les commentaires, là, les joueurs portugais qui se font...
6: Les femmes aussi qui embarquent.
1: En fait, ce que j'ai lu, le Francisco Conceição, qui est l'objet de plusieurs menaces et autres, après Cristiano Ronaldo.
6: Oui, Joao Neves aussi. La femme de Cristiano qui s'en prend à une femme d'un autre joueur et patati patata. Ouf, on a hâte que le match parte, que les choses se remettent en place pour les Portugais, parce que là on est loin du terrain.
1: C'est demain à 13h, l'Angleterre suivra à 16h, la Croatie à 19h et la Colombie à 22h. Merci beaucoup, Sid.
6: Fait plaisir, fait grand
1: plaisir. On se retrouve dans nos télévisions un peu plus tard.
6: Exactement, petite chronique sur RDS tantôt. Je vais parler du nombre de buts qui est dans cette Coupe du Monde, très très très élevé. On va explorer un petit peu les raisons de tout ça. On va montrer aussi des belles passes, des choses qui m'ont un peu qui m'ont fait de l'œil durant cette compétition. Donc voilà, c'est une belle petite chronique que je vous ai préparée. Donc regardez tout ça.
1: Merci mon cher Sid. Dans quelques instants, les mangeux de Puck s'en viennent.
3: Lionel Messi vient de marquer son deuxième but.
1: Lionel Messi vient de battre le record de
3: Lionel Messi.
1: De Lionel Messi. 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
2: 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Ben, vous venez de l'entendre. 4 matchs à l'affiche aujourd'hui à la Coupe du Monde. Lionel Messi est devenu le meilleur buteur de l'histoire de la Coupe du Monde. 2 buts aujourd'hui. L'Argentine mène 2-0 sur l'Autriche. La France plus tard contre l'Irak à 17h, Norvège-Sénégal à 20h, Algérie-Jordanie à 23h. Le Mammouth qui a confirmé avoir offert une prolongation de contrat de plusieurs saisons à André Tourigny. De plus, Utah a fait savoir que l'ancien entraîneur-chef des Canucks, Adam Foote, épaulera Tourigny à titre d'assistant. André Tourigny qui a aidé le Mammouth à décrocher sa première participation en série depuis le départ de l'Arizona. Après Jason Dickinson, les Oilers ont signé un autre joueur, le défenseur Connor Murphy, a accepté une prolongation de contrat de 5 ans qui lui rapportera un salaire annuel moyen de 4,1 millions de dollars. Et on saura dans quelques instants qui seront les nouveaux intronisés au temple de la renommée du hockey. Parmi les joueurs éligibles, pour la première fois, on retrouve Patrice Bergeron, Phil Kessel et Eric Staal. Est-ce qu'on a une question du jour, mon cher FX?
3: On apprendra l'identité, comme tu l'as mentionné, des intronisés dans quelques instants. Il est 15h pile, alors on va avoir ça pour vous dans les prochaines minutes. Price doit-il entrer au temple dès cette année? On était à 74% au sondage.
1: Merci beaucoup, messieurs. On s'en va tout de suite au manger de Pâques avec Schwinn et Mapper.
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1: D'abord, avec notre homme du lundi, Mathieu Chouinard. Comment ça va, mon Chouin?
2: Hello, Chouin!
8: Ça va très bien, merci, vous autres, les boys.
1: Ça va bien, rentre comme une tonne de briques.
2: Tonne de briques.
1: Et la beauté, Marc-André Perrault, comment vas-tu, mon mapper?
9: Hey, mapper! Boys, mon Dieu, Chouin est au bout de sa chaîne, j'aime ça.
1: C'est effectivement, il avait hâte d'être là, notre Chouin.
9: Hey. Hey, je vous salue. Bonne semaine, tout le monde. Une autre belle semaine. On est chanceux, hein? It's good to be alive.
1: Effectivement.
2: It's good to be alive.
1: Effectivement. Ça bouge dans la NH. Ça bouge dans la Coupe du Monde également. Écoute, hey, sportivement parlant, tout va bien.
9: On dit ça comme ça aujourd'hui. Parfait.
1: Les gars, l'acquisition de Brady Tkachuk fait des Panthers les grands favoris pour remporter la Coupe Stanley l'an prochain, selon vous. Vrai ou faux, Schwinn?
8: Quoi, Tkachuk a été changé, les boys?
2: C'est ça.
8: Aïe, aïe. Ben, m'a dit que avant son arrivée, il était déjà pas mal dans les favoris. Là, on vient de rajouter du muscle, pas à peu près, du caractère. Quelqu'un qui regarde faire des points aussi. Il y a l'effet familial qui vient ajouter à tout ça. Regarde, ils sont loadés pas à peu près. On va dire, là, comme Éric Lapointe dirait, là, loadés comme un gun, peur de personne. Je regarde l'alignement, ils sont signés. Ils n'ont personne à signer vraiment, là, à part un joueur, si je ne me trompe pas, pour la saison prochaine. La question des gardiens de but est toujours toute une bonne question en Floride. Mais écoute, ils s'en vont favoris, ça c'est sûr et certain.
1: Mapper?
9: Ben là, on parle-tu du trade ou on parle du gars qui s'est fait trader ou de l'équipe qui a été obligée de le trader, là?
1: On parle de l'équipe qui le reçoit okay. dans sa formation.
9: Parce que, à m'a dire, j'ai l'estime qui monte juste en entendre le nom de Brady Tkachuk aujourd'hui. Mon pH est tout déséquilibré. Fait que, je vais m'en tenir à oui, ça fait des Panthers l'équipe favorite dans l'Est, là, tu sais, puis c'est que... Sans dire que c'est injuste, là, m'a dire de quoi eux autres, c'est un cadeau du ciel, puis ça fait juste accentuer le déséquilibre entre certains marchés.
1: Effectivement, on va revenir là-dessus sur ce que tu veux dire sur la transaction en tant que telle, puis Brady Tkachuk, c'est sûr qu'il faut vous poser une question. Pas d'accord vous autres, les gars?
9: Hein?
1: On sait pas si le Bob va être de retour l'année prochaine, puis les rapports indiquent qu'avec le contrat qu'il veut, ça se peut fort bien qu'il ne revienne pas l'année prochaine avec les Panthers. Puis écoute...
9: Attends, d'arrêt, là, c'est Brandon Bucci qui a gagné, passé, qui a gagné la Coupe Stanley. Là. On n'est plus là, les goalers à 10-12 millions. Là.
1: Ben, on n'est plus là. Regarde, dans les dernières années, depuis 2020, des goalers à 10-12 millions, t'en as toujours bien ben 4 Coupes Stanley qui sont allés à des goalers à plus que 10 millions.
8: Moi, de quoi, Greg, là? En Floride, là, les gardiens de but, c'est quelque chose que je m'inquiète pas, c'est les gardiens de but, puis je vais te dire pourquoi.
1: Parce que Bobby Lou est là-bas,
8: le comité. Bobby Lou est là, François Allaire est là, sont en train de bâtir complètement là, une équipe de gardiens de but pour aller dans les recruter les gardiens, bien les analyser. S'ils font quelque chose qui s'est jamais vraiment vu dans la Ligue nationale, puis on voit là, ce que ça apporte depuis des années. Donc non, moi, il y a une chose qui m'inquiète pas, c'est vraiment devant la cage des Panthers.
1: Moi, je regarde l'Avalanche du Colorado, puis je les mets encore en avant d'eux autres.
9: OK.
1: Pour l'année
9: Fair
1: prochaine.
9: Fair enough.
1: Amenez-moi en justice, mais à peu, au pire, tu me donneras un deuxième sandwich. D'ailleurs, j'attends toujours le premier. La dernière fois, je t'ai demandé c'était quand, t'as raccroché.
9: J'ai changé de canal.
1: Au pire, ce sera ça. Écoute, on aura le temps d'en reparler bien avant. Puis écoute, il y en a des gens qui sont bien d'accord avec vous autres. Puis il y en a qui sont bien d'accord, qui sont en désaccord aussi avec vous, donc d'accord avec moi. C'est ça qui est le fun dans les discussions sportives. C'est une bonne chance pour les sénateurs que Brady Tkachuk soit parti, selon vous, Mapper?
9: Oui et non. Moi, je pense vraiment que ça fait reculer l'organisation des sénateurs de quelques années parce que, tu sais, veut pas, c'est ton cheval, c'est un excellent joueur qui part pour, tu sais, là, c'est dur de dire rien quand t'as trois choix de première ronde d'impliquer, mais tu sais, t'as rien de concret, OK? Fait que ça, c'est ma réponse. Par contre, je sais que c'est facile à dire après, mais je veux dire, il y avait beaucoup de bruit alentour de Brady Tkachuk et c'est jamais bon signe. Quand il y a du bruit autour d'un joueur. C'est jamais bon signe quand, pour acheter la paix, fermer la boîte d'un joueur ou acheter sa loyauté, tu dois lui donner le C. Fait que, puis c'est pas la première fois que les sénateurs sont pincés de même. Là. Ils ont fait la même affaire avec Eric Carlson. Même affaire. Ça fera prendre une deuxième fois avec une mauvaise décision, une mauvaise attribution du C. Fait que, pour plein de raisons, je pense que en bout de ligne, c'est positif pour les sénateurs, mais à court terme, ça fait très, très mal.
1: J'ai hâte de voir comment Steve Staios va se débrouiller avec ce qu'il a reçu. Là. T'sais, trois choix de premier tour en plus.
3: Il a les actifs pour le faire, par contre.
1: Il a les actifs, ça, exactement. Ça peut bouger. Schwinn, t'en penses quoi?
8: Ben, moi, je pense que c'est une bonne affaire pour eux. Là, présentement, je trouve qu'on faisait du surplace. C'est jamais une bonne chose, comme tu sais, Mapper l'a dit. Quand ton capitaine il est pas à 100% in, là, ça marche pas. On l'a vu à Détroit, on le voit à Ottawa. C'est important des fois là, il faut faire un pas de reculon pour être capable d'en faire deux par en avant puis de progresser. Je pense que c'est une bonne chance. C'est une occasion selon moi. Là, puis je suis pas mal sûr que c'est comme ça qu'ils vont l'aborder en conférence de presse. Là. Ils ont l'occasion là de faire quelque chose de mieux, de revamper, de refaire un peu là le t'sais, l'esprit de corps de cette équipe-là, d'amener une couleur, une saveur qui était vraiment pas appréciée, partagée par les coéquipiers de Brady Tkachuk.
1: Ouais, écoute, c'est comme tu le dis, Mapper, quand il y a toujours des rumeurs année après année sur ton capitaine, comme quoi qu'il serait peut-être transigé, qu'on n'est pas sûr de son futur. T'as des jokes sur son podcast avec son frère. Tu sais, la médaille d'or qui est arrivée et ce qu'il aurait dit dans le vestiaire après. Tu sais, il est arrivé tellement d'affaires dans les derniers mois, dans les dernières années, que tu sais,
9: Ça sent jamais bon.
1: Ben, t'sais, non, ça sent jamais bon. C'est dommage.
9: Tu sais, Greg, je fais du pouce avec ce que tu viens de dire. Là. Pour moi, l'organisation des Sénateurs, oh, ça part de blâme là-dedans. Tu sais, j'en ai parlé tantôt. Tu donnes pas ton C à un gars pour lui faire ma gueule. Tu sais, ça peut pas fonctionner de même. Deuxièmement, tu sais, moi, mettons, là, je suis les Sénateurs d'Ottawa, là. Puis là, j'entends mon capitaine qui part un podcast, correct, comme c'est, mais qui commence à dire des niaiseries sur son podcast, puis semi-callé out, c'est propres coéquipiers. Tu sais, à un moment donné, faut que tu interviennes. Puis là, c'est quoi? Dans le fond, pour ne pas froisser monsieur, pour ne pas froisser le capitaine, tu le laisses faire ce qu'il veut. Tu sais, ça, je trouve que ça fait pas sérieux, puis ça fait pas, ça fait comme, toi, t'as un privilège. Parce qu'on veut pas te fâcher, parce qu'on veut pas que tu t'en ailles. Mais regarde ce qui arrive. Il s'en va pour, pas pour des pinottes, mais, tu sais, rien de concret.
1: Non, exactement. Mais ça, on va laisser Steve Staios travailler dans les prochaines heures, les prochains jours. Messieurs, d'ailleurs, vous annoncez une nouvelle de dernière seconde. Carey Price sera intronisé au Temple de la Renommée 2026. C'est fait, Mapper, comme tu
9: c'est fait,
1: officiel. C'est sorti. C'est fait. Vos premières réactions à ça, Schwinn, que Carey Price rentre au temple?
8: Ben, content pour lui, évidemment. Je pense que c'est un gars qui est pas, je pense, je le sais, que c'est un gars qui est hyper respecté à travers la ligue depuis des années par, tu sais, pas juste les joueurs, là, les représentants, et ainsi de suite. Moi, je me disais, si Henrik Lundqvist était entré, là, on devait voir là, Carey Price. Puis, tu sais, c'est pas une petite tâche, là. Je sais pas avec qui les autres joueurs là, qui sont entrés, là. J'imagine que
1: j'allais vous allez là, on l'a. Patrice Bergeron, Carey Price, Pécariné, Keith Kachuk, Cindy Curley et Brian Burke.
3: Ouais.
8: Mais tu vois, gars, Pécariné a passé aussi. Ouais. C'est ça, Pécariné a passé. Là-dedans, t'avais tout Korak, t'avais Curtis Joseph.
3: Aussi.
8: Tim Thomas. Tu sais, Curtis Joseph.
1: Cujo est pas autant. Pour vrai?
8: Je pense pas, non.
1: Wow.
8: Non.
1: OK.
3: Et parmi les premières années qui pouvaient rentrer cette année, Patrice Bergeron est le seul qui rentrera, là, parce que les autres étaient notamment Phil Kessel ou Eric Staal qui auraient pu rentrer à leur première année, mais seulement Patrice Bergeron fait son entrée à sa première année.
8: Non, Curtis Joseph n'est pas rentré. Puis t'as Ryan Miller qui pouvait rentrer aussi cette année. Écoutez, les gars, je suis vraiment content pour lui. C'est une belle, c'est une belle année pour les joueurs du Canadien.
3: On parle de les
8: trophées individuels, ça se poursuit dans la période estivale. C'est exceptionnel.
3: Ouais, puis les Kachuk aussi, là, on s'entend. Là, c'est...
9: Ah, et puis c'est je pense que les Kachuk, on les aime tellement en ce moment. Moi, je pense que c'est très mérité. Puis je me souviens plus, je sais pas si on en parlait la semaine passée, les gars, mais pour moi, les meilleurs juges pour juger d'un joueur, c'est ses pairs, ceux qui l'affrontent.
1: Ouais.
9: Puis quand les gars s'entendent année après année pour dire le meilleur, là, cassez-vous pas la tête, c'est Carey Price. Oui, Vesilette, c'est Carey Price le meilleur. Fait que il y en a un sur 32 qui gagne la coupe. Fait que tu sais, statistiquement parlant, les chances que tu gagnes une coupe, ça reste quand même assez bas. Mais une chose qui restait tout le temps, par exemple, c'était qu'il était considéré par ses pairs comme le meilleur. Fait que l'histoire, on saura jamais comment il aurait gagné de coupe avec l'édition actuelle, mais pour moi, il y a aucun doute que c'est très, très, très mérité. Ça a été un grand gardien de but. Puis, s'il y a quelqu'un qui déchire sa chemise, là, ben écoute, Molly, il en a acheté un autre.
1: Ben écoute, à date, vois-tu, il y en a plusieurs qui sont plutôt très, très heureux de cette nouvelle-là pour Carey Price. Si on revient à nos moutons qui sont à Ottawa maintenant, messieurs, parce qu'on aura le temps de jaser de Carey Price un petit peu plus longtemps dans la prochaine semaine. Si je vous dis que Steve Staios et les Sénateurs n'ont pas fini de bouger et pourraient demeurer quand même une équipe de série l'an prochain avec pas de Kachuk, en fait. C'est vrai ou faux, Mapper?
9: Moi, j'ai de la misère à penser que les Sénateurs vont pouvoir s'en remettre ou qu'il n'y aura pas de contre-coup sévère à ça. C'est un coup de tonnerre. Là. Peu importe ce qu'on entend, à quel point c'était puissant dans le vestiaire, qu'on n'était plus trop sûr avec Burley Kachuk, tu perds quand même un joueur unique en son genre dans la Ligue nationale de hockey. C'est quand même ton capitaine, c'est quand même du mauvais bruit, c'est tout un joueur de hockey. On a beau dire ce qu'on voudra, c'est tout un joueur de hockey. Fait que moi, je vois pas comment les Sénateurs peuvent s'en tirer sans conséquences relativement graves, à moins que Stéos sorte un lapin de son chapeau, là, mais tu sais, un gros lapin bien gros pour un gros lunch. Là.
1: Chouin?
8: C'est vrai que c'est bon, un bon magret, hein?
9: Mais, minou, tu me donnes faim.
8: Mais non, mais écoute, moi, je vois ça de l'autre côté. Moi, je me dis, c'est peut-être un soulagement. Tu sais, des fois, là, il y a un boulet, là, tu sais, Michel Bergeron, il aime ça, utiliser cette expression-là, là, c'est un boulet. Mais peut-être que c'en était un, justement, pour les sénateurs d'Ottawa, puis que ça sert du bien, puis que le gros morceau que tu me dis, le gros lapin avec les grosses oreilles, là, puis tout, là, ben, avec les choix de repêchage, j'ose espérer qu'on a déjà quelque chose en ligne, qu'on a déjà planifié, on a un plan, on va le chercher un gros bonnet. Maintenant, c'est d'aller chercher la bonne personne. Il y en a plein de joueurs, là. Faut que tu ailles chercher un gars qui va amener vraiment une culture, qui a du leadership, qui est capable de faire des points pour remplacer ceux-là de Tkachuk. Parce que je regarde la formation. C'est une belle équipe, les gars. C'est une belle équipe. Puis si on est capable, là, d'aller chercher deux, trois morceaux, ben, encore une fois, on est dans la bataille pour les séries éliminatoires. Je dis pas que c'est quelque chose de fait. Vraiment loin de ça, parce que dans cette division-là, c'est complètement fou, là. Mais, ils ont le noyau pour y aller, les boys.
1: On va suivre tout ça, bien sûr. Selon moi, ça va dépendre beaucoup de ce que Steve Stéos va réussir à faire dans les prochaines... Pardon, il y a une alerte d'urgence qui est maintenant terminée. Voilà, c'est fait. Excusez, j'ai été complètement débalancé par tout ça. On va faire une très courte pause, messieurs, et on vous revient. Des questions sur Carey Price, des questions sur le repêchage des joueurs américains également. Ça sent bien que les manges de puck.
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1: Avec Schwinn et Mapper, encore une fois, messieurs, écoutez, on a su dans les dernières minutes que Carey Price fera officiellement son entrée au temple de la renommée.
9: Hey, on est aussi avec quelqu'un d'autre, Greg. T'as un peu, regarde bien ça. T'as un peu. Tu vas avoir un site. T'as un gros ça, ici.
10: Bon matin, comment ça va?
1: Karel est mort!
10: J'aurais dit bon après-midi. Comment ça va?
1: Karel est mort qui nous souhaite bon matin. En plein milieu de l'après-midi. On est content de t'avoir avec nous autres, Karel. Comment vas-tu?
10: Ben, je vais très bien. Écoute, c'est un plaisir de partager cet écouteur avec ma peur en ce moment.
1: C'est incroyable. Ben,
3: on a trois manches de pâques aujourd'hui.
10: Incroyable de le truster comme ça aussi. Hein? On ne sait jamais ce qui se passe dans des trucs. Voilà.
1: On se reparle bientôt, Karel. On te souhaite une bonne ronde de golf.
10: Absolument, merci. Bonne journée à tout le monde.
3: Salut,
10: merci
3: Karel. Beaucoup.
8: Bonne nuit, Karel.
1: Bonne nuit. Bon matin, Karel. Les gars, où se situe Carey Price parmi les plus grands gardiens des Canadiens de Montréal?
3: Aïe, aïe, aïe.
1: Il y en a une gang. Schwinn.
8: Hey, moi, je suis bien fait parce que Patrick Roy, c'est mon héros de tous les temps. Fait que, tu sais, il faut que Patrick Roy soit là. On peut tellement les interchanger, mais là, regarde. Il y a Plante, il y a Dryden, il y a Roy. On peut-tu mettre Price comme à cette ligne-là avec eux autres, tu sais, juste après? Ça se fait-tu? Comme, je veux pas déléguer personne. En même temps, on les a pas vu jouer. Mais qu'est-ce qu'ils ont apporté pour Montréal? Qu'est-ce qu'ils ont apporté pour l'organisation, pour la ville, pour le peuple? C'est difficile de passer à côté d'eux autres, les gars, non?
1: Ben, écoute...
9: C'est pour ça que t'es payé grassement, Schwinn.
8: Mais on dirait que ma description, mon explication ne rend pas justice à mon salaire.
1: C'est difficile de comparer les époques, les situations et tout ça. Puis c'est pour ça que la question, c'est un débat sans fin. Mais écoute, ton classement fait du sens. Mapper, tu es d'accord avec ça?
9: Ben moi, premièrement, il a pas donné de classement. Ça, c'est first. Deuxièmement...
1: Ben, oui. Il a juste dit qu'il mettait Price après trois autres. C'est ça qu'il faisait.
9: Écoute, premièrement, si vous vous demandez c'est quoi la définition de « j'aime pas ta question », je pense que Michel Therrien, c'est exactement pour des questions de même qu'il a commencé à dire ça. Fait que ceci étant réglé...
1: Mais toi aussi, t'es payé grassement pour lui répondre. On rappelle.
9: OK, c'est bon, je vais y aller d'abord. Écoute, tu sais, je pense que Patrick Roy, là, je veux dire, il a, non seulement il a été dominant, mais il a été un gagnant... T'as pas le choix de le mettre premier. Selon moi, en raison de comment la Ligue nationale était, comment qu'elle était dans différentes époques, comment elle est aujourd'hui, je pense que Patrick Roy doit être au top de la liste. Après ça, côté talent pur, évidemment, j'étais pas là voir les premiers coups de patin de Jacques Plante. Même chose pour Ken Dryden. Mais Carey Price, on en a parlé tantôt, c'était le meilleur de sa profession dans une époque où les skills sont tellement développés. C'est tellement pointu. C'est tellement, tu sais, au millimètre près, les athlètes, les attaquants, c'est des machines de guerre. Fait que moi, je vais y aller avec Price en deuxième.
3: Wow,
9: amenez-moi en justice.
3: Wow.
9: Puis je vous le dis, si quelqu'un sur le chat ou n'importe quoi fait un accident de char ou me traite de sans-dessin, j'accepte cette critique-là. Je l'accepte. Parce que même moi, je le dis, puis ça me fait de quoi? Mais regarde, à brûle pour point de même, ça fait 2-3 heures, j'y pense. J'ai de la misère à dire que Carey Price, d'un point de vue talent pur, n'a pas été au top de la liste, là, tu sais, après Roy, parce que les raisons que j'ai dit tantôt.
3: Ken Dryden, c'est quand même un parcours assez spectaculaire aussi, là, on s'entend.
9: Aussi. Ah non, hey, man.
3: MVP des séries avant de gagner le trophée Calder de la recrue, là. C'est quand même fou, là.
9: C'est comme si tu me dis, t'as 4 membres, là, choisis lequel tu veux couper. Tu sais, je veux dire, c'est aussi dur que ça, là.
1: C'est vraiment très, très dur. On va pouvoir continuer de parler de Price, comme on l'a dit, cette semaine, c'est certain. Mais je veux absolument vous amener sur les joueurs américains et les équipes canadiennes. Est-ce que ça vous inquiète, vous autres, quand on parle, puis là, je mets des gros guillemets sur ce mot-là, mais l'exode des joueurs américains vers les États-Unis, donc quitter les équipes canadiennes qui les ont repêchés, est-ce que ça vous inquiète, oui ou non, Schwinn?
8: Non. Non. Arrange-toi pour avoir une organisation avec un environnement gagnant que les joueurs veulent aller, puis ils vont y aller. C'est sûr et certain. Comme les Canadiens de Montréal. Est-ce que les Américains présentent... Tu vas me dire oui, là, comme un Larkin, mettons, là. Mais les Américains qui sont avec les Canadiens aujourd'hui, là, tu sais, Cole Caulfield, il veut pas s'en aller. Et il veut rester ici. Il veut s'assurer de rester dans une équipe qui est gagnante. Et les équipes, là, que les gars qui veulent quitter, là, c'est Ottawa, Winnipeg, là, tu sais, Calgary, parce que, tu sais, ça gagne pas, mais est-ce qu'on peut les blâmer, vraiment? Tu sais, je veux dire, c'est pas tout le temps des bons environnements.
1: Non, mais Lebock voulait pas partir à Winnipeg, là, quand ça allait bien. Là, c'est cette année. Il dit, oh, regarde, je sais plus où est-ce que vous en allez dans tout ça. Je serais ouvert à quitter. Puis il a pas dit les États-Unis, nécessairement. Là.
8: Non, c'est exactement. Il a pas dit les États-Unis. Mais, tu sais, je veux dire, quand ils ont fait son contrat, il était pas pour dire, non, finalement, je vais aller ailleurs. Je vais prendre le gros contrat, absolument. Puis... Si je vais voir comment ça va, comment l'équipe évolue, ça n'a pas évolué de la bonne façon. Je comprends qu'il va s'en aller, mais tu sais, c'est bâtir une équipe gagnante, le monde va vouloir y aller.
1: Build it and they will come. Ça t'inquiète-tu, toi,
8: Mapper?
1: Mapper, es-tu inquiet?
9: Moi, ça me fait peur. Moi, ça me fait peur parce que on se bat pas à armes égales. Tu sais, puis on a déjà fait le tour de la question fiscale. Là, il y a le côté patriotique aussi qui est, tu sais, on le sait, qui est très, très fort du côté américain. Tu sais, je pense pas qu'un Canadien ait sur sa liste de non-échange une ville américaine en raison que c'est aux États-Unis, alors que je pense qu'il y a des joueurs américains qui ne veulent tout simplement pas jouer au Canada. Schwinn, t'as parlé de Calgary. Dans le temps, là, on recule de pas si longtemps que ça. Quand Tkachuk et Gaudreau là, faisaient la pluie et le beau temps, là, c'était une bonne organisation qui était, sans dire, une puissance dans l'Ouest. C'était une fichue bonne équipe qui avait une chance légitime de faire un bout de chemin. Fait que moi, je regarde ça. Là, tu regardes les Vegas, tu regardes les Dallas, tu regardes les clubs en Floride, les No State Tax. Moi, ça me fait peur. Puis, tu prends Brady Tkachuk, là. Lui, on sait. Tu sais, puis ça, c'est une autre affaire, là. Tu sais, des gars comme notre chum D'Amico qui s'est fait faire des besoins sur la tête, là. Parce qu'il avait osé dire que, hey, Brady Tkachuk, de ce que j'entends, c'est qu'il voudrait peut-être partir. Tu sais, c'est pas des inventions, là, quand des gars comme ça, des gars qui sont. Tu sais, qui font leur travail vraiment de façon bienveillante, sortent des nouvelles comme ça. Fait que Brady Tkachuk, là, lui, là, ça fait des années qu'il voit son frère, qui semble avoir une admiration sans borne pour, qui va jouer au hockey en gogoun, qui gagne, puis qui paye pas de state tax. Lui, là, il se fait suer à Ottawa, il est au Canada, clairement, ça étend pas tant. Fait que, tu sais, tout ça pour dire que moi, ça m'inquiète beaucoup. Ça m'inquiète beaucoup, puis je pense que c'est un autre facteur à prendre en considération quand on prend des décisions hockey. Fait que là, quand j'entends, ah, les sénateurs seraient-ils intéressés à faire une offre à Jason Robertson? Pas sûr, pantoute, ça va être tenté, lui, de s'emmener ici, là.
1: Ben, ça va-tu tenter de s'emmener ici?
3: Selon ce qui circule, c'est qu'il voudrait pas signer à long terme à Ottawa.
1: Ben, y a-tu quelqu'un qui veut signer à long terme à Ottawa? T'sais, honnêtement, c'est ça l'affaire. Là, tu parlais de la situation à Calgary. Je veux dire, présentement, t'as un gardien américain qui a été repêché là, qui a signé à long terme, puis qui veut poursuivre sa carrière là en Dustin Wolf. Je veux dire, le nouveau building s'en vient. Ça va complètement changer la donne avec un nouveau building. Je pense qu'il y a un nouveau centre d'entraînement qui s'en vient également. Tu sais, tout ça, c'est... Présentement, tu sais, même pour un joueur canadien, là, c'est-tu sexy aller jouer à Ottawa?
9: En tout.
1: Maintenant, t'as d'autres choix, là. Tu t'en vas te planter à Canada, dans un building qui est sur le bord de tomber, que les pieds te collent à terre quand tu rentres là. Je suis désolé.
9: C'est un excellent bon point.
1: Non, mais c'est...
9: Ça, t'as raison, Greg. T'as raison. Même pour un Canadien, aller jouer à Canada, le centre d'entraînement, c'est une catastrophe. Moi, la seule raison pour laquelle j'y penserais, c'est Michael Endlauer. Parce que je me dis, c'est un homme intelligent, c'est un homme brillant qui a appris d'une grande concession. Mais t'as raison. Puis, tu sais, mettons, juste, hey, là, on n'ira pas là, mais juste pour la fan, sors de la brain game, toi. Aïe, aïe, aïe.
1: Non, mais écoute, le projet là, de Michael Endlauer, là, d'acheter cette équipe-là, puis de transférer les sénateurs directement au centre-ville d'Ottawa, là, les plaines Le Breton, ça, c'est le fun, là, c'est un projet. Mais là, t'es rendu mi-2026, le projet n'est pas encore confirmé, il n'y a pas eu une pelletée de terre, il n'y a rien qui... Ça veut dire qu'il n'y a rien de fait avant 2030. Je veux dire, et l'équipe en soi, je veux dire... qui a le potentiel de... T'sais, on parlait de la reconstruction. Tu te dis, ben ce noyau-là va finir par atteindre des hauts sommets. Malheureusement, concours de circonstances, un peu que des blessures, mais tu te fais sortir en quatre par la Caroline qui s'en va gagner la Coupe cette année, finalement. Ton capitaine fait rien. Ça semble être un petit peu la division dans le vestiaire. Moi, je pense que tu peux te revirer de bord rapidement, mais ça va prendre du solide travail de la part de Steve Staios dans les prochains jours, là.
9: Absolument.
8: Ça va, 100%. Selon moi, ça va au-delà de gagner une ronde en séries éliminatoires, puis de gagner des matchs, puis d'aller en série. Ça va au-delà de ça. Tu sais, on se rappelle, le Canadien, il y a quelques années à peine, là, mettre un chandail des Canadiens, puis une casquette des Canadiens, tu te faisais regarder, tu croches. Tu te disais, voyons donc, pourquoi tu portes un chandail, tu sais, pourquoi tu portes une casquette? Ça se vendait pas tant que ça, du gear puis du merch, les Canadiens, il y a quoi, 10 ans, 15 ans, là, tout d'un coup, on a revampé tout ça, c'est rendu cool, c'est le fun, il y a un mouvement qui vient avec ça, c'est du travail, ça prend une bonne équipe.
1: Exact.
8: Mais ça prend du travail aussi sur le terrain. À Ottawa, là, il y a tout un défi d'aller chercher, là, la population qui prennent pour les Canadiens, d'aller chercher, tu sais, oui, le Ottawa anglais, le Gatineau qui est plus français, de nous venir tout ça, c'est pas évident. C'est un gros travail là, de longue haleine, puis ils l'ont pas encore réussi.
1: Messieurs, merci beaucoup pour les belles discussions aujourd'hui. On vous souhaite une très belle journée. Oui, Mapper.
9: Greg, est-ce que tu me permets juste offrir nos condoléances à la famille du policier là, aujourd'hui?
2: Ouais.
9: Je sais que c'est bien plate, là, mais vous comprendrez que je suis touché comme toi, Greg, particulièrement par ça, mais je pense que tout le monde, là, c'est... Fait que je veux pas assombrir la converse, là, mais juste faire un petit...
1: Ben, regarde, tu le fais bien, on a ouvert le show avec ça, Mapper, aujourd'hui. Okay. Là, c'est une situation... Hey, c'est...
9: C'est
1: à 5 km de la station, là. À un moment donné, là, c'est pas quelque chose. Et Fadi Daguerre en a parlé. D'ailleurs, le chef du SPVM faisait 24 ans. Il n'était pas arrivé une tragédie comme ça dans notre ville. C'est pas une journée facile du tout.
9: S'il y en a
1: qui se joignent à nous, vous avez policiers, policières, paramédics, pompiers, pompières dans votre famille ou quoi que ce soit. Écoutez, on vous salue puis on vous lève notre chapeau aujourd'hui. Pas une journée qui est facile du tout.
9: Ouais, merci de le faire.
1: Ben merci à toi, Mapper. C'est quelque chose que tu connais très très bien. On le sait puis on t'embrasse, mon chum.
9: Thanks.
1: Merci beaucoup. On se reparle demain. Au retour, Anthony Marcotte.
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1: Salut mon Tony.
3: Salut Tony.
12: Salut les boys, comment allez-vous?
1: Ça va bien toi?
12: Oui monsieur.
1: Excellent. Écoute, des nouvelles qui viennent tout juste de tomber. On en parlait avec nos mangeurs de poc avant la pause. Carey Price, c'est fait. S'en va au temple de la renommée.
13: Ouais, ça devrait pas surprendre personne. Très belle nouvelle pour Carey Price et le Canadien aujourd'hui. De voir un joueur repêché par l'organisation et qui aura au bout de la ligne joué toute sa carrière avec le Canadien, se retrouver au temple de la renommée. Pour les gens de notre époque, là, les gens d'une trentaine d'années, même une quarantaine d'années, ben Carey Price incarne beaucoup ce qu'on a apprécié du Canadien. On a pu suivre toute sa carrière du début à la fin. Alors, je sais pas comment prendre ça. Quand on a connu toute la carrière de Carey Price, on dirait que ça nous fait tous vieillir un petit peu aujourd'hui.

0: Les deux auraient certainement pu rajouter à leur palmarès international s'ils avaient pu participer à quelques Jeux olympiques supplémentaires, mais ça enlève rien à la qualité du joueur qu'était Patrice Bergeron. Puis moi, ce que je retiens dans les deux cas, mes yeux, c'est que même au moment de prendre leur retraite, ils se sont retirés au sommet de la gloire. Dans le cas de Patrice Bergeron, on a connu une excellente saison, saison historique chez les Bruins de Boston. Ça s'est mal terminé en série, mais point de vue performance, Bergeron n'avait pas grand-chose à se reprocher. Puis dans le cas de Carey Price, évidemment, des blessures en fin de carrière, mais presque l'apothéose jusqu'en finale de la Coupe Stanley, bien sûr, dans ce formidable parcours du Canadien en 2021. Donc, on va retenir ça aussi, hein, de grands athlètes, de grands joueurs, mais qui vont s'être retirés alors qu'ils étaient encore très, très performants.
1: Absolument. Écoute, puis là, faut revenir. C'est le sujet, bien que la transaction est tombée il y a un petit peu moins de 24 heures maintenant. Mais on continue à avoir des nouvelles dans le cas de la transaction de Brady Tkachuk qui s'en va rejoindre son frère Matthew en Floride. Toi, tu analyses ça comme étant une tournure triste pour les Sénateurs?
0: Ben, je trouve ça dommage de la façon que ça se termine, parce que de voir ton capitaine vraiment, puis ça a été confirmé par Steve Steyo, ça s'en doutait ce matin lorsqu'on commentait à chaud la transaction survenue hier soir, mais tu sais, vraiment, là, Steyo, c'est l'organisation des Sénateurs, on a été vraiment placé d'une situation où peut-on vraiment gagner une transaction comme celle-là, et on a soumis quatre équipes, mais dans le clock Tkachuk, à la fin, on ne voulait jouer que pour une seule autre formation, et c'était les Panthers de la Floride. Alors, à partir de ce moment-là, t'essaies de soutirer le maximum, et c'est ce que Steve Steyo s'a fait. Je comprends, il y a des critiques présentement du côté des Sénateurs. On les accuse de ne pas avoir été capable de mettre la main sur un gars capable de les aider maintenant. Je peux comprendre. Ça aurait été clairement facile d'aller dans cette direction-là si 31 équipes avaient pu mettre la main sur Brady Tkachuk, mais fondamentalement, c'est pas le cas. Alors, on a été placé dans un coin. Il a fallu faire avec. Moi, je pense que c'est très respectable comme retour. Et ça ne veut pas dire qu'on ne tentera pas de les monnayer, ces choix repêchage, pour tenter de s'améliorer. Parce que c'est sûr que, déjà que je trouvais qu'on manquait un ailier de premier plan du côté des Sénateurs, là, il en manque deux. Alors, moi, je m'attends à ce que les Sens, rapidement, décident de faire volte-face et essaient d'amener du renfort dans l'immédiat.
1: Ouais, il va falloir, mais tu sais, qui? C'est ça la question. Il y a plus beaucoup de joueurs potentiels pour remplacer. Tu sais, il y a quelques rumeurs concernant Jason Robertson, mais voudrait-il signer à long terme là-bas? Je veux dire, tu sais, sur le marché des agents libres, on l'a dit, c'est très, très mince. Faut que tu ailles sur le marché des échanges. Donc, Steve Steyos va devoir être proactif et créatif.
0: Ouais, mais c'est ça, là. Le bruit qui court à travers la Ligue nationale, c'est qu'il faut s'attendre à des prochains jours quand même très intéressants, parce qu'il y a beaucoup de cas importants qui sont sur la table actuellement. Qu'est-ce qui va se produire? Est-ce que des équipes vont flairer la bonne affaire et décider d'échanger des joueurs qu'on n'attendait pas? Et même si Brady Tkachuk, on est plus ou moins surpris de voir de le voir être transigé hier. En même temps, est-ce que c'est vraiment surprenant? Le fait que son nom n'ait pas circulé, c'est parce qu'on a gardé ça vraiment de façon très privée. Mais à part ça, là, la fin de Brady Tkachuk en série laissait place à toutes sortes de spéculations sur son avenir à Ottawa. Et finalement, ça s'est complété. Mais est-ce qu'il y aura d'autres joueurs ailleurs dans la Ligue qu'on n'anticipe pas à être échangés? On verra bien. Moi, je pense que l'augmentation du plafond salarial rend ce scénario-là tout à fait plausible, parce que la plupart des équipes ont de l'argent à dépenser présentement et il y a tellement rien de disponible sur le marché de l'autonomie que je pense que ça laisse toute la place à des transactions majeures.
1: Ouais, ça va brasser cette semaine. On en parlait la semaine passée.
2: Est-ce que ça ajoute une certaine pression sur l'état-major du Canadien de savoir qu'une équipe comme les Panthers, par exemple, s'améliore autant, parce qu'on le fait année après année, là? Mais est-ce que pour toi, Anto, ça ajoute une certaine pression de bouger et de réussir à le faire chez le Canadien?
0: Ben, le Canadien autant que n'importe quelle équipe de la division, parce que on pourra pas négliger le retour en force des Panthers l'an prochain, là. C'est sûr que c'est une équipe qui semble armée jusqu'aux dents, une équipe qui sera bien reposée. T'as un leadership qui est très présent dans ce vestiaire-là. Brady Tkachuk arrive là dans l'objectif de gagner la Coupe Stanley auprès de son frère, mais vraiment, c'est une excellente équipe. Sur trois trios, il y a peu d'équipes de la Ligue nationale qui peuvent se targuer d'avoir une profondeur comme ça.

0: C'est une grosse équipe en défense, plein d'expérience. Puis ils vont faire l'acquisition d'un gardien de but, c'est sûr. L'acquisition de Kachuk rend les Panthers encore plus intéressants qu'ils ne l'étaient déjà. Alors présentement, ils ont à peu près 7 millions à dépenser pour deux gardiens, peut-être un joueur supplémentaire. On va-t-il bouger du salaire quelque part pour ajouter un gardien? On verra bien, mais partout à travers la division, que ce soit le Canadien ou toutes les autres équipes, les Red Wings, de la pression en voiture en v'là, là, ils vont devoir maximiser la transaction éventuelle de Dylan Larkin. Les Sabres, est-ce qu'ils peuvent se permettre de laisser partir Alex Tuck sans même réagir? Ils vont faire quelque chose également. Et que dire des Maple Leafs de Toronto qui veulent faire un retour en force? Acquisition de Darren Radish, c'est bien, mais ça prendra plus que ça pour relancer les Maple Leafs. Ça va être extrêmement intéressant. Dans la division atlantique, pour moi, est la division numéro un de la Ligue nationale, la division la plus profonde sur le plan de ses équipes, pour moi, c'est de loin la section atlantique.
1: L'exode des joueurs américains hors des équipes canadiennes, pour toi, c'est réel, puis c'est une menace qu'il faut penser lorsqu'on a des négociations contractuelles, notamment avec nos joueurs vedettes.
0: Ben, exactement, c'est sûr, parce que présentement, c'est certain que il y a un paquet de raisons qui peuvent inciter un joueur américain à retourner dans son pays. T'as un paquet de bonnes raisons. On a moins d'équipes ici au Canada. On est plus taxé que dans certains États américains. Ça, c'est une réalité. T'as des marchés où tu peux aller jouer au chaud sans trop de tracas. Et pour moi, jouer au Canada, c'est pas le simple fait de jouer ici. C'est que il y a un paquet de bonnes raisons d'aller de l'autre côté. Et présentement, l'augmentation du plafond salarial, ben, rend la situation peut-être plus intéressante encore pour certains joueurs parce que plusieurs équipes ont des ouvertures au niveau monétaire pour faire l'acquisition de certains joueurs. Donc, pour moi, oui, c'est inquiétant, sans nécessairement que ce soit dans l'immédiat. C'est pas un cri d'alarme pour le Canadien, parce que je pense que Cole Caulfield et Lane Hudson sont bien en selle, qu'ils sont heureux ici. Mais ça prend pas grand-chose pour ébranler les colonnes du temple. Une mauvaise saison, une blessure à un joueur important, à un de tes piliers en début de saison qui rate le reste de l'année, ça changerait la donne pas mal pour une équipe comme le Canadien. N'importe quelle équipe dans la Ligue perd son joueur de centre numéro un, ben ça change complètement la donne pour le reste des choses. Et là, ben soudainement, ça devient un environnement un petit peu plus difficile, la pression est un petit peu plus forte. Prenez Caulfield, par exemple, le simple fait qu'il n'ait pas connu de grandes séries, ben soudainement, il y a un petit peu plus de pression sur les épaules de Caulfield. Alors, tout ça mis en ligne de compte, moi, je pense qu'il faut se méfier de cette tendance qui me semble assez lourde dans le cas des joueurs américains. On peut en nommer un paquet, là. Johnny Gaudreau qui a signé du côté des États-Unis, JT Miller échangé aux États-Unis, Quinn Hughes, le même principe, Noah Hanifin qui est échangé, transaction hockey, on s'entend, mais immédiatement après, signe un contrat à long terme avec les Golden Knights. On peut continuer de défiler la liste. Est-ce que le prochain, c'est Connor Hellebuyck? Est-ce que ce sera Austin Matthews l'année prochaine? Si jamais les Maple Leafs ne connaissent pas la saison escomptée, si vous ne voyez pas une tendance, là, je sais pas ce que ça prend. Là.
1: En même
0: il y a plusieurs
1: temps,
0: joueurs là, qui, clairement, apprécient le fait là, de retourner à la maison.
1: Oui, il y a des joueurs qui apprécient retourner à la maison. Tu sais, Johnny Gaudreau, à l'époque, qui voulait retourner près de chez lui, ça avait été bien documenté. Mais il l'a fait comme agent libre, si je me trompe pas, là, si je me souviens bien, il fait ça comme agent libre. Dans la bonne forme des choses. Il a fait son temps à Calgary, il a performé là-bas, puis il avait apprécié son temps là-bas également.
0: Ouais, il a pas forcé la main de l'organisation.
1: T'as les frères Kachuk.
0: Il s'est prévalu de son autonomie complète, c'est bien correct. En même temps, les deux frères Kachuk, dans les deux cas, ont clairement attaché les mains de leurs équipes. Là. Autant Calgary du côté d'Ottawa, c'est exactement le même principe. Des gars qui arrivaient un petit peu plus tard à bout de contrat puis qui ont fait savoir, ben moi, ce sera terminé à la fin de mon entente si jamais vous ne m'échangez pas. Alors, ils ont choisi leur destination.
1: Tu sais, t'as raison en disant que oui, ça peut peut-être être plus sexy pour certains joueurs de s'en aller jouer plus près de la maison, comme il y en a des Canadiens qui eux autres reviennent vers la maison aussi. Là, tu sais, ce sont des choses qui peuvent arriver, mais des joueurs qui demandent clairement de dire envoyez-moi au sud de la frontière. À part les deux frères Kachuk, il y en a pas beaucoup là. JT Miller, il a été échangé parce qu'il y avait de la bisbille dans le vestiaire à Vancouver. C'était lui ou c'était Patterson, je pense. C'était un des deux. Ça a été documenté.
0: Ça en était un autre qui avait un contrôle sur sa destinée pour un but transactionnel. T'sais, les Rangers, ça l'intéressait d'aller jouer avec les Rangers de New York.
1: Puis de l'autre bord, tu sais, Connor Hellebuyck, si une des équipes canadiennes se montrait partante pour faire son acquisition, puis qu'il pense qu'il peut gagner une coupe cette année, pour faire un bout de chemin en série là-bas, je veux dire, il a pas dit qu'il était contre ça non plus.
0: Non, puis il y a pas personne qui va être prêt à le dire publiquement. Là. Mais quand tu regardes la tendance, il y en a pas mal qui ont décidé d'aller jouer l'autre bord.
1: Ouais, je pense que peut-être que je suis trop optimiste dans ce dossier-là, Anthony. Je vais me garder encore avant d'être inquiet dans l'exode des joueurs américains. Je vais rester parce que il y en a qui continuent de faire carrière au Canada, qui sont heureux de faire carrière ici. Maintenant, si on
0: ils
1: voit
0: ont signé à long terme, c'est oui, on peut nommer Hellebuyck, ça fait pas longtemps qu'il a signé son contrat à Winnipeg. On peut nommer Jake Sanderson qui a signé à long terme.
1: Winnipeg,
0: c'est la même affaire pour Kyle Connor à Winnipeg. Ouais, ça, exact. C'est tout exact. Vrai.
1: Coffee.
0: Mais en même temps, signer à long terme, jusqu'à quel point c'est un signe que je vais faire partie de ton organisation jusqu'à la fin de mon contrat, je vois bien, là. Quand ça fait plus ton affaire, Dylan Larkin, il joue à Détroit, il est aux États-Unis, puis ça fait plus son affaire, il veut quitter. Il dirait 5 ans de contrat. Et les joueurs, vraiment, surtout les joueurs vedettes, ils ont un gros contrôle de leur destinée pareil. T'as bien beau dire qu'ils laissent sécher. Mais moi, dire comme notre ami Bob Hartley, un porc épique dans un party de ballon, c'est jamais bon pour personne.
2: Non, vraiment.
1: C'est des paroles de sagesse bien de notre beau Bob, puis on va se laisser là-dessus, mon chum. On t'écoute demain matin, puis nous autres, ben, on a déjà hâte de te reparler demain après-midi.
0: Yes! Salut les boys! Bonne
2: salut,
0: fin de journée.
2: Salut, Anto.
1: Salut. Au retour, on revient sur les nouveaux intronisés au Temple de la Renommée avant l'arrivée de Renaud Lavoie.
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1: FX a encore des questions pour nous autres.
2: Ah oui, j'en ai des questions. Mais juste avant, vous rappelez ceux qui ont été intronisés au Temple de la Renommée, les gars. Évidemment, Carey Price, à sa deuxième année où il pouvait être admis. Il n'avait pas été sélectionné l'an dernier. Patrice Bergeron, pleinement mérité pour oui, le Québécois.
1: 100%.
2: Dans les prochaines années, je sais pas à quel point on verra énormément de Québécois admis au Temple de la Renommée, mais Patrice Bergeron, c'était évident que c'était le choix logique cette année pour rentrer au Temple. Lui qui détient le record pour le nombre de trophées Selke dans la LNH. Pekka Rinne, alors on rentre deux gardiens de but, Carey Price et Pekka Rinne. Keith Kachuk, alors vraiment c'est l'été des Kachuk encore une fois, après l'échange de Brady. Cette fois c'est le paternel qui est admis au Temple de la Renommée. Et comme bâtisseur également, il y a aussi Brian Burke qui est admis au Temple de la Renommée. Cindy Carley aussi comme joueuse. Alors voilà pour les intronisés. La carrière de Carey Price, ben évidemment, cinquième choix total du Canadien. Une carrière qui a été un peu écourtée par les blessures, mais le meilleur gardien de sa génération pour plusieurs. Une médaille d'or olympique en 2014 où il avait été sensationnel. Il a gagné dans les rangs juniors, aussi au Mondial Junior, Carey Price. Finale de la Coupe Stanley, on se rappelle, en 2021.
1: Trophée Art Vezina. Ted Lindsay.
2: La même année en plus. Ça avait été une année spectaculaire en 2014-2015. Pleinement mérité pour Carey Price. L'an dernier, on avait préféré y aller avec Chara, avec Thornton, avec Duncan Keith, mais cette année, c'était... Je voyais Carey Price rentrer au Temple de la Renommée. Pour moi, c'est extrêmement mérité. La prochaine question que j'ai pour vous, messieurs, maintenant que Price est admis au Temple de la Renommée, est-ce qu'on, le Canadien, devrait songer à retirer le chandail numéro 31 de Carey Price, lui qui est le gardien de but avec le plus de victoires dans l'histoire de l'organisation?
1: Ah, quel débat.
4: C'est reparti.
2: J'allume
4: c'est
2: le feu.
4: C'est reparti.
2: Ce sera un débat.
1: Dans n'importe quelle organisation, il le mériterait.
2: On parle d'une époque où il y a pas mal plus d'équipes, où c'est plus compliqué. Parce qu'évidemment, la question qui demeure, c'est que Carey Price n'a pas gagné la Coupe Stanley à Montréal.
1: Pour moi, c'est ça.
2: Mais dans une époque où il y a autant de formations, et non, comme dans le passé, là, Ben, tu les as fait, les flambeaux. Là, on parlait d'une époque où il y avait 6 équipes au début. Puis on s'entend. Dans une époque où c'est aussi difficile de gagner la Coupe Stanley, si on prend en considération que Price n'a jamais eu une grande formation devant lui non plus, là, quand on compare. Quand on compare aujourd'hui ce que le Canadien a en termes de munitions offensives à un très jeune âge et ce que le Canadien avait une certaine époque où Price était dans son apogée, c'est pas du tout le même genre de talent, là, on s'entend. Là. Alors la question va revenir dans les prochaines années, c'est clair. Est-ce que le Canadien doit retirer le numéro 31 de Carey Price?
1: Ça va revenir au Temple de la Renommée. Pour moi, quand t'es dans une organisation qui a 24 coupes Stanley, ça t'en prend une. À mon avis.
4: Donc, c'est non?
2: Dans un contexte différent, tu gardes quand même ce discours-là?
4: Écoute, la réflexion sera longue. Je pense qu'on va y réfléchir, mais t'auras pas de réponse d'ici, mettons, 2, 3, 4, 5 ans. On va y réfléchir plus longuement parce que, justement, le contexte n'est pas le même. Il est arrivé dans une séquence où le Canadien, plus souvent qu'autrement, était moribond. Mais il reste que l'accomplissement ultime, c'est de soulever la coupe. Et tu sais, les plus grands réussissent à faire en sorte que l'équipe suit. Absolument, ouais. Les plus grands dans l'histoire, là.
1: Il y aurait au moins deux finales de la coupe si Kreider était pas rentré. Je sais qu'avec des ici, ça...
4: Ouais.
1: Mais c'est ça pareil, là. Tu sais, on a série 2-0. Ben, on avait deux victoires dans la série.
4: Alors, moi, est-ce que tu... Moi, c'est... Je dois réfléchir. Tu sais, il fut un temps où il fallait absolument que je réponde oui, non. Là, il est au temple de la renommée. Bravo, Carey.
2: 38 ans seulement, Carey.
1: L'anneau d'honneur, c'est sûr.
4: L'anneau d'honneur, ouais, ça, il n'y a pas de discussion.
2: On fait ça avec ceux qui ont été admis au temple de la renommée. Là. Shea Weber fait partie de l'anneau d'honneur.
4: Non, Shea Weber, tu retires pas son chandail.
2: Non, c'est pas ça que je t'ai dit, mais il fait partie de l'anneau d'honneur parce qu'il a été admis au temple de la renommée. Là.
4: Mais Price, faut réfléchir. L'anneau d'honneur, ça, il n'y a pas de discussion, mais retirer le chandail, ça demande une couple d'années de réflexion.
1: Cela dit, je te dis que si le standard c'est de gagner une coupe, tu peux pas le faire.
4: C'est ça.
1: Hey, si ça arrive, là, on va être le premier debout au Centre Bell à taper des mains. Là.
4: Ah ouais?
1: Ben certainement.
4: Le premier?
1: Peut-être pas le premier. Mais moi être là. Ce genre de truc que tu peux te permettre de taper des mains.
2: Parce qu'il y a rien qui garantit que dans les prochaines années, le Canadien va gagner la Coupe Stanley. Il n'y a rien qui garantit ça.
4: Il n'y a rien qui garantit ça. Ça sent bon pour
2: alors,
4: ça.
2: Alors, est-ce qu'à la fin d'une carrière comme celle, je sais pas moi, de Nick Suzuki, qui termine sa carrière à Montréal avec 1000 points, qui est parmi les meilleurs pointeurs de tous les temps du Canadien de Montréal, qui gagne, par exemple, un autre trophée Selkie dans sa carrière, qui est capitaine de l'organisation depuis un jeune âge, est-ce qu'on va se dire à ce moment-là, on retire pas son chandail parce qu'il n'a pas gagné la Coupe?
4: Peut-être. Mais les standards vont
2: les
4: aussi
2: standards
4: peut-être
2: vont
4: changer, FX. Alors, c'est pour ça que je te dis, laissons le temps faire les choses.
2: Moi, je suis pressé.
4: Ah, t'es pressé parce que t'es jeune. En vieillissant, je te dis, on ralentit pis on réfléchit davantage avant de donner des réponses.
2: Je vais y penser, Ben. Merci.
1: On va demander à Renaud voir ce qu'il en pense.
4: OK.
1: C'est bon. 5 minutes. Avant ça, c'est Sport Flash de Ben. Sport
4: Flash. Alors, vous venez de l'entendre, Carey Price, intronisé au temple de la renommée du hockey, l'ancien gardien du Canadien, est admis à sa deuxième année d'admissibilité. Il est le gardien de but avec le plus de victoires dans l'uniforme du tricolore, en plus d'avoir mis la main sur la médaille d'or olympique en 2014. Autre Price, Patrice Bergeron, Pekka Rinne, Keith Tkachuk, Cindy Curley et Brian Burke, lui, chez les bâtisseurs, voient donc les portes du temple s'ouvrir devant eux. 4 matchs à l'affiche aujourd'hui à la Coupe du Monde. Lionel Messi est devenu le meilleur buteur de l'histoire de la Coupe du Monde avec 2 buts aujourd'hui. L'Argentine l'a emporté 2-0 sur l'Autriche. La France affronte l'Irak à 17h. Norvège-Sénégal 20h. Algérie-Jordanie 23h. Le Mammouth a confirmé avoir offert une prolongation de contrat de plusieurs saisons à André Tourigny. De plus, Utah fait savoir que l'ancien entraîneur-chef des Canucks, Adam Foote, épaulera Tourigny à titre d'assistant. Tourigny qui a aidé le Mammouth à décrocher sa première participation en série depuis le départ de l'Arizona. Et après Jason Dickinson, les Oilers ont signé un autre joueur. Le défenseur Connor Murphy a accepté une prolongation de contrat de 5 ans qui lui rapportera un salaire annuel moyen de 4,1 millions de dollars. Question du jour, FX.
2: La question qu'on posait aux auditeurs, c'était avant de savoir que Price allait rentrer au temple de la renommée, mais est-ce qu'il devait rentrer au temple? On était vraiment oui à 78% au sondage. Alors, comme tu l'as mentionné, Ben, c'est chose faite pour Carey Price.
1: Merci beaucoup, messieurs. Comme je vous l'ai dit, Renaud Labois, d'ailleurs, s'amène pour commenter ce dossier du Temple de la Renommée.
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1: Comment ça va, mon Ren?
4: Salut, Renaud.
6: Salut, Renaud.
7: Ça va très bien. Vous autres, passez un bon week-end, mes amis?
4: Oui, le week-end fut très bon.
1: Un excellent bon week-end, effectivement.
7: Ça, c'est une excellente bonne nouvelle.
1: Oui, tout à fait, tout à fait. Renaud, écoute, on a su il y a tout juste quelques minutes maintenant les nouveaux intronisés au temple de la renommée du hockey. Carey Price en fait partie, Patrice Bergeron également. Tu voulais revenir là-dessus.
7: Oui, ben écoute, dans le cas de Patrice Bergeron, on a vu ce qui s'est passé la semaine dernière alors que les Bruins ont décidé d'officialiser le retrait de son chandail. Je pense qu'on avait une bonne idée aussi de ce qui s'en venait d'une manière ou d'une autre. C'est la première année d'éligibilité pour Patrice Bergeron au temple de la renommée, donc avec quoi là, 6 trophées Selke. Je pense qu'on est capable de le faire rentrer par la grande porte sans aucun problème. Alors, c'est une excellente nouvelle pour lui. Puis j'écoutais justement à TSN lorsqu'on appelle les nouveaux intronisés. Je peux vous dire que Patrice, tu sentais qu'il y avait beaucoup d'émotion dans sa voix. Puis ça, j'étais content d'entendre ça. Tu vois que ça représente quelque chose de très, très gros pour lui. Bref, ça doit être une autre belle journée pour Patrice Bergeron. Belle journée aussi pour Carey Price, qui avait un peu cette même émotion. Tant mieux pour Carey. Je vous avouer que l'an dernier, j'avais été très surpris de voir qu'il n'était pas un des membres qui avait justement été choisi à sa première année d'éligibilité.
2: Il faut le dire, Renaud, c'était une année particulière l'an dernier, là, avec le nombre de joueurs qui pouvaient être admis à leur première année. Mais moi aussi, j'étais d'accord avec toi.
7: Puis je regarde ça. C'est un pleinement mérité pour Carey Price. Comme tu l'as si bien mentionné, l'an passé, il y avait peut-être plus de compétition. Et on m'avait dit aussi qu'il n'y avait pas eu beaucoup d'engouement nécessairement pour l'arrivée de Carey tout de suite au temple de la renommée. Alors, visiblement, on a représenté son nom cette année parce que comment ça fonctionne, c'est simple. Hein? C'est pas on tire un nom dans le chapeau. Là. Chaque personne qui est autour de la table, qui fait partie du comité justement de sélection des joueurs qui sont intronisés au temple de la renommée, doivent faire une présentation d'un joueur précis ou d'un gardien de but, évidemment, là, ou un bâtisseur, pour expliquer pourquoi cette personne-là devrait être intronisée au temple de la renommée du hockey. Et ça m'amène évidemment à cette nomination de Carey Price aujourd'hui. Fort probablement qu'il y a quelqu'un d'autre autour de la table qui l'a présenté. Et peut-être qu'il y en avait d'autres déjà qui avaient une intention claire, nette et précise qu'il soit intronisé dès cette année. Donc, je le répète, c'est pleinement mérité pour Carey Price. Keith Tkachuk, les gars.
2: Ouais.
7: Quelle fin de semaine pour les Tkachuk?
2: Pas de sens.
7: Ça n'a pas de sens. Celle-là, je vais vous avouer franchement, pas qu'elle me surprend. Le point n'est pas de savoir si Keith Tkachuk mérite d'y aller ou non. C'est ses 1065 points en 1201 matchs, dont 538 buts, 2219 minutes de pénalité. Souvent, quand on décide d'introniser un joueur, on aime ça quand il arrive aussi avec des, pas des ustensiles, mais avec quelques trophées. Hein? C'est pas un gars qui a gagné des trophées dans sa carrière,
2: non.
7: Lui. Donc, pour ça que ça me surprend un peu, mais il y a des statistiques quand même assez éloquentes. Ça a pris du temps avant qu'il soit intronisé au temple de la renommée. Mais n'oubliez pas que notre ami Keith, lors du retour de la Ligue nationale après le lockout de 2004-2005, s'était présenté au camp d'entraînement sérieusement gras, avec un embonpoint prononcé. On lui a dit « retourne à la maison » et va reprendre la forme. Et lorsqu'il est revenu, lorsqu'on l'a permis de revenir rejoindre l'équipe plus tard dans la saison, eh bien, on m'a dit qu'il était encore plus grand. Ça me donne une idée. Alors, c'est un peu, donc, pour ça, là, cette espèce de pas d'attitude, mais de défi à l'endroit, si vous voulez, de ses patrons constamment, que ça y a pris du temps à notre ami Keith d'être un au temple de la renommée, mais c'est quand même quelqu'un, selon moi, qui mérite d'y être sans aucun doute.
2: Renaud, dis-moi, tu vois le nom de Keith Tkachuk rentrer au temple de la renommée cette année. Il y en a un qui attend de rentrer au temple et qui s'appelle Vincent Danfousse, que j'aurais vu avant notre ami Keith Tkachuk. Je dis ça de même, là, une Coupe Stanley en plus avec le Canadien en 1993, 1205 points en 1378 matchs.
7: Ouais.
2: Je dis ça comme ça, là, mais
7: t'es pas obligé de me convaincre moi. Ça fait des années que j'en parle de Vincent Danfous, qu'il devrait être un membre en règle du temple de la renommée du hockey. Effectivement, Coupe Stanley, capitaine, on connaît évidemment la carrière de Vincent là, qui a été extraordinaire dans la Ligue nationale de hockey. C'est quelqu'un aussi, ne l'oublions pas, qui a eu un impact, qui a pas juste été un joueur de hockey. Vincent, ça a été quelqu'un qui a aussi été très impliqué dans l'association des joueurs, entre autres dans le lockout de 2004-2005, qui était évidemment avec l'association des joueurs. C'est quelqu'un qui a essayé d'aider au maximum ses pairs au cours de sa carrière de joueur, qui était très impliqué. Et c'est un peu triste de voir justement qu'il est encore une fois écarté. Il n'est pas le seul dans cette situation, évidemment. Ça a pris beaucoup de temps à Pierre Turgeon avant d'être intronisé au temple de la renommée du hockey. C'est enfin chose faite, comme vous le savez. Mais Vincent Danfous, ça commence à pas faire beaucoup de sens. Par contre, si tu regardes justement depuis quelques années, les joueurs qui sont intronisés, un gars comme Keith Tkachuk, lorsqu'il rentre au temple de la renommée, ça donne quand même un certain poids, je dirais, à l'arrivée de Vincent Danfous éventuellement au temple de la renommée. Puis ça ne me surprendrait pas, messieurs, que au cours des prochains mois, là, quand ce comité-là va se réunir, que le nom de Vincent Danfous recommence à faire surface. Là. Je ne serais pas du tout surpris que ça arrive, parce que justement, on est dans une période où, depuis quelques années, on ramène des anciens joueurs comme ça, qui ont d'excellentes statistiques, puis je vais le répéter. C'est une carrière exceptionnelle qu'il a vécu, une Coupe Stanley, comme tu l'as mentionné, avec les Canadiens de Montréal. Donc, ça donne juste des arguments supplémentaires à ceux qui présentent, mettons, Vincent Danfous en disant, et là, voici, là, on a Keith Tkachuk qui est rentré. Puis là, tu fais la liste des noms, là, puis tu regardes les statistiques. C'est dur en tabarouette de dire, OK, ben ce qui est bon pour Minou ne doit pas être bon pour Pitou. Là, à un moment donné, là, 1 plus 1 égale 2.
1: Maintenant, les Panthers qui n'auraient pas terminé leur centre.
7: Non, monsieur.
1: C'est, écoute, je sais pas si en soi, seule l'acquisition de Brady Tkachuk fait d'eux autres là, les grands favoris pour gagner la Coupe. Il y a plein d'affaires qui peuvent arriver dans une saison, mais écoute, t'as pas de gardien de but pour la saison prochaine.
7: Non,
1: alors on se parle.
7: Tu n'as pas de gardien de but. Évidemment qu'on parle beaucoup de Hellebuck comme d'un gardien de but qui pourrait sérieusement se rendre avec les Panthers de la Floride via transaction. C'est possible de le faire, pas présentement. Tu peux dépasser l'été le plafond salarial de 10 %. OK? Peut le faire. Sauf que les autres équipes t'attendent évidemment dans le tournant, là, parce qu'ils savent très, très bien que tu es menotté. Il y a un joueur là qui, depuis, je te dirais, quelques mois, son nom refait toujours surface lorsqu'il est temps de parler de transactions, et c'est Evan Rodriguez. Tu sais, c'est quand même un joueur qui est fiable, Evan Rodriguez. Et c'est un joueur qui, bon, a eu du succès aussi avec les Panthers de la Floride, sauf qu'à 3 millions de dollars par année, j'ai comme l'impression que si on est capable de s'en départir, mais ça va permettre justement à l'équipe d'aller chercher le gardien de but qu'on veut. Je ne pense pas que Sergei Bobrovsky va faire, évidemment, va pas changer son fusil d'épaule, mais on dirait que cette page-là, elle est tournée chez les Panthers. Bobrovsky qui gageait sur lui-même en disant « Je veux un contrat de 6 ans. » Visiblement, du côté des Panthers de la Floride, on n'est pas en mesure ou on n'a pas l'intention d'aller dans cette direction. Alors, puis quand un gars, évidemment, comme Connor Hellebuyck qui est disponible sur le marché, pas besoin de te dire que c'est extrêmement alléchant. 8 500 000 $, ça c'est son salaire à Connor Hellebuyck. Moi, je le considère top 2, top 3 des gardiens dans la Ligue nationale dans les 3, 4, 5 dernières années. Peut-être Andrei Vasilevski, là, peut-être, mais écoute, Hellebuyck, c'est très, très haut. Avec surtout la défensive des Panthers, les gars. Imaginez-vous cette défensive-là, là, OK, où, écoute, on est bâti pour veiller tard. Si tu es capable d'aller chercher un gardien de but comme Connor Hellebuyck, tabarouette, ça va être tout simplement spectaculaire ce qui va s'en venir du côté des Panthers de Floride. Alors, surveillez Evan Rodriguez, son nom revient très souvent. On va voir évidemment comment les choses vont évoluer par la suite.
1: Du côté des sénateurs, tu vois quoi, Renaud? Parce que là, tu viens de perdre ton capitaine, tu viens de perdre un allié de top 6. Tu sais, au niveau de...
7: Ouais.
1: Il amenait une présence physique. Est-ce que c'était le plus grand producteur de points? Là? Quand tu regardes la meilleure saison de Brady Tkachuk, c'est 83 points. T'sais, on va pas virer fou nécessairement avec ça, mais c'est peut-être pour l'ensemble de l'œuvre que ça va créer un gros trou. Tu cherchais déjà un autre allié pour compléter ton top 6. Est-ce que tu as entendu des trucs? C'est encore très tôt, là, mais Steve Staios va devoir bouger rapidement. Puis dans les solutions, je veux dire, tu y vas par voie de transaction.
7: T'as
1: également les offres hostiles que tu peux utiliser sur quelques joueurs aussi. Qu'est-ce que tu vois à Ottawa?
7: Tu peux utiliser les offres hostiles, mais oublie jamais que les choix au repêchage de première ronde qui sont protégés ne sont pas disponibles aux offres hostiles. Tu comprends ce que je veux dire?
1: Ouais.
7: Donc, ça, c'est important de le souligner. Là. C'est quand c'est un choix au repêchage qui t'appartient à toi ou que tu as été cherché, que ce soit de première ou deuxième ronde. Mais il faut que ces choix-là soient non protégés parce que sinon, ça crée beaucoup de problèmes, comme tu le sais, si tu complètes la transaction. Écoute, le nom de Mason McTavish revient extrêmement souvent présentement, mais encore là, est-ce que ça va arriver? Parce que je suis convaincu que les Ducks d'Anaheim, eux autres, regardent ça et ils se disent, sont le fun, tes choix repêchage big, mais moi, j'ai besoin de joueurs aussi.
1: Ouais, là, non, c'est ça. Les Ducks sont plus là.
7: Non, exactement. On n'est pas à cet endroit-là. Bref, ça va être un casse-tête. Aujourd'hui, j'écoutais la conférence de presse de Steve Staios. Tu vois qu'il marche sur des œufs. Oui, on va être agressif. Oui, on a déjà des appels. On comprend tout ça. Mais moi, ce qu'on me dit présentement, c'est que les prix dans le marché sont très élevés à l'heure où on se parle. C'est difficile de transiger. Il y en a eu une grosse hier transaction parce que, si tu veux, on a forcé les sénateurs à aller dans cette direction-là, celle des Panthers. Je pense qu'il y avait un mouvement à l'intérieur aussi qui faisait en sorte qu'il fallait que Brady Tkachuk soit absolument échangé le plus tôt que plus tard. Mais ça reste que on peut comprendre la décision des sénateurs. Mais si tu n'es pas capable d'aller chercher le joueur que tu veux avec les choix repêchage que tu as présentement dans ta banque, pour dire une chose, c'est comme ça qu'il y a des jobs qui se perdent, là. Ça peut pas être ça. Et des fois, en tant que directeur général, tu as le droit un peu comme Steve Yzerman, qui regarde Dylan Larkin dans le blanc des yeux, et dit, Dylan, c'est cute ce qui se passe présentement. Oui, tu vas aller jouer dans ces équipes-là, mais écoute-moi bien, aussi longtemps que je n'ai pas le retour que je veux. Puis s'il va falloir que tu augmentes ta liste d'équipes, il va falloir que tu le fasses parce que moi, je ne t'échange pas pour justement des choix au repêchage. Je pense que c'est clair du côté des Red Wings qu'on veut des joueurs. Et j'ai comme l'impression que là, c'est vraiment un directeur général qui est ferme, qui regarde son joueur dans le blanc des yeux puis qui dit « Moi, je ne cligne pas les yeux. » Voici ce que je veux, je suis mieux de l'avoir, sinon tu t'en vas nulle part.
1: Ouais.
7: Pas ça qui est arrivé avec les sénateurs d'Ottawa.
1: Il y a tellement à jaser de ces situations-là. Tu sais, les clauses de non-échange qui font mal aux directeurs généraux. En même temps, c'est eux autres qui les donnent. Tu sais, et après ça, doivent dealer avec ça. T'as des dominos qui doivent tomber dans le marché actuellement. Tu sais, Renaud, je me souviens pas d'avoir vu autant de joueurs d'impact disponibles présentement sur le marché à quelques jours du repêchage. Là, écoute, c'est pas mêlant. Brady Tkachuk vient de bouger. Là, on parle de Elias Pettersson. Je parle juste des attaquants. Là. Elias Pettersson serait sur le marché. Robert Thomas serait sur le marché. Mason McTavish, Dylan Larkin également. Tu peux pas te garrocher dans tous les dossiers en même temps. C'était un directeur général. Tu dois y aller par élimination puis voir quelles sont les offres puis ça va être un à la fois, là.
7: Oui, mais c'est pas le même contexte pour tous, hein?
1: Non, absolument pas.
7: Dans le cas de Pettersson, c'est parce qu'on veut s'en débarrasser le plus rapidement possible. De tous les joueurs que tu as nommés, il y en a un seul, moi, qui m'intéresse si je suis directeur général d'une équipe, c'est Dylan Larkin. Le reste, je vois pas.
2: Même Mason McTavish.
1: Ouais, mais ça dépend, là. T'as une t'es le Canadien, Mason McTavish, t'as un profil intéressant, là.
7: Profil. Moi, j'ai besoin de gagner tout de suite.
2: Toi, tu veux
7: rocker. Moi, je veux un produit fini. Tu comprends? Je veux pas un semblant de produit, un peut-être produit, un produit qui produit pas. Moi, je veux un produit fini. Et le seul nom que tu me nommes, le seul gars que je sais qui a du leadership, le seul gars que je sais que c'est une excellente personne, il rentre dans mon vestiaire, il fit partout, c'est Dylan Larkin. Tous les autres noms que tu viens de me nommer, aucun intérêt. Mon feeling à moi. Mais s'il est disponible pour venir jouer pour les Canadiens de Montréal, tu comprends? Alors, peut-être tu vas être obligé de te rabattre sur un Robert Thomas si les Blues décident de le laisser partir pour un prix moins élevé. Mais, tu sais, Robert Thomas, ce n'est pas Dylan Larkin. Je vous le dis tout de suite, là. Ça veut dire qu'il faut... c'est pour ça qu'il faut que tu fasses attention dans ce marché-là. Là. Les Pettersson, là, j'espère que personne qui a l'idée là, qu'il faut que ça vienne jouer pour les Canadiens de Montréal. Là.
1: Non, non, absolument.
7: On a eu Jesperi Kotkaniemi, là, je comprends qu'il est meilleur, là, mais on n'a pas besoin de recommencer.
1: Non, mais il y a des équipes qui courent après Renault, c'est sûr qu'il y a un
7: profil. Ben, qui court, Forêt.
1: Je parlais pas des Canadiens. Court Forest.
7: Je
1: parlais pas des Canadiens du tout dans le dossier Pettersson. Je parlais des joueurs qui sont sur le marché. Là.
7: Et tu penses que c'est avec un joueur comme ça que tu peux avoir du succès? Tu sais, là, c'est plus facile de retenir un joueur que de lui mettre des stripes pour faire à croire que c'est un tigre. Hein?
2: Ouais.
1: J'aime tes analogies, Renaud. Hey, d'ailleurs, en passant,
7: je suis rempli.
1: Le souper s'est réglé. Hein. Le 29, mais je me suis occupé de la réservation personnellement parce que c'est un endroit très occupé durant la Coupe du Monde. Là. Il a fallu que je fasse des appels importants.
7: Des pieds et des mains.
2: Voilà.
1: Tout ça pour avoir le bonheur de payer un snack à Ben. Yeah!
7: C'est le fun, ça.
1: Ouais, peut-être un petit scotch avec.
2: Yeah! Ouais. Hey, Renaud, j'ai une question pour toi, mais tu gardes la réponse pour demain, c'est bon?
7: Oh!
1: Oh boy!
2: Maintenant, au temple de la renommée, est-ce que le Canadien devrait retirer le numéro de Carey Price, numéro 31? On garde la réponse pour demain, c'est bon?
7: Moi, tes questions, des fois, elles fixent. T'as des périodes dans la saison de hockey où tu me découpes les jambes.
1: Ah, tu me dis qu'il tape ses nerfs.
2: Ouais, garde ta réponse pour demain, c'est bon?
7: Là, tu recommandes.
2: Ah, je recommence, certain.
1: Alors, fais ça demain, Ren.
2: Salut, Renaud.
7: C'est tough.
1: Salut, mon.
7: C'est tough avec moi.
2: Ouais.
1: C'est parce qu'on t'aime. C'est du tough love.
7: C'est du gros tough love.
1: Salut, Renaud.
2: À demain.
7: Passez une belle fin de journée. À demain.
1: Salut. Toi aussi, mon ami. À demain. Au retour, les trois extras. Puis, hey, j'ai un jeu pour Ben et FX.
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1: Les trois extras, c'est ce qui a retenu notre attention sur la planète sportive tout au long du week-end et dont on n'a pas eu le temps de parler jusqu'à maintenant dans le show. FX, qu'est-ce qui a retenu ton attention?
2: Je sais, les gars, qu'est-ce qui s'est passé à Ottawa. Parce que depuis cet événement, eh bien, les sénateurs n'ont connu que des ratés. Alors, Ben, s'il vous plaît, nous faire jouer l'extrait.

0: consécutive avant la ronde contre les Hurricanes de la Caroline. Eh bien, on a jinxé les Sénateurs d'Ottawa, les gars. Défaite en 4 matchs contre les Hurricanes. Et par la suite, Brady Tkachuk qui vient d'être échangé. Alors, depuis qu'on a sorti cette chanson qui avait déjà fait réagir au moment. Inspirée de Eminem, évidemment, mais depuis la sortie de cette chanson, rien ne va plus à Ottawa et maintenant Brady Tkachuk est un membre des Panthers de la Floride. C'est mon extra de la journée.
1: C'est inspiré d'Eminem.
0: Ça vient d'Eminem.
1: On aurait pu laisser ça. Hein.
0: Ouais, effectivement.
2: 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Je regardais le US Open hier avec beaucoup d'attention parce que William Clark, qui l'a remporté, son deuxième US Open, sa deuxième victoire au US Open, nous a donné quand même de belles émotions hier, a failli se faire attraper, finalement a tenu le coup. Et je vous ai déjà dit que au golf, on gagne seul. Mais c'est totalement faux. En fait, dans aucun sport, on gagne totalement seul. On est entouré. On a des entraîneurs, on a des physios, on a toutes sortes de monde autour de nous. Et au golf, quelle est la personne la plus importante, hormis le dit golfeur?
1: Le caddie.
2: Le caddie. Le caddie de Wyndham Clark. Hier, en fait, lors du dernier US Open, depuis jeudi, était David Pelukoudas. Pelukoudas. Vous le prononcez comme vous le voulez. Il était également surnommé Big Wave Dave. David Pelukoudas a pris place aux côtés donc de Clark en mars dernier, puisque Clark s'était séparé à l'amiable de son cadet de plusieurs années, John Ellis. Vous savez que être cadet au golf, c'est pas pire. C'est 10% des gains à peu près qu'un cadet peut se faire. En 2023, John Ellis, donc, avait touché 10% de 3,6 millions de dollars, qui était le montant donné aux gagnants, donc avait touché 360 000 dollars. Et hier, Wyndham Clark a empoché un chèque record de 4,5 millions de dollars, donc le nouveau caddy, David Pelukoudas, a touché 450 000 dollars hier, grâce à la victoire de Wyndham Clark au US Open. Alors, quand t'es cadet et que le golfeur connaît du succès, tu peux également avoir une belle vie. Alors, John Ellis, un peu plate pour lui, parce qu'en mars 2026, il était encore le cadet de l'ami Clark, mais bon, se sont séparés à l'amiable, et c'est Pelukoudas qui a mis la main sur le 450 000
0: belle
2: dollars.
0: Somme.
2: Belle somme.
0: Belle somme.
1: Merci, mon Ben.
0: J'aime ça.
1: Vous savez que les équipes de la Coupe du Monde ont toutes des surnoms. Oui. On peut penser à la France, les Bleus.
0: Les Bleus.
2: Les Bleus.
0: Allez, les Bleus.
1: L'Argentine, l'Albicéleste.
0: Oui.
1: Le Brésil, la Seleção, la sélection. C'est prestigieux comme nom. Même chose pour l'Allemagne, la Mannschaft.
0: Oui.
1: Qui veut dire l'équipe. Ça pas plus éloquent que ça. Je tenais à vous en donner quelques-uns qui sont très intéressants. Si vous êtes curieux sur certains noms, vous pouvez nous texter sur la messagerie texte, sur YouTube, Ben, Fix, vous pouvez le demander. L'Algérie, ce sont les Fennecs, qui sont des renards.
2: Les Fennecs.
1: Les Australiens, les Socceroos.
2: Socceroos?
1: Ah oui, les Socceroos. Les Diables Rouges.
0: Ouais, pour la Belgique.
1: La Belgique, ça, on le sait. Connaissez-vous celui du Canada?
2: Le Castor Pimpant?
1: Non. Les Canucks.
2: Les Canucks?
1: Les Canucks. C'est ça qui est.
0: Vrai?
1: Ouais. Les Canucks, le Canada. La Colombie. Los Cafeteros, ce qui veut dire les producteurs de café.
0: Ah, j'aime ça.
1: Pour la Colombie. C'est n'avez-vous bon. Que vous voulez me demander? L'équipe d'Égypte, les Pharaons.
0: Les Pharaons.
1: Les pharaons, les trois lions pour l'Angleterre.
0: Ouais, l'Angleterre.
1: Ça, on le connaît. L'équipe Haïti, les grenadiers.
0: Ah ouais, j'aime ça.
1: L'Irak, ce sont les lions de la Mésopotamie. La Côte d'Ivoire, les éléphants.
2: Les éléphants?
1: Ouais, les éléphants. Le Japon, ce sont les samouraïs bleus. Tantôt...
0: Le Sénégal? As-tu le Sénégal dans la liste?
1: Le Sénégal, c'est les lions de Teranga.
0: Ouais, exact.
1: Il y a les lions de l'Atlas tantôt.
2: Il y a beaucoup de lions hein, au soccer.
1: Il y en a beaucoup. L'Espagne, la connaissez-vous?
2: Non.
1: La Roja.
0: Ouais, c'est vrai.
2: La Roja.
1: Ouais, juste le rouge. La Tunisie, ce sont les aigles de Carthage. L'Uruguay, la Céleste. Et les États-Unis... The Stars and Stripes. C'est comme ça qu'on les appelle.
0: J'aime vraiment ça. Merci.
2: C'est sympathique, ça.
1: Tu vois ça? J'aime ça. Ah, ben, en fait, vous connaissez certainement celui des Pays-Bas. C'est juste orange. C'est comme ça. C'est ça le surnom, Ben.
0: Ouais, c'est ça le surnom.
2: Original.
1: Orange. Et le Maroc, les lions de l'Atlas.
2: Encore des lions, hein?
1: Oui, encore des lions.
2: Beaucoup de lions.
1: Il n'y en a pas que tu te demandes, Ben, que tu veux demander?
2: Y a-tu un lion particulier, mettons, à deux têtes quelque part?
1: Pas que je sache. Je peux peut-être essayer de t'en trouver un, mais à date, dans tous ceux que j'ai vus.
2: Pourquoi autant de lions au soccer?
1: Est-ce quelque chose
2: qui explique
1: ce
2: cela?
1: Ce serait une excellente question.
2: Une excellente bonne question.
1: Non, je sais pas. Okay. C'est peut-être. Je sais pas.
2: D'accord. Faut les recherches.
1: Un nom intimidant.
2: Intimidant, un lion.
1: Ouais.
2: Merci pour ça, Greg.
1: Ça me fait grandement plaisir, messieurs, d'avoir fait des heures de recherche pour vous trouver tout ça.
2: Je sais.
1: J'ai passé le week-end là-dessus.
2: Là-dessus, je sais.
1: FX, on jase hockey au retour?
0: Oui, et j'ai une bonne nouvelle pour vous.
1: Une bonne nouvelle? On aime ça. Surtout aujourd'hui.
2: Oui, aujourd'hui, ça prend.
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0: La nouvelle a été confirmée ce matin, les gars, et quoi qu'il y avait des échos la semaine dernière, ouais. Mais André Tourigny prolongé avec le Mammouth de Utah. Vraiment content pour André? Vous savez c'est quoi la bonne nouvelle là-dedans?
1: C'est pas le Mammouth, c'est le Mammouth.
0: Le Mammouth.
2: Mammouth.
1: Mammouth.
0: Il sera avec nous demain, en début d'émission. 14h, André Tourigny, ne ratez pas ça pour réagir à sa prolongation de contrat.
1: Bravo, FX, c'est toute content. Notre équipe de production.
0: Oui, vraiment, qui est
3: toute
0: immense.
3: Toute l'équipe. À pied d'œuvre tout l'après-midi là-dessus.
0: Vraiment content pour André. D'ailleurs, Adam Foote, qui a été engagé comme entraîneur adjoint aussi à André Tourigny à partir de la prochaine saison. Lui qui était l'entraîneur-chef des Canucks pour la dernière année. Alors, vraiment content de jaser avec André de son nouveau contrat, jaser également de ce qui s'en vient dans cette semaine très occupée pour le repêchage de la Ligue nationale. On va parler avec Jean-Philippe Gould, dépisteur des Prédateurs de Nashville, plus tard cette semaine, alors vendredi, journée de première ronde dans la LNH. Mais pour André, c'est une continuité, c'est une équipe qu'il dirige depuis plusieurs années, il a vécu la transition aussi, alors vraiment hâte de jaser avec André demain.
1: C'est le quatrième, parce que là, il est retombé au bas du classement, mais techniquement, parce qu'il était avec les Coyotes et maintenant avec le Mammouth, c'est le quatrième en longévité là, qui est là depuis le plus longtemps.
0: John Cooper, 2013.
1: Ouais.
0: Rod Brind'Amour.
1: Oui. Après ça, c'est... bon, juste parce que je veux le dire, j'ai un blanc. Le coach de l'Avalanche, Jared Bednar.
0: Jared Bednar.
1: Ensuite, c'est André Tourigny. Et ensuite...
0: Martin Saint-Louis, cinquième.
1: Martin Saint-Louis, cinquième.
3: Absolument.
0: Cinquième.
1: Et après ça, le carrousel va tourner. Parce que je vois pas un de ces cinq coachs-là se faire mettre dehors.
0: Non, il y avait quand même des rumeurs pour Jared Bednar. Rappelle-toi, après l'élimination de l'Avalanche.
1: Oui.
0: Mais je pense qu'il va demeurer en poste.
1: Hey, t'as pas atteint la coupe. J'avais un demi McKinnon puis pas de Makar.
0: Aussi.
1: Ouais, on va trouver un autre coach, je vais faire la job. Hey, hey, hey. Moi, j'y crois pas.
0: Ce sera pas évident de battre les Panthers en série.
3: Hey, toi,
0: prochain.
3: T'es fatigué avec
0: non,
3: tes Panthers.
0: Imagine, t'es...
3: Avant même que l'autre ketchup débarque, t'es amis, là.
0: T'es
3: voyant dans ta soupe, là.
0: Mais imagine tes McDavid en ce moment. T'as perdu deux fois en finale contre les Panthers, là, tu vois qu'ils font l'acquisition de Brady Ketchup.
1: C'est pas facile.
0: Non, je le sais. L'Avalanche, on disait ça en début de saison.
1: C'est
0: avec
1: sûr,
0: un point
1: t'as le département des gardiens de but. On a passé Sylvain Rodrigue en entrevue qui faisait partie de ce département-là, qui s'en va le monter maintenant avec le Wild du Minnesota. Oui, effectivement. Mais n'oublions pas, ça reste une équipe qui vieillit quand même. Tu sais, Mathieu Tkachuk qui a été blessé énormément aussi, puis l'année passée j'en avais fait un extra d'ailleurs il y a quelques semaines, ça a été le patineur le plus lent de toute la Ligue nationale.
0: C'est vrai.
1: Brady arrive. Brady, je vous pose la question comme ça là. Y a-tu vraiment tout cassé à Ottawa là?
3: Non.
1: T'sais, les fans des Sénateurs en ce moment là, il y a une portion de frustration de dire hey c'est beau, va-t'endons ailleurs, mais y est-tu vraiment si irremplaçable que ça? C'est sûr que c'est un gros top 9, là. Ils font partie du meilleur top 9 de la Ligue nationale. C'est certain.
0: Je pense que Brady, dans un rôle où il va être moins mis de l'avant, va être meilleur. Parce que t'as déjà quand même des joueurs vedettes, là, en Floride.
1: Ben.
0: Alors qu'à Ottawa,
1: Tu y enlèves.
0: Dans un rôle d'un peu plus. Regarde comment il a été bon pour les Américains dans les dernières compétitions internationales quand même. Dans un rôle où on s'attendait pas à ce qu'il nécessairement soit le meilleur joueur sur la patinoire.
1: Ils vont être intimidants, les Panthers. Très intimidants physiquement. Jouer au hockey, là.
0: On sous-estime la part d'un Barkov qui va être en pleine forme la saison prochaine.
3: Après une saison où il a pas joué pantoute.
0: Ah, mais attends, il est revenu aux Jeux, il est revenu au championnat mondial, il a été excellent, la Finlande qui a gagné la médaille d'or.
1: Barkov,
0: c'est tout un joueur de hockey.
3: Ah, il a gagné le tournoi que personne
1: n'a gagné. Je sais que tout le monde capote, là, avec les Panthers, mais moi, tu me demandes aujourd'hui qui est l'équipe favorite pour aller chercher la Coupe Stanley. L'Avalanche du Colorado.
0: Encore?
1: Certainement.
0: Et dans l'Est, c'est qui tes favoris? Pour moi, les Panthers, montent dans la hiérarchie par-dessus les Hurricanes de la Caroline.
3: Par-dessus les Hurricanes.
0: À une équipe qu'ils ont battue là, en série. Là, ils avaient la recette.
1: Les Sénateurs, ça plante en pleine face. Les Sabres, il va arriver quoi? Il y a tellement de questions dans l'Est à se poser encore.
0: C'est vrai.
1: Le Canadien va aller chercher qui comme deuxième centre? Demain matin, le Canadien se ramasse avec quelqu'un de solide sur son top 6. Là. De plus, es-tu vraiment en train de me dire que c'est pas l'équipe à battre pour se rendre là-bas? Les Hurricanes, la Caroline, moi, les Hurricanes, si ils reproduisent, ils restent en santé, ils reproduisent le parcours qu'ils viennent de vivre, là. Ben, allez,
0: faut pas sous-estimer aussi le fait que les Hurricanes ont beaucoup d'argent de disponible. Alors, ils peuvent s'améliorer, là. Encore, là. Ils ont une belle masse salariale.
3: On est bien loin de la prochaine saison. On va savourer l'été,
0: avant que le mois d'octobre...
3: Et les ténèbres de novembre se présentent.
0: Ah, mais attends, la saison a même commencé fin septembre cette année, là. La Ligue nationale.
3: Ça commence tôt, les ténèbres de novembre. Le mois le plus ténébreux
0: c'est novembre.
3: De l'année, c'est novembre. On va se dire, là.
0: T'as raison.
3: Je suis né dans ce mois-là. Demandez-vous pas pourquoi je suis un grand mélancolique devant l'éternel.
1: Ma sœur est née au mois de novembre.
3: C'est une mélancolique.
1: Non, une personne très heureuse.
3: Bon, moi aussi, je suis très heureux, mais je suis mélancolique. Tu peux être mélancolique et heureux.
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0: 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Ouais, non, je comprends.
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0: Henri. Avoir le chandail de la France, mais... c'est ça. On le regardera pas
3: au complet ensemble. 18 minutes.
1: Demain, j'ai mon maillot des Trois Lions. Tu peux en être certain.
3: Ouais, mais toi,
0: tu rates la deuxième demi, là. Je comprends, là, mais...
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0: Il y a un épisode qui est sorti aujourd'hui aussi sur le marché.
3: Ouais, pour recevoir le lien, pour l'écouter, vous textez
0: Marche, M-A-R-C-H-E, voilà. Marche.
1: Merci beaucoup. On parle de la transaction, de ce qui s'est passé à Ottawa et des prochaines étapes. Justement, parlant de ça, parlant de sur le marché, Marco D'Amico.
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1: Avec notre ami co-animateur du podcast sur le marché, Marco D'Amico. Marco, comment ça va, fratello?
0: Salut, Marco.
4: Ça va très bien, toi?
1: Ça va bien, merci beaucoup. Toi, vous, hein, on est tous là. C'est bien parfait. Écoute, ça continue. On a enregistré un épisode un petit peu plus tôt de sur le marché. Et on était sur la certitude que, ben en fait, les infos qui sortaient, c'était que c'était un échange de gré à gré. C'est-à-dire que Brady Tkachuk avait accepté de terminer son contrat avec les Sénateurs d'Ottawa, qu'il n'y avait pas de problème là. Puis finalement, ben, whoop, il y a des rapports qui sont sortis s'en vont. Ben en fait, c'est Steve Staios lui-même qui a dit que ça s'en allait dans une autre direction. Le capitaine a demandé un échange directement.
4: Ouais, ben c'est... La fameuse demande officielle d'un échange versus est-ce qu'il a dit qu'il serait pas contre un échange, mais t'aurais demandé Brady Tkachuk dans le temps, puis c'est quelque chose qu'on avait parlé sur un épisode en avril sur le marché. La préférence ultime, c'était de tomber avec les Panthers de la Floride. Et c'est exactement ce qui s'est produit. On peut bien dire qu'il a produit une mini-liste, comme on a discuté dans l'épisode, qui va sortir dans une couple de minutes. Mais ça a toujours été les Panthers de la Floride. Et avec ceci dit, je pense qu'avec l'information qu'on reçoit du DG Steve Staios, je sais que le monde sont époustouflés, que les Sénateurs sont pas allés chercher un joueur en retour de Brady Tkachuk, mais le 9e choix au total, toute la somme de choix qu'ils ont été chercher, c'est quand même un très bon retour, à mon avis.
0: Oui, parce qu'il faut le dire, c'est le 9e choix total, comme tu l'as mentionné, le 25e. Un choix de première ronde en 2029 et un choix de 2 en 2030. Je crois que les Panthers n'ont plus de choix de première ronde jusqu'en 2030.
4: Exact.
0: Aïe aïe.
1: C'est, écoute, en même temps, c'est la conclusion d'un dossier qu'on s'entend, qu'on s'attendait à ce que ça arrive comme ça, Marco. Ça fait longtemps que ça se discute. C'est pas suite à l'élimination en 4 que ça a commencé à spéculer. Là. Ça fait longtemps qu'on parle du futur de Brady Tkachuk à Ottawa.
4: C'est ça. Puis il y a deux choses, en fait, qu'on a discuté. Un, je suis très content d'être capable de rester propriétaire de ma maison parce que je t'avais dit que je te donnais les clés à ma maison si les Panthers de la Floride choisissaient avec le 9e choix au total. Fait que déjà là, je suis dans le plus.
1: Je l'avais déjà oublié, celle-là. J'aurais aimé ça me faire une maison. J'aurais
4: été pas pris. Oh boy. Et de l'autre côté, mais Brady Tkachuk, écoute, sans farce, c'est pas quelque chose de drôle pour les partisans du côté des sénateurs et je peux très bien comprendre. Je crois que au moins il n'a pas attendu à la fin où ce que t'es forcé à faire un sign and trade à la Mitch Marner. Il a été honnête, il a dit qu'il aimerait un échange. C'est certain que choisir une équipe primordialement comme échange ne donne pas beaucoup de marge de manœuvre, mais heureusement pour les sénateurs d'Ottawa, les Panthers ont fini très bas cette année en vertu des blessures. Je ne sais pas si ce genre d'échange-là aurait pu avoir lieu si ce n'était pas pour ce fait-ci du fait que tu as le 9e choix total. Parce que sans le 9e choix total, je ne vois pas comment est-ce qu'ils peuvent sortir de la valeur sans enlever un gros morceau de leur alignement. Et on sait qu'Ottawa a demandé, dans les discussions, ont demandé s'ils pouvaient inclure Carter Verhaeghe, par exemple. Ouais. Malheureusement, pas quelque chose que les Panthers voulaient faire. Donc, ceci contenu, je pense que les sénateurs ont bien les munitions maintenant pour une équipe qui avait zéro choix de premier tour il y a quoi, 2 ou 3 mois pour cette QV-ci. Ils en ont maintenant 3. Je serais surpris s'ils choisissent 3 fois, même 2.
0: Est-ce que ça pourrait influencer, Marco, l'acquisition de Brady Tkachuk? Est-ce qu'on a l'argent nécessaire sous le plafond salarial pour prolonger Sergei Bobrovsky en Floride en ce moment? Ça ressemble à quoi?
4: Ah, je serais très surpris si Bobrovsky reste en Floride.
0: Okay.
4: À ce stade-ci, là, il reste 7 millions de dollars, ils ont d'autres choses qu'ils veulent faire en termes de mouvement. Le problème avec Bobrovsky, c'est qu'il veut un contrat à la Brad Marchand.
0: Ouais.
4: Brad Marchand a signé un contrat jusqu'à l'âge de 43. Est-ce qu'il va se rendre à 43 entre moi et toi? Je ne penserais pas.
0: Non.
4: Mais on appelle ça les fameux contrats de retraite. Le problème, c'est que tu peux pas faire ça plusieurs fois. Ça va vraiment mettre l'organisation dans le pétrin si tu fais ça. Et on le sait qu'il veut un contrat aux alentours de 40 millions sur 6 ans. Donc, on fait les mathématiques très vite, c'est à peu près 7 millions. 7 millions jusqu'à l'âge de 42-43, mesdames et messeurs, je le suggère pas, là, c'est pas une recette pour du succès et c'est pas comme si Bobrovsky a nécessairement connu une très bonne saison l'année passée. Donc, c'est là où ce que je pense qu'ils vont simplement couper le lien. Il va aller comme agent libre. Il y a un club qui va se lancer dedans. Les Hurricanes de la Caroline, ça me surprendrait même pas.
0: Les Oilers d'Edmonton pourraient être aussi dans le dossier.
4: Les Oilers d'Edmonton, s'ils vont leur rester du cap salarial à ce rythme-ci qu'ils les dépensent. Mais c'est certain qu'il va y avoir des preneurs pour Bobrovsky. Et de l'autre côté, du côté de la Floride, c'est certain qu'un gars comme Binnington serait intéressant dans ce contexte-là. Et je suis sûr qu'il y a d'autres cibles. Je sais qu'ils ont démontré un intérêt envers Connor Hellebuyck. Ça serait de la magie, parce que je sais pas qu'est-ce qu'il leur reste en termes d'atouts en Floride, mais c'est certain que la priorité maintenant, c'est d'aller chercher un gardien de but de premier plan.
0: Imagines-tu qu'on a un les Bucs en Floride?
4: Ben là, rendu là, Team USA.
0: Ben, c'est ce que j'allais dire.
1: Ouais, mais

0: Ça, c'est pas nécessairement la Floride. Un autre club qui veut totalement remanier la position de gardien de but est un autre équipe avec certains joueurs d'équipe États-Unis au New Jersey, les Devils avec Sonny Mata. Ça, c'est un club à surveiller parce que ça magasine déjà Jakob Markstrom. Et ils ont les atouts que Winnipeg aimerait plus ou moins dans un échange. Tu sais, t'as certains jeunes éléments dans cette équipe-là qui pourraient être transigés. On pense à Simon Nemec, Dawson Mercer, etc. Donc, il y a la possibilité de faire une transaction dans ce côté-là, mais c'est pas le seul club. Tu regardes les Sabres de Buffalo. À quoi auraient l'air les Sabres de Buffalo avec un Connor Hellebuck dans les buts? Ça serait certainement quelque chose de gros de ce côté-là.
1: Mais autant mieux.
0: Donc, tu sais, il y a plusieurs possibilités. Il y a plusieurs possibilités. Mais il y a une autre chose que j'aimerais dire. C'est pas la grosse vague. Là, ça commence à partir en peur avec les joueurs américains. C'est pas la grosse vague. Okay? Ça dépend le genre de joueur. J'ai parlé à certains agents avec des clients américains pour le repêchage où ce que une des marques de commerce, c'est serait prêt à jouer au Canada à long terme. Parce que, écoute, c'est pas tous les joueurs. C'est juste certains qui, on va se le dire, là, de Brady Tkachuk aussi, là, ça fait longtemps qu'on attend d'être compétitif dans les équipes qui les ont repêchés et ça l'a pas donné. Tu sais, à la BOC, oui, il a fait partie pour de bonnes équipes à Winnipeg, mais là, ça s'en va dans la mauvaise direction. Donc, on peut peut-être lui le comprendre. Il a donné toute sa carrière à cette équipe-là. Mais j'ai vu plusieurs démontrer un peu de peur du côté de Cole Caulfield ou de Lane Hudson. On va arrêter ça, je peux vous le dire maintenant, mettez ça à l'eau. Ces deux joueurs qui ont pris des rabais pour rester à Montréal, ils adorent Montréal. Montréal s'en va dans la bonne direction. À pas vous soucier de tous les joueurs américains, c'est simplement trop aux quatre. Et c'est pas même dans les marchés américains, tu vois Dylan Larkin, natif du Michigan, qui veut partir du Michigan. C'est juste une simple question de joueurs qui ont du pouvoir, qui se donnent à être des jeunes joueurs américains qui veulent aller jouer dans des gros marchés.
1: Et finalement, écoute, les Kings de Los Angeles qui ont besoin de tenter un gros coup, qui sont dans deux dossiers intéressants, celui de Bowen Byram et celui d'Elias Patterson à Vancouver.
0: Exact. Mais avec Patterson, je pense que la raison pourquoi c'est plus facile pour eux autres, oui, t'as Quentin Byfield, mais après ça devient très, très mince en termes de qu'est-ce qui est disponible en termes de centre offensif. T'as un gars comme Patterson qui, lui, a besoin d'un changement d'air. On sait c'est qui les représente, qui habite à Los Angeles. Mais on va se dire aussi les vraies choses. Il a besoin d'un nouveau départ. T'as beaucoup de place sous la masse du côté de Los Angeles. Ils ont besoin d'un centre et ils ont pas beaucoup d'atouts. Donc, un peu comme à l'image des Leafs, à être proactif dans le dossier de Darren Radish à cause qu'ils avaient beaucoup de place sous la masse. C'est un peu la même chose avec les Kings ici. S'ils sont prêts à prendre le contrat au complet ou une rétention, disons, minime de 1 ou 1,5 ou 2 millions, c'est certain que le prix pour Elias Patterson va être beaucoup moins élevé qu'un club qui va demander une rétention de 3 à 3,5 millions. Pour réduire son impact à peu près 8,6 millions. C'est une grosse différence là. Je pense que c'est là où les Kings auraient un avantage. Et du côté de Patterson, ça serait avantageux pour lui de relancer sa carrière en jouant avec Fiala, Kempe, Panarin. T'as quand même des bons vétérans et t'as Byfield qui joue derrière toi ou peut-être même en avant de lui. Donc ça lui donne un peu plus de flexibilité, tandis qu'à Vancouver, spécialement après la situation de JT Miller, je pense qu'il veut lui passer à autre chose. Du côté de Bowen Byram, ben écoute, ça cherche un défenseur gaucher de premier plan depuis longtemps. C'est un joueur qui veut se faire payer le gros lot, qui va être un défenseur numéro un, et sans manquer de respect envers Drew Doughty, je pense qu'on peut dire à ce stade-ci, il tire vers la fin de sa carrière, donc il y aurait personne pour vraiment entrer devant lui comme premier défenseur. T'aurais lui et on verra qu'est-ce que ça donnerait si jamais cette transaction se donne. Mais si ça ne coûte pas un Brent Clark, imagine-toi une paire dans le futur de Bowen Byram et Brent Clark, ça serait écœurant à Los Angeles. Donc beaucoup de choses en place, mais le mot d'ordre en ce moment à Los Angeles, les gars, on veut faire quelque chose de gros.
1: Ben, il faut faire quelque chose de gros parce qu'avec ce qu'on a en ce moment, Marco, je te dirais qu'on n'est pas équipé pour veiller tard là, actuellement. C'est
0: ça fait 3 heures de plus tard que nous autres ici dans l'Est. Oh, je remets ça en faute.
1: C'est une note parfaite pour terminer.
2: Salut Marco.
3: Salut Marco.

0: Salut tout le monde.
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0: À tous, 22 juin à tous et à toutes, bienvenue dans le Tailgate. Merci d'être là, partout à travers le Québec. Si vous nous écoutez à Montréal, c'est dans des circonstances un peu, moi je dirais spéciales, qu'on ouvre l'émission présentement, là, des circonstances un peu, disons, traumatisantes. Je pense que je peux dire ça comme ça. Si vous êtes sur la route, on n'est pas au radio-circulation. Là. Ben a une certaine expérience là-dedans qui peut nous servir, mais l'autoroute des Carrés est fermée au complet.
1: Fermée dans les deux directions.
0: De l'échangeur Turcot jusqu'à la 40, donc ça va probablement être un petit peu difficile de vous déplacer un peu partout sur le territoire de Montréal. Et vous avez vu, il y a une heure à peu près.
2: Une heure et demie, deux heures, l'alerte.
0: Une alerte
2: aussi.
0: Rester à la maison si vous êtes dans le coin, le Côte des Neiges et tout ça, là, c'est une alerte qui est sortie des autorités gouvernementales. Directement. On fait du sport dans la vie, nous autres.
1: On fait du sport.
0: On n'est pas habitué de sortir des nouvelles comme celle-là, mais c'est sorti dans les. Il y a eu coup de feu, fusillade, tout ça. Un citoyen serait blessé présentement. Un des suspects serait abattu. Et un policière, je ne sais pas, là, du SPVM qui aurait perdu la vie dans cette. Dans cette situation-là, c'est horrible de voir que des choses comme ça se passent à Montréal présentement. Courage en fait, vous êtes énormément à nous écouter, peut-être pas présentement, mais qui nous écoutent, là, que ce soit du SPVM, que ce soit des autorités policières un peu partout, que ce soit des gens, des paramédics ou pompiers ou tout ça, les gens qui travaillent dans le 911. Courage quand ça touche quelqu'un comme ça, ça en touche beaucoup d'autres également. Et on envoie
1: bonnes pensées.
0: Les pensées les plus positives, que ce soit aux gens touchés de près ou de loin, puis on souhaite que la situation se résorbe rapidement et qu'il n'y ait pas d'autres vies qui soient touchées non plus dans tout ça. Donc Je suis un peu shaké.
1: T'es branlé parce que ce qu'il faut comprendre, Greg, pour les gens qui se demandent pourquoi Greg est si ébranlé en ce moment, ben il faut comprendre que sa conjointe, celle que l'on a surnommée dans cette émission La Délicieuse, travaille pour le SPVM.
0: Alors,
1: on a notre ami également, la fille de Gilbert aussi, Kat, qui travaille aussi. Mon fils est policier, pas à Montréal, à Belle-Oeil. Alors, quand ces histoires-là... quand ces histoires-là éclatent, ça vient nous chercher.
0: Tu penses tout de suite à ton fils.
1: Je pense à mon fils.
0: Des trucs comme ça, là, donc c'est vraiment dommage. C'est vraiment très, très triste. Alors, on vous souhaite... c'est ça. Si vous nous écoutez, vous êtes de près ou de loin, comme ça, dans la famille du SPVM ou autre, là, courage, force et surtout... Merci de faire ce que vous faites.
2: Ouais, aussi.
0: Les gens, puis c'est niaiseux, là. Je vais faire un lien. J'ai écouté un film tranquille à la maison hier, puis je vous le suggère fortement. Ça s'appelle Code 3. C'est une comédie qui est sortie sur Netflix avec l'acteur qui joue dans The Office. Et c'est tellement touchant de vérité pour les gens qui travaillent dans le 911 en tant que paramédic, en tant que policier, policière. Tout ça, ce sont des gens qui... pensent pas à eux quand ils font leur job, puis ils pensent à aider les autres plus souvent qu'autrement. Et dans la grosse majorité des gens, ils font ça parce qu'ils ont des bonnes intentions. Alors voilà, je vous suggère d'aller l'écouter. C'est un film qui est très drôle, mais très réel également sur la réalité des paramédics, de ce qu'ils font dans la vie pour aider les gens. Puis ça me faisait beaucoup réfléchir depuis hier, justement, de voir ça, parce que j'ai des amis qui sont paramédics aussi. Tu vois, une situation qui arrive comme ça aujourd'hui, là, ça fesse. C'est pas le fun. On va s'en aller dans le sport dans quelques instants, mais en fait, on n'avait pas le goût de chanter le provocant,
1: nous autres,
0: aujourd'hui.
1: Non.
0: Puis de faire rire en partant. Il y a des choses, des fois, qui sont plus grandes que le sport. Puis ça fait partie de cette situation-là. Des fois, c'est des situations qu'on voit arriver à l'extérieur, puis qu'on se dit, hey, ça arrivera jamais à Montréal. C'est arrivé à Montréal. Donc, c'est...
2: Puis je veux rien enlever à notre métier, mais nous, on est là aussi comme divertissement. On est là pour vous faire sourire dans la voiture et tout ça, mais on sauve pas des vies non plus. Tu sais, notre travail, c'est pas comme ceux des policiers ou policières qui mettent leur vie en danger à chaque jour. Nous, on est là derrière la console, on est dans le studio, on est là pour vous divertir, parler de sport, mais il y a des choses beaucoup plus graves qui se passent Alors, je pense que c'est très important d'en parler en début d'émission aujourd'hui.
1: Une bonne pensée à tous ceux et celles qui sont touchés de près ou de loin par cette tragédie qui frappe Montréal aujourd'hui.
0: Là, on parle de, tu sais, on est à Montréal, mais il y a des gens qui nous écoutent présentement, sont peut-être à la Sûreté du Québec, au SPVQ, SPVG, Service de police de la ville de Gatineau. Mapper nous en parle souvent de ça, on le sait, puis on l'aura dans le show avec nous tantôt. D'ailleurs, sur le coup de 15 heures dans les manges de Pâques. Regarde, on vous salue. Et tout le monde, restez prudents, bien sûr, et suivez ce que les autorités gouvernementales ont envoyé un petit
1: bien
0: peu.
1: Bien évidemment, oubliez Descaries pour la journée.
2: Aussi.
1: En sud, en nord, touchez pas à Descaries entre l'échangeur Turcot et l'échangeur Descaries entre Turcot, finalement, et la 40, là, vous touchez pas à ça, c'est barré dans les deux directions.
0: Voilà. Merci beaucoup.
2: La grosse nouvelle, les gars, dans le monde du sport, hier, la transaction de Brady Tkachuk qui passe aux Panthers de la Floride, qui s'en va rejoindre son frère Matthew. Puis avant de réagir à cette transaction-là, puis donner notre avis un peu sur la situation, est-ce que vous vous rappelez ce que Brady Tkachuk a mentionné en bilan de fin de saison?
1: Ben
2: est-ce qu'on peut aller le réécouter quand même? Ça vaut la peine parce que ce matin, les gars, on parlait avec Nicolas Saint-Pierre qui couvre les activités des Sénateurs, qui était en beau joie le vert aussi de la situation, là, qui s'en... Écoute, il n'a pas passé par quatre chemins.
0: C'est une très bonne chronique de Nicolas Saint-Pierre.
2: Et on va aller écouter les propos de Brady Tkachuk au bilan de fin de saison des Sénateurs.
3: I feel like I've answered this hundreds of times that none of that, I feel like I've never shown, I've never said, none of those things ever came out of my mouth, and quite honestly, it's just getting frustrating. It's becoming a distraction, because I have been fully committed to this team, to the city, and it's just becoming a distraction, frustrating to deal with.
2: Alors, c'est devenu une distraction qui était très fâchante pour moi. J'ai jamais mentionné nulle part que je voulais quitter la ville d'Ottawa. Je sais pas d'où ça vient nécessairement. J'ai toujours démontré à quel point j'ai jamais joué pour les Sénateurs. Blablabli, blablabla. Finalement, Brady Tkachuk est en direction de la Floride de rejoindre son frère Matthew.
0: Mais les infos qu'on avait quand la transaction est arrivée, c'est que il y avait eu simplement une discussion avec Steve Staios, l'organisation, du gars, à la fin de ton contrat, veux-tu rester ici ou non? Il aurait dit non, puis on aurait décidé de le transiger à ce moment-là, puis d'avoir une discussion avec lui. Mais là, ce qu'on a su comme information, là, c'est sorti dans la dernière heure, c'est qu'il a demandé une transaction, finalement. Donc, il a viré complètement son discours de bord, ou ce qu'il avait dit, c'était de la bouillie.
1: Ben oui!
0: Lui, non, moi je m'en vais jouer en Floride avec mon frère, c'est juste ça, je vais...
2: Ouais, parce qu'il aurait soumis une liste d'équipes auxquelles il accepterait d'être échangé, mais là-dedans, là... C'est pas compliqué, c'est toujours les mêmes formations qui reviennent, les gars. On parle des Golden Knights, on parle des Panthers, des Hurricanes de la Caroline et du Wild du Minnesota. Mais là, ce qui circule, c'est que le Wild est plus porté à aller chercher un gars comme Dylan Larkin qu'un joueur comme Brady Tkachuk, mais c'est pour cette raison-là, je pense qu'on n'a pas été un peu plus de l'avant du côté du Wild. Mais honnêtement, là, rendu là, je pense que tu seras jamais gagnant d'une transaction où tu échanges un gars comme Brady Tkachuk. Soyons... Mais comme distraction dans le vestiaire, c'est peut-être la meilleure décision qu'on pouvait prendre à ce moment-là aussi de se départir de.
0: Ben, des échos, on va en parler avec Marco dans une quinzaine de minutes, là. Ben, il y a déjà des échos qui étaient sortis du vestiaire. Tu sais, à chaque année, c'est une discussion qui revenait autour de Brady Tkachuk. Moi, ce que j'ai entendu, c'est que ça fait longtemps que Brady Tkachuk parle de l'après-Ottawa.
2: Ouais.
0: Tu sais, qu'il a jamais été à 100%.
2: Pourtant, il y avait un C sur son chandail.
0: Mais tu sais, est-ce qu'on a fait ça?
1: Quel mauvais C.
0: Est-ce qu'on lui a donné le C?
2: Pour le convaincre?
0: Ouais, c'est ça. Hey, regarde, c'est ton, tu sais, tu comprends-tu comme une espèce d'argument de dire, hey, c'est ton équipe, d'essayer de le, comment on dit ça en français? Le empower, le lui donner du pouvoir, puis d'essayer de l'influencer positivement. Puis finalement, tu sais, la médaille d'or, tu sais, il y a plein de choses aussi qui sont arrivées là-dedans, mais la médaille d'or olympique, tu sais, de jouer avec son frère, avec ses chums aux États-Unis, là, il voit à quel point, tu sais, tu le voyais quasiment, là, dans la série qui est sortie sur Amazon de Matthew Tkachuk, tu sais. Tu vois Matthew Tkachuk qui est là, puis qui se déplace en carte de golf pour aller s'entraîner, pour aller à l'aréna, tant gogoun, faire un barbecue avec son père, tout ça. Ouais, Brady, t'es où? Ottawa. Là, t'as Canada, en plein milieu de nulle part, le building tombe en ruine. Je veux dire, t'es certain qu'à un moment donné, il allait te demander une, tu sais, l'équipe.
2: Mais ça vous inquiète-tu? Est-ce que ça vous inquiète le mouvement en ce moment?
0: Non.
2: Des joueurs
0: non,
2: américains.
0: Ça m'inquiète pas. Pourquoi
2: c'est cette discussion ça entre joueurs de la formation olympique?
1: Ça touche pas le Canadien.
0: Pourquoi ça nous inquiéterait?
1: Le Canadien, ça n'est pas touché par ça.
0: Non, mais il y en a, là, on dit l'exode. Non, là, mais tous
2: le,
0: les
2: marché,
0: joueurs
2: le marché de Montréal est peut-être une exception vu la grandeur du marché
0: ben,
2: à Montréal.
0: Présentement, le marché de Montréal est une exception. Pourquoi? Parce qu'on a bâti et ça voilà. Ici. Avec Jeff Molson comme propriétaire qui a fait les bonnes choses en engageant Jeff Gorton, en engageant Kent Hughes, en engageant Martin Saint-Louis, en développant une culture autour de cette équipe-là. Vois-tu un monde présentement non. Dans lequel Cole Caulfield,
2: ou Lane Hudson
0: ou autre jeune
2: joueur,
0: Jacob Fowler décide, non, tu sais quoi, je veux m'en aller. Jacob Fowler a fait mettre son casque une plaque du Québec.
2: C'est vrai.
0: Ce sont pas tous les joueurs américains. Là, pourquoi? Parce que Matthew Tkachuk, qui était à Calgary dans une situation plus ou moins gagnante à ce moment-là, a décidé qu'il s'en allait, puis a demandé une transaction pour s'en aller. Bon, finalement, ça a terminé avec les Panthers de la Floride. Son frère qui décide de le suivre. Je veux dire, qui d'autre? Il y a Alex DeBrincat.
2: Dylan Larkin va quitter les Red Wings, mais ça, il vient pas d'un marché canadien à la base. Alors.
0: Non, mais c'est ça, il vient pas d'un. Je veux dire, est-ce qu'il quitte
2: Austin
0: les
2: Matthews
0: Red Wings?
2: Pourrait quitter les Maple Leafs de Toronto.
0: Ben, Austin Matthews pourrait. Est-ce que Austin Matthews a déjà dit qu'il voulait quitter? Tu sais, pourrait, J'comprends. Selon la situation de l'équipe. Mais ben, admettons que tu as des équipes ultra performantes au Canada. Là.
2: Quinn Hughes a quitté les Canucks de Vancouver. Ah,
0: mais est-ce que c'était.
2: Non,
0: parce...
2: mais regarde, c'est un Américain qui est parti aux États-Unis quand même.
0: Est-ce que Quinn Hughes voulait quitter le Canada ou Quinn Hughes voulait quitter Vancouver? Faut faire
1: les
0: la
1: deux.
0: Part des choses.
1: Les deux.
0: Ah ouais?
1: Je pense que oui.
0: Moi, j'ai juste entendu Vancouver.
1: Ouais, ça, c'est ce que t'as entendu, là, mais faut savoir lire sous la roche, quelquefois.
2: Toi, t'es directeur général d'une formation canadienne. T'arrives au repêchage, tu repêches top 10. Le meilleur espoir qui est là, c'est un joueur américain. Est-ce que tu le repêches ou non? Non, mais la question mérite
1: c'est
2: d'être posée quand
1: bonne
2: même.
1: Question. C'est
2: est-ce
1: une
2: que tu dis, moi, si je le passe
1: en
2: entrevue, mais il y a une bonne tête d'hockey. Je dis pas que Brady Tkachuk a pas une bonne tête, là, c'est pas ça, mais tu sens que c'est un gars qui est intelligent, puis qui est branché, puis qui te dit, bon, ben, garde, ce gars-là va rester avec nous autres dans l'avenir, alors je le repêche. Mais c'est quand même, je sais pas si c'est la situation.
0: C'est parce qu'il y a plein d'affaires en ce moment, là. T'sais, tu me demandes à moi si je le repêche, l'Américain. J'ai une discussion avec.
2: Disponible.
0: 100%. Parce que s'il veut pas continuer avec toi, ça devient un actif pareil, tu sais. Donc ça, c'est une des choses. Tu sais, il y a plein. Tu sais, si Brady Tkachuk désirait quitter, tu sais, pour moi, la situation dans laquelle il dit, je veux pas signer un autre contrat, ça me dérange pas, tu sais. M'a fini mon contrat, puis après, je re-signerai pas avec vous. Donc si vous voulez me monnayer, libre à vous. Moi, je vivais très bien avec cette situation-là. Le gars a le droit de s'en aller travailler où il veut dans la vie. C'est ça, à la fin de la journée, c'est le même. Tu sais, s'il y a des offres partout, il y a 25 offres sur la table, c'est lui qui choisit où est-ce qu'il s'en va. Ça fait partie de la convention collective d'être un agent libre,
2: ouais,
0: là, comme
2: comprends.
0: Ça, bon, à un certain point dans ta carrière.
2: Ouais.
0: Là, tu demandes une transaction, tu sais.
1: Mais toi, t'es un homme de cœur, là. Okay, t'es très près de tes sentiments, là.
0: Oui, toi aussi.
1: Oui, absolument. Moi, là, ce qui m'énerve dans ce dossier-là, c'est le mensonge.
2: Ouais.
1: À la face de tout 100%. Le monde.
2: Ça, c'est vrai.
1: Ça, là, de regarder tout le monde, là, les fans,
2: ouais,
1: qui paient ton salaire.
2: Attends, les fans qui l'ont défendu.
1: Les fans qui l'ont défendu. Puis de leur mentir en pleine face, c'est ça qui est répugnant. Parce qu'ils le savaient qu'ils voulaient s'en aller à ce moment-là. Et là, ils arrivent avec un mensonge gros comme le monde. Pis là, c'est comme, entre ça pis te faire cracher dans la face. Tu sais, je veux dire, c'est la même affaire. Moi, mon problème avec Tkachuk, il est là. T'as raison quand tu dis, il a le droit de jouer où il veut. Ça, je t'entends pis je respecte ça. Le mensonge est inacceptable.
0: 100%. Non, mais c'est pour ça.
1: C'est ça le problème avec cette tête de gland.
0: Le but, ce n'est pas...
1: c'est une autre tête de gland.
0: Ce n'est pas juste de... Là, c'est parce que tu parles de Quinn Hughes, là?
1: Ça, c'est...
2: Non, Quinn Hughes a pas menti comme ça.
1: Quinn Hughes a pas menti.
0: Quinn Hughes a jamais
1: menti. Non, mais c'est pas Quinn Hughes que j'ai traité
0: Quinn
1: de tête de gland.
0: Demain matin.
1: Rappelez-vous.
0: Ah, c'est parce que t'as dit une autre.
1: Ouais, mais j'en ai traité une autre. J'ai traité un autre joueur dans la dernière saison de tête de gland. Ouais. De toute façon, on...
0: Mais attends, je vais vous mettre quelque chose en perspective, là, puis on va...
1: Moi, c'est le mensonge qui m'écœure.
0: Je suis 100% d'accord avec toi. Tu sais, est-ce que tout est d'un côté ou de l'autre dans cette situation? Non. Est-ce que les sénateurs ont une part de responsabilité? Oui. Est-ce que Brady Kachuk en a une? Oui. Est-ce que présentement, on pourra dire à la fin de la journée, qui est dans ben ben longtemps, que ces deux situations-là sont gagnant-gagnant? Probablement.
2: J'espère.
0: Mais attends une minute. Je pose une question. Est-ce que Paco nous dit ça? Merci.
1: Paco.
0: Merci à Marc Bergevin de ne pas l'avoir repêché. OK.
2: Attends, mais, c'est pas la même situation.
0: Attends, mets ça sur la table deux secondes. Brady Kachuk, t'es à Montréal en ce moment. Il demande-tu un échange?
1: Mais je sais plus comment.
0: Non, mais
1: quoi croire de ce gars-là? Ce gars-là, là, on peut plus le croire dans ce qu'il va dire maintenant, c'est confirmé. Tu peux plus croire un gars comme ça qui ment à pleine face des fans puis de tout le monde. Après ça, je veux dire, c'est quoi sa crédibilité à ce gars-là? Il y en a plus. C'est tombé. Il y en a plus. Moi, pour moi, il y en a plus. Alors, je sais pas. Avec le Canadien qui va bien, c'est peut-être une autre histoire. Peut-être. Mais encore là, moi je le dis, l'exode en ce moment fait peur.
0: Probablement Parker à l'aile de Suzuki Caulfield, ouais. Où il jouerait avec des midas, quelque chose comme ça.
1: Ouais.
0: Ce serait.
2: C'est vrai qu'avec la culture de l'organisation, c'est différent.
1: Ouais, mais
2: en même temps, les Suds, ça avait une bonne équipe.
1: Aller jouer en gogoon avec son frère, là. Ça y parle plus que la culture d'une équipe, je pense.
2: Influencé par sa famille.
1: C'est ça.
0: Je fais juste poser la question.
1: Non, mais on débat, on jase, on discute.
2: Puis maintenant, tu regardes la formation de la Floride, tu te demandes comment cette équipe-là ne peut pas retourner en finale de la Coupe Stanley l'an prochain. Oui, il y a un dossier devant le filet à régler.
1: Puis il y a de l'argent aussi, je veux dire. C'est bien beau, mais il y a un plafond, là. Il va falloir que tu joues avec ton plafond à un moment donné, là.
2: Dépendamment de ce qui se passe devant le filet.
1: C'est ça.
2: Mais c'est un solide top 9 en attaque, là. Imagines-tu, mettons que cette équipe-là est en santé, Ben. Imagines-tu en série, là, devoir affronter un trio formé de Brady Kachuk, Sam Bennett et Matthew Kachuk? Tu rivalises comment contre une équipe comme celle-là?
1: C'est certain.
2: Pour vrai, là.
0: Là, il y a des gens qui écrivent, là, t'as pas Slav, t'as pas Demidov. Hey, on fait juste spéculer.
2: On spécule, on s'amuse.
0: S'il l'avait repêché, là, on commencera pas à faire l'arbre généalogique
2: des repêcheurs. De toute façon, ils l'ont pas pêché, ils ont pêché Kéké.
0: Cette situation-là n'existera jamais. J'essaie juste de mettre les choses en perspective puis d'offrir tous les points de vue différents.
1: On va juste discuter, t'sais, là. L'autre tête de gland en passant, là, c'est ton chum qui était mettre tout le temps, là.
0: J'ai pas la capacité mentale en
2: Nikita
0: ce moment.
2: Kucherov.
0: Ah, OK. You kidding me?
1: J'ai pas la capacité mentale.
0: You kidding me?
1: En ce moment. D'accord.
2: Mais soyez sûrs, les sénateurs repêcheront pas avec ces choix-là, d'après moi. Ils ont... Il faut qu'ils bougent.
0: Non, ça va continuer.
2: Il va y avoir une grosse transaction.
0: D'ailleurs, savez-vous quoi? On n'a même pas glissé un mot sur la Coupe du Monde. Ça va s'en venir tantôt.
2: Ouais.
0: Messi vient de battre le record de buts. OK. Un petit peu. On peut pas décrire l'action.
1: Non, on peut pas décrire l'action, mais ça,
0: Messi,
1: ça passe proche quand même.
0: Tout sourire, c'est 1-0 présentement pour l'Argentine. On reviendra là-dessus dans quelques instants. Marco D'Amico s'en vient avec nous autres justement pour revenir. Savez-vous quoi? On va y aller tout de suite.
1: Tout de suite, hein?
0: On va prendre une pause.
1: OK. Ouais. Hey, juste avant, nommez-moi la deuxième équipe sur un pied d'égalité qui a le plus de buts à la Coupe du Monde. À date.
2: Le Canada?
0: Attends une minute. C'est quoi ta question?
1: Nommez-moi la deuxième équipe sur un pied d'égalité avec une autre qui a le plus de buts à la Coupe du Monde.
2: Ouais, le Canada.
0: Canada.
2: Parce que l'Allemagne est l'équipe qui a marqué le plus de buts.
1: 9!
2: Avec 7 buts dans son premier match contre Curaçao. Hey, Cap-Vert a fait 2-2 hier. Hey, je vous le dis, là, c'est pas possible.
0: Quel
2: moment. Il y en a des histoires, là.
0: Quel moment.
1: C'est le fun.
0: Je regarde le match, ça, tu vois,
2: ils ont pris les plans en plus.
0: La réaction, c'était incroyable.
1: Non, c'est le fun.
0: Quel moment on vit dans tout ça.
1: Ah ouais, hier, c'est l'US Open, je vous en parle tantôt.
2: Ouais, puis ratez pas ça, à 15h, on va apprendre l'identité des nouveaux intronisés au Temple de la Renommée. Alors, Carey Price pourrait rentrer au Temple à sa deuxième année.
0: Show,
1: ah, ça swing pas mal. Donc, on va faire la pause.
0: Ouais?
1: Tu voulais envoyer la pause, je voulais juste te faire un petit quiz, là, une petite question spring.
0: Ben, je t'invite à y aller.
1: On y va?
0: Oh, oui.
1: C'est parti.
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0: Avec notre chum Sid Fourreau pour parler de cette Coupe du Monde, il y a eu énormément d'action ce week-end et même en ce moment, Sid, comment vas-tu?
5: Ça va très très bien. Record de Messi. Hein. De toute façon, c'était écrit dans l'air qu'il allait battre ses records durant cette compétition. Et puis, il l'a fait de magnifique manière. But extérieur de la surface de réparation. Un peu sa signature dans la fameuse zone 14, ouais. Devant la petite demi-lune. Puis, du grand de Messi.
0: Ce qui est encore plus fou, c'est qu'il pourrait se faire battre
2: dans la même Coupe du Monde.
0: Dans la même Coupe du Monde, par un plus jeune.
5: Ouais, vous êtes optimiste par rapport à Kylian Mbappé, qui effectivement est en ligne de mire.
2: Ouais, à 14.
5: Cette Coupe du Monde-là, c'est un bon pari. C'est un bon pari. C'est un bon pari. En tout cas, il a tout pour aller chercher le record un jour ou l'autre. Mais cette Coupe du Monde, ça me semble ambitieux, parce que Messi va continuer à marquer. Donc, il va continuer de repousser
2: c'est clair.
5: les limites.
0: De battre le record détenu précédemment par Lionel Messi.
5: C'est ça.
0: À chaque fois qu'il va en ajouter.
5: Non, mais tu sais, par rapport à. Même quand Müller avait détenu ce record, qui était celui de Pelé. Quand Klose l'a battu, on s'est dit, c'est pas être compliqué pour un joueur d'aller le chercher. Et c'est un gros accomplissement de la part de Lionel Messi qui a eu ce espèce de déclic en 2022, parce que c'est plus le même joueur en Coupe du Monde, en tout cas dans sa capacité à être décisive et aussi de faire remporter l'Argentine. Donc c'est tout un exploit. Il faut prendre le temps de l'apprécier, le savourer, de célébrer avant qu'un autre prenne la place.
2: Messi, c'est surtout à son âge en plus.
0: Ouais, le plaisir de le voir jouer encore, tu sais, à 39 ans. La dernière Coupe du Monde, on doutait de son retour. Là, il est là, il est en pleine forme, puis il continue de marquer.
5: Ben, c'était moins parce que par rapport à ses capacités sportives que sa motivation à continuer après avoir gagné. Non, finalement, tu sais, un champion, c'est un champion.
0: L'Espagne qui a été réveillée par son jeune prodige, Lamine Yamal.
5: 4-0, net et sans bavure. Lamine Yamal qui ne joue d'ailleurs qu'une mi-temps. Et c'était suffisant pour montrer qu'il y a une Espagne avec Lamine Yamal et une Espagne sans Lamine Yamal. Il a réussi même à faire marquer l'attaquant espagnol. Je ne vais pas écorcher son nom là. Oizair
2: Bayal.
5: Pour le coup, il m'a fait tellement douter de la capacité espagnole d'être menaçante sur le premier match, puisqu'il est resté plus d'une demi-heure sans toucher un seul ballon, ce qui est pas mal un record à ce niveau de jeu. Et il m'a fait mentir parce qu'il a été décisif à trois reprises durant cette rencontre et démontre que voilà, c'est pas la même équipe quand Lamine Yamal est là, et que l'Espagne, même si c'est que l'Arabie Saoudite, on s'entend, Greg, a envoyé à nouveau un message pour dire c'est nous les champions d'Europe.
2: Ah, mais il y a une possibilité pour Cap-Vert de finir deuxième dans ce groupe-là.
5: Qui l'aurait cru?
2: Cap-Vert va chercher une victoire là, contre l'Arabie Saoudite pour terminer son tournoi de phase de groupe. Il pourrait terminer deuxième dans le groupe.
0: Est-ce
2: si
0: que
2: l'Espagne
0: Cap-Vert est en train
2: Uruguay?
0: D'écrire la plus belle histoire de la Coupe du Monde?
5: Oui, parce que je veux dire, celle de Curaçao, elle est un petit peu plus sportivement, c'est plus compliqué. Mais si on regarde par rapport aux petites équipes, Greg, oui, je vois pas une plus belle histoire à date que celle-ci. On va pas être chauvin en parlant du Canada, parce que c'est quand même assez intéressant ce qui est en train de se passer. Mais non, Cap-Vert pour une première participation, pour la taille du pays. Mais
0: Cap-Vert, c'est ça, la taille du pays. T'es classé beaucoup plus loin que le Canada, si je ne m'abuse. L'histoire du gardien de but qui devient maintenant une rockstar internationale.
2: Il est rendu à 15,5 millions d'abonnés.
5: 15,5 millions d'abonnés.
0: Il y en avait 50 000 avant le début du tournoi. Les deux buts hier, l'Uruguay est pas un client facile. Là.
5: Tu coches beaucoup, beaucoup de cases pour être l'histoire de cette Coupe du Monde, et on va suivre avec attention par la suite. Là, ils sont dans peut-être une configuration un peu plus... mettons qu'ils sont un peu plus attendus.
2: Ouais.
5: Et on va voir comment ça affecte le match.
0: Il y a des belles histoires comme celle-là, puis malheureusement, il y a des histoires qui prennent déjà fin à la Coupe du Monde. Trois pays sont déjà éliminés, la Tunisie, la Turquie et Haïti également.
5: Ouais, c'est rapide. Après deux matchs, et même dans une configuration avec les huit meilleurs troisièmes, c'est fou de se dire qu'ils sont déjà éliminés. Du côté d'Haïti, tous les regrets sont dans le match face à l'Écosse. Il y a un arbitrage extrêmement douteux dans ce match-là, avec plusieurs mains qui n'ont pas été sifflées, deux cartons rouges aussi qui auraient pu être donnés très facilement du côté écossais, mais c'est là que Haïti finalement dit fin à sa Coupe du Monde, parce que contre le Brésil, la tâche était un peu trop élevée. La Turquie, on est...
2: Quelle déception, la Turquie.
5: On est à quoi? FX, je pense qu'on est à 60 tirs.
2: 62.
5: Ouais.
2: 62, aucun but en deux matchs.
5: Ah. Enfin, c'est incompréhensible.
2: Je comprends pas.
5: C'était vraiment parmi les équipes, tu sais, les fameux troubles faits.
0: Oui, je me souviens. On
2: parmi les équipes à surveiller.
5: Exact. Là, vraiment, une grosse surprise. Et la Tunisie, là, on est plutôt dans...
0: Qui avait mis dehors leur sélectionneur après la première défaite. C'est contre la Suède, c'est ça?
5: Et c'est ça. Après le 5-1 face à la Suède, là, on est vraiment...
0: C'est pas 4-0 le deuxième match après.
5: Ouais, on est complètement dans autre chose avec la Tunisie. Puis, tu sais, l'effet renard qui a fait... Parce que face aux Japonais, il suffit pas juste de changer un coach et arriver avec une petite chemise blanche et des beaux discours. Parce que le football japonais a un peu plus de maturité que ça. Donc ils se sont pris un gros score malheureusement pour eux. C'est dommage par rapport aux aigles de Carthage, mais tu comprends quand même qu'il y a beaucoup de choses qui se passent dans la fédération tunisienne de football et qu'il y a beaucoup à revoir pour aller chercher vraiment tout le potentiel de ce football. On sait que l'Espérance de Tunis qui est un des clubs phares au niveau africain, donc il y a beaucoup à faire. Malheureusement, c'était pas leur compétition.
0: Pourquoi tu nous dis que le Sénégal est dans la tourmente, Sid? Ça m'intrigue, ça.
5: Ben, écoute, c'est quand même assez rare, mais tu vois à quel point la gouvernance est quand même importante pour beaucoup de pays. Le Sénégal a été un exemple à l'échelle du continent depuis une dizaine d'années déjà, et avec ça il y a eu deux finales de Coupe d'Afrique, il y a eu des parcours en Coupe du Monde, et là depuis un an changement au niveau de la fédération sénégalaise et c'est devenu complètement chaotique. Les joueurs n'ont pas reçu leur prime de sportive liée à la Coupe d'Afrique des Nations. La Coupe d'Afrique des Nations FX c'était en janvier.
2: Exact.
5: Bon, ok, donc là c'est toujours pas rentré. Il me semble que ça c'est censé aller un peu plus vite, un petit interacte là. Et du côté de Pape Thiaw, qui est le sélectionneur, il n'a pas de contrat. Donc voilà, il est là comme ça. C'est pas pro bono là ce qu'il fait, mais il n'a pas de contrat. Ça avait fait des gros problèmes durant la préparation du Sénégal. Ils ont pas réussi à faire accompagner leur chef cuisinier. Donc peut-être des questions de visa. On sait qu'aux États-Unis c'était très compliqué. Sauf que la conséquence sur ça, c'est que vu qu'ils sont dans un hôtel où la bouffe semble assez infecte, merci selon les dires des joueurs, ben ils se retrouvent à aller chercher la nourriture à gauche à droite.
2: Ah ouais.
5: Et on voit parfois des joueurs sénégalais là, je sais pas, dans les rues de Boston, de la pizza ou quoi que ce soit. Donc c'est comme on n'est pas dans les conditions les plus optimales du côté de l'équipe sénégalaise qui, je te le dis, par le passé a été vraiment un exemple et un standard, et là les choses vont mal. Bon, il y a aussi beaucoup de choses qui sont amplifiées par rapport au fait de la défaite contre l'équipe de France. On sait, on jette toujours un peu le sport dès que ça perd, tu regardes un petit peu la situation avec le Portugal, mais bon, du côté sénégalais il faut vraiment se reprendre parce qu'il y a un gros match là
2: contre la Norvège.
5: Puis faut se remettre les listes à l'endroit, parce que ça aussi c'est une équipe qu'on voyait bien faire et qu'on voit toujours bien faire, mais il y a beaucoup d'histoires autour de ce qu'on appelle la tanière des lions du Sénégal.
0: Ouais, c'est des gros matchs là, qui s'en viennent. Présentement, là, si on fait le portrait pour les deux prochains jours, en ce moment, on a Argentine-Autriche qui se termine. France-Irak, un petit peu plus tard aujourd'hui. Norvège-Sénégal, tu l'as dit, un match très important à 20h ce soir. Jordanie-Algérie également. Et demain, là, on a d'autres grosses équipes qui jouent. Portugal-Ouzbékistan. L'Angleterre affronte le Ghana. Le Panama affronte la Croatie, très important pour la Croatie, et la Colombie également contre le Congo. C'est important, ces quatre matchs-là.
5: Ouais, on va regarder surtout le Portugal. Je pense qu'après la prestation et surtout tout le psychodrame qui a suivi...
2: En plus, sur les réseaux sociaux, c'est l'enfer. Dans les commentaires, là, les joueurs portugais qui se font...
5: Les femmes aussi qui embarquent.
0: En fait, ce que j'ai lu, le Francisco Conceição, qui est l'objet de plusieurs menaces et autres... Là. Après Cristiano Ronaldo, c'est
5: incroyable. Oui, João Neves aussi. La femme de Cristiano qui s'en prend à une femme d'un autre joueur, et patati patata. Ouf, on a hâte que le match parte, que les choses se remettent en place pour les Portugais, parce que là on est loin du terrain.
0: C'est demain à 13h. L'Angleterre suivra à 16h. La Croatie à 19h et la Colombie à 22h. Merci beaucoup, Sid.
5: Fait plaisir. Fait
0: on te retrouve dans nos télévisions un peu plus tard.
5: Exactement. Petite chronique sur RDS tantôt. Je vais parler du nombre de buts qui sont dans cette Coupe du Monde. Très, très, très élevé. On va explorer un petit peu les raisons de tout ça. On va montrer aussi des belles passes, des choses qui m'ont un peu qui m'ont fait de l'œil durant cette compétition. Donc voilà, c'est une belle petite chronique que je vous ai préparée. Donc regardez tout ça.
0: Merci mon cher Sid. Dans quelques instants, les mangeurs de puck s'en viennent.
2: Lionel Messi vient de marquer son deuxième but.
0: Lionel Messi vient de battre le record
2: de Lionel Messi.
0: De Lionel Messi. Sport Flash avec Ben. 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
1: 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Ça vaut mieux de l'entendre. Quatre matchs à l'affiche aujourd'hui à la Coupe du Monde. Lionel Messi est devenu le meilleur buteur de l'histoire de la Coupe du Monde. Deux buts aujourd'hui. L'Argentine mène 2-0 sur l'Autriche. La France plus tard contre l'Irak à 17h, Norvège, Sénégal à 20h, Algérie, Jordanie à 23h. Le Mammouth qui a confirmé avoir offert une prolongation de contrat de plusieurs saisons à André Tourigny. De plus, Utah a fait savoir que l'ancien entraîneur-chef des Canucks, Adam Foote, épaulera Tourigny à titre d'assistant. André Tourigny qui a aidé le Mammouth à décrocher sa première participation en série depuis le départ de l'Arizona. Après Jason Dickinson, les Oilers ont signé un autre joueur, le défenseur Connor Murphy, a accepté une prolongation de contrat de 5 ans qui lui rapportera un salaire annuel moyen de 4,1 millions de dollars. Et on saura dans quelques instants qui seront les nouveaux intronisés au temple de la renommée du hockey. Parmi les joueurs éligibles, pour la première fois, on retrouve Patrice Bergeron, Phil Kessel et Eric Staal. Est-ce qu'on a une question du jour, mon cher FX?
2: On apprendra l'identité, comme tu l'as mentionné, des intronisés dans quelques instants. Il est 15h pile, alors on va avoir ça pour vous dans les prochaines minutes. Price doit-il entrer au temple dès cette année? On était oui à 74% au sondage.
0: Merci beaucoup, messieurs. On s'en va tout de suite au manger de Puck avec Schwen et Mapper.
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0: D'abord, avec notre homme du lundi, Mathieu Chouinard. Comment ça va, mon Schwen?
1: Hello, Schwen!
7: Ça va très bien, merci vous autres les boys.
0: Ça va bien, rentre comme une tonne de briques.
1: Tonne de briques.
0: Et la beauté, Marc-André Perrault, comment vas-tu mon mapper?
8: Hey, boys, mon Dieu, Schwinn est au bout de sa chaîne, j'aime ça.
0: C'est effectivement, il avait hâte d'être là, notre Schwinn.
8: Hey, je vous salue, bonne semaine tout le monde, une autre belle semaine, on est chanceux, hein? It's good to be alive.
0: Effectivement.
1: It's good to be alive.
0: Effectivement, ça bouge dans la NH, ça bouge dans la Coupe du Monde également. Écoute, ouais. Sportivement parlant, tout va bien.
8: On va dire ça comme ça aujourd'hui. Parfait.
0: Les gars, l'acquisition de Brady Tkachuk fait des Panthers les grands favoris pour remporter la Coupe Stanley l'an prochain, selon vous. Vrai ou faux, Schwinn?
7: Quoi, Tkachuk a été changé, les boys?
0: C'est ça.
7: Aïe, aïe. Ben, m'a dit que avant son arrivée, il était déjà pas mal dans les favoris. Là, on vient de rajouter du muscle, pas à peu près, du caractère. Quelqu'un qui regarde faire des points aussi. Il y a l'effet familial qui vient ajouter à tout ça. Regarde, ils sont loadés pas à peu près. On va dire, là, comme Éric Lapointe dirait, là, loadés comme un gun, peur de personne. Je regarde l'alignement, ils sont signés. Ils ont personne à signer vraiment, là, à part un joueur, si je me trompe pas, pour la saison prochaine. La question des gardiens de but est toujours toute une bonne question en Floride. Mais écoute, ils s'en vont favoris, ça c'est sûr et certain.
0: Mapper?
8: Ben là, on parle-tu du trade ou on parle du gars qui s'est fait trader ou de l'équipe qui a été obligée de le trader, là?
0: On parle de l'équipe qui le reçoit dans sa formation.
8: Parce qu'à moi dire, j'ai l'estime qui monte juste en attendant le nom de Brady Tkachuk aujourd'hui. Mon pH est tout déséquilibré. Fait que je vais m'en tenir à oui, ça fait des Panthers l'équipe favorite dans l'Est, là, tu sais, puis c'est que... Sans dire que c'est injuste, là, m'a dire de quoi eux autres, c'est un cadeau du ciel, puis ça fait juste accentuer le déséquilibre entre certains marchés.
0: Effectivement, on va revenir là-dessus sur ce que tu veux dire sur la transaction en tant que telle, puis Brady Tkachuk, c'est sûr qu'il faut vous poser une question. Pas d'accord, vous autres, les gars?
8: Hein?
0: on sait pas si le Bob va être de retour l'année prochaine, puis les rapports indiquent qu'avec le contrat qu'il veut, ça se peut fort bien qu'il ne revienne pas l'année prochaine avec les Panthers. Puis écoute,
8: Temps d'arrêt, là, c'est Brandon Beauty qui a passé, qui a gagné la Coupe Stanley. Là. On n'est plus là, les goalers à 10-12 millions. Là.
0: Ben, on n'est plus là. Regarde, dans les dernières années, depuis 2020, des goalers à 10-12 millions, t'en as toujours bien ben 4 Coupes Stanley qui sont allés à des goalers à plus que 10 millions.
7: Greg, là, en Floride, là, les gardiens de but, c'est quelque chose que je m'inquiète pas, c'est les gardiens de but, puis je vais te dire pourquoi.
0: Parce que Bobby Lou est là-bas,
2: le comité.
7: Bobby Lou est là, François Allaire est là, sont en train de bâtir complètement là, une équipe de gardiens de but pour aller dans les recruter les gardiens, bien les analyser. Ils font quelque chose qui s'est jamais vraiment vu dans la Ligue nationale. Puis, tu sais, on voit là, ce que ça apporte depuis des années. Donc, non, moi, il y a une chose qui m'inquiète pas, c'est vraiment devant la cage des Panthers.
0: Moi, je regarde l'Avalanche du Colorado, puis je les mets encore en avant d'eux autres.
8: OK.
0: Pour l'année prochaine.
8: Fair enough.
0: Amenez-moi en justice, Mapper, au pire, tu me donneras un deuxième sandwich. D'ailleurs, j'attends toujours le premier. La dernière fois, je t'ai demandé c'était quand, t'as raccroché.
8: Ben, j'ai changé de canal.
0: Au pire, ce sera ça. Écoute, on aura le temps d'en reparler bien avant. Puis écoute, il y en a des gens qui sont bien d'accord avec vous autres. Puis il y en a qui sont bien d'accord, qui sont en désaccord aussi avec vous, donc d'accord avec moi. C'est ça qui est le fun dans les discussions sportives. C'est une bonne chance pour les sénateurs que Brady Tkachuk soit parti, selon vous, Mapper?
8: Oui et non. Moi, je pense vraiment que ça fait reculer l'organisation des sénateurs de quelques années, parce que, tu sais, veut pas, c'est ton cheval, c'est un excellent joueur qui part pour... Tu sais, c'est dur de dire rien quand t'as 3 choix de première ronde d'impliquer, mais tu sais, t'as rien de concret, OK? Fait que ça, c'est ma réponse. Par contre, je sais que c'est facile à dire après... Mais je veux dire, il y avait beaucoup de bruit alentour de Brady Tkachuk, et c'est jamais bon signe quand il y a du bruit autour d'un joueur. C'est jamais bon signe quand, pour acheter la paix, fermer la boîte d'un joueur ou acheter sa loyauté, tu dois lui donner le C. Fait que c'est pas la première fois que les sénateurs sont pincés de même. Là. Ils ont fait la même affaire avec Eric Carlson. Même affaire. Ça fera prendre une deuxième fois avec une mauvaise décision, une mauvaise attribution du C. Fait que pour plein de raisons, je pense que en bout de ligne, c'est positif pour les sénateurs, mais à court terme, ça fait très, très mal.
0: J'ai hâte de voir comment Steve Staios va se débrouiller avec ce qu'il a reçu. Là. T'sais, 3 choix de premier tour en plus.
2: Il a les actifs pour le faire, par contre.
0: Il a des actifs, ça, exactement. Ça peut bouger. Schwinn, t'en penses quoi?
7: Ben, moi, je pense que c'est une bonne affaire pour eux. Là, présentement, je trouve qu'on faisait du surplace. C'est jamais une bonne chose, comme tu sais, Mapper l'a dit, quand ton capitaine il est pas 100% in, là, ça marche pas. On l'a vu à Détroit, on le voit à Ottawa. C'est important des fois là de il faut faire un pas de reculons pour être capable d'en faire 2 par en avant puis de progresser. Je pense que c'est une bonne chance, c'est une occasion selon moi là, puis je suis pas mal sûr que c'est comme ça qu'ils vont l'aborder en conférence de presse là. Ils ont l'occasion là de faire quelque chose de mieux, de revamper, de refaire un peu là le l'esprit de corps de cette équipe-là, d'amener une couleur, une saveur qui était vraiment pas appréciée, partagée par les coéquipiers de Brady Tkachuk.
0: Ouais, écoute, c'est comme tu le dis, Mapper, de quand il y a toujours des rumeurs année après année sur ton capitaine, comme quoi qu'il serait peut-être transigé, qu'on n'est pas sûr de son futur, t'as des jokes sur son podcast avec son frère, tu sais, la médaille d'or qui est arrivée et ce qu'il aurait dit dans le vestiaire après, tu sais, il est arrivé tellement d'affaires dans les derniers mois, dans les dernières années, que, tu sais...
8: Ça sent jamais bon.
0: Ben, non, ça sent jamais bon, c'est dommage.
8: Tu sais, Greg, je fais du pouce avec ce que tu viens de dire, là. Pour moi, l'organisation des sénateurs... Ah, ça part de blâme là-dedans. T'sais, j'en ai parlé tantôt. Tu donnes pas ton C à un gars pour lui faire ma gueule. Ça peut pas fonctionner de même. Deuxièmement, tu sais, moi, mettons, je suis les sénateurs d'Ottawa. Là. Puis là, j'entends mon capitaine qui part un podcast, correct, comme mais qui commence à dire des niaiseries sur son podcast, puis semi-callé out, c'est propre coéquipier. T'sais, à un moment donné, faut que tu interviennes. Puis là, c'est quoi? Dans le fond, pour ne pas froisser monsieur, pour ne pas froisser le capitaine, tu le laisses faire ce qu'il veut. Tu sais, ça, je trouve que ça fait pas sérieux, puis ça fait comme, toi, t'as un privilège, parce qu'on veut pas te fâcher, parce qu'on veut pas que tu t'en ailles. Mais regarde ce qui arrive. Il s'en va pour, pas pour des peanuts, mais tu sais, rien de concret.
0: Non, exactement. Mais ça, on va laisser Steve Staios travailler dans les prochaines heures, les prochains jours. Messieurs, d'ailleurs, vous annoncez une nouvelle de dernière seconde. Carey Price sera introduit, intronisé au Temple de la Renommée 2026. C'est fait, Mapper, comme tu
8: C'est fait, là?
0: C'est fait. C'est sorti. C'est fait. Vos premières réactions à ça, Schwinn, que Carey Price rentre au Temple?
7: Ben, content pour lui, évidemment. Je pense que c'est un gars qui est... c'est un gars qui est hyper respecté à travers la Ligue depuis des années par, tu sais, pas juste les joueurs, là, les représentants, et ainsi de suite. Moi, je me disais, si Henrik Lundqvist était entré, là, on devait voir là, Carey Price. Puis, tu sais, c'est pas une petite tâche, là. Je sais pas avec qui c'est qui les autres joueurs là, qui sont entrés, là. J'imagine que
0: Patrice Bergeron, Carey Price, Pécariné, Keith Kachuk, Cindy Curley et Brian Burke.
2: Ouais.
7: Mais tu vois, gars, Pécariné a passé aussi. Ouais. C'est ça, Pécariné a passé. Là-dedans, t'avais Tuukka Rask, t'avais Curtis Joseph.
2: Aussi.
7: Tim Thomas. Tu sais, Curtis Joseph, c'est
0: Joe
7: beaucoup.
0: Cujo est pas au temps. Pour vrai?
7: Je pense pas, non.
0: Wow.
7: Non.
0: OK.
2: Et parmi les premières années qui pouvaient rentrer cette année, Patrice Bergeron est le seul qui rentrera là, parce que les autres étaient notamment Phil Kessel ou Eric Staal qui auraient pu rentrer à leur première année, mais seulement Patrice Bergeron fait son entrée à sa première année.
7: Non, Curtis Joseph n'est pas rentré. Puis t'as Ryan Miller qui pouvait rentrer aussi cette année. Écoutez, les gars, je suis vraiment content pour lui. C'est une belle année pour les joueurs du Canadien. Les trophées individuels, ça se poursuit dans la période estivale. C'est exceptionnel.
2: Ouais, puis les Kachuk aussi, là, on s'entend. Là, c'est...
8: Ouais, puis c'est je pense que les Kachuk, on les aime tellement en ce moment. Ah, mais tu sais, moi, je pense que c'est très mérité. Puis je me souviens plus, je sais pas si on en parlait la semaine passée, les gars, mais pour moi, les meilleurs juges pour juger d'un joueur, c'est ses pairs, ceux qui l'affrontent.
0: Ouais.
8: Puis quand les gars s'entendent année après année pour dire le meilleur, là, cassez-vous pas la tête, c'est Carey Price. Oui, Vesslette, c'est Carey Price le meilleur. Fait qu'il y en a un sur 32 qui gagne la coupe. Fait que, tu sais, statistiquement parlant, les chances que tu gagnes une coupe, ça reste quand même assez bas. Mais une chose qui restait tout le temps, par exemple, c'était qu'il était considéré par ses pairs comme le meilleur. Fait que, l'histoire, on saura jamais comment il aurait gagné de coupe avec l'édition actuelle, mais pour moi, il y a aucun doute que c'est très, très, très mérité. Ça a été un grand gardien de but. Puis, s'il y a quelqu'un qui déchire sa chemise, là, ben écoute, Molly, il en a acheté un autre.
0: Ben écoute, à date, vois-tu, il y en a plusieurs qui sont plutôt très, très heureux de cette nouvelle-là pour Carey Price. Si on revient à nos moutons qui sont à Ottawa maintenant, messieurs, parce qu'on aura le temps de jaser de Carey Price un petit peu plus longtemps dans la prochaine semaine. Si je vous dis que Steve Staios et les Sénateurs ont pas fini de bouger et pourraient demeurer quand même une équipe de série l'an prochain avec pas de Kachuk, en fait. C'est vrai ou faux, Mapper?
8: Moi, j'ai de la misère à penser que les Sénateurs vont pouvoir s'en remettre ou qu'il n'y aura pas de contre-coup sévère à ça. C'est un coup de tonnerre. Là. Peu importe ce qu'on entend, à quel point c'était puissant dans le vestiaire, qu'on n'était plus trop sûr avec Brady Kachuk, tu perds quand même un joueur unique en son genre dans la Ligue nationale de hockey. C'est quand même ton capitaine, c'est quand même du mauvais bruit, c'est tout un joueur de hockey. On a beau dire ce qu'on voudra, c'est tout un joueur de hockey. Fait que moi, je vois pas comment les Sénateurs peuvent s'en tirer sans conséquences relativement graves, à moins que Staios sorte un lapin de son chapeau, là, mais tu sais, un gros lapin bien gros pour un gros lunch, là.
0: Chouin?
7: C'est vrai que c'est bon, un bon magret, hein?
8: Mais minou, tu me donnes faim.
7: Moi, je vois ça de l'autre côté. Moi, je me dis, c'est peut-être un soulagement. c'est, tu sais, des fois, là, il y a un boulet, là, tu sais, Michel Bergeron, il aime ça, utiliser cette expression-là, là, c'est un boulet. Mais peut-être que c'en était un, justement, pour les sénateurs d'Ottawa, puis que ça va faire du bien, puis que le gros morceau que tu me dis, le gros lapin avec les grosses oreilles, là, puis tout, là, ben, avec les choix de repêchage, j'ose espérer qu'on a déjà quelque chose en ligne, qu'on a déjà planifié, on a un plan, on va le chercher un gros bonnet. Maintenant, c'est d'aller chercher la bonne personne. Il y en a plein de joueurs, là. Faut que tu ailles chercher un gars qui va amener vraiment une culture, qui a du leadership, qui est capable de faire des points pour remplacer ceux-là de Tkachuk. Parce que je regarde la formation. C'est une belle équipe, les gars. C'est une belle équipe. Puis si on est capable, là, d'aller chercher deux, trois morceaux, ben, encore une fois, on est dans la bataille pour les séries éliminatoires. Je dis pas que c'est quelque chose de fait. Vraiment loin de ça, parce que dans cette division-là, c'est complètement fou, là. Mais, ils ont le noyau pour y aller, les boys.
0: On va suivre tout ça, bien sûr. Selon moi, ça va dépendre beaucoup de ce que Steve Staios va réussir à faire dans les prochaines... Pardon, il y a une alerte d'urgence qui est maintenant terminée. Voilà, c'est fait. Excusez, j'ai été complètement débalancé par tout ça. On va faire une très courte pause, messieurs, et on vous revient. Des questions sur Carey Price, des questions sur le repêchage des joueurs américains également. 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
0: Avec Schwinn et Mapper, encore une fois, messieurs, écoutez, on a su dans les dernières minutes que Carey Price fera officiellement son entrée au temple de la renommée.
8: Hey, on est aussi avec quelqu'un d'autre, Greg. T'as un peu, regarde bien ça. T'as un peu. Tu vas avoir un site. T'as un gros ça, ici.
10: Bon matin, comment ça va?
0: Karel est mort!
10: J'aurais dit bon après-midi. Comment ça va?
0: Karel est mort qui nous souhaite bon matin. En plein milieu de l'après-midi. Alors, on est content de t'avoir avec nous autres, Karel. Comment vas-tu?
10: Ben, je vais très bien. Écoute, c'est un plaisir de partager cet écouteur avec Mapper en ce moment.
0: C'est incroyable. Ben,
2: on a trois mangeux de pâtes.
10: Incroyable de le truster comme ça aussi, hein. On sait jamais ce qui se passe dans des trucs, voilà.
0: On se reparle bientôt, Karel. On te souhaite une bonne ronde de golf.
10: Absolument, merci. Bonne journée à tout le monde.
2: Salut,
10: merci
2: Karel. Beaucoup.
7: Bonne nuit, Karel.
0: Bon matin, Karel. Les gars, où se situe Carey Price parmi les plus grands gardiens des Canadiens de Montréal?
2: Aïe, aïe, aïe.
0: Il y en a une gang. Schwinn.
7: Hey, moi, je suis bien fait parce que Patrick Roy, c'est mon héros de tous les temps. Fait que, tu sais, il faut que Patrick Roy soit là. On peut tellement les interchanger, mais là, regarde. Il y a Plante, il y a Dryden, il y a Roy. On peut-tu mettre Price comme à cette ligne-là avec eux autres, tu sais, juste après? Ça se fait-tu? Comme, je veux pas déléguer personne. En même temps, on les a pas vu jouer. Mais qu'est-ce qu'ils ont apporté pour Montréal? Qu'est-ce qu'ils ont apporté pour l'organisation, pour la ville, pour le peuple? C'est difficile de passer à côté d'eux autres, les gars, non?
0: Ben, écoute...
8: C'est pour ça que t'es payé grassement, Schwinn.
7: Ben, on dirait que ma description, mon explication ne rend pas justice à mon salaire.
0: Difficile de comparer les époques, les situations et tout ça. Puis c'est pour ça que la question, c'est un débat sans fin. Mais écoute, ton classement fait du sens. Mapper, tu es d'accord avec ça?
8: Ben moi, premièrement, il a pas donné de classement. Ça, c'est first. Deuxièmement...
0: Ben, oui. Il a juste dit qu'il mettait Price après trois autres. C'est ça qu'il faisait.
8: Écoute, premièrement, si vous vous demandez c'est quoi la définition de « j'aime pas ta question », je pense que Michel Therrien, c'est exactement pour des questions de même qu'il a commencé à dire ça. Fait que ceci étant réglé...
0: Mais toi aussi, t'es payé grassement pour y répondre. On rappelle.
8: OK, c'est bon, je vais y aller d'abord. Écoute, tu sais, je pense que Patrick Roy, là, je veux dire, non seulement il a été dominant, mais il a été un gagnant... T'as pas le choix de le mettre premier. Selon moi, en raison de comment la Ligue nationale était, comment qu'elle était dans différentes époques, comment elle est aujourd'hui, je pense que Patrick Roy doit être au top de la liste. Après ça, côté talent pur, évidemment, j'étais pas là pour voir les premiers coups de patin de Jacques Plante. Même chose pour Ken Dryden. Mais Carey Price, on en a parlé tantôt, c'était le meilleur de sa profession dans une époque où les skills sont tellement développés. C'est tellement pointu. C'est tellement, tu sais, au millimètre près, les athlètes, les attaquants, c'est des machines de guerre. Fait que moi, je vais y aller avec Price en deuxième.
2: Wow,
8: amenez-moi en justice.
2: Wow.
8: Puis je vous le dis, si quelqu'un sur le chat ou n'importe quoi fait un accident de char ou me traite de sans-dessin, j'accepte cette critique-là. Je l'accepte. Parce que même moi, je le dis, puis ça me fait de quoi? Mais regarde, à brûle pour point de même, ça fait 2-3 heures, j'y pense. J'ai de la misère à dire que Carey Price, d'un point de vue talent pur, n'a pas été au top de la liste, là, tu sais, après Roy, parce que les raisons que j'ai dit tantôt.
2: Ken Dryden, c'est quand même un parcours assez spectaculaire aussi, là, on s'entend.
8: Aussi. Ah non, hey, man.
2: MVP des séries avant de gagner le trophée Calder de la recrue, là. C'est quand même fou, là.
8: C'est comme si tu me dis, t'as 4 membres, là, choisis lequel tu veux couper. Tu sais, je veux dire, c'est aussi dur que ça, là.
0: C'est vraiment très, très dur. On va pouvoir continuer de parler de Price, comme on l'a dit cette semaine, c'est certain. Mais je vais absolument vous amener sur les joueurs américains et les équipes canadiennes. Est-ce que ça vous inquiète, vous autres, quand on parle... Puis là, je mets des gros guillemets sur ce mot-là, mais l'exode des joueurs américains vers les États-Unis, donc quitter les équipes canadiennes qui les ont repêchés. Est-ce que ça vous inquiète, oui ou non, Schwinn?
7: Non. Non. Arrange-toi pour avoir une organisation avec un environnement gagnant que les joueurs veulent aller, puis ils vont y aller. C'est sûr et certain. Comme les Canadiens de Montréal. Est-ce que les Américains, présentement, tu vas me dire oui, là, comme un Larkin, mettons, là, mais les Américains qui sont avec les Canadiens aujourd'hui, là, tu sais, Cole Caulfield, il veut pas s'en aller. Et il veut rester ici. Il veut s'assurer de rester dans une équipe qui est gagnante. Les équipes, là, que les gars qui veulent quitter, là, c'est Ottawa, Winnipeg, là, tu sais, Calgary, parce que, tu sais, ça gagne pas, mais est-ce qu'on peut les blâmer, vraiment? Tu sais, je veux dire, c'est pas tout le temps des bons environnements.
0: Non, mais Lebock voulait pas partir à Winnipeg, là, quand ça allait bien. Là c'est cette année. Oh, regarde, je sais plus où est-ce que vous en allez dans tout ça. Je serais ouvert à quitter. Puis il a pas dit les États-Unis, nécessairement. Là.
7: Non, exactement. Il a pas dit les États-Unis. Mais, tu sais, je veux dire, quand il a offert son contrat, il était pas pour dire non, finalement, je vais aller ailleurs. Je vais prendre le gros contrat, absolument. Puis... si je vais voir comment ça va, comment l'équipe évolue, ça n'a pas évolué de la bonne façon. Je comprends qu'il va s'en aller, mais tu sais, bâtir une équipe gagnante, le monde va vouloir y aller.
0: Build it and they will come. Ça t'inquiète-tu, toi, Mapper? Mapper, es-tu inquiet?
8: Moi, ça me fait peur. Moi, ça me fait peur parce que on se bat pas à armes égales. Tu sais, puis on a déjà fait le tour de la question fiscale. Là, il y a le côté patriotique aussi qui est, tu sais, on le sait, qui est très, très fort du côté américain. Tu sais, je pense pas qu'un Canadien ait sur sa liste de non-échange une ville américaine en raison que c'est aux États-Unis, alors que je pense qu'il y a des joueurs américains qui ne veulent tout simplement pas jouer au Canada. Schwinn, t'as parlé de Calgary. Dans le temps, là, on recule de pas si longtemps que ça. Quand Tkachuk et Gaudreau là, faisaient la pluie et le beau temps, là, c'était une bonne organisation qui était, sans dire, une puissance dans l'Ouest. C'était une fichue bonne équipe qui avait une chance légitime de faire un bout de chemin. Fait que moi, je regarde ça. Là, tu regardes les Vegas, tu regardes les Dallas, tu regardes les clubs en Floride, des no state tax. Moi, ça me fait peur. Puis tu prends Brady Tkachuk, là. Lui, on sait. Tu sais, puis ça, c'est une autre affaire, là. Tu sais, des gars comme notre chum D'Amico qui s'est fait faire des besoins sur la tête, là. Parce qu'il avait osé dire que hey, Brady Tkachuk, de ce que j'entends, c'est qu'il voudrait peut-être partir. Tu sais, c'est pas des inventions, là, quand des gars comme ça, des gars qui sont. Tu sais, qui font leur travail vraiment de façon bienveillante, sortent des nouvelles comme ça. Fait que Brady Tkachuk, là, lui, là, ça fait des années qu'il voit son frère, qui semble avoir une admiration sans borne pour, qui va jouer au hockey en gogoun, qui gagne, puis qui paye pas de state tax. Lui, là, il se fait suer à Ottawa, il est au Canada, clairement, ça étant de potent. Fait que, tu sais, tout ça pour dire que moi, ça m'inquiète beaucoup. Ça m'inquiète beaucoup, puis je pense que c'est un autre facteur à prendre en considération quand on prend des décisions hockey. Fait que là, quand j'entends « Ah, les sénateurs seraient-ils intéressés à faire une offre à Jason Robertson? » Pas sûr, pantoute, ça va être tenté, lui, de s'en venir ici, là.
0: Ben, ça va-tu tenter de s'emmener ici?
2: Selon ce qui circule, c'est qu'il voudrait pas signer à long terme à Ottawa.
0: Ben, y a-tu quelqu'un qui veut signer à long terme à Ottawa? T'sais, honnêtement, c'est ça l'affaire. Là, tu parlais de la situation à Calgary. Je veux dire, présentement, t'as un gardien américain qui a été repêché là, qui a signé à long terme, puis qui veut poursuivre sa carrière là en Dustin Wolf. Je veux dire, le nouveau building s'en vient. Ça va complètement changer la donne avec un nouveau building. Je pense qu'il y a un nouveau centre d'entraînement qui s'en vient également. Tout ça, c'est... présentement, même pour un joueur canadien, là, c'est-tu sexy aller jouer à Ottawa?
8: En tout.
0: Mettons que t'as d'autres choix, là. Tu t'en vas te planter à Canada dans un building qui est sur le bord de tomber, que les pieds te collent à terre quand tu rentres là. Je suis désolé.
8: C'est un excellent bon point.
0: Non, mais c'est...
8: ça, t'as raison, Greg. T'as raison. Même pour un Canadien, aller jouer à Canada, le centre d'entraînement, c'est une catastrophe. Moi, la seule raison pour laquelle j'y penserais, c'est Michael Endlauer. Parce que je me dis, c'est un homme intelligent, c'est un homme brillant qui a appris

0: équipe en soi, je veux dire, qui a le potentiel de... On parlait de la reconstruction. Tu te dis, ben, ce noyau-là va finir par atteindre des hauts sommets. Malheureusement, concours de circonstances un peu que des blessures, mais tu te fais sortir en 4 par la Caroline qui s'en va gagner la Coupe cette année, finalement. Ton capitaine fait rien. Ça semble être un petit peu la division dans le vestiaire. Moi, je pense que tu peux te revirer de bord rapidement, mais ça va prendre du solide travail de la part de Steve Staios dans les prochains jours, là.
1: Absolument.
2: Ça va, 100%. Selon moi, ça va au-delà de gagner une ronde en séries éliminatoires, puis de gagner des matchs, puis d'aller en série. Ça va au-delà de ça. Tu sais, on se rappelle, le Canadien, il y a quelques années à peine, là, mettre un chandail des Canadiens puis une casquette des Canadiens, tu te faisais regarder, tu croches. Tu disais, voyons donc, pourquoi tu portes un chandail, tu sais, pourquoi tu portes une casquette? Ça se vendait pas tant que ça, du gear puis du merch des Canadiens, il y a quoi, 10 ans, 15 ans, là, tout d'un coup, il y a eu on a revampé tout ça, c'est rendu cool, c'est le fun, c'est, tu sais, il y a un mouvement qui vient avec ça, c'est du travail, ça prend une bonne équipe.
0: Exact.
2: Mais ça prend du travail aussi sur le terrain. À Ottawa, là, il y a tout un défi d'aller chercher, là, la population qui prenne pour les Canadiens, d'aller chercher, tu sais, oui, le Ottawa anglais, le Gatineau qui est plus français, de nous venir tout ça, c'est pas évident. C'est un beau travail là, de longue haleine, puis ils l'ont pas encore réussi.
0: Messieurs, merci beaucoup pour les belles discussions aujourd'hui. On vous souhaite une très belle journée. Oui, Mapper.
1: Greg, est-ce que tu me permets juste offrir nos condoléances à la famille du policier là, aujourd'hui?
3: Ouais.
1: Je sais que c'est bien plate, là, mais t'sais, vous comprendrez que je suis touché comme toi, Greg, particulièrement par ça, mais je pense que tout le monde, là, c'est... Fait que c'est, je veux pas assombrir la converse, là, mais juste faire un petit...
0: Ben, regarde, tu le fais bien, on a ouvert le show avec ça, mais un peu aujourd'hui, okay. Là, c'est une situation... Hey, c'est à 5 km de la station, là. À un moment donné, là, c'est pas quelque chose... Et Fadi Daguerre en a parlé, d'ailleurs, le chef du SPVM faisait 24 ans. T'es pas arrivé une tragédie comme ça dans notre ville, c'est pas une journée facile du tout.
1: S'il y en a
0: qui se joignent à nous, vous avez policiers, policières, paramédics, pompiers, pompières dans notre dans votre famille ou quoi que ce soit. Écoutez, on vous salue puis on vous lève notre chapeau aujourd'hui. Pas une journée qui est facile du tout.
1: Ouais, merci de le faire.
0: Ben merci à toi, Mapper. C'est quelque chose que tu connais très très bien. On le sait, puis on t'embrasse, mon chum.
1: Thanks.
0: Merci beaucoup. On se reparle demain. Au retour, Anthony Marcotte.
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5: Oui, monsieur, on est parti pour une autre semaine dans le Club du matin, 5h54 en ce 22 juin 2026. Comment ça va, Tony?
6: Ça va très bien, toi, mon désolé.
5: Ça va super bien. Ce n'est plus Oli qui est à la console. C'est maintenant Hugo qui est de retour de vacances. Comment ça va, Hugo?
3: Salut, gars. Ça va bien, vous autres? J'avais hâte de vous retrouver.
5: Ouais, ben nous aussi, bien on content est content d'être avec toi. Bienvenue dans le Club. Tu vas être avec nous pour les trois prochaines semaines. Bon été, tout le monde. Nous sommes officiellement à l'été depuis hier. Et surtout, bonne fête des pères aussi, Tony.
6: Ben merci. Mm-hmm.
5: C'est ton cas, d'ailleurs.
6: Je suis le seul papa...
5: Dans place.
6: Oui, monsieur. PO est pas papa encore.
5: D'ailleurs, je vois autour de ton cou...
6: Exact, mais je rebords fièrement le cadeau de fête des papas de ma fille Béatrice. Qui va concocter un collier, puis elle le fait avec beaucoup d'amour pour son père.
5: C'est parfait.
6: Que je tenais à le porter aujourd'hui. Il faut dire qu'elle est limitée dans ses moyens. Là. À 4 ans, là, c'est normal que je m'attends pas à avoir un barbecue flambant neuf là, à la fin des pères. Donc, beau collier que je tenais à le porter aujourd'hui.
3: Tu le portes très bien, Tony.
6: J'ai dit, je vais le porter demain au travail.
5: Ah, ben c'est parfait.
6: Je le porte aujourd'hui.
5: C'est parfait. C'est tout à ton honneur. Hey, j'ai été faire, les gars, ben bon week-end, soit dit en passant. J'espère que ça a été le fun pour vous aussi.
6: Pas vraiment, non.
5: Non, qu'est-ce que t'as fait de bon?
6: Ben non, mais Simonac, on va-tu avoir un été à un moment donné? Moi, il est tout le temps la fin de semaine. T'sais, Colin, c'est plate, là, au bout, là. Il fait pas beau. Si tu veux que je te dise ce matin, non, ça influence mon moral. Pas capable d'avoir une saison de course à date. Deux autres annulations pour mes pistes de course en fin de semaine. Je suis pas content.
5: Non, je te comprends.
6: T'sais, c'est plate, là. On a de la misère à prendre notre rythme.

0: Et comme c'est férié mercredi, ben j'ai un programme de course à l'animation de mardi soir.
1: En pleine semaine?
0: Oui, ben, c'est, on appelle ça le Québec Bowl. On fait ça là, à la piste du RPM Speedway à Saint-Marcel-de-Richelieu. Donc mardi, là, il annonce beau. Alors, on va être là, on va faire des courses mardi, demain en fait. Donc, mais on a bien hâte. Là, je pense que pour, en tout cas, les pistes du Québec, là, c'est la 9e annulation qu'on a
1: course. Quand même.
0: Que sur les quatre j'anime, là.
2: Fait ça, que, mais c'est fou, la pluie, la température a eu un impact impossible.
0: Donc, un gros trou dans le budget des promoteurs, un gros trou dans le budget, dans les revenus de ses animateurs, puis de toute la staff, tu sais, c'est saisonnier, hein. Donc, on est à la merci de la température. Là, c'est pour un deuxième été, ben là, c'est, l'été commence, là, mais pour nous, l'été, c'est quand la saison de course commence au mois de mai, là. C'est un début très difficile pour nos pistes de course.
1: Moi, j'ai été extrêmement chanceux. J'ai décidé d'aller faire du camping du côté du camping Lion d'Or. Ça, c'est en Saint-Étienne-des-Grès, c'est à côté de chez mes parents.
0: Pas pire, tes parents, on va aller faire du camping à côté de chez nous.
1: Ben, ils sont venus nous voir, évidemment. Hein? Mais nous, il n'y a pas mouillé. Et c'est vraiment spécial parce que on regardait les radars météo, il y avait deux gros nuages de pluie qui étaient à peu près à 15 km de chaque côté, qui passaient à notre gauche, qui passaient à notre droite, on voyait les nuages gris au loin, mais nous il y a pas mouillé. Il s'est mis à mouiller dans la nuit de samedi à dimanche. Donc quand on était couché, fait quand on s'est levé dimanche pour emballer nos affaires, là il pleuvait.
0: Mais là t'es allé là bon, quoi, motorisé
1: On a loué un motorisé sur place.
0: Moi,
1: j'ai jamais vraiment fait de camping, puis c'est un truc qui était très présent dans la jeunesse d'Émilie.
0: Ah ouais ouais.
1: Fait que elle voulait m'initier à ça. Okay. Et on s'est dit pourquoi ne pas rejoindre l'utile à l'agréable. Fait qu'on a décidé de louer dans le coin de chez mes parents. Fait que mes parents sont venus, ma sœur et son copain avec leurs deux filles sont venus. Fait que là, on a joué au parc, on s'est baigné, mais pour vrai nous on est extrêmement chanceux. Il a fait beau. Fait que barbecue, il y avait même une activité qui était organisée de karaoké le soir dans le cadre de, je présume que c'était dans le cadre de la Saint-Jean-Baptiste. Fait que là, le monde allait chanter des chansons du Québec. Non, pour vrai.
2: Ah, c'est le fun.
1: Ça a été un super beau week-end. On hésitait à y aller parce que comme tout le monde a vu, il annonçait vraiment pas beau. Mais on se dit, garde, on prend une chance, puis finalement, on était vraiment chanceux. Alors, salutations à Steve et sa gang du côté du camping Lion d'Or. Honnêtement, c'était vraiment trippant, puis moi, j'avais jamais vraiment lancé l'idée d'aller faire du camping. Mais peut-être qu'un jour, je vais me relancer là-dedans. Je vais pas détester ça. C'est le fun de décrocher un peu.
2: Ouais, c'est sûr, en nature.
0: J'ai possédé une roulotte il y a 2 ans, pis ça a pas été un grand succès, en ce qui me concerne. Parce que, tu sais, on avait quelque chose, pas de bas de gamme, mais petit. C'est relativement petit pour nos besoins, mais j'étais un petit peu plus, je sais pas.
1: Douillet.
0: Ouais, ma blonde aussi. On est tous les deux douillets. Faut que je l'admette, là. ça manquait un petit peu d'espace, là. Ouais. C'était petit. Puis là, en plus, ben là, la cigogne est passée pour une deuxième fois. Donc, notre petite roulotte est rapidement devenue trop petite. Donc, on a abandonné le projet après un an de camping, en guillemets. Donc, ben, c'est surtout pour aller aux courses, là, que j'avais, là.
2: Ça devient cette pratique.
1: Ça permettait d'avoir un pied à terre.
0: Exactement. Ben oui. Exactement. Mais, en tout cas, peut-être qu'on va remettre ça, à plus tard, là, quand les enfants vont être un petit peu plus grands, là, mais c'est tellement petit, ma fille se réveillait constamment la nuit, les pieds me dépassaient du lit. Bref, c'était moyen, là. Tu sais, ça me prenait, ça prenait mieux, là.
2: Ouais.
0: Quand t'es habitué au confort, là. Ma blonde, elle a un beau dicton, puis j'aborde un petit peu dans son sens à elle. Elle dit, pourquoi que je me mettrais plus dans la marde que chez nous? Ouais, vu de même. Vu de même.
1: Sur vibe. Honnêtement, j'avais l'impression un peu de que l'été commençait. Tu sais, je chantais que, mais c'est parce qu'il a fait beau. S'il y avait mouillé puis on avait été confinés à l'intérieur, peut-être que je tiendrais pas le même discours. Cela dit, ça s'est bien passé. Mais là, assez de small talk, messieurs, parce que honnêtement, il y a eu une énorme transaction dans la Ligue nationale de hockey hier. Il faut prendre le temps d'en parler. C'est parti pour le show du 22 juin 2026.

0: oui, Brady Tkachuk s'est terminé son aventure comme capitaine des Sénateurs d'Ottawa. Il a pris la direction de la Floride hier. Il a été échangé contre 3 choix de premier tour et 1 choix de 2e tour. On le sait, les Panthers détenaient la 9e sélection lors du prochain enquête qui aura lieu vendredi. Plus tôt dans la journée, on avait transigé avec le Kraken de Seattle, Maki Samoskevich, pour aller mettre la main sur un autre choix de premier tour, le 25e au total. Et finalement, ces choix-là quittent, ainsi qu'un choix de 2029 et 2e choix en 2030, pour mettre la main sur Brady Tkachuk. Majeur, ce Tony. Là.
1: Ouais, majeur, c'est le cas de le dire. Mais ça ne devrait pas surprendre grand monde. T'sais, quand j'ai vu la transaction, la destination, je me suis dit, bon, ça y est. La seule chose qui n'a pas coulé, c'est la demande officielle de transaction de Brady Tkachuk. Parce que clairement, c'est une demande de transaction.
0: C'est ce que je pense aussi.
1: Il a soumis une courte liste de 4 équipes à laquelle il accepterait d'être échangé. Et finalement, ben, il s'en va rejoindre son frère Matthew avec les Panthers. Moi, c'est plate à dire, là, mais j'ai pas le choix d'éprouver un peu de sympathie pour les partisans des Sénateurs. Parce que, qu'on le veuille ou non, c'est un recul que les Sénateurs subissent avec cette transaction-là. Je comprends qu'on va chercher des choix de qualité, mais en même temps, dans une division extrêmement compétitive comme celle de l'Atlantique, dans laquelle on a réussi à se tailler une place en série envers et contre tous avec une superbe fin de saison, mais là, on fait un pas de recul parce que le capitaine a décidé de quitter. Je trouve ça dommage. Je trouve ça vraiment dommage. Puis il y a énormément d'aspects qu'on va aborder dans cette émission-là concernant la transaction Tkachuk, parce qu'on peut l'avoir de différentes façons. Le souhait de retourner jouer aux États-Unis, de jouer avec son frère, de quitter Ottawa, d'embarquer dans une situation plus favorable à ce qu'il gagne la Coupe Stanley. Bref, il y a un paquet de choses qu'on peut aborder sur cette transaction. Là, mais fondamentalement, les Panthers sont de retour en force et de l'autre, ben, du côté des Sénateurs, c'est un recul. Les emplettes sont peut-être pas finies. On va peut-être dire, ben, on utilise des choix dans le but de s'améliorer maintenant et d'amener quelque chose pour remplacer Tkachuk dans la formation. Mais si on ne fait rien pour l'instant et qu'on décide de repêcher avec les choix, ben, c'est sûr que c'est un recul parce que ce sont des années de développement qui s'en viennent pour les Sénateurs d'Ottawa.
0: Mais écoute, on est à la même place. Moi aussi, je trouve que c'est une transaction qui fait très mal aux Sénateurs. Pourquoi? Parce que pour un joueur établi, alors que tu commençais enfin à te sortir la tête de l'eau dans une division atlantique très compétitive, que tu réussissais à faire les séries, que tu voulais bâtir là-dessus, tu te contentes, entre guillemets, de choix repêchage. Oui, c'est 3 sélections de premier tour, c'est vrai, tout ça c'est vrai. C'est pas des sélections qui vont t'aider dans le court terme, mais dans le court terme, t'as besoin de munitions pour être en mesure de compétitionner avec une division extrêmement compétitive. Tout comme toi, je n'exclus pas la possibilité qu'on reflippe ces choix-là pour aller chercher de l'aide immédiate. Mais pour moi, quand je vois des trucs qui circulent comme Steve Staios a essayé de mettre la main sur Anton Lundell, les Panthers ont dit non. Les Panthers ont placé le choix top 10, un protégé top 10 pour l'encan 2029. Tu vois que on négociait avec des menottes du côté des Sénateurs. Clairement, c'est une évidence. Là. Brady Tkachuk avait soumis une courte liste. Qui sera surpris d'apprendre qu'en plus de la Floride, il y avait le Minnesota, les Golden Knights et les Hurricanes. 3 autres équipes qui ont des grosses chances de gagner. 4 équipes qui possèdent un joueur clé américain. Matthew Tkachuk, Quinn Hughes, Jacob Slavin ou Jack Eichel. Mm-hmm. T'sais, honnêtement, Tony, j'ai l'impression que...
1: T'sais, le groupe chat américain, là.
0: Exactement.
1: Ça existe pour vrai, là.
0: Là, on se répète un peu, puis les gens qui disent, il y en a pas de tendance...
1: Il y en a une, arrêtez.
0: Je suis pas d'accord, là.
1: Mais là, hier, je me suis tiné avec Guillaume Villemaire, le statisticien de TVA Sport, là, qui est excellent, soit dit en passant, là. Mais là, honnêtement, s'il voit pas de tendance avec ce qui se passe présentement avec les Américains, je sais pas ce que ça prend de plus, là. Puis je comprends, il y a plus d'équipes américaines. Donc c'est sûr que là, quand des gars quittent, plus de chances de te retrouver dans un club américain que dans un club canadien. Ça, c'est un réel argument.
0: Ouais, mais ça va tout le temps dans le même club.
1: Bon, mais ils choisissent leurs équipes, là. Arrêtez, là. T'sais, Noah Hanifin, ça en est un autre là, qui a quitté. Ah oui, mais c'est une transaction de hockey. Ah oui, une transaction de hockey, c'est drôle. Tout de suite, il est échangé à Vegas, il signe une prolongation de contrat avec les Golden Knights. Matthew Tkachuk, c'est le même principe. Transaction de hockey. Oui, oui, transaction de hockey. Ah, absolument. Après ça, il s'est entendu avec les Panthers, puis à long terme, puis avec le résultat qu'on connaît. La seule transaction, pour moi, point de vue hockey, là, dans la liste qu'on a sortie à brûle pour point hier, là, c'est probablement celle de Quinn Hughes. Quinn Hughes, je pense pas qu'il a choisi son équipe nécessairement. D'ailleurs, il a pas encore signé sa prolongation de contrat. Il peut pas le faire de toute façon encore avec le Wild du Minnesota. C'est peut-être la seule transaction hockey que je peux voir dans la liste d'Américains qui ont quitté par le passé. Sinon, là, c'est des gars qui ont choisi leurs équipes, qui voulaient jouer aux États-Unis, puis que ben la situation politique depuis 5 ans, la COVID, puis la guerre commerciale États-Unis-Canada, j'ai-tu besoin de remettre ça dans le contexte ce matin?
0: Oublie pas aussi la Coupe des Quatre Nations.
1: La Coupe des Quatre Nations, Brady Kachuk, bon, écoute, pour un Américain, là, je suis allé souvent aux États-Unis, vous le dire, là, il n'y a pas plus grand affront que faire huer son hymne national. Ça, là, ça touche l'Américain au plus profond de son être. C'est sûr que là, la carapace, elle a été fissurée au fil du temps depuis 5 ans. Les restrictions sanitaires ici au Canada, qui n'étaient pas les mêmes du côté américain, est ensuite arrivée la confrontation des quatre nations avec ce qui s'est produit. Il y a la guerre commerciale, Donald Trump, il y a un mouvement MAGA chez les joueurs qui est indéniable. Mettez tout ça dans le contexte, là, puis vous voyez que là, il y a une exode de joueurs américains, des clubs canadiens, vers les clubs américains. C'est une évidence. Vous ne ferez pas entendre le contraire. C'est ça qui se passe. Maintenant, quand tu prends ça en considération, oui, c'est inquiétant pour les clubs canadiens, parce que des joueurs américains qui jouent encore au pays, il y en a plein. Est-ce que ça va continuer? Ce qu'on entend à Winnipeg, c'est pas de bonne augure pour Connor Hellebuck. C'est-tu le prochain qui va partir dans les prochains jours pour aller vers un club américain qui est prêt à l'accueillir? Ça se peut. Puis si tu prends ça dans le contexte du Canadien, je pense pas que c'est inquiétant encore pour Cole Caulfield puis Lane Hudson. Les gars sont sous contrat à long terme, et ils ont choisi de s'installer ici, puis la culture organisationnelle, puis tout ça, c'est tout beau, puis c'est parfait, puis d'après moi, ça changera pas dans les prochains mois, ça ne m'inquiète pas pour l'instant. Mais ça peut changer de bord vite, puis c'est ça qui m'inquiète le plus concernant le Canadien. On sait jamais ce qui peut se produire. La saison prochaine commence, les gens vont avoir de grandes attentes sur le Canadien. On va jouer dans une division extrêmement compétitive. Il n'y a rien qui garantit une place en série pour le Canadien l'an prochain. T'es à une blessure près à Nick Suzuki d'être sérieusement dans le trouble. Qu'est-ce qui arrive si tu fais pas les séries? La pression augmente. La pression augmente. Puis là, whoop, là, la pression. Qu'est-ce qui dit qu'un gars comme Caulfield peut arriver l'année prochaine? Il joue tous les matchs, mais il en score juste 35. Ouais, 16 buts de moins, tu sais. Une saison plus difficile pour Caulfield. Le club a pas fait les séries. Puis là, whoop, la pression augmente. C'est pas long avec ça change de côté. Prenez Austin Matthews à Toronto. Ça va bien en saison régulière, mais whoop, en séries éliminatoires, on n'a pas les succès escomptés. Qu'est-ce qui arrive? La pression augmente. Et là, t'arrives, tu connais une saison de misère. Qu'est-ce qui arrive? La pression augmente d'une autre coche. Je veux pas voir le scénario apocalyptique, mais il y a de même pas moins que ça. Ça m'embête quand que, dans ton noyau, t'as des joueurs américains comme Caulfield et Hudson. Faut pas que ça arrive parce qu'ils sont cruciaux au succès du Canadien à long terme.
0: Mais c'est un peu la charrue devant les bœufs, là. Dans le sens que, Kachuk et Matthews, surtout là, Kachuk c'est fait, Matthews pas encore fait. On parle d'une situation qui a perduré pendant des années là. T'sais, tu parles de Caulfield et de Hudson, tout en ce moment tout est rose, ben,
1: tout est
0: beau
1: là,
0: avec
1: eux. Il y a pas de panique là. Pensez pas que je panique, c'est juste que c'est une réalité actuellement ce qui se produit avec les Américains. C'est indéniable là. Les gars, ils veulent aller dans des marchés moins taxés aux États-Unis. Là, il fait beau à longueur d'année.
0: Ça c'est sûr.
1: C'est ça qui se produit là présentement. Là.
0: C'est
1: là,
0: les super teams. On en a parlé la semaine passée. On est en train de voir une tangente où les équipes qui se créent des super formations. Puis ça touche pas juste les équipes canadiennes. Là. On en parlait pour Zach Werenski avec les Blue Jackets de Columbus. Puis on en parle pour Dylan Larkin avec les Red Wings de Détroit. Puis d'ailleurs Larkin, ça doit être un qui doit être triste là, parce que d'après moi les Panthers n'ont plus rien à donner pour aller le chercher. Là. On assiste tranquillement à ce changement-là drastique dans la Ligue nationale, puis moi, j'aime pas ça. Le plafond qui monte trop, ça permet peut-être beaucoup de flexibilité à des équipes comme ça, et on va assister à un débalancement dans la Ligue nationale de hockey. Il y a un jeu dangereux, là, faut faire attention, là. Je veux pas me retrouver dans une ligue où est-ce qu'il y a seulement année après année les mêmes équipes qui peuvent être aspirantes parce que tous les joueurs migrent tranquillement vers eux, là. Mm-hmm. Surtout qu'avec les clauses, maintenant, on est capable de forcer la main, de restreindre le groupe de formation auquel on accepte d'être échangé. Je te le dis, Tony, il va falloir se méfier de ça dans la Ligue nationale.
1: Ouais, clairement, tu sais, c'est vrai, il y a un plafond salarial. Mais il augmente tellement rapidement qu'on n'a pas la réponse encore à savoir combien d'équipes vont vraiment dépenser jusqu'au plafond. Il y a la plupart, je pense que plus de 70% des clubs vont dépenser. En tout cas, on va avoir la capacité de dépenser jusqu'au plafond. Mais est-ce que Winnipeg va suivre la parade? Est-ce que Ottawa va suivre la parade? Ce sont les deux plus petits marchés canadiens. Ça, c'est embêtant. Ils vont avoir probablement un plafond à l'interne qui ne sera pas à la hauteur de ce qu'on voit ailleurs dans la Ligue. À partir de ce moment-là, c'est sûr que ça débalance un petit peu ce pourquoi on a instauré le plafond salarial. On voulait de la parité, puis ça a été relativement ça depuis l'instauration du plafond salarial. Ça a ouvert le jeu pour plusieurs équipes qui n'auraient peut-être pas pu aspirer à la Coupe Stanley. Ouais. Ça a été salutaire pour la Ligue nationale, le plafond salarial, à cet aspect-là. Sauf que là, il augmente de façon tellement drastique que faut que tu t'inquiètes un petit peu de ça, la capacité de payer de certains clubs.
0: Deux petites choses rapides. Premièrement, j'ai hâte de voir ce que vont faire les Sénateurs. On le dit, là, la division va être extrêmement compétitive l'année prochaine, puis ce sera pas facile de faire les séries, encore moins de terminer dans le top 3. Est-ce qu'il y a une possibilité du côté des Sens de se dire, OK, nous, on va faire une petite réinitialisation, puis en place, on va repêcher, puis on va peut-être bouger un peu nos morceaux à la place de vouloir rester compétitif. Est-ce qu'on pourrait aller dans l'autre sens? Ouais. Je le souhaite pas. Mais la réalité, c'est qu'aujourd'hui, t'es nettement inférieur à ce que t'étais hier. Ça, c'est
1: excellente
0: sûr.
1: Excellente question. L'autre élément, désolé, là-dedans, si Brady Tkachuk, c'est ton joueur de concession, moi, je pense plus que c'était le cas. Ton joueur de concession, c'est Jake Sanderson. D'où est-ce qu'il vient, Jake Sanderson?
0: C'est un Américain.
1: C'est un autre Américain. Alors, lui, est-ce qu'il veut rester à long terme? C'est la prochaine priorité de l'organisation. Est-ce que lui, le plan, il y croit encore? Si c'est pas ça, on est dans le trouble solide, là. Tu peux pas te permettre de perdre Sanderson, là. J'espère que non. Il est tellement important au succès des Sénateurs. C'est lui qui a mis vraiment cette équipe-là sur son dos à la fin de la dernière année. C'est vraiment un excellent joueur de hockey. Moi, la priorité des Sens, c'est de s'assurer que ce gars-là veut rester à long terme à Ottawa. Si c'est pas le cas, oh là là qu'on se tire dans le pied.
0: Long terme et long contrat vraiment intéressant pour les Sénateurs. Il est sous contrat à un petit peu plus que 8 millions, le 8 millions 50 000, jusqu'en 2032 dans le cas de Sanderson.
1: C'est un long contrat, c'est vrai, mais on voit ce qui se produit actuellement. Un Dylan Larkin avec 5 ans de contrat qui veut quitter Détroit.
0: Ça, c'est vrai.
1: Tu sais, les gars, les super vedettes dans la Ligue, là, ben, ils ont un gros contrôle de leur destinée. Puis moi, je crois vraiment à ce que un gars qui veut quitter, faut que tu t'en départisses parce que tu peux vraiment pourrir ton vestiaire. Un gars malheureux, c'est jamais bon pour personne. Je dis pas que c'est ça dans le cas de Sanderson, puis ça se peut que, on va en parler avec Renaud tantôt, paraît-il que depuis un petit bout de temps, Brady Tkachuk dans son propre vestiaire était assez contesté. Mais là, vous allez voir l'émergence dans le leadership de d'autres joueurs. Je pense que Jake Sanderson, c'est en plein ce genre de gars-là qui va en prendre encore un petit peu plus sur ses épaules. Mais si lui veut rester à Ottawa, tant mieux. Puis là, on va repartir, on va remettre l'engin en marche. Mais ce qui est embêtant pour les Sénateurs, c'est que tu regardes la section Atlantique, puis ce sont toutes des bonnes équipes.
0: Exact.
1: Mais ce qu'on va faire là, pour compétitionner là-dedans, si on prend pour acquis que Toronto veut revenir immédiatement en force l'an prochain aussi.
0: T'as dit deux trucs intéressants. Tantôt, t'as parlé d'ingrédients qui ont mené à cette séparation-là. Et t'as aussi parlé de... je me souviens plus. Je vais rester sur les ingrédients. La COVID, suivie des coupes, la Coupe des Quatre Nations, les Jeux Olympiques, les huées, Donald Trump, tout ça a mené à ça aujourd'hui. Je pense que le podcast. ça a pas aidé. Ah,
1: ouais.
0: C'est ça, t'as dit qu'il était contesté au sein de son vestiaire.
1: Ah, ouais.
0: Ben, dans le podcast, on se souvient tous de son père et son frère avec la situation Linus Ullmark, puis les petites blagues, on a donc honte de te voir en Floride, Brady, clin d'œil, qui étaient des sous-entendus, puis qu'on disait haut et fort, mais non, c'est
1: qu'est-ce
0: juste...
1: Qu'est-ce combien de temps ton contrat?
0: C'est juste pour niaiser, puis on s'amuse, puis Steve Staios qui dit, en point de presse à la fin de la saison... Inquiétez-vous pas avec ces rumeurs, c'est des ragots, faut pas écouter ça. Brady Tkachuk s'en va nulle part, il est heureux ici. Ben, on en arrive aujourd'hui avec le même constat, là. Il est parti, puis clairement, il a demandé à partir. Puis peu importe qu'il y avait le C de capitaine sur son chandail, les gars, ça leur fait plus un pli sur la poche, là. C'est la même affaire que Quinn Hughes avec les Canucks de Vancouver. Puis même, je trouve qu'il y a des situations similaires qui sont intéressantes. Quand Matthew Tkachuk a été changé des Flames de Calgary aux Panthers de la Floride, ça sortait un peu de nulle part. La Floride n'était pas une destination, la Floride était une équipe parmi tant d'autres. Avec la transaction Tkachuk, on a mis comme cette boule de neige-là en marche. Et depuis, des Coupes Stanley, une culture de gagnant, et là, tout le monde veut aller là. Brad Marchand veut aller là, tout le monde veut aller jouer en Floride. Parfait. Maintenant, la Floride est un joueur. Est-ce que la transaction Quinn Hughes des Canucks au Wild fera en sorte que le Wild sera un joueur pour le long terme? Parce que quand on regarde les fameuses listes de ces joueurs-là américains qui sortent, le Minnesota est toujours là. C'est fou à quel point, par moment, on peut se dire, il me semble que Matthew Tkachuk, pour Uyghur, Huberto et un premier choix, c'est cher à payer. Comme je pensais que Quinn Hughes, c'était quand même un prix intéressant que le Wild avait déboursé. Mais si ça fait en sorte que ton équipe devient une destination de choix pour la suite, ça peut faire toute la différence.
1: Non, c'est sûr. Et je pense que les gars veulent gagner d'abord et avant tout. Puis, tant mieux si c'est un étoffe plus favorable pour être vu taxe, comme c'est le cas en Floride.
0: Évidemment.
1: Tu sais, dans le cas de Brady, on peut-tu vraiment y en vouloir d'aller jouer avec son frère, là? Tu sais, honnêtement, il a gagné 2 Coupes Stanley. Il est allé jouer les Pom Pom Girls pendant deux ans pour l'appuyer pendant ces parcours-là des Panthers. Il y a un lien qui est très fort entre ces deux-là. Puis bon, là, il y a une opportunité qui s'est présentée. Moi, honnêtement, je vais défendre à ce micro les sénateurs aujourd'hui parce que je voyais toutes sortes de commentaires hier. C'est pas cher payé. Quel recul pour les sénateurs. Il n'y avait pas de presse à l'échanger. C'est votre perception. Moi, je pense que du côté des sénateurs, au contraire, on avait les mains particulièrement liés dans ce dossier-là. Si Brady Tkachuk s'était vraiment transformé en cancer dans ce vestiaire-là, il fallait qu'il parte. T'avais pas le choix de l'échanger. Puis moi, ça me donnait cette impression-là pendant les séries, de la façon que ça s'est terminé. Premièrement, Tkachuk a été éclipsé complètement en séries éliminatoires. Il a pas fait la différence dans la série contre les Hurricanes. Des gestes quand même limites, point de vue discipline. Tu vois vraiment que c'est ça bouillait du côté des sénateurs depuis un bon bout de temps avec le cas Brady Tkachuk. Moi, je pense que Steyos et l'organisation n'avaient pas le choix de s'en séparer maintenant.
0: Mais t'as pas tort, parce que il reste 2 ans de contrat à Tkachuk, et plus que t'attends, plus que la situation empire. Et là, où est-ce que je dois lever mon chapeau au sénateur, c'est que ça a pas coulé comme
1: pas
0: quoi
1: coulé.
0: Qu'il était sur le marché.
1: Ouais.
0: Ce qui est une excellente chose, parce que quand ça arrive, ben, distraction, ça peut même faire descendre la valeur du joueur. Fait que ça, c'est une bonne chose.
1: Ouais.
0: Là où est-ce que j'ai un petit problème, c'est vraiment le fait que t'obtiens rien en retour.
1: Ah, ça, c'est sûr.
0: Y a aucun morceau l'année prochaine qui joue avec ton équipe, comment Tim Stutzle le sent, comment Dylan Cousins se sent, comment tous les autres joueurs, les Jake Sanderson, les Thomas Chabot, comment que eux vont se sentir. J'aurais pas haï que du côté de Steos, qu'on fasse la transaction, mais qu'on ait déjà une entente, ou du moins, c'est peut-être le cas, mais il y a peut-être quelque chose sur le feu qui s'en vient. Il faut que tu sois en mesure de te virer de bord. Est-ce que demain matin, on annonce Mason McTavish à Ottawa? Est-ce que demain matin, on fait autre chose?
1: Ouais.
0: Je le sais pas. Mais il va falloir de l'aide, parce que sinon, les sénateurs s'en vont dans l'autre direction, à moins que ce soit vraiment ce qu'on va décider de faire.
1: Moi, je pense que le 9e choix total cette année, c'est bien. C'est une bonne sélection, le 9e choix. On risque fort d'y aller en défensive à ce rang-là. On va probablement sélectionner un joueur de très bonne qualité au 9e rang. Mais il n'y en a pas moins que les autres choix, c'est beaucoup plus tardif. Le choix de 2029, le gars a 14 ans aujourd'hui. On s'entend-tu qu'il est loin de porter le chandail des sénateurs d'Ottawa?
0: Non seulement il a 14 ans, mais il est protégé top 10.
1: Mais en plus,
0: honnêtement, les Panthers de la Floride, la façon que ça se passe, on verra, là, ça peut changer vite dans la Ligue nationale de hockey. Regardez les Jets, là, ça peut changer très vite. Mais tu pourras pas avoir mieux que 11e rang pareil, là.
1: Mais c'est ça.
0: Puis 25e en tout respect pour le choix du Canadien qui va être 28. À 25, attendez-vous pas à un monstre, là. C'est pas impossible. Les probabilités sont faibles. Fait que c'est vraiment là, je me dis, oui, 3 sélections de premier tour, mais au final, c'est un gros choix, 2 choix tardifs, puis un choix de 2e tour pour ton capitaine. Pour moi, c'est pas une bonne transaction.
1: Tu sais, là, froidement, là, Tkachuk a donné 4 équipes. Il a donné le Wild du Minnesota, il a donné les Hurricanes, il a donné les Golden Knights, puis il a donné les Panthers. Ben, bon, Steyos a sûrement fait des appels. Premièrement, il a appelé les Golden Knights, les Hurricanes, en pleine finale de la Coupe Stanley. Eux autres, sont-ils vraiment dans une position de penser à échanger des joueurs, sont capables de lui faire gagner une coupe dans l'immédiat?
0: Mm-hmm.
1: Puis même si les négociations se sont poursuivies dans les jours suivants, est-ce que t'es vraiment dans un état d'esprit de sortir des gars de ton noyau pour faire une transaction majeure et d'entrer Brady Tkachuk? C'était pas facile de penser à échanger Brady dans une de ces équipes-là. Le Wild, présentement, la priorité, c'est Quinn Hughes. Est-ce qu'on est vraiment en train de penser de rentrer un gars qui a seulement 2 années de contrat restant en Brady Tkachuk? Je suis pas sûr. Si on veut s'améliorer, c'est peut-être ailleurs qu'on va tenter de le faire à la position de centre. C'est pas mal plus là les besoins du Wild. Donc, Steyos arrive. Bon, mais il reste toujours bien juste les Panthers. Les Panthers qui ont un bon choix au repêchage 9e, le meilleur choix parmi les équipes disponibles à une transaction, c'était le choix numéro 9. Après, tu négocies. Mais après, là, Bill Zito, là, c'est pas un tata, là, il sait très bien, là, tout ce que je viens de vous raconter, là. Les options de Steyos, c'était très, très limité. Il s'est probablement dit, bon, mais il reste juste les Panthers. Avec le choix numéro 9 au total, la clé de la transaction, il a sûrement essayé d'aller chercher Anton Lundell, puis probablement Carter Verhaeghe. C'est des noms qui ont circulé hier à gauche et à droite. Ben, Zito, pourquoi je donnerais Lundell et pourquoi je donnerais Verhaeghe s'il y a pratiquement pas d'autres options aux sénateurs pour transiger Tkachuk? On va y aller avec une transaction de choix repêchage. Je suis capable de t'aider. Mais aller chercher un autre choix de premier tour. Tu serais-tu content avec une transaction de même? Parfait. On envoie Maki Samoskovic à Seattle. On va chercher un autre choix de premier tour. Puis on conclut le deal. C'est probablement comme ça que ça s'est fait. Stelios, les deux mains attachées à double tour.
0: Exact. Puis clairement, les sénateurs n'étaient pas intéressés par Samoskovic parce que s'il avait été intéressé par lui, il aurait pris la direction d'Ottawa directement. On a pris du retard. C'est pas grave. Après la pause, on regarde ce qui se passe dans la Coupe du monde de soccer. Et il y a plein d'autres nouvelles de la Ligue nationale de hockey qui est tombée. On va regarder ça dans à peu près 10 minutes.
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0: OK, on va faire ça vite, mais il y avait quand même pas mal d'action hier dans la Coupe du Monde. L'Espagne a passé un message clair. C'est sûr qu'après leur match nul contre le Cap-Vert, ils voulaient rebondir. Ils l'ont fait. 4-0 la victoire contre l'Arabie Saoudite. C'était 3-0 dès la 24e minute de jeu.
1: On n'a pas été testé ben à date dans le tournoi, là. Honnêtement, c'est un calendrier très favorable pour une puissance comme l'Espagne. S'ils ont trébuché, ben ça n'a pas trop été lourd de conséquences avec un nul. Tu veux juste sortir de ton groupe, ce qui devrait être une formalité pour un club comme l'Espagne.
0: Ils sont même bien placés pour le gagner.
1: Ouais. Puis alors, hier, Lamine Yamal a fait un superbe but, entre autres. Donc, une victoire particulièrement convaincante pour l'Espagne. Mais c'est ça, c'est un petit peu normal. C'est une Coupe du Monde où ce que tu grossis des cartes, t'as des équipes qui ont pas vraiment d'affaires là, dans le contexte actuel, oui, parce qu'on t'a grossi les cartes, mais historiquement, des équipes qui auraient jamais été en mesure de se qualifier pour une Coupe du Monde comme cette année. Mais il y en a pas moins que t'as des surprises, t'as des équipes, tabarouette. Tu sais, tu t'attends pas à ça, pis le Cap-Vert encore hier, un match nul, tu dis, câline. Moi, je trouve que c'est très excitant de voir ça. Pis d'un match à l'autre, tu te dis, bon, ben là, ça va être une formalité, mais il y en a qui en arrachent plus qu'on le pense.
0: Ben, tu vois, le Cap-Vert, tu le disais, on fait un autre match nul 2-2 contre l'Uruguay. Le gardien du Cap-Vert, soit dit en passant, on vous en a parlé pas mal la semaine passée, 50 000 abonnés avant le match contre l'Espagne.
1: C'est malade, ça.
0: Et là, il est rendu à 15 millions. Incroyable. Mais le groupe est vraiment ouvert. Il y a un scénario plus probable que prévu que le Cap-Vert se qualifie pour la prochaine ronde.
1: Oui.
0: Parce que pour l'instant, ils n'ont pas encore perdu. Ils ont été récoltés deux matchs nuls. Plus décevant quand même du côté de l'Uruguay. Puis on avait décidé du côté du sélectionneur de laisser passer un peu l'expérience Cavani et Suarez. Suarez qui avait annoncé sa retraite internationale en 2024, mais avait levé la main pour revenir à la compétition cette année. On a dit, ah non merci, mais là finalement l'Uruguay c'est semi là en ce moment.
1: Donc deux matchs nuls je pense.
0: Je pense que c'est ça, matchs nuls du côté de l'Uruguay. Fait que c'est plus compliqué quand même là à ce niveau-là. Donc j'ai hâte de voir comment est-ce qu'on va se reprendre pour la suite. Je te confirme ça à l'instant, Tony. L'Uruguay ouais, deux matchs nuls effectivement depuis le début de la compétition.
1: Non, ce groupe-là est très ouvert. L'équipe qui va chercher une victoire va passer au prochain tour, ça c'est certain.
0: Ce qui a été le cas évidemment de l'Espagne en fin de semaine contre l'Arabie Saoudite. Dans l'autre groupe, l'Égypte a gagné son premier match de son histoire, une victoire de 3-1 contre la Nouvelle-Zélande, notamment grâce aux efforts de Mo Salah, un but, une passe décisive, puis un beau but à part de ça, là, un but ce qu'on appelle en 1-2, en termes de sportif en anglophone, on dit un give and go, là, donc tu fais une remise à un coéquipier qui lui te la renvoie immédiatement, ça s'est avéré être le but gagnant, c'était déjà son 68e but à l'international, finalement pas juste à la Coupe du Monde, là, toute compétition internationale gardée. Il y avait aussi ce match entre la Belgique et l'Iran, un 0-0, mais ce qui est plus intéressant à travers ça, c'est toute la situation de l'Iran avec les États-Unis, parce que là, le détroit d'Hormuz est ouvert, finalement il est fermé, finalement la guerre est finie, finalement la guerre continue, et ça amène un lot de flou, c'est très nébuleux, c'est pas facile pour l'Iran. On ne peut pas passer plus de 24 heures aux États-Unis, donc on doit camper du côté du Mexique, on décolle la même journée que le match, on s'en va au match, on joue et on revient, et malgré ça, on a fait un nul contre la Belgique, c'est pas rien comme exploit.
1: Non, c'est pas rien, absolument, un 0-0 contre la Belgique. C'est quand même tout un exploit de tenir une équipe comme celle-là vraiment au respect, sans aucun but marqué. Les Belges qui ne connaissent pas un grand tournoi, un seul but marqué jusqu'à maintenant, 2-0, ça devrait être suffisant pour passer à l'étape suivante. Il y en a pas moins, c'est pas particulièrement impressionnant comme rendement sur le terrain pour la Belgique.
0: On reverra en action aujourd'hui à Lionel Messi alors qu'il affronte l'Autriche. La France contre l'Irak, est-ce que Kylian Mbappé pourrait se hisser meilleur buteur de l'histoire soir de la Coupe du Monde. Il est à 2 de Miroslav Klose et de Lionel Messi. On verra s'il peut améliorer encore une fois son sort. Erling Haaland va être là avec la Norvège contre le Sénégal. La Jordanie affronte l'Algérie. Encore plusieurs bons matchs. 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Donc, on va retourner immédiatement en pause parce que, oui, la transaction Brady Kachuk, c'est énorme et on va en parler abondamment. On en parlera tout à l'heure avec Renaud et Yannick Saint-Pierre qui va venir se faire son tour aussi dans l'émission. Mais il s'est passé beaucoup de trucs en fin de semaine dans la Ligue nationale de hockey et on fait un survol de tout ça dans deux minutes.
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0: À la date limite des transactions, les Maple Leafs de Toronto avaient envoyé Bobby McMahon du côté du Kraken de Seattle. Bien hier, on s'est assuré de ses services. Un contrat de 6 ans à 5,75 millions, Tony.
1: Exact. Moi, je trouve que cette transaction-là continue de bien vieillir pour le Kraken de Seattle. Moi, j'aime beaucoup McMahon, ce qu'il apporte à une équipe. Il sera jamais un gars de ton noyau dur. Mais par contre, t'as besoin de ces gars-là qui sont vraiment pas loin du noyau, qui sont capables de marquer. Il amène du papier sablé, en plus, Bobby McMahon. C'est un gars qui ne craint pas le jeu rude et il a une bonne touche de marqueur. Beau parcours également. C'est un gars qui s'est établi dans la Ligue nationale à 27 ans seulement. Mais c'est un gars, on dirait, que n'a pas atteint son apogée encore. Il y a tout le temps une courbe de progression à la hausse dans le rendement de Bobby McMahon. Il est arrivé à Seattle, il a continué de produire. On a aimé ce qu'on a vu de lui et on a décidé de lui faire paraffer une entente de 5 ans. Moi, je trouve que c'est une belle entente pour le Kraken dans le cas de Bobby McMahon. Quand tu regardes la transaction, ben un choix de 2, un choix de 4, sur un gars à qui tu donnes une prolongation de contrat, moi je pense que c'est un très bon retour sur l'investissement.
0: Assurément, surtout qu'on avait l'impression qu'on assistait un petit peu à l'éclosion de McMahon à Toronto. Il avait quand même eu une saison de 20 buts en 74 matchs. L'année passée, c'était 19 buts récoltés en 60 matchs. Il débarque avec le Kraken, il en a marqué 10 en 18 matchs.
1: Exact.
0: Je sais pas exactement où est la limite pour Bobby McMahon, où est son plafond, mais au final, c'est sûr que c'est un joueur intéressant, mais tu le dis. Tu bâtis pas autour de ce gars-là. Excellent complément, par contre, pour le Kraken.
1: Moi, je pense que c'est assez facile de prétendre que sur 5 ans, c'est un gars qui va te donner au-dessus d'une centaine de buts. Tu sais, c'est quand même...
0: Donc, des saisons de 20 buts.
1: Ben, saison de 20 buts à la hausse à chaque année. Moi, je pense que c'est... Puis, dans le marché actuel, le 5 point quelques millions, ça vaut ça en masse, le 20 buts. Il n'y a pas de problème. Puis, c'est une équipe qui a besoin de marquer des buts. On va être encore à la recherche de l'attaque un petit peu plus encore du côté du Kraken. Moi, je pense que c'est un excellent contrat. Belle sécurité pour un gars quand même là, qui est parti pour pêcher, puis il est passé par la ECHL, la Ligue américaine, la Ligue nationale. Bravo à Bobby McMahon. C'est une... un très bel exemple de détermination pour atteindre son rêve, ça.
0: Ça reste un gars de 30 ans qui vient de signer un contrat de 6 ans, puis que l'échantillon est un peu plus... Il est pas petit, là, mais on parle de 3 ans. Là. Tu sais, c'est vraiment... Là, c'est pas une réussite, puis c'est pas une constance sur 25 ans, mais quand même...
1: C'est ça, j'avais 5 ans en tête, mais c'est 6 ans, 5,75.
0: Exactement, 5,75 sur 6 ans. Autre joueur qui a signé un contrat, et ça, c'est dans des circonstances complètement différentes. Beau flash... Eric Tolsky, pendant la parade, avec les speeches, puis que la foule est dedans, puis tout le monde est de bonne humeur, fait venir Nicolas Deslauriers à l'avant, puis il dit « Hey, on règle ça ici, voici ton contrat, c'est en bas de la feuille. »
1: C'est bon pour le show.
0: Ah, c'était cool.
1: J'ai trouvé ça c'est vraiment cool. Bon.
0: Hey, pis... Déjà qu'Eric Tolsky a pas l'air de Monsieur Party.
1: Exact. Il a l'air du comptable agréable.
0: Il a l'air poigné.
1: Non, hey, sérieusement, il a pas l'air d'un DG là, ben, du tout. Mais regarde, j'ai beaucoup aimé. Premièrement, Rod Brind'Amour en chair. J'ai trouvé que c'était un très bon flash de le déshabiller de la sorte puis de montrer à quel point qu'il est encore en forme. Rod the Bod. Mais après, je trouve que ça fitait avec Deslauriers.
0: Ben oui.
1: C'est... Bien arrivé, puis c'est une belle marque de confiance. Tu sais, quand tu parles d'un gars qui l'a eu dur, pareil, puis il arrive, puis il a presque pas joué pour les Hurricanes. On l'a utilisé un petit peu, mais à peine.
0: 8 matchs total.
1: Ben, c'est ça.
0: Incluant le match qu'il a joué en série.
1: C'est ça. Alors, il arrive, puis on a aimé ce qu'on a vu, puis c'est un gars qui jouera probablement pas tous les matchs dans une bonne équipe l'année prochaine, mais il y a une plus-value à garder de la robustesse dans la manche, puis c'est ce qu'on voit avec Nicolas Deslauriers. Il va peut-être jouer la moitié des matchs l'an prochain avec les Hurricanes, mais il est heureux, il continue, mais une belle paye encore, juste pas loin d'un million par année pour rester encore en Caroline pour 2 ans. Content pour lui, un fichu de bon gars, Nick Deslauriers, bien content qu'il puisse continuer l'aventure avec les Hurricanes.
0: Ouais, 2 ans, 875 000, tu te fais pas mal.
1: Non.
0: Mais tu contribues tranquillement à enlever cette étiquette-là d'équipe soft, parce qu'on l'a vu en série, ok, il étouffe, puis il frappe, parfait, c'est bon, ça fonctionne, mais tu veux maintenir ça, t'es champion en titre de la Coupe Stanley, tu vas te faire essayer, tu vas avoir une cible dans le dos, mais au besoin, tu pourras placer un Nicolas Deslauriers dans ces circonstances, un contrat pas mal plus onéreux, qui est pas encore officiel, mais il y a beaucoup de rumeurs à ce niveau-là, c'est Zach Benson, on parle d'un contrat de 7 ans environ, 7 millions de dollars, je le répète, il n'y a rien d'officialisé, mais ce serait quand même une bonne chose pour les Sabres, parce qu'il y a cette épée de Damoclès un peu qui plane au-dessus des Sabres, comme qu'on pourrait recevoir une offre hostile pour Benson. Je serais pas surpris que ça s'officialise d'ici le 1er juillet.
1: Ouais, moi, c'est drôle, hein, mais moi, j'hésiterais pas à aller dans les autres 7 millions par année pour Benson. T'sais, je pense vraiment que ce gars-là va avoir beaucoup d'impact dans la Ligue nationale pour longtemps. Je pense pas que 7 millions, tu te fais très mal pour un gars qui va incarner ton noyau pour longtemps. Moi, j'ai pas de misère à comparer Zach Benson tôt dans sa carrière avec ce qui est devenu par la suite Brad Marchand dans sa carrière. C'est un gars qui va avoir du succès dans la Ligue. Il y a vraiment cette étincelle, ce petit rôle d'agitateur qui amène à son équipe en plus, qui est drôlement important. Du côté des Sabres, ils ont besoin de rajouter du caractère. Tu veux pas en perdre du caractère.
0: Assurément.
1: Ils ont besoin d'un gars comme Benson. Puis je suis convaincu que de son côté, son agent sait très bien à quel point il est important dans le noyau des Sabres. Vous l'avez vu à quel point il a fait la différence dans les séries. Puis ça, c'est des signes qui ne mentent pas. Quand un athlète est capable d'être encore meilleur que ce qu'il a montré en saison régulière dans des séries éliminatoires, quand c'est tellement difficile de produire puis de marquer de façon régulière, Benson le fait à un jeune âge. Alors, moi, il n'y aurait pas d'inquiétude. Oui, petit gabarit, je comprends, mais c'est un contrat qui va bien vieillir, je pense, du côté des Sabres. Si on s'entend autour de ça, le 7 ans, 7 millions, je pense pas qu'il y a un énorme risque avec lui.
0: Ben, je suis content que tu amènes le point de la production en série, parce que t'as eu d'autres joueurs de ton organisation qui ont été très bons en saison régulière, qui ont été invisibles en série, qui ont pas réussi à faire la différence. Alors, quand tu débarques pis tu dis, garde, moi, je vais la faire, puis à chaque fois qu'on a besoin d'un gros but, c'est mon trio qui est sur la glace. Ben, à 7 ans, 7 millions, surtout pour une équipe comme Buffalo, qui a une difficulté à retenir ses joueurs. Bon, Bowen Byram dans les rumeurs de transactions, puis Michael Kesselring, on va dans une autre...
1: Alex Stock,
0: on le laisse partir. Ouais. Fait, effectivement, ce serait une bonne chose d'être capable
1: de... J'aime mieux en donner un petit peu plus à un gars comme Benson que de dire, hey, là, on n'a pas le choix, là, c'est le meilleur attaquant disponible sur le marché, puis on donne 10,5 millions par année à Alex Stock. Pour moi, c'est un gars que t'as repêché dans ton organisation, puis je pense que il a pas atteint son apogée encore. Il y a encore des années de développement pour Benson. T'es aussi bien d'en donner un petit peu plus à ce gars-là, qui va rester chez vous longtemps, que de te tirer le coup pour t'assurer de garder un gars comme Toc pour
0: t'assurer, moi. Mais même pas proche. Ouais. Même pas proche. Ne serait-ce que pour l'âge, là, c'est dans ma tête, ça fait une évidence.
1: Je suis pas sûr qu'Alex Toc, à long terme, dans la Ligue, ça va être bon.
0: Ben, je pense qu'il va perdre son patin.
1: Ben c'est ça, c'est ça. C'est un gros gabarit avec un bon coup de patin. Le jour où ce qui en perd un petit peu, là, ça va être plus dur pour lui de se signaler offensivement. Moi, je pense que déjà atteint le sommet, il est peut-être déjà en train de descendre à Alex Stock. Tu donnes 10,5 millions au-dessus de 10 pour un gars de même. Ça pourrait très mal vieillir.
0: Il y a des contrats qui vont très mal vieillir, qui vont se donner cette année parce que c'est d'autres joueurs qui se rendent pas à l'autonomie. On parlait de Michael Kesselring, tu sais, qui lui a été échangé, pas Kesselring, Darren Radish, ouais, qui lui se rendra pas à l'autonomie. Même chose pour Bobby McMahon, qui lui se rendra pas à l'autonomie. Tu sais, il y a de moins en moins de joueurs disponibles. Alors, qu'est-ce qui arrive dans ce temps-là? Ben, un sentiment de panique, offre et demande. Bon, ben, je vais donner une année supplémentaire, puis 500 000 supplémentaires, 1 million supplémentaires sur la table. Et là, quand tu te réveilles tantôt, tu fais, moi, c'est encore 4 ans avec ce gars-là à X. Ça me fait mal, mais c'est
1: d'après moi, c'est exactement là où on se trouve avec Toc actuellement.
0: C'est ce que je pense aussi.
1: Du côté de son agence, on doit se dire, ben là, Il n'y a plus rien, là. Tu vas faire sauter la banque, là.
0: C'est sûr. Regarde Jason Dickinson, qui reste avec les Oilers d'Edmonton, une autre transaction de la date limite. Lui, il avait été échangé dans la transaction avec Colton Dack. Il y avait un choix de premier tour là-dedans. Évidemment, il y avait le contrat d'Andrew Mangiapane qu'on cherchait à libérer depuis un petit bout. Mais quand même, Dickinson débarque à Edmonton. Il a fait un bon travail. C'est un joueur de centre à caractère défensif, très bon dans un rôle de soutien, très bon en désavantage numérique. On parle quand même d'un gars qui va avoir 31 ans sous peu dans les prochains jours. Puis c'est pas le gars qui contribue le plus offensivement. C'est quand même un contrat de 5 ans à 4 millions à son âge. Va-t-il être capable de maintenir un niveau de jeu intéressant jusqu'à 36? Mais c'est ça. Il y a tellement pas de centre disponible sur le marché. T'en as un, il joue pour toi, tu forces un petit peu, tu serres un peu plus la vis, puis tu lui donnes le contrat qu'il veut.
1: Ben, tu sais, Dickinson, c'est un gars très qui va te rendre de précieux services dans le bas de ta formation, va jouer en désavantage numérique. C'est des salaires qu'on voyait pas par le passé. Des joueurs de quatrième trio aller chercher 4 millions par année, on disait, voyons, quelle hérésie dans le temps.
0: Surtout long terme.
1: Long terme. Mais là, l'augmentation des cadres, tu grossis le nombre d'équipes, mais là, il manque de centre partout dans la ligue. Alors, des gars comme ça vont chercher leur argent. Puis moi, je vais revenir sur le contrat de Jake Evans, mais le contrat de Jake Evans, il est très bon pour le Canadien quand tu vois des salaires comme ça. À long terme, 5 ans, 4 millions pour Dickinson. Sérieusement, là, moi, je suis très à l'aise avec Jake Evans. Dickinson n'est pas capable d'aller prendre des minutes adéquates sur un deuxième trio, deuxième ou troisième trio. C'est un joueur de centre de quatrième ligne. Jake Evans, c'est la même chose, mais il t'a rendu fier service dans des situations plus offensives en série. Alors moi, honnêtement, pour pas mal moins d'argent, moins long terme aussi, le Canadien est en voiture avec un gars comme Evans sur la carte.
0: 2,85 pour Jake Evans pour encore 3 saisons.
1: C'est ça.
0: Donc, c'est effectivement un contrat qui vieillit très bien. Dernière petite nouvelle pour toi, Tony. Adam Foote s'en va adjoint à André Tourigny du côté du Utah. Est-ce que c'est un cas classique de on n'est pas sûr de l'entraîneur-chef et on veut déjà placer un potentiel successeur au sein de l'équipe?
1: Là, tu l'as vu comme ça?
0: Non, je fais juste poser la question.
1: C'est certain qu'on peut présumer de ça. On a accordé une prolongation de contrat d'une seule saison à André Tourigny. C'est évident qu'on a davantage de pression de performance actuellement du côté du Mammouth, là. On va faire un pas en avant. Ce qu'on a fait l'an passé, on veut continuer de monter les échelons. Puis ça amène une certaine pression sur les épaules de l'entraîneur. Mais connaissant André, là, je pense qu'il veut s'entourer le mieux possible. Puis Adam Foote, c'est un gars qui a beaucoup d'expérience, qui a joué longtemps dans la ligue, qui a été longtemps adjoint. Moi, je vois ça d'un bon œil. On veut augmenter la responsabilité défensive auprès de l'équipe. Pas de misère avec ça du tout, du tout. Puis Adam Foote, c'est un gars qui jouit d'une excellente réputation dans les cercles de la Ligue. Alors, de le revoir, de le voir retomber sur ses pattes rapidement puis d'obtenir un poste d'adjoint dans une autre équipe de la Ligue, j'ai pas été particulièrement surpris parce qu'André, tout simplement, veut s'entourer de quelqu'un de compétent. Plus que de craindre pour son poste.
0: Tant mieux, parce que honnêtement, je lui souhaite pas d'être en danger. C'est juste que tu sais comment ça fonctionne. Quand t'as un entraîneur-chef, que ça fait quelques années qu'il est là, puis qu'on est moins sûr, ce qu'on peut lire, c'est noir sur blanc. Prolongation de contrat d'un an, c'est clair que c'est ça que ça veut dire. Et que là, que t'as un gars qui a déjà été en chef ailleurs, qui débarque, c'est sûr qu'Adam Foote, c'est pas Claude Julien. T'sais, c'est pas quelqu'un de carrière qui a été en chef longtemps. Mais je posais quand même la question à travers ça. Donc, Adam Foote qui va s'occuper des défenseurs du côté du Mammouth de Utah. On va aller à la pause à peu près 15 minutes. J'ai très hâte de parler avec Renaud. Je sais pas si vous avez vu passer son tweet hier comme quoi que Brady Tkachuk, il y aurait eu de la pression à l'interne auprès de ses coéquipiers comme quoi ça ne fonctionnait plus et ça pourrait expliquer son départ des Sénateurs. J'ai hâte d'entendre Renaud là-dessus parce que ça m'a surpris, ça sent bien à peu près 15 minutes, mais au retour, ce sera notre chronique baseball. Les Jays, hier, le match a été annulé en raison de la pluie, mais manque pas d'action pour autant, dont Raphaël Devers qui fait encore jaser pour les mauvaises raisons. Ça sent bien dans le club du matin.
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0: Il n'a pas été en mesure de jouer le troisième match de leur série, hein, les Jays contre les Cubs. C'est dommage parce que on avait réussi à gagner le match de samedi après avoir mangé une sacrée claque vendredi soir. Kevin Gausman ne l'avait pas pantoute. C'est des choses qui arrivent. Malheureusement, les Jays qui ne jouaient pas hier, mais ça fait pas en sorte qu'il y avait moins d'action pour autant.
1: Il y a du stock en fin de semaine dans le baseball. Hugo va se joindre à nous dans la discussion parce que c'est un gars de balle, notre Hugo National.
0: Yes.
1: Beaucoup de choses.
0: Commence les gars avec ce qui s'est passé hier. Le match des Giants. On est en 9e. On tire de l'arrière par un contre les Marlins.
1: Lui, là.
0: Et là, Raphaël Devers est au premier coussin. Donc, du côté de Tony Vitello, on décide d'y aller pour un coureur suppléant. Ce qui est tout à fait compréhensible.
1: Ben oui, tu perds 2-1 en fin de match. T'es un des pires coureurs des majeurs sur les sentiers. Si Vitello ne voulait pas sortir Devers, il fait pas sa job.
0: Ben, il serait fait critiquer.
1: Ben oui, c'est sûr. Voyons.
0: Mais là, une scène absolument improbable. D'ailleurs, si vous l'avez pas vue, écrivez-nous sur la messagerie texte. On va vous l'envoyer, la séquence. Devers Hugo envoie carrément promener le coureur suppléant. Non, va-t'en.
3: Complètement.
0: C'est moi qui cours.
3: Complètement.
0: J'en revenais pas. Je me souviens pas d'avoir
1: moi
0: vu
1: non,
0: ça dans le baseball majeur.
3: Ben, c'est extrêmement rare. Et moi, je me mets à la place de Tony Vitello, les gars. C'est ta première année dans les majeurs. Tu sors, il y a de la pression. T'as une bonne équipe avec les Giants. Et là.
1: Sous-performe depuis le début de l'année.
3: Exact. Ça va pas bien, à part pour quelques joueurs au niveau individuel. Et là, un de tes meilleurs joueurs, un de tes gars qui est censé être un leader, te fait ça. C'est difficile. Finalement, prendre la décision. C'est Cox qui s'en va au premier but. Devers rentre dans le vestiaire. Et personne lui touche, personne lui adresse la parole, personne le regarde. Ça, ça veut en dire beaucoup.
0: En fait, il y a quelqu'un qui essaye de se donner une claque dans le dos, et Devers se retrouve à faire ça comme
3: exactement,
0: pour être sûr.
3: Toss.
0: Et là, après le match, Tony Vitello a dit, non, écoute, c'est une bonne chose, c'est positif, ça démontre que les gars sont tellement engagés, veulent tellement gagner, qu'ils veulent pas quitter le terrain. Clairement, un move de PR, ben, on s'entend, ben, c'est une couverture sur le chaudron.
3: C'est complètement toxique.
0: Mais ce qui est intéressant, c'est Alex Cora, qui était le gérant, évidemment, de Raphaël Devers à Boston, qui a dû composer avec ce sacré mono pendant plusieurs années, qui est allé tweeter sur Internet, mais, trois petits points, et là, suivi de l'emoji qui a le zipper, là, qui peut pas en dire plus.
3: Exactement.
1: Okay. Ce qui s'est produit à Boston dans le cas de Devers, c'est que pendant l'été, il y a 2 ans, on a voulu mettre sous contrat Alex Bregman.
3: Exact.
1: Devers aurait aimé se faire dire, regarde, on courtise Alex Bregman, si on le signe, il va jouer à ta position au troisième coussin. Ce qu'on n'a pas fait. Ça a été long avant qu'on en vienne à une entente avec Bregman pendant l'été. J'ai pas la date devant moi, là, mais pendant l'hiver, c'est-à-dire. Bon, on s'est entendu avec lui assez tardivement dans les semaines juste avant
3: c'était
1: le camp d'entraînement.
3: Ouais.
1: C'est ça. Donc, il est arrivé au camp, puis là, on a entretenu le flou à savoir à quel endroit Bregman allait jouer, alors que c'était un troisième but de carrière. Mais tout était bon, là. Alors, quand il est arrivé, ben là, tu vois Alex Cora qui était présent, il dit, ben, Bregman, il va jouer au troisième. Puis, on va demander à Devers de bouger au premier coussin, ce qu'il n'a jamais digéré. Alors, à partir de ce moment-là, les liens entre Devers, qui avait signé un contrat de plus de 300 millions à Boston, ça s'est envenimé. Il a jamais voulu aller jouer au premier coussin. Il s'est transformé en frappeur de choix. Ça nuit à ses performances, et dans les mois suivants, on l'a échangé. Enfin, on l'a dumpé à San Francisco.
3: Ouais,
0: vraiment. Ben, c'est surtout parce qu'il y avait un contrat épouvantable. Ben, c'était comme bye-bye, merci beaucoup. Puis les Sox se sont mis à jouer du meilleur baseball l'année passée après cette transaction.
1: Ça va très mal vieillir, ce contrat-là. Raphaël Devers est payé 27 millions par année actuellement avec les Giants. C'est un contrat qui est valide jusqu'à la fin de la saison 2033 à ce salaire. Alors, il n'est pas échangeable actuellement. Au contraire, il y a encore moins de valeur qu'il y en avait avec les Red Sox quand on s'en est débarrassé.
0: Et il contribue au fait que les Giants sont pas bons.
1: Exact.
3: Exactement.
1: C'est lui, là, il pue le mauvais coéquipier. Il n'y a rien à faire avec ça, là. C'est vraiment, il ne pense qu'à lui. Une réaction comme ça, ça n'a pas sa place. Je peux comprendre qu'un joueur n'aime pas se faire changer de position. Ça, c'est une chose. Mais ne pas comprendre la game de baseball quand tu perds 2-1, que t'es sur les sentiers, tu te fais sortir pour un coureur suppléant, honnêtement, ça, ça n'a pas sa place.
0: Hey, aucun respect pour le pauvre coureur suppléant qui s'en vient.
1: Ben
0: là,
1: oui,
0: j'y vas-tu pas? Puis en plus, c'est une grosse distraction. T'essaies d'avoir une game de momentum. Le baseball, c'est du momentum. Mm-hmm. Là, tu viens d'avoir le point égalisateur sur les sentiers. Tu veux poursuivre sur cette tangente-là. Ouais. Et là, tu crées une espèce de flou. Là. En tout cas, c'est un drôle de situation vraiment, vraiment spéciale.
3: Ouais, pas juste ça, quand une équipe aussi qui connaît pas beaucoup de succès récemment, les Marlins, c'était important là, pour les Giants d'aller chercher ce match-là, puis finalement, c'est ça.
0: Ben,
3: c'est
0: pour les gens qui se posent la question, les Giants n'ont pas créé l'égalité, ça s'est terminé. 2-1. Colby Thomas a peut-être réalisé un des catchs les plus beaux de la saison hier. Ironiquement, c'est sur Joe Adell qui a réalisé ce catch-là. Joe Adell qui, lui, souvenez-vous, au début de la saison, avait été le joueur qui avait privé 3 circuits l'adversaire dans la même rencontre. Colby Thomas, c'est sérieux, je comprends que c'est pas la clôture la plus élevée, là, mais de la façon qu'il attrape la balle et qu'il retombe au sol, c'est vraiment spectaculaire.
3: Puis écoutez, c'est tellement difficile d'avoir des bonnes lectures de balles, là, surtout avec des balles frappées à ces vitesses-là. Colby Thomas, qui lui est tout fraîchement arrivé là avec les Aces, qui sont une jeune équipe, mais qui connaissent quand même beaucoup de succès. Là, les jeunes vétérans sont en santé. C'était tout un attrapé, toute une lecture. Et là, faites attention, parce que une fois à Vegas, je pense que l'argent va découler, puis les Aces vont être vraiment dangereux.
0: Ah, pas impossible. Ah ouais. Puis c'est vraiment un stade qui est propice aux frappeurs. Sûrement ouais. Des frappeurs qui vont être bien heureux d'élire à domicile du côté de Vegas. Ça, c'était les résultats des matchs de dimanche. Mais samedi, c'est passé des affaires incroyables dans le baseball majeur. Un carrousel pour Bryce Harper. Il y avait à moitié de la game de jouer, il y avait déjà un carrousel. Incroyable. Deux circuits dans la même manche pour Carl Schwarber, dont un total de 3 dans la rencontre. Ozzie Albies a mis fin de rencontre avec un circuit, ce qu'on appelle un bon vieux walk-off home run. Jake McCarthy a réussi un circuit à l'intérieur du terrain. Honnêtement, on a très mal joué ça du côté des Vultures, des Pirates, mais ça, c'est un autre débat. Et les Twins ont réussi une manche de 10 points. Tout ça dans la même journée, Tony.
1: Ouais, exact. Et ça, c'est la première fois que parce que c'est des événements sporadiques qui vont se passer de temps à autre dans une saison, mais que ça arrive dans la même journée, qu'il y ait autant de situations comme celle-là qui arrivent la même journée, c'est la première fois dans l'histoire des majeurs que ça se produit. Que 5 événements comme ça se produisent dans la même journée, ça c'était jamais arrivé.
0: Exact, mais je peux comprendre honnêtement, là, un circuit à l'intérieur du terrain,
3: c'est quoi les chances?
0: Combiné un carrousel et un gars qui a deux circuits dans la même manche.
3: Ah non.
0: Cela dit, il y a encore des croûtes à manger pour égaliser Fernando Tatis, hein, au sommet.
3: Deux grands chelems dans la même manche.
0: Deux grands chelems dans la même manche.
1: Le papa.
0: Celui qu'on a eu à Montréal. Ouais. L'original.
1: Exact. L'original.
3: L'original.
1: Exact. Un, là, qui joue du gros baseball, c'est Schwarber, d'ailleurs.
3: Ouais.
1: Lui, mais les Phillies, là, sérieusement. Don Mattingly, il doit se pincer pour y croire.
3: Ouais.
1: Tu sais, il pensait peut-être la retraite après la saison avec les Jays comme l'assistant gérant. Finalement, mais il a la chance d'aller rejoindre son fils qui est assistant directeur général avec les Phillies. Donc, on l'embauche pour être l'entraîneur de banc avec Rob Thompson chez les Phillies. Début de saison catastrophique. On se dit, bon, qu'est-ce qu'on fait? On congédie Thompson, on va nommer Mattingly. C'est un gars qui a beaucoup d'expérience. Puis on va essayer de relancer les choses. Puis depuis, les Phillies font partie des meilleurs clubs des majeurs.
0: Puis honnêtement, je l'écoutais hier le match là, parce que c'était le Sunday Night Baseball. Deux choses là-dessus. Un, Beau Bichette faisait huer toutes les fois qu'il arrivait au bâton. Absolument. Parce qu'on se souvient évidemment qu'il avait fait signer le contrat avec les Phillies, puis finalement il a signé avec les Mets. Et deux, Zach Wheeler est encore un lanceur extrêmement
3: dominant.
0: C'est
3: ça que
0: j'allais dire. Sa balle rapide, un peu un effet de two seams. Fait que pour les gens qui, c'est qu'elle revient, c'est un droitier, fait qu'il lance la balle et là elle va revenir vers la droite. Le frappeur droitier abandonne sur ce lancer-là parce qu'il est complètement à l'extérieur et à la dernière seconde, la balle, elle revient sur le coin extérieur. Il y en a pincé tellement dans le match comme ça, là, des gars qui avaient le bâton sur l'épaule. On appelle ça des reverse K, là, des retraits au bâton sur décision parce que les gars abandonnent sur le tir et finalement, la balle qui vient frapper le coin extérieur. Wheeler est vraiment en forme.
3: Ouais.
0: Les Phillies sont à surveiller. C'est pas parti pour ça.
1: Non.
0: C'est vraiment une équipe intéressante à surveiller pour la suite des matchs.
1: Moi, je me souviens d'avoir lu Ken Rosenthal, qui est quand même un éminent chroniqueur aux États-Unis, puis qui lui n'en revenait pas, tu sais, qu'on congédie Thompson, puis que ça avait pas de bon sens, puis que c'est tout était, la chaleur devait être sur les joueurs, puis finalement, tu sais, des fois des congédiements, on aime jamais ça voir quelqu'un perdre sa job, des fois ça a un impact vraiment là, véritable sur l'équipe, puis c'est exactement ce qui est arrivé chez les Phillies. Ils ont congédié Thompson, ça s'est mis à décoller, même principe qu'à Vegas avec John Tortorella, tu sais, on trouvait ça plate pour KCD, tu nommes Tortorella, mais regardez les résultats que les Golden Knights ont connus.
0: De la chaleur sur les joueurs, il y en aura pour Brady Kachuk parce qu'il a été échangé du côté des Panthers de la Floride. Comment expliquer cette transaction-là? Je vous le dis, Renaud, hier, il a tweeté, ça m'a jeté à terre. J'ai hâte de l'entendre et c'est lui qui s'amène au retour de la pause.
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0: Salut, Renaud!
1: Salut, mon Ren! Yeah.
4: Passez un bon week-end.
0: Ouais, passez un super beau week-end. Je l'aime ton thème. D'ailleurs, bonne fête des papas, Renaud.
3: Ouais.
4: Mais à Anthony aussi. Toi, t'es pas encore rendu à des os, hein?
0: Non, pas encore.
1: On l'encourage à sauter dans le bain.
0: Gilbert m'encourage régulièrement.
1: On lui donne des conseils pour comment faire. D'après moi, il est pas encore rendu là.
0: Ça doit être ça. Il doit avoir des problèmes au niveau de la technique. Je l'aime ton thème parce que ton thème dit « Hey Renaud, tu as entendu la dernière nouvelle?
4: Hey »
0: Oui,
4: boy.
0: Je l'ai entendu. Et c'est une pas pire nouvelle.
4: Oui, c'est une bombe. Tu sais, je veux dire, quand c'est arrivé dans l'Est, il y a beaucoup de monde comme moi qui célébrait la fête des pères. Hein, c'était le souper de la fête des pères hier soir qui a été interrompu. Évidemment par cette bombe qui envoie Brady Tkachuk contre des choix repêchage aux Panthers de la Floride. Et qu'on le veuille ou qu'on le veuille pas, du côté des sénateurs, que ce soit la direction de l'équipe ou encore Brady Tkachuk, la dernière fois qu'il a rencontré les membres des médias, à chaque fois qu'on posait des questions sur l'avenir de Brady Tkachuk, tout le monde se faisait regarder comme s'ils étaient des martiens. Puis Brady Tkachuk lui-même disait « Je n'ai jamais demandé une transaction. » Ces mots-là ne sont jamais sortis de ma bouche. C'est comme ça qu'on s'est laissé après l'élimination de l'équipe face aux Hurricanes de la Caroline. Sauf que

0: que Chuck, en arrière, lorsqu'il parlait à des représentants des médias, souvent mentionnait qu'il y avait une possibilité que son fils soit échangé. Et les Kachuk ont célébré ça hier à coup de high-five, puisqu'ils étaient tous ensemble pour le souper de la fête des pères.
1: Ben ouais, pas honnêtement, comme tu l'as dit, là, on avait l'impression qu'on se faisait prendre pour des tatas à chaque fois qu'on soulevait la possibilité que... Hey, il me semble que votre capitaine, il reste plus beaucoup de contrats, puis il a pas l'air heureux, puis il est hué envers l'hymne national américain à Ottawa, puis tout ça, on sentait qu'il y en avait pas mal sur le dessus de la pile. Faut pas se surprendre qu'aujourd'hui, il a décidé de partir. Moi, ce qui m'a surpris là-dedans, c'est ton tweet d'hier, Renaud. T'as avancé que peut-être que ses coéquipiers étaient contents qu'il y ait un changement d'air au niveau de Brady Kachuk.
0: Écoute, premièrement, il y a plusieurs choses là-dedans. T'as un joueur qui ne veut pas revenir, OK. Mais il y a aussi autre chose qui se passe à l'interne, visiblement. OK? Brady Kachuk, est-ce qu'il a amené la culture qu'on voulait chez les Sénateurs d'Ottawa? Il y a des questions à se poser de ce côté-là en tant que capitaine. J'ai entendu beaucoup de positifs au cours de sa carrière, mais il y a aussi beaucoup de négatifs qui est revenu là-dedans. Puis je pense que la direction de l'équipe s'est retrouvée devant un mur là, où oui, tu sois Brady Kachuk qui veut évidemment s'en aller, en tout cas qui ne re-signera pas avec l'équipe, ça c'est clair. Et de l'autre côté, je pense qu'à l'interne, dans le vestiaire, là, ça commençait à bouillonner là, dans le sens que on regardait la situation, on savait ce qui s'en venait. On s'est dit, écoute, à un moment donné, il faut que ça arrête là. Je pense pas que pour le bien de ce vestiaire-là, Brady Kachuk pouvait nécessairement revenir. Ça veut pas dire que Brady Kachuk est une mauvaise personne, au contraire, mais on était devant un point de non-retour. Et il y a quand même des questions à se poser. On l'échange pas n'importe où là. On l'échange pas à Vegas ou encore au Wild du Minnesota, là. Deux équipes qui étaient sur sa liste, où il aurait accepté une transaction. On l'envoie aux Panthers de la Floride. On comprend le contexte familial, là, c'est bien beau, là. Mais les Sénateurs d'Ottawa, d'échanger leur capitaine à une équipe de la même division, je peux vous garantir une chose. Si un jour, pour une raison, écoute, qui va être complètement inattendu, là, quelque chose qui n'arrivera jamais. Là. Nick Suzuki demandait à Kent Hughes d'être échangé. Même si Tampa Floride est sur la liste, je peux vous garantir qu'il ne sera pas échangé à une équipe de la division Atlantique. Ça ne fait aucun sens.
1: Ben non, non seulement ça, mais Nick Suzuki aura une clause à partir du 1er juillet et elle est seulement de 10 équipes. Mmh. Hey, là, c'est une énorme différence là, quand t'as la clause complète puis t'as des clauses qui sont plus restrictives où est-ce que le joueur a pas tout le pouvoir. Là. Kent Hughes ne se met pas dans cette situation-là à la base. C'est pour ça que ça évite bien des problèmes. Là.
0: Exactement, mais au-delà de tout ça, l'équipe qui a donné le plus aux sénateurs, en tout cas pour des choix de repêchage, pour ensuite les magasiner, là, parce que c'est ça qui va arriver, là. Mm-hmm. Ils vont être magasinés, ces choix de repêchage-là. Ça reste que les Panthers ont été, donc, entre guillemets, les plus agressifs dans ce qu'on donnait à l'équipe, même si les sénateurs voulaient fort probablement aussi un Anton Lundell en retour. Là, on n'a pas été capable d'obtenir un joueur, mais au moins, on obtient des choix au repêchage supplémentaires pour aller chercher un autre joueur. Est-ce que c'est Mason McTavish? Est-ce que ça va être Jason Robertson? Peu importe comment ça va se passer, il y a des gros noms, comme vous le savez, qui sont sur le marché présentement. Alors, de l'envoyer là-bas, c'est quand même spécial, même très spécial, mais je pense que, je vais le répéter, on n'avait pas le choix. On était dans un mur, puis on voyait pas comment Brady Kachuk pouvait être de retour avec les Sénateurs la saison prochaine.
2: Mmh. En tout cas, c'est dur de pas voir ça comme un net recul du côté d'Ottawa, Renaud, par contre. Tu sais, moi, Brady Kachuk fait partie prenante de cette reconstruction-là. Là, c'est un recul. C'est bien beau. On a encore Stooge là, on a encore Sanderson, on a encore Pinto. T'sais, c'est quand même une bonne équipe là, sur papier, oui. Mais il manque des éléments quand même. Il en manquait déjà d'avance avec Kachuk dans la formation. Maintenant, à ton avis, on se retourne puis on magasine les choix pour s'améliorer maintenant. Oui. Je pense que c'est la seule situation plausible dans le cas d'Ottawa présentement.
0: On n'a pas le choix d'aller dans cette direction-là. Je vous parlais la semaine passée de Jason Robertson, l'offre qui vient des Stars et de

0: 12,5 millions de dollars par saison. Elle est sur la table depuis un bon bout. Du côté de Jason Robertson, pas question de bouger. On veut encore plus d'argent. C'est sûr que s'il était changé, l'équipe qui va faire son acquisition va lui donner plus d'argent. Il y a une réalité aussi. Les impôts au Texas sont très différents de bien des États, que ce soit américains ou encore des provinces canadiennes. Donc ça
1: Robertson,
0: leur...
1: 12,5 par année à Dallas, puis il refuse ça. Pour
0: Oui,
1: combien
0: oui, oui.
1: d'années?
0: Ça, ben, écoute, ça a pas le choix présentement d'être un contrat de 8 ans, là, parce qu'on
1: Wow.
0: peut encore lui offrir, tu comprends?
1: Ça, ben, ouais,
0: Mais
1: tu signes pas 12,5 millions au Texas.
2: Dans un endroit pas de taxes.
1: Et...
0: Mais oublie pas une chose, cette prolongation de contrat-là, lui, il voulait l'avoir la saison dernière.
1: Ouais, c'est ça.
2: Ah, il y a peut-être
0: Et
2: l'orgueil.
0: tu comprends, là, il a dit, parfait, je vais aller chercher mes 40 buts et plus, puis vous allez sécher. Puis vous allez attendre avant que je signe un contrat. Donc, puis c'est une équipe qui, sous le plafond salarial, des problèmes. Là, on n'a pas énormément
1: Non.
0: d'argent non plus. On n'a pas beaucoup d'espace, je devrais dire, c'est le bon terme. Alors, ça, c'est une situation. Mason McTavish, c'en est une autre. Lui aussi est magasiné. Est-ce qu'il y a des choix de repêchage là-dedans qui vont attirer les Ducks d'Anaheim en disant oui, on est prêt à transiger, ou les Ducks, d'après moi, veulent aussi un joueur, là. Je veux dire, c'est pas vrai qu'on va échanger Mason McTavish juste contre des choix, puis qu'on se remette à les magasiner eux aussi pour un autre joueur. Bonne chance, là. À un moment donné, on verra comment tout ça va avancer, mais il y a une chose qui est certaine, c'est que les Sénateurs vont être agressifs, Anthony, parce que on veut absolument trouver des solutions, là. Les solutions ne sont pas nécessairement à l'interne, comme vous le savez. Il faut absolument être en mesure d'attirer un joueur puis de l'amener ici. Mais on l'a mentionné, il y a des joueurs qui ont des clauses de non-échange, des clauses de non-mouvement. Puis c'est pas évident non plus de l'élever pour aller jouer pour les Sénateurs d'Ottawa. C'est pas le cas de Mason McTavish, là. Mais quand même, c'est une situation où il faut quand même que le joueur sois content de venir jouer pour les Sénateurs d'Ottawa. Là, tu peux pas faire l'acquisition d'un... On l'a vécu en plus, hein, chez les Sénateurs, faire l'acquisition de joueurs qui sont partis après un an. DeBrincat, c'en est un bon exemple.
2: Chychrun aussi.
1: Chychrun aussi, ça a été de
0: Ouais.
1: courte durée. Autre question pour moi, Renaud, en ce qui me concerne. Dans ton tweet hier, tu parlais justement des Rangers de New York qui sont malheureux aujourd'hui parce que finalement, ils n'ont jamais été considérés. Ils n'étaient pas sur la liste
0: Non.
1: de Brady Tkachuk. T'es un petit peu surpris de ça, mais en même temps, je comprends un petit peu le point, là. Les Rangers, évidemment, Team USA, là, tu vas aller chercher les meilleurs joueurs américains disponibles et Tkachuk, ça aurait clairement cadré un petit peu dans ce qu'ils veulent faire.
0: Mais je pense que ça faisait même partie de leur plan là, à long terme pour cette équipe-là. Ça fait longtemps que cette équipe-là veut mettre la main sur Brady Tkachuk. Rappelez-vous, on était dans une réunion des gouverneurs de la Ligue nationale, c'était quoi, il y a 2 ans ou 3 ans, où Michael Inlauer, le propriétaire des Rangers, avait parlé de tampering. Tampering, c'est du maraudage.
1: Des Sénateurs, tu veux dire, Renaud, propriétaire.
0: C'est ça, ce que
1: Ouais.
0: j'ai dit, excuse-moi. Alors,
1: Ouais.
0: Michael Inlauer, propriétaire des Sénateurs, excusez-moi, avait accusé les Rangers de
1: Ouais.
0: maraudage, maraudage mou, hein, parce que Larry Brooks, feu Larry Brooks, avait écrit un article en disant qu'à l'interne, on discutait fortement de l'arrivée de Brady Tkachuk avec les Rangers de New York. Et ça avait vraiment choqué Michael Inlauer, qui avait fait une plainte à la Ligue nationale de hockey. Mais bon, la Ligue avait dit, écoute, c'est un article de journal, on peut pas commencer si tu veux, à enquêter sur ce genre de choses-là. Mais ça reste que je pense que le plan de l'organisation, on avait Brady Tkachuk dans ce plan-là. Est-ce que c'était dans 2 ans, lorsqu'il devenait joueur autonome sans compensation ou via une transaction? Mais vous l'avez mentionné, les Rangers n'étaient pas sur la liste de Brady Tkachuk. Et ça, c'est un coup de poing entre les deux yeux de cette organisation-là. Ça fait en sorte que on doit, je veux pas dire refaire le plan, là, mais tu sais, Brady Tkachuk aujourd'hui avec les Rangers, c'est une équipe pas mal, en tout cas plus dangereuse qu'elle est à l'heure où on se parle, là. Les Rangers de New York, ça ne va pas du tout. Alors, j'ai hâte de voir la suite des choses pour cette organisation, mais effectivement, puis on me l'a même confirmé hier soir, que cette équipe-là, c'est une claque au visage qu'on a reçue parce que Brady Tkachuk n'est pas avec eux à l'heure où on se parle.
2: Ouais, puis c'est pas la première fois qu'on voit que les Rangers ne sont pas sur les courtes listes aussi. De plus en plus, là, on essaie de se placer avec des joueurs de l'équipe américaine, puis on veut se replacer en chum, ça devient un petit peu le club des petits amis.
1: Ouais.
2: Puis écoute, ça fait partie de la game de ce fameux chat-là. de l'équipe américaine, équipe qui a gagné la médaille d'or ensemble.
1: Hey, scénario potentiel, Renaud, au début de la prochaine saison, les Panthers de la Floride, formation partante, ouais. Sam Bennett au centre des deux frères Kachuk. Good luck. Bonne chance. Ça... Le même gars que Brady est allé voir sur la glace à Montréal, we're going next. Ben là, ensemble, ils vont jouer.
0: Ah ouais, puis c'est ça qu'on va voir, effectivement. Puis c'est une situation qui est quand même unique, là. Tu sais, je pense que tout ce qui s'est passé depuis aussi la confrontation des quatre nations, les Jeux olympiques l'an dernier, c'est comme si, mentalement, je pense, même si Brady Kachuk affrontait la formation canadienne, c'est là la vraie rivalité. C'est étrange, mais mon impression, puis je sais qu'il a été hué à plusieurs endroits dans la Ligue nationale au Canada lorsqu'il touchait la rondelle, mais mon impression, c'est qu'il y a eu comme vraiment un disconnect là, dans sa tête à ce moment-là, puis c'était clair pour lui qu'il allait évoluer dans un autre pays que le Canada.
2: Ah, il aurait aimé ça revenir dans son équipe puis se faire applaudir, comme les autres joueurs américains se sont fait applaudir
1: c'est
2: après la médaille.
1: C'est sûr.
2: Puis lui, c'était pas ça. C'est sûr que c'est venu y allumer quelque chose dans lui.
1: Cet événement-là, là, construit par la Ligue nationale, dont plusieurs personnes doutaient, là, la confrontation des quatre nations, on va en parler encore pendant des années. Parce que ça va avoir apporté différentes choses à la Ligue nationale. Et puis, et la séparation entre Brady Kachuk et les Sénateurs, elle a pas mal commencé là.
2: Ça découle de ça.
1: Oui, ça a découlé de ça, c'est sûr.
0: Oui, ça commence à quelque part, puis après ça, ça a un impact dans le vestiaire aussi.
1: Exact.
0: Tu comprends? La façon, d'ailleurs, dont Brady Kachuk a joué en séries éliminatoires, pour bien des gens, il y a eu des questions là, à savoir est-ce que mentalement, il était engagé dans les rencontres. Puis quand tu commences à poser ces questions-là, je peux te dire, à l'intérieur d'un vestiaire, ça se met à jaser assez rapidement.
2: Très bon, Renaud, excellent. Je sais pas si on va avoir encore une autre grosse nouvelle demain, mais dans
1: tout est possible.
2: Une chose est sûre, on se reparle demain.
0: Ça se trouve encore que le reste de la semaine se passe comme ce matin. On va voir ce qui s'en vient.
2: Après moi, ça va bouger pas mal cette semaine. On est content que vous soyez avec nous dans le Club du matin. Salut Renaud, à demain.
1: Salut Ren.
0: À demain. Salut Club. Bye-bye.
2: Bye-bye.
1: On finit les transactions. Là. Tu sais, ça force, veut pas, les Canadiens, les Red Wings, les Leafs. Tu vas vouloir t'améliorer. Là.
2: Ah, puis les Sénateurs, eux, vont faire quelque chose.
1: Ben, les Sens, pas le choix. Là. Non, ça va être vraiment intéressant. On a une grosse semaine en avant de nous autres. Puis la semaine prochaine aussi, en lien avec le 1er juillet, il va y avoir d'autres choses qui vont se produire, c'est sûr.
2: C'est une belle période pour faire de la radio.
1: Ah, oui.
2: Honnêtement, c'est vraiment trippant. On est content que vous soyez avec nous. Voilà la pause. Plus tard aujourd'hui, 15h, on va apprendre qui sera les nouveaux intronisés au Temple de la Renommée. On s'amuse au retour. On essaie de deviner qui ce sera. Ça s'en vient dans deux minutes.
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2: Ouais, ça, là, va falloir enlever ça, là. Jusqu'à 100% max, là, c'est pas mal...
1: Terminé ou 100% max?
2: Pas mal terminé, là, pour 100% max, là.
1: On lui souhaite bonnes vacances à notre ami Max.
2: Exact. Même chose à Ali, aussi, qui était avec nous, puis qui est parti pour 3 semaines. OK, qui seront les nouveaux immortels dans le hockey? Pas juste dans la Ligue nationale de hockey, parce qu'évidemment, c'est le temple de la renommée du hockey. Ça va être dévoilé aujourd'hui à 15h. Tony, j'espère que tu m'en voudras pas trop de t'amener sur Carey Price, qui n'a pas été admis à sa première année. Mais honnêtement, la cohorte cette année est beaucoup plus faible que ce qu'on avait vu l'année passée. T'es pas d'accord avec ça?
1: Ben oui, pis non, je trouve qu'elle est relevée, mais je trouve que Carey Price mérite sa place-là pareil, au cœur d'une cohorte assez relevée pareil.
2: Ben, relevée, mon Dieu!
1: Ben non, mais ceux qui sont pas rentrés l'année passée, il y a quand même des candidatures intéressantes aussi.
2: Moi, je te parle de première année d'éligibilité.
1: Okay, mais,
2: première année, là, c'est Patrice Bergeron, ça c'est correct, ça c'est bon. Après, c'est Eric Staal, Phil Kessel, David Krejci, Derek Brassard. Ça, c'est les 5 là, qu'on a avancé du côté de la NHL.
1: Ouais.
2: Là,
1: honnêtement, Carey Price ne rentre pas cette année, moi, je comprends rien. Là. Honnêtement, là, c'est un billet contre les gardiens de but, parce qu'il n'y a aucune raison que Carey Price ne fasse pas partie de la corde de cette année. Par contre, si tu rajoutes celle de l'an dernier, où des gars qui reviennent à leur 2, 3, 4e année d'éligibilité, d'admissibilité, devrais-je dire, ben... Des noms comme Rod Brendamo, Patrick Marleau, Henrik Zetterberg, Patrick Eliash, Sergei Gonchar, Ryan Getzlaff, Kate Kachuk. Il y a plein de gars là-dedans qui ont des candidatures pour faire partie du Temple de la Renommée.
2: Assurément, mais comme Price, c'est pas la première fois que tu peux voter pour eux.
1: C'est ça.
2: Fait que cette candidature-là était aussi bonne dans les années précédentes.
1: D'accord avec toi.
2: Fait que pour moi, je veux dire, je pense que cette année, un first ballot Hall of Famer, un gars qui rentre à sa première année, il y a juste Patrice Bergeron, là.
1: Ben, moi, je pensais honnêtement que Carey Price rentrerait à la première année de l'an passé. Il était quand même au cœur d'une cohorte assez relevée, tout ça. Moi, je pense que cette année, ça serait un non-sens si Price ne rentre pas là.
2: Et on a voulu corriger l'erreur Alexander Mouguidny aussi, qui traînait depuis tellement d'années. Puis on a décidé de faire ça l'année passée. Pourquoi l'année passée, à travers les Chara, les Keith, les Thornton, je le sais pas. Mais on a fait ça l'année passée. Ouais. Cette année, il faut que Carey Price rentre. C'est un trophée Hart, c'est un trophée Vezina, c'est un trophée Ted Lindsay. C'est le plus de victoires dans l'uniforme du Canadien de Montréal, la plus grande franchise de l'histoire. C'est les Jeux Olympiques, c'est la Coupe Calder, c'est la Coupe du Monde, c'est le Mondial Junior. C'est pendant une certaine période considéré par ses pairs le meilleur gardien de la Ligue nationale.
1: Non, il a tout pour être là. Il a tout pour être là, sauf la Coupe Stanley, mais en même temps, la Coupe Stanley, l'argument de la Coupe Stanley, moi, je peux plus embarquer là-dedans pour une place au temple de la renommée, parce que, qu'on le veuille ou non, il y en a juste une Coupe Stanley qui se gagne par année, puis tu vas avoir d'excellents athlètes, de très grands joueurs qui ne la gagneront pas au terme de leur carrière dans une ligue à 32 clubs. C'est évident. Des carrières de comme ces gars-là, ça dure entre 15 et 20 ans. Mais Colin, le ratio fonctionne pas à 32 clubs, là.
2: Techniquement, une médaille d'or olympique, ça doit avoir pas loin du même poids que la Coupe Stanley pour le temps de la renommée du hockey, là, parce que eux, c'est vraiment l'ensemble de la carrière. Je suis d'accord, là, que le Canada a plus de chances de gagner la médaille que les Finlandais. Je le comprends, ça.
1: Ça faisait longtemps qu'on n'y était pas allé, donc ça vient nuire à la candidature de certains. Un gars comme Patrice Bergeron aurait joué dans plusieurs Jeux olympiques. Ça aurait augmenté sa cote encore plus au niveau international.
2: Il a quand même gagné 2 médailles d'or olympiques pareil, Bergeron, là.
1: C'est Nathan MacKinnon, Connor McDavid, ça ferait déjà 2 Olympiades qu'il joue, qu'il aurait joué.
2: Exact.
1: Donc, là-dedans, il aurait eu des médailles, assurément, là. Probablement une médaille d'or ou deux. Donc, ça, c'est sûr que l'argument de la médaille d'or, ça doit peser dans la balance. Puis Carey Price, il l'a gagné, puis il l'a très, très bien gagné en plus.
2: Exact.
1: La médaille d'or. Non, moi, pour moi, que c'est drôle à dire, hein, mais l'argument du temps de la renommée, pour moi, ça ne fait aucun doute. Le retrait de chandail, un peu moins. Là-dessus, j'ai déjà eu ce débat-là en nombre plusieurs fois, parce que il a joué pour dans la riche histoire du Canadien. Il fait partie des grands gardiens, sauf que le fait qu'il n'ait pas gagné, ça nuit un petit peu plus à sa candidature avec le Canadien pour un retrait de chandail. Mais pour se retrouver au temps de la renommée, pour moi, il n'y a absolument aucun doute que Carey Price mérite sa place.
2: Ben là, on s'éloigne, là. Mais pour moi, le retrait de chandail, à un certain point, va falloir accepter que il y a une génération complète, que ça serait le fun qu'il y ait des joueurs de cette équipe-là qui se fassent retirer des chandails. D'un point de vue fan, d'un point de vue marketing, d'un point de vue de remettre aux partisans. Puis on a eu la discussion lorsque c'est Yaroslav Halak qui avait le flambeau. C'est le fun de voir que les plus jeunes sont considérés. Ben, Carey Price a été le plus grand joueur pendant une longue période, et il y a bien des gens que quand c'est Boum Boum Geoffrion, puis quand c'est peu importe qui, là, les grands, les Harry Benson de ce monde qui ont leur chandail retiré, ben qui on sait pas c'est qui. On les connaît, on a nu sur eux, mais on les a pas vus jouer.
1: Moi, je pense que Price, depuis la Coupe de 93, c'est probablement le joueur le plus méritant à se retrouver au sommet de l'édifice.
2: Sans aucun doute.
1: De par son curriculum vitae, parce qu'il a apporté à l'organisation du Canadien de par ses performances. Encore là, le fait qu'il n'ait pas gagné, pour moi, d'aller se retrouver au sommet avec ces grands joueurs, je ne sais pas, je suis pas encore rendu là dans ma tête, mais tu soulèves un excellent argument. Si on se ferme les yeux puis on attend simplement la Coupe Stanley pour mériter d'être là, ben ça se peut qu'on attende longtemps en tabarouette avant d'en retirer un autre. Est-ce que c'est vraiment ça qu'on veut?
2: Tu sais, les Maple Leafs, là, ça fait 60 ans là, qu'ils n'ont pas gagné. C'est quoi, là? Ils ont pas eu de grands joueurs pendant ces années-là. Matt Sundin n'a pas été bon. Tu sais, à un certain point, je pense que il faut avoir un juste milieu. Je suis pas en train de dire de rentrer Tomáš Plekanec au plafond. C'est pas ça que je dis. Je pense que ça prend une élite. Et Carey Price faisait partie de cette élite-là. Pour moi, aucun doute, Carey Price, aujourd'hui, va être officiellement intronisé au temple de la renommée, évidemment plus tard, là, mais va l'apprendre aujourd'hui. On aura l'occasion d'en reparler demain. C'est à 15h que ça va tomber.
1: T'es Carey Price, t'es Patrice Bergeron. C'est aujourd'hui que se font les coups de téléphone.
2: Ouais.
1: C'est la journée même. Donc, Lanny McDonald va appeler ces gars-là aujourd'hui. Tu sais, quand tu parles d'un moment très spécial, moi, ça me rappelle chez Weber, quand il a reçu l'appel, lui, il s'en attendait pas que ça se passe maintenant.
2: Ben, c'était surprenant que ce soit une première année pour Weber.
1: Ben, tu vois, tu lèves un bon argument, là aussi. Shea Weber à sa première année ou Carey Price à sa première année?
2: Ben, regarde les cohortes. C'est pas plus compliqué que ça. C'est là où est-ce que le temps de la renommée, faut en prendre et en laisser. Moi, j'adore le temps de la renommée du baseball. Tellement plus simple. Il y a des années où est-ce qu'il en rentre un, il y a des années où est-ce qu'il en rentre trois. C'est un pourcentage de vote.
1: Ça prend 75%.
2: Exactement. Puis l'année que t'as 74,2...
1: Et les votes sont publics, by the way.
2: Les votes sont publics.
1: Donc, quelqu'un qui fait un choix qui a pas de bon sens...
2: Ben, on se souvient du gars qui a pas voté pour Ichiro, quelques années.
1: Plus, c'est ça, exact.
2: Fait qu'au final, c'est comme ça dans la table de renommée du baseball, c'est pas juste... Ouais, là, c'est parce que ça fait longtemps qu'on n'a pas élu de gardien, ou ça fait longtemps qu'on n'a pas élu de Québécois, ou ça fait longtemps qu'on n'a pas élu d'Européen. Puis là, tu sais, on sent parfois qu'il y a un peu un jeu de coulisses derrière ça.
1: Dans le baseball, ça reste un système beaucoup plus complexe. T'as justement le comité votant, puis après ça, tu tombes dans une deuxième liste, puis les gars peuvent rentrer au temple en étant sur une liste de vieux joueurs, puis c'est extrêmement compliqué. Je suis même pas capable de vous le résumer comme il faut, processus.
2: C'est-tu mieux ça ou Guy Carbonneau qui pop au temple de la renommée, genre plusieurs années après sa retraite, ou Alexander Mogilny l'année passée, tu sais. Je veux dire, au baseball, en principe, la première couche, t'as 10 ans.
1: C'est ça.
2: Si t'es pas rentré après 10 ans, c'est fall ball, merci, bonsoir. Là, maintenant, effectivement, il y a des ramifications compliquées, là. Mais moi, j'aime ça que ce soit carré.
1: Ouais.
2: Voici ce qu'on veut faire.
1: Avec les notes, avec les choix du comité.
2: À l'appui.
1: Ce qu'on ne sait pas dans la Ligue nationale.
2: Ça a-tu passé proche l'année passée, Carey Price?
1: J'aurais aimé ça savoir.
2: Aucune idée.
1: On ne sait pas.
2: Y a-tu un momentum derrière lui? Ça va, tu sais, cette année, Eric Staal a jamais gagné un trophée individuel, mais il a gagné une coupe, gagné une médaille d'or, gagné un championnat mondial, tu sais.
1: Belle carrière,
2: ça va-tu passer proche pour Eric Staal?
1: Ouais, mais c'est pas... J'aime beaucoup Eric Staal. Très bon joueur. Pour moi, c'est Carey Price par 1 000 en avant. 1 000!
2: Ah, mais Eric Staal, un jour, sera peut-être au temple. Il peut attendre. Tantôt, tu parlais de la liste, là. Il peut attendre. Peut-être qu'un jour, il va y parvenir.
1: Mais la liste de ceux qui sont pas entrés leur première année, là-dedans, selon moi, c'est Zetterberg, là, le plus évident, d'après moi, aller au temple.
2: Ben, Patrick Marleau a quand même une très longue carrière.
1: Très longue carrière. Ça, c'est vrai. Ça, c'est vrai. C'est vraiment la longévité, pour lui, c'est un très gros argument.
2: Sergei Gonchar avait quand même une carrière intéressante de défenseur à une période où est-ce que c'était un dead puck hero qui avait pas d'attaque, et lui, il révolutionnait un peu ça avec le défenseur qui se portait à l'attaque, mais de là à dire que ces gars-là, faut absolument qu'ils rentrent cette année devant Price, j'adore pas à ça.
1: Alors, Rod Brind'Amour, c'est le temps de la renommée du hockey, là. Il vient de gagner la coupe comme entraîneur-chef. Il a été excellent comme joueur, très bon joueur, gagnant de la coupe. Lui aussi, il a une candidature intéressante, pareil. Je pense pas qu'il va rentrer tout de suite, là, mais je pense que c'est un membre du temps de la renommée éventuel.
2: Et ça prend du momentum pour rentrer là, parce que c'est vraiment un comité votant qui peut se laisser entraîner. Et là, ben, on le voit, Roll, il est beaucoup dans l'actualité. Pas impossible. On va aller à la pause de l'autre côté. À 7h30 à tous les matins, pour la semaine, on va parler avec Martin Thériault parce qu'on va mettre la table pour le repêchage 2026. Ça s'en vient vendredi soir. Donc, au retour, les cibles pour le Canadien de Montréal à l'attaque en première ronde. On en parle avec Marty.
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2: Ouais, pas de cachette, Marty, c'est un de nos amis, Tony et moi, depuis longtemps, mais c'est surtout un des meilleurs dans le domaine au Québec pour parler d'espoir, puis c'est une fierté de l'avoir avec nous toute la semaine. Salut, Marty.
1: Salut, Marty.
4: Salut les gars, écoute, est-ce que vous êtes presque allés sur vos cadeaux? C'est parce que là, écoutez, ça s'en vient. Dans quelques jours, on est. Pour moi, c'est Noël, donc il faut y aller comme ça.
1: Mais oui.
2: Ah, c'est sûr, puis en même temps, avec votre podcast Processus que vous faites, Tony, Marty, Martin Thériault, les gens qui se posent la question, et Marco D'Amico, c'est sûr que le repêchage sera le point culminant de cette belle saison de travail. Marty, je t'ai demandé aujourd'hui de faire les cibles à l'attaque pour le Canadien de Montréal. Donc, quelques joueurs que tu aurais sur ta liste qui pourraient intéresser Kent Hughes au 28e rang. Et tu commences ça en Russie.
4: Ouais, exactement. Je pense qu'on n'a pas le choix du côté des Canadiens parce que, tu sais, Kent Hughes, depuis qu'il est en poste, le premier choix de l'équipe a toujours été en Europe, pour des raisons X, là, que ce soit Juraj Slafkovský, David Reinbacher, Ivan Demidov ou Alexander Radzorovski. Donc, je commence ça du côté de la Russie. Je suis allé du côté de Gleb Pougatchev. Donc, vraiment, on parle d'un gros bonhomme. Tu sais, évidemment, une qualité qu'on va rechercher beaucoup à Montréal, je le sais qu'il faut pas simplement repêcher pour les besoins, mais quand t'as un gars de 6 pieds 3 pouces, qui est intense, qui est physique, qui est capable d'aller appliquer de la pression le long des rangs, qui est bon également pour aller, aller appliquer de l'échec avant, être capable d'aller bâtir un certain rythme là-dedans. Puis, Gleb Pougatchev, je pense qu'au niveau des Russes, c'est peut-être l'un de ceux qui a joué le plus de matchs au niveau de la KHL. Bon, simplement 13 matchs, 3 points, mais bon, était quand même capable d'aller développer un petit peu. Il y a peut-être le jeu offensif qu'on lui reproche peut-être un peu plus, peut-être être un petit manque de créativité peut-être offensivement, mais moi, je trouve qu'au niveau de l'intensité de l'effort pour aller créer des choses vraiment dans le jeu offensif, plus par son effort que parce qu'il fait beaucoup de choses au niveau des mains, je pense que c'est un gars qui a de belles qualités. T'es au 8e rang, tu peux pas t'attendre à avoir David McKenna non plus, donc je pense qu'un gars comme Pougatchev viendrait chercher des faiblesses chez le CH.
2: Donc un joueur d'intensité, un joueur qui peut venir déranger en série, intéressant. Il y a aussi Sima Signatavicius, Marty, qui est un autre gros joueur que t'as identifié comme une carte cachée, qui lui a joué contre des hommes toute la saison en Suisse.
4: Ouais, exactement. Sima Signatavicius, qui sera le troisième lituanien de l'histoire à être repêché. Donc ça, c'est pour la petite anecdote. Mais Sima Signatavicius, pas compliqué, désolé, là. Je trouve que c'est peut-être la peste du repêchage. On le sait à quel point c'est peut-être un autre élément. On avait les Brendan Gallagher et tout ça, mais tu sais, ça serait pas de refus d'avoir peut-être un autre genre de Brad Marchand et compagnie. Mais Sima Signatavicius, c'est ça. Il frappe, il est toujours impliqué. C'est un gars qui donne énormément d'efforts. Il est même vicieux un peu par sur les bords. Là. Écoute, peut donner le mauvais coup, mon mauvais moment, peut commencer à aller frapper un peu tout le monde, enguirlander les joueurs après les sifflets. Mais il est bon aussi. C'est quelqu'un au début de la campagne qui, moi, je trouvais, en offrait pas beaucoup au niveau de l'attaque. Je crois que c'était simple, il était pas nécessairement, qu'on connaissait pas nécessairement les schémas offensifs, mais plus ça a été, meilleur il était. Plus il était capable de créer des jeux, de faire des feintes, de travailler en zone adverse, et il a un très très bon tir sur réception. Donc je pense que lui, vraiment, t'as un potentiel d'aller peut-être chercher un gars de troisième trio, peut-être à l'aile. Mais tu sais, en plus, avec la progression qu'il a montré, la National League en Suisse, là, c'est une ligue qui est toujours extrêmement compliquée. Là, t'as beaucoup de vétérans qui sortent de la LNH et qui vont là. Donc, j'aime beaucoup le pari d'Ignatavicius. Mélange de gabarit, de chien, mais également, il y a du talent qui s'est amélioré tout au long de la saison.
2: Puis moi, écoute, une fois de temps en temps, être l'équipe qui frappe en premier et non qui est toujours à la réplique ou qui doit toujours se défendre, je détesterais pas ça chez le Canadien de Montréal. Ignatavicius, c'est un peu ça qu'il incarne. Tu l'as dit, c'est un joueur qui est limite vicieux, mais qui est quand même capable de se déplacer sur la glace puis d'avoir du talent. Ça, c'est intéressant. Si on regarde dans la LHJMQ, y a-t-il un joueur de la Q qui pourrait tenter Kent Hughes?
4: Ben écoute, je regarde beaucoup de repêchages simulés, évidemment, les prédictions et tout ça, puis moi, personnellement, je pense qu'il va être parti, mais il faut le considérer, parce que oui, c'est une option à 28. J'ai pas le choix d'aller vers Maddox Dagenais des Remparts de Québec, à 6 pieds 4 pouces, puis un peu pour la même raison qu'Ignatavicius, je pense que là, ce rang-là, ben encore une fois, t'as un gars qui, on peut lui reprocher sa constance l'an dernier et au début de la saison, ça s'est énormément amélioré, ça, je trouve que c'est positif, et par la suite, ben, t'as un gars de 6 pieds 3, 6 pieds 4 pouces, un gars qui est capable de frapper, qui a un excellent tir sur réception, lui également. Souvent, il va être utilisé à droite en avantage numérique. Donc, tu sais, vraiment, je pense qu'un gars comme Maddox Dagenais, qui évidemment joue à Québec, ça c'est toujours très intéressant. On connaît son père Pierre qui a joué avec les Canadiens. Je me souviens de l'avoir vu au Centre Bell. D'ailleurs, Maddox, qui c'était intéressant, là, repérait la plaque de son père dans le vestiaire du CH. Mais donc, tu sais, c'est ça qui est intéressant. Je pense que vraiment, il est capable peut-être d'aller y occuper, ça c'est au minimum, un rôle au sein d'un troisième trio, parce que justement, s'il est capable d'être robuste, d'aller frapper et d'amener une légère production offensive, c'est toujours intéressant, et même, il est peut-être même capable d'aller plus loin, s'il est capable de s'améliorer à plusieurs niveaux. Donc, non, je trouve que ce serait un, on le voit beaucoup dans ces rangs-là, je pense que ça peut être possible, mais en plus, c'est encore une fois, avec le gabarit, le côté intense, il comblerait une lacune chez ça.
2: Marley, parle-moi du caractère de Dagenais, parce qu'on se souvient tous de Pierre Dagenais, puis on a entendu toutes sortes d'histoires avec lui, puis les trois amigos avec Ribeiro et Théodore. Est-ce que Maddox Dagenais est apte à évoluer dans le marché de Montréal et la pression qui vient avec?
4: Moi, je pense pas qu'il y ait de problème. Écoute, je l'ai côtoyé quand même je l'ai côtoyé quand même un petit peu cette saison et tout ça. Puis c'est un peu un... Je dirais qu'il y a un peu mentalité vieille école, dans le sens que, tu sais, il y a des choses que certains, ça peut les déranger de leur dire. Lui, il y a pas de problème, il est capable d'emmagasiner ça, il est capable de faire face à la pression. Je pense que c'est quelque chose qui est à l'aise. Je pense que le fait également d'avoir eu, tu sais, bon, oui, on a entendu les histoires avec Pierre Dagenais et compagnie, tu sais, oui, ça peut être une inquiétude d'un côté, mais de l'autre, c'est certain que son père lui en a parlé. C'est sûr que il est préparé à ça, que ce soit son père, mais tu sais, des gars comme José Théodore, qui est un excellent ami aussi de Pierre Dagenais, c'est sûr que je pense qu'il a les outils en main, il est capable de se prendre en main. Puis le fait de jouer à Québec, le fait de jouer avec les Remparts, un autre gros marché, c'est pas comme Montréal, là, évidemment, mais je pense que ça peut te préparer un petit peu à ces moments-là. Là.
2: Marty, évidemment, il y a les frères Ketchuk qui sont pas mal dans l'actualité ces temps-ci, mais il y a aussi des frères qui retiennent l'attention dans le repêchage.
4: Ouais, je pense que c'est un gars qui, justement, tout dépendant, pourrait sortir environ dans les environs de 28, justement, du choix des Canadiens. Et c'est les jumeaux Rock, donc Liam et Marcus. J'aime un peu moins Marcus, donc je parlerai pas trop de Marcus pour comme cible à 28. Mais Liam, lui, je le trouve très intéressant. Je le considère parce que, premièrement, jouait avec les Tigers de Minnesota, donc jouait constamment avec Bryce Pickford, l'espoir du CH, constamment en avantage numérique. Puis Liam Rock, je dirais... Ce qui est intéressant, c'est qu'il peut jouer sur plusieurs niveaux. L'intensité est là. C'est un gars qui va dans les coins, qui frappe, qui est capable surtout de s'impliquer avec son bâton, qui est vraiment efficace pour vraiment aller générer du rythme et de l'intensité. Il a aussi d'excellentes mains. Je trouve que lorsqu'il est autour du filet, capable d'aller chercher de l'espace, capable d'aller récupérer des retours, capable de compléter parce que justement, il a des bonnes mains, capable de voir les jeux. Il est peut-être... il y a peut-être moins de vision de jeu que Marcus Rock. Marcus Rock, lui, c'est vraiment le fabricant de jeu, mais je pense que vraiment avec Liam, t'es vraiment capable d'aller chercher quelqu'un qui, au minimum, ça peut être peut-être un gars de troisième trio qui va se démarquer par son intensité, mais je pense qu'il a les mains, je pense qu'il a justement le caractère pour potentiellement peut-être aller chercher une chaise sur un deuxième trio, mais bon, évidemment, ça dépend s'il se retrouve avec son frère ou non, mais je pense que c'est une autre belle option de Liam Rock.
2: Ouais, parce qu'on s'entend qu'une fois que tu repêches Liam, ben là, tu regardes pour tes options pour aller rapatrier son frère par la suite. On parle pas exactement de la même qualité d'espoir. C'est pas comme les frères Céline, fallait absolument que tu t'aies deux choix rapprochés, tu pourras te permettre d'attendre un peu quand même avant de sélectionner le deuxième. Très bon, Marty, content de faire ça avec toi toute la semaine, puis je compte les dodos jusqu'à vendredi. On sera ensemble d'ailleurs pour le repêchage ici sur les ondes de BPM Sport à compter de 19h.
4: Ouais, ben écoute, toujours un énorme plaisir. Je vous le dis, là, c'est ça. C'est comme Noël, on est le 21 décembre. J'ai hâte de voir ce que la parenté m'a donné comme cadeau puis, et tout ça. C'est un peu, on est là-dedans.
2: Il y a des années où est-ce qu'on est déçu, il y a des années qu'on est très content. On verra bien comment ça va se passer pour le Canadien de Montréal. Merci beaucoup, Marty.
4: Ça fait plaisir, les gars.
2: Ah ben, l'invitation est lancée pour vendredi. Quand j'entends des choses comme ça, Tony, pas que les joueurs que Marty nous a soumis ne sont pas intéressants, ils ont des qualités, puis c'est bien. Mais on s'entend, le mot troisième trio est quand même revenu régulièrement dans la converse.
1: C'est ça que tu vas trouver à la fin d'une première ronde.
2: Exact. Mais je trouve que ça met encore plus en lumière la transaction de Brady Ketchuk.
1: Ben oui.
2: Parce que t'obtiens le 25e choix et là, on avait des cibles pour le 28e choix. Mm-hmm. Tant mieux si t'es capable de mettre un joueur qui va contribuer et même si c'est pas un marqueur de 40 buts, s'il devient un morceau important pour les séries, c'est tant mieux. Mais c'est ça à quoi faut s'attendre là, pour le retour de Ketchuk. Là.
1: Probablement.
2: Un 9e choix total, go, parfait. Mais 25e, un autre choix tardif, fort probablement en 2029, et un choix de deuxième tour en 2030. Par choix tardif, j'entends fin de premier tour.
1: Mais, tu sais, si tu repêches pas puis que tu fais un package avec tes choix, nonobstant le 32e choix total qu'ils ne peuvent pas utiliser dans une transaction pour les raisons qu'on connaît, là,
2: exact.
1: La fameuse transaction, on leur donnait le choix, mais ce choix-là, il est bloqué. Les Sénateurs doivent sélectionner avec le dernier choix de la première ronde. Mais les autres choix, on peut les bouger. Ils ont des joueurs actifs dans leur formation qu'ils peuvent bouger également pour s'améliorer immédiatement. Ben hâte de voir ce que Steve Staios a en réserve. Je pense que tu peux aller des deux côtés. Soit tu reconstruis, ce que je pense pas qui est l'option numéro un, ou de l'autre, t'essaies de t'améliorer immédiatement. Le package que tu as reçu pour Ketchuk, est-ce que tu peux l'utiliser pour amener un gars qui peut le remplacer littéralement dans la formation?
2: J'ai hâte d'en parler avec Nicolas Saint-Pierre, qui lui, évidemment, suit de très près les activités des Sénateurs. C'est lui qui sera dans le bureau des commissaires et ça s'en vient dans à peu près une douzaine de minutes. Mais au retour, on a eu une première. On aurait aimé ça que ça arrive pas, mais c'est arrivé en fin de semaine. On en parle dans deux minutes.
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5: trying to get to 2-0 if they can get into the end zone. Thinking to Rankin. Fajardo keeps it. Touchdown. Edmonton wins.
2: Anyway, les Elks d'Edmonton l'ont emporté en prolongation contre les Alouettes et pour la première fois de sa carrière, Davis Alexander échappe à un match de saison régulière. Il l'a même dit après le match, là. Ah, je suis content qu'on pense à d'autres choses. T'sais, une fois que j'ai perdu à Coupe Grey, là, ça ne voulait plus dire grand-chose dans ma tête. Ouais. Évidemment, il n'est pas content d'avoir perdu, mais on pourra collectivement arrêter de parler de cette stats-là qui était franchement intéressante. Mm. C'est terminé pour les Alouettes cette saison immaculée. Ils ont perdu le match. Un match en... de haut et de bas, Tony. Vraiment un exact. Match de momentum.
1: Oui, des matchs de momentum. Les Alouettes ont bien débuté le match. Ils ont eu une longue période creuse par la suite où ils ont échappé à un match qu'ils menaient pourtant 13-0. Ils se sont mis vraiment, ils ont subi 26 points consécutifs de la part des Elks.
2: Ils se sont mis à mal jouer.
1: Exactement. Il n'y a plus rien qui fonctionnait. Faut dire aussi que les conditions étaient exécrables pour jouer samedi avec une pluie diluvienne à Edmonton. C'était frais aussi. Donc, très difficile de garder contrôle du ballon. On a eu deux échappées, deux revirements qui ont donné des points aux Elks d'Edmonton. Mais oui, un match qui a vraiment, où le momentum a changé souvent de côté. Et encore une fois, retour en force des Alouettes. On crée l'égalité, on force la tenue d'une prolongation.
2: Hey, c'était par 10 avec 3 minutes à faire.
1: Exact,
2: ouais.
1: Exact. Donc, on est allé chercher les points nécessaires pour créer l'égalité, pour ensuite perdre en prolongation, alors qu'on a eu d'abord la possession. Maltos Diaz est allé chercher le placement, mais c'est le toucher de Fajardo qui a fait la différence. Je pense que c'est une défaite qui était mûre pour arriver chez les Alouettes. On voit de très belles choses depuis le début de l'année. C'est une équipe qui a du caractère, qui est capable de revenir, mais qui a encore du travail à faire au niveau de ses plaqués. On a parlé avec Jeffrey Quentin-Harcourt la semaine passée. C'est un enjeu, encore une fois, dans le match de samedi. On a échappé des plaqués qui ont fait mal et qui ont donné des points à l'adversaire.
2: Ben pour moi, ça a été un des jeux clés du match. Écoute, tu commences le troisième camp, puis là, c'est Justin Rankin qui vient de te péter un toucher de 35 verges au sol pour faire 14-13 else. Et là, par la suite, un plaqué raté, alors qu'on est en troisième essai, où est-ce que tu pourrais reprendre le ballon, et finalement, encore une fois, il décampe pour le toucher à l'autre bout. Fait que ça, clairement, ça a été des jeux clés. Autre jeu clé dans la rencontre, c'est Mario Alford, qui vient de signer un contrat, là. Il vient juste de revenir avec les Alouettes, joueur qui avait été avec l'équipe il y a quelques années. Finalement, dans la pluie, échappe la beauté de dégagement. Ça donne une position favorable aux Elks, qui ont encore une fois inscrit des points à ce niveau-là. Tu sais, ça... Vraiment, c'est un match qui a beaucoup d'histoire. Fajardo gagne le match contre son ancienne équipe. Austin Mack, c'est lui qui fait le toucher à la fin de la première demi, qui vient contribuer à ce revirement de situation. Il a même réussi un catch en triple couverture au premier quart, Mack. Vraiment, il a été un facteur intéressant. Tu te retrouves dans une situation où est-ce que Tyler Snead a encore fait un catch spectaculaire avec 3 minutes à faire. Vraiment, ça, c'est une récurrence chez les Alouettes. On fait beaucoup de catchs spectaculaires. J'ai pas détesté aussi, Tony, le jeu au sol. Travis Tice a couru abondamment en début de rencontre.
1: Il s'est fait mal. À un moment donné, il est revenu.
2: Ouais.
1: T'as vu sa tête donner contre le sol, là.
2: Effectivement.
1: Ça,
2: c'est jamais bon.
1: Mais
2: il est fait
1: mais
2: dur.
1: Il est revenu.
2: Il est tough, Travis Tice. Ouais. Il a quand même couru pour 91 verges en 19 courses, dont le premier touché du match. T'as parlé d'Osé Maltos. Faut absolument souligner le fait que dans la pluie, le batteur a été encore une fois 4-4 pour les placements.
1: Il est bon, il est vraiment bon.
2: Non seulement ça, il a établi un nouveau record pour les Alouettes. C'était un 25e placement consécutif pour Maltos. C'est une nouvelle marque pour les oiseaux. Fait que, tu sais, il y a vraiment des histoires à gauche puis à droite. Malheureusement, on sent qu'il y avait un petit peu de laisser aller à certains points puis les détails ne sont pas finis à 100% et ça a rattrapé les Alouettes en fin de semaine.
1: Ouais.
2: Mais comme t'as dit, c'est peut-être la claque d'en face qui va faire en sorte que ce club-là va se relever puis va être encore plus fort la semaine prochaine.
1: Exact. Moi, je pense que tu sais, des fois, là, t'as des bonnes défaites au fil de la saison. Je pense que ça peut être vu comme tel. Tu veux toutes les gagner. Mais des fois, une défaite pour remettre des choses dans son contexte, ça peut être bon. Les Alouettes, quand même, ont été un brin chanceux de gagner leurs deux matchs précédents. Ça a pris deux retours en force pour aller chercher le match. Puis encore, en fin de semaine, on est venu à ça, d'aller chercher la victoire dans les mêmes circonstances. C'était mûr pour arriver. Mais je pense que maintenant, les Alouettes sont dues pour une très bonne performance où le résultat du match ne fait absolument aucun doute.
2: Mais c'était parti pour ça.
1: C'était parti pour ça, puis on a laissé l'adversaire revenir. Prochain match est dimanche soir au stade Percival Molson où on va jouer contre le Rouge et Noir d'Ottawa. Match qui promet d'être intéressant sur la montagne. Je pense vraiment qu'on a une bonne équipe. Il y a des choses encore à corriger. Mais cette équipe-là, je pense, peut aspirer à vraiment de belles choses cette année.
2: Tu l'as dit, ça a passé vraiment après qu'il gagne le match. On est en prolongation, on a déjà inscrit le placement avec Maltos Diaz, donc on a l'avance par 3, c'est le droit de réplique des Elks. Et là, il y a revirement, il y a comme tous les joueurs qui s'empilent pour être capables de mettre la main sur le ballon, mais on a jugé du côté des officiels et finalement à la reprise vidéo que le ballon est resté à Edmonton. Mais si c'est un revirement confirmé pour les Alouettes, le match est terminé. Ouais. C'est une autre victoire. Donc, ça s'est pas joué à grand chose. Salutations aussi à Nate Beauchemin, qui a été très efficace, qui a été impliqué sur 2 revirements des Alouettes, dont un, justement, en plongeant pour être capable de sortir le ballon en touche, en y ayant touché le dernier, ce qui permettait justement de reprendre la possession.
1: Tu parles, il était au cœur de ce jeu-là aussi, qui aurait pu devenir le revirement en prolongation, puis le match était consommé. Là. Ça aurait été une victoire des Alouettes. Alors, c'est pas un résultat catastrophique. Mais m'a parlé de la catastrophe du match, moi. Match d'ouverture des Elks d'Edmonton. T'as-tu remarqué comment qu'il y avait pas de monde dans les estrades?
2: On peut-tu les excuser en raison de la météo?
1: Ouais, il y avait sûrement plus de billets vendus que de nombre de gens dans les gradins. Il y en a pas moins que c'est inquiétant, là. C'est dans le stade du Commonwealth. C'est énorme, ce stade-là. C'est, honnêtement, s'il y avait 2000 personnes assises dans les estrades, d'après moi, c'est beau.
2: Mais c'est une concession dans les dernières années. Si on remonte, là, les dernières années à la maison. Ils gagnent jamais. Ils ont eu cette séquence-là qui s'est échelonnée. Je suis pas le plus calé à LCF, là, mais si je me fais à ma mémoire, là, puis vous me corrigez sur la messagerie texte, mais quelque chose sur 2 ans, on ne gagnait jamais à domicile. C'est tough de vendre des billets à ce moment-là, là.
1: Mais c'est sûr, mais historiquement, la Ligue canadienne, dans l'ouest du pays, ça a toujours été le château fort. C'est là où la Ligue est la plus solide. Mais Edmonton, depuis quelques années, c'est vraiment difficile. Hein, sérieusement, c'était gênant la foule qu'il y avait. Mais je sais qu'il y avait, c'était une température terrible. Là, il faisait un temps, c'était dégueulasse.
2: Regarde.
1: Il mouillait à profusion.
2: Il n'y a pas si longtemps, Edmonton a perdu 22 matchs consécutifs à la maison.
1: Ouais, imagine.
2: Une séquence qui a duré sur 1415 jours.
1: Wow.
2: Fait que 2 ans, j'étais dans le champ.
1: Ouais, c'est plus que
2: c'est
1: ça.
2: C'est 4 ans, là.
1: Ouais.
2: Fait que c'est sûr que ça donne pas le goût de vendre des billets.
1: Non,
2: là.
1: Non.
2: On est dur envers le CF Montréal parce que on n'aime pas le spectacle, puis il y a beaucoup de ventes de joueurs, puis on a de la difficulté à s'attacher. Ils gagnent quand même une coupe de match une fois de temps en temps à la maison. Là. T'imagines-tu 4 ans en ligne,
1: ouais,
2: juste des défaites?
1: Ouais.
2: Bonne chance pour intéresser le monde aux produits. Là.
1: C'est sûr.
2: Même si la Ligue canadienne de football est extrêmement puissante dans l'Ouest canadien, ça c'est vrai. Là. À un moment donné, ça te rattrape.
1: Ouais,
2: surtout s'il pleut.
1: Winnipeg, Saskatchewan, Calgary, c'est quand même solide. Edmonton tire un petit peu de la patte à travers ça. Là.
2: Ça, c'est sûr. OK, on va aller à la pause. J'avais hâte d'y parler. Je suis vraiment content qu'il ait accepté notre invitation parce que ce sera notre commissaire invité. On revient en long et en large sur la transaction de Brady Tkachuk avec Nick Saint-Pierre.
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2: Park, bienvenue dans le bureau des commissaires avec Nicolas Saint-Pierre. Salut Nick.
1: Salut Nick.
6: Salut messieurs.
2: Comment ça va?
6: Ça va bien. Ça va très bien.
1: Toi, on trouvait que c'était approprié de te confier le rôle de commissaire ce matin avec ce qui s'est produit hier dans la capitale fédérale. Je trouve que ça fit.
2: On est content que tu aies accepté l'invitation.
1: Ouais. Ouais.
6: Ben, je suis honoré d'être ici dans le bureau des commissaires.
2: Je présume que t'es déçu, Nick. Honnêtement, c'est quand même une bombe là, en provenance des Sens. C'est la fin pour le capitaine Tkachuk. Il prend la direction des Panthers de la Floride.
6: Je suis pas surpris de la transaction, mais je suis un peu surpris et déçu des éléments qui ont été cueillis là, pour cette transaction-là. Ça fait des lunes qu'on parle moi-même, puis j'avais dit ça sur les ondes de BPM, que j'étais convaincu que si il y avait un temps propice pour l'échanger, c'était maintenant, parce que je trouvais que sa valeur était maximisée à ce moment-ci. Je pense pas que sa valeur sera aussi haute l'an prochain. Mais c'est tout simplement le résultat d'un autre joueur capricieux qui a lié les pieds et les poings de son organisation pour demander une transaction, mais en limitant vraiment à très peu les possibilités. Puis là, maintenant, ben on se retrouve avec un fait accompli. Je vais pas dire bon débarras, mais je vais quand même le dire. C'est le temps qui part. qu'on arrache Diachilon, qu'on passe à d'autres choses. Mais là, maintenant, la pression est énorme sur les épaules du DG qui, pratiquement, là, joue sa carrière avec cette décision-là.
2: Parce que toi, dans ta tête, il n'y a aucune chance que les sénateurs repêchent ces quatre choix-là. Ça va bouger d'ici vendredi.
6: Il faut absolument, le choix de première ronde qu'on a, le 32e, on peut pas le transiger. Donc, ils vont parler là, mais les deux autres qu'on est allé chercher, le 9 puis le 22e, faut se servir de
2: ça. 25, pour aller chercher. Je pense que c'est 25, si je ne me trompe.
6: Ouais, ben, 25. En tout cas, ouais. Ben, peu importe. Dans ce grappe-là, ces deux qu'on a là, faut faire quelque chose pour aller chercher un élément en retour. Je trouve ça inconcevable en ce moment que pour Brady Tkachuk, qu'on a appelé une licorne, ni plus ni moins, dans la Ligue nationale de hockey, un de un. Tout ce qu'on peut aller chercher en ce moment, ce sont des choix. Puis on sait tous que c'est un gamble. Alors j'espère que Stamkos a bien pensé à son affaire. Puis j'espère que Stamkos sera très actif sur le téléphone parce que je m'attends pas à ce que ces deux choix-là demeurent dans l'organisation.
1: Je vais te dire, Nick, là, je trouve ça très malheureux, la position que les sénateurs ont été placés dans ce dossier-là. Premièrement, je trouve qu'ils méritaient pas ça. Puis, parce que tu l'as dit, de donner quatre équipes, dont deux qui jouaient l'une contre l'autre en finale de la Coupe Stanley, comment tu veux vraiment faire une transaction avec ces deux clubs-là en partant Vegas et la Caroline? Puis de l'autre, le Wild du Minnesota a besoin d'un joueur de centre, c'est bien connu, puis il faut qu'il signe Quinn Hughes. Alors en même temps, t'avais peut-être trois équipes sur quatre qui n'étaient pas en mesure de faire une transaction décente avec les sénateurs pour les services de Tkachuk. Il en restait une équipe, et c'était les Panthers de la Floride. Brady Tkachuk était bien au fait de ça. Il a maximisé ses chances d'aller retrouver son frère. Je trouve ça très malheureux. Ça a mis Stamkos et toute l'organisation dans l'embarras. Pas facile de s'en sortir de ça. D'autant plus que Zito a probablement dit, mais regardez les gars, moi vous offrez quatre morceaux, ça va être quatre morceaux en frais de choix repêchant.
6: Zito, il l'attendait ça avec une brique infernale, lui, avec un gros sourire pepsodent.
1: Ben oui.
6: On place avec cette décision-là encore l'organisation dans les lame duck organization, un canard boiteux. Puis je sais pas quel genre de fièvre ça a causé de gagner une médaille d'or, mais ça a l'air que les petits kids américains sont rendus, ma foi, hey, olé, olé, après Larkin, après Hellebuck. Maintenant, t'as un Brady Tkachuk qui dit « Moi, je veux partir, mais seulement en mes termes, puis où je veux aller à part de ça. » Faut vraiment avoir du front tout le tour de la tête, mais coudonc, it is what it is. Là, Stamkos, par exemple, devra certainement, encore une fois, là, être bien entouré, parce qu'on peut pas se tromper avec la situation dans laquelle on se retrouve. Puis je m'excuse de le dire, là, mais faut vraiment être effronté, je vais le dire comme ça, pour agir de cette façon-là. Un gars qui a dit il y a pas longtemps qu'il nous a pris encore une fois pour une gang de valises en s'amenant ici puis en disant, écoutez, j'ai repris le quote là, I've always believed in this team, I've always believed in playing for the city, and the city has always been good to you, to me. Ouais, c'est ça, la ville a été très bonne pour toi, t'as adoré, t'aurais dit n'importe quoi, le monde t'aurait adulé. Mais là, maintenant, c'est de cette façon-là que tu remercies, puis de prendre encore une fois le monde pour des valises. Au moins, ait le courage de dire vraiment le fond de ta pensée. Mais encore une fois, dans le hockey de nos jours, dans le sport de nos jours, ça a l'air que c'est pas un prérequis.
2: Allons l'écouter justement, le commentaire de Brady Tkachuk.
7: I feel like I've answered this hundreds of times, that none of that, I feel like I've never shown, I've never said, none of those things ever came out of my mouth, and quite honestly, it's just getting frustrating. It's becoming a distraction, because I have been fully committed to this team, to the city, and it's just becoming a distraction, frustrating to deal with.
2: Puis je me souviens comme c'était hier, quand il y a eu cette clip-là, pour les gens qui comprennent pas l'anglais, grosso modo, ça dit, ça devient frustrant de tout le temps se faire dire, vas-tu être échangé, veux-tu partir, blablabla, il dit, je suis complètement commis à rester avec les sénateurs. Ça date d'il y a à peu près un mois. Je m'en souviens, quand on a fait jouer cette clip-là, j'avais sorti un extrait de Matthew Tkachuk, qui avait dit des propos similaires au bilan de fin de saison des Flames, juste avant de lever.
1: C'est quasiment du mot pour mot, désolé.
2: C'est un moment donné, c'est bien, cette
6: frustration. Probablement que depuis qu'il est arrivé, qu'il prépare son départ. Moi, je me souviens, papa Tkachuk, quand il est arrivé dans l'organisation, puis qu'il rôdait autour tout le temps, Au niveau du... Hey, lui, là, il en mettait large. Puis je me souviens, Guy Boucher, quand j'avais des 1-1 avec d'avant-match, puis après ça, ben le père Ketchuk venait poser une couple de questions à Guy Boucher, puis envoyait donc. Il en menait large. Depuis ce temps-là, ben on sait maintenant que ben il devait se préparer à ça. Je veux dire, c'était bien cute, on va rester ici. Premier signe, moi, que j'ai dit que le gars voulait pas rester ici à long terme, c'est quand il a signé son contrat pour 7 ans au lieu de 8 ans. Déjà là, pour moi, c'est un signe que le gars était parti, déjà. J'ai entendu des anciens joueur dans le vestiaire qui, déjà ses premiers pas, parlait d'un gars qui voulait déjà jouer dans, aux États-Unis avec son frère Pierre Waidon. Non, c'est le point culminant de plusieurs mois d'accumulation, de plusieurs années d'accumulation. Puis là, maintenant, ben, on va voir si Brady pourra se faire justice avec son frangin, puis ils vont être contents à part de ça, ils vont pouvoir faire un podcast n'importe quand, puis il n'y a personne qui va les critiquer à part de ça.
2: Ouais, je suis content que tu mettes sur Brady. Le podcast, parce que honnêtement, je trouve que ça, c'est la cerise sur le Sunday. Ouais. Il y a eu la COVID qui a amené vraiment là, une séparation Canada-États-Unis par la suite. Il y a eu la Coupe des Quatre Nations, il y a eu les Jeux Olympiques, il y a eu les huées de l'hymne national américaine, la médaille d'or au cou, tu reviens à Ottawa, toi t'es pas vu comme un héros, contrairement aux Zach Werenski, aux Jacob Slavin, aux Quinn Hughes, qui eux sont applaudis partout dans leurs différents marchés. Et toi, finalement, les fameux podcasts avec les petits clins d'œil, avec Matthew, avec son papa, moi je trouve que ce podcast-là, ça aura nuit aux Sénateurs. On n'aurait jamais dû lui permettre de faire ça, Nick.
6: Mais la Ligue nationale de hockey aime ça, ce petit joujou-là. Fait que ça, c'est une décision de garder ça au-delà de l'organisation des Sénateurs. Je suis convaincu que la Ligue a dit « Hey, ça, cette affaire-là, on garde ça. C'est bon pour nous autres. N'en déplaise aux propriétaires à Ottawa. Vous autres, vous avez rien à dire à part de ça dans cette affaire-là. » C'est laisser vraiment là, une largesse incommensurable, inégalée dans l'histoire de la Ligue à un joueur qui en prend pas mal plus, puis qui, je le rappelle, n'a rien prouvé encore une fois, mais c'est cute d'avoir deux frères qui jasent comme ça, puis qui se laissent aller, puis qui parlent des fois un petit peu trop. La controverse, on l'a vu, mais je vais vous faire un comparatif, par exemple. Dans l'organisation des Sénateurs, il y a un autre membre de l'organisation gagnante américaine. Il s'appelle Jake Sanderson. Comment ça que Jake Sanderson, lui, on n'a pas entendu parler, il n'a pas brassé, puis ça a été correct. Oui, il était là, mais sans plus. Savez-vous pourquoi? Parce que c'est ses gestes, les gestes qu'il ne faisait pas, puis sa demeanor qui a fait en sorte qu'il n'attirait pas justement les projecteurs. Brady, c'est tout le contraire. Plus il avançait, plus son histoire augmente, plus il aime ça à part de ça, puis amène-en des projecteurs, sur les bons ou pas, nous autres, on va les prendre, puis on dealera avec plus tard. On est rendu là dans la Ligue nationale de hockey, puis là, maintenant, des joueurs qui choisissent où et quand ils veulent partir. On est-tu rendu dans NBA où on va avoir encore une fois la création de super équipes, des gangs de chums qui veulent jouer ensemble, puis that's all. Je m'excuse, mais c'est pas un bon message, puis c'est certainement pas un bon message qu'on envoie pour le futur des clubs canadiens dans la Ligue nationale de hockey.
1: Mais tu sais, la Ligue nationale là, est très frileuse dès qu'on commence à parler de maraudage entre clubs. Il y a eu des sanctions pour le maraudage dans le passé, mais on tolère ça ouvertement dans un podcast. C'était littéralement ça qu'on voyait devant nos yeux, du maraudage. Il te reste combien de temps ton contrat, Brady? Oh, il me reste 2 ans. OK, bon, on va s'en parler. On a de quoi de bon à t'offrir ici en Floride, là. Puis le papa à côté qui trouve ça drôle. Tu sais, ça, c'est correct, mais de l'autre côté, chez les équipes, hey, pas de danger là que le moindre spectre de maraudage. L'année passée, on l'a vu, là, Toronto-Vegas, ça brasse un peu dans le cas de Mitch Marner. Maraudage, ouais, mais c'est la même chose, mais vous tolérez ça chez les joueurs. Quand même assez spécial.
6: Ben, tout à fait. Je veux dire, on est hypocrite un peu, on parle des deux côtés de la bouche, parce que du maraudage, ça peut se faire bien facilement, puis de façon bien différente. Ah ouais, on peut pas parler, pas de problème. T'appelles la blonde d'un autre qui disait à l'autre, ah ouais, ça serait le fun peut-être que vous veniez jouer. Du maraudage, il y en a, puis il y en a à pelleter. Mais on fait encore une fois les hypocrites. C'est pas permis devant les caméras, mais en arrière, par exemple, ah ouais, lâchez-vous lousse, la preuve, elle est évidente en ce moment.
2: Ben oui, puis tu sais, on parle de maraudage, puis là, on fera ça après la pause, là, mais vous pensez pas que dans le vestiaire, avec l'équipe américaine, assis tous un à côté de l'autre, hey, on a du fun. Ça me semble que c'est le fun de jouer ensemble. Ça me semble que c'est le fun d'unir nos efforts. On va aller en pause, mais j'ai hâte de t'entendre là-dessus, Nick, parce que il y a quelque chose qui se passe avec cette fameuse équipe-là américaine qui a gagné l'or aux derniers Jeux olympiques. Vous êtes avec Nick Saint-Pierre dans le bureau des commissaires.
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2: Ouais, ça, là, va falloir enlever ça, là. Jusqu'à 100% max, là, c'est pas mal...
1: Terminé ou 100% max?
2: Pas mal terminé, là, pour 100% max, ouais. Là,
1: c'est
2: ça.
1: On souhaite bonnes vacances à notre ami Max.
2: Exact. Même chose à Ali, aussi, qui était avec nous, puis qui est parti pour 3 semaines. OK, qui seront les nouveaux immortels dans le hockey? Pas juste dans la Ligue nationale de hockey, parce qu'évidemment, c'est le temps de la renommée du hockey. Ça va être dévoilé aujourd'hui à 15h. Tony, j'espère que tu m'en voudras pas trop de t'amener sur Carey Price, qui n'a pas été admis à sa première année. Mais honnêtement, la cohorte cette année est beaucoup plus faible que ce qu'on avait vu l'année passée. T'es pas d'accord avec ça?
1: Ben oui, pis non, je trouve qu'elle est relevée, mais je trouve que Carey Price mérite sa place-là pareil, au cœur d'une cohorte assez relevée pareil.
2: Ben, relevée, mon Dieu!
1: Ben non, mais ceux qui sont pas rentrés l'année passée, il y a quand même des candidatures intéressantes aussi.
2: Moi, je te parle de première année d'éligibilité.
1: Okay, mais,
2: première année, là, c'est Patrice Bergeron, ça c'est correct, ça c'est bon. Après, c'est Eric Staal, Phil Kessel, David Krejci, Derek Brassard. Ça, c'est les cinq là, qu'on a avancé du côté de la NHL.
1: Ouais.
2: Là,
1: honnêtement, Bergeron, si Carey Price ne rentre pas cette année, moi, je comprends rien. Là. Honnêtement, là, c'est un billet contre les gardiens de but parce qu'il n'y a aucune raison que Carey Price ne fasse pas partie de la corde de cette année. Par contre, si tu rajoutes celle de l'an dernier ou des gars qui reviennent à leur 2, 3, 4e année d'éligibilité, d'admissibilité, devrais-je dire, ben... Des noms comme Rod Brendamo, Patrick Marleau, Henrik Zetterberg, Patrick Eliash, Sergei Gonchar, Ryan Getzlaff, Kate Kachuk. Il y a plein de gars là-dedans qui ont des candidatures pour faire partie du Temple de la renommée.
2: Assurément, mais comme Price, c'est pas la première fois que tu peux voter pour eux.
1: C'est ça.
2: Fait que cette candidature-là était aussi bonne dans les années précédentes.
1: D'accord avec toi.
2: Fait que pour moi, je pense que cette année, un first ballot Hall of Famer, un gars qui rentre à sa première année... Il y a juste Patrice Bergeron, là.
1: Ben moi, je pensais honnêtement que Carey Price rentrerait à la première année de l'an passé. Il était quand même au cœur d'une cohorte assez relevée, tout ça. Moi, je pense que cette année, ça serait un non-sens si Price ne rentre pas là.
2: Et on a voulu corriger l'erreur Alexander Mungidny aussi, qui traînait depuis tellement d'années. Puis on a décidé de faire ça l'année passée. Pourquoi l'année passée, à travers les Chara, les Keith, les Thornton, je le sais pas. Mais on a fait ça l'année passée. Ouais. Cette année, il faut que Carey Price rentre. C'est un trophée Hart, c'est un trophée Vezina, c'est un trophée Ted Lindsay. C'est le plus de victoires dans l'uniforme du Canadien de Montréal, la plus grande franchise de l'histoire. C'est les Jeux Olympiques, c'est la Coupe Calder, c'est la Coupe du Monde, c'est le Mondial Junior. C'est pendant une certaine période... considéré par ses pairs le meilleur gardien de la Ligue nationale.
1: Il a tout pour être là. Sauf la Coupe Stanley, mais en même temps, la Coupe Stanley, l'argument de la Coupe Stanley, moi, je peux plus embarquer là-dedans pour une place au Temple de la renommée, parce que, qu'on le veuille ou non, il y en a juste une Coupe Stanley qui se gagne par année, puis tu vas avoir d'excellents athlètes, de très grands joueurs qui ne la gagneront pas au terme de leur carrière dans une ligue à 32 clubs. C'est évident, des carrières de comme ces gars-là, ça dure entre 15 et 20 ans. Mais Colin, le ratio fonctionne pas à 32 clubs. Là.
2: Techniquement, une médaille d'or olympique, ça doit avoir pas loin du même poids que la Coupe Stanley pour le temps de la renommée du hockey, là, parce que eux, c'est vraiment l'ensemble de la carrière. Je suis d'accord là, que le Canada a plus de chances de gagner la médaille que les Finlandais. Je le comprends, ça.
1: Ça faisait longtemps qu'on n'y était pas allé, donc ça vient nuire à la candidature de certains. Un gars comme Patrice Bergeron aurait joué dans plusieurs Jeux olympiques. Ça aurait augmenté sa cote encore plus au niveau international.
2: Il a quand même gagné 2 médailles d'or olympiques pareil, Bergeron.
1: C'est Nathan MacKinnon, Connor McDavid, ça ferait déjà 2 Olympiades qu'il joue, qu'il aurait joué.
2: Exact.
1: Donc, là-dedans, il y aurait eu des médailles, assurément, là, probablement une médaille d'or ou deux. Donc, ça, c'est sûr que l'argument de la médaille d'or, ça doit peser dans la balance. Puis Carey Price, il l'a gagné, puis il l'a très, très bien gagné en plus.
2: Exact.
1: La médaille d'or. Non, moi, pour moi, que c'est drôle à dire, hein, mais l'argument du temps de la renommée, pour moi, ça ne fait aucun doute. Le retrait de chandail, un peu moins. Là-dessus, j'ai déjà eu ce débat-là en nombre plusieurs fois, parce que il a joué dans la riche histoire du Canadien. Il fait partie des grands gardiens, sauf que le fait qu'il n'ait pas gagné, ça nuit un petit peu plus à sa candidature avec le Canadien pour un retrait de chandail. Mais pour se retrouver au temps de la renommée, pour moi, il n'y a absolument aucun doute que Carey Price mérite sa place.
2: Ben là, on s'éloigne, là. Mais pour moi, le retrait de chandail, à un certain point, va falloir accepter que il y a une génération complète. Ça serait le fun qu'il y ait des joueurs de cette équipe-là qui se fassent retirer les chandails. D'un point de vue fan, d'un point de vue marketing, d'un point de vue de remettre aux partisans. Puis on a eu la discussion lorsque c'est Yaroslav Halak qui avait le flambeau. C'est le fun de voir que les plus jeunes sont considérés. Ben, Carey Price a été le plus grand joueur pendant une longue période. Ouais. Et il y a bien des gens que quand c'est boum boum Geoffrion, puis quand c'est peu importe qui, là, les grands, les Harry Benson de ce monde qui ont leur chandail retiré, ben qui on sait pas c'est qui. On les connaît, on a nu sur eux, mais on les a pas vus jouer.
1: Moi, je pense que Price, depuis la Coupe de 93, c'est probablement le joueur le plus méritant à se retrouver au sommet de l'édifice.
2: Sans aucun doute.
1: De par son curriculum vitae, parce qu'il a apporté à l'organisation du Canadien de par ses performances. Encore là, le fait qu'il n'ait pas gagné, pour moi, d'aller se retrouver au sommet avec ses grands joueurs, je ne sais pas, je suis pas encore rendu là dans ma tête, mais tu soulèves un excellent argument. Si on se ferme les yeux puis on attend simplement la Coupe Stanley pour mériter d'être là, ben ça se peut qu'on attende longtemps à tabarouette avant d'en retirer un autre. Est-ce que c'est vraiment ça qu'on veut?
2: Tu sais, les Maple Leafs, là, ça fait 60 ans là, qu'ils n'ont pas gagné. C'est quoi, là? Ils ont pas eu de grands joueurs pendant ces années-là. Matt Sundin n'a pas été bon. Tu sais, à un certain point, je pense que il faut avoir un juste milieu. Je suis pas en train de dire de rentrer Tomáš Plekanec au plafond. C'est pas ça que je dis. Je pense que ça prend une élite. Mm. Et Carey Price faisait partie de cette élite-là. Pour moi, aucun doute, Carey Price, aujourd'hui, va être officiellement intronisé au Temple de la Renommée, évidemment plus tard, là, mais va l'apprendre aujourd'hui. On aura l'occasion d'en reparler demain. C'est à 15h que ça va tomber.
1: T'es Carey Price, t'es Patrice Bergeron. C'est aujourd'hui que se font les coups de téléphone, là.

0: il y a des années où est-ce qu'il en rentre 3, c'est un pourcentage de vote.
1: Ça prend 75%.
0: Exactement. Puis l'année que t'as 74,2...
1: Et les votes sont publics, by the way.
0: Les votes sont publics.
1: Donc, quelqu'un qui fait un choix qui a pas de bon sens...
0: Ben, on se souvient du gars qui a pas voté pour Ishiro quelques années.
1: Ouais, c'est ça, exact.
0: Fait qu'au final, ouais. Comme ça, dans le temps, la table de renommée du baseball, c'est pas juste, ouais, là, c'est parce que ça fait longtemps qu'on n'a pas élu de gardien, ou ça fait longtemps qu'on n'a pas élu de Québécois, ou ça fait longtemps qu'on n'a pas élu d'Européen. Puis là, tu sais, on sent parfois qu'il y a un peu un jeu de coulisses derrière ça.
1: Dans le baseball, ça reste un système beaucoup plus complexe. T'as justement le comité votant, puis après ça, tu tombes dans une deuxième liste, puis les gars peuvent rentrer au temple en étant sur une liste de vieux joueurs, puis c'est extrêmement compliqué. Je suis même pas capable de vous le résumer comme il faut, le processus.
0: C'est-tu mieux ça ou Guy Carbonneau qui pop au temple de la renommée, genre plusieurs années après sa retraite, ou Alexander Mogilny l'année passée, tu sais. Je veux dire, au baseball, en principe, la première couche, t'as 10 ans.
1: C'est ça.
0: Si t'es pas rentré après 10 ans, c'est fall ball, merci, bonsoir. Là, maintenant, effectivement, il y a des ramifications compliquées, là. Mais moi, j'aime ça que ça soit carré.
1: Ouais.
0: Voici ce qu'on veut faire.
1: Avec les notes, avec les choix du comité.
0: À l'appui.
1: Ce qu'on ne sait pas dans la Ligue nationale.
0: Ça a-tu passé proche l'année passée, Carey Price?
1: J'aurais aimé ça savoir.
0: Aucune idée.
1: On ne sait pas.
0: Y a-tu un momentum derrière lui? Ça va, tu sais, cette année, Eric Stahl a jamais gagné un trophée individuel, mais il a gagné une coupe, gagné une médaille d'or, gagné un championnat mondial, tu sais.
1: Belle carrière,
0: ça va-tu passer proche pour Eric Stahl?
1: Ouais, mais c'est pas... J'aime beaucoup Eric Stahl. Très bon joueur. Pour moi, c'est Carey Price par 1 000 en avant. 1 000!
0: Ah, mais Eric Stahl, un jour, sera peut-être au temple. Il peut attendre. Tantôt, tu parlais de la liste, là.
1: Ouais,
0: il peut attendre. Peut-être qu'un jour, il va y parvenir.
1: Mais la liste de ceux qui sont pas entrés à leur première année, là-dedans, selon moi, c'est Zetterberg, là, le plus évident, d'après moi, aller au temple.
0: Ben, Patrick Marleau a quand même une très longue carrière.
1: Ça, c'est vrai. Ça, c'est vrai. C'est vraiment la longévité, pour lui, c'est un très gros argument.
0: Sergei Gonchar avait quand même une carrière intéressante de défenseur à une période où est-ce que c'était un dead puck hero qui avait pas d'attaque, et lui, il révolutionnait un peu ça avec le défenseur qui se portait à l'attaque, mais de là à dire que ces gars-là, faut absolument qu'ils rentrent cette année devant Price, j'adore pas à ça.
1: Alors, Rod Brind'Amour, c'est le temple de la renommée du hockey, là. Il vient de gagner la coupe comme entraîneur-chef. Il a été excellent comme joueur, très bon joueur, gagnant de la coupe. Lui aussi, il a une candidature intéressante, pareil. Je pense pas qu'il va rentrer tout de suite, là, mais je pense que c'est un membre du temple de la renommée éventuelle.
0: Et ça prend du momentum pour rentrer là, parce que c'est vraiment un comité votant qui peut se laisser entraîner. Et là, ben, on le voit, Roll, il est beaucoup dans l'actualité. Pas impossible. On va aller à la pause de l'autre côté. À 7h, 7h30, à tous les matins, pour la semaine, on va parler avec Martin Thériault parce qu'on va mettre la table pour le repêchage 2026. Ça s'en vient vendredi soir. Donc, au retour, les cibles pour le Canadien de Montréal à l'attaque en première ronde. On en parle avec Marty.
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0: Ouais, pas de cachette, Marty, c'est un de nos amis, Tony et moi, depuis longtemps, mais c'est surtout un des meilleurs dans le domaine au Québec pour parler d'espoir, puis c'est une fierté de l'avoir avec nous toute la semaine. Salut, Marty.
1: Salut, Marty.
3: Salut les gars, écoute, est-ce que vous êtes presque allés chez vos cadeaux? C'est parce que là, écoutez, ça s'en vient. Dans quelques jours, on est. Pour moi, c'est Noël, donc il faut y aller comme ça.
1: Mais oui.
0: C'est sûr, puis en même temps, avec votre podcast Processus que vous faites, Tony, Marty, Martin Thériault, les gens qui se posent la question, et Marco D'Amico, c'est sûr que le repêchage sera le point culminant de cette belle saison de travail. Marty, je t'ai demandé aujourd'hui de faire les cibles à l'attaque pour le Canadien de Montréal. Donc, quelques joueurs que tu aurais sur ta liste qui pourraient intéresser Kent Hughes au 28e rang. Et tu commences ça en Russie.
3: Ouais, exactement. Je pense qu'on n'a pas le choix du côté des Canadiens parce que, tu sais, Kent Hughes, depuis qu'il est en poste, le premier choix de l'équipe a toujours été en Europe, pour des raisons X, là, que ce soit Juraj Slafkovský, David Reinbacher, Ivan Demidov ou Alexander Radzorovski. Donc, je commence ça du côté de la Russie. Je vais aller du côté de Gleb Pugachev. Donc, vraiment, on parle d'un gros bonhomme. Tu sais, évidemment, une qualité qu'on va rechercher beaucoup à Montréal, je le sais qu'il faut pas simplement repêcher pour les besoins, mais quand t'as un gars de 6 pieds 3 pouces, qui est intense, qui est physique, qui est capable d'aller appliquer de la pression le long des rampes, qui est bon également pour aller appliquer de l'échec avant, être capable d'aller

0: bâtir un certain rythme là-dedans. Puis, Gleb Pugachev, je pense qu'au niveau des Russes, c'est peut-être l'un de ceux qui a joué le plus de matchs au niveau de la KHL. Bon, simplement 13 matchs, 3 points. Mais bon, on était quand même capable d'aller développer un petit peu. Il y a peut-être le jeu offensif qu'on lui reproche peut-être un peu plus, peut-être un petit manque de créativité, peut-être offensivement, mais moi je trouve qu'au niveau de l'intensité, de l'effort, pour aller créer des choses vraiment dans le jeu offensif, plus par son effort que parce qu'il fait beaucoup de choses au niveau des mains, ben, je pense que c'est un gars qui a de belles qualités. T'es au 28e rang. Tu peux pas t'attendre à avoir David Mekanov non plus. Donc, je pense qu'un gars comme Pugachev viendrait chercher des faiblesses chez le CH.
1: Donc, un joueur d'intensité, un joueur qui peut venir déranger en série. Intéressant. Il y a aussi Sima Signatavicius, Marty, qui est un autre gros joueur que t'as identifié comme une carte cachée, qui lui a joué contre des hommes toute la saison en Suisse.
0: Ouais, exactement. Sima Signatavicius, qui sera le troisième lituanien de l'histoire à être repêché. Donc ça, c'est pour la petite anecdote. Mais Sima Signatavicius, pas compliqué, désolé, là. Je trouve que c'est peut-être la peste du repêchage. On le sait à quel point c'est peut-être un autre élément. On avait les Brendan Gallagher et tout ça, mais tu sais, ça serait pas de refus d'avoir peut-être un autre genre de Brad Marchand et compagnie. Mais Sima Signatavicius, c'est ça. Il frappe, il est toujours impliqué. C'est un gars qui donne énormément d'efforts. Il est même vicieux un peu sur les bords. Là, écoute, peut donner le mauvais coup, mon mauvais moment, peut commencer à aller frapper un peu tout le monde, enguirlander les joueurs après les sifflets. Mais il est bon aussi. C'est quelqu'un au début de la campagne qui, moi, je trouvais, en offrait pas beaucoup au niveau de l'attaque. Je crois que c'était simple, il était pas nécessairement. Qu'on connaissait pas nécessairement les schémas offensifs, mais plus ça a été, meilleur il était. Plus il était capable de créer des jeux, de faire des feintes, de travailler en zone adverse, et il a un très très bon tir sur réception. Donc, je pense que lui, vraiment, t'as un potentiel d'aller peut-être chercher un gars de troisième trio, peut-être à l'aile. Mais tu sais, en plus, avec la progression qu'il a montré, la NHL en Suisse, là, c'est une ligue qui est toujours extrêmement compliquée. Là, t'as beaucoup de vétérans qui sortent de la LNH et qui vont là. Donc, j'aime beaucoup le pari d'Ignatavicius. Mélange de gabarit, de chien. Mais également, il y a du talent qui s'est amélioré tout au long de la saison.
1: Puis moi, écoute, une fois de temps en temps, être l'équipe qui frappe en premier et non qui est toujours à la réplique ou qui doit toujours se défendre, je détesterais pas ça chez le Canadien de Montréal. Ignatavicius, c'est un peu ça qu'il incarne. Tu l'as dit, c'est un joueur qui est limite vicieux, mais qui est quand même capable de se déplacer sur la glace puis d'avoir du talent. Ça, c'est intéressant. Si on regarde dans la LHJMQ, y a-t-il un joueur de la Q qui pourrait tenter Kent Hughes?
0: Ben écoute, je regarde beaucoup de repêchages simulés, évidemment, les prédictions et tout ça, puis moi, personnellement, je pense qu'il va être parti, mais il faut le considérer, parce que oui, c'est une option à 28. J'ai pas le choix d'aller vers Maddox Dagenais des Remparts de Québec, à 6 pieds, 4 pouces, puis un peu pour la même raison qu'Ignatavicius, je pense que là, à ce rang-là, ben encore une fois, t'as un gars qui, on peut lui reprocher sa constance l'an dernier, au début de la saison, ça s'est énormément amélioré, ça, je trouve que c'est positif, et par la suite, ben, t'as un gars de 6 pieds 3, 6 pieds 4 pouces, un gars qui est capable de frapper, qui a un excellent tir sur réception, lui également. Souvent, il va être utilisé à droite en avantage numérique. Donc, tu sais, vraiment, je pense qu'un gars comme Maddox Dagenais, qui évidemment joue à Québec, ça c'est toujours très intéressant. On connaît son père Pierre qui a joué avec les Canadiens. Je me souviens de l'avoir vu au Centre Bell. D'ailleurs, Maddox, qui c'était intéressant, là, repérait la plaque de son père dans le vestiaire du CH. Mais donc, tu sais, c'est ça qui est intéressant. Je pense que vraiment, il est capable peut-être d'aller occuper, ça c'est au minimum, un rôle au sein d'un troisième trio, parce que justement, s'il est capable d'être robuste, d'aller frapper et d'amener une légère production offensive, c'est toujours intéressant. Et même, il est peut-être même capable d'aller plus loin s'il est capable de s'améliorer à plusieurs niveaux. Donc, non, je trouve que ce serait un, on le voit beaucoup dans ces rangs-là. Je pense que ça peut être possible. Mais en plus, c'est encore une fois, avec le gabarit, le côté intense, il comblerait une lacune, je sais.
1: Marley, parle-moi du caractère de Dagenais, parce qu'on se souvient tous de Pierre Dagenais, puis on a entendu toutes sortes d'histoires avec lui, puis les trois amigos avec Ribeiro et Théodore. Est-ce que Maddox Dagenais est apte à évoluer dans le marché de Montréal et la pression qui vient avec?
0: Moi, je pense pas qu'il y ait de problème. Écoute, je l'ai côtoyé quand même je l'ai côtoyé quand même un petit peu cette saison et tout ça. Puis c'est un peu je dirais qu'il y a un peu mentalité vieille école, dans le sens que, tu sais, il y a des choses que certains, ça peut les déranger de leur dire. Lui, il n'y a pas de problème. Il est capable d'emmagasiner ça. Il est capable de faire face à la pression. Je pense que c'est quelque chose qui est à l'aise. Je pense que le fait également d'avoir eu, tu sais, bon, oui, on a entendu les histoires avec Pierre Dagenais et compagnie. Tu sais, oui, ça peut être une inquiétude d'un côté, mais de l'autre, c'est certain que son père lui en a parlé. C'est sûr que il est préparé à ça, que ce soit son père, mais tu sais, des gars comme Jody Théodore, qui est un excellent ami aussi de Pierre Dagenais. C'est sûr que je pense qu'il a les outils en main, il est capable de se prendre en main. Puis le fait de jouer à Québec, le fait de jouer avec les Remparts, un autre gros marché, c'est pas comme Montréal, là, évidemment, mais je pense que ça peut te préparer un petit peu à ces moments-là. Là.
1: Marty, évidemment, il y a les frères Ketchuk qui sont pas mal dans l'actualité ces temps-ci, mais il y a aussi des frères qui retiennent l'attention dans le repêchage.
0: Ouais, je pense que c'est un gars qui, justement, tout dépendant, pourrait sortir environ dans les environs de 28, justement, du choix des Canadiens. Et c'est les jumeaux Rock, donc Liam et Marcus. J'aime un peu moins Marcus, donc je parlerai pas trop de Marcus comme cible à 28. Mais Liam, lui, je le trouve très intéressant. Je le considère parce que, premièrement, jouait avec les Tigers de Minnesota, donc jouait constamment avec Bryce Pickford, l'espoir du CH, constamment en avantage numérique. Puis Liam Rock, je dirais... Ce qui est intéressant, c'est qu'il peut jouer sur plusieurs niveaux. L'intensité est là. C'est un gars qui va dans les coins, qui frappe, qui est capable surtout de s'impliquer avec son bâton, qui est vraiment efficace pour vraiment aller générer du rythme et de l'intensité. Il y a aussi d'excellentes mains. Je trouve que lorsqu'il est autour du filet, capable d'aller chercher de l'espace, capable d'aller récupérer des retours, capable de compléter parce que justement, il y a des bonnes mains, capable de voir les jeux. Il est peut-être... il y a peut-être moins de vision de jeu que Marcus Rock. Marcus Rock, lui, c'est vraiment le fabricant de jeu, mais je pense que vraiment avec Liam, t'es vraiment capable d'aller chercher quelqu'un qui, au minimum, ça peut être peut-être un gars de troisième trio qui va se démarquer par son intensité, mais je pense qu'il a les mains, je pense qu'il y a justement le caractère pour potentiellement peut-être aller chercher une chaise sur un deuxième trio, mais bon, évidemment, ça dépend s'il se retrouve avec son frère ou non, mais je pense que c'est une autre belle option de Liam Rock.
1: Ouais, parce qu'on s'entend qu'une fois que tu repêches Liam, ben là, tu regardes pour tes options pour aller rapatrier son frère par la suite. Mais on parle pas exactement de la même qualité d'espoir. Là. C'est pas comme les frères Céline, fallait absolument que tu t'aies deux choix rapprochés, tu pourras te permettre d'attendre un peu quand même avant de sélectionner le deuxième. Très bon, Marty, content de faire ça avec toi toute la semaine, puis je compte les dodos jusqu'à vendredi. On sera ensemble d'ailleurs pour le repêchage ici sur les ondes de BPM Sport à compter de 19h.
0: Ouais, ben écoute, toujours un énorme plaisir. Je vous le dis, là, c'est ça. C'est comme Noël, on est le 21 décembre, j'ai hâte de voir ce que la parenté m'a donné comme cadeau et tout ça. C'est ouais. Un peu, on est là-dedans.
1: Ouais, il y a des années où est-ce qu'on est déçu, il y a des années qu'on est très content. On verra bien comment ça va se passer pour le Canadien de Montréal. Merci beaucoup, Marty.
0: Ça fait plaisir, les gars.
1: Ah ben, l'invitation est lancée pour vendredi. Quand j'entends des choses comme ça, Tony, pas que les joueurs que Marty nous a soumis ne sont pas intéressants, ils ont des qualités, puis c'est bien. Mais on s'entend, le mot troisième trio est quand même revenu régulièrement dans la converse.
2: C'est ça que tu vas trouver à la fin d'une première ronde.
1: Exact. Mais je trouve que ça met encore plus en lumière la transaction de Brady Ketchuk.
2: Ben oui.
1: Parce que t'obtiens le 25e choix et là, on avait des cibles pour le 28e choix. Mm-hmm. Tant mieux si t'es capable de mettre un joueur qui va contribuer et même si c'est pas un marqueur de 40 buts, s'il devient un morceau important pour les séries, c'est tant mieux. Mais c'est ça à quoi faut s'attendre là, pour le retour de Ketchuk. Là.
2: Probablement.
1: Un 9e choix total, go, parfait. Mais 25e, un autre choix tardif, fort probablement en 2029, et un choix de deuxième tour en 2030. Par choix tardif, j'entends fin de premier tour.
2: Mais, tu sais, si tu repêches pas puis que tu fais un package avec tes choix, nonobstant le 32e choix total qu'ils ne peuvent pas utiliser dans une transaction pour les raisons qu'on connaît, là,
1: exact.
2: La fameuse transaction, on a redonné le choix, mais ce choix-là, il est bloqué. Les Sénateurs doivent sélectionner avec le dernier choix de la première ronde. Mais les autres choix, on peut les bouger. Ils ont des joueurs actifs dans leur formation qu'ils peuvent bouger également pour s'améliorer immédiatement. Ben hâte de voir ce que Steve Staios a en réserve. Je pense que tu peux aller des deux côtés. Soit tu reconstruis, ce que je pense pas qui est l'option numéro un, ou de l'autre, t'essaies de t'améliorer immédiatement. Le package que tu as reçu pour Ketchuk, est-ce que tu peux l'utiliser pour amener un gars qui peut le remplacer littéralement dans la formation?
1: J'ai hâte d'en parler avec Nicolas Saint-Pierre, qui lui, évidemment, suit de très près les activités des Sénateurs. C'est lui qui sera dans le bureau des commissaires et ça s'en vient à peu près une douzaine de minutes. Mais au retour, on a eu une première. On aurait aimé ça que ça arrive pas, mais c'est arrivé en fin de semaine. On en parle dans deux minutes.
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4: Trying to get to 2-0 if they can get into the end zone. Faking to Rankin. Fajardo keeps it. Touchdown. Edmonton wins.
1: Eh ouais, les Elks d'Edmonton l'ont emporté en prolongation contre les Alouettes et pour la première fois de sa carrière, Davis Alexander échappe à un match de saison régulière. Il a même dit après le match, là, Ah, je suis content qu'on passe à d'autres choses. T'sais, une fois que j'ai perdu à Coupe Grey, là, ça voulait plus dire grand chose dans ma tête. Ouais. Évidemment, il est pas content d'avoir perdu, mais on pourra collectivement arrêter de parler de cette stats-là qui était franchement intéressante. Mm. C'est terminé pour les Alouettes cette saison immaculée. Ils ont perdu le match. Un match en... De haut et de bas, Tony. Vraiment un exact. Match de momentum.
2: Oui, des matchs de momentum. Les Alouettes ont bien débuté le match. Ils ont eu une longue période creuse par la suite où ils ont échappé à un match qu'ils menaient pourtant 13-0. Ils se sont mis vraiment, ils ont subi 26 points consécutifs de la part des Elks.
1: Ils se sont mis à mal jouer.
2: Exactement. Il n'y a plus rien qui fonctionnait. Faut dire aussi que les conditions étaient exécrables pour jouer samedi avec une pluie diluvienne à Edmonton. C'était frais aussi. Donc, très difficile de garder contrôle du ballon. On a eu deux échappées, deux revirements qui ont donné des points aux Elks d'Edmonton. Mais oui, un match qui a vraiment, où le momentum a changé souvent de côté. Et encore une fois, retour en force des Alouettes. On crée l'égalité, on force la tenue d'une prolongation.
1: Hey, c'était par 10 avec 3 minutes à faire.
2: Exact,
1: là.
2: Exact. Donc, on est allé chercher les points nécessaires pour créer l'égalité, pour ensuite perdre en prolongation, alors qu'on a eu d'abord la possession. Maltos Diaz est allé chercher le placement, mais c'est le toucher de Fajardo qui a fait la différence. Je pense que c'est une défaite qui était mûre pour arriver chez les Alouettes. On voit de très belles choses depuis le début de l'année. C'est une équipe qui a du caractère, qui est capable de revenir, mais qui a encore du travail à faire au niveau de ses plaqués. On a parlé avec Jeffrey Quentin-Harcourt la semaine passée. C'est un enjeu, encore une fois, dans le match de samedi. On a échappé des plaqués qui ont fait mal et qui ont donné des points à l'adversaire.
1: Ben pour moi, c'était un des jeux clés du match. Écoute, tu commences le troisième quart, puis là, c'est Justin Rankin qui vient de te péter un toucher de 35 verges au sol pour faire 14-13 else. Et là, par la suite... un plaqué raté, alors qu'on est en troisième essai, où est-ce que tu pourrais reprendre le ballon, et finalement, encore une fois, il décampe pour le toucher à l'autre bout. Fait que ça, clairement, ça a été des jeux clés. Autre jeu clé dans la rencontre, c'est Mario Alford, qui vient de signer un contrat, là. Il vient juste de revenir avec les Alouettes, joueur qui avait été avec l'équipe il y a quelques années. Finalement, dans la pluie, échappe la beauté de dégagement. Ça donne une position favorable aux Elks, qui ont encore une fois inscrit des points à ce niveau-là. Tu sais, ça... Vraiment, c'est un match qui a beaucoup d'histoire. Fajardo gagne le match contre son ancienne équipe. Austin Mack, c'est lui qui fait le toucher à la fin de la première demi qui vient contribuer à ce revirement de situation. Il a même réussi un catch en triple couverture au premier quart, Mack. Vraiment, il a été un facteur intéressant. Tu te retrouves dans une situation où est-ce que Tyler Snead a encore fait un catch spectaculaire avec 3 minutes à faire. Vraiment, ça, c'est une récurrence chez les Alouettes. On fait beaucoup de catchs spectaculaires. J'ai pas détesté aussi, Tony, le jeu au sol. Travis Tice a couru abondamment en début de rencontre.
2: Il s'est fait mal. À un moment donné, il est revenu.
1: Ouais.
2: T'as vu sa tête donner contre le sol, là?
1: Effectivement.
2: Ça,
1: c'est jamais bon.
2: Mais
1: il est fait
2: mais
1: dur.
2: Il est revenu.
1: Il est tough, Travis Tice. Ouais. Il a quand même couru pour 91 verges en 19 courses, dont le premier touché du match. T'as parlé d'José Maltos. Faut absolument souligner le fait que dans la pluie, le batteur a été encore une fois 4 en 4 pour les placements.
2: Il est bon, il est vraiment bon.
1: Non seulement ça, il a établi un nouveau record pour les Alouettes. C'était un 25e placement consécutif pour Maltos. C'est une nouvelle marque pour les oiseaux. Fait que, tu sais, il y a vraiment des histoires à gauche puis à droite. Malheureusement, on sent qu'il y avait un petit peu de laisser aller à certains points puis les détails ne sont pas finis à 100% et ça a rattrapé les Alouettes en fin de semaine.
2: Ouais.
1: Mais comme t'as dit, c'est peut-être la claque d'en face qui va faire en sorte que ce club-là va se relever puis va être encore plus fort la semaine prochaine.
2: Exact. Moi, c'est... Je pense que tu sais, des fois, là, t'as des bonnes défaites au fil de la saison. Je pense que ça peut être vu comme tel. Tu veux toutes les gagner. Mais des fois, une défaite pour remettre des choses dans son contexte, ça peut être bon. Les Alouettes, quand même, ont été un brin chanceux de gagner leurs deux matchs précédents. Ça a pris deux retours en force pour aller chercher le match. Puis encore, en fin de semaine, on est venu à ça, d'aller chercher la victoire dans les mêmes circonstances. C'était mûr pour arriver. Mais je pense que maintenant, les Alouettes sont dus pour une très bonne performance où le résultat du match ne fait absolument aucun doute.
1: Mais c'était parti pour ça.
2: C'était parti pour ça, puis on a laissé l'adversaire revenir. Prochain match est dimanche soir au stade Percival Molson où on va jouer contre le Rouge et Noir d'Ottawa. Match qui promet d'être intéressant sur la montagne. Je pense vraiment qu'on a une bonne équipe. Il y a des choses encore à corriger, Mais cette équipe-là, je pense, peut aspirer à vraiment de belles choses, ouais, cette année.
1: Tu l'as dit, ça a passé vraiment après qu'il gagne le match. On est en prolongation, on a déjà inscrit le placement avec Maltos Diaz, donc on a l'avance par 3, c'est le droit de réplique des Elks. Et là, il y a revirement, il y a comme tous les joueurs qui s'empilent pour être capables de mettre la main sur le ballon, mais on a jugé du côté des officiels et finalement à la reprise vidéo que le ballon est resté à Edmonton. Mais si c'est un revirement confirmé pour les Alouettes, le match est terminé. Ouais. C'est une autre victoire. Donc, ça s'est pas joué à grand chose. Salutations aussi à Nate Beauchemin, qui a été très efficace, qui a été impliqué sur deux revirements des Alouettes, dont un, justement, en plongeant pour être capable de sortir le ballon en touche, en y ayant touché le dernier, ce qui permettait justement de reprendre la possession.
2: Tu parles, il était au cœur de ce jeu-là aussi, qui aurait pu devenir le revirement en prolongation, puis le match était consommé. Là. Ça aurait été une victoire des Alouettes. Alors, c'est pas un résultat catastrophique. Mais m'a parlé de la catastrophe du match, moi. Match d'ouverture des Elks d'Edmonton. T'as-tu remarqué comment qu'il y avait pas de monde dans les estrades?
1: On peut-tu les excuser en raison de la météo?
2: Ouais, il y avait sûrement plus de billets vendus que de nombre de gens dans les gradins. Il y en a pas moins que c'est inquiétant, là. C'est dans le stade du Commonwealth. C'est énorme, ce stade-là. C'est, honnêtement, s'il y avait 2000 personnes assises dans les estrades, d'après moi, c'est beau.
1: Mais c'est une concession dans les dernières années. Si on remonte, là, les dernières années à la maison. Ils gagnent jamais. Ils ont eu cette séquence-là qui s'est échelonnée. Je suis pas le plus calé à LCF, là, mais si je me fais à ma mémoire, là, puis vous me corrigez sur la messagerie texte, mais quelque chose sur 2 ans, on ne gagnait jamais à domicile. C'est tough de vendre des billets à ce moment-là, là.
2: Mais c'est sûr, mais historiquement, la Ligue canadienne, dans l'ouest du pays, ça a toujours été le château fort. C'est là où la Ligue est la plus solide. Mais Edmonton, depuis quelques années, c'est vraiment difficile. Hein, sérieusement, c'était gênant la foule qu'il y avait. Mais je sais qu'il y avait, c'était une température terrible. Là, il faisait un temps, c'était dégueulasse.
1: Regarde.
2: Il mouillait à profusion.
1: Il y a pas si longtemps, Edmonton a perdu 22 matchs consécutifs à la maison.
2: Ouais, imagine.
1: Une séquence qui a duré sur 1415 jours.
2: Wow.
1: Fait que 2 ans, j'étais dans le champ.
2: Ouais, c'est plus que
1: c'est
2: ça.
1: C'est 4 ans, là.
2: Ouais.
1: Fait que c'est sûr que ça donne pas le goût de vendre des billets.
2: Non,
1: là. Dire, on est dur envers le CF Montréal parce que on n'aime pas le spectacle, puis il y a beaucoup de ventes de joueurs, puis on a la difficulté à s'attacher. Ils gagnent quand même une coupe de match une fois de temps en temps à la maison. Là. T'imagines-tu 4 ans en ligne,
2: ouais,
1: juste des défaites?
2: Ouais.
1: Pas de chance pour bonne intéresser chance le monde aux produits. Là.
2: C'est sûr.
1: Même si la Ligue canadienne de football est extrêmement puissante dans l'Ouest canadien, ça c'est vrai. Là. À un moment donné, ça te rattrape.
2: Ouais,
1: surtout s'il pleut.
2: Winnipeg, Saskatchewan, Calgary, c'est quand même solide. Edmonton tire un petit peu de la patte à travers ça. Là.
1: Ça, c'est sûr. OK, on va aller à la pause. J'avais hâte d'y parler. Je suis vraiment content qu'il ait accepté notre invitation parce que ce sera notre commissaire invité. On revient en long et en large sur la transaction de Brady Tkachuk avec Nick Saint-Pierre.
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1: Bienvenue dans le bureau des commissaires avec Nicolas Saint-Pierre. Salut Nick.
2: Salut Nick.
5: Salut messieurs, salut messieurs.
1: Comment ça va?
5: Ça va bien, va très bien.
2: Toi, on trouvait que c'était approprié de te confier le rôle de commissaire ce matin avec ce qui s'est produit hier dans la capitale fédérale. Trouve que ça fit.
1: On est content que tu aies accepté l'invitation.
2: Ouais.
5: Ben, je suis honoré d'être ici dans le bureau des commissaires.
1: Je présume que t'es déçu, Nick. Honnêtement, c'est quand même une bombe là, en provenance des Sens. C'est la fin pour le capitaine Tkachuk. Il prend la direction des Panthers de la Floride.
5: Je suis pas surpris de la transaction, mais je suis un peu surpris et déçu des éléments qui ont été cueillis là, pour cette transaction-là. Ça fait des lunes qu'on parle moi-même, puis j'avais dit ça sur les ondes de BPM, que j'étais convaincu que si il y avait un temps propice pour l'échanger, c'était maintenant, parce que je trouvais que sa valeur était maximisée à ce moment-ci. Je pense pas que sa valeur sera aussi haute l'an prochain. Mais c'est tout simplement le résultat d'un autre joueur capricieux qui a lié les pieds, les poings de son organisation pour demander une transaction, mais en limitant vraiment à très peu les possibilités. Puis là, maintenant, ben on se retrouve avec un fait accompli. Je vais pas dire bon débarras, mais je vais quand même le dire. C'est le temps qui part. Qu'on arrache le diachylon, qu'on passe à d'autres choses. Mais là, maintenant, la pression est énorme sur les épaules du DG qui, pratiquement, là, joue sa carrière avec cette décision-là.
1: Parce que toi, dans ta tête, il n'y a aucune chance que les sénateurs repêchent ces 4 choix-là. Ça va rebouger d'ici vendredi.
5: Faut, il faut absolument, le choix de première ronde qu'on a, le 32e, on peut pas le transiger. Donc, ils vont parler là, mais les deux autres qu'on est allé chercher, le 9 puis le 22e, faut se servir de ça.
1: 25, je pense. Je pense que c'est 25, si je ne me trompe.
5: Ouais, ben, 25. En tout cas, ben, peu importe. Dans ce grappe-là, ces deux qu'on a là, faut faire quelque chose pour aller chercher un élément en retour. Je trouve ça inconcevable en ce moment que pour Brady Tkachuk, qu'on a appelé une licorne, ni plus ni moins, dans la Ligue nationale de hockey, un de un. Tout ce qu'on peut aller chercher en ce moment, ce sont des choix. Puis on sait tous que c'est un gamble. Alors j'espère que Stamkos a bien pensé à son affaire. Puis j'espère que Stamkos sera très actif sur le téléphone parce que je m'attends pas à ce que ces deux choix-là demeurent dans l'organisation.
2: Je vais te dire, Nick, là, je trouve ça très malheureux, la position que les sénateurs ont été placés dans ce dossier-là. Premièrement, je trouve qu'ils méritaient pas ça. Puis, parce que tu l'as dit, de donner quatre équipes, dont deux qui jouaient l'une contre l'autre en finale de la Coupe Stanley, comment tu veux vraiment faire une transaction avec ces deux clubs-là en partant Vegas et la Caroline? Puis de l'autre, le Wild du Minnesota a besoin d'un joueur de centre, c'est bien connu, puis il faut qu'il signe Quinn Hughes. Alors en même temps, t'avais peut-être trois équipes sur quatre qui n'étaient pas en mesure de faire une transaction.
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1: Oh, merci d'avoir choisi le club du matin et BPM Sport en ce 23 juin, veille de la Saint-Jean-Baptiste. Est-ce que vous tombez en congé tantôt? Et vous off demain, je vous le souhaite. Ce sera notre cas, en tout cas.
2: Ouais.
1: Tony et moi, nous ne serons pas demain.
2: Personne n'y est, d'ailleurs, demain.
1: Non, personne.
2: Pas grave. Tout le monde en congé.
1: La bonne nouvelle, c'est qu'on a tout condensé les sujets dans le show d'aujourd'hui.
2: C'est ça.
1: Alors, on aura un énorme show pour vous. Comment ça va, Tony?
2: Ça va très bien, vous autres, les boys.
1: Ça va bien. Ça va bien, en pleine
2: forme.
15: Salut,
2: ça
15: roule, les gars.
1: Ben oui. Ouais, comment ça va, les gars?
15: Ça va, ça
1: pas
15: va,
1: trop magané de ta première, de tes retours de vacances hier? Ou,
15: Non, j'avais hâte. J'avais vraiment hâte de revenir, sérieusement.
1: Bon, tant mieux, tant mieux. Ouais. Mais content que tu sois avec nous.
15: Ben oui, je suis bien content d'être
1: super
15: là.
1: Super content que tu sois avec nous. Hier, j'avais mon repêchage de ligue simulée. C'était bien le fun. On a fait ça, on rentre dans cette période-là, là, tranquillement. Je suis convaincu que c'est la même chose pour vous aussi à la maison. On sent que... l'excitation monte en vue du repêchage de vendredi. Le Canadien, qui au moment où on se parle, parle au 28e rang. On se souvient que le Canadien a toujours cette possibilité-là d'échanger son choix, si ce n'est pas le cas. Ben d'ailleurs, tantôt vers 7h30, on parlera avec Martin Thériault pour mettre la table encore une fois en vue des cibles du Canadien au repêchage. Toi, Tony, qu'est-ce que ça fait de bon hier?
2: Ah, tranquille. Bon, on était censé aller chercher un nouveau véhicule. Finalement, ça n'a pas été le cas parce qu'il y a un problème là au niveau, là, je ne sais pas trop, là, des problèmes administratifs. Donc, fallu remettre le projet plus tard. J'ai gardé mon petit garçon à la maison, s'est amusé. Une petite soirée père-fils hier pendant que maman était partie avec ma petite fille ailleurs. T'es très, très agréable. Alors, j'en profite pour souhaiter bonne Saint-Jean-Baptiste à tous les Québécois. J'ai des courses ce soir en plus. Donc, c'est un programme de
1: En plus, il annonce beau.
2: Il annonce beau enfin. Donc, des courses ce soir, congé de main, du beau temps. Alors, ce sera très agréable. Si ça vous tente, là, un bon programme de course ce soir. Il y a un chansonnier qui va être sur place. En plus, là, je travaille au RPM Speedway à Saint-Marcel-de-Richelieu. Ce soir, là, c'est vraiment dans les terres là, entre Drummondville et Sorel-Tracy aujourd'hui. Alors, c'est notre ouverture de la piste de Saint-Marcel parce qu'on a eu tellement de problèmes de météo depuis le début de l'année. Puis c'est une nouvelle surface. Il y a de la terre qui a été rajoutée au cours de la saison morte. Donc, ça a pris un certain temps là, avant que la terre glaise puisse vraiment là s'ajuster à la terre déjà présente. Donc, c'est vraiment complexe comme procédé. Là. Quand tu fais de la course sur terre battue, là, c'est une science là, qui est vraiment compliquée. Il faut que la terre réussisse à s'ajuster à la surface actuelle. Alors, ça a été plus compliqué que prévu. Mais là, aujourd'hui, on est prêt. Puis on lance la saison là, du côté du RPM, donc bien excité pour ça.
1: Bon, mais tant mieux, ça s'annonce une belle soirée. Hier, moi, ma journée était quand même banale. Dentiste, gérer mes assurances pour mon dégât d'eau et planifier tout le reste avec la relocalisation, puis là, les matériaux, puis là, quand ça va se passer. Mais il y en a un pour qui ce n'était pas une journée banale et pas pantoute. C'est Carey Price qui est officiellement un futur membre du Temple de la Renommée. C'est parti pour le 23 juin 2026.
16: When I first got here, I knew it was going to be trying. You know, I never thought that it would be wind up in a position like this. But obviously, it was kind of what I set out to do was come here and do well. So.

0: pince au temple de la renommée, c'est officiel, Tony, honnêtement. Autant j'y croyais l'année passée, j'étais convaincu que ça allait arriver. Cette année, j'étais convaincu sur toute la ligne et ça a été officialisé hier. Un des grands gardiens de but de sa génération, un honneur pleinement mérité.
1: Ah, aucun doute. Très content pour Carey Price. Ça m'avait beaucoup surpris l'an dernier qu'il ne soit pas intronisé à sa première année d'éligibilité. Mais là, c'est fait. C'est réglé pour Carey Price. Il s'en va au temple de la renommée. Je pense que c'est une très belle reconnaissance, une brillante carrière, non seulement dans la Ligue nationale, mais aussi sur au niveau international. C'est un gars qui a dominé au niveau junior. Ça aussi, ça doit compter à l'espoir de... à la position de gardien de but, un espoir de sa trempe qui monte les échelons aussi rapidement. C'est pas arrivé très, très souvent dans l'histoire récente de la Ligue nationale, mais Carey Price le fait en dominant les rangs juniors, puis par la suite dans la Ligue nationale, où il a été, pendant plusieurs années, vu par ses pairs comme étant le meilleur gardien de la Ligue nationale. Donc, il s'en va au temple de la renommée, et on parle de tendance souvent dans cette émission-là, mais moi, je remarque qu'on semble avoir un petit peu plus de reconnaissance pour les gardiens de but depuis quelques années, ouais. En intronisant certains gardiens. Et Carey Price entre la même année que Pekka Rinne, également des prédateurs de Nashville. Quand même intéressant parce que dans les deux cas, ils auront marqué leur propre organisation sans gagner la Coupe Stanley. Autant dans le cas de Rinne que dans le cas de Carey Price. Alors pour moi... ça va mettre une... comment je dirais bien ça? Le couvercle sur la marmite des grandes critiques de Carey Price, le fait qu'il n'ait pas gagné la Coupe Stanley avec le Canadien. Il rentre la même année qu'un autre excellent gardien, mais qui a un CV bien moins garni que le sien. Alors, comment tu peux vraiment critiquer le fait que Price entre au temple quand Rinne rentre la même année que lui? Chiffre pour chiffre, honneur pour honneur... avantage Carey Price.
0: Honneur, c'est sûr, mais chiffre, honnêtement, j'ai été surpris parce que je les ai comparés, parce que j'ai vu ton tweet, puis je me suis dit, je vais aller m'amuser à faire les deux. C'est plus proche que je pensais, même c'est avantage Rinne. Rinne a 8 victoires de plus, a une meilleure moyenne de buts alloués à 2,43 contre 2,51, même pourcentage identique à 917 et 11 blanchissages de plus. Cela dit, Price a gagné le Hart, le Vezina, a fait partie de cette identité-là comme étant le gardien modèle de la Ligue nationale de hockey pendant plusieurs années. Même le Hart et le Vezina, ça s'est fait dernièrement avec Connor et le Box, ça s'est fait avec José Théodore, on s'en souvient, mais ça s'est fait seulement 5 fois dans l'histoire de la Ligue nationale de hockey de gagner les deux honneurs la même année. Fait que Price fait partie d'un groupe select. Moi aussi, j'aurais tendance à prendre Carey avant Rinne, mais j'ai été quand même surpris de voir que Rinne avait des chiffres... similaire, voire même supérieur à Price.
1: Ouais, moi, je pense que ce qui a aidé Price surtout, c'est que, tu sais, unanimement, tu faisais le tour de la Ligue nationale, tu disais la seule raison pourquoi on va être embêté par le Canadien ce soir, c'est si le gardien de but joue un gros match.
0: Exact, elle est là la différence.
1: C'est Carey Price, c'était le joueur de concession de cette équipe-là pendant des années. C'était le joueur qui venait jouer dans la tête de l'adversaire à plusieurs moments. Combien de vols il a réussi au cours de sa carrière à faire. Il a joué vraiment pour une équipe bien ordinaire pendant longtemps. Puis on dirait qu'on s'en rencontre un petit peu plus maintenant que le Canadien s'en vient meilleur avec du talent sur la glace. Et présentement, on a une équipe excitante. Ça fait 2 ans qu'on voit cette équipe-là vraiment émerger. Puis on se dit, Colin, qu'est-ce que ça aurait été si Carey Price avait été le gardien de ce club-là? Et des fois, il doit lui-même se poser la question chez lui. Là. Il se dit, Colin, j'aurais aimé ça avoir un coussin de 4-5 buts aujourd'hui avec lequel travailler.
0: C'est pas comme si aujourd'hui Carey Price avait 48 ans non plus. Là. Il y a un monde dans lequel il est encore avec le Canadien Montréal au moment où on se parle, parce que son contrat se terminait cette saison. Ça, c'est un des plus gros ici de l'histoire du Canadien de Montréal. Et si Chris Kreider ne rentrait pas dans le genou de Carey Price, c'est quoi le reste de son histoire? Parce que il a des honneurs individuels, il a accompli de grandes choses, il a été spectaculaire, il a eu cette remontée là de en fin de carrière contre les Maple Leafs, les Jets, les Golden Knights dans la poussée de 2021. Mais qu'est-ce qui se serait passé s'il n'entrait pas en contact avec Chris Kreider? Est-ce qu'il aurait eu d'autres années dominantes en 2015, 2016, 2017? Parce que on se souvient, Tony, il était à l'infirmerie, puis c'était le festival du « Oh, il a patiné en tracksuit aujourd'hui à l'entraînement ». Ça, il a été privé quand même de belles années, Price. Il n'a pas été en mesure d'augmenter justement sa candidature pour sa carrière en général.
1: Ça, c'est sûr que l'incident avec Chris Kreider est un élément très important à prendre en considération là-dedans. Moi, je persiste à croire qu'avec un Price en santé, le Canadien avait d'excellentes chances de sortir les Rangers. Puis après ça, rendu là, t'es rendu en finale de la Coupe Stanley. Et tout est possible pour toi, rendu là. C'est pas arrivé, il s'est blessé. Et puis par la suite, cette blessure-là au genou l'a embêté pour le reste de sa carrière. C'est comme si à la fin, lors de sa dernière grande run avec le Canadien, c'est comme si Price avait poussé son corps à la limite, quitte même à dépasser ses propres capacités. Mais il s'est rendu jusqu'en finale de la Coupe Stanley avec un corps très usé. Et après, ben, il n'a plus jamais été capable de revenir au sommet de sa forme.
0: Il a rejoué quelques matchs par la suite, mais on s'entend. C'était la fin, c'était une fin de saison.
1: Ouais.
0: C'est quand même une belle carrière pour Carey Price. C'est juste, ça aurait été le fun de le voir avec une Coupe Stanley au bout des bras. Puis en tout respect pour les joueurs qui étaient avec le Canadien de Montréal, il serait parvenu dans une autre formation. C'est un gardien qui méritait de gagner, mais malheureusement, il n'y est pas parvenu.
1: Tu regardes la page de Carey Price sur le site de Elite Prospect, là, dans la catégorie Highlights, là,
0: ouais,
1: on manque de trophées, on manque de place pour rentrer tous les honneurs individuels de Carey Price
0: exact.
1: Dans cette page-là. C'est assez incroyable. On peut défiler la liste, tiens, je pense que ça peut être vraiment intéressant dans le contexte. Évidemment, médaille d'or olympique. Il a gagné également la médaille d'or au championnat mondial d'hockey junior. Il avait été particulièrement dominant. Il a gagné la Coupe du monde de hockey également. Médaille d'argent également pour WHC, ça veut dire au moins de 17 ans. Moins de 18 ans, médaille d'argent. Il a gagné la Coupe Calder également. A été, cette année-là, le MVP, le joueur par excellence de la Coupe Calder quand il l'avait remporté à Hamilton. Il a été également membre de l'équipe d'étoiles de la Ligue canadienne de hockey. Gardien de l'année dans la Ligue canadienne de hockey. Il a fait partie également de l'équipe d'étoiles de la Ligue nationale comme gardien de but. On se souvient de son trophée Vezina et de son trophée Hart. Il a fait partie également de la première équipe d'étoiles de la Ligue nationale, gagnant du trophée Jennings. Il a été nommé au trophée Ted Lindsay également. A gagné le trophée Bill Masterton dans la Ligue aussi. Élu meilleur gardien des Jeux olympiques. Fait partie également de l'équipe d'étoiles au championnat mondial d'hockey junior, meilleur gardien de but du tournoi, le joueur par excellence du tournoi et également le meilleur gardien de la WHL pendant une année. Qu'est-ce que tu veux rajouter de plus? Il manque pas grand-chose, sauf un grand trophée, la Coupe Stanley.
0: Exact. Malheureusement, et ça, il n'aura jamais été capable de l'accomplir. Ouais. Je reviens sur ce que tu as dit au début. Puis c'est vrai qu'il y a un certain momentum derrière les candidatures de gardiens si on revient dans les dernières années. Bon, évidemment, cette année, c'est évident, Price et Riné. Mais dernièrement, il y a eu Longvis, il y a eu Barrasso, il y a eu Vernon.
1: Ouais.
0: Tu sais, il y en a eu quelques-uns quand même là qui se sont démarqués au point de recevoir des votes pour le Temple de la renommée. Puis Mike Vernon et Tom Barrasso, ça fait quand même plusieurs saisons là, qu'ils ont accroché leur patin.
1: Ils attendaient deux tours depuis longtemps, ces deux-là.
0: Exact. Fait que c'est clairement, il y avait un momentum à ce niveau-là et Price n'a pas volé sa place, tout comme Patrice Bergeron. Ça aussi, c'était une évidence. Est-ce que je vais trop fort tourner si je dis que Patrice Bergeron, c'est un des meilleurs centres sur 200 pieds de l'histoire de la Ligue nationale de hockey? Peut-être pas le meilleur, mais il fait partie de cette catégorie-là élite.
1: Wow, oui, définitivement. En tout cas, de notre époque, là, c'est probablement le meilleur qu'on a vu. Un abonné au trophée Selke année après année. Bonne personne, un gars apprécié de tous. On en parlait hier. Quel genre de carrière internationale il aurait pu connaître si on lui avait donné la possibilité de jouer plus souvent aux Jeux olympiques ou dans le cadre de Coupe du monde, par exemple?
0: Mm-hmm.
1: Il aurait fait partie prenante de ces équipes-là toute sa carrière, Patrice Bergeron. On l'aurait pris dans chacun de ses matchs. Une superbe carrière. Puis moi, je me demande, de l'autre côté du spectre, parce que ça, c'est tout beau, ce qui est un petit peu moins beau, ils vont venir où les prochains Patrice Bergeron québécois? Comment ça se fait qu'on n'est plus capable de former des joueurs de hockey de sa trempe? Des joueurs responsables, des joueurs qui arrivent rapidement, qui ont un impact dans la Ligue nationale. Honnêtement, là, c'est pas rose, là. Le prochain attaquant québécois qui va être intronisé au Temple de la renommée, qui est actuellement actif dans la Ligue nationale, il existe pas. Moi,
0: non,
1: je ne vois
0: pas
1: aucun Québécois présentement actif dans la Ligue qu'il y a des chances un jour d'entrer au Temple de la renommée du hockey.
0: Puis t'as dit attaquant, mais tu peux ajouter défenseur ou gardien.
1: Ouais,
0: là,
1: n'importe
0: c'est
1: quelle
0: la même
1: position,
0: chose.
1: Ça pour moi c'est plus qu'alarmant. Désolé, on voit cette tendance-là depuis un bon bout de temps. C'est parti de la position des gardiens en se disant, Colin, ils sont où nos gardiens? Et là, ils sont rendus où nos joueurs tout court?
0: Exact. Il y avait Alexis Lafrenière qui avait des promesses envers lui. Il ne s'épanouit pas autant qu'anticipé lors de son repêchage. Il y a Caleb Desnoyers qui vient d'être repêché très tôt par la Mammouth. Alexis Joseph s'en vient en 2027. Mais ça, c'est...
1: Très hypothétique.
0: C'est ça, exact. On est dans l'hypothétique, là. On est dans le... Si tout se passe bien, là. On parle quand même d'une carrière de temple de la renommée, là. Pas juste d'un bon joueur qui s'établit présentement. Juste être un très bon joueur dans la Ligue nationale de hockey, ce qui est pas du tout temple de la renommée, on en a pas plus. On a vraiment des croûtes à manger. La marche est énorme présentement pour le hockey au Québec.
1: On parle justement du temple de la renommée. Juste pour notre équipe nationale, c'est dur d'envisager une place pour un joueur québécois dans cette équipe-là.
0: Fais une deuxième équipe Canada. Combien de joueurs du Québec rentrent? Peut-être Mike Madison aurait réussi à se tailler une place sur la deuxième formation canadienne.
1: Peut-être Pierre-Luc Dubois en santé.
0: OK, peut-être Pierre-Luc Dubois en santé. Mais sinon, c'est mince, là. C'est très mince. Puis c'est pas parce que les grands penseurs canadiens ont une révolution envers... on repousse là, les candidatures québécoises. C'est pas le cas, là. C'est juste qu'on manque tout simplement de talent. Faut vraiment revenir à la base et reformer de meilleurs joueurs de hockey parce que...
1: Mais on voyageait ensemble hier, là, désolé, là. Puis tu me parlais du fait que t'étais des... Tu fais des pôles de hockey, puis des pôles à vie, puis des repêchages de ligues simulées, etc. Ben, tu regardes les choix repêchage au Québec dans les dernières années, on crie sur tous les toits repêcher des Québécois. On aime bien ça, là, c'est bien beau pour les médias, puis on met ça sur la première page, mais encore faut-il que, quand ces gars-là soient repêchés, après, peuvent-ils devenir des joueurs d'impact? Ben, les joueurs issus de la LHJMQ depuis les dernières années, repêchés tôt au repêchage, ça a été très, très difficile.
0: Moi, c'est pour ça que la fameuse question qui vient à tous les ans de... On pose à Martin Lapointe, Panique Bobrov, pourquoi vous n'avez pas repêché personne de la LHJMQ? Regardez, il y a combien de joueurs point de la LHJMQ qui a été repêché. C'est jamais un chiffre qui est très, très élevé. Là. Pourquoi est-ce que le Canadien, une équipe parmi 32, devrait s'obliger à prendre des gars du Québec? OK, je suis d'accord qu'à talent égal, en sixième ronde, ce serait bien le fun. Mais si tu tant mieux, honnêtement, que de prendre un gars par défaut parce qu'il joue dans la LHJMQ, moi, je veux que ce soit l'inverse. Je veux pas que le Canadien se sente forcé de prendre quelqu'un d'ici. Je veux que ce soit quelqu'un d'ici qui force le Canadien à le prendre. Et tu sais, pour moi, c'est une énorme distinction entre les deux. Il faut que ça vienne des petits gars de chez nous, puis j'espère il y en aura d'autres, là. Les Maddox Dagenais, les Xavier Villeneuve, si on élargit ça à des joueurs qui jouent dans la Q, des Yegor Shilov, des Tommy Blair, il y aura de bonnes sélections cette année pour la Q. Hâte de voir comment leur carrière va se dérouler par la suite dans la Ligue nationale de hockey.
1: Moi, je me ferais peut-être pas d'amis un matin, là. Mais les joueurs que tu viens de nommer, il y en a un qui, pour moi, il n'y a aucun doute qu'il va jouer dans la Ligue nationale. Pis c'est un Américain, puis il s'appelle Tommy Blair. Moi, si lui ne sort pas en première ronde, vendredi soir, on va tomber en bas de ma chaise. Puis l'équipe qui va le prendre, si c'était au deuxième tour, va faire un coup de maître avec ce jeune homme-là.
0: Je suis pas mal sûr qu'il va sortir au premier tour.
1: Ben, il a été tellement dominant en séries éliminatoires que t'as pas le choix de considérer sa candidature. Défenseur droitier ultra mobile. Moi, je l'ai déjà dit en ondes, je vais le répéter, on parle de joueur québécois, là. C'est le défenseur qui me fait le plus penser à Christopher Le Temps du temps qu'il jouait dans le junior majeur. Défenseur droitier, son coup de patin me fait penser à Le Temps.
0: La tête haute.
1: La bonne décision, patine comme le vent. Tu sais, un gars là, à qui tu donnes des minutes, ça n'a même pas de l'air de pareil. C'était ça, Christopher Le Temps. Mais surtout, à partir de après son repêchage, comment est-ce qu'il a dominé dans le junior majeur? Je pense que Blyle, à l'âge qu'il a, est supérieur à Le Temps du junior majeur. Évidemment, après ça, là, tu parles d'un gars là, qui va entrer lui aussi au temple de la renommée, Christopher Le Temps, un jour. Et après ça, là, un coup tu t'atteins ta maturité physique, c'est bien évident que là, un joueur peut décoller. Mais avant d'atteindre sa maturité, Tommy Blair, ce qu'il fait, est très, très impressionnant. Bon, on dévie un petit peu du sujet. Ce que je voulais mentionner ce matin, c'est que c'est pas rose. Il y a une prise de conscience qui, je pense, qui est déjà faite, qu'il faut améliorer notre hockey. Et le Canadien, ben, à travers tout ça, moi aussi, ma pensée évolue face à ça. Je veux dire, on n'en a pas d'eau au moulin. Alors, est-ce qu'on peut vraiment vouloir aux Canadiens de ne pas assez repêcher au Québec quand présentement, on a beaucoup de difficultés à former des joueurs de hockey? Par le passé, j'étais un des premiers critiques du Canadien, puis je l'ai fait à maintes reprises. Comment ça se fait qu'on n'investit pas davantage, puis on sélectionne pas assez de joueurs d'ici? Mais en même temps, aujourd'hui, j'ai de la misère à leur en vouloir, parce que tu regardes les autres équipes dans la Ligue, ben il y a peu de joueurs qui émergent quand même. Il y a des gars qui sont sortis de bonne heure puis qui ont jamais atteint leur promesse.
0: Salutations à Michael, Mathieu, Simon, Danny, Eric, numéro inconnu, Corey, numéro inconnu, Et plein d'autres, David notamment, qui nous ont mentionné. N'oubliez pas Christopher Letang, effectivement, pour le temps de la renommée, enfin, un joueur québécois. Tu l'as amené par toi-même, Tony, dans la discussion. Moi, pour être bien franc, je l'avais oublié.
1: Ouais, je l'avais oublié, moi aussi, définitivement. Non, Letang, c'est sûr qu'il s'en va au temps de la renommée. Là. Pour moi, il n'y a pas de doute.
0: On dirait que vu qu'il est plus vieux, c'est comme si, dans ma tête, la conversation, c'était plus comme l'espoir puis les jeunes Québécois qui poussent puis qui émergent puis qui s'établissent. Comme si le temps était sur ses derniers milles, on le considère pas pour les équipes canadiennes. On l'oubliait dans le processus, mais clairement, c'est un temps de la renommée, le temps, pas de doute.
1: Peut-être pas la première année d'admissibilité, mais pas loin après.
0: Ouais, ben t'sais, si des gars comme Zetterberg attendent encore leur tour.
1: Ben c'est pas mal pour moi la même catégorie de joueurs.
0: Exact.
1: Tu sais, Zetterberg va rentrer un jour aussi, là, mais...
0: Mais Zetterberg, après Keith Kachuk, honnêtement...
1: C'est spécial, ça. Tu sais, hier, tu parlais des candidats potentiels. Keith Kachuk, c'était le dernier de ta liste.
0: Ouais.
1: Puis il est rentré hier. Est-ce que on a passé un petit peu plus à Kachuk parce que ces deux garçons jouent dans la Ligue nationale?
0: Ding, fois, ding, ding, ding, ding, ding, ben, même réponse!
1: Des fois, tu te poses la question.
0: Ben, c'est évident, Caroline. Ben, voyons donc. C'est une question. Je l'ai expliqué hier. Mais pas toi, là, mais j'ai amené le point en onde hier. Le temps de la renommée du hockey, c'est une question de momentum. C'est pas des votes individuels, c'est des discussions à table ouverte. Puis il y a des vraiment, on sent là qu'il y a une vague qui pousse derrière certains joueurs. Puis lui, cette candidature-là, ça souffle dans le dos. Puis on va de l'avant.
1: Oh, on a oublié un autre déjà.
0: Vas-y.
1: Marc-Henri Fleury.
0: Oh, mais il est plus dans la ligue.
1: Il est plus dans la ligue, mais il va rentrer là.
0: Ah ouais, mais il est plus dans la ligue.
1: Non, il est plus dans la ligue. C'est vrai, il joue plus.
0: Il joue plus.
1: On va se dédouaner, là, mais j'avais pas pensé non plus à faire.
0: Mais lui aussi, il était nommé sur la messagerie, mais lui, il joue pas. Fait que lui, je l'ai vraiment pas nommé.
1: C'est vrai qu'on a parlé de joueurs actifs actuellement dans la ligue, là. Le temps, il me semble être le seul, mais Fleury, je disais, c'est très récent. Lui aussi, il s'en va au temple, là.
0: Oh, puis, mais il joue plus. C'est pour dire que Keith Kachuk, je te l'ai regardé, en 18 saisons, trois fois, il a été dans les finalistes au Trophée Hart. Il a fini 10e, 14e, 22e.
1: Ouais.
0: Et, je veux dire, il est clairement là parce que ses fils sont dans l'actualité, là. Je te parle pas de l'actualité. Aujourd'hui, ça n'a pas rapport avec la transaction. C'est pas ça pendant tout le point. Parce que ses fils sont dans l'actualité depuis plusieurs mois avec les médailles olympiques. Puis ce sont des gros noms. Puis Keith Kachuk se met de l'avant avec le fameux podcast. Tout ça contribue au fait qu'aujourd'hui, t'es au temps de la renommée, là.
1: Ouais, exact.
0: Faites-moi pas à croire le contraire, là.
1: Ouais, pis moi, j'embarque dans le débat. T'sais, un gars comme Vincent Danfousse qui n'est pas au temps de la renommée, Keith Kachuk vient de rentrer aujourd'hui. Il n'y a pas vraiment de momentum autour de Danfousse, à part nous qui en parlons.
0: Au Québec, évidemment.
1: Au Québec. T'sais, Claude Lemieux. Et c'est sûr que là, son nom est revenu dans l'actualité. Probablement qu'on était plus loin dans le processus de nomination à ce moment-là, mais moi, si tu parles de momentum, on va probablement penser à Claude Lemieux l'année prochaine. Je serais pas surpris de ça.
0: Si trois ans, Claude Lemieux va être au temps de la renommée.
1: Je serais pas surpris.
0: C'est sûr.
1: À cause de ses succès en séries éliminatoires.
0: Son nom est revenu dans l'actualité.
1: Exactement. T'sais, gagnant du Conn Smythe, 4 Coupes Stanley. T'sais, pour moi, c'est 4 équipes différentes parce que il l'a gagné au New Jersey, mais il est revenu gagner au New Jersey. Pour moi, c'est comme si c'était une toute autre équipe. C'est quand même incroyable, là. Le parcours de Claude Lemieux en séries éliminatoires, tu ne peux pas renier ça. C'est le temps de la renommée du hockey. Ben, ce sont des exploits très importants qui ont de l'impact. On n'a pas le choix de considérer Claude Lemieux dans ce dossier-là. Mais on dirait qu'à chaque année, on sort un nom, t'sais, on a peut-être oublié ce gars-là, puis on l'honore cette année.
0: Mais il y a eu des changements à la tête du temple de la renommée. C'est pourquoi Alexander Mogilny, on avait corrigé la situation l'année passée. Fait que c'est comme si on se disait, on va essayer de réparer les joueurs qui sont tombés en deux cracks dans les dernières années. Donc, c'est peut-être, ça explique le fameux Keith Kachuk. Soyez pas surpris si à chaque année, il y a comme un joueur qui a glissé qu'on ajoute à la liste. Je serais pas surpris que ça arrive. D'ailleurs, parlant de gagnants, des gagnants, il y en a aussi sur le terrain du soccer. Messi a marqué, Mbappé a marqué, Haaland a marqué. Ça a brassé hier à la Coupe du Monde. On vous fait le tour de tout ça dans deux minutes.
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3: Sur le réseau routier en ce moment, sur la 50 des Allumetières, Lac-Scrébert-Fournier, pont Alonzo Wright, on a toujours des cas de vent. Un peu plus de monde sur Montcalm, déjà là, en direction du boulevard Alexandre Taché, du côté d'Ottawa, 174 Queensway. Encore instantané jusqu'au centre-ville. 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
9: En parallèle de la Coupe du Monde, il y a cette fameuse course-là. À être le meilleur buteur de l'histoire de la compétition hier, Lionel Messi pouvait
10: incroyable.
9: Se placer en première place seul en tête devant Miroslav Klose. C'est ce qu'il a réussi à faire. 2 buts pour Messi. Il en compte maintenant 18 à la compétition. Il est déjà rendu à 5 depuis le début du tournoi.
10: Tu sais, s'il marquait sur son penalty, il y a 2 tours du chapeau dans le tournoi à date. Là.
9: C'est exact. Mais il a raté le filet sur le penalty.
10: Ouais.
9: Écoute, depuis, si on revient à la Coupe du Monde d'il y a 4 ans, en 9 matchs, il a 12 buts, 3 passes. On parle de soccer ici, là.
10: Mm-hmm.
9: On parle de soccer. 12 buts, 3 passes en 9 matchs de Coupe du Monde. Emplacement que bien des gens remettaient en doute son efficacité il y a quelques années parce que l'Argentine n'arrivait pas à gagner. Même des gens disaient qu'il n'avait pas sa place à la compétition cette saison. Il y a 5 buts.
10: Voyons.
9: En 2 matchs.
10: Pas sa place. Êtes-vous sérieux? Là?
9: Non, c'est vrai, je te dis là. Là.
10: Êtes-vous sérieux? Là? Hey, le 2e but hier, désolé, il est en triple couverture devant le filet. Il trouve le moyen de récupérer le ballon puis de marquer, là. Je regrette, là. Lionel Messi est encore parmi l'élite du soccer mondial.
9: Il y a des gens qui disaient, il est fini, il est rendu en MLS, hey. C'est une ligue inférieure. Je pense qu'il prouve à tout le monde que Lionel Messi est encore capable de jouer au soccer.
10: Phénoménal. Hier, honnêtement, là, désolé, tu suis le soccer pas mal plus que moi, là. Mais dans les matchs, là, t'avais Lionel Messi dans un match, t'avais Kylian Mbappé et t'avais Erwin Haaland. D'après moi, là-dedans, là, dans l'histoire du soccer, quand on va se coucher, là, comme on dit comme Gilbert, quand on va manger des pissenlits par la racine, d'après moi, ces trois-là vont avoir marqué leur époque dans le soccer. Ça, c'est, y a aucun doute.
9: Ça, c'est évident.
10: Ben, y a aucun, puis trois joueurs différents l'un de l'autre, là, mais des joueurs élites. Franchement, là, hier, les deux joueurs ont brillé dans leurs matchs respectifs. Ils ont tous les trois marqué. T'sais, c'est peut-être que le tournoi, là, va plus ça va cheminer, ces gars-là vont avoir un impact certain dans leurs espoirs de concurrencer pour la Coupe du Monde.
9: Ah ben ça c'est sûr. Puis tu sais, on parlait de cette fameuse course-là, à devenir le meilleur buteur de l'histoire. Le record c'est à 16, mais s'il est rendu à 18 avec ses 2 d'hier. Mbappé est rendu à 16.
10: Ben Mbappé là, là il y a ce tournoi-là. D'après moi, il y reste 2 autres Coupes du Monde dans sa
9: minimum.
10: Carrière minimum. À l'âge qu'il a, c'est phénoménal. Là. T'sais, Kylian Mbappé, c'est incroyable ce qu'il est dominant. Là.
9: Ah, puis c'était vraiment le premier but, parce que le deuxième, c'est une bonne gaffe là, des Irakiens. Là. Mais le premier but, c'est une frappe en puissance. Puis le gardien touche au ballon, mais le ballon est tellement un coup de canon qu'il n'a pas été en mesure de faire dévier à l'extérieur de sa cage.
10: Du pied gauche, hein.
9: Exact. T'sais. C'est juste frustrant un peu, parce que je l'écoutais à ce match-là. ça a été interrompu en raison des intempéries, puis ça, c'est plate. T'sais, t'es comme dans un momentum, puis finalement... Ouais. Mais il mouillait vraiment beaucoup. Là. Je peux comprendre que finalement, on a décidé de prendre une pause, une victoire, donc, des Français 3-0. L'Argentine l'avait emporté 2-0 sur l'Autriche. Et on parlait d'Erling Haaland, mais justement, et son club l'a emporté 3-2 contre le Sénégal. Lui aussi aurait pu marquer un tour du chapeau, mais il a frappé un poteau dans un angle difficile.
10: C'est quoi ses mesurations à Erwin Haaland?
9: Ah, il est énorme. Ça doit être 6 pieds 5.
10: Ah non, mais c'est, sérieusement, lui, là, c'est un joueur de football qui joue au soccer.
9: Un peu.
10: C'est le Travis Kelce du soccer mondial.
9: Il est 6 pieds 5, Erling Haaland, ouais.
10: Sérieux, là, c'est... Il court comme... c'est une machine. Il est énorme sur le terrain.
9: Mais le premier but qu'il a marqué, c'est fascinant parce que c'est une contre-attaque norvégienne. Fait qu'on est vraiment en transition. Il y a un joueur, mettons, dans l'axe, là, en plein milieu du terrain. À sa droite, il y a un coéquipier complètement libre. Et il y a... limite une double couverture sur Alan à gauche. Bon, il va quand même pour la passe du côté gauche. Le ballon se faufile entre les deux adversaires et finalement, lui, il frappe au fond du filet et ça fait en sorte qu'on est en mesure de marquer le but. C'est le premier joueur en 50 ans de Coupe du Monde à marquer deux fois à ses deux

0: jouer son troisième match mercredi, demain. Fait que tu sais, le troisième match de la phase de groupe va s'amorcer, mais quand on va revenir en onde la semaine prochaine, là, ben il y aura la phase éliminatoire et là, ça va commencer à tomber. Ça va jouer du coup.
1: On est dans une période déjà actuellement dans la Coupe du Monde. T'en parlais tantôt avec on entre en onde, puis c'est totalement vrai, c'est que t'as de grands exploits de certains joueurs élites, comme ça a été le cas hier, mais t'as aussi des pays qui, collectivement, veulent réussir quelque chose d'unique qu'ils ont jamais connu. T'sais, tu parlais de l'Algérie hier. Juste de marquer un but pour l'Algérie à la Coupe du Monde, c'est gros. Mais le Cap-Vert, c'est un petit peu ça aussi. Là. Écoute, là, si vous êtes sérieux en me disant que vous saviez c'était où exactement se trouvait le Cap-Vert sur la map mondiale avant le début du tournoi, pas sûr que je vous aurais cru, là. Mm. Tu sais, de savoir exactement c'est où l'endroit du Cap-Vert.
0: Mmh. Vous êtes fort en géographie.
1: Vous êtes très fort en géographie.
0: Pas impossible.
1: Mais honnêtement, j'étais très bon en géographie, mais j'ai jamais entendu parler du Cap-Vert, vraiment, là, avant la Coupe du Monde. Mais ils sont là, puis Colin, c'est une belle histoire, mais ces histoires-là, elles vont finir par s'estomper, là. Ces clubs-là, ils vont se faire éliminer. Et après, ben, qui va se rendre jusqu'au bout? Une maudite bonne question. T'as des équipes qui impressionnent, qui sont très solides comme attendu. Alors que t'en as d'autres qui en arrachent un petit peu dans la phase de groupe. Ils vont réussir à sortir de leur groupe et après, ben, t'sais, un match fait la différence, t'avances par la suite. Mais pour l'instant, il y a des équipes qui quand même, là, c'est plutôt ordinaire. Le Brésil, la Belgique, t'as des clubs comme
0: l'Uruguay.
1: Ça. L'Uruguay qui en arrache. Ils vont probablement passer au prochain tour parce que rendu ben, à grossir les cadres comme on le fait à la Coupe du Monde, ben là, ça ouvre des possibilités. Mais il y a des clubs que si on était retournés à 32 clubs comme par le passé, il y en a qui en arracheraient aujourd'hui. Là.
0: Ouais, mais c'est pour ça que c'est intéressant, puis c'est important surtout de gagner ton groupe, parce que ça va te permettre d'affronter fort probablement un meilleur troisième. C'est ce que tu souhaites, évidemment, pour la suite des choses.
1: Est-ce que t'aimes mieux le nouveau format, avec plus d'équipes?
0: Je déteste pas ça,
1: moi,
0: honnêtement.
1: Non plus, je trouve ça cool. Premièrement, ça rajoute des matchs.
0: Mais il faudrait modifier les règles de qualification. Parce que quand il y a des équipes comme Curaçao qui est là, mais pas l'Italie, c'est un peu ridicule. Faudrait revoir la fonction de comment est-ce que ces équipes-là arrivent jusqu'à la Coupe du Monde. Mais moi, je déteste pas ça parce que c'est le même principe que le March Madness. T'es jamais à l'abri d'une surprise. Ça se joue sur le terrain. On a vu des équipes comme l'Espagne qui a fait match nul contre Cap-Vert. Qui aurait cru ça possible? Mais ça aurait jamais été justement possible si on n'avait pas élargi les cadres de la Coupe du Monde.
1: Puis, honnêtement, il y a eu des critiques, là, mais le choix de tenir la compétition au Canada, aux États-Unis, au Mexique, c'est un coup de maître incroyable pour la FIFA, là. Parce que ça permet à de gros marchés de mettre la main sur des matchs puis de créer des événements à tous les jours. Il y a un buzz incroyable partout où ce que les matchs se jouent. Moi, ça m'impressionne de voir des stades, tu sais, de tout petits pays qui remplissent des stades aux États-Unis. C'est incroyable de voir ça.
0: Ben, c'est surtout pour l'économie. Ben, c'est qu'au final, à la place que la compétition se déroule, mettons comme au Qatar à l'époque, ben, c'est parce qu'au Qatar, on avait construit les stades, mais t'as une saturation au niveau des hôtels, des restaurants, t'sais, il y a vraiment juste un petit pays, mais tandis que là, les États-Unis, c'est très grand. Toutes les villes ont des équipes qui vont aller séjourner, qui vont aller souper, qui vont aller dépenser, et c'est la même chose pour le Canada. C'est là où est-ce que c'est dommage que Montréal n'est pas pigé là-dedans, mais bon.
1: Ça a permis aussi le fait que le soccer, ben, ça se joue aux semaines. T'sais, on donne 6 jours de repos aux équipes. Donc, ça permet de déplacer les nations. Ça force le spectateur à se déplacer de ville en ville pour aller voir les matchs.
0: Exact.
1: Alors, imaginez les revenus. Et l'Écosse, là, qui sont allés conquérir la ville de Boston pendant une semaine. Imagines-tu les revenus pour la ville? Ils sont allés voir les Red Sox, ils ont rempli le stade. Ils ont bu de la bière à côté pendant toute la semaine.
0: Ils ont vidé les bars.
1: Ben oui, ils ont vidé les bars. Ils ont manqué de Sam Adams dans les bars à Boston.
0: C'est incroyable.
1: T'as-tu une idée? Tu sais, je veux dire, Sam Adams, c'est une brasserie qui est bien implantée en Nouvelle-Angleterre depuis toujours, mais les Écossais se sont dit, OK, c'est quoi votre bière ici? Ah, c'est la Sam Adams, parfait. On va prendre juste la Sam Adams pendant toute la semaine. Ils ont manqué de bière dans les bars. Okay. Tu sais, c'est des choses qu'on ne voit pas d'une autre façon que la Coupe du Monde, parce que vraiment, les fans de ces équipes-là, ils voyagent partout pour venir voir leur club.
0: All right, un petit sport flash avec Hugo Reich.
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3: Eh oui, les gars, on en a parlé en début de show. Carey Price est intronisé au Temple de la renommée du hockey à sa deuxième année d'éligibilité. C'est le gardien le plus victorieux de l'histoire du Canadien. 49 blanchissages, il est à 1 des 50, 361 victoires. Moyenne de 251, pourcentage d'arrêt de 917 en carrière. Tony a fait la liste des trophées tout à l'heure, mais quand même une médaille d'or en 2014 aux Jeux Olympiques et un championnat du monde en 2014.

0: 2016. Patrice Bergeron, lui aussi, a été intronisé au Temple de la Renommée avec ses 6 trophées Selkie, notamment. Suivi de Pekarinen, Keith Tkachuk, Brian Burke aussi, qui complète la QV. Excellente QV cette année. Est-ce que ça va être le temps de retirer son numéro? À savoir. Là, c'est bien intéressant. La balle est dans la cour du Canadien. À la Coupe du Monde, Lionel Messi fait l'histoire en dépassant Miroslav Klose pour le plus de buts en compétition avec 18. L'Argentine a gagné 2-0 face à l'Autriche. Mais est-ce que l'histoire pourrait être battue rapidement? Kylian Mbappé, lui, a marqué 2 buts dans la victoire de 3-0 de la France face à l'Irak. Il est déjà rendu à 16 buts en carrière en Coupe du Monde. Erling Haaland, lui, s'est démarqué aussi dans la victoire 3-2 de la Norvège face au Sénégal. Il a marqué 2 buts. Et finalement, ça bouge dans la NBA. Giannis Antetokounmpo prend la direction du Heat de Miami avec Bobby Portis en retour. Les Bucks de Milwaukee reçoivent 3 joueurs, dont Tyler Hero. 3 choix de premier tour, un changement de choix et un choix de deuxième tour. Mais c'est une situation quand même qui dure depuis quelques années là, avec Giannis et les Bucks.
1: Ouais, voilà. On s'y attendait effectivement, puis finalement hier, c'est tombé officiel évidemment, parce que ce soir dans la NBA, ce sera le repêchage. On va aller à la pause de l'autre côté. Steve Staios a pris le micro hier et il est allé de ses impressions qui explique pourquoi est-ce que Brady Tkachuk est maintenant un membre des Panthers de la Floride. Ça s'en vient dans 2 minutes.
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3: Sur le réseau routier en ce moment, sur la 50 des Allumetières, Lac-Scrébert-Fournier, pont Alonso-Wright, on a toujours des codes verts. Un peu plus de monde sur Montcalm, déjà là, en direction du boulevard Alexandre Taché, du côté d'Ottawa, 174 Queensway. Encore instantané jusqu'au centre-ville. 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
1: Ouais, mais ce sera le vestiaire des sénateurs, parce que hier, c'est Steve Staios qui a donné un point de presse pour revenir évidemment sur la méga transaction de Brady Tkachuk qui a quitté pour la Floride, et on lui a demandé plein de trucs. En partant, il a dit que dans les circonstances, il était satisfait du retour au tournoi. On peut le comprendre parce qu'il avait vraiment les mains liées. Ouais. Ça ne fait aucun doute que pour lui, il n'y avait qu'un seul endroit où Tkachuk voulait jouer, puis c'était les Panthers.
7: Ben, il a été très transparent hier, Steve Staios. On comprend bien là, que Brady Tkachuk n'a pas vraiment aidé les sénateurs dans son désir de partir. Il a attaché les mains à double tour de son équipe pour l'échanger. Ça a été une demande spécifique de transaction. On s'en doutait, mais hier, Staios a confirmé l'information que Tkachuk, dans les semaines suivant la saison, lorsqu'ils se sont rencontrés, a clairement fait savoir à l'organisation qu'il n'avait pas l'intention de signer une prolongation de contrat lorsqu'il serait admissible à le faire, soit l'été prochain. Il lui reste 2 années à son entente actuelle. Et il a fait savoir au sénateur, ben non, je ne le re-signerai pas ici. À partir de ce moment-là, ben, les sénateurs étaient confrontés à un choix. Est-ce que tu gardes un joueur malheureux qui ne veut pas rester dans ton équipe à long terme, ou bien tu l'échanges? À partir de ce moment-là, on lui a demandé à quelle équipe souhaiterais-tu être échangé. Une clause de non-mouvement complète.
1: Ouais.
7: Il a donné 4 clubs.
1: Eh bien, tu l'échanges. Tu l'échanges tout de suite. T'as une meilleure valeur que si tu l'échanges dans un an et demi, évidemment, à la date limite. Ça, c'est sûr. Et on lui a demandé la question parce que ça, c'est revenu rapidement. Vous avez été les deux, toi et Brady, à affirmer haut et fort que c'était complètement faux, ces rumeurs de transactions-là, qu'ils s'en allaient de nulle part.
7: Ouais.
1: Qu'est-ce qui a changé exactement entre ce moment-là, qui est survenu à peu près quoi, un mois et demi, et la fameuse transaction d'hier? On écoute.
8: A trade request changed. I think, for me, I was always fully supportive and wanting to make it work long-term. I think it became clear as the season went on this year that maybe something was amiss and that had changed. But up until that point, I would have loved to have seen it through with Brady. I believe we have a very good team. And we're moving in the right direction.
1: T'sais, il l'a dit, c'est pas compliqué. La chose qui a changé, il exigeait une transaction.
7: Non.
1: C'est pas plus compliqué que ça. Et on a senti que la situation s'est détériorée au fur et à mesure que l'année a avancé. Puis c'est toi qui me le faisais remarquer hier via Twitter. Les Sénateurs, ça a pris 24 heures avant qu'on envoie la fameuse infographie comme quoi on remercie le capitaine et on lui souhaite bonne chance pour la suite. Combien de joueurs des Sénateurs se sont manifestés publiquement pour souligner le départ de Brady Tkachuk? Chose qu'on avait fait abondamment quand Josh Norris avait quitté sous d'autres cieux. Des Renault, là, quand il nous avance que à l'interne, chez les Sens, dans le vestiaire, c'était plus pareil puis que ça accrochait un peu plus. Il y a quand même des petits voyants lumineux à gauche puis à droite qui s'illuminent et qui semblent pointer dans cette direction-là.
7: Ben, moi, je pense que ce qui s'est produit à la confrontation des quatre nations a été le précurseur du départ de Brady Tkachuk de l'organisation des Sénateurs. Parce qu'à partir de ce moment-là, il est devenu beaucoup plus contesté. Le climat politique a nui à sa situation. Clairement, il a pas aimé se faire huer lorsqu'il se promenait ailleurs au pays représentant les Sénateurs. Et que, qu'on le veuille ou non, ben ça, c'est devenu peut-être une situation conflictuelle à l'intérieur du vestiaire. C'est sûr que si ton capitaine est malheureux de son sort, ça se ressent sur l'ensemble de ses coéquipiers. T'es censé avoir de l'ascendant sur le reste de tes coéquipiers. Si un gars comme Nick Suzuki à Montréal commence à bouder, ce que je pense pas qu'il va arriver, mais s'il commence à être malheureux de son sort pour X raisons, ça va déteindre sur d'autres. Le capitaine, c'est le gars qui a le plus d'influence sur son vestiaire.
1: Exactement.
7: Alors, c'est clair que Tkachuk, si de fil en aiguille, depuis un an et demi, était de plus en plus malheureux, ben c'est devenu peut-être une ambiance beaucoup plus toxique à l'intérieur du vestiaire avec le résultat qu'on connaît aujourd'hui.
1: Là, la question, c'est de savoir, est-ce que les Sénateurs vont se lancer dans une reconstruction avec ces choix-là ou si on va tenter de rester compétitif, aucun doute, dans la tête de Steve Staios?
8: We did what we needed to do in this transaction to give ourselves an opportunity to move forward with the group. And I have no intention of this group taking a step back.
1: J'ai pas l'intention que ce groupe-là recule. Je pense qu'on peut lire entre les lignes, Tony, que ces choix-là...
7: Dans quelle direction avec les Sénateurs? Est-ce que... À quel endroit tu aimerais améliorer l'équipe? Parce que si on vise un des gros poissons disponibles sur le marché, ben, ça pourrait jouer dans la table du Canadien un petit peu aussi dans ce qu'on a de besoin.
1: Ben, y a le nom de Jordan Kyrou qui revient beaucoup parce que c'est un produit local. Mais il a une clause.
7: Ouais.
1: Je comprends le produit local, mais a-t-il envie de poursuivre sa carrière avec les Sénateurs? Ça, c'est la grande question. D'ailleurs, ça m'amène à la prochaine clip de Steve Staios. On poursuivra la discussion par la suite parce que on lui a justement demandé, est-ce qu'Ottawa va devenir une destination où est-ce que les joueurs vont éviter? Est-ce qu'on va vouloir se sortir d'ici? Ou au contraire, il ne pense pas que ça va être un facteur dans la suite des choses pour les Sens?
8: I'm not concerned. If you're alluding to the fact that you think people don't want to play in Ottawa, I don't think that's the case. I believe in this group that we have here. They're committed. This was a unique situation. I think clearly, as you see where he was transacted to, there's a connection there. Year went on. I could clearly see that Brady was a bit of a different player from the year before. So probably not overly surprised at that point. Did I wish it was different and we could find a way to move forward? Of course. I mean, you know, he's a good player. But that wasn't the case and we moved on.
1: Il mentionne que c'est une situation unique et que c'est facile à tirer des conclusions lorsqu'on regarde la destination où est-ce que Tkachuk a été échangé. Évidemment, il fait référence au fait que son frère joue avec les Panthers et il le dit, j'aurais aimé ça qu'on soit en mesure de réparer les pots cassés, qu'on poursuive l'association, qu'on soit en mesure de passer par-dessus ça pour faire des Sénateurs une équipe plus compétitive. Mais c'est pas parce que c'est le cas pour Brady Tkachuk qu'il y a aucun joueur qui va vouloir venir jouer ici. À celle-là, Tony, j'ai certaines réserves, honnêtement.
7: Ouais, ouais.
1: Je suis pas si sûr que ça, que tous les joueurs de la Ligue nationale de hockey vont sauter à pieds joints sur l'idée de venir évoluer pour les Sénateurs d'Ottawa.
7: Ouais, mais c'est intéressant parce que Doug Armstrong, qui dirige toujours les Destinées des Blues de Saint-Louis, a été invité à commenter la situation de Tkachuk, qui n'a pas inscrit les Blues de Saint-Louis sur sa liste d'équipes à laquelle il souhaiterait être échangé. Malgré le fait que ce soit sa ville natale, il est né évidemment à Saint-Louis quand son père jouait pour les Blues. Il disait, ben nous là, moi j'ai pas de misère à ce que les Blues ne soient pas sur la liste des équipes auxquelles on souhaite être échangé pour l'instant. C'est parce que on ne s'est pas assez démarqué pour devenir un incontournable aux yeux des joueurs. Je n'ai pas aucun complexe face aux Hurricanes de la Caroline ou encore le Wild du Minnesota. Ce sont des marchés qui sont très comparables à Saint-Louis. La grande différence, ils ont montré qu'ils étaient capables d'avoir du succès et c'est devenu des destinations attrayantes. Alors, à nous autres d'être meilleurs, à nous de devenir une force, de développer au sein de notre équipe et de devenir une excellente équipe. À partir de ce moment-là, on va devenir une destination de choix, ce qu'on a déjà été de toute façon à Saint-Louis par le passé. Moi, je pense que la culture à l'interne organisation est super importante. Et là, tranquillement, pas vite, tu te mets à gagner, ça devient davantage une destination de choix. De là à dire que Ottawa va devenir une destination prisée, pas certain de celle-là, mais moi, je pense que tout part par la victoire. Puis quand tu gagnes, puis quand t'as un noyau très, très solide, un bon environnement, mais tranquillement, pas vite, à Montréal, on le voit, là, le résultat. Là. Les gars s'entendent à long terme. Ce sont d'excellents signes, ça, que c'est une équipe qui est sur les rails puis qu'on a de grandes aspirations. Une décision comme celle de Noah Dobson de choisir de jouer à Montréal, pour moi, est très lourde de sens.
1: Ouais, d'ailleurs, à ce sujet-là, on en reparlera un peu plus tard à l'émission parce qu'on a un autre bon indice que Montréal, effectivement, est rendu une destination de choix. Avec la poussière qui retombe, Tony, et le fait qu'on comprenne mieux que Tkachuk a vraiment forcé les Sénateurs, peut-être pas dans l'immédiat, mais que c'était inévitable qu'il n'allait pas signer à long terme et qu'il avait une seule destination en tête. Est-ce qu'on peut dire que Steve Staios a quand même fait du bon travail dans les circonstances?
7: Ben, moi, je pense que oui. Il était dans un coin, Steve Staios, littéralement. Puis moi, comme je... Moi, plus qu'on on va chercher de l'information à ce sujet-là, on n'était pas à côté de la traque lorsqu'on commentait la situation hier ensemble. Après, à la lumière de ce que j'ai entendu de la part de Staios, je veux dire, vraiment, Tkachuk n'a pas aidé les Sens là-dedans. Il nomme la Caroline, il nomme Vegas, deux équipes qui s'affrontent en finale de la Coupe Stanley, deux équipes qui sont vraiment avec un noyau très dur, peu d'espace sous plafond salarial à Vegas, il y en avait peut-être plus du côté de la Caroline, mais en même temps, tu veux-tu amener un joueur différent, très différent, dans quelque chose qui a fonctionné, des négociations quand même très rapides tout de suite après avoir remporté un championnat. Je trouve pas que c'est très, très propice à l'idée de faire une transaction aussi importante à quelques jours après avoir remporté la Coupe Stanley. Du côté de Vegas, on a d'autres enjeux concernant le plafond salarial. À part ça, le Wild du Minnesota, ben là aussi, t'as le cas de Quinn Hughes que tu dois régler. C'est une équipe qui a une faiblesse au centre, on le sait. Ils vont être tentés d'adresser ça. C'est pas en amenant Tkachuk, un ailier, qui va changer grand-chose. Tout pointait vers une transaction vers les Panthers de la Floride. Brady Tkachuk le savait. Il a fait pression vers ça. Puis Staios le dit. Dans les discussions avec Brady, il y avait un endroit où je souhaitais jouer. C'est avec les Panthers de la Floride. Rendu là, ben, t'arrives à la négociation. Qu'est-ce que tu peux m'offrir? Puis je vais décider si le prix est bon. Clairement, ben, dans le cas des Panthers, on n'avait qu'une seule chose à donner, des choix repêchants. Ça fait dur quand même comme repêche.
1: Ben, c'est parce que c'est ça. C'est soit tu me l'échanges tout de suite contre ça, ou tu le gardes, tu me l'échanges tantôt contre un moins bon retour, ou tu le gardes encore et tu me l'échanges un peu plus tard contre un retour encore une fois inférieur. Fait que Steve Staios s'est décidé de tirer sur le band-aid. Et là, la question, c'est de savoir qu'est-ce qu'il va faire avec ces choix-là. Mais une chose est sûre, il est très occupé hier, moment cocasse en point de presse.
7: Ben oui.
1: Son téléphone a sonné en plein point de presse. Clairement, il avait d'autres lignes à l'eau. Puis j'ai bien hâte de voir. Je serais pas surpris, honnêtement, que plus tôt que tard, avant même le repêchage, qu'on apprenne qu'est-ce que les Sénateurs vont faire avec ces différents choix.
7: Ouais, sa meilleure valeur est clairement le 9e choix total dans l'encan actuel. C'est sûrement cet atout-là qui va servir le plus dans une transaction. Il y a quand même des joueurs actifs dans la Ligue qui pourraient peut-être être offerts par voie de transaction. On va vouloir améliorer l'équipe, Mais en même temps, c'est quand même pas pas facile comme situation du côté des Sénateurs. Tu joues une division extrêmement compétitive. Du jour au lendemain, tu obtiens des choix repêchage contre un capitaine puis un joueur extrêmement important dans ton noyau et que tu dois remplacer. Et les Sénateurs là, auraient aimé continuer, garder Tkachuk et ajouter un morceau.
1: Bâtir, exact.
7: Au lieu de ça, là, t'as des choix. Donc, c'est un recul. Comment tu peux avancer maintenant en remplaçant Tkachuk et en réussissant aussi à t'améliorer? On verra bien. Mais il y a un point de beurre, par contre, qu'il faut pas oublier. Par moment, quand Tkachuk a manqué de l'action l'année passée, là, les Sénateurs ont joué leur meilleur hockey de la saison.
1: Mm-hmm,
7: en séries éliminatoires, il n'a pas fait la différence. Il y a des signes quand même. Là, à la fin de l'année, il jouait pas. Là. Il y a eu des moments où il ne jouait pas et les Sénateurs se sont mis à gagner. Et des fois, tu te dis, est-ce que les Sénateurs, finalement, vont bien se remettre de son départ si un élément toxique dans ton vestiaire a quitté? Mais après ça, ça amène peut-être du renouveau. On verra maintenant quel genre de joueur on va être capable d'acquérir. Tu portes à croire qu'on va réussir
1: mais
7: à faire.
1: Mais si tu veux convaincre quelqu'un de lever sa clause pour venir jouer chez vous, c'est pas mal plus facile si Tkachuk est dans l'équipe que si Tkachuk n'est pas dans l'équipe, évidemment. OK, hier, d'après 15 minutes, ce sera Renaud Lavoie qui va être avec nous. Mais hier, il y avait un match des Jays qui commençait une nouvelle série contre les Astros. Dylan Cease s'en est très bien tiré. Les détails au retour.
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3: Sur les routes ce matin, 50, c'est encore facile, même au niveau du pont des Draveurs. On a peut-être un petit ralentissement, mais rien de trop majeur. Queensway dans les deux directions, c'est assez facile. Peut-être un petit ralentissement tout près de la 416. Les Allumetières, c'est instantané. Pont Alonso Wright, il n'y a pas de problème. Un peu plus lent encore sur Montcalm, direction boulevard Alexandre Taché. 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
4: Victoire des Jays, 4-2 hier sur les Astros. Un match qui avait commencé un peu sur les chapeaux de roue. J'écoutais le début de la rencontre, puis Dylan Cease, je sais pas s'il y avait pas le marbre ou si l'arbitre n'était pas de son côté, mais régulièrement, on me remettait en décision les décisions de l'officiel, et finalement, ça se transformait de prise en balle, si bien que ça a fait en sorte que les Astros ont marqué un point, mais par la suite, c'est très bien repris. Même une séquence à un certain point qui leur a tiré 14 frappeurs de suite, ce qui bien que les Jays l'ont emporté 4-2, mais honnêtement, moi, la chose qui retient le plus mon attention à travers ça, c'est la puissance de Kazuma Okamoto, qui encore une fois a frappé la longue balle. C'est vraiment une belle surprise pour moi, Okamoto. Surtout après un début de saison un peu plus tranquille, là. Vraiment, là, il est parti.
5: Là. Ouais, là, il joue vraiment de l'excellent baseball. Son bâton est au rendez-vous, il n'y a pas de doute là-dessus. Puis ça vient, d'une certaine manière, mettre un bon sur le départ de Beau Bichette parce que t'as acquis un frappeur de premier plan sur le marché de l'autonomie. T'en as perdu un, mais t'as Okamoto là, qui présentement est en train de connaître une saison de plus d'une trentaine de circuits, ce qui est excellent. Dernièrement, là, dans la séquence des Jays pour replacer le club à 500, là, ce qu'on a fait hier, on a atteint le plateau des 500, il a été central au succès des Blue Jays en offensive.
4: Assurément, sauf que Hugo, ça va prendre un peu plus d'opportunisme honnêtement pour les Jays, parce qu'on frappe des coups sûrs, ça c'est bien. Mais je regardais là, les points qu'on a générés hier, la plupart sont survenus sur ballon sacrifice.
5: Ouais.
4: Tu sais, c'est comme si le gros coup sûr avec des coureurs en position de marquer, il n'est pas présent présentement. Là.
6: Exactement. T'sais, on finit la rencontre avec 11 coups sûrs, avec 4 points marqués seulement. Ce qui a été flagrant, c'est vraiment le fait que les Blue Jays ont laissé 2 coureurs en position de marquer lors des 3 premières manches. Puis ça, quand ton lanceur en début de partie a de la misère à trouver la zone des prises, ben ça, c'est du momentum que tu peux générer avec ton équipe pour essayer justement de lui créer un coussin et être capable de lui donner de la confiance. Finalement, Dylan Cease, ça a super bien été. Et durant la deuxième moitié du match, au moins, on a su concrétiser en faisant des ballons sacrifices, en mettant des balles en jeu, en faisant en sorte qu'il y ait des joueurs qui puissent rentrer pour se donner ce coussin-là. On était chanceux aussi du côté des Blue Jays parce que la relève a super bien fait.
4: Ouais, c'est juste, ça fait pas des grosses manches, les ballons sacrifices. Si tu vas chercher un point, c'est bien, c'est vrai, mais une fois de temps en temps, une manche à 4 points, ça aussi, c'est le fun.
6: Exact.
4: Tu l'as dit, la relève a été efficace, 16e sur stage, en autant d'opportunités pour Louis Varland, mais il n'y a pas juste Varland, Rogers aussi, un gros double jeu, vraiment, on est en mesure de faire le travail du côté de la défensive et de la relève pour les Blue Jays. À noter que ce sera Bieber qui fera son retour au jeu ce soir. Ce sera lui le partant. Et ce n'est pas ce soir, mais bien cet après-midi. Le match est à 16h.
5: Ouais.
4: C'est quand même rare pour un mardi.
5: On a changé l'heure du match, désolé. Parce que il y a un match de la Coupe du Monde. Je me souviens pas c'est quel pays qui s'affronte aujourd'hui là, pour dans la ville de Toronto. Et les Jays ont accepté de déplacer leur match en après-midi pour éviter que ce soit la cohue autour du stade Rogers, mais également tout près du BMO Field. C'est quand même pas tellement loin au niveau géographique, le stationnement et tout ça.
4: Ouais, c'est Panama-Croatie
5: bon,
4: à 19h.
5: C'est ça, on voulait pas jouer en même temps dans les deux enceintes. Donc c'est les Jays qui ont accepté de se tasser pour laisser toute la place à la Coupe du Monde.
4: Merci Tony pour l'information. Je m'en vais du côté de tes Red Sox, qui honnêtement, c'est pas facile.
5: Non.
4: Hier contre les Rockies, je sais pas comment, je sais pas si vous avez vu comment ça s'est terminé. Man, Jaron Duran dans le coin, là. Les buts sont remplis, on frappe la balle. Le voltigeur est incapable de saisir par 2 fois. Il n'est pas capable de mettre la main sur la balle et finalement, ça fait en sorte que les Rockies se sauvent avec la victoire. Je trouve vraiment que les Red Sox, c'est une déception, mais pas juste de perdre. La façon de perdre.
5: La façon de perdre. Ils inventent des façons de perdre. Hier, c'est assez incroyable ce qui s'est produit dans ce match-là. Les Red Sox menaient 2-0. Le jeune Jake Bennett a été superbe au monticule. Ils sont au Colorado. Déjà que ton lanceur partant donne pas de points au Colorado, c'est immense. Il te donne une chance de gagner. Tu mènes 2-0. Mais aussi incroyable que ça puisse paraître, les Red Sox ont perdu avec leurs deux meilleurs releveurs, Garrett Whitlock et Aroldis Chapman, qui combinés ont donné 8 coups sûrs de suite. 7 simples et le dernier coup sûr, ça a été un trip de Jake McCarthy qui a fait la différence. Je veux revenir sur le point de Jaren Duran avant, après là, mais ça reste que 8 coups sûrs, ça c'est incroyable, ça s'était pas vu depuis 1961 dans le baseball majeur qu'une équipe colle 8 coups sûrs en ligne pour aller chercher le match en 9e manche.
4: Puis précisons-le, c'est 8 coups sûrs sur deux manches différentes.
5: Exact.
4: Parce que un des coups sûrs a mené au 3e retrait de la 8e manche.
5: C'est
4: parce
5: ça.
4: Qu'un joueur a tenté d'étirer un but supplémentaire et on l'a épinglé sur les sentiers. Ce qui fait en sorte que la séquence de coups sûrs s'est quand même poursuivie. On en a enchaîné 4 autres en 9e manche pour finalement se sauver avec le match. Tu voulais apporter une pression sur
5: Burrow? On donne un trip à McCarthy. Ben, pour moi, il y a plus erreur là-dessus dans le cas de Jaren Duran. Les buts sont remplis. La balle est frappée dans le champ gauche, et Jaren Duran est un gaucher. Il lance de la gauche. Donc, de le placer dans la gauche pour lui, ça prend une rotation de son corps complète pour effectuer le relais. Ça se fait, mais c'est plus compliqué pour un voltigeur gaucher qui lance de la gauche de jouer dans la gauche. Parce que quand t'as un rebond qui est capricieux, ben, ça te force quand même à faire une rotation complète pour renvoyer la balle vers l'avant-champ. Il s'est fait prendre, il a échappé la balle, il a cafouillé 2-3 fois avant de relayer ça vers l'avant-champ, l'intercepteur. Et au bout de la ligne, les Rockies ont marqué 3 points. Et ils ont vidé les sentiers. Ils ont gagné 3-2. Alors, une autre fin de match catastrophique pour les Red Sox.
4: Ouais, et une autre défaite. 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On va aller à la pause de l'autre côté. Selon Renault, il y a peu de transactions présentement dans la Ligue nationale de hockey. Moi, je trouve que ça bouge quand même pas mal. On a du fun. En tout cas, il y a peut-être peu de mouvement, mais il y a des gros mouvements. Mais Renault a une explication pourquoi présentement le marché est un petit peu plus au neutre. On lui parle de ça dans 2 minutes.
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0: Sur les routes ce matin, 50, c'est encore facile, même au niveau du pont des Draveurs. On a peut-être un petit ralentissement, mais rien de trop majeur. Queensway dans les deux directions, c'est assez facile. Peut-être un petit ralentissement tout près de la 416. Les Allumetières, c'est instantané. Pont Alonzo Red, il n'y a pas de problème. Un peu plus lent encore sur Montcalm, direction boulevard Alexandre Daché. 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
6: Salut Renaud.
7: Salut mon Ren.
8: Comment allez-vous aujourd'hui?
7: Très bien.
6: Ça va bien toi?
8: Ça va bien. Est-ce que vous pouvez me confirmer que demain, jour de la Saint-Jean, il n'y a pas d'émission matinale?
7: Confirmé.
8: OK. Eh bien.
7: À moins que tu veuilles, tu tiennes vraiment à embarquer tout ça en ondes.
6: Je peux t'appeler si tu veux de chez nous.
7: Si tu vois, si tu t'ennuies de nous à ce point, on peut t'appeler. Me dérange pas. C'est sûr qu'on va être réveillé.
8: Un petit appel conférence à 7h le matin, c'est ça?
6: Exact. D'un coup, qu'il y aurait du mouvement dans la Ligue nationale de hockey parce que il y en a pas mal quand même. Ça brasse évidemment avec la transaction Ketchuk, mais tu penses, Renaud, qu'il pourrait y en avoir encore plus selon toi?
8: Oui, mais il va falloir qu'il arrive une chose qui est très importante, messieurs, parce qu'en parlant à différents intervenants hier dans la Ligue nationale de hockey, directeurs généraux, etc., c'est que les prix, on me dit présentement, là, oui, il y a beaucoup de joueurs sur le marché, mais ce que les équipes font, c'est qu'on met des prix vraiment exagérés. Combien tu me donnerais pour joueur X? Combien tu me donnerais pour joueur Y? Puis, si toi, tu poses la question, dis-moi ce que tu veux pour le joueur X ou encore le joueur Y, je peux te dire une chose, les prix sont très élevés. Alors, ça fait en sorte que c'est quand même relativement calme à l'heure où on se parle. Ce que les directeurs généraux qui sont acheteurs souhaitent, c'est que les prix baissent d'ici la fin de la semaine, d'ici surtout le repêchage qui va avoir lieu, comme vous le savez, vendredi à Buffalo. Alors, est-ce possible? Oui, on l'a déjà vu avant, mais il faut faire attention quand on regarde la transaction, évidemment, Brady Tkachuk. On a été, on en a parlé, forcé, enligné à faire une transaction rapide. Pourquoi? Parce que Brady Tkachuk dit, moi, je ne re-signe pas avec vous dans 2 ans, mais dans 2 ans, c'est loin. OK, ben pourquoi on a accéléré le processus? C'est que tu as un vestiaire qui a dit, c'est terminé. Il revient pas ici l'an prochain. Ça veut dire que ça a forcé évidemment le directeur général à prendre une décision rapide. Est-ce trop rapide? Est-ce qu'il aurait dû attendre encore? Est-ce que les choix qu'il a obtenus hier, Steve Staios disait qu'il s'attend fortement à être en mesure de pouvoir les utiliser pour une transaction. Tant mieux si ça arrive. C'est sûr qu'il est quand même bien équipé présentement pour transiger. Mais si les prix restent aussi élevés, est-ce qu'il va être capable d'aller chercher le joueur qu'il convoite? On verra évidemment la suite des choses cette semaine, mais une chose est certaine, il y a un nombre incroyable de joueurs sur le marché, mais je vais le répéter, les prix sont très élevés. Alors, qui va être le premier à cligner des yeux? C'est ça la question que tout le monde se pose présentement.
7: Ben, y a-t-il des suspects, à ton avis, Renaud, qui sont sur le marché des transactions? On pense depuis quelques années, quelques mois, qui n'ont finalement pas changé d'adresse. Je peux en nommer quelques-uns. Là, les suspects habituels, les Trocheck, Bowen Byram du côté de Buffalo, Darnell Nurse qui a demandé une transaction, Morgan Riley, on sait pas trop, Mason McTavish, Jordan Kyrou. Tu sais, c'est des noms là qui me viennent à brûle pour point comme ça. Ouais, Robert Thomas, est-ce que des gars comme ça vont bouger bientôt selon toi?
8: Et Dylan Larkin, faut pas l'oublier non plus, même
7: si c'est plus récent là. Je te parlais des gars là qui, tu sais, circulent sur le marché semble-t-il depuis plus longtemps. Larkin évidemment, lui c'est un gros morceau.
8: Oui, exactement. Puis dans le cas de Dylan Larkin, tu vois, tu as un directeur général qui, contrairement, puis je fais la petite parenthèse, là, contrairement à Ottawa, qui a dit Steve Eiserman, il fait non, c'est pas comme ça que ça va fonctionner. On va obtenir notre prix pour te transiger. Puis c'est pas vrai qu'on va te transiger là à la sauvette rapidement en mode panique. C'est pas comme ça qu'on va faire les choses de notre côté. Puis ça paraît, là, ça fait longtemps qu'on en parle à cette émission de Dylan Larkin et de cette possible transaction. Pour ce qui est des autres, tous les noms que tu as nommés, sans exception, oui, il y a de très fortes possibilités qu'ils soient transigés. OK? Mais encore là, c'est le même problème. Même si Vincent Trocheck a changé d'agent, pourquoi Vincent Trocheck change d'agent? Pourquoi les joueurs qui sont déjà avec un agent comme Vincent Trocheck décide d'aller voir Pat Brisson, alors qu'ils sont encore sous contrat. Parce que Pat Brisson, c'est un facilitateur.
7: Ouais.
8: C'est ce qu'il fait. C'est un gars qui est capable, justement, d'amadouer un peu tout le monde, de convaincre tout le monde que cette transaction, elle est possible. Hein? Moi, je me rappelle de Roberto Luongo, il y a plusieurs années, qui avait justement demandé à Pat Brisson d'être son agent. Il était avec les Canucks de Vancouver. Et on tu sais, rappelez-vous la fameuse phrase de Roberto, mm-hmm. My contract sucks. Tu sais, mon contrat, c'est de la « mm-hmm. ». Pourtant, c'était très lucratif, mais c'est parce que son contrat l'empêchait de quitter et d'être transigé. Ben, Pat Brisson, il a trouvé la façon, il a travaillé avec les directeurs généraux en place pour justement être un peu un casque bleu puis trouver les bons termes. Alors, c'est à ça que certains agents peuvent aussi servir. Hein? Pat Brisson, pas juste faire ça, là, mais il est très, très bon là-dedans, entre autres. Alors, tu vois, t'as cette panoplie de joueurs qui essaient de effectivement peut-être de se retrouver avec d'autres équipes. C'est intéressant ça aussi, parce que j'ai vu hier passer quelque chose disant, tu sais, il y a de plus en plus de joueurs qui utilisent leur clause pour foutre le camp de clause de leur mouvement ou d'un échange pour foutre le camp de leur équipe respective. Puis on commençait à les blâmer, etc. Moi, j'ajouterais la chose suivante. Je vais juste revenir sur Dylan Larkin. Est-ce que Dylan Larkin, c'est de sa faute si son club a fait les séries depuis combien d'années là maintenant, les gars, là?
6: Je veux dire, c'est ça quoi? Fait 10 ans, 8, 9 ans? Ça fait 10 ans, les Red Wings.
8: Bon, fait 10 ans. Est-ce que c'est la faute de Dylan Larkin, là? OK, si son club ne fait pas une série pendant 10 ans de temps, réponse, je peux vous donner tout de suite, non. Il y a plus en plus de joueurs comme ça là qui se retrouvent avec des équipes et qui regardent la situation à court, moyen terme, peut-être même long terme, puis ils se disent, sais-tu quoi, je ne gagnerai jamais. Mon objectif quand je joue dans cette ligue-là, là, surtout des gars qui ont fait de leur argent, les gars, là, les Dylan Larkin de ce monde, le cash rentre, compte de banque qui est plein, là, mais ils veulent se retirer avec la chose la plus importante, avoir touché à la Coupe Stanley au moins une fois dans leur carrière. Est-ce qu'il faut les blâmer de regarder des directeurs généraux ou des formations qui sont dans la mélasse, et là on est gentil, qui font absolument rien, qui tentent année après année, qui font les mêmes erreurs année après année en pensant que cette année ça va être différent? À un moment donné, moi je peux pas blâmer ces joueurs-là de dire moi, ça suffit, j'en ai assez. Puis d'une manière ou d'une autre, à un moment donné, ça va être cette discussion-là, il va devoir l'avoir avec lui-même et probablement avec sa famille et ses amis. Ça va être Connor McDavid qui va avoir la même discussion à avoir.
6: Ah ouais, ça c'est sûr que ça va arriver d'ici l'été prochain, probablement, à moins que les Oilers magiquement virent ça de bord. Juste un mot sur Larkin. Parce que c'est pas la première fois que j'entends ça, puis moi, il y a un truc qui me chicote un peu là-dedans parce qu'on dit ah les joueurs, blablabla. Larkin, là, c'est quand même le capitaine. Là. Son club en mars, lors des 4 dernières saisons, là, quand c'était le temps de performer dans le dernier droit de l'année là, pour se qualifier en série, mars 2023, fiche de 5-9-1. Mars 2024, fiche de 3-9-2. Mars 2025, fiche de 4-10-0. Et mars 2026, fiche de 5-7-2. On parle d'une équipe qui menait la division Atlantique à un certain point cette année, là.
8: Qui a eu une tonne de blessés, puis après ça, qui n'a aucune profondeur. Puis quand il y a eu, entre guillemets, de la profondeur est tombée malade. Ça, t'es mort. C'est des équipes qui n'ont pas ce que les Canadiens de Montréal ont, là. Je veux dire, ce qui s'appelle de la profondeur, là. Il y a des gars à Laval, là, qui ont rongé leur frein, là, cette année, là, chez Rocket, là, qui auraient pu être rappelés, là, qu'est-ce que je te dis, il n'y a presque pas de blessés chez les Canadiens encore une fois cette année. Ce sont des situations qui ne sont pas évidentes, Mais si... Puis, tu sais, Dylan Larkin, il la connaît parfaitement, là, son équipe, là. Puis quand, il y a un an, il dit à la conférence de presse après la saison, il dit, ben c'est plate, mais nous autres, à la date limite des transactions, on n'a pas reçu d'aide. Ils n'ont pas fait les séries l'an passé par très peu de points, en mm-hmm. plus. Exact. Il manquait pas beaucoup de points avant que cette équipe-là fasse les séries. Écoute,
6: mais cette année, on a fait l'inverse. On est allé chercher Justin Falk, puis là, on chiale à Détroit. On a donné un choix de premier tour. On n'a même pas fait les séries. Tu sais, je suis pas en train de défendre Steve Yzerman. Il fait pas du bon travail. Honnêtement, j'aime pas en tout ce qu'il accomplit. Je fais juste dire, c'est facile aussi de blâmer le directeur général. À un certain point, il faut que les joueurs se regardent dans le miroir puis amènent les résultats. Mmh. C'est juste ça.
8: Je comprends. Mais je pense que ça, ce que tu viens de dire là, a été fait. Tu comprends, Dylan Larkin, c'est pas un pied de céleri. Là. Puis à un moment donné, tu peux pas... T'sais, moi, je me rappelle, là, les gars, là, je m'éloigne un peu. Mais rappelez-vous que lorsqu'Alexis Lafrenière était... Il y avait une possibilité là, si le Canadien continuait de glisser au classement, puis si le Canadien allait à la loterie puis gagnait à la loterie, là, il y avait une possibilité que les Canadiens repêchent au premier rang cette année-là. Et évidemment, auraient repêché Alexis Lafrenière. Puis moi, je me rappelle, là, j'étais à l'émission avec Jean-Charles. Là, il y avait des intervenants qui rentraient en onde, pas nécessairement des anciens joueurs, là, mais des intervenants qui rentraient en onde puis disaient, le Canadien repêche Alexis Lafrenière, sont corrects les 20 prochaines années. Puis, laisse faire si Alexis est bon pas bon. Je disais, mais c'est totalement faux. Tu peux pas dire une phrase comme ça. Ce n'est pas comme ça que le hockey fonctionne. Sidney Crosby tout seul, qu'est-ce que tu veux qu'il arrive? Wayne Gretzky tout seul, qu'est-ce que tu veux qu'il arrive? Combien que ça a pris de temps à Mario Lemieux avant que les Pingouins, on comprenne qu'il faut l'entourer pour justement s'assurer que cette équipe-là connaisse du succès en séries éliminatoires. Ça a pris une éternité. Alors, ce que je veux dire par là, c'est qu'un joueur ne peut pas être un sauveur à tous les soirs, puis amener une équipe à un autre niveau. Connor McDavid, Sam Leon, Draisaitl, puis Zach Hyman, puis une coupe de gars. T'as bien beau penser ce que tu veux, mais tu mets Connor McDavid tout seul avec les Oilers d'Edmonton, t'as aucune chance de faire ici.
6: On salue les partisans des Maple Leafs qui ont bien hâte de voir Gavin McKenna, le sauveur. Débarquer.
8: Mais c'est la même chose. Sauf qu'au moins, au moins, Nathan McKenna, il arrive dans un club de hockey où il va y avoir quand même un peu de viande autour de l'os.
6: Il y avait
8: quand même
6: du talent.
8: Excuse-moi.
6: Hey, Renaud, il nous reste plus beaucoup de temps. Peux-tu nous dire rapidement un mot sur Carey Price et pourquoi Brian Amour n'a pas été intronisé au temps de la renommée?
8: Ben, Carey Price, très heureux pour lui, c'est vraiment pleinement mérité. Il a battu des records dans une franchise quand même importante dans la Ligue nationale de hockey. Puis moi, je suis vraiment là, heureux qu'on ait regardé dans cette direction-là. Ma grande déception, parce que j'ai eu des petites craintes que Carey soit pas intronisé cette année, donc c'est pour ça que je suis content. Ma grande déception, je peux pas comprendre un gars comme Rod Brind'Amour, là. Les gars qui, encore une fois, est ignoré, c'est 1184 points en 1484 matchs et 1100 minutes de pénalité dans une époque, évidemment, comme vous le savez, où le hockey était disputé de façon très différente. Patrice Bergeron a été intronisé aussi. Je pense qu'on ne peut qu'être heureux, mais Patrice, c'est 1040 points, OK? C'est 494 minutes de pénalité. Ce qui est intéressant, c'est surtout une fiche de plus et moins de plus 289 dans sa carrière au total. Rod Brind'Amour, pourquoi? Pouvez-vous croire, les gars, qu'on m'a raconté qu'à toutes les fois qu'il a été présenté, parce qu'il a au moins été présenté deux fois au comité, OK, on s'entête sur un élément, le moins 39. Je m'excuse, là, moins 39 total en carrière. Tu regardes ces deux dernières saisons de Ligue nationale, soit 2008-2009, 2009-2010, c'est moins 23 puis moins 29 avec des clubs là plus qu'ordinaires. Là. Je comprends, mais tu vas me dire qu'en 2009, il avait quand même joué longtemps en séries éliminatoires, mais ça reste que je trouve ça insultant c'est une insulte à l'intelligence, d'abord parce que c'est un très grand leader. Deux, il a remporté deux trophées Selkie. C'est important de le souligner. Je comprends pas pourquoi on s'entête sur un homme, premièrement, qui a été un gars qui a tout fait à tous les jours pour être un grand leader, pour être dans le gymnase, pour montrer la voie aux plus jeunes, pour expliquer comment on doit être un pro dans cette ligue-là. Avez-vous déjà entendu quelque chose d'épouvantable, une déclaration épouvantable de Rod Brind'Amour lorsqu'il jouait dans la Ligue nationale? Je sais que vous êtes un peu plus jeunes, les gars, mais moi, je peux vous garantir qu'il n'y en a aucune. Il a peut-être fait suer des directeurs généraux parce que sais-tu quoi, il regardait dans le blanc des yeux en disant « Tu vas me donner un meilleur contrat que ça, là. » Mais si c'est juste ça le problème, là, il n'y en a pas de problème. Mmh. Alors, en bout de ligne, que ce gars-là ne soit pas encore au temple de la renommée, c'est une insulte à l'intelligence. Ça ne fait aucun bon sens que Rod Brind'Amour ne soit pas encore intronisé. Je sais qu'on va représenter son nom dans les prochaines années, mais tabarouette.
6: Est-ce qu'une coupe comme entraîneur-chef, ça entre en ligne de compte pour sa carrière de joueur? Parce que je comprends que c'est plus une catégorie bâtisseur, là, mais ça vient-tu bonifier sa candidature, selon toi?
8: Non, pas du tout. C'est deux affaires complètement différentes.
6: Vraiment, on prend pas ça en considération.
7: Non, mais ça risque que ça fait circuler son nom encore plus, puis tu y penses davantage.
8: Ben, voilà.
7: Ouais. C'est vrai que t'sais, ça change absolument rien, point de vue chiffre. Par contre, tu y penses quand tu as le bulletin de vote, tu y penses un peu plus, viens de gagner la coupe comme coach. L'année prochaine, là, en tout cas, habituellement, c'est une question de momentum. T'en parlais tantôt, Dezo. Moi, moi, je pense que Brind'Amour, honnêtement, mérite sa place au temple, là, définitivement. Mais je pense que là, son nom va circuler un petit peu plus encore. Mmh.
6: Intéressant.
8: Ben, oui, il y a aucun doute. Mais c'est vrai ce que vous dites, les gars. Le fait, justement, qu'il est... T'es non seulement un entraîneur dans la Ligue nationale, mais tu le regardes, là, tu te dis, depuis son arrivée dans la Ligue nationale comme coach, là, il n'y a pas un coach qui a gagné le plus de matchs en série et en saison régulière que lui. Peut-être que Jack Adam, je sais qu'il a déjà gagné, là, mais peut-être lui penser aussi à lui une autre année. Il l'a gagné en 2021.
6: OK, très bon. Merci beaucoup, Renaud. Excellente chronique. Bon congé demain et on se reparle jeudi.
8: Demain, ça va être direction Buffalo. Donc, on se reparle de Buffalo.
7: Non, mais ça, je te disais, Ren. Tu t'ennuies de Buffalo, t'as pas pu y aller au deuxième tour des séries.
8: T'as tout compris.
6: Arrive plutôt, ben oui.
7: Ben oui, profite-en, là.
8: Oui, oui, c'est ce qu'on va faire. Promis, je vais en profiter.
6: Demain, je t'appelle pour savoir où est-ce que tu sors.
8: Salut.
6: Salut, Renaud. Bye,
7: Ren.
8: Bonne journée, là.
6: Nous, la voix que vous pourrez aussi entendre, évidemment, dans le tailgate avec Greg et ses amis à compter de 16h. On va aller à la pause de l'autre côté. Parlant d'entraîneur-chef, que ça fait longtemps qu'ils sont en poste. Une information erronée avait circulé à propos de notre ami André Tourigny. On corrige le tir au retour.
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1: Depuis les dernières minutes, il y a un accident sur l'autoroute 50. On est un peu avant à la véranderie dans cet accident, donc vous comprendrez que le refoulement là, commence une fois traversée la sortie et montée paiement. Des allumetières, c'est encore très bien. Un peu plus lent sur Montcalm à l'approche d'Alexandre Taché. Il y a toujours ces travaux sur l'autoroute 5 entre Haute-Plaine et Mont-Bleu. 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
6: Il y a une information qui circulait depuis quelques jours et elle provenait de David Pagnotta qui mentionnait qu'André Tourigny avait signé seulement une prolongation de contrat d'un an. Puis moi, j'en revenais pas, puis je me disais aïe, aïe, aïe, ça sent pas bon, combiné en plus à la nouvelle d'Adam Foote. Mais finalement, hier, c'est tombé officiel. C'est finalement un contrat de plusieurs saisons. Alors, toutes les inquiétudes qu'on avait à l'endroit d'André Tourigny, on peut mettre ça de côté. Je suis content pour André. Il mérite d'avoir une sécurité d'emploi, Tony.
7: Ouais, c'est ça. Parce que, initialement, lorsqu'on commentait la nouvelle, on se disait, bon, est-ce que c'est un cadeau empoisonné, cette prolongation de contrat? Est-ce que c'est simplement le message qu'on lui envoie en disant, regarde, OK, parfait, on est content de ton travail, mais ça va prendre mieux que ça. Tu sais, je me disais, Colin, André, je trouve qu'il fait un travail respectable. On voit une progression d'année en année de son équipe. Il était dans une situation pas facile en Arizona, de jouer dans un aréna vraiment de hockey collégial. Vous connaissez la situation des Coyotes, le déménagement. Mais de fil en aiguille, quand on regarde le résultat de son club, que ce soit les Coyotes ou encore le Mammouth, on voit la progression dans les résultats. J'ai trouvé aussi que son équipe a joué une série très respectable contre l'équipe qui s'est finalement inclinée en finale de la Coupe Stanley. Vegas au premier tour, une série chaudement disputée qui s'est réglée en 6 matchs. Alors, je trouvais pas que le vote de confiance était vraiment solide pour André. Là, ça a beaucoup plus de bon sens. Ouais. Il va pouvoir coacher la tête en paix pour plusieurs années.
6: Cela dit, je pense pas que Ryan Smith a des problèmes de sous, là. Je pense pas que c'est l'entraîneur, le propriétaire qui aurait peur de congédier un entraîneur-chef qui a encore plusieurs années à son entente. Mais peu importe, là, n'est pas le point. Je suis juste content pour André qu'on reconnaisse son travail plus qu'une simple année supplémentaire, parce qu'après ça, tu débarques dans la chambre, là, puis t'essayes de faire passer ton message, ou t'essayes de prouver à un joueur qu'il est dans l'erreur, puis faut qu'il corrige certains trucs, il peut très bien te répondre, hey, toi, bonhomme, là, t'es semi ici, là, puis tantôt, tu t'en vas, là, fait que ça évite bien des problèmes du côté de Tourigny, fait que content pour lui, d'ailleurs, à noter, il sera dans le tailgate un peu plus tard cet après-midi, vous pourrez pogner l'entrevue avec Greg et compagnie.
7: Comment tu veux ne pas être content et te réjouir pour un gars comme André Tourigny? Moi, j'ai eu la chance de cheminer beaucoup dans l'hockey junior comme descripteur. André Tourigny n'a jamais été le coach de mon équipe. Mais par contre, à chaque fois que mon équipe, peu importe laquelle, se déplaçait à Rouyn-Noranda, entre autres, parce que ça a été ma période où j'étais dans la ligue, mais j'étais le bienvenu dans son bureau. Des conversations d'hockey junior avec André, j'en ai eu plein à travers le temps. Puis c'est un gars qui est de ma région natale, il est natif de Nicolet, donc on avait quand même des atomes crochus point de vue régional. Puis André, ça a tout le temps été quelqu'un qui avait un respect incroyable pour la passion du sport. T'sais, lui, il était coach, moi, il était descripteur, puis il respectait le fait qu'un jeune descripteur soit aussi passionné de son métier, puis aimait en apprendre davantage sur les autres équipes pour que le travail soit le mieux fait possible à l'antenne. Puis André, là, ça a connecté tout de suite, lui et moi, puis de le voir maintenant émerger dans la Ligue nationale, pour moi, c'est une énorme fierté, parce que quand il est parti de Nicolet, puis il est allé diriger les Huskies de Rouyn-Noranda, puis on lui a donné des coups d'effranche avec les Huskies, il parlait pas anglais, André. Puis le premier à l'avouer, puis ce sont ses joueurs natifs des Maritimes qui ont joué pour les Huskies, qui l'ont incité à apprendre l'anglais puis être meilleur à ce niveau-là. Parce qu'il y avait de la misère à comprendre le coach. Il le respectait, il aimait la personne qu'il était, mais c'était très difficile pour eux de communiquer avec leur entraîneur. Puis il y a eu cette prise de conscience. Puis c'est pas facile, là. Tu travailles dans un environnement francophone à tous les jours. Mais André a foncé, puis il a appris l'anglais. Devenu bilingue, il est peut-être pas parfait, mais Colin, c'est un excellent coach. Puis aujourd'hui, il coach en Utah. Il a pas eu besoin du Canadien pour monter les échelons.
6: Ce qui est rare.
7: Ce qui est très rare. C'est pas, tu sais, le Canadien l'a pas amené dans la Ligue américaine, l'a développé. Ça a pas été son cas. Il a pris un autre chemin. Il est allé dans la Ligue nationale, il est revenu dans le hockey junior, il est retourné dans le programme d'Hockey Canada, et c'est Hockey Canada qui lui a permis d'arriver dans la Ligue nationale. C'est un parcours exceptionnel. Je suis fier de lui, André. Puis bonne chance. Moi, le jour où il va gagner la Coupe Stanley, je vais être le premier, je pense, à lui envoyer un message pour le féliciter. C'est ce que je lui souhaite vraiment de tout mon cœur.
6: Puis honnêtement, tu disais que c'est un passionné. Martin Thériault s'amène dans les prochaines minutes, puis vous le savez peut-être, mais Martin et moi, on a un podcast qui s'appelle La Relève. Et il y a quelques années, on a demandé à André Tourigny de venir faire un tour sur notre podcast. À l'époque, notre podcast avait quoi? 300 abonnés peut-être. On ne faisait que commencer. Mais j'avais côtoyé André un peu avec TVA Sport, fait que j'avais son numéro de téléphone, puis j'avais écrit « Pas de problème, ça va me faire plaisir », puis il était venu passer une demi-heure à notre micro pour nous jaser des Coyotes à l'époque. Et j'en revenais pas, je me disais « Hey, nous, on est un mini-joueur, là. On n'est pas BPM Sport, là. On n'est pas la radio au Québec avec des antennes à Gatineau, à Québec et à Montréal. » On n'a pas 60 000 abonnés sur YouTube. On n'est pas écouté partout à travers la planète. On était un petit podcast indépendant. Peu importe. Il était venu jaser avec...

0: que les Oilers décident de garder. Donc, c'est une transaction qui finalement se transforme en joueur qui reste avec l'équipe pour quelques années. Mais Murphy est rendu à 33 ans, vient de signer 5 ans, ça l'amène à 38. C'est un bon coup, ça, pour les Oilers, Tony.
1: Ben, moi, cette signature-là, là, c'est drôle, mais elle me fait penser un petit peu à la signature de David Savard quand il a signé avec le Canadien. Défenseur droitier, gros format, dont la défensive et le jeu robuste est le facteur le plus important dans sa game. Tu vois l'évolution du marché, l'augmentation du plafond salarial. On est rendu à donner des contrats de quand même de longue durée à ce profil-là. 5-6e défenseur, désavantage numérique. C'est des gars qui sont quand même très importants pour tuer des punitions puis amener quand même un peu de papier sablé devant le filet. Moi, je persiste à penser qu'un profil comme celui de Murphy manque aux Canadiens. Alors, c'est pour ça que c'est intéressant de commenter son cas précis, parce que c'est à peu près la braquette de prix que ça va coûter aller chercher un gars comme ça. Un contrat de longue durée à plus de 4 millions par année. Faut se préparer mentalement à ça chez le Canadien. De dire, on a besoin d'un gars comme ça, ça va coûter telle facture. Êtes-vous prêt à payer ça? Est-ce que vous êtes prêt à donner un contrat de 5 ans à un profil comme Murphy?
0: Selon Puckpedia, il reste 7 millions aux Oilers Edmonton. Tu viens de dépenser plus de 8 millions pour Dickinson et Murphy. Est-ce que tu gères bien ta flexibilité sur la masse si t'es Stan Bowman jusqu'à maintenant? Parce que là, t'essayes de convaincre Connor McDavid, là. T'essayes de l'encourager à... Tu vois cet exode partout de joueurs vedettes qui changent d'adresse. Tu viens de le prolonger pour 2 ans. Tu veux que ça fonctionne. Est-ce qu'on dépense de la bonne façon, Edmonton?
1: Ouais. Ben, premièrement, il reste encore la grande question des gardiens de but, là, qui handicape énormément les Oilers. Il y a toujours le cas de Jack Campbell qu'on doit toujours transporter sur les livres. Donc, ça enlève encore un petit peu plus de marge de manœuvre, point de vue salarial, pour les gardiens de but. Est-ce que Tristan Jarry peut vraiment revenir à Edmonton la saison prochaine? Ça a tellement été difficile pour lui à la suite de la transaction des Pingouins. Il reste encore de grands chantiers du côté des Oilers d'Edmonton, particulièrement à la position de gardien de but. On n'a pas beaucoup d'argent à consacrer de ce côté-là. Et t'as les Oilers d'un bord et t'as les Panthers de la Floride qui se retrouvent à peu près avec le même argent à dépenser. À toute fin pratique, ils ont à peu près 7 millions tous les deux à dépenser. Les deux clubs ont des ennuis devant le filet pour l'instant. Les Panthers, aucun gardien de la Ligue nationale sous contrat actuellement.
0: Oui, effectivement, parce que Daniil Tarasov aussi...
1: Ouais, il est joueur autonome, lui aussi.
0: Exactement. OK, on va aller à la pause de l'autre côté. C'est Martin Thériault du podcast Processus qui débarque avec nous. Hier, on a fait les cibles à l'attaque pour Kent Hughes au 28e rang. On va s'amuser avec les défenseurs aujourd'hui. Vous êtes dans le club du matin jusqu'à 10h.
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6: 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Depuis les dernières minutes, il y a un accident sur l'autoroute 50. On est un peu avant à la véranderie dans cet accident, donc vous comprendrez que le refoulement là, commence une fois traversée la sortie et montée paiement. Des allumetières, c'est encore très bien. Un peu plus lent sur Montcalm à l'approche d'Alexandre Taché. Il y a toujours ces travaux sur l'autoroute 5 entre Haute-Plaine et Mont-Bleu. 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
5: Du podcast Processus, il vous accompagnera vendredi à partir de 19h pour le repêchage ici sur les ondes de BPM Sport. Martin Thériault, salut!
6: Salut Marty!
7: Salut les gars, comment ça va?
5: Ah bien toi?
6: Très bien, très bien.
7: Ça va très bien, ça va très bien.
5: Alright, hier on a fait les cibles à l'attaque, Marty, pour le Canadien de Montréal. On y va avec les cibles en défensive. Puis honnêtement, quand j'ai vu la liste de joueurs que tu nous soumettais, il y a quand même une partie de moi qui a eu un syndrome post-traumatique parce que le premier joueur que tu proposes à Kent Hughes, il s'appelle, et c'est pas des blagues, Nikita Shcherbakov.
6: Arrête donc! Colin! Je sais pas si c'est des bons souvenirs, je sais pas.
7: Ouais, pas vraiment, mais tu sais, si je peux rassurer les partisans, je pense qu'il est, peut-être pas qu'il est pas qu'il est pas mal meilleur, mais tu sais, je pense qu'il est plus prometteur un petit peu, il y a des très très belles choses dans son jeu. Donc c'est ça, t'sais, Nikita Shcherbakov, là évidemment, quand on va parler des Canadiens de Montréal, on va souvent penser à vouloir un défenseur droitier, et il y en a dans notre liste ce matin, là. Mais là, je commence avec un défenseur gaucher. J'ai pas le choix d'aller de ce côté-là un petit peu, parce que Nikita Shcherbakov, premièrement, 6 pieds 5 pouces, a déjà joué un petit peu, mais c'est ce qui est intéressant, c'est un coéquipier d'Alexander Zarovski dans l'organisation de Ufa, a joué quelques rencontres là dans la KHL avec notamment Zarovski cette saison. Donc ça, c'est intéressant, c'est sûr qu'on a eu l'œil assez proche sur lui. Mais Shcherbakov, là, il est très intéressant. Oui, il est gaucher, c'est évident, mais c'est quelqu'un qui bouge extrêmement bien la rondelle. Il est 6 pieds 5 pouces, mais la mobilité est là, la vitesse est là, capable de pivoter à gauche, à droite, capable de longer la ligne bleue, trouver ses lignes de passe. C'est quelqu'un, là, je trouve qu'honnêtement, il fait tout bien. Tu lui mets de la pression, il est calme, il est capable de sortir la rondelle de la zone, il est capable de trouver les lignes de tir, d'amener vraiment une foule d'attaque tout en étant très, très, très solide en défense. Honnêtement, les gars, c'est un défenseur que j'apprécie beaucoup. Peut-être l'un de mes préférés. Et on sait à quel point les Canadiens de Montréal aiment souvent piger du côté de l'Europe. On aime avoir des joueurs qui ont un petit peu d'expérience professionnelle. Évidemment, peut-être pas comme on voudrait du côté de Shcherbakov, mais il a joué beaucoup aussi dans ce qu'on appelle la VHL, là, qui est l'équivalent de la Ligue américaine pour la KHL. Donc, il a développé beaucoup d'expérience professionnelle de ce côté-là. Ça, je pense que c'est bénéfique dans son.
5: Mais si, mettons, Marty, on regarde plus du côté des droitiers, parce que je pense que, puis je le sais, là, je connais très bien ta philosophie, le meilleur joueur disponible n'est pas nécessairement repêché en fonction des besoins, parce que contrairement à la NFL, les joueurs ne graduent pas immédiatement, mais reste que qu'à gauche. Mettons qu'on est quand même bien nanti du côté du Canadien. Alors, si on regarde plus du côté de la droite et qu'on y va pour un autre joueur qui jouait dans une ligne intéressante en Ligue 1, on peut penser à Juho Piparainen.
7: Ouais, Juho Piparainen, les gars qui... premièrement, t'es assez jeune. T'es un gars qui est né le 10 août 2008. Donc, tu sais, ça, c'est toujours intéressant au niveau de la progression et tout ça. Mais Juho Piparainen, bon, a joué notamment avec la Finlande au championnat mondial de hockey junior. Là, évidemment, quand on pense à Piparainen... Pensez pas à Lennartson, pensez pas à Noah Dobson, c'est moins ce style-là. C'est un gars qui est surtout à caractère physique. C'est quelqu'un qui est capable de faire le ménage devant le filet, qui fait des bonnes relances, mais contrairement à des défenseurs peut-être strictement défensifs, je prends un exemple comme ça. Je vous entendais parler de Connor Murphy avant la pause, là. C'est pas un Connor Murphy non plus. Je trouve qu'il est quand même capable de transporter un petit peu plus la rondelle. Moi, c'est l'aspect que j'étais pas sûr à un certain moment de cette année. Le fait que, est-ce qu'il est capable de transporter la rondelle? Est-ce qu'il est capable de faire des jeux? Mais il jouait dans la Liga finlandaise. Il jouait dans une Ligue d'hommes. C'était plus compliqué. Je pense qu'il l'a montré dans des rangs inférieurs, à quelques moments cette saison, qu'il était capable de le faire. C'était le capitaine de l'équipe finlandaise au championnat mondial des moins de 18 ans. C'est vraiment quelqu'un, je pense, qui est capable d'aller apporter une dose d'expérience, de jeu physique, de jeu défensif, et qui est capable d'avoir un petit peu de relance, mais on se le cachera pas. C'est plus une option de défenseur vraiment défensif que t'es capable d'aller encore, t'es capable d'aller entourer dans le futur, disons, un Dobson, un Matheson, un Hudson et compagnie, là.
5: Ouais, en même temps, je veux dire, faut pas s'attendre à décrocher la lune non plus au 28e rang, mais si t'es capable d'aller chercher un morceau qui intègre ton équipe, je vous donne un exemple. Philippe Méchard, c'est 26. Owen Beck, c'est 33. Le Canadien, pour l'instant, n'a pas été en mesure d'aller chercher personne. Pas de joueur qui s'est greffé à son équipe. Si t'es capable d'aller mettre la main sur un joueur qui va venir contribuer pour la suite des choses, c'est là que ça devient intéressant, puis ça peut être le cas pour Piparinen. OK, Marty. Adam Gaulieu, lui aussi, il a joué dans une ligue professionnelle. Lui, c'est en Slovaquie. Puis on sent que pour Ken Hughes, Nick Bobrov, Martin Lapointe, Jeff Gorton, c'est un critère quand même à considérer dans les dernières années. Là, c'est pas compliqué. Slavkovski, c'était le cas. Reinbacher, c'était le cas. Il y en a plein que c'est le cas dernièrement. Des joueurs repêchés assez tôt par Montréal qui ont de l'expérience contre des hommes.
7: Ouais, ben c'est ça. C'est pourquoi je le considère un petit peu à Adam Gaulier. Puis c'est là un peu faut que tu ailles. C'est sûr que si tu le regardes, tu peux pas commencer à dire OK, il y a une qualité sexy comme un Hudson, comme des défenseurs comme ça. Je pense que c'est assez évident, mais ce que j'aime beaucoup de Gaulier, c'est un gars qui est très très très complet. Il a le physique de l'emploi, c'est quelqu'un qui a joué avec la Slovaquie au Mondial Junior également à la période des fêtes, et c'est un gars qui les relances sont là. C'est un gars qui est intelligent, capable de trouver ses options. Se retrouve en zone adverse, puis lui, c'est intéressant. C'est ça, jouer en Slovaquie, joue au sein d'un top 4 à peu près toute la saison. Je comprends que c'est la Slovaquie, je comprends que c'est pas une ligue comme la Ligue américaine ou la Suisse, par exemple. Mais normalement, pour moi, que t'es capable d'aller jouer au sein d'un top 4, c'est du 20, du 21, du 22 minutes environ. Puis tu sais, le tir est correct. C'est quelqu'un qui est capable d'aller trouver ses lignes de passe, qui est capable de faire, de bouger le jeu en zone adverse. Ça, c'est une chose que j'étais moins sûr au début. Donc, tu sais, je pense qu'un gars comme Gaulier, si t'ajoutes ce gars-là, évidemment, pis tu l'as bien mentionné lorsqu'on parlait de Piparinen, c'est sûr que t'auras peut-être pas une vedette à 28. Mais si t'es capable d'aller chercher quelqu'un qui a un potentiel peut-être top 4, et sans faire trop d'éclat, qui est capable d'amener vraiment quelque chose de stable à tous les niveaux, ben pourquoi pas, puis à 28, ben je pense que c'est un endroit pour ce genre de défenseur.
5: Effectivement, ça pourrait être une belle prise pour les Canadiens. Moi, on a une question, elle provient de Jasmin sur la messagerie texte. On le sait qu'il est gaucher et on le sait qu'il est petit. Mais est-ce que Xavier Villeneuve a des chances de glisser jusqu'au rang du Canadien? Et si c'est le cas, est-ce que le Canadien repêche Xavier Villeneuve, selon toi?
7: Ça, c'est la question à 1000$, honnêtement. Je pense qu'il va être disponible. Moi, je pense, ça fait plusieurs semaines, pis c'est rien contre Xavier Villeneuve, là. C'est un gars qui est bourré de talent. Moi, j'ai l'impression que ça taille un petit peu. Puis la panoplie de joueurs que t'as dans ces eaux-là, tu sais, je parlais de Piparinen, je pense que c'est un gars, avec son style défensif, son expérience sur la scène internationale, qui va aller attirer les équipes. Donc là, j'ai l'impression qu'un gars comme Villeneuve va glisser. Moi, j'ai l'impression qu'il va être disponible. Est-ce que là, maintenant, on va se rabattre sur lui? Je pense que t'es obligé de te poser la question. Je l'ai déjà mentionné souvent. Je pense que, bien honnêtement, les gars, si j'exclus tous les autres aspects, selon moi, offensivement, c'est peut-être celui qui a le meilleur potentiel du repêchage. La vitesse est là. C'est quelqu'un qui a des mains extraordinaires. On le compare à Alain Hudson et c'est pas un hasard. C'est quelqu'un qui crée énormément beaucoup de choses, qui est bon sous pression également, Xavier Villeneuve, qui s'est amélioré un petit peu défensivement, mais évidemment, la grosse crainte, c'est sur le plan physique, c'est sur le plan ce qu'il est capable d'en prendre, ce qu'il est capable de prendre la pression un petit peu lorsque ça se course, lorsque c'est devant son filet. Et ça, je sais que ça inquiète beaucoup. Donc, il va devoir vraiment rassurer là-dessus. Si tu regardes strictement au niveau des besoins, qu'est-ce qu'on a besoin et qu'est-ce que t'as comme autre joueur? On rappelle qu'on a parlé d'attaquant hier. Moi, je pense qu'on va aller vers une autre option dans le cas des Canadiens, mais c'est sûr que t'es obligé de le considérer, là. Un talent comme ça, tu sais, à 15, je dis pas, mais à 28, à un moment donné, je le répète, meilleur joueur disponible, à un moment donné, ça devient un gars très intéressant. puis t'as pas meilleur comme gars pour l'encadrer que ce, l'ancien de Boston University qui joue le même style, Lane Hudson. Ouais.
6: Tommy Blyle ou Xavier Villeneuve? Et je te rajoute à la question, est-ce que Blyle, lui, va être disponible 28e?
7: Moi, tu vois, je pense que Blyle... Moi, j'ai Blyle en avant, là. Si, tu sais, dans ma liste, par exemple, j'ai Tommy Blyle 18e et j'ai Villeneuve 27. Je suis un petit peu plus sûr, là, sur le côté défensif. Dans le cas de Tommy Blyle, il y a eu une extraordinaire saison avec les Wildcats de Moncton. Par contre, j'ai pas l'impression qu'il va être encore là, Tommy Blyle. On dirait que je le verrais peut-être sortir vers... Je pense qu'on va se le faire se couper un petit peu là vers environ 24 ou 25. Puis je pense que c'est vraiment sur l'aspect défensif et physique. Là, un gars comme Tommy Blair, je suis pas en train de dire que c'est Kiparinen que je parlais tout à l'heure, mais c'est un gars qui est plus qui s'est démarqué un petit peu au niveau de son bâton, des jeux physiques. Moi, j'ai vu qu'il était capable d'aller brasser relativement l'adversaire, et ça, c'est un côté intéressant. Et là, ben par la suite, le jeu offensif de Blair est absolument hallucinant pour transporter la rondelle, pour avoir de l'exécution. C'est un style différent, là, mais je me demande si ça peut pas mieux se transposer. Cela dit, Xavier Villeneuve est très, très bon également.
5: Très bon, Marty. Toi aussi, t'es très, très bon également. Puis on a déjà hâte de te reparler jeudi.
7: On se repart jeudi, les gars, sans problème. Mais justement, on parlait de Xavier Villeneuve. Là, on va parler un petit peu de Québécois. Là, je pense que ça va être intéressant. Puis la fête nationale demain aussi. Là, donc, ça a des belles circonstances.
5: Bon, ben, c'est parfait. On regardera les joueurs du Québec à venir jeudi. Merci beaucoup, Marty.
7: Ça fait plaisir, les gars.
5: Bye bye. Je vous le répète, Martin sera avec vous sur les zones de BPM Sport vendredi à compter de 19h pour vous accompagner dans le repêchage. Il y a bien des gens qui s'improvisent experts de repêchage à cette période-ci de l'année. Nous, à BPM Sport, on aura la chance d'avoir un gars qui suit ça toute la saison, avec des milliers d'heures de visionnement et des centaines d'espoirs. Alors, vous faites bien ce que vous voulez, vous l'écouterez bien au poste que vous voulez, mais moi, je vous conseille vivement... Ouais. D'être ici.
6: Je suis en train justement de sur YouTube, là, ceux qui nous regardent via YouTube, je vais poster la liste officielle de Marty.
5: Ah, le top 64.
6: Ouais, le top 64 que vous avez fait à la relève, là, pour ceux qui veulent consulter ce que Marty a en tête pour le repêchage, ben c'est maintenant en ligne là, via YouTube, je l'ai publié.
5: Donc on vous invite à aller faire un tour sur le YouTube du Club du Matin. Honnêtement, je suis un peu renversé par les chiffres qu'on fait encore à cette période-ci de l'année. Je regardais encore hier, là, tu sais, pas de cachette. Le YouTube, c'est pas évident, mais on doit le retirer et le republier une fois que l'émission est terminée. C'est une question de droit, peu importe, c'est pas important. Mais il y a déjà plus de 3000 écoutes. Après, là. Vraiment cool que vous soyez au rendez-vous derrière nous avec le Club du Matin. On l'apprécie énormément. Voilà la pause. De l'autre côté, information intéressante qui arrive de Pierre Lebrun et elle concerne le Canadien de Montréal. On en parle dans deux minutes.
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0: En ce moment, sur le réseau routier, la 50, la bonne nouvelle, c'est que l'accident est terminé et ça fait vraiment beaucoup de bien. Là, c'est rendu presque instantané. Petit ralentissement seulement tout près du pont des Drabants. Des allumetières depuis la promenade à Gatineau. Il y a une petite file d'attente, Lucerne et le chemin d'Elmer pour le pont Champlain. 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
18: Today, I was talking to an agent who said that he was surprised to hear from his client that his client wanted Montreal added to his list of places where he wanted to go play. So Montreal now is changing their perception around the league because now they've had a deep run, they're young, they look like they have a good future. So running a team the right way is still a very important part of this equation.
5: Ça, c'était Pierre Lebrun. Ça, à l'émission Overdrive, il mentionne que plus tôt dans la journée, il avait une discussion avec un agent et l'agent lui confiait qu'un de ses joueurs lui avait dit « J'aimerais que tu ajoutes Montréal sur les équipes ou est-ce que j'accepterais de lever ma clause pour poursuivre ma carrière? » Ça, c'est extrêmement positif. Peu importe c'est qui le joueur qui ait cette perception-là du Canadien de Montréal. En faisant référence à la fameuse citation de Kevin Adams qui dit « Il n'y a pas de palmiers puis il y a des taxes à Buffalo », ben à Montréal, il n'y a pas plus de palmiers, il y a des taxes, il y a des bancs de neige, c'est pas facile, il y a de la pression.
6: Il y a plus de nids de poules qu'à Buffalo.
5: Mais, par contre, on a une équipe en santé qui s'en va dans la bonne direction. Ouais. Et il y a des joueurs pour qui, Tony, c'est le critère numéro un au-dessus de la liste. Et ça, je pense que c'est extrêmement positif sur toute la ligne. Pas en train de dire que c'est Dylan Larkin qui a changé d'idée qui s'en vient ici. Peu importe c'est qui.
6: Très bon signe.
5: C'est très bon signe.
6: Très bon signe. Ça, c'est sûr. Moi, je pense que ça part beaucoup de la culture de l'organisation. De voir les progrès d'année en année sous Martin Saint-Louis, ce que Kent Hughes et Jeff Gorton ont réussi à faire, point de vue effectif. Tu regardes le noyau de ce club-là signé à long terme. Il y a quand même de très, très bons signes que ce club-là continue d'aller dans la bonne direction. Ce joueur en question, dont on ne connaît pas l'identité, a certainement constaté ce que le Canadien a réussi à faire en série, l'ambiance qu'il y a autour du club quand on gagne.
5: Mm-hmm.
6: Moi, j'ai pas mon dire que c'est bien dur d'égaler Montréal quand les gens y croient puis quand les gens embarquent dans le Canadien de Montréal. Il y a pas un gars qui a pas aimé ce qu'il y avait autour de ce club-là pendant les séries. C'est impossible.
5: Il y a pas un building qui s'est approché de Montréal c'est pendant la série. Aucun.
6: Fait que ça, c'est sûr que pour un gars qui veut gagner, il y a ce potentiel aussi de gagner un jour la 25e Coupe Stanley du Canadien. Moi, en tout cas, être un joueur, c'est sûr que ça m'attirerait énormément. Si j'étais dans la position d'un excellent joueur dans la Ligue nationale, avec une clause de non-mouvement ou quoi que ce soit, et vraiment, là, la sommité des joueurs, vous allez me dire, bon, là, on est rendu à donner des clauses de non-mouvement à des Mike McCarron, là. Mais moi, là, je vous parle là, des gars, là, des gros poissons disponibles actuellement qui ont des clauses. Les Larkin, les Thomas, Jordan Kyrou, Colton Parayko, name it, là, les joueurs qu'on sait qui ont des clauses et qui vont avoir un gros mot à dire dans la destination qu'ils vont prendre si jamais ils sont échangés. Ben moi, être dans la position d'un de ces gars-là, c'est sûr que je regarde un marché peut-être moins taxé, mais certainement pas tellement loin dans ma liste de critères, une équipe qui me permettrait de gagner rapidement. Mais le Canadien, pour moi, fait partie des équipes qui sont vraiment pas loin de gagner une Coupe Stanley. Pour moi, c'est top 10 de la Ligue nationale pour les chances de gagner, et ça à compter de l'an prochain.
5: Ah, assurément. Assurément, même pas proche. Puis ça revient à ce que tu disais tantôt pour les Blues de Saint-Louis. Modifie ta culture, fais en sorte que tu as une équipe attrayante et potentiellement gagnante, et les joueurs vont venir à toi. Le but du jeu, c'est d'être capable de mettre en marche cette boule de neige-là, et une fois qu'elle dévale la pente, elle est difficile à arrêter. Donc, pour l'instant, le Canadien, ça se passe bien, et aussi bien d'en profiter pendant que la vague passe du côté de Montréal. Puis je le disais, je suis pas en train de dire que c'est nécessairement Larkin qui s'en vient ici, parce que selon Nick Kiprios, Larkin, sa destination, tu portes à croire que ce serait les Stars.
6: Moi, en tout cas, ça sent une transaction Larkin contre Robertson.
5: Ben là, c'est évident que c'est Robertson
6: ça
5: qui est dans
6: le sens. Ça commence à sentir ça solide entre ces deux-là. Évidemment, si Robertson est transigé, ça va venir avec une prolongation de contrat potentiellement avec les Red Wings.
5: Évidemment.
6: Et moi, je pense que ça, c'est une condition là à une transaction, mais il y a des signes quand même intéressants d'une transaction entre les deux joueurs. Mais je veux te ramener un petit peu sur le point de vue du Canadien, puis jouons un peu au rôle de l'agent.
5: Vas-y.
6: Mettons qu'on est Pat Brisson. Tu t'appelles Pat Brisson, là, t'as des clients un peu partout à travers la Ligue nationale, des gars qui doivent remettre des listes à leurs équipes, des clauses de non-échange. Bon, à quelle équipe tu souhaiterais être échangé? Pourquoi tu places le Canadien de Montréal dans ta liste de destination à être transigé? T'sais, c'est ça qui arrive. Il y a des discussions qui se font entre l'agent et le joueur. Puis bon, ben l'agent, son rôle, c'est de dire, regardez, là, voici les côtés positifs puis les côtés négatifs de chacun des marchés. Puis après, les joueurs ben font leur propre cheminement là-dedans. Puis ils choisissent les équipes à laquelle ils souhaitent être échangés.
5: Ben écoute, côté positif, c'est assez évident. C'était un attaquant. Énorme trou, deuxième centre. Donc des responsabilités en partant.
6: Ça aussi, ça pèse à la balance.
5: Pas besoin de battre pour un poste. Ouais. Tu vas avoir un rôle d'importance. Et flanqué à tes côtés, Ivan Dibidov, qui est la future, peut-être, superstar de la Ligue nationale de hockey. T'auras l'occasion de jouer avec un des meilleurs. Si tu t'en vas pas jouer, on a une place pour toi sur le troisième trio, puis tu vas être avec des joueurs de soutien. Non, non, tu vas jouer avec l'élite, puis si c'est pas Demidov, ben ce sera peut-être Caulfield ou ce sera peut-être Slafkovský. Fait que ça, c'est sûr que c'est intéressant. Puis en défensive, c'est le même principe. Tu vas être flanqué d'excellents joueurs, d'avoir l'occasion d'être pairé par occasion avec Mike Madison ou avec Lane Hussey ou avec Kaden Goulet, tu vas avoir de bons joueurs à tes côtés, l'occasion de gagner une Coupe Stanley, de l'espace sur la masse salariale pour être décemment payé. D'un point de vue hockey, ça coche toutes les cases, c'est sûr, Montréal. Le point, c'est de savoir, entre les deux oreilles, est-ce que le joueur est assez solide pour faire face à la pression du Canadien? C'est ça, la question. Parce que, pas de cachette, là, on espérait ce matin parler avec Patrice Brisebois. On aurait aimé ça, il parlait de ses débuts, pas de ses débuts à lui, mais des débuts de Carey Price. Quand Price est arrivé, comment est-ce qu'il était capable, Price, de composer avec ce rôle de gardien de but numéro un-là, avec le cinquième rang au total, puis le fait qu'il était vu comme le sauveur, puis la transaction de Christophe Allouet, puis la suite avec Yaroslav Halak. C'était dans nos plans, ça n'a pas fonctionné. Ça arrive, là, c'est pas parce qu'on essaye dans une entrevue que tout tombe. Mais il y a cet aspect-là mental qui aurait été intéressant d'aborder avec Price. Un aspect mental qui était là aussi, vous le savez, pour Patrice Brisebois. C'est pas tous les joueurs qui sont équipés pour faire face au marché de Montréal. La meilleure place au monde quand tu gagnes. Quand tu gagnes pas puis tu traverses une léthargie, c'est pas la même chose, Tony.
6: Non, c'est un marché qui est dur. C'est sûr et certain. C'est un marché qui est plus dur que d'autres. Mais quand t'es un compétiteur, je me dis qu'à un moment donné, un compétiteur veut jouer dans un endroit où l'hockey est une religion. C'est ça aussi. C'est qu'est-ce que tu désires comme athlète.
5: Mais il y en a qui aiment ça aller faire leur épicerie tranquille.
6: Ah ben oui.
5: Puis c'est bien correct, là.
6: C'est pas moi qui va juger ça. Il y en a qui préfèrent jouer plus dans l'anonymat ou d'avoir un bon mix des deux. T'as une bonne base de partisans comme à Vegas, mais il fait beau à l'année longue, tu fais ta pratique, t'en vas jouer au golf après. Il y a ça aussi là, qui plaît aux joueurs, là. Ça, c'est évident. Mais c'est bien que le Canadien, à cause de sa culture bien enracinée, à cause qu'on a un capitaine qui quand même tire les bonnes ficelles, qui a créé cet environnement-là, qui a commencé dès le dernier camp d'entraînement, quand tout le monde est au bercail. Moi, je pense que Nick Suzuki a eu son très gros mot à dire exact. Là-dedans. Les gars sont arrivés prêts au camp et ils ont connu une excellente saison. Je m'attends à la même pensée là, à l'approche de la prochaine année. On a franchi une étape.
5: On va être encore affamé, c'est sûr.
6: Il y en a-tu une autre à atteindre? Je pense que oui, ce club-là a atteint son plein potentiel.
5: Et ce qui est fascinant avec cette culture-là, c'est qu'il y a souvent un élément déclencheur. Dans le cas du Canadien, je pense que c'est un peu plus organique. Ça s'est fait en croissance. Peut-être que l'élément déclencheur, c'est la venue de Kent Hughes, Jeff Gorton, Martin Saint-Louis, qui a vraiment mis en place cet intérêt-là. Mais on le voit avec les Panthers. L'élément déclencheur, c'est clairement la transaction de Matthew Tkachuk qui a fait en sorte que cette équipe-là est devenue une destination. Mais on apprenait dans le podcast de 32 Thoughts d'Eliott Friedman hier que Matthew Tkachuk en Floride, sa fille n'a jamais avoir lieu. Parce que Brad Treliving avait une autre offre sur la table de la part des Hurricanes de la Caroline, équipe d'ailleurs qui intéressait Brady Tkachuk dans les dernières heures. Écoutez bien ça, ce qu'on lui proposait. En retour de Matthew Tkachuk, les Flames auraient mis la main sur Martin Nečas, Alexander Nikishin, le défenseur évidemment très prometteur qu'on a vu donner ses premiers coups de patin cette année. On aurait pris le contrat de Jake Gardner, qui restait une année à son contrat pour niveau salaire. Ça, on s'entend que c'est plus un négatif dans la transaction. Et potentiellement un ou deux choix de premier tour. Et finalement, du côté de Treliving, on a préféré miser sur Huberdeau, qui sortait d'une grosse saison avec les Panthers, Mackenzie Weegar et un premier choix.
6: Donc, on voulait garder une fenêtre ouverte potentielle à Calgary de se dire c'est pas vrai qu'on fait
5: un pas de recul.
6: Le moindre pas de recul. Encore une fois, quelle mauvaise décision. Hey, boy.
5: Hey, Nečas, Huberdeau, même pas proche.
6: Ben non.
5: Nikishin va être excellent longtemps. Weegar, comme tu l'as dit, c'était plus un vétéran qui pouvait t'aider dans l'immédiat. Et potentiellement un ou deux choix de premier tour. Ça aurait été une bien meilleure transaction. Ça aurait complètement altéré l'histoire de la Ligue nationale de hockey. Les Panthers de la Floride ne gagnent pas deux Coupes Stanley ni une finale à travers ça.
6: Ça, c'est sûr.
5: Jamais qu'on aurait collé l'étiquette d'une équipe soft à côté des Hurricanes de la Caroline, on aurait été capable de changer le visage de l'organisation. C'est fou comment, parfois, une simple petite décision ici et là peut avoir un énorme impact sur la suite. Et peut-être qu'aujourd'hui, si Matthew Tkachuk n'est pas en Floride, la Floride est encore une équipe vue comme de second ordre, où est-ce que les joueurs n'ont pas envie d'y aller. Et le Lightning est encore roi et maître de l'État de la Floride. Et aujourd'hui, finalement, c'est complètement l'inverse.
6: C'est complètement l'inverse, effectivement. Puis qu'est-ce qui dit que les Sénateurs ne se retourneront pas suite à la transaction de Tkachuk? Monnaient leur choix de premier tour, des choix acquis dans la transaction, vont chercher un joueur qui, finalement, devient un élément central de la relance des Sénateurs. Puis que le leadership, maintenant, c'est Thomas Chabot puis Jake Sanderson qui prennent ça en main. On sait pas ce qui peut arriver.
5: Exact.
6: Mais les prochaines heures vont nous en dire beaucoup sur la destinée des Sénateurs d'Ottawa.
5: Ben, t'sais, on en parlait là, durant la finale. Des transactions qui finalement avortent ou qui sont bousculées, ça peut avoir beaucoup de positifs. J'ai 50 exemples qui me viennent en tête. Mais si on se concentre sur la finale, tu veux Rantanen, tu veux signer Genzel au préalable et finalement, tu te contentes, entre guillemets, de Taylor Hall, de Logan Stankoven, d'aller chercher Keandre Miller, tu gagnes une Coupe Stanley.
6: Ouais.
5: L'Avalanche du Colorado qui rate la loterie il y a quelques années, qui passe du premier au quatrième rang, qui se contente, entre guillemets, de Cale Makar. Le Canadien qui voulait se grossir, qui voulait mettre sous contrat Milan Lucic, qui offre même plus de sous, il décide de s'en aller à Edmonton, ça devient un des pires contrats de la Ligue. Parfois, le plan que tu avais en tête, c'est pas exactement le plan qui va se concrétiser, puis c'est pour la meilleure chose.
6: Ouais.
5: Aux Sénateurs de faire le meilleur de la fâcheuse situation dans laquelle ils sont plongés présentement.
6: On leur souhaite bonne chance.
5: Moi, ce que j'ai hâte de savoir, puis je vais poser la question au retour à Stéphane Fizet, est-ce que le Canadien est équipé maintenant pour faire face aux Panthers? Est-ce que ça met de la pression supplémentaire sur Kent Hughes de faire un geste pour s'améliorer dans l'immédiat pour être capable de rivaliser avec la Floride? Stéphane Fizet au retour dans le bureau des commissaires.
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0: En ce moment, sur le réseau routier, la 50, la bonne nouvelle, c'est que l'accident est terminé et ça fait vraiment beaucoup de bien. Là, c'est rendu presque instantané. Petit ralentissement seulement tout près du pont des Drabeurs, des Allumettes-Cernes depuis la promenade de la Gatineau. Il y a une petite file d'attente, Lucerne et le chemin d'Elmer pour le pont Champlain. 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
7: Bienvenue dans le bureau des commissaires avec Stéphane Fizet. Salut Steph.
8: Salut Steph.
9: Salut, ça va bien?
7: Ça va bien, ouais, toi?
9: Monsieur. Très bien, merci.
7: Steph, je posais la question avant la pause. Est-ce que le Canadien est équipé pour faire face aux Panthers?
9: Je te dirais qu'ils vont avoir besoin d'aide. Ça, c'est sûr et certain. Ils ont besoin de, d'avoir un. Tout le monde le sait là, depuis le début, là, un joueur de centre pour accompagner Demidov. Mais c'est au-delà de ça, moi, je pense que ça leur prend soit un troisième ou un quatrième trio qui est capable de jouer, c'est dans le jargon du hockey, in your face. C'est qu'il va être dans la face de l'autre équipe. Fait que pour ça, faut que tu te grossisses puis faut que tu amènes la vitesse en même temps. Fait que, ils ont besoin de faire ce cheminement-là pour, on l'a vu quand ils ont joué contre la Caroline, que le troisième, quatrième trio de la Caroline était fatiguant en tabarouette, là. Ils étaient toujours dans la face des défenseurs. Ils finissaient leur mise en échec. Fait que c'est pas nécessairement seulement contre les Panthers, mais en tant qu'équipe, le Canadien, s'il veut passer à la prochaine étape, a besoin de s'améliorer de ce côté-là.
7: Toi pour toi, Tony, est-ce que Kent Hughes, qui avait déjà une pression de bouger, qui avait déjà un désir de s'améliorer, penses-tu que ça change quelque chose, le fait que Brady Tkachuk est rendu en Floride?
8: Ben, changer quelque chose, il demeure une menace, peu importe quel club il jouait. Là, on a tranché à l'intérieur même de la division, contre le Canadien. Ça a jamais été un client très, très facile à affronter, Brady Tkachuk, à travers le temps. Je pense que Kent Hughes n'est pas dupe. Il s'attendait à un retour en force des Panthers, qu'ils allaient tenter un gros coup, que ce soit sur l'autonomie complète ou qu'encore par le marché des transactions. De là à dire que parce qu'on va acquérir Brady Tkachuk, ça change la donne, je pense pas honnêtement. On sait très, très bien là où on doit s'améliorer. Il y a des positions critiques. Le deuxième centre, un autre défenseur droitier et amener un petit peu plus de robustesse puis de poids sur le quatrième trio. Pour moi, c'est trois besoins criants chez le Canadien. Est-ce qu'on est capable de tout régler ça cet été? Ça, il y a de l'ouvrage à faire, ça, c'est sûr. Mais je pense pas vraiment que ce qui s'est produit dans les dernières heures fait vraiment changer quoi que ce soit au Canadien.
7: Moi, c'est l'impression que ça me donne aussi, Steph. Contrairement à ce qu'on a vu au préalable ou encore dans d'autres marchés, Kent Hughes m'apparaît comme quelqu'un qui fait fi de la pression extérieure, qui a un plan et qui l'exécute. Puis il ne veut pas surpayer à tout prix, mais il va essayer d'aller cocher les cases qu'il a établies sur sa liste, peu importe ce qui se passe autour de lui. Vois-tu la même situation?
9: Oui, ouais, t'as absolument raison. Puis ça, depuis qu'il est rentré en poste, qu'on le voit, c'est... comme tu dis, il y a un plan, Ils ont un plan à l'organisation, puis ils veulent le suivre. Puis peu importe le succès de l'équipe, c'est là, comme là cette année, avec le succès que le Canadien a eu, ça serait facile pour Ken Hughes de dire « Tabarouette, l'an prochain, c'est notre année à nous autres. Faut absolument aller chercher ce joueur autonome-là. Faut absolument aller chercher tel joueur aussi. C'est notre chance. » Au contraire, il y a un plan. Puis comme tu dis, peu importe qu'est-ce qu'il se dit en dehors, ou bien qu'est-ce que les autres équipes font, lui et Jeff Gorton ont un plan, puis ils vont l'exécuter, puis ils vont aller jusqu'à la fin avec ce plan-là. Fait que c'est quand même assez impressionnant dans le monde du hockey maintenant de ne pas te laisser influencer par les autres équipes, qu'est-ce qu'ils font, ou les gens, qu'est-ce qu'ils peuvent dire. Mais ça, la plupart des GM ne se laissent pas influencer par qu'est-ce que les gens disent, mais par qu'est-ce que les autres équipes font alentour de toi, puis surtout quand ils sont dans la même division que toi. Puis pas te laisser influencer par ça, c'est impressionnant qu'est-ce que Ken Hughes est en train de faire présentement.
7: Mais tu sais, je pense que la plupart des directeurs généraux à travers la Ligue ont déjà un plan. Ils ont une bonne idée de ce qui s'en vient, puis de la façon qu'ils veulent dessiner leur équipe à long terme. Le problème, c'est quand t'as des balles courbes qui arrivent comme celle de Brady Tkachuk qui dit « Moi, c'est terminé, et que là, faut que tu réévalues la situation. » Stéphane, je veux t'entendre avec ton expérience d'agent. As-tu l'impression qu'on est en train d'assister à un changement dans le rapport de force joueur-directeur général et que les joueurs sont en train encore plus de faire pencher la balance de leur côté et faudra, à l'image de la LHJMQ avec la menace de la NCAA, modifier notre approche pour prévenir ce genre de situation-là?
9: C'est la modifier... T'sais, sérieusement, quand tu donnes ce contrat-là à un joueur, c'est le joueur, il est super content parce qu'après ça, il peut choisir ses destinées, où c'est qu'il veut aller, puis toutes ces choses-là. Moi, la seule chose que j'ai de la misère là-dedans, c'est quand le joueur lui reste encore des années de contrat, puis là, il décide de dire à son organisation, écoute bien, moi, je suis pas heureux, ça, je veux me faire échanger, peu importe les raisons, puis tout ça. Puis là, il décide de choisir les destinées où c'est qu'il va s'en aller. C'est là que moi, j'ai quand même un problème avec tout ça, là. C'est pas pareil comme c'est l'organisation qui décide, toi, tu fais plus l'affaire chez nous. Là, c'est le joueur qui décide, ah, oh, moi, je suis tanné d'être ici, on gagne pas assez souvent, ou peu importe la raison, je m'en vais. Puis en plus de ça, c'est moi qui vais décider c'est où que je vais m'en aller. C'est ce côté-là, j'ai de la misère, puis je pense que c'est de cette négociation-là qu'il va falloir qu'il y ait un changement pour aider les organisations. Parce que là, les organisations ont les mains liées, là, ils peuvent pas rien faire. Dans ces catch-up, là, il a décidé 4 équipes. Peut-être qu'il y aurait eu une meilleure offre dans une autre équipe où c'est que ses choix n'étaient pas là-dedans. Là.
7: Fait ben, assurément que les Sénateurs auraient eu un joueur qui aurait intégré leur formation directement. On aurait sauté une étape. Là. On n'aurait pas eu besoin de se contenter de choix au repêchage si Tkachuk avait pu être offert à toutes les équipes de la Ligue nationale de hockey. Aucun doute. Là.
9: Oui, absolument. Tu as absolument raison. Fait que c'est le côté que j'ai de la misère, que le joueur, lui, est plus heureux, mais il reste un 4 ans, un 5 ans de contrat. Mais là, il décide que quand il a signé son contrat à long terme, il était-tu heureux? Absolument. Il était-tu content? Absolument. Puis là, au bout d'un an, deux ans, là, il décide, ah, là, je suis plus heureux. Là, il décide d'aller jouer ailleurs. Puis qui décide aussi qu'il s'en va, c'est ce côté-là que j'ai de la misère.
8: Mais en même temps, Stéphane, de ton côté, t'en as négocié des contrats et tout ça, là, vraiment, là, c'est rendu assez flagrant. On en parlait des statistiques, là. Nonobstant les contrats d'entrée de la Ligue nationale où les clauses de non-échange, ça ne peut pas exister parce que c'est le contrat de d'entrée, mais après, là, c'est au-dessus de 58% des joueurs qui ont des contrats avec des clauses quelconques. Là, c'est plus de la moitié de la Ligue. Donc, vraiment, il y a une tendance. Les agents, les joueurs veulent plus de contrôle là où ils jouent. Puis, si jamais il y a transaction, ils ont un petit peu plus de pouvoir.
9: Absolument, t'as absolument raison. Mais c'est là que ça devient le pouvoir de la négociation. Là. C'est quand t'es rendu que tu donnes ce genre de clause-là à un joueur qui a... C'est pas nécessairement beaucoup de pouvoir dans sa négociation. Là. C'est un joueur qui est à son deuxième contrat. T'sais, il n'a pas le droit à l'arbitrage. C'est un joueur autonome, mais avec compensation. Mm-hmm. Fait que l'organisation, en principe, c'est elle qui a le contrôle de cette négociation-là. Fait que, puis, de l'autre côté, l'agent qui fait sa job, qui demande cette clause-là, mais c'est à l'organisation de dire, écoute bien, là, je vais te donner tel montant, mais cette clause-là, tu l'auras pas. Fait que, tu sais, il y a une partie des deux côtés, là. Tu sais, l'organisation, à un moment donné, oui, c'est correct, tu veux démontrer que, hey, on tient à toi, puis tu vas être avec nous autres à long terme, on va te mettre cette clause-là, ça ne nous dérange pas. Mais, là, comme qu'on voit présentement, on commence à voir de plus en plus de joueurs qui, après 2 ans d'un contrat de 6 ans, ils veulent changer d'équipe. Fait que là, à un moment donné, peut-être que les organisations, il va falloir qu'ils commencent à diminuer un petit peu ces clauses-là ou à choisir vraiment c'est à qui tu les donnes, ces clauses-là.
7: Hey, moi, j'aimerais ça t'entendre, Steph. Dans ta carrière d'agent, là, as-tu déjà eu à composer avec des joueurs malheureux qui voulaient changer d'adresse? Puis comment ça se passe, les conversations? Parce qu'on entend tout le temps, on l'a encore entendu hier de Steve Staios, on essaie de le faire changer d'avis, on essaie de passer par-dessus ça, on essaie de réparer les ponts. À quel point l'agent a un rôle important dans ces discussions-là pour essayer de faire en sorte que tout le monde retrouve le sourire au final?
9: Ben c'est assez difficile de faire changer l'idée d'un joueur. Quand le joueur commence à dire « gars, je ne suis plus heureux ici », de le faire changer d'idée, c'est vraiment difficile. Peu importe qu'est-ce que l'organisation va te dire, va faire, ça va être difficile. C'est dans la mentalité d'un joueur de hockey, aussitôt qu'il dit qu'il est plus heureux, on dirait que c'est fini. C'est fini, ils ont la tête dure, puis que c'est fini, on change, on passe à autre chose. Fait que c'est vraiment difficile. Tu sais, oui, l'agent a un travail à faire d'essayer quand même de convaincre le joueur de travailler avec l'organisation. OK, qu'est-ce qu'on peut faire pour essayer d'aider le joueur à retrouver sa bonne humeur, à rester, à donner une autre chance encore à l'organisation? Les deux essayent de travailler ensemble, ça c'est sûr et certain. Mais quand le joueur se met dans la tête, commence à dire « je ne suis plus heureux ici », c'est dur de faire changer. Hey,
7: je vais approfondir sur ce que tu viens de dire. C'est le travail de l'agent de convaincre le joueur de rester ou c'est comment?
9: C'est un petit peu des deux là, parce que s'il veut pas, l'agent qui a négocié ce contrat-là a des relations avec les directeurs généraux. Fait que c'est pas à lui de rentrer dans le bureau et dire hey, tabarouette, moi je veux que mon joueur soit échangé et tout ça. On va essayer de faire un travail ensemble, c'est trouver une solution pour que le joueur reste. Mais à la fin, ça reste que c'est toujours le joueur qui a la dernière décision. Mais oui, l'agent va travailler avec la direction pour essayer de faire changer d'idée, ça c'est sûr et certain.
7: Je présume qu'il y avait des joueurs qui étaient plus compliqués que d'autres, ça c'est une évidence, chaque joueur sont différents. Y avait-tu des équipes avec qui c'était plus difficile de composer avec ces situations-là?
9: Je te dirais que, tu sais, sérieusement, moi, Dans ma carrière d'agent, j'ai pas eu vraiment de joueurs qui ont tombé, c'est comme malheureux là, c'est fait que j'ai pas eu d'affaires avec beaucoup d'organisations de travailler dans ce sens-là, mais je suis certain qu'il y a des directeurs généraux qui sont plus difficiles à travailler dans ce sens-là. Si ton joueur dit il est pas heureux, mais gars, qu'il se ferme la boîte puis nous autres il va rester avec nous autres, ça c'est sûr et certain. Il y a des directeurs que eux autres aussi ils font leur tête dure un petit peu de leur côté. Mais dans mon cas, moi, dans mon expérience, j'ai jamais eu vraiment de misère avec aucune organisation.
8: Et dans les derniers jours, Stéphane, on a appris que Vincent Trocheck des Rangers a changé d'agent, vient d'embaucher Pat Brisson. Il lui reste encore 3 années à son entente avec les Rangers. Il est sous contrat, il sait quel montant d'argent il va faire dans les 3 prochaines années. Ça va être la même commission à envoyer à son groupe d'agents. Pour toi, là, à ton avis, qu'est-ce qui peut motiver un joueur encore sous contrat pour quelques années à changer d'agent comme Trocheck le fait?
9: Ben, je pense que dans son cas à lui, je ne sais pas c'était qui son agent auparavant, mais là, il a décidé d'aller chercher quelqu'un qui sait qu'il a quand même beaucoup de pouvoir à travers la Ligue, puis qu'il a d'excellents contacts à travers la Ligue. Fait que lui, dans son cas, il dit... Dans sa tête, je suis certain, c'est qu'il veut pas rester pour les Rangers pendant encore 3 ans. C'est qui la meilleure personne, d'après lui, qui va l'aider à changer de place, à se ramasser à la meilleure place possible, puis qui va faire que ça va être le plus facile à faire cette transaction-là. Fait que, des fois, c'est les raisons pourquoi que les joueurs changent d'agent. C'est qui va être capable de m'emmener un petit peu plus dans ma carrière? Fait que là, lui, Trocheck, il s'est dit, ben, Pat Brisson, c'est un des meilleurs agents, c'est un des plus renommés dans la Ligue nationale. Puis, je vais l'approcher. Puis, c'est sûr qu'un gars comme Pat Brisson ne dira jamais non à des joueurs comme ça. Mm. Mais, c'est quand même, Pat Brisson va travailler pour lui gratuitement pendant 3 ans encore.
8: C'est ça. C'est ça qui est.
9: C'est là, faut que lui, Pat Brisson, quand ce qu'il se dit, il se dit, OK, si j'accepte qu'il vienne travailler, que je travaille pour lui, je sais que dans 3 ans, je vais avoir une autre négociation de contrat à faire pour lui, puis je vais aller chercher le gros montant.
7: Exact.
9: Parce que sinon, s'il est à sa fin de carrière, quelque chose de même, Pat Brisson ne le prendra pas, à moins que ce soit un ami de famille ou un ami ou un de ses très bons clients, quelque chose de même, puis il rend une faveur, quelque chose comme ça. Mais ben, il sait que le contrat qui s'en vient aussi.
8: Parce que la commission, Stéphane, elle est valide pour la durée du contrat. Tu changes d'agent, ben là, c'est toujours l'ancien agent qui reçoit la commission, c'est
9: absolument,
8: ça?
9: Absolument, ouais. C'est parce que c'est tu vas payer la commission à l'agent qui a négocié ton contrat.
8: Ouais.
9: Fait que si tu signes un deal de 6 ans, puis au bout d'un an, tu décides de quitter cet agent-là, mais les 5 autres années, t'es obligé de le payer aussi.
7: C'est logique. C'est très logique.
8: Très okay. Logique.
7: Après ton expérience d'agent, Steph, au retour, je veux t'amener sur ton expérience de gardien, parce qu'on a appris hier que Carey Price sera officiellement au temple de la renommée. Ça s'en vient dans le bureau des commissaires.
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1: Bonne nouvelle sur le réseau routier, la 50, l'axe Ribeyre-Fournier, pont Alonso-Wright par les deux approches. C'est terminé. Lorrain à la hauteur de Saint-René, pas trop de problèmes ce matin. C'est plus tout près du chemin Saint-Thomas aussi au ralenti. Sinon, des allumetières, c'est dans les carrefours giratoires et un peu après la promenade de la Gatineau. 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
6: Carey Price officiellement au temple de la renommée. Vous êtes dans le bureau des commissaires avec Stéphane Fizet. Steph, à quel point Price était techniquement supérieur à tous les autres gardiens de sa génération pendant une partie de sa carrière?
7: Techniquement, Tabarouette, oui, il l'était, puis il l'a prouvé dans ses chiffres aussi. C'est un gardien de but qui était tellement calme dans le filet que les arrêts qu'il faisait devenaient plates. Il était pas... oui, il a fait des arrêts spectaculaires aussi, mais en cause de sa technique qui était tellement bonne que ses déplacements étaient minimes, puis ça avait l'air des arrêts faciles pour lui. Fait que, comme tu dis, techniquement, il avait un bout d'avance sur pas mal des gardiens de but de son époque, oui.
6: Ouais, parce que c'est un gardien qui, malheureusement, n'a pas gagné la Coupe Stanley, mais il a gagné partout où ce qu'il est passé. Puis on oublie souvent que il n'y avait pas de grandes équipes devant lui à Montréal. Tu sais, si le Canadien gagnait, ça passait beaucoup par Carey Price, là.
7: Absolument, absolument. C'est pas le Canadien d'aujourd'hui quand Carey Price a gardé les filets. C'est Carey Price fallait absolument qu'il soit comme la première étoile, deuxième étoile ou troisième étoile d'un match pour qu'il gagne ce match-là. C'est fallait qu'il soit l'homme clé absolument à tous les matchs pour avoir une chance de gagner. Maintenant, le Canadien, c'est vraiment une affaire d'équipe. Oui, ça prend ton gardien de but qui fasse la job devant le filet, ça c'est sûr et certain, mais c'est pas obligé d'être ton gardien de but qui vole les matchs tous les soirs pour pouvoir voler une victoire à comparer que quand Carey Price jouait devant le filet.
6: Ouais, en tout cas, il y a plein de choses qui s'est passé au cours de sa carrière, puis il y aura eu des petites controverses à gauche et à droite à la Coupe Price, la fameuse fois qu'il a dit chill out aux journalistes après un match préparatoire, le contact avec Chris Kreider, mais au final, c'est une très belle carrière pour Carey, puis honnêtement, il mérite amplement sa place au temple de la renommée. Steph, j'ai hâte de t'entendre sur Keith Kachuk, parce que tu l'as affronté régulièrement dans ta carrière. Vous avez joué pas mal dans les mêmes années. Ça m'a surpris, moi, de le voir au temple de la renommée. Es-tu d'accord avec sa nomination?
7: Ben, moi aussi, sérieusement, ça m'a surpris, parce que je veux pas dire que c'est un mauvais joueur. C'est un joueur qui a eu une belle carrière dans la Ligue nationale. C'est un joueur qui était difficile à affronter. Autant pour les joueurs défenseurs que le gardien de but, parce que ses fils, là, ils retiennent ça de lui en tabarouette d'être fatiguant sa glace, va avoir une grande gueule, désolé, là, mais avoir ça, une grande gueule sur la patinoire. Fait que, mais qu'il soit élu, je trouve que ce genre de joueur-là, il y en a eu plusieurs dans la Ligue nationale. Fait qu'il soit élu au temple de la renommée, c'est là que je pense que tu ouvres la porte à un paquet d'autres joueurs aussi qui devraient être élus au temple de la renommée. Là. Fait que moi, je pense que d'autres joueurs qui auraient peut-être pu passer avant lui. Mais c'est la décision de la Ligue nationale. Mais je suis comme toi, j'ai resté vraiment surpris quand j'ai vu son nom.
6: Parce que c'est... On dirait que ça a vraiment un lien avec le fait que son nom de famille, c'est Tkachuk. On dirait que si ces joueurs ne jouaient pas présentement dans la Ligue nationale de hockey, on n'aurait pas cette conversation-là en ce moment. Mmh. Alors qu'on devrait juger sa carrière uniquement sur ce qu'il a accompli, mais comme son nom est tellement dans l'actualité depuis pratiquement une décennie, là, un petit peu moins, là, mais depuis quand même quelques années parce que ses fils ont été repêchés et que ses fils sont à l'avant-plan dans la Ligue, on sent là, que la Ligue nationale de hockey a regardé en sa direction pour son intronisation. Là.
7: Oui, on dirait qu'ils ont ressenti une pression de l'introduire ou je sais pas quoi, mais c'est comme tu dis, présentement, on dirait la mode, c'est les Tkachuk, puis tout le monde parle de eux autres présentement, c'est avec les Olympiques, avec leur podcast, avec tout ce qui se passe avec Pretty à Ottawa, qui veut rester absolument, continuer à jouer pour Ottawa, mais finalement, il est échangé. Là, t'as Mathieu qui a gagné deux Coupes Stanley en Floride, puis grâce, sérieusement, la job qu'il fait là-bas en Floride est incroyable. On s'en aperçoit tout de suite quand il est blessé ou quand il est dans l'alignement ou quand il l'est pas. Fait qu'on dirait que c'est la mode présentement, c'est ce nom-là. Puis c'est une pression que la Ligue nationale a reçue, j'ai aucune idée. Je sais même pas comment que c'est voté. Je pense que c'est les journalistes qui envoie des noms ou c'est voté par les journalistes. Mais
6: il y a un comité, il y a un comité pour ça. Ouais.
7: Fait que je serais curieux de savoir vraiment c'est quoi les raisons de ce comité-là, pourquoi que lui a été élu.
6: Ouais, moi aussi j'aimerais savoir un peu plus de clarification par rapport à ces fameux votes-là. Très bon, Steph. Merci beaucoup. On se reparle la semaine prochaine.
7: Yes, à la semaine prochaine. Salut.
8: Salut, bye Steph. Bye.
6: Si on vient d'en parler avec Stéphane, à quel point c'est sexy, Tony, les frères Tkachuk. Puis rapidement, je veux t'amener là-dessus. Pour moi, c'est une évidence que l'année prochaine, lorsqu'il y aura l'ouverture du calendrier de la saison régulière et qu'on aura probablement un programme trip, ouais, comme

0: Late Night Show américain avec les deux frères Ketchuk. On va les pousser là au maximum. Le citron, il est là, puis on va le presser au max. C'est sûr, sûr, sûr.
1: Non, c'est sûr, c'est sûr. Écoute, c'est une nouvelle majeure de la Ligue nationale. T'sais, c'est quand même deux joueurs vedettes, deux frères qui jouaient dans deux équipes différentes qui, là, se retrouvent. Ils sont à l'apogée de leur carrière, en plus. Là. T'sais, ils sont au sommet de ce qu'ils vont donner. Alors, c'est sûr que c'est une histoire qui s'écrit tout seul pour la Ligue nationale. Convaincu que t'as raison, là, que les Panthers vont faire partie de la journée inaugurale de la saison de la Ligue nationale. Je suis certain de ça.
0: Ah oui, c'est sûr. Les Panthers, ils ont fait un splash avec cette transaction-là dans les dernières heures. Est-ce que Ken Hughes peut imiter Zito et lui aussi aller chercher un gros morceau sur le marché? Selon Marco D'Amico, le Canadien est très actif pour s'améliorer d'ici le repêchage. On lui parle au retour.
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3: Bonne nouvelle sur le réseau routier, la 50, Lacs-Ribère-Fournier, pont Alonso Ride par les deux approches. C'est terminé. Lorrain à la hauteur de Saint-René, pas trop de problèmes ce matin. C'est plus tout près du chemin Saint-Thomas aussi au ralenti. Sinon, des allumetières, c'est dans les carrefours giratoires et un peu après la promenade de la Gatineau. 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
0: Du podcast sur le marché et du podcast Processus. On va aller retrouver un peu plus tard Marco D'Amico. Mais juste avant, vous savez que c'est la Coupe du Monde présentement. 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OK, on va aller le retrouver, Marco D'Amico. Salut!
1: Salut, Marco!
11: Bon matin, les gars. Comment ça va?
0: Ça va bien, toi?
11: Ça va bien, beaucoup de choses qui se passent en ce moment, beaucoup de discussions. Je sais que c'est la Saint-Jean demain, mais ça chôme pas du côté des DG de la Ligue nationale.
0: Ah, j'en doute pas. Marco, est-ce que le Canadien a des réelles chances de bouger d'ici le repêchage?
11: Oui.
0: Pour un gros nom ou pour un joueur marginal?
11: Ben, ça va dépendre du marché, ça va dépendre de comment que les choses vont bouleverser, parce que

0: Écoute, ils ont déjà eu des discussions sur divers joueurs. Si le monde croit que Kent Hughes est juste là à se tourner les pouces, j'ai d'autres nouvelles pour vous autres. C'est un DG très actif qui est dans les dossiers, mais qui va pas. Il faut comprendre qu'il y a certains autres DG dans le marché en ce moment qui sont un peu plus désespérés que Kent Hughes, qui vont se lancer et payer des prix exorbitants pour des joueurs. Sans nécessairement lui manquer du respect en ce moment, je pense qu'un de ces DG-là, c'est Steve Staios. En ce moment, on le sait, avec la transaction Brady Tkachuk et le fait qu'ils ne veulent pas reculer, ils vont être très actifs et sont prêts à surpayer pour certains joueurs, spécialement ceux qui n'ont pas de protection d'échange. Donc, c'est quelque chose à faire attention. Donc, dans le cas de Kent Hughes, est-ce qu'il est prêt à surpayer? Oui, mais pour le bon fit. C'est pas, ça va pas être, tu vas pas surpayer pour un gars que t'es pas sûr, là. Ils veulent éviter le piège des anciennes équipes de direction de ce club-là. Et je pense que c'est plus ça la situation. Mais comme on voit toujours avec Kent Hughes et Jeff Gorton, ils sont en grande discussion en ce moment. Ils veulent compléter une transaction avant le repêchage.
1: Ça, c'est intéressant parce que clairement, le Canadien a des besoins. Il y a des joueurs disponibles. On a des missions. Est-ce que le Canadien va y parvenir? Hâte de voir. Moi, si je veux te revenir, je veux te ramener sur les propos de Steve Staios hier parce que je trouve ça intéressant de la façon dont tu l'apportes. Il l'a dit haut et fort en point de presse. On n'a pas l'intention de reculer. Ben, c'est sûr que tu te places dans une position de faiblesse pour négocier pour la suite des choses. Les autres directeurs généraux vont venir puis peuvent même grimper un peu les prix quand tu t'adresses au sénateur, sachant pertinemment que il est désespéré puis il a pas le choix de bouger au final.
0: Un exécutif de ma ligue, de la Ligue nationale m'a texté hier pour me dire, en anglais, c'était wounded animal, un animal blessé. Et c'est comme ça qu'ils ont décrit les sénateurs d'Ottawa. Et je dis ça aussi avec tout respect, là. C'est pas une situation idéale du côté des sénateurs, là. C'est difficile de devoir vivre avec le fait que le capitaine ait indiqué qu'il ne voulait pas continuer sa carrière là-bas. Donc, tu sais, pour eux autres, c'est certain qu'ils vont devoir être agressifs. Et vu le fait qu'ils ne sont pas nécessairement une destination de premier plan côté agent libre, ils se doivent d'y aller via transaction. Donc, c'est là où ce que tu surpeins un peu. Ils ont les atouts pour le faire. Donc, c'est quelque chose à surveiller de leur côté, mais c'est pas les seuls. Il y a plusieurs équipes qui veulent faire un gros coup. Tu regardes les Kings de Los Angeles, tu regardes du côté de Détroit, non inclus la situation de Dylan Larkin. Dallas vont devoir faire quelque chose dans la situation de Jason Robertson. Donc, il y a plusieurs petits dossiers un peu partout et il y a des gros joueurs qui retiennent le marché en ce moment à diverses positions. Gardien de but du côté de Connor Hellebuck, au centre du côté de Dylan Larkin et à l'aile du côté de Jason Robertson.
1: Ouais, puis même, il y a Mason McTavish aussi qui revient généralement dans les discussions. Puis je suis convaincu que les sénateurs seraient intéressés à la candidature de McTavish.
0: Ils le sont. 100% ils le sont. Ça fait des années. Ça fait au moins 2 ans qu'ils sont après Mason McTavish, l'ancien des 77 d'Ottawa et son père est aussi employé des sénateurs d'Ottawa. Donc, beaucoup de familiarité. Ce que je dirais, par contre, une des raisons pourquoi Mason McTavish est un joueur convoité, c'est parce que c'est un joueur disponible sans protection d'échange. Il est trop jeune pour avoir une clause de non-échange dans son contrat. Donc, c'est un peu plus facile de faire l'acquisition d'un joueur que tu sais n'a pas de protection, qui va probablement vouloir jouer à Ottawa. Le seul bémol que j'ai dans cette situation-là avec Mason McTavish et les sénateurs en termes de fit, sauf s'il y a transaction pour un Pinto ou un Greig, il va jouer à l'aile avec Ottawa. Donc, tu vas surpayer pour la position de centre, mais le muter à l'aile. Donc, je serais intéressé de voir si l'acquisition de McTavish entraîne un échange d'un autre centre dans l'organisation, que ce soit un Dylan Cousins ou un Shane Pinto.
1: Intéressant. Hey, je reviens un peu sur ce que tu disais pour le directeur général désespéré qui veut pas perdre la face. Puis ça m'a flashé sur une situation qu'on a vécue à Montréal il y a quelques années. Souvenez-vous quand les Hurricanes de Caroline sont venus piger chez nous pour venir rechercher Kotkaniemi. Le Canadien s'est viré tout de suite et est allé donner un choix de deuxième tour aux Coyotes à l'époque pour Christian Dvorak dans une transaction qui finalement a très mal tourné. Mais ça donne un exemple, à mon avis, vous me direz si je suis dans le champ, mais d'un directeur général qui, pas panique, mais orgueilleux, ne veut pas perdre la face, veut prouver qu'au final, il n'y a rien là, fait que se sert de munitions qu'on obtient dans un cas et les dépense dans l'autre. Ça veut pas nécessairement dire que c'est une bonne idée là, de faire ce genre de transaction-là, Marco, là.
0: Écoute, même dans la dans l'échange de Kochanovrak, c'était un choix de premier tour et un choix de deuxième tour.
1: Exact.
0: Et dans mes discussions, tu veux parler de désespérer. Le Canadien était le seul club à offrir un choix de premier tour. Oublions juste le fait qu'ils ont ajouté un choix de deuxième tour à cette transaction-là, du côté de M. Armstrong à Phoenix dans le temps et maintenant à Utah. Donc, on parle d'une réaction désespérée du côté du Canadien quand ils ont fait l'acquisition de Dvorak. C'en était une. Donc, est-ce qu'on peut s'attendre à une telle situation avec les Sénateurs? Faut comprendre qu'ils vont essayer aussi de convaincre certains joueurs de rester. Le nom qui m'intéresse le plus du côté des Sénateurs d'Ottawa, on en a parlé un peu sur le podcast sur le marché, c'est Drake Batherson. L'autre aussi, c'est Artem Zub. C'est deux joueurs qui doivent être prolongés, pas cet été, mais en vue de l'été 2027. Ils peuvent signer une prolongation à partir du 1er juillet. Ça va être deux noms que tu dois convaincre pour dire l'équipe s'en va dans la bonne direction, même sans Brady, on a tel. Donc, pour garder ces gars-là puis démontrer qu'ils sont sur la bonne direction, va falloir ajouter. Donc, je m'attends à ce que Steve Staios essaie quelque chose. Et selon ce que je me fais dire, le 9e choix serait un atout beaucoup convoité en ce moment. Ils reçoivent beaucoup d'appels là-dessus. Et c'est peut-être ça qui vont les aider d'aller chercher un ailier top 6.
1: Ouais, intéressant, parce que c'est sûr que le 9e choix est sur la table. C'est clair que c'était la colonne vertébrale de cette transaction-là, que les Sénateurs, s'ils veulent faire quelque chose, ça va passer par là.
2: Ça se pourrait-tu que ce 9e choix-là, Marco, excuse-moi, on attende justement à ce qu'on arrive à se prononcer au 9e, et dépendamment de ce qui reste sur la table, c'est là que l'équipe susceptible d'aller chercher le choix, attendre de savoir que son nom soit disponible sur la table au moment de repêcher.
0: Écoute, c'est pas une mauvaise stratégie, puis on a déjà vu ça par le passé.
2: Ouais.
0: Moi, ma théorie, puis je pense, Tony, on en a toujours parlé de ça quand on discute du repêchage, mais je pense que les choix sont à leur apogée en termes de valeur au moment où ce que tu arrives pour parler. Donc,
2: ouais. C'est
0: une bonne stratégie d'attendre. Je pense que dans des situations comme ça aussi, les négociations pour certaines transactions sont, on va dire, un peu ouvertes, on va dire, à qu'est-ce qui va se passer en termes du repêchage et qui va être disponible. On a vu ça par le passé. Tu sais, le Canadien avait un backup plan au cas où ce que Ivan Demidov n'était pas là au 5e choix en 2024. Donc, t'as tout plein de scénarios où ce que les équipes se préparent. Mais ce que je pourrais peut-être dire, c'est que dans ce repêchage-ci, on s'attend à ce que t'aies un défenseur top 4 en devenir garanti au 9e rang. Et sinon, du deuxième tiers des attaquants. Donc, je pense qu'il y aurait aussi des équipes qui seraient confortables de rentrer dans le repêchage et d'avoir fait une transaction pour le 9e choix au lieu d'attendre vraiment à ce que le 8e choix se fait déclarer du côté de Winnipeg ou une autre équipe et que ça passe à ton tour.
1: Ouais, parce que cette année, il y a une cassure dans le repêchage, mais il survient pas mal là. 11-12, là. Fait que si tu draftes 9e, tu vas être quand même capable de mettre la main sur un joueur de qualité. Hey, on parlait beaucoup de Brady Tkachuk avec les Panthers, puis c'est évident, ça retient l'attention. Ouais. Mais il y a une situation qu'il faut qu'il retienne l'attention aussi, puis c'est le gardien de but, là. Parce que là, c'est bien beau, Bobrovsky, mais il n'y a pas de contrat. Tarasov n'a pas de contrat. Qui va garder les buts pour les Panthers l'année prochaine, Marco?
0: Écoute, c'est pas fini dans le dossier de Bobrovsky et les Panthers. Ça discute encore. Et écoute, on se souvient de l'année passée, là, peut-être qu'il était un peu sur le high de la Coupe Stanley, là, mais Aaron Ekblad et Brad Marchand et même Sam Bennett, c'est venu. Ils ont tous signé à la dernière seconde en Floride. Tout le monde s'est parlé pour se dire on prend tout un peu moins, on signe, puis les trois ont signé one shot. C'est un peu ce que je m'attends avec Bobrovsky. Si ça va se donner, je pense que ça va se donner à la dernière minute, alors que les Panthers disent, écoute, on peut juste pas accommoder tes demandes salariales. Puis le problème avec Bobrovsky, c'est que c'est pas que ses demandes salariales en termes de moyenne de salaire moyen par année est problématique. C'est le fait qu'il veut un contrat de 6 ans, un peu comme Brad Marchand a signé l'année passée. Le problème avec des contrats comme ça, c'est que les vétérans veulent que ça soit primordialement front-loadé, comme on dit. Donc, la grande majorité de la valeur contractuelle au début du contrat pour qu'il y ait un moindre salaire à la fin au cas où il prend sa retraite. Ça, c'est bon pour le joueur. mais ça met l'équipe en, dans le pétrin parce que c'est un joueur qui a 35 ans et plus. Donc, quand un joueur comme ça prend sa retraite, au moins d'une petite exception qui n'est pas applicable dans ce contexte-ci, la Floride aura son impact sur le cap salarial jusqu'à l'échéance du contrat s'il prend sa retraite. Et je pense qu'il va prendre sa retraite avant 43 ans. Donc, c'est pour ça qu'il y a une pause vraiment du côté des Panthers pour le signer. Donc, qu'est-ce que ça veut dire? L'opportunité de transaction. On lit beaucoup le nom de Jordan Binnington aux Panthers de la Floride au cas où ils sont pas capables d'en venir à une entente avec Jordan Binnington.
1: T'as avancé la pénalité, puis c'est vrai. Sauf qu'il y a aussi l'inverse, le potentiel de boni de performance, parce que c'est un joueur de 35 ans et plus dans le cas de Bobrovsky. Fait que tu peux structurer le contrat différemment. Un point, par contre, j'aimerais apporter. T'as dit là que la dernière fois, on a signé à la dernière minute, et c'est vrai. Sauf qu'on fallait absolument qu'on signe avant le 1er juillet, parce que Ekblad et Bennett ont signé 8 ans. Dans le cas de Bobrovsky, il ne signera pas 8 ans. Fait il y a peut-être possibilité de laisser discuter avec les autres formations, dépasser le 1er juillet, et après de reconsidérer, de revenir à travers ça. On verra si d'ici là, les Panthers auront trouvé un remplaçant. Mais t'as pas cette urgence-là d'agir avant que la 8e année disparaisse potentiellement sur le contrat, parce que dans tous les cas, tu feras pas ça avec Bobrovsky.
0: Mais c'est la même situation que Marchand. Et c'est pour ça que j'ai apporté les trois à signer à Floride, parce que vraiment la situation qui lui ressemble le plus, c'était Marchand. Et on se souvient que Marchand, c'était celui qui, en termes de négociation pure, est rentré le dernier des trois en termes de celui qui a vraiment dit « OK, on va signer ». Parce que Brad Marchand, il s'attendait à 100% de s'en aller en termes d'agent libre le 1er juillet, la façon que les négociations se passaient. Et la Floride, on dit, ben, on va donner un contrat plus au long terme pour te donner ton argent dans les 4 ans que tu désirais, mais on va étaler ça sur 6 ans. Donc, c'est un peu la stratégie que j'attends de voir du côté des Panthers. Mais je pense que aussi, du côté de Bobrovsky, les performances l'année passée n'étaient pas assez élevées pour qu'on puisse vraiment lui dire, on va te donner un contrat de retraite en tant que tel jusqu'à 43 ans. Moi, je trouve que c'est vraiment en train de passer autour de la convention collective, puis ça met les Panthers dans une mauvaise position. Puis je pense juste que Bill Zito aimerait éviter ça. Donc si, exemple, Bobrovsky peut descendre ses demandes salariales ou au moins supprimer 1 ou 2 années pour que ça soit comme 4 ans, exemple, je pense que là, ça serait une meilleure situation et il pourrait trouver une entente.
1: Bien de voir comment ça va se régler, ce dossier-là, et s'il n'évolue pas en Floride, où jouera Sergei Bobrovsky l'année prochaine, parce que ça peut rester encore un gardien de qualité. Merci beaucoup, Marco. On se reparle plus tard cette semaine, jeudi matin pour être exact.
2: Yes!
0: Un gros plaisir, les gars. Passez une excellente journée. Bonne Saint-Jean.
2: Salut, Marco.
1: Salut, Marco. Bye-bye. OK, on va aller à la pause tout de suite, parce qu'au retour, vous le savez, le stade olympique retient beaucoup l'attention avec les rénovations, puis il y a pression du côté de la MLS, du CF Montréal pour modifier l'argent déposé par le gouvernement pour finir justement ces fameuses rénovations-là. Mais on a appris dans les dernières heures, il n'y a pas juste le stade olympique qui fait jaser à Montréal. Il y a d'autres installations qui vont nécessiter de l'attention, ça s'en vient dans 2 minutes.
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1: Ici Mathieu Lévesque, votre député de Chapleau à l'Assemblée nationale du Québec. Je tiens à vous souhaiter une bonne fête nationale du Québec et je veux prendre le temps de souligner notre riche histoire, notre culture et notre belle langue française qui ont su se démarquer et s'épanouir au fil du temps. Commémorons notre identité nationale, notre tolérance et notre ouverture, puisqu'après tout, c'est ça la beauté et la force de notre Québec. Je tiens à vous dire à quel point je suis fier de notre belle nation québécoise. Je vous souhaite une bonne Saint-Jean, à vous, chers concitoyens de Chapleau, de Gatineau et de l'Outaouais, tout en vous souhaitant un bel été.
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3: Salutations aux gens qui nous écoutent via YouTube ou à l'application, parce que les gens qui nous écoutent via les ondes hertziennes, ben...
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3: Ouais, on n'est plus en onde. On vient de perdre l'antenne. Alors, les gens de Québec, les gens de Gatineau, ben, considérez-vous comme salués. Tony, j'ai hâte de t'entendre parce que c'est un sujet qui va faire réagir.
4: Exact. Et c'est sorti ce matin par voie de communiqué. Nous étions déjà en onde, puis j'ai consulté le communiqué là, pendant l'émission. C'est Tennis Canada qui diffuse un communiqué aujourd'hui à la veille de la fête nationale pour faire un peu de pression sur les autorités gouvernementales pour la modernisation du stade IGA de tennis.
3: C'est pas la première fois qu'on entend ça.
4: C'est pas la première fois. Depuis quelques années, entre autres en raison des intempéries, ça a mis beaucoup de chaleur sur l'organisation du tournoi. On se souvient du dernier tournoi féminin où on avait dû tenir la fin d'une demi-finale et la finale la même journée. Ça avait forcé une joueuse à jouer deux matchs de la même journée pour compléter le tournoi avec les résultats qu'on connaît et s'était fait sortir très, très rapidement en grande finale. De la pression, il y en a depuis un petit bout de temps pour ajouter un toit sur le stade IGA, potentiellement aussi grossir la capacité du court central, parce que de la pression ailleurs dans le monde, il y en a énormément pour l'ampleur du tournoi qu'on présente ici, que ce soit chez les hommes ou encore les femmes en rotation année après année. Alors aujourd'hui, ce qu'on apprend, et ça c'est totalement nouveau dans le communiqué de Tennis Canada, là on ne parle plus simplement de rajouter un toit rétractable sur le stade IGA. On parle de la construction d'un stade, ni plus ni moins.
3: Un nouveau stade.
4: Au complet.
3: Pourtant, il est bien correct, le stade IGA.
4: Il semble que on est plus au goût du jour, semble-t-il, pour les compétitions internationales de tennis de cette ampleur-là. Donc, Master 1000, entre autres, là, pour les hommes de même importance du côté des femmes. Année après année, c'est un tournoi dont on a grossi les cadres, même depuis 2 ans. Plus de joueurs et joueuses qui viennent y jouer. Le tournoi dure un petit peu plus longtemps maintenant. Donc, le tournoi a pris de l'ampleur et c'est un des tournois les plus importants, outre les grands chelems, à travers le monde. Peu importe le sexe, que ce soit les hommes ou les femmes, c'est un tournoi d'égale importance sur la scène du tennis. Donc, dans le communiqué de Tennis Canada, qui, on le rappelle, est une organisation sportive sans but lucratif, donc les profits dégagés par un tournoi comme ça est réinvesti dans le tennis canadien, dans le développement de nos athlètes. Alors, c'est un tournoi qui est extrêmement important pour aider nos jeunes au tennis à progresser dans leur sport. Donc, ce qu'on dit dans le communiqué, c'est que on annonce aujourd'hui retenir le scénario d'un réaménagement complet du site qui inclurait la construction d'un nouveau stade 3 saisons dans le but de jouer au tennis à l'année longue avec un toit au-dessus. Cette orientation fait suite à une étude de faisabilité réalisée au cours de la dernière année grâce à la contribution de Tourisme Montréal. L'étude visait à analyser différents scénarios pour mieux répondre aux besoins futurs du site et de la communauté, notamment en matière d'intégration et d'accès au parc, tout en assurant la pérennité de l'Omnium Banque Nationale présentée par Rogers à Montréal. La construction d'un nouveau stade accompagné d'un réaménagement des installations du site de Tennis Canada s'impose comme la solution la plus durable, responsable, raisonnable et adaptée aux besoins futurs du tournoi. Donc, c'est quand même majeur parce que le projet du toit, ce n'est plus ce qui est préconisé. On veut un stade en bonne et due forme. Mais je veux pas être plate, là. mais je vous souhaite bonne chance. Parce que ça, c'est pas demain la veille qu'on va voir la première pelletée de terre pour construire un stade de l'ampleur actuelle du stade IGA, peut-être même rajouter une capacité et d'avoisiner les 15 à 20 000 places. Pense pas qu'on est proche de ça.
3: Ben, c'est parce qu'à un certain point, on se fait déjà tirer la couverte vers le stade olympique.
4: Exact.
3: Puis le doigt est déjà dans l'engrenage de ce côté-là. On n'a comme pas le choix de commencer, de finir ce qu'on a commencé. De l'autre, écoute, je suis pas un expert en bâtiment, mais le stade d'IGA, je le trouve bien correct. Moi, j'ai pas de problème. Clairement, il y a un besoin criant pour un toit. Qui pense à l'Omnium Banque Nationale pense immédiatement à la pluie. Là. Chaque année, c'est le même scénario qui se répète. Mais de là à construire un nouveau stade, ça me jette à terre, honnêtement.
4: Ça veut dire que l'ATP et la WTA fait pression.
3: Mais ça, c'est sûr.
4: Ça, c'est sûr.
3: Mais avec raison, parce que c'est pas digne d'un Master 1000 quand, tu l'as dit, là, une demi-finale, la finale, la même journée.
4: Ouais,
3: soyons
4: sûr.
3: Sérieux, là.
4: Mais ceci étant dit, des tournois de cette ampleur, entre autres à Cincinnati, qui est dans le même...
3: la semaine après,
4: ouais,
3: je pense.
4: On est tout près l'un de l'autre. Ben, Cincinnati, le court central, il n'y en a pas de toit rétractable. Puis on fait avec les intempéries. Donc, mais ça veut dire que la pression est très, très forte. D'ailleurs, dans le monde, il y a d'autres pays qui sont prêts à payer une plus grosse facture encore pour accueillir ces tournois-là. Par contre, ce qui joue en faveur de Montréal, c'est que quand t'arrives au mois d'août, ben là, t'approches le US Open. Donc, une saison du dur qui s'installe en Amérique du Nord, puis on chemine tranquillement fin août, début septembre pour jouer le US Open. Ça veut-tu dire que d'autres villes, potentiellement ailleurs en Amérique du Nord, qui aimeraient prendre l'ouverture Montréal-Toronto afin de prendre le tournoi puis le disputer ailleurs?
3: Ou est-ce que ça pourrait être uniquement Toronto? Y a-tu ça dans l'équation? Tu sais, on parle juste de Montréal depuis tantôt, mais c'est un tournoi qui est disputé sur deux fronts, là.
4: Ils ont le même problème à Toronto.
3: Non, mais je te dis pas qu'eux pourraient pas ne pas faire la réfection de leur stade.
4: Ouais.
3: Eux pourraient faire les rénovations. Y a-tu cette possibilité-là?
4: Ben, y a pas de toit à Toronto. Ça, c'est un enjeu autant à Toronto que ça peut l'être du côté de Montréal. Mais y a quelque chose en arrière de ce communiqué-là qui m'incite à gratter un petit peu plus, là, parce que ça sort un peu de nulle part, la construction d'un nouveau stade, là, flambant neuf. On a jamais considéré, à chaque fois que Valérie Tétrault, la directrice du tournoi, en a parlé dans les trois dernières années, la possibilité de construire une infrastructure neuve.
3: Non, c'est jamais arrivé.
4: Ça a toujours été de réaménager le site, de grossir le site, de rajouter des terrains secondaires. Ça, c'est vrai. Et aussi de rajouter un toit rétractable sur le stade actuel. Là, ça sort un peu de nulle part. Je suis un petit peu surpris de ça ce matin. Alors, c'est un dossier qui va être à surveiller. Il y a de quoi en arrière de ça, là? Et qu'est-ce que ça veut dire exactement? Il y a une pression sur les organisateurs du tournoi. Pour moi, ça ne fait aucun doute.
3: Ben, c'est dommage parce qu'on n'est pas en onde demain. Parce que clairement, on aurait pu essayer de parler avec Valérie Tétrault. Peut-être qu'elle sera dans le retour cet après-midi. J'en ai aucune idée, là.
4: Ouais.
3: On verra comment la journée va évoluer rapidement. Hugo, c'est quoi ton sujet aujourd'hui?
0: Ouais, les gars, je voulais vous parler d'Ernie Clement. Parce que Ernie Clement, cette saison, ça va très bien avec les Blue Jays de Toronto. En fait, c'est probablement une des seules bougies d'allumage avec Kazuma Okamoto offensivement. Mais c'était une première pour lui cette année. Il est le seul joueur de la Ligue américaine présentement avec plus de 2 millions de votes pour le match des étoiles.
3: Et puis ça, c'est pas le nom le plus sexy de la Ligue non plus.
0: Exactement.
3: Mais il faut dire par contre que il a un pays derrière lui.
0: Oui.
3: Contrairement aux autres joueurs qui ont des villes derrière eux.
0: Ça, je suis d'accord avec toi. Et aussi le fait qu'il ait connu autant de succès durant les séries de l'année dernière.
3: Aussi.
0: Beaucoup plus d'attention envers son nom. Le seul autre joueur de la Ligue qui a 2 millions de votes pour le match des étoiles, c'est Shohei Ohtani dans la Ligue nationale. Donc, je trouvais que c'était quand même très cool de voir Ernie Clement au même stade qu'Ohtani pour le vote des matchs des étoiles. Une place bien méritée cette saison. Clement a une moyenne quasiment proche de 200, là. Un OPS de 763.
3: Une moyenne de 200,
0: 293, pardon.
3: Ouais,
0: il est proche de 300, c'est ça que je voulais dire.
3: Yeah.
0: Avec un OPS de 763. Donc, non, pour vrai, bien mérité pour Ernie Clement.
3: Moi, je m'en vais du côté de la NBA, une saga qui dure depuis plus d'un an. Vous n'avez probablement entendu parler. Il y a tellement eu de rumeurs, il y a tellement eu de rebondissements. Mais là, c'est fait. Giannis Antetokounmpo a finalement été échangé. La méga vedette va poursuivre sa carrière avec le Heat de Miami. Il y avait deux finalistes. C'était soit Miami ou Boston. Et finalement, c'est Miami qui a remporté la mise. C'est fou, le retour. C'est incroyable.
4: Ah ouais.
3: Honnêtement, c'est quatre joueurs, dont Tyler Hero, qui est excellent. Trois premiers choix, une inversion de choix et un deuxième choix. Je vous nommerai pas tous les joueurs parce que les autres, je les connais pas. Mais au final, c'est un pactole incroyable pour Giannis Antetokounmpo. Mais c'est là que tu vois la différence.
4: Ouais.
3: On parle de cinq joueurs sur le terrain.
4: C'est ça.
3: On parle des plus petits bancs. On parle des repêchages à deux rondes. T'sais, c'est pas la même réalité que la Ligue nationale de hockey.
4: Non.
3: Fait qu'on peut pas vraiment faire de comparatif. Mais quand même, quand on voit le total que ces gars-là vont chercher, c'est...
4: Ben, tu soulevais un bon point tantôt. C'est qu'à chaque fois que ça arrive, les équipes qui ont l'occasion de mettre la main sur un joueur de concession comme les Antetokounmpo, on se dit, ça vaut la peine, c'est le meilleur joueur de la transaction, ni plus ni moins. Tu l'amènes, il devient le joueur de ta concession tout de suite. Alors que l'équipe acquiert des suspects pis t'essayes de faire le mieux que tu peux avec ça.
3: Exact. Parce que le basket, moi, je me souviens de Steve Nash dans le temps, il jouait des matchs parfois de 48 minutes. Il quittait pas le terrain. C'est très rare que ça arrive encore aujourd'hui, là. Mais ça reste que c'est un sport où est-ce que t'as pas besoin de changer. C'est pas comme 20 minutes sur 60 au hockey. Tu peux avoir des joueurs clés qui sont là tout le temps. Je vous le dis, c'est pas exactement la même chose que Steve Nash à l'époque, mais ça reste que c'est un retour plus qu'intéressant pour Milwaukee. On verra s'ils sont capables de rebâtir quelque chose sans leur grande vedette. On va aller à la pause de l'Adair, soit dit en passant, ce soir, repêchage de la NBA. Au retour, c'est Renaud Lavoie qui s'installe avec nous dans le club du matin. Renaud revient, on parlera un petit peu de différents sujets, mais notamment Renaud nous mentionne pourquoi est-ce que présentement ça coince dans le marché des transactions dans la Ligue nationale de hockey.
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3: Salut Renaud.
4: Salut mon Ren.
15: Comment allez-vous aujourd'hui?
4: Très bien.
3: Ça va bien toi?
15: Ça va bien. Est-ce que vous pouvez me confirmer que demain, jour de la Saint-Jean, il n'y a pas d'émission matinale?
4: Confirmé.
15: OK. Eh bien.
4: À moins que tu veuilles, tu tiennes vraiment à embarquer tout ça dans l'onde.
3: Je mais... peux t'appeler si tu veux de chez nous.
4: Si tu, vois, si, ouais, si tu t'ennuies de nous à ce point, on peut t'appeler. Ne te dérange pas. C'est sûr qu'on va être réveillé.
15: Un petit appel conférence à 7 heures le matin, c'est ça?
3: Exact. D'un coup, qu'il y aurait du mouvement dans la Ligue nationale de hockey parce que il y en a pas ça mal peut. Quand même. Ça brasse évidemment avec la transaction Ketchuk, mais tu penses, Renaud, qu'il pourrait y en avoir encore plus selon toi?
15: Oui, mais il va falloir qu'il arrive une chose qui est très importante, messieurs, parce qu'en parlant à différents intervenants hier dans la Ligue nationale de hockey, directeurs généraux, etc., c'est que les prix, on me dit présentement, là, oui, il y a beaucoup de joueurs sur le marché, mais ce que les équipes font, c'est qu'on met des prix vraiment exagérés. Combien tu me donnerais pour joueur X? Combien tu me donnerais pour joueur Y? Puis, si toi, tu poses la question, dis-moi ce que tu veux pour le joueur X ou encore le joueur Y, je peux te dire une chose, les prix sont très élevés. Alors, ça fait en sorte que c'est quand même relativement calme à l'heure où on se parle. Ce que les directeurs généraux qui sont acheteurs souhaitent, c'est que les prix baissent d'ici la fin de la semaine, d'ici surtout le repêchage qui va avoir lieu, comme vous le savez, vendredi à Buffalo. Alors, est-ce possible? Oui, on l'a déjà vu avant, mais il faut faire attention quand on regarde la transaction, évidemment, Brady Tkachuk. On a été, on en a parlé, forcé, enligné à faire une transaction rapide. Pourquoi? Parce que Brady Tkachuk dit, moi, je ne re-signe pas avec vous dans 2 ans, mais dans 2 ans, c'est loin. OK, ben pourquoi on a accéléré le processus, c'est que tu as un vestiaire qui a dit « c'est terminé, il revient pas ici l'an prochain ». Ça veut dire que ça a forcé évidemment le directeur général à prendre une décision rapide. Est-ce trop rapide? Est-ce qu'il aurait dû attendre encore? Est-ce que les choix qu'il a obtenus, hier Steve Staios disait qu'il s'attend fortement à être en mesure de pouvoir les utiliser pour une transaction, tant mieux si ça arrive. C'est sûr qu'il est quand même bien équipé présentement pour transiger, mais si les prix restent aussi élevés, est-ce qu'il va être capable d'aller chercher le joueur qu'il convoite? On verra évidemment la suite des choses cette semaine, mais une chose est certaine, il y a un nombre incroyable de joueurs sur le marché, mais je vais le répéter, les prix sont très élevés. Alors, qui va être le premier à cligner des yeux? C'est ça la question que tout le monde se pose présentement.
4: Ben, y a-tu des suspects, à ton avis, Renaud, qui sont sur le marché des transactions? On pense depuis plusieurs, quelques années, quelques mois, qui n'ont finalement pas changé d'adresse. Je peux en nommer quelques-uns, là. Tu sais, les suspects habituels, les Trocheck, Bowen Byram du côté de Buffalo, Darnell Nurse qui a demandé une transaction, Morgan Riley, on sait pas trop, Mason McTavish, Jordan Kyrou, tu sais, c'est des noms là qui me viennent à brûle pour point comme ça. Ouais, Robert Thomas, est-ce que des gars comme ça vont bouger bientôt selon toi?
15: Et Dylan Larkin, faut pas l'oublier non plus,
4: c'est ça. C'est plus récent là. Je te parlais des gars là qui, tu sais, circulent sur le marché semble-t-il depuis plus longtemps. Larkin évidemment, lui c'est un gros morceau.
15: Oui, exactement. Puis dans le cas de Dylan Larkin, tu vois, tu as un directeur général qui, contrairement, puis je fais la petite parenthèse, là, contrairement à Ottawa, qui dit Steve Yzerman, il fait non, c'est pas comme ça que ça va fonctionner. On va obtenir notre prix pour te transiger. Puis c'est pas vrai qu'on va te transiger là à la sauvette rapidement en mode panique. C'est pas comme ça qu'on va faire les choses de notre côté. Puis ça paraît, là, ça fait longtemps qu'on en parle à cette émission de Dylan Larkin et de cette possible transaction. Pour ce qui est des autres, tous les noms que tu as nommés, sans exception, oui, il y a de très fortes possibilités qu'ils soient transigés. Ok, mais encore là, c'est le même problème. Même si Vincent Trocheck a changé d'agent, pourquoi Vincent Trocheck change d'agent? Pourquoi les joueurs qui sont déjà avec un agent comme Vincent Trocheck décide d'aller voir Pat Brisson, alors qu'ils sont encore sous contrat. Parce que Pat Brisson, c'est un facilitateur.
4: Ouais.
15: C'est ce qu'il fait. C'est un gars qui est capable, justement, d'amadouer un peu tout le monde, de convaincre tout le monde que cette transaction, elle est possible. Hein? Moi, je me rappelle de Roberto Luongo, il y a plusieurs années, qui avait justement demandé à Pat Brisson d'être son agent. Il était avec les Canucks de Vancouver. Et on tu sais, rappelez-vous la fameuse phrase de Roberto, my contract sucks. Tu sais, mon contrat, c'est de la Pourtant, c'était très lucratif, mais c'est parce que son contrat l'empêchait de quitter et d'être transigé. Ben, Pat Brisson, il a trouvé la façon, il a travaillé avec les directeurs généraux en place pour justement être un peu un casque bleu puis trouver les bons termes. Alors, c'est à ça que certains agents peuvent aussi servir. Hein? Pat Brisson, pas juste à ça, là, mais il est très, très bon là-dedans, entre autres. Alors, tu vois, t'as cette panoplie de joueurs qui essaient de effectivement peut-être de se retrouver avec d'autres équipes. C'est intéressant ça aussi, parce que j'ai vu hier passer quelque chose disant, tu sais, il y a de plus en plus de joueurs qui utilisent leur clause pour foutre le camp de clause de non-mouvement ou d'un échange pour foutre le camp de leur équipe respective. Puis on commençait à les blâmer, etc. Moi, j'ajouterais la chose suivante. Je vais juste revenir sur Dylan Larkin. Est-ce que Dylan Larkin, c'est de sa faute si son club a forfait les séries depuis combien d'années là maintenant, les gars, là?
3: Je veux dire, c'est ça quoi? Ça fait 10 ans, les Red Wings.
15: Bon, fait 10 ans. Est-ce que c'est la faute de Dylan Larkin, là? OK, si son club ne fait pas une série pendant 10 ans de temps, réponse, je peux vous donner tout de suite, non. Il y a plus en plus de joueurs comme ça là qui se retrouvent avec des équipes et qui regardent la situation à court, moyen terme, peut-être même long terme, puis ils se disent, sais-tu quoi, je ne gagnerai jamais. Mon objectif quand je joue dans cette ligue-là, là, surtout les gars qui ont fait de leur argent, les gars, là, les Dylan Larkin de ce monde, le cash rentre, compte de banque qui est plein, là, mais ils veulent se retirer avec la chose la plus importante, avoir touché à la Coupe Stanley au moins une fois dans leur carrière. Est-ce qu'il faut les blâmer de regarder des directeurs généraux ou des formations qui sont dans la mélasse, et là on est gentil, qui font absolument rien, qui tentent année après année, qui font les mêmes erreurs année après année en pensant que cette année ça va être différent? À un moment donné, moi je peux pas blâmer ces joueurs-là de dire moi, ça suffit, j'en ai assez. Puis d'une manière ou d'une autre, à un moment donné, ça va être cette discussion-là, il va devoir l'avoir avec lui-même et probablement avec sa famille et ses amis. Ça va être Connor McDavid qui va avoir la même discussion à avoir.
3: Ah ouais, ça c'est sûr que ça va arriver d'ici l'été prochain, probablement, à moins que les Oilers magiquement avaient ça de bord. Juste un mot sur Larkin. Parce que c'est pas la première fois que j'entends ça, puis moi, il y a un truc qui me chicote un peu là-dedans parce qu'on dit ah les joueurs, blablabla. Larkin, là, c'est quand même le capitaine. Son club en mars, lors des 4 dernières saisons, là, quand c'était le temps de performer dans le dernier droit de l'année là, pour se qualifier en série, mars 2023, fiche de 5-9-1. Mars 2024, fiche de 3-9-2. Mars 2025, fiche de 4-10-0. Et mars 2026, fiche de 5-7-2. On parle d'une équipe qui menait la division Atlantique à un certain point cette année, là.
15: Qui a eu une tonne de blessés, puis après ça, qui n'a aucune profondeur. Puis quand il y a eu, entre guillemets, de la profondeur est tombée malade. Oublie ça, t'es mort. C'est des équipes qui n'ont pas ce que les Canadiens de Montréal ont, là. Je veux dire, ce qui s'appelle de la profondeur, là. Hey, il y a des gars à Laval, là, qui ont rongé leur frein, là, cette année, là, chez Rocket, là, qui auraient pu être rappelés, là, qu'est-ce que je te dis, il n'y avait presque pas de blessés chez les Canadiens encore une fois cette année. Ce sont des situations qui ne sont pas évidentes, mais si, c'est Dylan Larkin, il la connaît parfaitement, là, son équipe, là. Puis quand il y a un an, il dit à la conférence de presse après la saison, il dit ben c'est plate, mais nous autres, à la date limite des transactions, on n'a pas reçu d'aide. Ils n'ont pas fait les séries l'an passé par très peu de points en plus. Exact. Il manquait pas beaucoup de points avant que cette équipe-là fasse les séries. Écoute.
3: Mais cette année, on a fait l'inverse. On est allé chercher Justin Falk, puis là, on chiale à Détroit, on a donné un choix de premier tour, on n'a même pas fait les séries. Tu sais, je suis pas en train de défendre Steve Eiserman. Il fait pas du bon travail. Honnêtement, j'aime pas pantoute ce qu'il accomplit. Je fais juste dire, c'est facile aussi de blâmer le directeur général. À un certain point, il faut que les joueurs se regardent dans le miroir puis amènent les résultats. Mmh. C'est juste ça.
15: Je comprends, mais je pense que ça, ce que tu viens de dire là, a été fait. Tu comprends, Dylan Larkin, c'est pas un pied de céleri, là. Puis à un moment donné, tu peux pas. T'sais, moi, je me rappelle, là, les gars, là, je m'éloigne un peu. Mais rappelez-vous, lorsqu'Alexis Lafrenière était. Il y avait une possibilité là, si le Canadien continuait de glisser au classement, puis si le Canadien allait à la loterie puis gagnait à la loterie, là, il y avait une possibilité que les Canadiens repêchent au premier rang cette année-là. Et évidemment, auraient repêché Alexis Lafrenière. Puis moi, je me rappelle, là, j'étais à l'émission avec Jean-Charles, là. Là, il y avait des intervenants qui rentraient en onde, pas nécessairement des anciens joueurs, là, mais des intervenants qui rentraient en onde, puis disaient, le Canadien repêche Alexis Lafrenière, sont corrects les 20 prochaines années. Puis, laisse faire si Alexis est bon, pas bon. Je disais, mais c'est totalement faux. Tu peux pas dire une phrase comme ça. Ce n'est pas comme ça que le hockey fonctionne. Sidney Crosby tout seul, qu'est-ce que tu veux qu'il arrive? Wayne Gretzky tout seul, qu'est-ce que tu veux qu'il arrive? Combien que ça a pris de temps avant, à Mario Lemieux, avant que les Pingouins, on comprenne qu'il faut l'entourer pour justement s'assurer que cette équipe-là connaisse du succès en séries éliminatoires. Ça a pris une éternité. Alors, ce que je veux dire par là, c'est qu'un joueur ne peut pas être un sauveur à tous les soirs puis amener une équipe à un autre niveau. Connor McDavid, Sandy Young, Dreisaitl, puis Zach Hyman, puis une couple de gars, t'as bien beau penser ce que tu veux, mais tu mets Connor McDavid tout seul avec les Oilers d'Edmonton, t'as aucune chance de faire les séries.
3: On salue les partisans des Maple Leafs qui ont bien hâte de voir Gavin McKenna, le sauveur. Débarquer.
15: Mais c'est la même chose.
3: Sauf qu'au moins,
15: Nathan McKenna, il arrive dans un club de hockey où il va y avoir quand même un peu de viande autour de l'os.
3: Il y avait McKenna, quand même du salant.
15: Excuse-moi.
3: OK. Très bon. Merci beaucoup, Renaud. Excellente chronique. Bon congé demain et on se reparle jeudi.
15: Demain, ça va être direction Buffalo. Donc, on se parle de Buffalo.
4: Ah, mais ça, je te disais, Ren, tu t'es ennuyé de Buffalo, t'as pas pu y aller au deuxième tour des séries.
15: T'as tout compris.
4: Profite-en, là.
15: Oui, c'est ce qu'on va faire. Demain, je vais s'en profiter.
3: Demain, je t'appelle pour savoir où est-ce que tu sors.
15: Salut.
3: Salut, Renaud. Bye. Bye, Ren.
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5: Du podcast Processus, il vous accompagnera vendredi à partir de 19h pour le repêchage ici sur les ondes de BPM Sport. Martin Thériault, salut!
6: Salut Marty!
7: Salut les gars, comment ça va?
5: Ah bien toi?
6: Très bien, très bien.
7: Ça va très bien, ça va très bien.
5: All right, hier on a fait les cibles à l'attaque, Marty, pour le Canadien de Montréal. On y va avec les cibles en défensive. Puis honnêtement, quand j'ai vu la liste de joueurs que tu nous soumettais, il y a quand même une partie de moi qui a eu un syndrome post-traumatique parce que le premier joueur que tu proposes à Kent Hughes, il s'appelle, et c'est pas des blagues, Nikita Shcherbakov.
6: Arrête donc! Calin! Je sais pas si c'est des bons souvenirs, je sais pas.
7: Ouais, pas vraiment, mais tu sais, si je peux rassurer les partisans, je pense qu'il est, peut-être pas qu'il est pas mal meilleur, mais tu sais, je pense qu'il est plus prometteur un petit peu, il y a des très très belles choses dans son jeu. Donc c'est ça, tu sais, Nikita Shcherbakov, là évidemment, quand on va parler des Canadiens de Montréal, on va souvent penser à vouloir un défenseur droitier, et il y en a dans notre liste ce matin, là. Mais là, je commence avec un défenseur gaucher. J'ai pas le choix d'aller de ce côté-là un petit peu, parce que Nikita Shcherbakov, premièrement, 6 pieds 5 pouces, a déjà joué un petit peu, mais c'est ce qui est intéressant, c'est un coéquipier d'Alexander Zarovski dans l'organisation de Ufa, a joué quelques rencontres là dans la KHL avec notamment Zarovski cette saison. Donc ça, c'est intéressant, c'est sûr qu'on a eu l'œil assez proche sur lui. Mais Shcherbakov, là, il est très intéressant. Oui, il est gaucher, c'est évident, mais c'est quelqu'un qui bouge extrêmement bien la rondelle. Il est 6 pieds 5 pouces, mais la mobilité est là, la vitesse est là, capable de pivoter à gauche, à droite, capable de longer la ligne bleue, trouver ses lignes de passe. C'est quelqu'un, là, je trouve qu'honnêtement, il fait tout bien. Tu lui mets de la pression, il est calme, il est capable de sortir la rondelle de la zone, il est capable de trouver les lignes de tir, d'amener vraiment une foule d'attaques tout en étant très, très, très solide en défense. Honnêtement, les gars, c'est un défenseur que j'apprécie beaucoup. Peut-être l'un de mes préférés. Et on sait à quel point les Canadiens de Montréal aiment souvent piger du côté de l'Europe. On aime avoir des joueurs qui ont un petit peu d'expérience professionnelle. Évidemment, peut-être pas comme on voudrait du côté de Shcherbakov, mais il a joué beaucoup aussi dans ce qu'on appelle la VHL, là, qui est l'équivalent de la Ligue américaine pour la KHL. Donc, il a développé beaucoup d'expérience professionnelle de ce côté-là. Ça, je pense que c'est bénéfique dans son
5: cas. Mais si, mettons, Marty, on regarde plus du côté des droitiers, parce que je pense que, puis je le sais, là, je connais très bien ta philosophie, le meilleur joueur disponible et pas nécessairement repêché en fonction des besoins, parce que contrairement à la NFL, les joueurs ne graduent pas immédiatement, mais reste que qu'à gauche. Mettons qu'on est quand même bien lanti du côté du Canadien. Alors, si on regarde plus du côté de la droite et qu'on y va pour un autre joueur qui jouait dans une ligne intéressante en Ligue 1, on peut penser à Juho Piparainen.
7: Ouais, Juho Piparainen, les gars qui... premièrement, t'es assez jeune. T'es un gars qui est né le 10 août 2008. Donc, tu sais, ça, c'est toujours intéressant au niveau de la progression et tout ça. Mais Juho Piparainen, bon, a joué notamment avec la Finlande au championnat mondial de hockey junior. Là, évidemment, quand on pense à Piparainen... Pensez pas à Lennartson, pensez pas à Noah Dobson, c'est moins ce style-là. C'est un gars qui est surtout à caractère physique. C'est quelqu'un qui est capable de faire le ménage devant le filet, qui fait des bonnes relances, mais contrairement à des défenseurs peut-être strictement défensifs, je prends un exemple comme ça, je vous entendais parler de Connor Murphy avant la pause, là. C'est pas un Connor Murphy non plus, je trouve qu'il est quand même capable de transporter un petit peu plus la rondelle. Moi, c'est l'aspect que j'étais pas sûr à un certain moment de cette année, le fait que, est-ce qu'il est capable de transporter la rondelle, est-ce qu'il est capable de faire des jeux, mais il jouait dans la Liga finlandaise, il jouait dans une Ligue d'hommes, c'était plus compliqué. Je pense qu'il l'a montré dans des rangs inférieurs à quelques moments cette saison, qu'il était capable de le faire. C'était le capitaine de l'équipe l'équipe finlandaise au championnat mondial des moins de 18 ans. C'est vraiment quelqu'un, je pense, qui est capable d'aller apporter une dose d'expérience de jeu physique, de jeu défensif, et qui est capable d'avoir un petit peu de relance, mais on se le cachera pas. C'est plus une option de défenseur vraiment défensif que t'es capable d'aller encore, t'es capable d'aller entourer dans le futur, disons, un Dobson, un Matheson, un Hudson et compagnie, là.
5: Ouais, en même temps, je veux dire, faut pas s'attendre à décrocher la lune non plus au 28e rang, mais si t'es capable d'aller chercher un morceau qui intègre ton équipe, je vous donne un exemple. Philippe Méchard, c'est 26. Owen Beck, c'est 33. Le Canadien, pour l'instant, n'a pas été en mesure d'aller chercher personne. Pas de joueur qui s'est greffé à son équipe. Si t'es capable d'aller mettre la main sur un joueur qui va venir contribuer pour la suite des choses, c'est là que ça devient intéressant, puis ça peut être le cas pour Piparinen. OK, Marty. Adam Gaulieu, lui aussi, il a joué dans une ligue professionnelle. Lui, c'est en Slovaquie. Puis on sent que pour Kent Hughes, Nick Bobrov, Martin Lapointe, Jeff Gorton, c'est un critère quand même à considérer dans les dernières années. Là, c'est pas compliqué. Slavkovski, c'était le cas. Reinbacher, c'était le cas. Il y en a plein que c'est le cas dernièrement. Des joueurs repêchés assez tôt par Montréal qui ont de l'expérience contre des hommes.
7: Ouais, ben c'est ça. C'est pourquoi je le considère un petit peu à Adam Gaulier. Puis c'est là un peu faut que tu ailles. C'est sûr que si tu le regardes, tu peux pas commencer à dire OK, il y a une qualité sexy comme un Hudson, comme des défenseurs comme ça. Je pense que c'est assez évident, mais ce que j'aime beaucoup de Gaulier, c'est un gars qui est très très très complet. Il a le physique de l'emploi, c'est quelqu'un qui a joué avec la Slovaquie au Mondial Junior également à la période des fêtes, et c'est un gars qui les relances sont là. C'est un gars qui est intelligent, capable de trouver ses options. Se retrouve en zone adverse, puis lui c'est intéressant, c'est ça, joueur en Slovaquie, joue au sein d'un top 4 à peu près toute la saison. Je comprends que c'est la Slovaquie, je comprends que c'est pas une ligue comme la Ligue américaine ou la Suisse, par exemple, mais normalement, pour moi, que t'es capable d'aller jouer au sein d'un top 4, c'est du 20, du 21, du 22 minutes environ, puis tu sais, le tir est correct, c'est quelqu'un qui est capable de trouver ses lignes de passe, qui est capable de faire, de bouger le jeu en zone adverse, ça, c'est une chose que j'étais moins sûr au début, donc, tu sais, je pense qu'un gars comme Gaulier, si t'ajoutes ce gars-là, évidemment, tu l'as bien mentionné lorsqu'on parlait de Piparinen, c'est sûr que t'auras peut-être pas une vedette à 28, mais si t'es capable d'aller chercher quelqu'un qui a un potentiel peut-être top 4 et sans faire trop d'éclat, qui est capable d'amener vraiment quelque chose de stable à tous les niveaux, ben pourquoi pas, puis à 28, ben je pense que c'est un endroit pour ce genre de défenseur.
5: Effectivement, ça pourrait être une belle prise pour les Canadiens. Moi, on a une question, elle provient de Jasmin sur la messagerie texte. On le sait qu'il est gaucher et on le sait qu'il est petit, mais est-ce que Xavier Villeneuve a des chances de glisser jusqu'au rang du Canadien, et si c'est le cas, est-ce que le Canadien repêche Xavier Villeneuve, selon toi?
7: Ça, c'est la question à 1000$, honnêtement. Je pense qu'il va être disponible. Moi, je pense... Ça fait plusieurs semaines, puis c'est rien contre Xavier Villeneuve, là. C'est un gars qui est bourré de talent. Moi, j'ai l'impression que ça taille un petit peu. Puis la panoplie de joueurs que t'as dans ces eaux-là... Tu sais, je parlais de Piparinen. Je pense que c'est un gars, avec son style défensif, son expérience sur la scène internationale, qui va aller attirer les équipes. Donc là, j'ai l'impression qu'un gars comme Villeneuve va glisser. Moi, j'ai l'impression qu'il va être disponible. Est-ce que là, maintenant, on va se rabattre sur lui? Je pense que t'es obligé de te poser la question. Je l'ai déjà mentionné souvent. Je pense que, bien honnêtement, les gars, si j'exclus tous les autres aspects, selon moi, offensivement, c'est peut-être celui qui a le meilleur potentiel du repêchage. La vitesse est là, c'est quelqu'un qui a des mains extraordinaires, on le compare à Lane Hudson et c'est pas un hasard. C'est quelqu'un qui crée énormément beaucoup de choses, qui est bon sous pression également, Xavier Villeneuve, qui s'est amélioré un petit peu défensivement, mais évidemment, la grosse crainte, c'est sur le plan physique, c'est sur le plan ce qu'il est capable d'en prendre, ce qu'il est capable de prendre la pression un petit peu lorsque ça se casse, lorsque c'est devant son filet, et ça, je sais que ça inquiète beaucoup, donc il va devoir vraiment rassurer là-dessus. Si tu regardes strictement au niveau des besoins, qu'est-ce qu'on a besoin et qu'est-ce que t'as comme autre joueur, on rappelle qu'on a parlé d'attaquant hier, moi je pense qu'on va aller vers une autre option dans le cas des Canadiens, mais c'est sûr que t'es obligé de le considérer, là. Un talent comme ça, tu sais, à 15, je dis pas, mais à 28, à un moment donné, je le répète, meilleur joueur disponible, à un moment donné, ça devient un gars très intéressant. Puis t'as pas meilleur comme gars pour l'encadrer que l'ancien de Boston University qui joue le même style, Lane Hudson.
6: Tommy Blyle ou Xavier Villeneuve? Et je te rajoute à la question, est-ce que Blyle, lui, va être disponible 28e?
7: Moi, tu vois, je pense que Blair, moi, j'ai Blair en avant, là. Si, tu sais, dans ma liste, par exemple, j'ai Tommy Blair 18e et j'ai Villeneuve 27. Je suis un petit peu plus sûr, là, sur le côté défensif. Dans le cas de Tommy Blair, il y a eu une extraordinaire saison avec les Wildcats de Moncton. Par contre, j'ai pas l'impression qu'il va être encore là, Tommy Blair.

0: bon également.
1: Très bon, Marty. Toi aussi, t'es très, très bon également. Puis on a déjà hâte de te reparler jeudi.
2: On se repart jeudi, les gars, sans problème. Mais justement, on parlait de Xavier Villeneuve. Là, on va parler un petit peu de Québécois. Là, je pense que ça va être intéressant. Puis la fête nationale demain aussi. Là, donc, ça a des belles circonstances.
1: Bon, ben, c'est parfait. On regardera les joueurs du Québec à venir jeudi. Merci beaucoup, Marty.
2: Ça fait plaisir, les gars.
1: Bye bye. Je vous le répète, Martin sera avec vous sur les zones de BPM Sport vendredi à compter de 19h pour vous accompagner dans le repêchage. Il y a bien des gens qui s'improvisent experts de repêchage à cette période-ci de l'année. Nous, à BPM Sport, on aura la chance d'avoir un gars qui suit ça toute la saison, avec des milliers d'heures de visionnement et des centaines d'espoirs. Alors, vous faites bien ce que vous voulez, vous l'écouterez bien au poste que vous voulez, mais moi, je vous conseille vivement d'être ici à BPM Sport.
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1: 9h31 minutes. C'est l'heure de la Coupe du Monde. On va aller rejoindre Olivier Brett. Salut, Oli.
12: Salut, Oli.
1: Oli, en forme?
13: Yes, toi?
1: OK, parfait.
12: On t'a entendu.
1: T'es pas sûr. La question, c'est de savoir, es-tu plus en forme que Lionel Messi? Parce qu'honnêtement, c'est impressionnant. Il y a même des gens, on en a parlé ensemble plus tôt dans nos collaborations, qui remettaient en doute sa pertinence à la Coupe du Monde. Et là, il est tout simplement dominant, même encore plus qu'il y a 4 ans quand l'Argentine a fait beaucoup de bruit.
13: Ouais. Ben même moi, je m'attendais pas à ça. Là. On le voit de près. Lionel Messi est quelqu'un qui suit le championnat espagnol, français, puis surtout qui regarde de haut la MLS. Tu t'attendais pas à ça. Mm-hmm. Mais déjà, quand tu regardes la phase de groupe de Lionel Messi, c'est souvent là, tu te rappelles de deux choses dans la vie. Moi, j'ai un coach en communication qui m'ont dit, les gens vont se rappeler de ton intro, vont se rappeler de ta conclusion, puis ils se rappelleront de pas grand-chose entre les deux.

0: Tu te rappelles de quoi à la Coupe du Monde en 14? Tu te rappelles de Messi et l'Argentine qui se fait battre par l'Arabie Saoudite en commençant le tournoi? Puis Messi, à la fin, avec son vêtement qatari qui soulève le trophée. Puis là, tu te dis, c'est quoi qui s'est passé entre les deux déjà? Il avait été bon parce qu'il a contribué à un titre argentin, leur première Coupe du Monde depuis 1986, mais c'était pas dominant comme ça l'est en ce moment. Moi, je pense qu'il y a beaucoup de facteurs qui entrent en ligne de compte. Un, c'est une Coupe du Monde l'été où tu as été capable de gérer un peu différemment. Je sais que ça reste en milieu de championnat MLS, mais c'est pas en novembre, un peu bizarre, dans un pays comme le Qatar, en milieu d'une saison européenne. Mais c'est surtout après ta Copa América 2024, que tu as gagné en sol américain, dans les mêmes stades. C'est surtout après quelques années en MLS où tu tournes, ou peut-être pas dans ces stades-là, mais tu tournes dans ces villes-là. Lionel Messi est rendu chez lui aux États-Unis, puis je pense qu'il est comme en train de dire, ben moi, je suis le boss de la place, là, pas juste au pays, mais sur le terrain, en Coupe du Monde, pas juste en MLS. C'est incroyable ce qu'il est en train de faire en ce moment, parce que hier, ça aurait pu être trois aussi, là. Ça y a pris six Coupes du Monde à y aller d'un tour du chapeau. Il aurait pu en avoir deux en deux matchs.
1: Exact, parce qu'il a raté un penalty en début de rencontre. T'as mentionné, c'est moi le boss de la place. Je trouve ça le fun parce que il y a toujours cet éternel débat perpétuel, Messi ou Ronaldo. Est-ce que là on est en train enfin d'avoir une conclusion de cette confrontation-là? Je le sais là, que Ronaldo et le Portugal sont en action tantôt contre l'Ouzbékistan à 13h, là, mais la réalité, c'est que Messi, ce qu'il accomplit présentement, je pense que Ronaldo peut pas s'en approcher, du moins pas à cette Coupe du Monde-ci.
0: Ah oh non, non, puis il n'y aura pas quatre Coupes du Monde non plus pour Ronaldo, là, qui a déjà 40 ans.
1: Exact.
0: Ronaldo est à 8 buts, Messi est à 18. Il a beau marquer un tour du chapeau contre l'Ouzbékistan, ça se rapprochera pas de ce que Messi a fait ou est en train de faire. Les partisans de Lionel Messi vont dire que c'est le dernier clou dans le cercueil de ce débat-là. Puis les fans de Cristiano Ronaldo vont toujours avoir un crowbar pour ouvrir ce cercueil-là. Ça, on ne réussira jamais à le fermer. Mais moi, ce que je pense que Messi est en train de faire, c'est de mettre la distance entre les deux pour sa longévité et sa capacité à rester dominant. Je pense que ça va être la perception qu'on va avoir de Messi. La fin de carrière va rester, dans l'esprit des gens, presque aussi impressionnante que quand il avait 27-28 ans. Il est pas aussi bon que quand il avait 27-28 ans, mais entre les attentes qu'on avait, dont on parle depuis tantôt, et ce qu'il est en train de nous donner, c'est comme s'il y a un écart encore plus imposant qu'à 27-28 ans où tu t'attendais à ce qu'il t'en plante 4 ou 5 par match, puis s'il en mettait 2, tu trouvais que c'était une mauvaise journée au bureau. Mais là où je pense qu'il va falloir donner beaucoup de crédit, c'est que c'est une très bonne équipe du Portugal. C'est une bonne équipe, une équipe du Portugal qui a remporté l'Euro aussi avec Cristiano Ronaldo. Mais Ronaldo était où quand on a remporté ce trophée-là? Il était
1: Il était
0: blessé.
1: blessé, il s'est blessé en début de match.
0: Il était sur le... Exactement. Puis là, je suis pas en train de critiquer Ronaldo pour ça. Tu aurais probablement gagné le match quand même. Mais dans le narratif, dans les plus grands rendez-vous, dans les plus gros tournois sur la scène internationale, je pense que Messi est en train de mettre une grosse distance entre les deux.
1: Ce que je trouve fascinant dans les conversations qu'on a depuis tantôt, c'est que Messi est appuyé par l'Argentine. Ronaldo pas piqué des vagues, le Portugal. On pourrait aussi mentionner Kylian Mbappé hier avec les
0: Avec la
1: Français,
0: France.
1: dont notamment un cadeau là, de l'Irak sur son deuxième but. Mais ce sont tous des joueurs qui font partie là, des super puissances mondiales. Et là, t'as Erling Haaland qui débarque d'un peu nulle part avec la Norvège, pays qui a transporté presque exclusivement sur ses épaules pour les années jusque-là. Et lui aussi fait trembler les cordages deux fois plus tôt qu'une.
0: Là, la seule chose, c'est que je dirais puis moi, je suis le premier, là, le narratif est facile, c'est dire, si c'était pas d'Erling Haaland, cette équipe-là est pas à la Coupe du Monde. C'est probablement vrai, mais il y a des gars qui font un méchant travail pour lui mettre le ballon dans la surface de réparation. Martin Ødegaard lui a donné, a offert une passe phénoménale dans ce match-là aussi. Donc, je pense qu'il faut pas l'oublier. En même temps, si tu veux simplifier les choses un peu, c'est un extraterrestre, les gars. Il a même pas été bon dans les 42 premières minutes, puis il réussit à marquer juste avant de rentrer au vestiaire. C'est un gars qui est capable de marquer de toutes les façons. Puis, tu sais, on parle souvent Pour ceux qui ne le savent pas, là, son père, Alf Inge Haaland, a joué pour Manchester City aussi. C'est pas la moitié du joueur que son fils est devenu, mais il a baigné là-dedans. Mais ce que je pense qui est encore un plus gros facteur dans la dominance de Erling Haaland, c'est sa mère qui était heptathlète. Parce que le gars, physiquement, il est incontrôlable. Il peut sauter. Il peut courir. Tu sais, tu parles, pardon, du cadeau de l'Irak à Kylian Mbappé. Souviens-toi, il y en a eu un au premier match pour la Norvège aussi. Mais ces cadeaux-là, les gars deviennent, ils font tellement peur à la défense ou le gardien adverse que tout le monde finit par trembler puis leur donner des cadeaux. Mais t'es gagné tes cadeaux au final parce que t'es à la bonne place puis t'es capable de bondir sur des ballons que personne d'autre est capable de profiter.
1: C'est un bon point, ça. Puis c'est vrai, effectivement, que c'est un peu l'offre ou la poule. OK, c'est par moment, l'adversaire fait des gaffes, mais l'adversaire fait des gaffes parce qu'il le sait qu'il n'a pas le droit à l'erreur. Et là, exact. Ça force, justement.
0: Ça joue dans ta tête.
1: Exactement. Exact. Hey, je veux t'amener sur la France. On a glissé un mot sur Kylian Mbappé, mais je veux t'amener sur le match en général. Je l'écoutais hier, la rencontre en direct, puis malheureusement, ben j'ai pas terminé le match. Parce que le match a été interminable. Il a été suspendu en raison de la météo. Ça doit pas être idéal, autant au niveau logistique, mais pour les joueurs aussi, d'avoir une aussi grande pause dans la préparation. Puis j'imagine que dans la suite du tournoi aussi, il va avoir conséquences.
0: À très court terme, je pense qu'il peut, oui, y avoir des conséquences. Parce que là, c'est le clash qu'on attendait dans ce groupe-là. Ces deux équipes qui sont qualifiées. La Norvège et la France qui vont s'affronter pour le troisième match de groupe pour savoir qui passe premier. Déjà, il y a du monde qui ont été payé temps double, pas à peu près, là, au stade hier, parce que 2 heures de délai, c'est rare qu'on voit ça. Un délai d'une demi-heure, 45 minutes, 1 heure, des fois 1 heure et demie, on l'a déjà vécu à Miami il y a quelques années avec le CF Montréal. Mais là, où ça déstabilise un peu les joueurs, je pense que c'est plus mentalement que physiquement. Parce que physiquement, déjà, tu jouais contre l'Irak. Après, la France a tellement un gros effectif. Tu sais, quand on dit que l'équipe de France pourrait mettre sa troisième, pas sa deuxième, sa troisième équipe, puis il serait compétitif à la Coupe du Monde, on niaise pas, là. C'est vrai, il serait compétitif. Il serait pas dominant comme ils le sont en ce moment, mais il ferait quand même bonne figure. Donc, tu as tellement de profondeur. Là où j'ai hâte de voir, c'est psychologiquement ce match-là. Tu sais, tu restes accroché. Ça a l'air un peu niaiseux, là, mais même si tu affrontes l'Irak, c'était 1-0 à la mi-temps quand la pause est arrivée. Donc, t'es pas en train de dire on est sur un coussin de 3-4-0. Tu peux même faire des changements puis reposer les gars. Tu savais qu'il fallait que tu sortes au retour des vestiaires, un long passage au vestiaire, puis il fallait que tu fasses le travail. Je pense que oui, psychologiquement, tu vas peut-être avoir laissé un peu plus de ressources. Puis là où ça ouvre une porte, c'est à la Norvège en début de match. Parce que c'est ce qu'on voit depuis le début du tournoi avec l'équipe de France, puis c'est ce qu'on a toujours vu avec l'équipe de France. Une équipe qui est capable de commencer en ronronnant un peu, puis finalement, quand ça décolle, ils sont pas arrêtables. C'est une des marques de commerce de Didier Deschamps. Donc moi, si je suis Ståle Solbakken, le coach de la Norvège, je dis en début de match, là, on y va, la pédale dans le tapis. En même temps, tu peux te brûler parce que quand t'as les gens de chevaux que la France a en avant, si tu te dégarnis, ça se peut que tu sois dans le trouble. Mais de toute façon, mon opinion, c'est que t'es tellement fort en attaque avec Haaland, mais la Norvège derrière, ils l'ont montré hier dans leur match, ils sont friables. Donc, c'est peut-être en début de match où tu vas avoir un coup à jouer, sachant que tu seras peut-être pas pleinement remis de cette pause-là du côté de la France.
1: Hey, Oli, il nous reste à peu près 3 minutes. Puis demain, oui, on n'est pas en onde. Demain, c'est la Saint-Jean-Baptiste, bonne Saint-Jean. Mais malheureusement, on ne pourra pas avoir notre chronique ensemble. Donc, j'aimerais ça t'entendre sur l'avant-match Canada-Suisse. Ce sera le troisième match du Canada. Est-ce qu'il y a un coup à jouer pour les Canadiens contre les Suisses? Parce qu'un simple match nul nous permet de mettre la main sur le groupe.
0: Il y a un coup à jouer si tu penses. Puis factuellement, là, tu fais bien de le présenter comme ça parce que c'est vrai. Puis t'aurais-tu signé en bas de la feuille un peu si
1: ben,
0: on t'avait offert? Ben,
1: merci bien, là.
0: Hey. Puis avec l'ambiance que tu as vécue aussi, il faut juste pas, absolument pas, que tu te présentes là en disant un match nul, ça fait la job. Parce que si tu fais ça, tu vas te faire brûler. Ouais. La Suisse est trop une bonne équipe, puis la Suisse est trop une équipe qui a été sur le frein à main ou qu'on a ralenti dans le tournoi jusqu'à maintenant pour que tu le considères comme ça. Moi, ce que j'ai hâte de voir, Ben là aussi, c'est drôle, hein? C'est le début de match parce que on parlait des célébrations de Jesse Marsh qui était en train de chauffer un stade quelques jours avant de retrouver les supporters au BC Place de Vancouver. Puis là, Jesse Marsh, là, ce qu'il faut comprendre, c'est que oui, il a commencé sa carrière de coach ici avec l'Impact de Montréal en 2012, mais après ça, il est passé par la filiale Red Bull. Il a coaché les Red Bull en MLS aux États-Unis, en Autriche, puis en Allemagne. Tu te débarrasses pas de, tu sais, ça formate ton cerveau de coach. Puis Red Bull, c'est pas pour rien que c'est un energy drink, c'est une boisson énergisante, puis ils veulent que leurs produits sur le terrain, là, pareil que leur écurie pour les courses de voiture, pareil que les avions qui passent entre deux poteaux à quelque part sur un fleuve ou un lac, il faut que ce soit intense, faut que ce soit excitant, faut que ça te garde sur le bout de ton siège. C'est ça que Jesse Marsh va demander à son équipe. C'est la raison pour laquelle Jesse Marsh a pris cette job-là. Si ça avait été une équipe intéressante, qui a de la qualité, oui, mais qui fait tourner un peu, puis qui se cherche, lui, il n'a pas vu ça. Il a vu une équipe jeune, qui est capable de mettre la pédale au tapis, qui est capable d'être agressive et qui croit être capable de battre n'importe qui. Tu sais, au début de ce tournoi-là, Jesse Marsh disait, on veut atteindre la première place du groupe. Il disait déjà pour envoyer un
1: Un message,
0: message au groupe, à ses joueurs, mais aussi parce que si tu gagnes le groupe, ton 16e de finale, tu joues où? À Vancouver. Ton 8e de finale, tu joues où si tu gagnes le 16e? À Vancouver aussi. Les joueurs vont le savoir, là. C'est s'ils ont à vivre avec un tournoi qui se poursuit aux États-Unis, il n'y a personne du côté du Canada qui va cracher sur un premier tour éliminatoire, même s'il faut passer au sud de la frontière. Mais l'opportunité de continuer ce parcours-là chez toi, devant tes fans, c'est monstre. Donc, j'ai aucun doute que ça va être une attaque sans retenue. Faut pas que tu fasses n'importe quoi, mais tu vas vraiment y aller pour la victoire du côté du Canada.
1: Puis on n'a plus de temps, là, mais gagner ton groupe, ça veut aussi dire de frapper un meilleur troisième au tour suivant.
2: Ben oui,
1: ça,
0: ben
1: c'est majeur.
0: On sait pas lequel, là. Les permutations sont trop importantes. Tu sais pas lequel, mais tu prends-tu un meilleur troisième plutôt qu'un deuxième ou un premier? Pose la question. C'est y répondre.
1: C'est évident. OK, Oli, merci beaucoup. Bonne Coupe du Monde encore une fois aujourd'hui. On se redonne rendez-vous jeudi matin.
0: Salut les gars, bonne
2: Saint-Jean.
1: Salut Oli. Bye bye, bonne Saint-Jean. OK, Olivier Brette dans le club du matin, toujours content de lui parler. Très rafraîchissant dans ses propos. On va aller à la pause. De l'autre côté, ce sera les matchs à surveiller pour la journée. Make your move.
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1: Okay, qu'est-ce que ça donne du côté de la Coupe du Monde aujourd'hui, Hugo?
12: Yes, donc aujourd'hui du côté de la Coupe du Monde, Portugal-Ouzbékistan à 13h. Évidemment, on va suivre Cristiano Ronaldo et tout ce qui se passe avec son équipe. Angleterre-Ghana à 16h, suivi de Panama-Croatie qui va être disputé à Toronto. D'ailleurs, petit rappel, les Jays jouent à 4h aujourd'hui justement à cause de ce match-là. Et finalement, on finit avec Colombie-République démocratique du Congo à 22h.
1: Hâte de voir si les Anglais vont être aussi dominants qu'en début de tournoi.
13: Ouais, c'est vrai qu'ils ont été carrément dominants, quand même, contre une équipe croate intéressante. Là, le Ghana, c'est jamais une équipe facile à vaincre non plus.
1: C'est ton club, en
13: c'est
1: plus.
13: Mon club, le Ghana. on verra bien. On verra bien, mais les Anglais, de ce que j'ai vu du tournoi, ça me semble être l'attaque qui a amené le plus, en tout cas, ce qui a été le plus impressionnant compte tenu de l'adversité. Les Anglais ont été franchement impressionnants.
1: Moi, j'aurais été curieux de voir ce match-là contre la Croatie si on n'avait pas retirer le penalty en raison de quelques centimètres de gardien qui avait fait infraction. On aurait pu avoir un scénario un peu différent. OK, ça c'est pour la Coupe du Monde aujourd'hui. Hugo, tu nous as mis l'eau à la bouche avec les Jays en après-midi.
12: Ouais, effectivement. Donc pour tous ceux comme des autres qui ont Shane Bieber dans son pool de baseball, surveillez le match parce que c'est le premier départ de la saison de Shane Bieber. Il va affronter Peter Lambert des Astros aujourd'hui à 16h. Est-ce que les Blue Jays seront capables de gagner un deuxième match de suite? On le souhaite. Là, on a atteint la barre des 500. C'est intéressant. Est-ce qu'on est capable de continuer sur notre lancée pour être capable de juste générer un momentum pour la fin de la saison?
1: Honnêtement, on joue vraiment mieux.
12: On joue très bien.
1: Depuis le début de cette séquence de 16 matchs en 16 jours, on a balayé les Red Sox, on a splitté une série de deux matchs avec les Cubs parce que le troisième match a été remis en raison de la pluie et on a gagné le premier match contre les Astros. C'est donc dire qu'on a gagné 5 matchs sur 6. C'est bon quand même.
12: C'est très bon.
1: C'est ce genre de situation-là qu'il faut... En plus, il faut profiter d'un séjour à la maison. Là, c'est contre les Astros. Par la suite, ce sera contre les Rangers. Exact. Et ensuite, ce sera les Mets encore une fois à la maison. Donc, il y a un coup à faire pour les Blue Jays. Salutations si vous prenez votre voiture ou vous allez faire un tour du côté du stade de Toronto dans les prochains jours. On va y aller, nous, à Toronto, avec Voyage Gendron. Toi, Tony, tu vas aller faire un tour du côté de New York.
12: Ouais, au Yankee Stadium.
1: Ça va être le fun. Bien hâte, honnêtement, de faire ça. J'espère que vous allez nous accompagner dans ces voyages. Merci beaucoup, Tony, pour le show aujourd'hui.
13: Ouais.
1: On se donne pas rendez-vous demain.
13: Non,
1: on se reparle
13: congé demain.
1: Jeudi.
13: Ma fête nationale. Donc, on se retrouve jeudi et vendredi dans notre émission, bien sûr. Les courses ce soir. Donc, on va aller faire un deuxième chiffre au micro aujourd'hui.
1: Bon, ben, va t'amuser, Tony, ce soir aux courses. Merci beaucoup aussi à Hugo derrière la console. Merci surtout à vous d'être aussi fidèlement au rendez-vous à tous les matins. On l'apprécie. On se donne rendez-vous jeudi matin, 5h54. Bye tout le monde. Bonne journée.
13: Salut.
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2: Oh, merci d'avoir choisi le Club du matin et BPM Sport en ce 23 juin, veille de la Saint-Jean-Baptiste. Est-ce que vous tombez en congé tantôt? Êtes-vous off demain? Je vous le souhaite. Ce sera notre cas, en tout cas.
1: Ouais.
2: Tony et moi, nous ne serons pas demain.
1: Personne n'y est, d'ailleurs, demain.
2: Non, personne.
1: Tout le monde en congé.
2: La bonne nouvelle, c'est qu'on a tout condensé les sujets dans le show d'aujourd'hui.
1: C'est ça.
2: Alors, on aura un énorme show pour vous. Comment ça va, Tony?
1: Ça va très bien, vous autres, les boys.
2: Ça va bien. Ça va bien, en pleine forme.
1: Salut,
3: ça roule, les gars.
1: Ben oui.
2: Ouais, comment ça va, Hugo?
3: Ça va, ça
2: va. Pas trop magané de ta première, de tes retours de vacances hier? Ou,
3: Non, j'avais hâte. J'avais vraiment hâte de revenir, sérieusement.
2: Bon, tant mieux, tant mieux. Ouais. On est content que tu sois avec nous.
3: Ben oui, je suis bien content d'être
2: super
3: là.
2: Super content que tu sois avec nous. Hier, j'avais mon repêchage de Ligue Simulée. C'était bien le fun. On a fait ça, on rentre dans cette période-là, là, tranquillement. Je suis convaincu que c'est la même chose pour vous aussi à la maison. On sent que... l'excitation monte en vue du repêchage de vendredi. Le Canadien, qui au moment où on se parle, parle au 28e rang. On se souvient que le Canadien a toujours cette possibilité-là d'échanger son choix, si ce n'est pas le cas. D'ailleurs, tantôt vers 7h30, on parlera avec Martin Thériault pour mettre la table encore une fois en vue des cibles du Canadien au repêchage. Toi, Tony, qu'est-ce que ça fait de bon hier?
1: Ah, tranquille. On était censé aller chercher un nouveau véhicule. Finalement, ça n'a pas été le cas parce qu'il y a un problème là au niveau, là, je ne sais pas trop, là, des problèmes administratifs. Donc, il a fallu remettre le projet plus tard. J'ai gardé mon petit garçon à la maison, s'est amusé. Une petite soirée père-fils hier, pendant que maman était partie avec ma petite fille ailleurs. T'es très, très agréable. Alors, j'en profite pour souhaiter bonne Saint-Jean-Baptiste à tous les Québécois. J'ai des courses ce soir en plus. Donc,
2: c'est un programme de double. En plus, il annonce beau.
1: Il annonce beau, enfin. Donc, des courses ce soir, congé de main, du beau temps. Alors, ce sera très agréable. Si ça vous tente, là, un bon programme de course ce soir. Il y a un chansonnier qui va être sur place. En plus, là, je travaille au RPM Speedway à Saint-Marcel-de-Richelieu. Ce soir, là, c'est vraiment dans les terres là, entre Drummondville et Sorel-Tracy aujourd'hui. Alors, c'est notre ouverture de la piste de Saint-Marcel parce qu'on a eu tellement de problèmes de météo depuis le début de l'année. Puis c'est une nouvelle surface. Il y a de la terre qui a été rajoutée au cours de la saison morte. Donc, ça a pris un certain temps là, avant que la terre glaise puisse vraiment là s'ajuster à la terre déjà présente. Donc c'est vraiment complexe comme procédé là. Quand tu fais de la course sur terre battue là, c'est une science là qui est vraiment compliquée là. Faut que la terre réussisse à s'ajuster à la surface actuelle. Alors ça a été plus compliqué que prévu, mais là aujourd'hui on est prêt. Puis on lance la saison là, du côté du RPM, donc bien excité pour ça.
2: Bon, mais tant mieux, ça s'annonce une belle soirée. Hier, moi, ma journée était quand même banale. Dentiste, gérer mes assurances pour mon dégât d'eau et planifier tout le reste avec la relocalisation, puis là, les matériaux, puis là, quand ça va se passer. Mais il y en a un pour qui ce n'était pas une journée banale et pas pantoute. C'est Carey Price qui est officiellement un futur membre du Temple de la Renommée. C'est parti pour le 23 juin 2026.
4: When I first got here, I knew it was going to be trying. I never thought that it would be wind up in a position like this. But obviously, it was kind of what I set out to do was come here and do well. So.

0: victoire des Canadiens. Price au temple de la renommée, c'est officiel. Tony, honnêtement, autant j'y croyais l'année passée, j'étais convaincu que ça allait arriver. Cette année, j'étais convaincu sur toute la ligne et ça a été officialisé hier. Un des grands gardiens de but de sa génération, un honneur pleinement mérité.
1: Ah, aucun doute. Très content pour Carey Price. Ça m'avait beaucoup surpris l'an dernier qu'il ne soit pas intronisé à sa première année d'éligibilité. Mais là, c'est fait. C'est réglé pour Carey Price. Il s'en va au temple de la renommée. Je pense que c'est une très belle reconnaissance, une brillante carrière, non seulement dans la Ligue nationale, mais aussi sur au niveau international. C'est un gars qui a dominé au niveau junior. Ça aussi, ça doit compter à l'espoir de... à la position de gardien de but, un espoir de sa trempe qui monte les échelons aussi rapidement. C'est pas arrivé très, très souvent dans l'histoire récente de la Ligue nationale, mais Carey Price le fait en dominant les rangs juniors, puis par la suite dans la Ligue nationale, où il a été, pendant plusieurs années, vu par ses pairs comme étant le meilleur gardien de la Ligue nationale. Donc, il s'en va tendre la renommée, et on parle de tendance souvent dans cette émission-là, mais moi, je remarque que on semble avoir un petit peu plus de reconnaissance pour les gardiens de but depuis quelques années, ouais, en intronisant certains gardiens. Et Carey Price entre la même année que Pekka Rinne, également des Prédateurs de Nashville. Quand même intéressant parce que dans les deux cas, ils auront marqué leur propre organisation sans gagner la Coupe Stanley. Autant dans le cas de Rinne que dans le cas de Carey Price. Alors pour moi, ça va mettre une... comment je dirais bien ça? Le couvercle sur la marmite des grandes critiques de Carey Price, le fait qu'il n'ait pas gagné la Coupe Stanley avec le Canadien. Il rentre la même année qu'un autre excellent gardien, mais qui a un CV bien moins garni que le sien. Alors, comment tu peux vraiment critiquer le fait que Price entre au temple quand Rinne rentre la même année que lui? Chiffre pour chiffre, honneur pour honneur, avantage Carey Price.
0: Honneur, c'est sûr, mais chiffre, honnêtement, j'ai été surpris parce que je les ai comparés, parce que j'ai vu ton tweet, puis je me suis dit, je vais aller m'amuser à faire les deux. C'est plus proche que je pensais, même c'est avantage Rinne. Rinne a 8 victoires de plus, a une meilleure moyenne de buts alloués à 2,43 contre 2,51, même pourcentage identique à 917 et 11 blanchissages de plus. Cela dit, Price a gagné le Hart, le Vizina, a fait partie de cette identité-là comme étant le gardien modèle de la Ligue nationale de hockey pendant plusieurs années. Même le Hart et le Vizina, ça s'est fait dernièrement avec Connor et le Box, ça s'est fait avec José Théodore, on s'en souvient, mais ça s'est fait seulement 5 fois dans l'histoire de la Ligue nationale de hockey de gagner les deux honneurs la même année. Fait que Price fait partie d'un groupe select. Moi aussi, j'aurais tendance à prendre Carey avant Rinne, mais j'ai été quand même surpris de voir que Rinne avait des chiffres... similaire, voire même supérieur à Price.
1: Ouais, moi, je pense que ce qui a aidé Price surtout, c'est que, tu sais, unanimement, tu faisais le tour de la Ligue nationale, tu disais la seule raison pourquoi on va être embêté par le Canadien ce soir, c'est si le gardien de but joue un gros match.
0: Exact. Elle a la différence.
1: C'est Carey Price, c'était le joueur de concession de cette équipe-là pendant des années. C'était le joueur qui venait jouer dans la tête de l'adversaire à plusieurs moments. Combien de vols il a réussi au cours de sa carrière à faire. Il a joué vraiment pour une équipe bien ordinaire pendant longtemps. Puis on dirait qu'on s'en rencontre un petit peu plus maintenant que le Canadien s'en vient meilleur avec du talent sur la glace. Et présentement, on a une équipe excitante. Ça fait 2 ans qu'on voit cette équipe-là vraiment émerger. Puis on se dit, Colin, qu'est-ce que ça aurait été si Carey Price avait été le gardien de ce club-là? Et des fois, il doit lui-même se poser la question chez lui, là. Il se dit, Colin, j'aurais aimé ça avoir un coussin de 4-5 buts aujourd'hui avec lequel travailler.
0: C'est pas comme si aujourd'hui Carey Price avait 48 ans non plus, là. Il y a un monde dans lequel il est encore avec le Canadien Montréal au moment où on se parle, parce que son contrat se terminait cette saison. Ça, c'est un des plus gros ici de l'histoire du Canadien de Montréal. Et si Chris Kreider ne rentrait pas dans le genou de Carey Price, c'est quoi le reste de son histoire? Parce que il a des honneurs individuels, il a accompli de grandes choses, il a été spectaculaire, il a eu cette remontée là de en fin de carrière contre les Maple Leafs, les Jets, les Golden Knights dans la poussée de 2021. Mais qu'est-ce qui se serait passé s'il n'entrait pas en contact avec Chris Kreider? Est-ce qu'il aurait eu d'autres années dominantes en 2015, 2016, 2017? Parce que on se souvient, Tony, Il était à l'infirmerie, puis c'était le festival du « Oh, il a patiné en tracksuit aujourd'hui à l'entraînement ». Ça, il a été privé quand même de belles années, Price. Il n'a pas été en mesure d'augmenter, justement, sa candidature pour sa carrière
1: ouais,
0: en général.
1: Ça, c'est sûr que l'incident avec Chris Kreider est un élément très important à prendre en considération là-dedans. Moi, je persiste à croire qu'avec un Price en santé, le Canadien avait d'excellentes chances de sortir les Rangers. Puis après ça, rendu là, t'es rendu en finale de la Coupe Stanley. Et tout est possible pour toi, rendu là. C'est pas arrivé, il s'est blessé. Et puis par la suite, cette blessure-là au genou l'a embêté pour le reste de sa carrière. C'est comme si à la fin, lors de sa dernière grande run avec le Canadien, c'est comme si Price avait poussé son corps à la limite, quitte même à dépasser ses propres capacités. Mais il s'est rendu jusqu'en finale de la Coupe Stanley avec un corps très usé. Et après, ben, il n'a plus jamais été capable de revenir au sommet de sa forme.
0: Il a joué quelques matchs par la suite, mais on s'entend. C'était la fin, c'était une fin de saison.
1: Ouais.
0: C'est quand même une belle carrière pour Carey Price. C'est juste, ça aurait été le fun de le voir avec une Coupe Stanley au bout des bras. Puis en tout respect pour les joueurs qui étaient avec le Canadien de Montréal, il serait parvenu dans une autre formation. C'est un gardien qui méritait de gagner, mais malheureusement, il n'y est pas parvenu. Tu
1: regardes la page de Carey Price sur le site de Elite Prospect là, dans la catégorie highlights là,
0: ouais,
1: on manque de trophées, on manque de place pour rentrer tous les honneurs individuels de Carey Price
0: exact.
1: Dans cette page là, c'est assez incroyable. On peut définir la liste, tiens, je pense que ça peut être vraiment intéressant dans le contexte. Évidemment, médaille d'or olympique. Il a gagné également la médaille d'or au championnat mondial d'hockey junior. Il avait été particulièrement dominant. Il a gagné la Coupe du monde de hockey également. Médaille d'argent également pour WHC, ça veut dire au moins de 17 ans. Moins de 18 ans, médaille d'argent. Il a gagné la Coupe Calder également. A été, cette année-là, le MVP, le joueur par excellence de la Coupe Calder quand il l'avait remporté à Hamilton. Il a été également membre de l'équipe d'étoiles de la Ligue canadienne de hockey. Gardien de l'année dans la Ligue canadienne de hockey. Il a fait partie également de l'équipe d'étoiles de la Ligue nationale comme gardien de but. On se souvient de son trophée Vézina et de son trophée Hart. Il a fait partie également de la première équipe d'étoiles de la Ligue nationale, gagnant du trophée Jennings. Il a été nommé au trophée Ted Lindsay également. A gagné le trophée Bill Masterton dans la Ligue aussi. Élu meilleur gardien des Jeux olympiques. Fait partie également de l'équipe d'étoiles au championnat mondial d'hockey junior, meilleur gardien de but du tournoi, le joueur par excellence du tournoi et également le meilleur gardien de la WHL pendant une année. Qu'est-ce que tu veux rajouter de plus? Il
0: exact.
1: Manque pas grand-chose, sauf un grand trophée, la Coupe Stanley.
0: Exact. Malheureusement, et ça, il n'aura jamais été capable de l'accomplir. Ouais. Je reviens sur ce que tu as dit au début. Puis c'est vrai qu'il y a un certain momentum derrière les candidatures de gardiens si on revient dans les dernières années. Bon, évidemment, cette année, c'est évident, Price et Riné. Mais dernièrement, il y a eu Lundqvist, il y a eu Barrasso, il y a eu Vernon.
1: Ouais.
0: Tu sais, il y en a eu quelques-uns quand même là qui se sont démarqués au point de recevoir des votes pour le Temple de la renommée. Puis Mike Vernon et Tom Barrasso, ça fait quand même plusieurs saisons là, qu'ils ont accroché leur patin.
1: J'attendais le tour depuis longtemps, ces deux-là.
0: Exact. Fait que si clairement, il y avait un momentum à ce niveau-là et Price n'a pas volé sa place, tout comme Patrice Bergeron. Ça aussi, c'était une évidence. Est-ce que je vais trop fort tourner si je dis que Patrice Bergeron, c'est un des meilleurs centres sur 200 pieds de l'histoire de la Ligue nationale de hockey? Peut-être pas le meilleur, mais il fait partie de cette catégorie-là élite.
1: Wow, ouais, définitivement. En tout cas, de notre époque, là, c'est probablement le meilleur qu'on a vu. Un abonné au trophée Selke année après année. Bonne personne, un gars apprécié de tous. On en parlait hier. Quel genre de carrière internationale il aurait pu connaître si on lui avait donné la possibilité de jouer plus souvent aux Jeux olympiques ou dans le cadre de Coupe du monde, par exemple?
0: Mm-hmm.
1: Il aurait fait partie prenante de ces équipes-là toute sa carrière, Patrice Bergeron. On l'aurait pris dans chacun de ses matchs. Une superbe carrière. Puis moi, je me demande, de l'autre côté du spectre, parce que ça, c'est tout beau, ce qui est un petit peu moins beau, ils vont venir où les prochains Patrice Bergeron québécois? Comment ça se fait qu'on n'est plus capable de former des joueurs de hockey de sa trempe? Des joueurs responsables, des joueurs qui arrivent rapidement, qui ont un impact dans la Ligue nationale. Honnêtement, là, c'est pas rose, là. Le prochain attaquant québécois qui va être intronisé au Temple de la renommée, qui est actuellement actif dans la Ligue nationale, il existe pas. Moi,
0: non,
1: je ne vois aucun Québécois présentement actif dans la Ligue qu'il y a des chances un jour d'entrer au Temple de la renommée du hockey.
0: Puis t'as dit attaquant, mais tu peux ajouter défenseur ou gardien.
1: Ouais,
0: là,
1: n'importe
0: c'est la
1: quelle
0: même
1: position,
0: chose.
1: Ça pour moi c'est plus qu'alarmant, des autres. On voit cette tendance-là depuis un bon bout de temps. C'est parti de la position des gardiens en se disant, Colin, ils sont où nos gardiens? Et là, ils sont rendus où nos joueurs tout court?
0: Exact. Ça, il y avait Alexis Lafrenière qui avait des promesses envers lui. Il ne s'épanouit pas autant qu'anticipé lors de son repêchage. Il y a Caleb Desnoyers qui vient d'être repêché très tôt par le Mammouth. Alexis Joseph s'en vient en 2027. Mais ça, c'est...
1: Très hypothétique.
0: C'est ça, exact. On est dans l'hypothétique, là. On est dans le si tout se passe bien, là. On parle quand même d'une carrière de temple de la renommée, là. Pas juste d'un bon joueur qui s'établit présentement. Juste être un très bon joueur dans la Ligue nationale de hockey, ce qui est pas du tout temple de la renommée, on en a pas plus. On a vraiment des croûtes à manger. La marche est énorme présentement pour le hockey au Québec.
1: On parle justement du temple de la renommée. Juste pour notre équipe nationale, c'est dur d'envisager une place pour un joueur québécois dans cette équipe-là.
0: Fais une deuxième équipe Canada. Combien de joueurs du Québec rentrent? Peut-être Mike Madison aurait réussi à se tailler une place sur la deuxième formation canadienne.
1: Peut-être Pierre-Luc Dubois en santé.
0: OK, peut-être Pierre-Luc Dubois en santé. Mais sinon, c'est mince, là. C'est très mince. Puis c'est pas parce que les grands penseurs canadiens ont une révolution envers... on repousse là, les candidatures québécoises. C'est pas le cas, là. C'est juste qu'on manque tout simplement de talent. Faut vraiment revenir à la base et reformer de meilleurs joueurs de hockey parce que...
1: Mais on voyageait ensemble hier, là, désolé, là. Puis tu me parlais du fait que tu fais des poules de hockey, puis des poules à vie, puis des repêchages de ligues simulées, etc., ben, tu regardes les choix repêchage au Québec dans les dernières années, on crie sur tous les toits repêcher des Québécois. On aime bien ça, là, c'est bien beau pour les médias, puis on met ça sur la première page, mais encore faut-il que quand ces gars-là soient repêchés, après, peuvent-ils devenir des joueurs d'impact? Ben, les joueurs issus de la LHJMQ depuis les dernières années, repêchés tôt au repêchage, ça a été très, très difficile.
0: Moi, c'est pour ça que la fameuse question qui vient à tous les ans de... On pose à Martin Lapointe, Panique Bobrov, pourquoi vous n'avez pas repêché personne de la LHJMQ? Regardez, il y a combien de joueurs point de la LHJMQ qui a été repêché. C'est jamais un chiffre qui est très, très élevé. Là. Pourquoi est-ce que le Canadien, une équipe parmi 32, devrait s'obliger à prendre des gars du Québec? OK, je suis d'accord qu'à talent égal, en sixième ronde, ce serait bien le fun. Mais si tu tant mieux, honnêtement, que de prendre un gars par défaut parce qu'il joue dans la LHJMQ, moi, je veux que ce soit l'inverse. Je veux pas que le Canadien se sente forcé de prendre quelqu'un d'ici. Je veux que ce soit quelqu'un d'ici qui force le Canadien à le prendre. Et pour moi, c'est une énorme distinction entre les deux. Il faut que ça vienne des petits gars de chez nous, puis j'espère qu'il y en aura d'autres, là. Les Maddox Dagenais, les Xavier Villeneuve, si on élargit ça à des joueurs qui jouent dans la Q, des Yegor Shilov, des Tommy Blair, il y aura de bonnes sélections cette année pour la Q. Hâte de voir comment leur carrière va se dérouler par la suite dans la Ligue nationale de hockey.
1: Moi, je me ferais peut-être pas d'amis un matin, là. Mais les joueurs que tu viens de nommer, il y en a un qui, pour moi, il y a aucun doute qu'il va jouer dans la Ligue nationale. Pis c'est un Américain, puis il s'appelle Tommy Blair. Moi, si lui ne sort pas en première ronde, vendredi soir, on va tomber en bas de ma chaise. Puis l'équipe qui va le prendre, si c'était au deuxième tour, va faire un coup de maître avec ce jeune homme-là.
0: Je suis pas mal sûr qu'il va sortir au premier tour.
1: Ben, il a été tellement dominant en séries éliminatoires que t'as pas le choix de considérer sa candidature. Défenseur droitier ultra mobile. Moi, je l'ai déjà dit en nom, je vais le répéter, on parle de joueurs québécois, là. C'est le défenseur qui me fait le plus penser à Christopher Le Temps du temps qu'il jouait dans le junior majeur. Défenseur droitier, son coup de patin me fait penser à Le Temps.
0: La tête haute,
1: la bonne décision, patine comme le vent. Tu sais, un gars là, à qui tu donnes des minutes, ça a même pas de l'air de pareil. C'était ça, Christopher Le Temps. Mais surtout, à partir de après son repêchage, comment est-ce qu'il a dominé dans le junior majeur? Je pense que Blyle, à l'âge qu'il a, est supérieur à Le Temps du junior majeur. Évidemment, après ça, là, tu parles d'un gars là, qui va entrer lui aussi au temple de la renommée, Christopher Le Temps, un jour. Et après ça, là, un coup tu t'atteins ta maturité physique, c'est bien évident que là, un joueur peut décoller. Mais avant d'atteindre sa maturité, Tommy Blair, ce qu'il fait, est très, très impressionnant. Bon, on dévie un petit peu du sujet. Ce que je voulais mentionner ce matin, c'est que c'est pas rose. Il y a une prise de conscience qui, je pense, qui est déjà faite, qu'il faut améliorer notre hockey. Et le Canadien, ben, à travers tout ça, T'sais, moi aussi, ma pensée évolue face à ça. Je veux dire, on n'en a pas d'eau au moulin. Alors, est-ce qu'on peut vraiment vouloir aux Canadiens de ne pas assez repêcher au Québec quand présentement, On a beaucoup de difficultés à former des joueurs de hockey. Par le passé, j'étais un des premiers critiques du Canadien, puis je l'ai fait à maintes reprises. Comment ça se fait qu'on n'investit pas davantage, puis on sélectionne pas assez de joueurs d'ici? Mais en même temps, aujourd'hui, j'ai de la misère à leur en vouloir, parce que tu regardes les autres équipes dans la Ligue, ben il y a peu de joueurs qui émergent quand même. Il y a des gars qui sont sortis de bonheur puis qui ont jamais atteint leur promesse.
0: Salutations à Michael, Mathieu, Simon, Danny, Eric, numéro inconnu, Corey, numéro inconnu, et plein d'autres, David notamment, qui nous ont mentionné. N'oubliez pas Christopher Letang, effectivement, pour le temps de la renommée,
1: ah, ben,
0: un joueur québécois.
1: Tu
0: l'as amené par toi-même, Tony, dans la discussion. Moi, pour être bien franc, je l'avais oublié.
1: Ouais, je l'avais oublié, moi aussi, définitivement. Non, Letang, c'est sûr qu'il s'en va au temps de la renommée. Là. Pour moi, il n'y a pas de doute.
0: On dirait que vu qu'il est plus vieux, ouais, c'est comme si, dans ma tête, la conversation, c'était plus comme l'espoir, puis les jeunes Québécois qui poussent, puis qui émergent, puis qui s'établissent. Comme si le temps était sur ses derniers milles, on le considère pas pour les équipes canadiennes. On l'oubliait dans le processus, mais clairement, c'est un temps de la renommée, le temps, pas de doute.
1: Peut-être pas la première année d'admissibilité, mais pas loin après.
0: Ouais, ben t'sais, si des gars comme Zetterberg attendent encore leur tour...
1: Ben c'est pas mal, pour moi, la même catégorie de joueurs.
0: Exact.
1: T'sais, Zetterberg va rentrer un jour aussi, là, mais
0: Zetterberg, après Keith Kachuk, honnêtement...
1: C'est spécial, ça. Tu sais, tu vois, hier, tu parlais des candidats potentiels. Keith Kachuk, c'était le dernier de ta liste.
0: Ouais.
1: Puis il est rentré hier. Est-ce que on a passé un petit peu plus à Kachuk parce que ces deux garçons jouent dans la Ligue nationale?
0: Ding, fois, ding, ding, ding, ding, ding, bonne réponse!
1: Des fois, tu te poses la question.
0: Ben, c'est évident, Caroline. Ben... Voyons donc. C'est une question. Je l'ai expliqué hier. Mais pas toi, là, mais j'ai amené le point en onde hier. Le temps de la renommée du hockey, c'est une question de momentum. C'est pas des votes individuels, c'est des discussions à table ouverte. Puis il y a des vraiment, on sent là qu'il y a une vague qui pousse derrière certains joueurs. Puis lui, cette candidature-là, ça souffle dans le dos. Puis on va de l'avant.
1: Oh, on a oublié un autre déjà.
0: Vas-y.
1: Marc-Henri Fleury.
0: Oh, mais il est plus dans la ligue.
1: Il est plus dans la ligue, mais il va rentrer là.
0: Ah ouais, mais il est plus dans la ligue.
1: Non, il est plus dans la ligue. C'est vrai, il joue plus.
0: Il joue plus.
1: On va se dédouaner, là, mais j'avais pas pensé non plus à Flower.
0: Ben lui aussi, il était nommé sur la messagerie, mais il joue pas. Fait que lui, je l'ai vraiment pas nommé.
1: C'est vrai qu'on a parlé de joueurs actifs actuellement dans la ligue, là. Le temps, il me semble être le seul, mais Fleury, je disais, c'est très récent. Lui aussi, il s'en va au temple, là.
0: Oh, puis, oui, il joue plus. C'est pour ça que...
1: C'est ça.
0: Ça pour dire que Keith Kachuk, je te l'ai regardé, en 18 saisons, trois fois il a été dans les finalistes au Trophée Hart. Il a fini 10e, 14e, 22e.
1: Ouais.
0: Et, je veux dire, il est clairement là parce que ses fils sont dans l'actualité. Là. Je te parle pas de l'actualité. Aujourd'hui, ça n'a pas rapport avec la transaction. C'est pas ça pendant tout le point. Parce que ses fils sont dans l'actualité depuis plusieurs mois avec les médailles olympiques. Puis ce sont des gros noms. Puis Keith Kachuk se met de l'avant avec le fameux podcast... Tout ça contribue au fait qu'aujourd'hui, t'es au temps de la renommée, là.
1: Ouais, exact.
0: Faites-moi pas à croire le contraire, là.
1: Ouais, pis moi, j'embarque dans le débat. T'sais, un gars comme Vincent Danfousse qui n'est pas au temps de la renommée, Keith Kachuk vient de rentrer aujourd'hui. Il n'y a pas vraiment de momentum autour de Danfousse, à part nous qui en parlons.
0: Au Québec, évidemment.
1: Au Québec. T'sais, Claude Lemieux. Et c'est sûr que là, son nom est revenu dans l'actualité. Probablement qu'on était plus loin dans le processus de nomination à ce moment-là, mais moi, si tu parles de momentum, on va probablement penser à Claude Lemieux l'année prochaine. Je serais pas surpris de ça.
0: Si trois ans, Claude Lemieux va être au temps de la renommée.
1: Je serais pas surpris.
0: C'est sûr.
1: À cause de ses succès en séries éliminatoires.
0: Parce que son nom est revenu dans l'actualité.
1: Exactement. T'sais, gagnant du Conn Smythe, 4 Coupes Stanley. T'sais, pour moi, c'est 4 équipes différentes parce que il l'a gagné au New Jersey, mais il est revenu gagner au New Jersey. Pour moi, c'est comme si c'était une toute autre équipe. C'est quand même incroyable, là. Le parcours de Claude Lemieux en séries éliminatoires, tu ne peux pas renier ça. C'est le temps de la renommée du hockey. Ben, ce sont des exploits très importants qui ont de l'impact. On n'a pas le choix de considérer Claude Lemieux dans ce dossier-là. Mais on dirait qu'à chaque année, on sort un nom, t'sais, on a peut-être oublié ce gars-là, puis on l'honore cette année.
0: Mais il y a eu des changements à la tête du temple de la renommée. C'est pourquoi Alexander Mogilny, on avait corrigé la situation l'année passée. Fait que c'est comme si on se disait, on va essayer de réparer les joueurs qui sont tombés en deux cracks dans les dernières années. Donc, c'est peut-être, ça explique le fameux Keith Kachuk. Soyez pas surpris si à chaque année, il y a comme un joueur qui a glissé qu'on ajoute à la liste. Je serais pas surpris que ça arrive. D'ailleurs, parlant de gagnants, des gagnants, il y en a aussi sur le terrain de soccer. Messi a marqué, Mbappé a marqué, Haaland a marqué. Ça a brassé hier à la Coupe du Monde. On vous fait le tour de tout ça dans deux minutes.
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10: En parallèle de la Coupe du Monde, il y a cette fameuse course-là. À être le meilleur buteur de l'histoire de la compétition hier, Lionel Messi pouvait
11: incroyable.
10: Se placer en première place seul, en tête, devant Miroslav Klose. C'est ce qu'il a réussi à faire. 2 buts pour Messi. Il en compte maintenant 18 à la compétition. Il est déjà rendu à 5 depuis le début du tournoi.
11: Tu sais, s'il marquait sur son penalty, il y a 2 tours du chapeau dans le tournoi à date. Là.
10: C'est exact. Mais il a raté le filet sur le penalty.
11: Ouais.
10: Écoute, depuis, si on revient à la Coupe du Monde d'il y a 4 ans, en 9 matchs, il a 12 buts, 3 passes. On parle de soccer ici, là.
11: Mm.
10: On parle de soccer. 12 buts, 3 passes en 9 matchs de Coupe du Monde. Emplacement que bien des gens remettaient en doute son efficacité il y a quelques années parce que l'Argentine n'arrivait pas à gagner. Même des gens disaient qu'il n'avait pas sa place à la compétition cette saison. Il y a 5 buts.
11: Voyons.
10: En 2 matchs.
11: Pas sa place. Êtes-vous sérieux, là?
10: Non, c'est vrai, je te dis là, là.
11: Êtes-vous sérieux, là? Hey! Le deuxième but hier, désolé, là, il est en triple couverture devant le filet et trouve le moyen de récupérer le ballon puis de marquer. Là. Je regrette, là. Lionel Messi est encore parmi l'élite du soccer mondial.
10: Il y a des gens qui disaient, il est fini, il est rendu en MLS, hey. C'est une ligue inférieure. Je pense qu'il prouve à tout le monde que Lionel Messi est encore capable de jouer au soccer.
11: Là. Phénoménal. Hier, honnêtement, là, désolé, là, tu suis le soccer pas mal plus que moi, là. Mais dans les matchs, là, t'avais Lionel Messi dans un match, t'avais Kylian Mbappé et t'avais Erwin Haaland. D'après moi, là-dedans, là, dans l'histoire du soccer, quand on va se coucher, là, comme on dit comme Gilbert, quand on va manger des pissenlits par la racine, d'après moi, ces trois-là vont avoir marqué leur époque dans le soccer. Ça, c'est. Y a aucun
10: doute. Évident. Ça, c'est évident.
11: Puis trois joueurs différents l'un de l'autre, là. Mais des joueurs élites. Franchement, là, hier, les deux joueurs ont brillé dans leurs matchs respectifs. Ils ont tous les trois marqué. T'sais, c'est peut-être que le tournoi, là, va plus ça va cheminer, ces gars-là vont avoir un impact certain dans leurs espoirs de concurrencer pour la Coupe du Monde.
10: Ah ben ça c'est sûr. Puis tu sais, on parlait de cette fameuse course-là à devenir le meilleur buteur de l'histoire. Le record c'était à 16, mais s'il est rendu à 18 avec ses deux d'hier. Mbappé est rendu à 16.
11: Ben Mbappé là. Là, il y a ce tournoi-là, d'après moi, il reste 2 autres Coupes du Monde dans sa
10: minimum.
11: Carrière. Minimum, à l'âge qu'il a. C'est phénoménal. Kylian Mbappé, c'est incroyable à ce qu'il est dominant. Là.
10: Ah, puis c'était vraiment le premier but, parce que le deuxième, c'est une bonne gaffe là, ouais. Des Irakiens. Là. Mais le premier but, c'est une frappe en puissance. Là. Puis le gardien touche au ballon, mais le ballon est tellement un coup de canon qu'il n'a pas été en mesure de faire dévier à l'extérieur de sa cage.
11: Du pied gauche, hein?
10: Exact. C'est juste frustrant un peu parce que je l'écoutais à ce match-là. Ça a été interrompu en raison des intempéries, puis ça c'est plate. Tu sais, t'es comme dans un momentum, puis finalement, mais il mouillait vraiment beaucoup. Là, je peux comprendre que finalement on a décidé de prendre une pause, une victoire donc des Français 3-0, l'Argentine l'avait emporté 2-0 sur l'Autriche. Et on parlait d'Erling Haaland, mais justement, et son club l'a emporté 3-2 contre le Sénégal. Lui aussi aurait pu marquer un tour du chapeau, mais il a frappé un poteau dans un angle difficile.
11: C'est quoi ces mesurations à Erling Haaland?
10: Ah, il est énorme. Ça doit être 6 pieds 5.
11: Ah non, mais c'est, sérieusement, lui, là, c'est un joueur de football qui joue au soccer.
10: Un peu.
11: C'est le Travis Kelce du soccer mondial.
10: Il est 6 pieds 5, Erling Haaland, ouais.
11: Sérieux, là, c'est... Il court comme... c'est une machine. Il est énorme sur le terrain.
10: Mais le premier but qu'il a marqué, c'est fascinant parce que c'est une contre-attaque norvégienne. Fait qu'on est vraiment en transition. Il y a un joueur, mettons, dans l'axe, là, en plein milieu du terrain. À sa droite, il y a un coéquipier complètement libre. Et il y a... limite une double couverture sur Haaland à gauche. Bon, il va quand même pour la passe du côté gauche. Le ballon se faufile entre les deux adversaires et finalement, lui, il frappe au fond du filet et ça fait en sorte qu'on est en mesure de marquer le but. C'est le premier joueur en 50 ans de Coupe du Monde à marquer deux fois à ses deux premiers matchs dans la compétition. Parce que lui, il arrive avec la Norvège à un âge plus mature, parce que c'est un pays qui a pas eu nécessairement succès dans les dernières années.
11: Ben, il change complètement son pays.
10: Ben, il traîne sur son dos la Norvège. La Norvège n'avait pas d'affaires là si c'est pas de lui. T'sais, c'est vraiment lui qui a amené la Norvège à ce niveau-là. Et là, regarde, tout se porte à croire que la Norvège va continuer, puis c'est le fun quand il y a des gros noms qui poursuivent l'aventure. Là, on est encore dans la phase de groupe, on est sur le point de commencer.
11: Donc, ça va venir intéressant, là.
10: Le troisième tour, là, ouais. Le Canada va jouer son troisième

0: Mais le Cap-Vert, c'est un petit peu ça aussi, là. Écoute, là, si vous êtes sérieux en disant que vous saviez c'était où exactement se trouvait le Cap-Vert sur la map mondiale avant le début du tournoi, pas sûr que je vous aurais cru, là.
1: Mm.
0: Tu sais, de savoir exactement c'est où l'endroit du Cap-Vert. Mm.
1: Vous là, êtes fort en géographie.
0: Vous êtes très fort en géographie.
1: Pas impossible.
0: Mais honnêtement, j'étais très bon en géographie, mais j'ai jamais entendu parler du Cap-Vert, vraiment, là, avant la Coupe du Monde. Mais ils sont là, puis Colin, c'est une belle histoire, mais ces histoires-là... Elles vont finir par s'estomper, là. Ces clubs-là, ils vont se faire éliminer. Et après, ben, qui va se rendre jusqu'au bout? Une maudite bonne question. T'as des équipes qui impressionnent, qui sont très solides comme attendu, alors que t'en as d'autres qui en arrachent un petit peu dans la phase de groupe. Ils vont réussir à sortir de leur groupe et après, ben, t'sais, un match fait la différence, t'avances par la suite. Mais pour l'instant, il y a des équipes qui, quand même, là, c'est plutôt ordinaire. Le Brésil, la Belgique, t'as des clubs comme
1: l'Uruguay.
0: Ça. L'Uruguay, qui en arrache, ils vont probablement passer au prochain tour parce que, rendu ben, à grossir les cadres comme on l'a fait à la Coupe du Monde, ben là, ça ouvre des possibilités. Mais il y a des clubs que si on était retourné à 32 clubs comme par le passé, il y en a qui en arracheraient aujourd'hui, là.
1: Ouais, mais c'est pour ça que c'est intéressant, puis c'est important surtout de gagner ton groupe, parce que ça va te permettre d'affronter fort probablement un meilleur troisième. C'est ce que tu souhaites, évidemment, pour la suite des choses.
0: Est-ce que t'aimes mieux le nouveau format, avec plus d'équipes?
1: Je déteste pas ça,
0: moi,
1: honnêtement.
0: Moi non plus, je trouve ça cool. Premièrement, ça rajoute des matchs.
1: Mais il faudrait modifier les règles de qualification. Parce que quand il y a des équipes comme Curaçao qui est là, mais pas l'Italie, c'est un peu ridicule. Faudrait revoir la fonction de comment est-ce que ces équipes-là arrivent jusqu'à la Coupe du Monde. Mais moi, je déteste pas ça parce que c'est le même principe que le March Madness. T'es jamais à l'abri d'une surprise. Ça se joue sur le terrain. On a vu des équipes comme l'Espagne qui a fait match nul contre Cap-Vert. Qui aurait cru ça possible? Mais ça aurait jamais été justement possible si on n'avait pas élargi les cadres de la Coupe du Monde.
0: Puis, honnêtement, il y a eu des critiques, là, mais le choix de tenir la compétition au Canada, aux États-Unis, au Mexique, c'est un coup de maître incroyable pour la FIFA, là. Parce que ça permet à de gros marchés de mettre la main sur des matchs puis de créer des événements à tous les jours. Il y a un buzz incroyable partout où ce que les matchs se jouent. Moi, ça m'impressionne de voir des stades, tu sais, de tout petits pays qui remplissent des stades aux États-Unis. C'est incroyable de voir ça.
1: Ben, c'est surtout pour l'économie. Ben, c'est qu'au final, à la place que la compétition se déroule, mettons comme au Qatar à l'époque, ben, c'est parce qu'au Qatar, on avait construit les stades, mais t'as une saturation au niveau des hôtels, des restaurants, tu sais, il y a vraiment juste un petit pays, mais tandis que là, les États-Unis, c'est très grand. Toutes les villes ont des équipes qui vont aller séjourner, qui vont aller souper, qui vont aller dépenser. Et c'est la même chose pour le Canada. C'est là où est-ce que c'est dommage que Montréal n'est pas pigé là-dedans, mais bon. Ça
0: a permis aussi le fait que le soccer, ben, ça se joue aux semaines. T'sais, on donne 6 jours de repos aux équipes. Donc, ça permet de déplacer les nations. Ça force le spectateur à se déplacer de ville en ville pour aller voir les matchs.
1: Exact.
0: Alors, imaginez les revenus. Et l'Écosse, là, qui sont allés conquérir la ville de Boston pendant une semaine. Imagines-tu les revenus pour la ville? Ils sont allés voir les Red Sox, ils ont rempli le stade. Ils ont bu de la bière à côté pendant toute la semaine.
1: Ils ont vidé les bars.
0: Ben oui, ils ont vidé les bars. Ils ont manqué de Sam Adams dans les bars à Boston.
1: C'est incroyable.
0: T'as-tu une idée? Tu sais, je veux dire, Sam Adams, c'est une brasserie qui est bien implantée en Nouvelle-Angleterre depuis toujours, mais les Écossais se sont dit, OK, c'est quoi votre bière ici? Ah, c'est la Sam Adams, parfait. On va prendre juste la Sam Adams pendant toute la semaine. Ils ont manqué de bière dans les bars. Tu sais, c'est comme... C'est des choses qu'on ne voit pas d'une autre façon que la Coupe du Monde, parce que vraiment, les fans de ces équipes-là, ils voyagent partout pour venir voir leur club.
1: All right, un petit sport flash avec Hugo Reich.
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3: Eh oui, les gars, on en a parlé en début de show. Carey Price est intronisé au Temple de la renommée du hockey à sa deuxième année d'éligibilité. C'est le gardien le plus victorieux de l'histoire du Canadien. 49 blanchissages est à 1 des 50, 361 victoires. Moyenne de 251, pourcentage d'arrêt de 917 en carrière. Tony a fait la liste des trophées tout à l'heure, mais quand même une médaille d'or en 2014 aux Jeux Olympiques et un championnat du monde en 2016. Patrice Bergeron, lui aussi, a été intronisé au Temple de la renommée avec ses 6 trophées Selke, notamment. Suivi de Pekka Rinne, Keith Kachuk, Brian Burke aussi, qui complète la cuvée. Excellente cuvée cette année. Est-ce que ça va être le temps de retirer son numéro à savoir? Là, c'est bien intéressant. La balle dans la cour du Canadien. À la Coupe du Monde, Lionel Messi fait l'histoire en dépassant Miroslav Klose pour le plus de buts en compétition avec 18. L'Argentine a gagné 2-0 face à l'Autriche. Mais est-ce que l'histoire pourrait être battue rapidement? Kylian Mbappé, lui, a marqué 2 buts dans la victoire de 3-0 de la France.

0: face à l'Irak. Il est déjà rendu à 16 buts en carrière en Coupe du Monde. Erling Haaland, lui, s'est démarqué aussi dans la victoire 3-2 de la Norvège face au Sénégal. Il a marqué 2 buts. Et finalement, ça bouge dans la NBA. Giannis Antetokounmpo prend la direction du Heat de Miami avec Bobby Portis en retour. Les Bucks de Milwaukee reçoivent 3 joueurs, dont Tyler Hero. 3 choix de premier tour, un changement de choix et un choix de deuxième tour. Mais c'est une situation quand même qui dure depuis quelques années là, avec Giannis et les Bucks.
1: Ouais, voilà. On s'y attendait effectivement, puis finalement hier, c'est tombé officiel évidemment, parce que ce soir dans l'NBA, ce sera le repêchage. On va aller à la pause de l'autre côté. Steve Staios a pris le micro hier et il est allé de ses impressions qui explique pourquoi est-ce que Brady Tkachuk est maintenant un membre des Panthers de la Floride. Ça s'en vient dans 2 minutes.
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1: Ouais, mais ce sera le vestiaire des sénateurs, parce que hier, c'est Steve Staios qui a donné un point de presse pour revenir, évidemment, sur la méga transaction de Brady Tkachuk qui a quitté pour la Floride, et on lui a demandé plein de trucs. En partant, il a dit que dans les circonstances, il était satisfait du retour au tourni. On peut le comprendre, parce qu'il avait vraiment les mains liées. Ouais. Ça ne fait aucun doute que, pour lui, il n'y avait qu'un seul endroit où Tkachuk voulait jouer, puis c'était les Panthers.
10: Ben, il a été très transparent hier, Steve Staios. On comprend bien là que Brady Tkachuk n'a pas vraiment aidé les sénateurs dans son désir de partir. Il a attaché les mains à double tour de son équipe pour l'échanger. Ça a été une demande spécifique de transaction. On s'en doutait, mais hier, Staios a confirmé l'information que Tkachuk, dans les semaines suivant la saison, lorsqu'ils se sont rencontrés, a clairement fait savoir à l'organisation qu'il n'avait pas l'intention de signer une prolongation de contrat lorsqu'il serait admissible à le faire, soit l'été prochain. Il lui reste 2 années à son entente actuelle. Et il a fait savoir au sénateur, ben non, je le re-signerai pas ici. À partir de ce moment-là, ben, les sénateurs étaient confrontés à un choix. Est-ce que tu gardes un joueur malheureux qui ne veut pas rester dans ton équipe à long terme ou bien tu l'échanges? À partir de ce moment-là, on lui a demandé à quelle équipe souhaiterais-tu être échangé. Une clause de non-mouvement complète.
1: Ouais.
10: Il a donné 4 clubs.
1: Eh bien, tu l'échanges. Tu l'échanges tout de suite. T'as une meilleure valeur que si tu l'échanges dans 1 an et demi, évidemment, à la date
10: c'est
1: limite.
10: Sûr.
1: Ça, c'est sûr. Et on lui a demandé la question parce que ça, c'est revenu rapidement. Vous avez été les deux, toi et Brady, a affirmé haut et fort que c'était complètement faux, ces rumeurs de transactions-là, qu'il s'en allait de nulle part.
10: Ouais.
1: Qu'est-ce qui a changé exactement entre ce moment-là, qui est survenu à peu près quoi, un mois et demi, et la fameuse transaction d'hier? On écoute.
11: A trade request changed. I think for me, I was always fully supportive and wanting to make it work long term. I think it became clear as the season went on this year that maybe something was amiss and that had changed. But up until that point, I would have loved to have seen it through with Brady. I believe we have a very good team. And we're moving in the right direction.
1: T'sais, il l'a dit, c'est pas compliqué. La chose qui a changé, il a exigé une transaction.
10: Non.
1: C'est pas plus compliqué que ça. Et on a senti que la situation s'est détériorée au fur et à mesure que l'année a avancé. Puis c'est toi qui me le faisais remarquer hier via Twitter. Les Sénateurs, ça a pris 24 heures avant qu'on envoie la fameuse infographie comme quoi on remercie le capitaine et on lui souhaite bonne chance pour la suite. Combien de joueurs des Sénateurs se sont manifestés publiquement pour souligner le départ de Brady Tkachuk, chose qu'on avait fait abondamment quand Josh Norris avait quitté sous d'autres yeux. T'es Renault, là, quand il nous avance que à l'interne, chez les Sens, dans le vestiaire, c'était plus pareil puis que ça accrochait un peu plus. Il y a quand même des petits voyants lumineux à gauche puis à droite qui s'illuminent et qui semblent pointer dans cette direction-là.
10: Ouais, moi, je pense que ce qui s'est produit à la confrontation des quatre nations a été le précurseur du départ de Brady Tkachuk de l'organisation des Sénateurs, parce qu'à partir de ce moment-là, il est devenu beaucoup plus contesté. Le climat politique a nuit à sa situation. Clairement, il a pas aimé se faire huer lorsqu'il se promenait ailleurs au pays représentant les Sénateurs. Et qu'on le veuille ou non, ben ça, c'est devenu peut-être une situation conflictuelle à l'intérieur du vestiaire. C'est sûr que si ton capitaine est malheureux de son sort, ça se ressent sur l'ensemble de ses coéquipiers. T'es censé avoir de l'ascendant sur le reste de tes coéquipiers. Si un gars comme Nick Suzuki à Montréal commence à bouder, ce que je pense pas qu'il va arriver, mais s'il commence à être malheureux de son sort pour X raisons, ça va déteindre sur d'autres. Le capitaine, c'est le gars qui a le plus d'influence sur son vestiaire.
1: Exactement.
10: Alors, c'est clair que Tkachuk, si de fil en aiguille, depuis un an et demi, était de plus en plus malheureux, ben c'est devenu peut-être une ambiance beaucoup plus toxique à l'intérieur du vestiaire avec le résultat qu'on connaît aujourd'hui.
1: Là, la question, c'est de savoir, est-ce que les Sénateurs vont se lancer dans une reconstruction avec ces choix-là ou si on va tenter de rester compétitif, aucun doute, dans la tête de Steve Staios?
11: We did what we needed to do in this transaction to give ourselves an opportunity to move forward with the group. And I have no intention of this group taking a step back.
1: J'ai pas l'intention que ce groupe-là recule. Je pense qu'on peut lire entre les lignes, Tony, que ces choix-là...
10: Dans quelle direction avec les Sénateurs? Est-ce que... À quel endroit tu aimerais améliorer l'équipe? Parce que si on vise un des gros poissons disponibles sur le marché, ben ça pourrait jouer dans la table du Canadien un petit peu aussi dans ce qu'on a de besoin.
1: Ben, y a le nom de Jordan Kyrou qui revient beaucoup parce que c'est un produit local. Mais il a une clause. Je comprends le produit local, mais a-t-il envie de poursuivre sa carrière avec les Sénateurs? Ça, c'est la grande question. D'ailleurs, ça m'amène à la prochaine clip de Steve Staios. On poursuivra la discussion par la suite parce que on lui a justement demandé, est-ce qu'Ottawa va devenir une destination où est-ce que les joueurs vont éviter? Est-ce qu'on va vouloir se sortir d'ici? Ou au contraire, il ne pense pas que ça va être un facteur dans la suite des choses pour les Sens?
11: I'm not concerned. If you're alluding to the fact that you think people don't want to play in Ottawa, I don't think that's the case. I believe in this group that we have here. They're committed. This was a unique situation. I think clearly, as you see where he was transacted to, there's a connection there. Year went on. I could clearly see that Brady was a bit of a different player from the year before. So probably not overly surprised at that point. Did I wish it was different and we could find a way to move forward? Of course. I mean, you know, he's a good player. But that wasn't the case and we moved on.
1: Il mentionne que c'est une situation unique et que c'est facile à tirer des conclusions lorsqu'on regarde la destination où est-ce que Tkachuk a été échangé. Évidemment, il fait référence au fait que son frère joue avec les Panthers et il le dit, j'aurais aimé ça qu'on soit en mesure de réparer les pots cassés et qu'on poursuive l'association, qu'on soit en mesure de passer par-dessus ça pour faire des Sénateurs une équipe plus compétitive. Mais c'est pas parce que c'est le cas pour Brady Tkachuk qu'il y a aucun joueur qui va vouloir venir jouer ici. À celle-là, Tony, j'ai certaines réserves, honnêtement.
10: Ouais, ouais.
1: Je suis pas si sûr que ça, que tous les joueurs de la Ligue nationale de hockey vont sauter à pieds joints sur l'idée de venir évoluer pour les Sénateurs d'Ottawa.
10: Ouais, mais c'est intéressant parce que Doug Armstrong, qui dirige toujours les Destinées des Blues de Saint-Louis, a été invité à commenter la situation de Tkachuk, qui n'a pas inscrit les Blues de Saint-Louis sur sa liste d'équipes à laquelle il souhaiterait être échangé, malgré le fait que ce soit sa ville natale. Il est né évidemment à Saint-Louis quand son père jouait pour les Blues. Il disait, ben nous là, moi j'ai pas de misère à ce que les Blues ne soient pas sur la liste des équipes auxquelles on souhaite être échangé pour l'instant. C'est parce que on ne s'est pas assez démarqué pour devenir un incontournable aux yeux des joueurs. Je n'ai pas aucun complexe face aux Hurricanes de la Caroline ou encore le Wild du Minnesota. Ce sont des marchés qui sont très comparables à Saint-Louis. La grande différence, ils ont montré qu'ils étaient capables d'avoir du succès et c'est devenu des destinations attrayantes. Alors, à nous autres d'être meilleurs, à nous de devenir une force, de développer au sein de notre équipe et de devenir une excellente équipe. À partir de ce moment-là, on va devenir une destination de choix, ce qu'on a déjà été de toute façon à Saint-Louis par le passé. Moi, je pense que la culture à l'interne d'organisation est super importante. Et là, tranquillement, pas vite, tu te mets à gagner, ça devient davantage destination de choix. De là à dire que Ottawa va devenir une destination prisée, pas certain de celle-là, mais moi, je pense que tout part par la victoire. Puis quand tu gagnes, puis quand t'as un noyau très, très solide, un bon environnement, ben, tranquillement, pas vite, à Montréal, on le voit, là, le résultat. Là. Les gars s'entendent à long terme. Ce sont d'excellents signes, ça, que c'est une équipe qui est sur les rails puis qu'on a de grandes aspirations. Une décision comme celle de Noah Dobson de choisir de jouer à Montréal, pour moi, est très lourde de sa
1: part. Ouais, d'ailleurs, à ce sujet-là, on en reparlera un peu plus tard à l'émission parce qu'on a un autre bon indice que Montréal, effectivement, est rendu une destination de choix. Avec la poussière qui retombe, Tony, et le fait qu'on comprenne mieux que Tkachuk a vraiment forcé les Sénateurs, peut-être pas dans l'immédiat, mais que c'était inévitable qu'il n'allait pas signer à long terme et qu'il avait une seule destination en tête. Est-ce qu'on peut dire que Steve Staios a quand même fait du bon travail dans les circonstances?
10: Ben, moi, je pense que oui. Il était dans un coin, Steve Staios, littéralement. Puis moi, comme je... Moi, plus qu'on va chercher de l'information à ce sujet-là, on n'était pas à côté de la traque lorsqu'on commentait la situation hier ensemble. Après, à la lumière de ce que j'ai entendu de la part de Staios, je veux dire, vraiment, Tkachuk n'a pas aidé les Sens là-dedans. Il nomme la Caroline, il nomme Vegas, deux équipes qui s'affrontent en finale de la Coupe Stanley, deux équipes qui sont vraiment avec un noyau très dur, peu d'espace sous plafond salarial à Vegas, il y en avait peut-être plus du côté de la Caroline, mais en même temps, tu veux-tu amener un joueur différent, très différent, dans quelque chose qui a fonctionné, des négociations quand même très rapides tout de suite après avoir remporté un championnat. Je trouve pas que c'est très très propice à l'idée de faire une transaction aussi importante à quelques jours après avoir remporté la Coupe Stanley. Du côté de Vegas, on a d'autres enjeux concernant le plafond salarial. À part ça, le Wild du Minnesota, ben là aussi, t'as le cas de Quinn Hughes que tu dois régler. C'est une équipe qui a une faiblesse au centre, on le sait. Ils vont être tentés d'adresser ça. C'est pas en amenant Tkachuk, un ailier, qui va changer grand-chose. Tout pointait vers une transaction vers les Panthers de la Floride. Brady Tkachuk le savait. Il a fait pression vers ça. Puis Staios le dit. Dans les discussions avec Brady, il y avait un endroit où je souhaitais jouer. C'était avec les Panthers de la Floride. Rendu là, ben, t'arrives à la négociation. Qu'est-ce que tu peux m'offrir? Puis je vais décider si le prix est bon. Clairement, ben, dans le cas des Panthers, on n'avait qu'une seule chose à donner, des choix repêchants. Ça fait dur quand même comme
1: repêchant. Ben, c'est parce que c'est ça. C'est soit tu me l'échanges tout de suite contre ça, ou tu le gardes, tu me l'échanges tantôt contre un moins bon retour, ou tu le gardes encore et tu me l'échanges un peu plus tard contre un retour encore une fois inférieur. Fait que Steve Staios a décidé de tirer sur le band-aid. Et là, la question, c'est de savoir qu'est-ce qu'il va faire avec ces choix-là. Mais une chose est sûre, il est très occupé hier, un moment cocasse en point de presse.
10: Ben oui.
1: Son téléphone a sonné en plein point de presse. Clairement, il avait d'autres lignes à l'eau. Puis j'ai bien hâte de voir, je serais pas surpris honnêtement, que plus tôt que tard, avant même le repêchage, qu'on apprenne qu'est-ce que les Sénateurs vont faire avec ces différents choix.
10: Ouais, sa meilleure valeur est clairement le 9e choix total dans l'encan actuel. C'est sûrement cet atout-là qui va servir le plus dans une transaction. Il y a quand même des joueurs actifs dans la Ligue qui pourraient peut-être être offerts par voie de transaction. On va vouloir améliorer l'équipe, mais en même temps, c'est quand même pas facile comme situation du côté des Sénateurs. Tu joues une division extrêmement compétitive. Du jour au lendemain, tu obtiens des choix repêchage contre ton capitaine puis un joueur extrêmement important dans ton noyau. que tu dois remplacer. Les Sénateurs là, auraient aimé continuer, garder Tkachuk et ajouter un morceau.
1: Bâtir, exact.
10: Au lieu de ça, là, t'as des choix. Donc, c'est un recul. Comment tu peux avancer maintenant en remplaçant Tkachuk et en réussissant aussi à t'améliorer? On verra bien. Mais il y a un point de beurre, par contre, qu'il faut pas oublier. Par moment, quand Tkachuk a manqué de l'action l'année passée, là, les Sénateurs ont joué leur meilleur hockey de la saison.
1: Mm-hmm,
10: puis en séries éliminatoires, il n'a pas fait la différence. Il y a des signes quand même. À la fin de l'année, il jouait pas. Là. Il y a eu des moments où il ne jouait pas et les Sénateurs se sont mis à gagner. Et des fois, tu te dis, est-ce que les Sénateurs, finalement, vont bien se remettre de son départ si un élément toxique dans ton vestiaire a quitté? Mais après ça, ça amène peut-être du renouveau. On verra maintenant quel genre de joueur on va être capable d'acquérir. Tu portes à croire qu'on va, on va réussir
1: à faire. Mais si tu veux convaincre quelqu'un de lever sa clause pour venir jouer chez vous, c'est pas mal plus facile si Tkachuk est dans l'équipe que si Tkachuk n'est pas dans l'équipe, évidemment. OK, hier, dans à peu près 15 minutes, ce sera Renaud Lavoie qui va être avec nous. Mais hier, il y avait un match des Jays qui commençait une nouvelle série contre les Astros. Dylan Cease, ça s'en est très bien tiré, les détails au retour.
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1: Salut Renaud.
2: Salut mon Ren.
3: Comment allez-vous aujourd'hui?
2: Très bien.
1: Ça va bien toi?
3: Ça va bien. Est-ce que vous pouvez me confirmer que demain, jour de la Saint-Jean, il n'y a pas d'émission matinale?
2: Confirmé.
3: OK. Eh bien.
2: À moins que tu veuilles, tu tiennes vraiment à embarquer tout ça dans l'onde.
1: Je mais... peux t'appeler si tu veux de chez nous.
2: Si tu, vois, si, ouais, si tu t'ennuies de nous à ce point, on peut t'appeler. Me dérange pas. C'est
3: un
2: sûr qu'on va être réveillé.
3: Un petit appel conférence à 7 heures le matin, c'est ça?
1: Exact. D'un coup, qu'il y aurait du mouvement dans la Ligue nationale de hockey parce que il y en a pas ça mal peut. Quand même. Ça brasse évidemment avec la transaction Ketchuk, mais tu penses, Renaud, qu'il pourrait y en avoir encore plus selon toi?
3: Oui, mais il va falloir qu'il arrive une chose qui est très importante, messieurs, parce qu'en parlant à différents intervenants hier dans la Ligue nationale de hockey, directeurs généraux, etc., c'est que les prix, on me dit présentement, là, oui, il y a beaucoup de joueurs sur le marché, mais ce que les équipes font, c'est qu'on met des prix vraiment exagérés. Combien tu me donnerais pour joueur X? Combien tu me donnerais pour joueur Y? Puis, si toi, tu poses la question, dis-moi ce que tu veux pour le joueur X ou encore le joueur Y, je peux te dire une chose, les prix sont très élevés. Alors, ça fait en sorte que c'est quand même relativement calme à l'heure où on se parle. Ce que les directeurs généraux qui sont acheteurs souhaitent, c'est que les prix baissent d'ici la fin de la semaine, d'ici surtout le repêchage qui va avoir lieu, comme vous le savez, vendredi à Buffalo. Alors, est-ce possible? Oui, on l'a déjà vu avant, mais il faut faire attention quand on regarde la transaction, évidemment, Brady Tkachuk. On a été, on en a parlé, forcé en ligne à faire une transaction rapide. Pourquoi? Parce que Brady Tkachuk dit, moi, je ne re-signe pas avec vous dans 2 ans, mais dans 2 ans, c'est loin. OK, ben pourquoi on a accéléré le processus, c'est que tu as un vestiaire qui a dit « c'est terminé, il revient pas ici l'an prochain ». Ça veut dire que ça a forcé évidemment le directeur général à prendre une décision rapide. Est-ce trop rapide? Est-ce qu'il aurait dû attendre encore? Est-ce que les choix qu'il a obtenus, hier Steve Staios disait qu'il s'attend fortement à être en mesure de pouvoir les utiliser pour une transaction, tant mieux si ça arrive. C'est sûr qu'il est quand même bien équipé présentement pour transiger, mais si les prix restent aussi élevés, est-ce qu'il va être capable d'aller chercher le joueur qu'il convoite? On verra évidemment la suite des choses cette semaine, mais une chose est certaine, il y a un nombre incroyable de joueurs sur le marché, mais je vais le répéter, les prix sont très élevés. Alors, qui va être le premier à cligner des yeux? C'est ça la question que tout le monde se pose présentement.
2: Ben, y a-tu des suspects, à ton avis, Renaud, qui sont sur le marché des transactions? On pense depuis plusieurs, quelques années, quelques mois, qui n'ont finalement pas changé d'adresse. Je peux en nommer quelques-uns, là. T'sais, les suspects habituels, les Trocheck, Bowen Byram du côté de Buffalo, Darnell Nurse qui a demandé une transaction, Morgan Riley, on sait pas trop, Mason McTavish, Jordan Kyrou. Tu sais, c'est des noms là qui me viennent à brûle pour point comme ça. Ouais, Robert Thomas, est-ce que des gars comme ça vont bouger bientôt selon toi?
3: Et Dylan Larkin, hein, faut pas l'oublier non plus, même
2: lui,
3: si
2: c'est plus récent là. Je te parlais des gars là qui, tu sais, circulent sur le marché semble-t-il depuis plus longtemps. Larkin évidemment, lui c'est un gros morceau.
3: Oui, exactement. Puis dans le cas de Dylan Larkin, tu vois, tu as un directeur général qui, contrairement, puis je fais la petite parenthèse, là, contrairement à Ottawa, qui dit Steve Yzerman, il fait non, c'est pas comme ça que ça va fonctionner. On va obtenir notre prix pour te transiger. Puis c'est pas vrai qu'on va te transiger là à la sauvette rapidement en mode panique. C'est pas comme ça qu'on va faire les choses de notre côté. Puis ça paraît, là, ça fait longtemps qu'on en parle à cette émission de Dylan Larkin et de cette possible transaction. Pour ce qui est des autres, tous les noms que tu as nommés, sans exception, oui, il y a de très fortes possibilités qu'ils soient transigés. OK? Mais encore là, c'est le même problème. Même si Vincent Trocheck a changé d'agent, pourquoi Vincent Trocheck change d'agent? Pourquoi les joueurs qui sont déjà avec un agent comme Vincent Trocheck décide d'aller voir Pat Brisson, alors qu'ils sont encore sous contrat? Parce que Pat Brisson, c'est un facilitateur.
2: Ouais.
3: C'est ce qu'il fait. C'est un gars qui est capable, justement, d'amadouer un peu tout le monde, de convaincre tout le monde que cette transaction, elle est possible. Hein? Moi, je me rappelle de Roberto Luongo, il y a plusieurs années, qui avait justement demandé à Pat Brisson d'être son agent. Il était avec les Canucks de Vancouver. Et on tu sais, rappelez-vous la fameuse phrase de Roberto, my contract sucks. Tu sais, mon contrat, c'est de la Pourtant, c'était très lucratif, mais c'est parce que son contrat l'empêchait de quitter et d'être transigé. Ben, Pat Brisson, il a trouvé la façon, il a travaillé avec les directeurs généraux en place pour justement être un peu un casque bleu puis trouver les bons termes. Alors, c'est à ça que certains agents peuvent aussi servir. Hein? Pat Brisson peut pas juste faire ça, là, mais il est très, très bon là-dedans, entre autres. Alors, tu vois, t'as cette panoplie de joueurs qui essaient de effectivement, peut-être de se retrouver avec d'autres équipes. C'est intéressant, ça aussi, parce que j'ai vu hier passer quelque chose disant, tu sais, il y a de plus en plus de joueurs qui utilisent leur clause pour foutre le camp de clause de non-mouvement ou d'un échange pour foutre le camp de leur équipe respective. Puis on commençait à les blâmer, etc. Moi, j'ajouterais la chose suivante. Je vais juste revenir sur Dylan Larkin. Est-ce que Dylan Larkin, c'est de sa faute si son club a fait les séries depuis combien d'années là maintenant, les gars, là?
1: Je veux dire, c'est ça quoi? Ça fait 10 ans, les Red Wings.
3: Bon, fait 10 ans. Est-ce que c'est la faute de Dylan Larkin, là? OK, si son club fait pas une série pendant 10 ans de temps, réponse, je peux vous donner tout de suite, non. Il y a plus en plus de joueurs comme ça là qui se retrouvent avec des équipes et qui regardent la situation à court, moyen terme, peut-être même long terme, puis ils se disent, sais-tu quoi, je gagnerai jamais. Mon objectif quand je joue dans cette ligue-là, là, surtout les gars qui ont fait de leur argent, les gars, là, les Dylan Larkin de ce monde, le cash rentre, compte de banque qui est plein, là, mais ils veulent se retirer avec la chose la plus importante, avoir touché à la Coupe Stanley au moins une fois dans leur carrière. Est-ce qu'il faut les blâmer de regarder des directeurs généraux ou des formations qui sont dans la mélasse, et là on est gentil, qui font absolument rien, qui tentent année après année, qui font les mêmes erreurs année après année en pensant que cette année ça va être différent? À un moment donné, moi je peux pas blâmer ces joueurs-là de dire moi, ça suffit, j'en ai assez. Puis d'une manière ou d'une autre, à un moment donné, ça va être cette discussion-là, il va devoir l'avoir avec lui-même et probablement avec sa famille et ses amis. Ça va être Connor McDavid qui va avoir la même discussion à avoir.
1: Ah ouais, ça c'est sûr que ça va arriver d'ici l'été prochain, probablement, à moins que les Oilers magiquement virent ça de bord. Juste un mot sur Larkin, parce que c'est pas la première fois que j'entends ça, puis moi, il y a un truc qui me chicote un peu là-dedans parce qu'on dit ah les joueurs, blablabla. Larkin, là, c'est quand même le capitaine. Son club en mars, lors des 4 dernières saisons, là, quand c'était le temps de performer dans le dernier droit de l'année là, pour se qualifier en série, mars 2023, fiche de 5-9-1. Mars 2024, fiche de 3-9-2. Mars 2025, fiche de 4-10-0. Et mars 2026, fiche de 5-7-2. On parle d'une équipe qui menait la division Atlantique à un certain point cette année, là.
3: Qui a eu une tonne de blessés, puis après ça, qui n'a aucune profondeur. Puis quand il y a eu, entre guillemets, de la profondeur est tombée malade. Puis ça, t'es mort. C'est des équipes qui n'ont pas ce que les Canadiens de Montréal ont, là. Je veux dire, ce qui s'appelle la profondeur, là. Hey, il y a des gars à Laval, là, qui ont rongé leur frein, là, cette année, là, chez le Rocket, là, qui auraient pu être rappelés, là, qu'est-ce que je te dis, il n'y a presque pas de blessés chez les Canadiens encore une fois cette année. Ce sont des situations qui ne sont pas évidentes, mais si, puis, tu sais, Dylan Larkin, il la connaît parfaitement, là, son équipe, là. Puis quand il y a un an, il dit à la conférence de presse après la saison, il dit ben c'est plate, mais nous autres à la date limite des transactions, on n'a pas reçu d'aide. Ils n'ont pas fait les séries l'an passé par très peu de points en plus. Exact. Il manquait pas beaucoup de points avant que cette équipe-là fasse les séries. Écoute,
1: mais cette année on a fait l'inverse, on est allé chercher Justin Falk, puis là on chiale à Détroit, on a donné un choix de premier tour, on a même pas fait les séries. Tu sais, je suis pas en train de défendre Steve Yzerman, il fait pas du bon travail. Honnêtement, j'aime pas en tout ce qu'il accomplit. Je fais juste dire, c'est facile aussi de blâmer le directeur général à un certain point, il faut que les joueurs se regardent dans le miroir puis amènent les résultats. Là. C'est juste ça.
3: Je comprends, mais je pense que ça, ce que tu viens de dire là, a été fait. Tu comprends, Dylan Larkin, c'est pas un pied de céleri, là. Puis, à un moment donné, tu peux pas... Tu sais, moi, je me rappelle, là, les gars, là, je m'éloigne un peu. Mais rappelez-vous que lorsqu'Alexis Lafrenière était, il y avait une possibilité là, si le Canadien continuait de glisser au classement, puis si le Canadien allait à la loterie puis gagnait à la loterie là, il y avait une possibilité que les Canadiens repêchent au premier rang cette année-là. Et évidemment, auraient repêché Alexis Lafrenière. Puis moi, je me rappelle, là, j'étais à l'émission avec Jean-Charles. Là, il y avait des intervenants qui rentraient en onde, pas nécessairement des anciens joueurs, là, mais des intervenants qui rentraient en onde puis disaient, le Canadien repêche Alexis Lafrenière, sont corrects les 20 prochaines années. Puis, laisse faire si Alexis est bon, pas bon. Je disais, mais c'est totalement faux. Tu peux pas dire une phrase comme ça. Ce n'est pas comme ça que le hockey fonctionne. Sidney Crosby tout seul, qu'est-ce que tu veux qu'il arrive? Wayne Gretzky tout seul, qu'est-ce que tu veux qu'il arrive? Combien que ça a pris de temps avant, à Mario Lemieux avant que les Pingouins, on comprenne qu'il faut l'entourer pour justement s'assurer que cette équipe-là connaisse du succès en séries éliminatoires. Ça a pris une éternité. Alors, ce que je veux dire par là, c'est qu'un joueur ne peut pas être un sauveur à tous les soirs puis amener une équipe à un autre niveau. Connor McDavid, Sam Leon, Dreisaitl, puis Zach Hyman, puis une coupe de gars, t'as bien beau penser ce que tu veux, mais tu mets Connor McDavid tout seul avec les Oilers d'Edmonton, t'as aucune chance de faire ici.
1: On salue les partisans des Maple Leafs qui ont bien hâte de voir Gavin McKenna, le sauveur. Débarquer.
3: Mais c'est la même chose. Au moins, Nathan McKenna, il arrive dans un club de hockey où il va y avoir quand même un peu de viande autour de l'os.
1: Il y avait McKenna, quand même du talent.
3: Excuse-moi.
1: Renaud, il nous reste plus beaucoup de temps. Peux-tu nous dire rapidement un mot sur Carey Price et pourquoi Brian Amour n'a pas été intronisé au temps de la renommée?
3: Ben, Carey Price, très heureux pour lui, c'est vraiment pleinement mérité. Il a battu des records dans une franchise quand même importante dans la Ligue nationale de hockey. Puis moi, je suis vraiment là, heureux qu'on ait regardé dans cette direction-là. Ma grande déception, parce que j'ai eu des petites craintes que Carey soit pas intronisé cette année, donc c'est pour ça que je suis content. Ma grande déception, je peux pas comprendre un gars comme Rod Brind'Amour, là, les gars qui, encore une fois, est ignoré. C'est 1184 points en 1484 matchs, c'est 1100 minutes de pénalité, dans une époque, évidemment, comme vous le savez, où le hockey était disputé de façon très différente. Patrice Bergeron a été intronisé aussi. Je pense qu'on ne peut qu'être heureux, mais Patrice, c'est 1040 points, OK? C'est 494 minutes de pénalité. Ce qui est intéressant, c'est surtout une fiche de plus et moins de plus 289 dans sa carrière au total. Rod Brind'Amour, pourquoi? Pouvez-vous croire, les gars, qu'on m'a raconté qu'à toutes les fois qu'il a été présenté, parce qu'il a au moins été présenté deux fois au comité, OK? On s'entête sur un élément. Le moins 39. Je m'excuse, là, moins 39 total en carrière. Tu regardes ses deux dernières saisons Ligue nationale, soit 2008-2009, 2009-2010, c'est moins 23 puis moins 29 avec des clubs là plus qu'ordinaires. Là. Je comprends, mais tu vas me dire qu'en 2009, il avait quand même joué longtemps en séries éliminatoires, mais ça reste que je trouve ça insultant c'est une insulte à l'intelligence, d'abord parce que c'est un très grand leader. Deux, il a remporté deux trophées Selkie. C'est important de le souligner. Je comprends pas pourquoi on s'entête sur un homme, premièrement, qui a été un gars qui a tout fait à tous les jours pour être un grand leader, pour être dans le gymnase, pour montrer la voie aux plus jeunes, pour expliquer comment on doit être un pro dans cette ligue-là. Avez-vous déjà entendu quelque chose d'épouvantable, une déclaration épouvantable de Rod Brind'Amour lorsqu'il jouait dans la Ligue nationale? Je sais que vous êtes un peu plus jeunes, les gars, mais moi, je peux vous garantir qu'il n'y en a aucune. Il a peut-être fait suer des directeurs généraux parce que sais-tu quoi, il regardait dans le blanc des yeux en disant « Tu vas me donner un meilleur contrat que ça. » là. Mais si c'est juste ça le problème, là, il n'y en a pas de problème. Alors, en bout de ligne, que ce gars-là ne soit pas encore au temple de la renommée, c'est une insulte à l'intelligence. Ça ne fait aucun bon sens que Rod Brind'Amour ne soit pas encore intronisé. Je sais qu'on va représenter son nom dans les prochaines années, mais tabarouette.
1: Est-ce qu'une coupe comme entraîneur-chef, ça entre en ligne de compte pour sa carrière de joueur? Parce que je comprends que c'est plus une catégorie bâtisseur, là, mais ça vient-tu bonifier sa candidature, selon toi?
3: Non, pas du tout. C'est deux affaires complètement différentes.
1: Okay. Mais vraiment, on prend pas ça en considération.
2: Non, mais ça risque que ça fait circuler son don encore plus, puis tu y penses
3: ben,
2: davantage.
3: Et voilà.
2: Ouais. C'est vrai que t'sais, ça change absolument rien, point de vue chiffre. Par contre, tu y penses quand t'as le bulletin de vote, tu y penses un peu plus, viens de gagner la coupe comme coach. L'année prochaine, là, en tout cas, habituellement, c'est une question de momentum. T'en parlais tantôt, Dezo. Moi, moi, je pense que Brin d'Amour, honnêtement, mérite sa place au temple, là, définitivement. Mais je pense que là, son don va circuler un petit peu plus encore.
1: Intéressant.
3: Ben oui, il y a aucun doute, mais c'est vrai ce que vous dites, les gars. Le fait, justement, qu'il est t'es non seulement un entraîneur dans la Ligue nationale, mais tu le regardes, là, tu te dis, depuis son arrivée dans la Ligue nationale comme coach, là, il n'y a pas un coach qui a gagné le plus de matchs en série et en saison régulière que lui. Peut-être que Jack Adams, je sais qu'il a déjà gagné, là, mais peut-être penser aussi à lui une autre année. Il l'a gagné en 2021.
1: OK, très bon. Merci beaucoup, Renaud. Excellente chronique. Bon congé demain et on se reparle jeudi.
3: Demain, ça va être direction Buffalo. Donc, on se parle de Buffalo.
2: Non, mais ça, je te disais, Ren, tu t'ennuyais de Buffalo, t'as pas pu y aller au deuxième tour des séries.
3: T'as tout compris.
1: Arrive plutôt, ben oui.
2: Ben oui, profite-en, là.
3: Oui, oui, c'est ce qu'on va faire. Promis, je vais s'en profiter.
1: Demain, je t'appelle pour savoir où est-ce que tu sors.
3: Salut.
1: Salut, Renaud. Bye.
2: Bye, Ren.
3: Bonne journée, là.
1: Nous, la voix que vous pourrez aussi entendre, évidemment, dans le tailgate avec Greg et ses amis à compter de 16h. On va aller à la pause de l'autre côté. Parlant d'entraîneur-chef, ça fait longtemps qu'ils sont en poste. Une information erronée avait circulé à propos de notre ami André Tourigny. On corrige le tir au retour.
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1: Content pour André, il mérite d'avoir une sécurité d'emploi, Tony.
2: Ouais, c'est ça, parce que initialement, lorsqu'on commentait la nouvelle, on se disait, bon, est-ce que c'est un cadeau empoisonné, cette prolongation de contrat? Est-ce que c'est simplement le message qu'on lui envoie en disant, regarde, OK, parfait, on est content de ton travail, mais ça va prendre mieux que ça. T'sais, je me disais, Colin, André, je trouve que tu fais un travail respectable. On voit une progression d'année en année de son équipe. Il était dans une situation pas facile en Arizona, de jouer dans un aréna vraiment de hockey collégial. Vous connaissez la situation des Coyotes, le déménagement. Mais de fil en aiguille, quand on regarde le résultat de son club, que ce soit les Coyotes ou encore le Mammouth, on voit la progression dans les résultats. J'ai trouvé aussi que son équipe a joué une série très respectable contre l'équipe qui s'est finalement inclinée en finale de la Coupe Stanley. Vegas au premier tour, une série chaudement disputée qui s'est réglée en 6 matchs. Alors, je trouvais pas que le vote de confiance était vraiment solide pour André. Là, ça a beaucoup plus de bon sens. Ouais. Il va pouvoir coacher la tête en paix pour plusieurs années.
1: Cela dit, je pense pas que Ryan Smith a des problèmes de sous, là. Je pense pas que c'est l'entraîneur, le propriétaire qui aurait peur de congédier un entraîneur-chef qui a encore plusieurs années à son entente. Mais peu importe, là, n'est pas le point. Je suis juste content pour André qu'on reconnaisse son travail plus qu'une simple année supplémentaire, parce qu'après ça, tu débarques dans la chambre, là, puis t'essayes de faire passer ton message, ou t'essayes de prouver à un joueur qu'il est dans l'erreur, puis faut qu'il corrige certains trucs, il peut très bien te répondre, hey, toi, bonhomme, là, t'es semi ici, là, puis tantôt, tu t'en vas, là. Fait que ça évite bien des problèmes du côté de Tourigny. Fait que content pour lui, d'ailleurs. À noter, il sera dans le tailgate un peu plus tard cet après-midi. Vous pourrez pogner l'entrevue avec Greg et compagnie.
2: Comment tu veux ne pas être content et te réjouir pour un gars comme André Tourigny? Moi, j'ai eu la chance et de cheminer beaucoup dans l'hockey junior comme descripteur. Puis André Tourigny a jamais été le coach de mon équipe. Mais par contre, à chaque fois que mon équipe, peu importe laquelle, se déplaçait à Rouyn-Noranda, entre autres, parce que ça a été ma période où j'étais dans la ligue, mais j'étais le bienvenu dans son bureau. Des conversations d'hockey junior avec André, j'en ai eu plein à travers le temps. Puis c'est un gars qui est de ma région natale, il est natif de Nicolet, donc on avait quand même des atomes crochus point de vue régional. Puis André, ça a tout le temps été quelqu'un qui avait un respect incroyable pour la passion du sport. T'sais, lui, il était coach, moi, il était descripteur, puis il respectait le fait qu'un jeune descripteur soit aussi passionné de son métier, puis aimait en apprendre davantage sur les autres équipes pour que le travail soit le mieux fait possible à l'antenne. Puis André, là, ça a connecté tout de suite, lui et moi, puis de le voir maintenant émerger dans la Ligue nationale, pour moi, c'est une énorme fierté, parce que quand il est parti de Nicolet, puis il est allé diriger les Huskies de Rouyn-Noranda, puis on lui a donné des coups d'effranche avec les Huskies, il parlait pas anglais, André. Puis il est le premier à l'avouer, puis ce sont ses joueurs natifs des Maritimes qui ont joué pour les Huskies, qui l'ont incité à apprendre l'anglais, puis à être meilleur à ce niveau-là. Parce qu'il avait de la misère à comprendre le coach. Il le respectait, il aimait la personne qui était, mais c'était très difficile pour eux de communiquer avec leur entraîneur. Puis il a eu cette prise de conscience. C'est pas facile, là. Tu travailles dans un environnement francophone à tous les jours. Mais André a foncé, puis il a appris l'anglais. Devenu bilingue, il est peut-être pas parfait, mais Colin, c'est un excellent coach. Puis aujourd'hui, il coach en Utah, il a pas eu besoin du Canadien pour monter les échelons.
1: Ce qui est rare.
2: Ce qui est très rare. C'est pas, tu sais, le Canadien l'a pas amené dans la Ligue américaine, l'a développé, ça a pas été son cas. Il a pris un autre chemin. Il est allé dans la Ligue nationale, il est revenu dans le hockey junior, il est retourné dans le programme d'Hockey Canada, et c'est Hockey Canada qui lui a permis d'arriver dans la Ligue nationale. C'est un parcours exceptionnel. Je suis fier de lui, André. Puis bonne chance, moi, le jour où il va gagner la Coupe Stanley, je vais être le premier, je pense, à lui envoyer un message pour le féliciter. C'est ce que je lui souhaite vraiment de tout mon cœur.
1: Puis honnêtement, tu disais que c'est un passionné. Martin Thériault s'amène dans les prochaines minutes, puis vous savez peut-être, mais Martin et moi, on a un podcast qui s'appelle La Relève. Et il y a quelques années, on a demandé à André Tourigny de venir faire un tour sur notre podcast. À l'époque, notre podcast avait quoi? 300 abonnés peut-être. On ne faisait que commencer. Mais j'avais côtoyé André un peu avec TVA Sport, fait que j'avais son numéro de téléphone, puis j'avais écrit « Pas de problème, ça va me faire plaisir », puis il était venu passer une demi-heure à notre micro pour nous jaser des coyotes à l'époque. Et j'en revenais pas, je me disais « Hey, nous, on est un mini-joueur, là. On n'est pas BPM Sport, là. On n'est pas la radio au Québec avec des antennes à Gatineau, à Québec et à Montréal. » On n'a pas 60 000 abonnés sur YouTube. On n'est pas écouté partout à travers la planète. On était un petit podcast indépendant. Peu importe. Il était venu jaser avec nous. Puis ça, je l'avais apprécié au plus haut point parce qu'honnêtement, c'est pas tout le monde qui aurait fait la même chose dans les mêmes circonstances.
2: Ouais.
1: Fait que je suis vraiment content pour André Tourigny. Bon, on n'a plus vraiment de temps. On prend le temps un peu près.
2: Ben, Connor Murphy, je trouve ça intéressant.
1: Sinon, je me demandais si on le faisait dans une demi-heure. Si c'était ça mon thinking, on va le faire tout de suite. C'est bien correct. Connor Murphy, au lendemain de Jason Dickinson, lui signe lui aussi une entente de 5 ans à 4,1 millions, contrairement à Dickinson, que c'était 4 millions. Donc, un défenseur droitier de moins sur le marché. Un autre joueur, au final, joueur de location, que les Oilers décident de garder. Donc, c'est une transaction qui, finalement, se transforme en joueur qui reste avec l'équipe pour quelques années. Mais Murphy est rendu à 33 ans, vient de signer 5 ans, ça l'amène à 38. C'est un bon coup, ça, pour les Oilers, Tony.
2: Ben, moi, cette signature-là, là, c'est drôle, mais elle me fait penser un petit peu à la signature de David Savard quand il a signé avec le Canadien. Défenseur droitier, gros format, dont la défensive et le jeu robuste est le facteur le plus important dans sa game. Tu vois l'évolution du marché, l'augmentation du plafond salarial. On est rendu à donner des contrats de quand même de longue durée à ce profil-là. 5-6e défenseur, désavantage numérique. C'est des gars qui sont quand même très importants pour tuer des punitions puis amener quand même un peu de papier sablé devant le filet. Moi, je persiste à penser qu'un profil comme celui de Murphy manque aux Canadiens. Alors, c'est pour ça que c'est intéressant de commenter son cas précis parce que c'est à peu près la braquette de prix que ça va coûter aller chercher un gars comme ça. Un contrat de longue durée à plus de 4 millions par année. Faut se préparer mentalement à ça chez le Canadien. De dire, on a besoin d'un gars comme ça, ça va coûter telle facture. Êtes-vous prêt à payer ça? Est-ce que vous êtes prêt à donner un contrat de 5 ans à un profil comme Murphy?
1: Selon Puckpedia, il reste 7 millions aux Oilers Edmonton. Tu viens de dépenser plus de 8 millions pour Dickinson et Murphy. Est-ce que tu gères bien ta flexibilité sur la masse si t'es Stan Bowman jusqu'à maintenant? Parce que là, t'essayes de convaincre Connor McDavid, là. T'essayes de l'encourager à... Tu vois cet exode partout de joueurs vedettes qui changent d'adresse. Tu viens de le prolonger pour 2 ans. Tu veux que ça fonctionne. Est-ce qu'on dépense de la bonne façon, Edmonton? Ouais.
2: Ben, premièrement, il reste encore la grande question des gardiens de but, là, qui handicape énormément les Oilers. Il y a toujours le cas de Jack Campbell qu'on doit toujours transporter sur les livres. Donc, ça enlève encore un petit peu plus de marge de manœuvre point de vue salarial pour les gardiens de but. Est-ce que Tristan Jarry peut vraiment revenir à Edmonton la saison prochaine? Ça a tellement été difficile pour lui à la suite de la transaction des Pingouins. Il reste encore de grands chantiers du côté des Oilers d'Edmonton, particulièrement à la position de gardien de but. On n'a pas beaucoup d'argent à consacrer de ce côté-là. Et t'as les Oilers d'un bord et t'as les Panthers de la Floride qui se retrouvent à peu près avec le même argent à dépenser. À toute fin pratique, ils ont à peu près 7 millions tous les deux à dépenser. Les deux clubs ont des ennuis devant le filet pour l'instant. Les Panthers, aucun gardien de la Ligue nationale sous contrat actuellement.
1: Oui, effectivement, parce que Daniil Tarasov aussi...
2: Ouais, il est joueur autonome, lui aussi.
1: Exactement. OK, on va aller à la pause de l'autre côté. C'est Martin Thériault du podcast Processus qui débarque avec nous. Hier, on a fait les cibles à l'attaque pour Kent Hughes au 28e rang. On va s'amuser avec les défenseurs aujourd'hui. Vous êtes dans le club du matin jusqu'à 10h.
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0: à vouloir un défenseur droitier. Et il y en a dans notre liste ce matin, là. Mais là, je commence avec un défenseur gaucher. J'ai pas le choix d'aller de ce côté-là un petit peu parce que Nikita Shcherbakov, premièrement, 6 pieds, 5 pouces, a déjà joué un petit peu, mais c'est ce qui est intéressant. C'est un coéquipier d'Alexander Zarovski dans l'organisation de Ufa. A joué quelques rencontres là, dans la KHL avec notamment Zarovski cette saison. Donc ça, c'est intéressant. C'est sûr qu'on a eu l'œil assez proche sur lui. Mais Shcherbakov, là, il est très intéressant. Oui, il est gaucher, c'est évident, mais c'est quelqu'un qui bouge extrêmement bien la rondelle. Il est 6 pieds 5 pouces, mais la mobilité est là, la vitesse est là, capable de pivoter à gauche, à droite, capable de longer la ligne bleue, trouver ses lignes de passe. C'est quelqu'un, là, je trouve qu'honnêtement, il fait tout bien. Tu lui mets de la pression, il est calme, il est capable de sortir la rondelle de la zone, il est capable de trouver les lignes de tir, d'amener vraiment une foule d'attaque tout en étant très, très, très solide en défense. Honnêtement, les gars, c'est un défenseur que j'apprécie beaucoup. Peut-être l'un de mes préférés. Et on sait à quel point les Canadiens de Montréal aiment souvent piger du côté de l'Europe. On aime avoir des joueurs qui ont un petit peu d'expérience professionnelle. Évidemment, peut-être pas comme on voudrait du côté de Shcherbakov, mais il a joué beaucoup aussi dans ce qu'on appelle la VHL, là, qui est l'équivalent de la Ligue américaine pour la KHL. Donc, il a développé beaucoup d'expérience professionnelle de ce côté-là. Ça, je pense que c'est bénéfique dans son
1: cas. Mais si, mettons, Marty, on regarde plus du côté des droitiers, parce que je pense que, puis je le sais, là, je connais très bien ta philosophie, le meilleur joueur disponible et pas nécessairement repêché en fonction des besoins, parce que contrairement à la NFL, les joueurs ne graduent pas immédiatement, mais reste que qu'à gauche. Mettons qu'on est quand même bien nanti du côté du Canadien. Alors, si on regarde plus du côté de la droite et qu'on y va pour un autre joueur qui jouait dans une ligne intéressante en Ligue 1, on peut penser à Juho Piparainen.
0: Ouais, Juho Piparainen, les gars qui... premièrement, t'es assez jeune. T'es un gars qui est né le 10 août 2008. Donc, tu sais, ça, c'est toujours intéressant au niveau de la progression et tout ça. Mais Juho Piparainen, a joué notamment avec la Finlande au championnat mondial de hockey junior. Là, évidemment, quand on pense à Piparainen... Pensez pas à Lennartson, pensez pas à Noah Dobson, c'est moins ce style-là. C'est un gars qui est surtout un caractère physique. C'est quelqu'un qui est capable de faire le ménage devant le filet, qui fait des bonnes relances, mais contrairement à des défenseurs peut-être strictement défensifs, je prends un exemple comme ça. Je vous entendais parler de Connor Murphy avant la pause, là. C'est pas un Connor Murphy non plus. Je trouve qu'il est quand même capable de transporter un petit peu plus la rondelle. Moi, c'est l'aspect que j'étais pas sûr à un certain moment de cette année, le fait que est-ce qu'il est capable de transporter la rondelle, est-ce qu'il est capable de faire des jeux. Mais il jouait dans la Liga finlandaise. Il jouait dans une Ligue d'hommes, c'était plus compliqué. Je pense qu'il l'a montré dans des rangs inférieurs à quelques moments cette saison, qu'il était capable de le faire. C'était le capitaine de l'équipe finlandaise au championnat mondial des moins de 18 ans. C'est vraiment quelqu'un, je pense, qui est capable d'aller apporter une dose d'expérience de jeu physique, de jeu défensif, et qui est capable d'avoir un petit peu de relance, mais on se le cachera pas. C'est plus une option de défenseur vraiment défensif que t'es capable d'aller encore, t'es capable d'aller entourer dans le futur, disons, un Dobson, un Matheson, un Hudson et compagnie, là.
1: Ouais, en même temps, je veux dire, faut pas s'attendre à décrocher de la lune non plus au 28e rang, mais si t'es capable d'aller chercher un morceau qui intègre ton équipe, je vous donne un exemple. Philippe Méchard, c'est 26. Owen Beck, c'est 33. Le Canadien, pour l'instant, n'a pas été en mesure d'aller chercher personne. Pas de joueur qui s'est greffé à son équipe. Si t'es capable d'aller mettre la main sur un joueur qui va venir contribuer pour la suite des choses, c'est là que ça devient intéressant, puis ça peut être le cas pour Piparainen. OK, Marty. Adam Gaulieu, lui aussi, il a joué dans une ligue professionnelle. Lui, c'est en Slovaquie. Puis on sent que pour Kent Hughes, Nick Bobrov, Martin Lapointe, Jeff Gorton, c'est un critère quand même à considérer dans les dernières années. Là, c'est pas compliqué. Slavkovski, c'était le cas. Ryan Backer, c'était le cas. Il y en a plein que c'est le cas dernièrement. Des joueurs repêchés assez tôt par Montréal qui ont de l'expérience contre des hommes.
0: Ouais, ben c'est ça. C'est pourquoi je le considère un petit peu à Adam Gaulier. Puis c'est là un peu faut que tu ailles. C'est sûr que si tu le regardes, tu peux pas commencer à dire ok, il y a une qualité sexy comme un Hudson, comme des défenseurs comme ça. Je pense que c'est assez évident, mais ce que j'aime beaucoup de Gaulier, c'est un gars qui est très très très complet. Il a le physique de l'emploi, c'est quelqu'un qui a joué avec la Slovaquie au Mondial Junior également à la période des fêtes, et c'est un gars qui les relances sont là. C'est un gars qui est intelligent, capable de trouver ses options. Se retrouve en zone adverse, puis lui c'est intéressant, c'est ça, joue en Slovaquie, joue au sein d'un top 4 à peu près toute la saison. Je comprends que c'est la Slovaquie, je comprends que c'est pas une ligue comme la Ligue américaine ou la Suisse, par exemple. Mais normalement, pour moi, t'es capable d'aller jouer au sein d'un top 4. C'est du 20, du 21, du 22 minutes environ. Puis, tu sais, le tir est correct. C'est quelqu'un qui est capable de trouver ses lignes de passe, qui est capable de faire, de bouger le jeu en zone adverse. Ça, c'est une chose que j'étais moins sûr au début. Donc, tu sais, je pense qu'un gars comme Gaulier, si t'ajoutes

0: Ce gars-là, évidemment, tu l'as bien mentionné lorsqu'on parlait de Kiparinen, c'est sûr que tu n'auras peut-être pas une vedette à 28, mais si tu es capable d'aller chercher quelqu'un qui a un potentiel peut-être top 4 et sans faire trop d'éclat, qui est capable d'amener vraiment quelque chose de stable à tous les niveaux, ben pourquoi pas, puis à 28, ben je pense que c'est un endroit pour ce genre de défenseur.
1: Effectivement, ça pourrait être une belle prise pour les Canadiens. Bon, OK, on a une question, elle provient de Jasmin sur la messagerie texte. On le sait qu'il est gaucher et on le sait qu'il est petit. Mais est-ce que Xavier Villeneuve a des chances de glisser jusqu'au rang du Canadien? Et si c'est le cas, est-ce que le Canadien repêche Xavier Villeneuve, selon toi?
0: Ça, c'est la question à 1000$, honnêtement. Je pense qu'il va être disponible. Moi, je pense que ça fait plusieurs semaines, puis c'est rien contre Xavier Villeneuve, là. C'est un gars qui est bourré de talent. Moi, j'ai l'impression que ça taille un petit peu. Puis la panoplie de joueurs que t'as dans ces eaux-là, tu sais, je parlais de Tiparinam, je pense que c'est un gars avec son style défensif, son expérience sur la scène internationale qui va attirer les équipes. Donc là, j'ai l'impression qu'un gars comme Villeneuve va glisser. Moi, j'ai l'impression qu'il va être disponible. Est-ce que là, maintenant, on va se rabattre sur lui? Je pense que t'es obligé de te poser la question. Je l'ai déjà mentionné souvent. Je pense que, bien honnêtement, les gars, si j'exclus tous les autres aspects, selon moi, offensivement, c'est peut-être celui qui a le meilleur potentiel du repêchage. La vitesse est là, c'est quelqu'un qui a des mains extraordinaires, on le compare à Lane Hudson et c'est pas un hasard. C'est quelqu'un qui crée énormément beaucoup de choses, qui est bon sous pression également, Xavier Villeneuve, qui s'est amélioré un petit peu défensivement, mais évidemment, la grosse crainte, c'est sur le plan physique, c'est sur le plan ce qu'il est capable d'en prendre, ce qu'il est capable de prendre la pression un petit peu lorsque ça se course, lorsque c'est devant son filet. Et ça, je sais que ça inquiète beaucoup. Donc, il va devoir vraiment rassurer là-dessus. Si tu regardes strictement au niveau des besoins, qu'est-ce qu'on a besoin et qu'est-ce que t'as comme autre joueur? On rappelle qu'on a parlé d'attaquant hier. Moi, je pense qu'on va aller vers une autre option dans le cas des Canadiens, mais c'est sûr que t'es obligé de le considérer, là. Un talent comme ça, tu sais, à 15, je dis pas, mais à 28, à un moment donné, je le répète, meilleur joueur disponible, à un moment donné, ça devient un gars très intéressant. Pis t'as pas meilleur comme gars pour l'encadrer que l'ancien de Boston University qui joue le même style, Lane Hudson.
2: Ouais. Tommy Blyle ou Xavier Villeneuve? Et je te rajoute à la question, est-ce que Blyle, lui, va être disponible 28e?
0: Moi, tu vois, je pense que Blyle... Moi, j'ai Blyle en avant, là. Si tu sais, dans ma liste, par exemple, j'ai Tommy Blyle 18e et j'ai Villeneuve 27. Je suis un petit peu plus sûr là sur le côté défensif dans le cas de Tommy Blyle. Il y a eu une extraordinaire saison avec les Wildcats de Moncton. Par contre, j'ai pas l'impression qu'il va être encore là, Tommy Blyle. On dirait que je le verrais peut-être sortir vers... Je pense qu'on va se le faire couper un petit peu là vers environ 24 ou 25. Puis je pense que c'est vraiment sur l'aspect défensif et physique. Là, un gars comme Tommy Blair, je suis pas en train de dire que c'est Kiparinen que je parlais tout à l'heure, mais c'est un gars qui s'est démarqué un petit peu au niveau de son bâton, des jeux physiques. Moi, j'ai vu qu'il était capable d'aller brasser relativement l'adversaire, et ça, c'est un côté intéressant. Et là, ben par la suite, le jeu offensif de Blair est absolument hallucinant pour transporter la rondelle, pour avoir de l'exécution. C'est un style différent, là, mais je me demande si ça peut pas mieux se transposer. Cela dit, Xavier Villeneuve est très, très bon également.
1: T'sais. Très bon, Marty. Toi aussi, t'es très, très bon également. Puis on a déjà hâte de te reparler jeudi.
0: On se repart jeudi, les gars, sans problème, mais justement, on parlait de Xavier Villeneuve, là, on va parler un petit peu de Québécois, là, je pense que ça va être intéressant, puis la fête nationale demain aussi, là, donc ça a des belles circonstances.
1: Bon, ben, c'est parfait, on regardera les joueurs du Québec à venir jeudi. Merci beaucoup, Marty.
0: Ça fait plaisir, les gars.
1: Bye-bye, je vous le répète, Martin sera avec vous sur les ondes de BPM Sport vendredi, à compter de 19h, pour vous accompagner dans le repêchage. Il y a bien des gens qui s'improvisent experts de repêchage à cette période-ci de l'année. Nous, à BPM Sport, on aura la chance d'avoir un gars qui suit ça toute la saison, avec des milliers d'heures de visionnement et des centaines d'espoirs. Alors, vous faites bien ce que vous voulez, vous l'écouterez bien au poste que vous voulez, mais moi, je vous conseille vivement... Ouais. D'être ici.
2: Je suis
1: en train
2: justement de sur YouTube, là, ceux qui nous regardent via YouTube, je vais poster la liste officielle de Marty.
1: Ah, le top 64. Ouais,
2: le top 64 que vous avez fait à la relève, là, pour ceux qui veulent consulter ce que Marty a en tête pour le repêchage, ben c'est maintenant en ligne là, via YouTube, je l'ai publié.
1: Donc on vous invite à aller faire un tour sur le YouTube du Club du Matin. Honnêtement, je suis un peu renversé par les les chiffres qu'on fait encore à cette période-ci de l'année. Je regardais encore hier, là, tu sais, pas de cachette. Le YouTube, c'est pas évident, mais on doit le retirer et le republier une fois que l'émission est terminée. C'est une question de droit, peu importe, c'est pas important. Mais il y a déjà plus de 3000 écoutes. Après, là. Vraiment cool que vous soyez au rendez-vous derrière nous avec le Club du Matin. On l'apprécie énormément. Voilà la pause. De l'autre côté, information intéressante qui arrive de Pierre Lebrun et elle concerne le Canadien de Montréal. On en parle dans 2 minutes.
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0: T'as reçu ta convocation. Dans 10 minutes, rendez-vous dans le bureau des commissaires.
1: Today, I was talking to an agent who said that he was surprised to hear from his client that his client wanted Montreal added to his list of places where he wanted to go play. So Montreal now is changing their perception around the league because now they've had a deep run, they're young, they look like they have a good future. So running a team the right way is still a very important part of this equation.
2: Ça, c'était Pierre Lebrun. Ça, à l'émission Overdrive, il mentionne que plus tôt dans la journée, il avait une discussion avec un agent et l'agent lui confiait qu'un de ses joueurs lui avait dit « J'aimerais que tu ajoutes Montréal sur les équipes ou est-ce que j'accepterais de lever ma clause pour poursuivre ma carrière? » Ça, c'est extrêmement positif. Peu importe c'est qui le joueur qui ait cette perception-là du Canadien de Montréal, en faisant référence à la fameuse citation de Kevin Adams qui dit « Il n'y a pas de palmiers puis il y a des taxes à Buffalo. » Ben à Montréal, il n'y a pas plus de palmiers. Il y a des taxes, il y a des bancs de neige, c'est pas facile, il y a de la pression.
3: Il y a plus de Deadpool qu'à Buffalo.
2: Mais, par contre, on a une équipe en santé qui s'en va dans la bonne direction. Ouais. Et il y a des joueurs pour qui, Tony, c'est le critère numéro un au-dessus de la liste. Et ça, je pense que c'est extrêmement positif sur toute la ligne. Pas en train de dire que c'est Dylan Larkin qui a changé d'idée qui s'en vient ici. Peu importe c'est qui.
3: Très bon signe.
2: C'est très bon signe.
3: Très bon signe. Ça, c'est sûr. Moi, je pense que, ça part beaucoup de la culture de l'organisation. De voir les progrès d'année en année sous Martin Saint-Louis, ce que Kent Hughes et Jeff Gorton ont réussi à faire, point de vue effectif. Tu regardes le noyau de ce club-là signé à long terme. Il y a quand même de très, très bons signes que ce club-là continue d'aller dans la bonne direction. Ce joueur en question dont on ne connaît pas l'identité a certainement constaté ce que le Canadien a réussi à faire en série, l'ambiance qu'il y a autour du club quand on gagne.
2: Mm-hmm.
3: Moi, j'ai pour mon dire que c'est bien dur d'égaler Montréal quand les gens y croient puis quand les gens embarquent dans le Canadien de Montréal. Il y a pas un gars qui a pas aimé ce qu'il y avait autour de ce club-là pendant les séries, c'est impossible.
2: Il y a pas un building qui s'est approché de Montréal c'est pendant les séries, aucun.
3: Fait que ça, c'est sûr que pour un gars qui veut gagner, il y a ce potentiel aussi de gagner un jour la 25e Coupe Stanley du Canadien. Moi, en tout cas, être un joueur, c'est sûr que ça m'attirerait énormément. Si j'étais dans la position d'un excellent joueur dans la Ligue nationale, avec une clause de non-mouvement ou quoi que ce soit, et vraiment, là, la sommité des joueurs, vous allez me dire, bon, là, on est rendu à donner des clauses de non-mouvement des Mike McCarron, là. Mais moi, là, je vous parle là, des gars, là, des gros poissons disponibles actuellement qui ont des clauses. Les Larkin, les Thomas, Jordan Kyrou, Colton Parayko, name it, là, les joueurs qu'on sait qui ont des clauses et qui vont avoir un gros mot à dire dans la destination qu'ils vont prendre si jamais ils sont échangés. Ben moi, être dans la position d'un de ces gars-là, c'est sûr que je regarde un marché peut-être moins taxé, mais certainement pas tellement loin dans ma liste de critères, une équipe qui me permettrait de gagner rapidement. Mais le Canadien, pour moi, fait partie des équipes qui sont vraiment pas loin de gagner une Coupe Stanley. Pour moi, c'est le top 10 de la Ligue nationale pour les chances de gagner, et ça à compter de l'an prochain.
2: Ah, assurément, même pas proche. Puis ça revient à ce que tu disais tantôt pour les Blues de Saint-Louis. Modifie ta culture, fais en sorte que tu as une équipe attrayante et potentiellement gagnante, et les joueurs vont venir à toi. Le but du jeu, c'est d'être capable de mettre en marche cette boule de neige-là, et une fois qu'elle dévale la pente, elle est difficile à arrêter. Donc, pour l'instant, le Canadien, ça se passe bien, et aussi bien d'en profiter pendant que la vague passe du côté de Montréal. Puis je le disais, je suis pas en train de dire que c'est nécessairement Larkin qui s'en vient ici, parce que selon Nick Kiprios, Larkin, sa destination, tu portes à croire que ce serait les Stars.
3: Moi, en tout cas, ça sent une transaction Larkin contre Robertson.
2: Ben là, c'est évident que c'est Robertson
3: ça
2: qui est dans
3: le sens. Ça commence à sentir ça solide entre ces deux-là. Évidemment, si Robertson est transigé, ça va venir avec une prolongation de contrat potentiellement avec les Red Wings.
2: Évidemment.
3: Et moi, je pense que ça, c'est une condition là à une transaction, mais il y a des signes quand même intéressants d'une transaction entre les deux joueurs. Mais je veux te ramener un petit peu sur le point de vue du Canadien, puis jouons un peu au rôle de l'agent.
2: Vas-y.
3: Mettons qu'on est Pat Brisson. Tu t'appelles Pat Brisson, là, t'as des clients un peu partout à travers la Ligue nationale, des gars qui doivent remettre des listes à leurs équipes, des clauses de non-échange. Bon, à quelle équipe tu souhaiterais être échangé? Pourquoi tu places le Canadien de Montréal dans ta liste de destination à être transigé? T'sais, c'est ça qui arrive. Il y a des discussions qui se font entre l'agent et le joueur. Puis bon, ben l'agent, son rôle, c'est de dire, regardez, là, voici les côtés positifs puis les côtés négatifs de chacun des marchés. Puis après, les joueurs ben font leur propre cheminement là-dedans. Puis ils choisissent les équipes à laquelle ils souhaitent être
2: échangés. Ben écoute, côté positif, c'est assez évident. C'était un attaquant. Énorme trou. Deuxième centre. Donc des responsabilités en partant.
3: Ça aussi, ça pèse à la balance.
2: Pas besoin de battre pour un poste. Ouais. Tu vas avoir un rôle d'importance. Et flanqué à tes côtés, Ivan Demidov, qui est la future, peut-être, superstar de la Ligue nationale de hockey. T'auras l'occasion de jouer avec un des meilleurs. Si tu t'en vas pas jouer, on a une place pour toi sur le troisième trio, puis tu vas être avec des joueurs de soutien. Non, non, tu vas jouer avec l'élite, puis si c'est pas Demidov, ben ce sera peut-être Caulfield ou ce sera peut-être Slavkovski. Fait que ça, c'est sûr que c'est intéressant. Puis en défensive, c'est le même principe. Tu vas être flanqué d'excellents joueurs, d'avoir l'occasion d'être pairé par occasion avec Mike Madison ou avec Lane Hussle ou avec Caden Goulet, tu vas avoir de bons joueurs à tes côtés, l'occasion de gagner une Coupe Stanley, de l'espace sur la masse salariale pour être décemment payé. D'un point de vue hockey, ça coche toutes les cases, c'est sûr, Montréal. Le point, c'est de savoir, entre les deux oreilles, est-ce que le joueur est assez solide pour faire face à la pression du Canadien? C'est ça, la question. Parce que, pas de cachette, là. On espérait ce matin parler avec Patrice Brisebois. On aurait aimé ça, il parlait de ses débuts. Pas de ses débuts à lui, mais des débuts de Carey Price. Quand Price est arrivé, comment est-ce qu'il était capable, Price, de composer avec ce rôle de gardien de but numéro un-là, avec le cinquième rang au total, puis le fait qu'il était vu comme le sauveur, puis la transaction de Cristobal Huet, puis la suite avec Yaroslav Halak. C'était dans nos plans, ça n'a pas fonctionné. Ça arrive, là. C'est pas parce qu'on essaye une entrevue que tout tombe. Mais il y a cet aspect-là mental qui aurait été intéressant d'aborder avec Price. Un aspect mental qui était là aussi, vous le savez, pour Patrice Brisebois. C'est pas tous les joueurs qui sont équipés pour faire face au marché de Montréal. La meilleure place au monde quand tu gagnes. Quand tu gagnes pas puis tu traverses une léthargie, c'est pas la même chose, Tony.
3: Non, c'est un marché qui est dur. C'est sûr et certain. C'est un marché qui est plus dur que d'autres. Mais quand t'es un compétiteur, je me dis qu'à un moment donné, un compétiteur veut jouer dans un endroit où l'hockey est une religion. T'sais, c'est ça aussi. C'est qu'est-ce que tu désires comme athlète.
2: Mais il y en a qui aiment ça, aller faire leur épicerie tranquille.
3: Ah ben oui.
2: Puis c'est bien correct, là.
3: C'est pas moi qui va juger ça. Il y en a qui préfèrent jouer plus dans l'anonymat ou d'avoir un bon mix des deux. T'as une bonne base de partisans comme à Vegas, mais il fait beau à l'année longue, tu fais ta pratique, t'en vas jouer au golf après. Il y a ça aussi là, qui plaît aux joueurs. Là. Ça, c'est évident. Mais c'est bien que le Canadien, à cause de sa culture, bien enracinée, à cause qu'on a un capitaine qui quand même tire les bonnes ficelles, qui a créé cet environnement-là, qui a commencé dès le dernier camp d'entraînement, quand tout le monde était au bercail. Moi, je pense que Nick Suzuki a eu son très gros mot à dire exact. Là-dedans. Les gars sont arrivés prêts au camp et ils ont connu une excellente saison. Je m'attends à la même pensée là, à l'approche de la prochaine année. On a franchi une étape.
2: On va être encore affamé, c'est sûr.
3: Il y en a-tu une autre à atteindre? Je pense que oui, ce club-là a pas atteint son plein potentiel.
2: Et ce qui est fascinant avec cette culture-là, c'est qu'il y a souvent un élément déclencheur. Dans le cas du Canadien, je pense que c'est un peu plus organique. Ça s'est fait en croissance. Peut-être que l'élément déclencheur, c'est la venue de Kent Hughes, Jeff Gorton, Martin Saint-Louis, qui a vraiment mis en place cet intérêt-là. Mais tu sais, on le voit avec les Panthers. L'élément déclencheur, c'est clairement la transaction de Matthew Tkachuk qui a fait en sorte que cette équipe-là est devenue une destination. Mais on apprenait dans le podcast de 32 Thoughts d'Eliott Friedman hier que Matthew Tkachuk en Floride, sa fille n'a jamais avoir lieu. Parce que Brad Treliving avait une autre offre sur la table de la part des Hurricanes de la Caroline, équipe d'ailleurs qui intéressait Brady Tkachuk dans les dernières heures. Écoutez bien ça, ce qu'on lui proposait. En retour de Matthew Tkachuk, les Flames auraient mis la main sur Martin Nečas, Alexander Nikishin, le défenseur évidemment très prometteur qu'on a vu donner ses premiers coups de patin cette année. On aurait pris le contrat de Jake Gardner, qui restait une année à son contrat pour niveau salaire. Ça, on s'entend que c'est plus un négatif dans la transaction. Et potentiellement un ou deux choix de premier tour. Et finalement, du côté de Treliving, on a préféré miser sur Huberdeau, qui sortait d'une grosse saison avec les Panthers, Mackenzie Weegar et un premier choix.
3: Donc, on voulait garder une fenêtre ouverte potentielle à Calgary de se dire c'est pas vrai qu'on fait
2: un pas de recul.
3: Le moindre pas de recul. Encore une fois, quelle mauvaise décision. Hey boy.
2: Hey, Nečas, Huberdeau, même pas proche.
3: Ben non.
2: Nikishin va être excellent longtemps. Weegar, comme tu l'as dit, c'était plus un vétéran qui pouvait t'aider dans l'immédiat. Et potentiellement un ou deux choix de premier tour. Ça aurait été une bien meilleure transaction. Ça aurait complètement altéré l'histoire de la Ligue nationale de hockey. Les Panthers de la Floride ne gagnent pas deux Coupes Stanley ni une finale à travers ça.
3: Ça, c'est sûr.
2: Jamais qu'on aurait collé l'étiquette d'une équipe soft à côté des Hurricanes de la Caroline. On aurait été capable de changer le visage de l'organisation. C'est fou comment, parfois, une simple petite décision ici et là peut avoir un énorme impact sur la suite. Et peut-être qu'aujourd'hui, si Matthew Tkachuk n'est pas en Floride, la Floride est encore une équipe vue comme de second ordre, où est-ce que les joueurs n'ont pas envie d'y aller, et le Lightning est encore roi et maître de l'État de la Floride. Et aujourd'hui, finalement, c'est complètement l'inverse.
3: C'est complètement l'inverse, effectivement. Puis qu'est-ce qui dit que les Sénateurs ne se retourneront pas suite à la transaction de Tkachuk? Monnaie leur choix de premier tour, des choix acquis dans la transaction, vont chercher un joueur qui finalement devient un élément central de la relance des Sénateurs. Puis que le leadership maintenant, c'est Thomas Chabot puis Jake Sanderson qui prennent ça en main. On sait pas ce qui peut arriver.
2: Exact.
3: Mais les prochaines heures vont nous en dire beaucoup sur la destinée des Sénateurs d'Ottawa.
2: Ben, tu sais, on en parlait là, durant la finale. Des transactions qui finalement avortent ou qui sont bousculées, ça peut avoir beaucoup de positifs. J'ai 50 exemples qui me viennent en tête. Mais si on se concentre sur la finale, tu veux Rantanen, tu veux signer Genzel au préalable et finalement, tu te contentes, entre guillemets, de Taylor Hall, de Logan Stankoven, d'aller chercher Keandre Miller, tu gagnes une Coupe Stanley.
3: Ouais.
2: L'Avalanche du Colorado qui rate la loterie il y a quelques années, qui passe du premier au quatrième rang, qui se contente, entre guillemets, de Cale Makar. Le Canadien qui voulait se grossir, qui voulait mettre sous contrat Milan Lucic, qui offre même plus de sous, il décide de s'en aller à Edmonton, ça devient un des pires contrats de la Ligue. Parfois, le plan que t'avais en tête, c'est pas exactement le plan qui va se concrétiser, puis c'est pour la meilleure chose.
3: Ouais.
2: Aux Sénateurs de faire le meilleur de la fâcheuse situation dans laquelle ils sont plongés présentement.
3: On leur souhaite bonne chance.
2: Moi, ce que j'ai hâte de savoir, puis je vais poser la question au retour à Stéphane Fizet, est-ce que le Canadien est équipé maintenant pour faire face aux Panthers? Est-ce que ça met de la pression supplémentaire sur Kent Hughes de faire un geste pour s'améliorer dans l'immédiat pour être capable de rivaliser avec la Floride? Stéphane Fizet au retour dans le bureau des commissaires.
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1: Bienvenue dans le bureau des commissaires avec Stéphane Fizet. Salut, Steph.
2: Salut, Steph.
3: Salut, ça va bien?
1: Ça va bien, oui, toi? Monsieur.
3: Très bien, merci.
1: Steph, je posais la question avant la pause. Est-ce que le Canadien est équipé pour faire face aux Panthers?
3: Je te dirais qu'ils vont avoir besoin d'aide. Ça, c'est sûr et certain. Ils ont besoin de, tu sais, d'avoir un. Tout le monde le sait, là, depuis le début, là, un joueur de centre pour accompagner Demidov. Mais c'est au-delà de ça. Moi, je pense que ça leur prend soit un troisième ou un quatrième trio qui est capable de jouer, c'est dans le jargon du hockey, in your face. C'est qu'il va être d'en face de l'autre équipe. Fait que pour ça, faut que tu te grossisses puis faut que tu amènes la vitesse en même temps. Fait que, ils ont besoin de faire ce cheminement-là pour, tu sais, on l'a vu quand ils ont joué contre la Caroline, que le troisième, quatrième trio de la Caroline était fatiguant en tabarouette, là. Ils étaient toujours d'en face des défenseurs. Ils finissaient leur mise en échec. Fait que c'est pas nécessairement seulement contre les Panthers, mais en tant qu'équipe, le Canadien, s'il veut passer à la prochaine étape, a besoin de s'améliorer de ce côté-là.
1: Toi pour toi, Tony, est-ce que Kent Hughes, qui avait déjà une pression de bouger, qui avait déjà un désir de s'améliorer, penses-tu que ça change quelque chose, le fait que Brady Tkachuk est rendu en Floride?
2: Ben, changer quelque chose, il demeure une menace, peu importe quel club il jouait. Là, on a tranché à l'intérieur même de la division, contre le Canadien, ça a jamais été un client très, très facile à affronter, Brady Tkachuk, à travers le temps. Je pense que Kent Hughes n'est pas dupe. Il s'attendait à un retour en force des Panthers, qu'ils allaient tenter un gros coup, que ce soit sur l'autonomie complète ou qu'encore par le marché des transactions. De là à dire que parce qu'on va acquérir Brady Tkachuk, ça change la donne, je pense pas, honnêtement. On sait très, très bien là où on doit s'améliorer. Il y a des positions critiques. Le deuxième centre, un autre défenseur droitier et amener un petit peu plus de robustesse puis de poids sur le quatrième trio. Pour moi, c'est trois besoins criants chez le Canadien. Est-ce qu'on est capable de tout régler ça cet été? Il y a de l'ouvrage à faire, ça, c'est sûr. Mais je pense pas vraiment que ce qui s'est produit dans les dernières heures fait vraiment changer quoi que ce soit au Canadien.
1: Moi, c'est l'impression que ça me donne aussi, Steph. Contrairement à ce qu'on a vu au préalable ou encore dans d'autres marchés, Kent Hughes m'apparaît comme quelqu'un qui fait fi de la pression extérieure, qui a un plan et qui l'exécute. Puis il ne veut pas surpayer à tout prix, mais il va essayer d'aller cocher les cases qu'il a établies sur sa liste, peu importe ce qui se passe autour de lui. Vois-tu la même situation?
3: Oui, t'as absolument raison. Puis ça, depuis qu'il est rentré en poste, qu'on le voit, c'est... comme tu dis, il y a un plan. Ils ont un plan, l'organisation, puis ils veulent le suivre. Puis peu importe le succès de l'équipe. C'est là, comme là, cette année, avec le succès que le Canadien a eu, ça serait facile pour Kent Hughes de dire « Tabarouette, l'an prochain, c'est notre année à nous autres. Faut absolument aller chercher ce joueur autonome-là. Faut absolument aller chercher tel joueur aussi. C'est notre chance. » Au contraire, il y a un plan. Puis comme tu dis, peu importe qu'est-ce qu'il se dit en dehors, ou bien qu'est-ce que les autres équipes font, lui et Jeff Corton ont un plan, puis ils vont l'exécuter, puis ils vont aller jusqu'à la fin avec ce plan-là. Fait que c'est quand même assez impressionnant dans le monde du hockey maintenant de pas te laisser influencer par les autres équipes, qu'est-ce qu'ils font, ou les gens, qu'est-ce qu'ils peuvent dire. Mais ça, la plupart des GM se laissent pas influencer par qu'est-ce que les gens disent, mais par qu'est-ce que les autres équipes font alentour de toi, puis surtout quand ils sont dans la même division que toi. Puis pas te laisser influencer par ça, c'est impressionnant qu'est-ce que Kent Hughes est en train de faire présentement.
1: Mais tu sais, je pense que la plupart des directeurs généraux à travers la Ligue ont déjà un plan. Ils ont une bonne idée de ce qui s'en vient, puis de la façon qu'ils veulent dessiner leur équipe à long terme. Le problème, c'est quand t'as des balles courbes qui arrivent comme celle de Brady Tkachuk qui dit « Moi, c'est terminé », et que là, faut que tu réévalues la situation. Stéphane, je veux t'entendre avec ton expérience d'agent. As-tu l'impression qu'on est en train d'assister à un changement dans le rapport de force joueur-directeur général et que les joueurs sont en train encore plus de faire pencher la balance de leur côté et faudra, à l'image de la LHJMQ avec la menace de la NCAA, modifier notre approche pour prévenir ce genre de situation-là?
3: C'est la modifier... T'sais, sérieusement, quand tu donnes ce contrat-là à un joueur, c'est le joueur, il est super content parce qu'après ça, il peut choisir ses destinées, où c'est qu'ils veulent aller, puis toutes ces choses-là. Moi, la seule chose que j'ai de la misère là-dedans, c'est quand le joueur lui reste encore des années de contrat, Puis là, il décide de dire à son organisation, écoute ben, là, moi, je suis pas heureux, ça, je veux me faire échanger, peu importe les raisons, puis tout ça. Puis là, il décide de choisir les destinées où c'est qu'il va s'en aller. C'est là que moi, j'ai quand même un problème avec tout ça, là. C'est pas pareil comme c'est l'organisation qui décide, toi, tu fais plus l'affaire chez nous. Là, c'est le joueur qui décide, ah, oh, moi, je suis tanné d'être ici, on gagne pas assez souvent, ou peu importe la raison, je m'en vais. Puis, en plus de ça, c'est moi qui vais décider c'est où que je vais m'en aller. C'est ce côté-là, j'ai de la misère, puis je pense que c'est de cette négociation-là qu'il va falloir qu'il y ait un changement pour aider les organisations. Parce que là, les organisations ont les mains liées, là. Ils peuvent pas rien faire. Dans ces catch-up-là, il y a des sites quatre équipes. Peut-être qu'il y aurait eu une meilleure offre dans une autre équipe où c'est que ses choix n'étaient pas là-dedans. Là.
1: Fait que ben, assurément que les Sénateurs auraient eu un joueur qui aurait intégré leur formation directement. On aurait sauté une étape. Là. On n'aurait pas eu besoin de se contenter de choix au repêchage si quelque chose qui avait pu être offert à toutes les équipes de la Ligue nationale de hockey. Aucun doute. Là.
3: Ouais, absolument. T'as absolument raison. Fait que c'est le côté que j'ai de la misère. Que le joueur, lui, plus heureux, mais il reste un 4 ans, un 5 ans de contrat, mais là, il décide que quand il a signé son contrat à long terme, il était-tu heureux? Absolument. Il était-tu content? Absolument. Puis là, au bout d'un an, deux ans, là, il décide, ah, là, je suis plus heureux. Là, il décide d'aller jouer ailleurs. Puis qui décide aussi qu'il s'en va, c'est ce côté-là que j'ai de la misère.
2: Mais en même temps, Stéphane, de ton côté, t'en as négocié des contrats et tout ça, là, vraiment, là, c'est rendu assez flagrant. On en parlait des statistiques, là. Nonobstant les contrats d'entrée de la Ligue nationale où les clauses de non-échange, ça ne peut pas exister parce que c'est le contrat de d'entrée, mais après, là, c'est au-dessus de 58% des joueurs qui ont des contrats avec des clauses quelconques. Là, c'est plus de la moitié de la Ligue. Donc, vraiment, il y a une tendance. Les agents, les joueurs veulent plus de contrôle là où ils jouent. Puis, si jamais il y a transaction, ils ont un petit peu plus de pouvoir.
3: Absolument, t'as absolument raison. Mais c'est là que ça devient le pouvoir de la négociation. Là, c'est quand t'es rendu que tu donnes ce genre de clause-là à un joueur qui a... C'est pas nécessairement beaucoup de pouvoir dans sa négociation. Là, c'est un joueur qui est à son deuxième contrat. Il n'a pas le droit à l'arbitrage. C'est un joueur autonome avec compensation. Mm-hmm. Fait que l'organisation, en principe, c'est elle qui a le contrôle de cette négociation-là. Fait que, puis, de l'autre côté, l'agent qui fait sa job, qui demande cette clause-là, mais c'est à l'organisation de dire « Écoute bien, là, je vais te donner tel montant, mais cette clause-là, tu ne l'auras pas. » Fait que, tu sais, il y a une partie des deux côtés, là. Tu sais, l'organisation, à un moment donné, oui, c'est correct, tu veux démontrer que, hey, on tient à toi, puis tu vas être avec nous autres à long terme, on va te mettre cette clause-là, ça ne nous dérange pas. Mais, là, comme qu'on voit présentement, on commence à voir de plus en plus de joueurs qui, après deux ans d'un contrat de 6 ans, ils veulent changer d'équipe. Fait que, là, à un moment donné, peut-être que les organisations, il va falloir qu'ils commencent à diminuer un petit peu ces clauses-là ou à choisir vraiment c'est à qui tu les donnes, ces clauses-là.
1: Hey, moi, j'aimerais ça t'entendre, Steph. Dans ta carrière d'agent, là, as-tu déjà eu à composer avec des joueurs malheureux qui voulaient changer d'adresse? Puis comment ça se passe, les conversations? Parce qu'on l'entend tout le temps, puis on l'a encore entendu hier de Steve Steos. On essaie de le faire changer d'avis, on essaie de passer par-dessus ça, on essaie de réparer les ponts. À quel point l'agent a un rôle important dans ces discussions-là pour essayer de faire en sorte que tout le monde retrouve le sourire au final?
3: Ben c'est assez difficile de faire changer l'idée d'un joueur. Quand le joueur commence à dire « gars, je ne suis plus heureux ici », de le faire changer d'idée, c'est vraiment difficile. Peu importe qu'est-ce que l'organisation va te dire, va faire, ça va être difficile. C'est dans la mentalité d'un joueur de hockey, aussitôt qu'il dit qu'il est plus heureux, on dirait que c'est fini. C'est fini. Ils mettent, ils ont la tête dure, puis que c'est fini. On change, on passe à autre chose. Fait que c'est vraiment difficile. Tu sais, oui, l'agent a un travail à faire d'essayer quand même de convaincre le joueur de travailler avec l'organisation. OK, qu'est-ce qu'on peut faire pour essayer d'aider le joueur à retrouver sa bonne humeur, à rester, à donner une autre chance encore à l'organisation. Les deux essayent de travailler ensemble, ça c'est sûr et certain. Mais quand le joueur se met dans la tête, commence à dire « je ne suis plus heureux ici », c'est dur de faire changer. Hey,
1: je vais approfondir sur ce que tu viens de dire. C'est le travail de l'agent de convaincre le joueur de rester ou c'est un petit peu
3: des deux là, parce que s'il veut pas, l'agent qui a négocié ce contrat-là a des relations avec les directeurs généraux. Fait que c'est pas à lui de rentrer dans le bureau et dire hey, tabarouette, moi je veux que mon joueur soit échangé pis tout ça. On va essayer de faire un travail ensemble, c'est trouver une solution pour que le joueur reste. Mais à la fin, ça reste que c'est toujours le joueur qui a la dernière décision. Mais oui, l'agent va travailler avec la direction pour essayer de faire changer d'idée, ça c'est sûr et certain.
1: Je présume qu'il y avait des joueurs qui étaient plus compliqués que d'autres, ça c'est une évidence, chaque joueur sont différents. Y avait-tu des équipes avec qui c'était plus difficile de composer avec ces situations-là?
3: Je te dirais que, tu sais, sérieusement, moi, dans ma carrière d'agent, j'ai pas eu vraiment de joueurs qui ont tombé, c'est comme malheureux là, j'ai pas eu d'affaires avec beaucoup d'organisations travailler dans ce sens-là, mais je suis certain qu'il y a des directeurs généraux qui sont plus difficiles à travailler dans ce sens-là. Si ton joueur dit il est pas heureux, mais gars, qui se ferme la boîte puis nous autres il va rester avec nous autres, ça c'est sûr et certain. Il y a des directeurs que eux autres aussi ils font leur tête dure un petit peu de leur côté. Mais dans mon cas, moi, dans mon expérience, j'ai jamais eu vraiment de misère avec aucune organisation.
2: Et dans les derniers jours, Stéphane, on a appris que Vincent Trocheck des Rangers a changé d'agent, vient d'embaucher Pat Brisson. Il lui reste encore 3 années à son entente avec les Rangers. Il est sous contrat, il sait quel montant d'argent il va faire dans les 3 prochaines années. Ça va être la même commission à envoyer à son groupe d'agents. Pour toi, là, à ton avis, qu'est-ce qui peut motiver un joueur encore sous contrat pour quelques années à changer d'agent comme Trocheck le fait?
3: Ben, je pense que dans son cas à lui, je sais pas c'était qui son agent auparavant, mais là, il a décidé d'aller chercher quelqu'un qui sait qu'il a quand même beaucoup de pouvoir à travers la Ligue, puis qu'il a d'excellents contacts à travers la Ligue. Fait que lui, dans son cas, il dit... Dans sa tête, je suis certain, c'est qu'il ne veut pas rester pour les Rangers pendant encore 3 ans. C'est qui la meilleure personne, d'après lui, qui va l'aider à changer de place, à se ramasser à la meilleure place possible, puis qui va faire que ça va être le plus facile à faire cette transaction-là. Fait que, des fois, c'est les raisons pourquoi que les joueurs changent d'agent. C'est qui va être capable de m'emmener un petit peu plus dans ma carrière. Fait que là, lui, Trocheck, il s'est dit, ben Pat Brisson, c'est un des meilleurs agents, c'est un des plus renommés dans la Ligue nationale. Puis je vais l'approcher. Puis c'est sûr qu'un gars comme Pat Brisson ne dira jamais non à des joueurs comme ça. Mmh. Mais c'est quand même, Pat Brisson va travailler pour lui gratuitement pendant 3 ans encore.
2: C'est ça. C'est ça qui est.
3: C'est là, faut que lui, Pat Brisson, quand ce qu'il se dit, il se dit. OK, si j'accepte qu'il vienne travailler, que je travaille pour lui, je sais que dans 3 ans, je vais avoir une autre négociation de contrat à faire pour lui, puis je vais aller chercher le gros montant.
1: Exact.
3: Parce que sinon, s'il est à sa fin de carrière, quelque chose de même, Pat Brisson ne le prendra pas, à moins que ce soit un ami de famille ou un ami ou un de ses très bons clients, quelque chose de même, puis il rend une faveur, quelque chose comme ça. Ben, il sait que le contrat qui s'en vient aussi.
2: Parce que la commission, Stéphane, elle est valide pour la durée du contrat. Tu changes d'agent, ben là, c'est toujours l'ancien agent qui reçoit la commission, c'est
3: absolument,
2: ça?
3: Absolument. Ouais. C'est parce que tu vas payer la commission à l'agent qui a négocié ton contrat.
2: Ouais.
3: Fait que si tu signes un deal de 6 ans, puis au bout d'un an, tu décides de quitter cet agent-là, mais les 5 autres années, t'es obligé de le payer aussi.
1: C'est logique. C'est très logique.
2: Très logique.
1: Après ton expérience d'agent, Steph, au retour, je t'en ai sur ton expérience de gardien, parce qu'on a appris hier que Carey Price sera officiellement au temple de la renommée. Ça s'en vient dans le bureau des commissaires.
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9: C'est un gardien de but qui était tellement calme dans le filet que les arrêts qu'il faisait devenaient plates. Il a fait des arrêts spectaculaires aussi, mais en cause de sa technique était tellement bonne que ses déplacements étaient minimes, puis ça avait l'air des arrêts faciles pour lui. Fait que, comme tu dis, techniquement, il avait un bout d'avance sur pas mal des gardiens de but de son époque, oui.
10: Ouais, parce que c'est un gardien qui, malheureusement, n'a pas gagné la Coupe Stanley, mais il a gagné partout où ce qu'il est passé. Puis on oublie souvent que il n'y avait pas de grandes équipes devant lui à Montréal. Tu sais, si le Canadien gagnait, ça passait beaucoup par Carey Price. Là.
9: Absolument, absolument. C'est pas le Canadien d'aujourd'hui quand Carey Price a gardé les filets. Carey Price fallait absolument qu'il soit comme la première étoile, deuxième étoile ou troisième étoile d'un match pour qu'il gagne ce match-là. Il fallait que c'est l'homme clé absolument à tous les matchs pour avoir une chance de gagner. Maintenant, le Canadien, c'est vraiment une affaire d'équipe. Oui, ça prend ton gardien de but qui fasse la job devant le filet, ça c'est sûr et certain, mais c'est pas obligé d'être ton gardien de but qui vole les matchs tous les soirs pour pouvoir voler une victoire à comparer que quand Carey Price jouait devant le filet.
10: Ouais, en tout cas, il y a plein de choses qui s'est passé au cours de sa carrière, puis il y aura eu des petites controverses à gauche et à droite à la Coupe Price, la fameuse fois qu'il a dit « chill out » aux journalistes après un match préparatoire, le contact avec Chris Kreider, mais au final, c'est une très belle carrière pour Carey, puis honnêtement, il mérite amplement sa place au temple de la renommée. Steph, j'ai hâte de t'entendre sur Keith Kachuk, parce que tu l'as affronté régulièrement dans ta carrière, vous avez joué pas mal dans les mêmes années. Ça m'a surpris, moi, de le voir au temple de la renommée. Es-tu d'accord avec sa nomination?
9: Ben, moi aussi, sérieusement, ça m'a surpris parce que je veux pas dire que c'est un mauvais joueur. C'est un joueur qui a eu une belle carrière dans la Ligue nationale. C'est un joueur qui était difficile à affronter. Autant pour les joueurs défenseurs que le gardien de but, parce que ses fils, là, ils retiennent ça de lui en tabarouette, d'être fatiguant, sa glace, pour avoir une grande gueule, désolé, là, mais avoir ça, une grande gueule sur la patinoire. Fait que, mais qu'il soit élu, je trouve que ce genre de joueur-là, il y en a eu plusieurs dans la Ligue nationale. Fait qu'il soit élu au temps de la renommée, c'est là que je pense que tu ouvres la porte à un paquet d'autres joueurs aussi qui devraient être élus au temps de la renommée. Là. Fait que moi, je pense que d'autres joueurs qui auraient peut-être pu passer avant lui. Mais c'est la décision de la Ligue nationale. Mais je suis comme toi, j'ai resté vraiment surpris quand j'ai vu son nom.
10: Parce que c'est... On dirait que ça a vraiment un lien avec le fait que son nom de famille, c'est Tkachuk. On dirait que si ces joueurs ne jouaient pas présentement dans la Ligue nationale de hockey, on n'aurait pas cette conversation-là en ce moment. Alors qu'on devrait juger sa carrière uniquement sur ce qu'il a accompli, mais comme son nom est tellement dans l'actualité depuis pratiquement une décennie, là, un petit peu moins, là, mais depuis quand même quelques années, parce que ses fils ont été repêchés et que ses fils sont à l'avant-plan dans la Ligue, on sent là, que la Ligue nationale de hockey a regardé dans sa direction pour son intronisation. Là.
9: Ouais, on dirait qu'ils ont ressenti une pression de l'introduire ou je sais pas quoi, mais c'est comme tu dis, présentement, on dirait la mode, c'est les Tkachuk, puis tout le monde parle de eux autres présentement, c'est avec les Olympiques, avec leur podcast, avec tout ce qui se passe avec Pretty à Ottawa, qui veut rester absolument, continuer à jouer pour Ottawa, mais finalement, il est échangé. Là, t'as Mathieu qui a gagné deux Coupes Stanley en Floride, puis grâce, sérieusement, la job qu'il fait là-bas en Floride est incroyable. On s'en aperçoit tout de suite quand il est blessé ou quand il est dans l'alignement ou quand il l'est pas. Fait qu'on dirait que c'est la mode présentement, c'est ce nom-là. Puis c'est une pression que la Ligue nationale a reçue, j'ai aucune idée. Je sais même pas comment c'est voté. Je pense que c'est les journalistes qui envoient des noms ou c'est voté par les journalistes.
10: Mais il y a un comité pour ça, ouais.
9: Fait que je serais curieux de savoir vraiment c'est quoi les raisons de ce comité-là, pourquoi que lui a été élu.
10: Ouais, moi aussi, j'aimerais savoir un peu plus de clarification par rapport à ces fameux votes-là. Très bon, Steph, merci beaucoup. On se reparle la semaine prochaine.
9: Yes, à la semaine prochaine. Salut
2: Steph. Bye.
10: Tu sais, on vient d'en parler avec Stéphane à quel point c'est sexy, Tony, les frères Tkachuk. Puis rapidement, je veux t'amener là-dessus. Pour moi, c'est une évidence que l'année prochaine, lorsqu'il y aura l'ouverture du calendrier de la saison régulière et qu'on aura probablement un programme triple, comme c'est souvent le cas, on met de l'avant des marchés américains. Ben, je mettrai ma main au feu qu'une de ces équipes-là, ce sera les Panthers de la Floride. On va vouloir les mettre de l'avant dès le départ. Mm-hmm. Notre nouveau joujou. Je serais même pas surpris qu'il fasse la couverture du jeu NHL. Tu sais, c'est ce genre de perception-là, à mon avis, là, que du côté de la Ligue nationale de hockey, on doit se frotter les mains pis on doit être tellement content de la tournure des événements parce que ça va faire encore plus mousser le hockey. On va voir des apparitions dans des late-night shows américains avec les deux frères Tkachuk. On va les pousser, là. Au maximum, le citron y est là, puis on va le presser au max, c'est sûr.
2: Non, ouais, c'est sûr. Écoute, c'est une nouvelle majeure de la Ligue nationale, tu sais, c'est quand même deux joueurs vedettes, deux frères qui jouaient dans deux équipes différentes qui là se retrouvent. Ils sont à l'apogée de leur carrière en plus, là, tu sais, ils sont au sommet de ce qu'ils vont donner. Alors c'est sûr que c'est une histoire qui s'écrit tout seul pour la Ligue nationale. Moi, convaincu que t'as raison, là, que les Panthers vont faire partie de la journée inaugurale de la saison de la Ligue nationale. Je suis certain de ça.
10: Ah oui, c'est sûr. Les Panthers, ils ont fait un splash avec cette transaction-là dans les dernières heures. Est-ce que Ken Hughes peut imiter Zito et lui aussi aller chercher un gros morceau sur le marché? Selon Marco D'Amico, un Canadien très actif pour s'améliorer d'ici le repêchage, on lui parle au retour.
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1: Du podcast sur le marché et du podcast Processus. On va aller retrouver un peu plus tard Marco D'Amico. Mais juste avant, vous savez que c'est la Coupe du Monde présentement. 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OK, on va aller le retrouver, Marco D'Amico. Salut!
2: Salut, Marco!
3: Bon matin, les gars. Comment ça va?
1: Ça va bien, toi?
3: Ça va bien, beaucoup de choses qui se passent en ce moment, beaucoup de discussions. Je sais que c'est la Saint-Jean demain, mais ça chôme pas du côté des DG de la Ligue nationale.
1: Ah, j'en doute pas. Marco, est-ce que le Canadien a des réelles chances de bouger d'ici le repêchage?
3: Oui.
1: Pour un gros nom ou pour un joueur marginal?
3: Ben, est-ce que ça va dépendre du marché, ça va dépendre de comment que les choses vont bouleverser, parce que, écoute, ils ont déjà eu des discussions sur divers joueurs. Si le monde croit que Kent Hughes est juste là à se tourner les pouces, j'ai d'autres nouvelles pour vous autres. Là, c'est un DG très actif qui est dans les dossiers, mais qui va pas... Il faut comprendre qu'il y a certains autres DG dans le marché en ce moment qui sont un peu plus désespérés que Kent Hughes, qui vont se lancer et payer des prix exorbitants pour des joueurs. Sans nécessairement lui manquer du respect en ce moment, je pense qu'un de ces DG-là, c'est Steve Staios. En ce moment, on le sait, avec la transaction Brady Kachuk et le fait qu'ils ne veulent pas reculer, ils vont être très actifs et sont prêts à surpayer pour certains joueurs, spécialement ceux qui n'ont pas de protection d'échange. Donc, c'est quelque chose à faire attention. Donc, dans le cas de Kent Hughes, est-ce qu'il est prêt à surpayer? Oui, mais pour le bon fit. Tu vas pas surpayer pour un gars que t'es pas sûr. Là. Ils veulent éviter le piège des anciennes équipes de direction de ce club-là. Et je pense que c'est plus ça la situation. Mais comme on voit toujours avec Kent Hughes et Jeff Gorton, sont en grande discussion en ce moment. Ils veulent compléter une transaction avant le repêchage.
1: Ça, c'est intéressant parce que clairement, le Canadien a des besoins. Il y a des joueurs disponibles. On a des munitions. Est-ce que le Canadien va y parvenir? Hâte de voir. Moi, si je veux te ramener sur les propos de Steve Staios hier parce que je trouve ça intéressant de la façon dont tu l'apportes. Il l'a dit haut et fort en point de presse. On n'a pas l'intention de reculer. Ben, c'est

0: que le capitaine ait indiqué qu'il ne voulait pas continuer sa carrière là-bas. Donc, tu sais, pour eux autres, c'est certain qu'ils vont devoir être agressifs. Et vu le fait qu'ils ne sont pas nécessairement une destination de premier plan côté agent libre, ils se doivent d'y aller via transaction. Donc, c'est là où ce que tu surpeins un peu. Ils ont les atouts pour le faire. Donc, c'est quelque chose à surveiller de leur côté, mais c'est pas les seuls. Il y a plusieurs équipes qui veulent faire un gros coup. Tu regardes les Kings de Los Angeles, tu regardes du côté des de Détroit, non inclus la situation de Dylan Larkin. Dallas vont devoir faire quelque chose dans la situation de Jason Robertson. Donc, il y a plusieurs petits dossiers un peu partout. Et il y a des gros joueurs qui retiennent le marché en ce moment à diverses positions. Gardien de but du côté de Connor Hellebuyck, au centre du côté de Dylan Larkin et à l'aile du côté de Jason Robertson.
1: Ouais, puis même, il y a Mason McTavish aussi qui revient généralement dans les discussions. Puis je suis convaincu que les sénateurs seraient intéressés à la candidature de McTavish.
0: Ils le sont. 100% ils le sont. Ça fait des années. Ça fait au moins 2 ans qu'ils sont après Mason McTavish, l'ancien des 67 d'Ottawa, et son père est aussi employé des sénateurs d'Ottawa. Donc, beaucoup de familiarité. Ce que je dirais, par contre, une des raisons pourquoi Mason McTavish est un joueur convoité, c'est parce que c'est un joueur disponible sans protection d'échange. Il est trop jeune pour avoir une clause de non-échange dans son contrat. Donc, c'est un peu plus facile de faire l'acquisition d'un joueur que tu sais n'a pas de protection, qui va probablement vouloir jouer à Ottawa. Le seul bémol que j'ai dans cette situation-là avec Mason McTavish et les sénateurs en termes de fit, sauf s'il y a transaction pour un Pinto ou un Grieg, il va jouer à l'aile avec Ottawa. Donc, tu vas surpayer pour la position de centre, mais le muter à l'aile. Donc, je serais intéressé de voir si l'acquisition de McTavish entraîne un échange d'un autre centre dans l'organisation, que ce soit un Dylan Cousins ou un Shane Pinto.
1: Intéressant. Hey, je reviens un peu sur ce que tu disais pour le directeur général désespéré qui veut pas perdre la face. Puis ça m'a flashé sur une situation qu'on a vécue à Montréal il y a quelques années. Souvenez-vous quand les Hurricanes de la Caroline sont venus piger chez nous pour venir chercher Kotkaniemi. Le Canadien s'est viré tout de suite et est allé donner un choix de deuxième tour aux Coyotes à l'époque pour Christian Dvorak dans une transaction qui finalement a très mal tourné. Mais ça donne un exemple, à mon avis, vous me direz si je suis dans le champ, mais d'un directeur général qui, pas panique, mais orgueilleux, ne veut pas perdre la face, veut prouver qu'au final, il n'y a rien là, fait que se sert de munitions qu'on obtient dans un cas et les dépense dans l'autre. Ça veut pas nécessairement dire que c'est une bonne idée là, de faire ce genre de transaction-là, Marco. Là.
0: Écoute, même dans l'échange de Christian Dvorak, c'était un choix de premier tour et un choix de deuxième tour.
1: Exact.
0: Et dans mes discussions, tu veux parler de désespéré. Le Canadien était le seul club à offrir un choix de premier tour. Oublions juste le fait qu'ils ont ajouté un choix de deuxième tour à cette transaction-là, du côté de Monsieur Armstrong à Phoenix dans le temps et maintenant à Utah. Donc, on parle d'une réaction désespérée du côté du Canadien quand ils ont fait l'acquisition de Dvorak. C'en était une. Donc, est-ce qu'on peut s'attendre à une telle situation avec les sénateurs? Faut comprendre qu'ils vont essayer aussi de convaincre certains joueurs de rester. Le nom qui m'intéresse le plus du côté des sénateurs d'Ottawa, on en a parlé un peu sur le podcast sur le marché, c'est Drake Batherson. L'autre aussi, c'est Artem Zub. C'est deux joueurs qui doivent être prolongés, pas cet été, mais en vue de l'été 2027. Ils peuvent signer une prolongation à partir du 1er juillet. Ça va être deux noms que tu dois convaincre pour dire l'équipe s'en va dans la bonne direction, même sans Brady, on a tel. Donc, pour garder ces gars-là puis démontrer qu'ils sont sur la bonne direction, va falloir ajouter. Donc, je m'attends à ce que Steve Staios essaie quelque chose. Et selon ce que je me fais dire, le 9e choix serait un atout beaucoup convoité en ce moment. Ils reçoivent beaucoup d'appels là-dessus. Et c'est peut-être ça qui vont les aider d'aller chercher un allié top 6.
1: Ouais, intéressant, parce que c'est sûr que le 9e choix est sur la table. C'est clair que c'était la colonne vertébrale de cette transaction-là, que les sénateurs, s'ils veulent faire quelque chose, ça va passer par là.
2: Ça se pourrait-tu que ce 9e choix-là, Marco, excuse-moi, on attende justement à ce qu'on arrive à se prononcer au 9e, et dépendamment de ce qui reste sur la table, c'est là que l'équipe susceptible d'aller chercher le choix, attendre de savoir que son nom soit disponible sur la table au moment de repêcher.
0: Écoute, c'est pas une mauvaise stratégie, puis on a déjà vu ça par le passé.
2: Ouais.
0: Moi, ma théorie, puis je pense, Tony, on en a toujours parlé de ça quand on discute du repêchage, mais je pense que les choix ne valent

0: sont à leur apogée en termes de valeur au moment où ce que tu arrives pour parler. Donc, c'est une bonne stratégie d'attendre. Je pense que dans des situations comme ça aussi, les négociations pour certaines transactions sont, on va dire, un peu ouvertes, on va dire, à qu'est-ce qui va se passer en termes du repêchage et qui va être disponible. On a vu ça par le passé. Tu sais, le Canadien avait un backup plan au cas où ce que Ivan Demidov n'était pas là au cinquième choix en 2024. Donc, t'as tout plein de scénarios où ce que les équipes se préparent. Mais ce que je pourrais peut-être dire, c'est que dans ce repêchage-ci, on s'attend à ce que t'aies un défenseur top 4 en devenir garanti au neuvième rang. Et sinon, du deuxième tiers des attaquants. Donc, je pense qu'il y aurait aussi des équipes qui seraient confortables de rentrer dans le repêchage et d'avoir fait une transaction pour le neuvième choix au lieu d'attendre vraiment à ce que le huitième choix se fait déclarer du côté de Winnipeg ou une autre équipe et que ça passe à ton tour.
1: Ouais, parce que cette année, il y a une cassure dans le repêchage, mais elle survient pas mal là. 11-12, là. Fait que si tu draftes 9e, tu vas être quand même capable de mettre la main sur un joueur de qualité. Hey, on parlait beaucoup de Brady Tkachuk avec les Panthers, puis c'est évident, ça retient l'attention. Ouais. Mais il y a une situation qu'il faut qu'il retienne l'attention aussi, puis c'est le gardien de but, là. Parce que là, c'est bien beau, Bobrovsky, mais il n'y a pas de contrat. Tarasov n'a pas de contrat. Qui va garder les buts pour les Panthers l'année prochaine, Marco?
0: Ben, écoute, c'est pas fini dans le dossier de Bobrovsky et les Panthers. Ça discute encore. Et écoute, on se souvient de l'année passée, là, peut-être qu'il était un peu sur le high de la Coupe Stanley, là, mais Aaron Ekblad et Brad Marchand et même Sam Bennett, c'est venu, ils ont tous signé à la dernière seconde en Floride. Tout le monde s'est parlé pour se dire, on prend tout un peu moins, on signe, puis les trois ont signé one shot. C'est un peu ce que je m'attends avec Bobrovsky. Si ça va se donner, je pense que ça va se donner à la dernière minute, alors que les Panthers disent, écoute, on peut juste pas accommoder tes demandes salariales. Puis le problème avec Bobrovsky, c'est que c'est pas que ses demandes salariales en termes de moyenne de salaire moyen par année est problématique. C'est le fait qu'il veut un contrat de 6 ans, un peu comme Brad Marchand a signé l'année passée. Le problème avec des contrats comme ça, c'est que les vétérans veulent que ça soit primordialement front-loadé, comme on dit. Donc, la grande majorité de la valeur contractuelle au début du contrat pour qu'il y ait un moindre salaire à la fin au cas où il prend sa retraite. Ça, c'est bon pour le joueur, mais ça met l'équipe dans le pétrin parce que c'est un joueur qui a 35 ans et plus. Donc, quand un joueur comme ça prend sa retraite, au moins d'une petite exception qui n'est pas applicable dans ce contexte-ci, la Floride aura son impact sur le cap salarial jusqu'à l'échéance du contrat, s'il prend sa retraite. Et je pense qu'il va prendre sa retraite avant 43 ans. Donc, c'est pour ça qu'il y a une pause du côté des Panthers pour le signer. Donc, qu'est-ce que ça veut dire? L'opportunité de transaction. On lit beaucoup le nom de Jordan Binnington aux Panthers de la Floride au cas où ce que ils sont pas capables d'en venir à une entente avec Jordan Binnington.
1: T'as avancé la pénalité, puis c'est vrai, sauf qu'il y a aussi l'inverse, le potentiel de boni de performance, parce que c'est un joueur de 35 ans et plus dans le cas de Bobrovsky, fait que tu peux structurer le contrat différemment. Un point, par contre, j'aimerais apporter, t'as dit là que la dernière fois, on a signé à la dernière minute, et c'est vrai, sauf qu'on fallait absolument qu'on signe avant le 1er juillet, parce que Ekblad et Bennett ont signé 8 ans. Dans le cas de Bobrovsky, il ne signera pas 8 ans, fait il y a peut-être possibilité de laisser discuter avec les autres formations, dépasser le 1er juillet, et après de reconsidérer, de revenir à travers ça. On verra si d'ici là, les Panthers auront trouvé un remplaçant. Mais t'as pas cette urgence-là d'agir avant que la 8e année disparaisse potentiellement sur le contrat, parce que dans tous les cas, tu feras pas ça avec Bobrovsky.
0: Mais c'est la même situation que Marchand. Et c'est pour ça que j'ai apporté les trois signés à Floride, parce que vraiment la situation qui lui ressemble le plus, c'était Marchand. Et on se souvient que Marchand, c'était celui qui, en termes de négociation pure, est rentré le dernier des trois en termes de celui qui a vraiment dit « OK, on va signer ». Parce que Brad Marchand, il s'attendait à 100% de s'en aller en termes d'agent libre le 1er juillet, la façon que les négociations se passaient. Et la Floride, on dit, ben, on va donner un contrat plus au long terme pour te donner ton argent dans les 4 ans que tu désirais, mais on va étaler ça sur 6 ans. Donc, c'est un peu la stratégie que j'attends de voir du côté des Panthers, Mais je pense que aussi du côté de Bobrovski, les performances l'année passée n'étaient pas assez élevées pour qu'on puisse vraiment lui dire on va donner un contrat de retraite en tant que tel jusqu'à 43 ans. Moi, je trouve que c'est vraiment en train de passer autour de la convention collective, puis ça met les Panthers dans une mauvaise position. Puis je pense juste que Bill Zito aimerait éviter ça. Donc si exemple, Bobrovski peut descendre ses demandes salariales ou au moins supprimer un ou deux années pour que ça soit comme 4 ans, exemple. Je pense que là, ça serait une meilleure situation et il pourrait trouver une entente.
1: Bien de voir comment ça va se régler ce dossier-là et s'il n'évolue pas en Floride, où jouera Sergei Bobrovski l'année prochaine, parce que ça peut rester encore un gardien de qualité. Merci beaucoup, Marco. On se reparle plus tard cette semaine, jeudi matin pour être exact.
2: Yes!
0: Un gros plaisir, les gars. Passez une excellente journée. Bonne Saint-Jean.
2: Salut, Marco.
1: Salut, Marco. Bye-bye. OK, on va aller à la pause tout de suite parce qu'au retour, vous le savez, le stade olympique retient beaucoup l'attention avec les rénovations, puis il y a pression du côté de la MLS, du CF Montréal pour modifier l'argent déposé par le gouvernement pour finir justement ces fameuses rénovations-là. Mais on a appris dans les dernières heures... Il n'y a pas juste le stade olympique qui fait jaser à Montréal. Il y a d'autres installations qui vont nécessiter de l'attention. Ça s'en vient dans 2 minutes.
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10: Salutations aux gens qui nous écoutent via YouTube ou à l'application. Parce que les gens qui nous écoutent via les ondes hertziennes,
11: Au 91.9 Montréal.
10: Ouais, on n'est plus en onde. On vient de perdre l'antenne. Alors, les gens de Québec, les gens de Gatineau, considérez-vous comme salués. Tony, j'ai hâte de t'entendre parce que c'est un sujet qui va faire réagir.
11: Exact. Et c'est sorti ce matin par voie de communiqué. Nous étions déjà en onde, puis j'ai consulté le communiqué là, pendant l'émission. C'est Tennis Canada qui diffuse un communiqué aujourd'hui à la veille de la fête nationale pour faire un peu de pression sur les autorités gouvernementales pour la modernisation du stade IGA de tennis.
10: Évidemment, c'est pas la première fois qu'on entend ça.
11: C'est pas la première fois. Depuis quelques années, entre autres en raison des intempéries, ça a mis beaucoup de chaleur sur l'organisation du tournoi. On se souvient du dernier tournoi féminin où on avait dû tenir la fin d'une demi-finale et la finale la même journée. Ça avait forcé une joueuse à jouer 2 matchs de la même journée pour compléter le tournoi avec les résultats qu'on connaît et s'était fait sortir très, très rapidement en grande finale. De la pression, il y en a depuis un petit bout de temps pour ajouter un toit sur le stade IGA, potentiellement aussi grossir la capacité du court central, parce que de la pression ailleurs dans le monde, il y en a énormément pour l'ampleur du tournoi qu'on présente ici, que ce soit chez les hommes ou encore les femmes en rotation année après année. Alors aujourd'hui, ce qu'on apprend, et ça c'est totalement nouveau dans le communiqué de Tennis Canada, là on ne parle plus simplement de rajouter un toit rétractable sur le stade IGA. On parle de la construction d'un stade. Ni plus ni moins.
10: Un nouveau stade.
11: Au complet.
10: Pourtant, il est bien correct, le stade IGA.
11: Il semble que on est plus au goût du jour, semble-t-il, pour les compétitions internationales de tennis de cette ampleur-là. Donc, Master 1000, entre autres, là, pour les hommes, de même importance du côté des femmes. Année après année, c'est un tournoi dont on a grossi les cadres, même depuis 2 ans. Plus de joueurs et joueuses qui viennent y jouer. Le tournoi dure un petit peu plus longtemps maintenant. Donc, le tournoi a pris de l'ampleur et c'est un des tournois les plus importants outre les grands chelems à travers le monde. Peu importe le sexe, que ce soit les hommes ou les femmes, c'est un tournoi d'égale importance sur la scène du tennis. Donc, dans le communiqué de Tennis Canada, qui, on le rappelle, est une organisation sportive sans but lucratif, donc les profits dégagés par un tournoi comme ça est réinvesti dans le tennis canadien, dans le développement de nos athlètes. Alors, c'est un tournoi qui est extrêmement important pour aider nos jeunes au tennis à progresser dans leur sport. Donc, ce qu'on dit dans le communiqué, c'est que on annonce aujourd'hui retenir le scénario d'un réaménagement complet du site qui inclurait la construction d'un nouveau stade 3 saisons dans le but de jouer au tennis à l'année longue avec un toit au-dessus. Cette orientation fait suite à une étude de faisabilité réalisée au cours de la dernière année grâce à la contribution de Tourisme Montréal. L'étude visait à analyser différents scénarios pour mieux répondre aux besoins futurs du site et de la communauté, notamment en matière d'intégration et d'accès au parc, tout en assurant la pérennité de l'Omnium Banque Nationale présentée par Rogers à Montréal. La construction d'un nouveau stade accompagné d'un réaménagement des installations du site de Tennis Canada s'impose comme la solution la plus durable, responsable, raisonnable et adaptée aux besoins futurs du tournoi. Donc, c'est quand même majeur parce que le projet du toit, ce n'est plus ce qui est préconisé. On veut un stade en bonne et due forme. Mais je veux pas être plate, là. Mais je vous souhaite bonne chance, parce que ça, c'est pas demain la veille qu'on va voir la première pelletée de terre pour construire un stade de l'ampleur actuelle du stade IGA, peut-être même rajouter une capacité et d'avoisiner les 15 à 20 000 places. Là. Pense pas qu'on est proche de ça.
10: Ben, c'est parce qu'à un certain point, on se fait déjà tirer la couverte vers le stade olympique.
11: Exact.
10: Le doigt est déjà dans l'engrenage de ce côté-là. On a comme pas le choix de commencer, de finir ce qu'on a commencé. De l'autre, écoute, je suis pas un expert en bâtiment, mais le stade d'IGA, je le trouve bien correct. Moi, j'ai pas de problème. Clairement, il y a un besoin criant pour un toit. Qui pense à l'Omnium Banque Nationale pense immédiatement à la pluie. Là. À chaque année, c'est le même scénario qui se répète. Mais de là construire un nouveau stade, ça me jette à terre, honnêtement.
11: Ça veut dire que l'ATP et la WTA fait pression.
10: Mais ça, c'est sûr.
11: Ça, c'est sûr.
10: Mais avec raison, parce que c'est pas digne d'un Master 1000 quand, tu l'as dit, là, une demi-finale, la finale, la même journée.
11: Ouais,
10: soyons sérieux, là.
11: Mais ceci étant dit, des tournois de cette ampleur, entre autres à Cincinnati, qui est dans la même
10: la semaine après, ouais, je pense.
11: On est tout près l'un de l'autre. Ben, Cincinnati, le court central, il y en a pas de toit rétractable, puis on fait avec les intempéries. Donc, mais ça veut dire que la pression est très très forte d'ailleurs dans le monde. Il y a d'autres pays qui sont prêts à payer une plus grosse facture encore pour accueillir ces tournois-là. Par contre, ce qui joue en faveur de Montréal, c'est que quand t'arrives au mois d'août, ben là, t'approches le US Open. Donc, une saison du dur qui s'installe en Amérique du Nord, puis on chemine tranquillement fin août, début septembre pour jouer le US Open. Ça veut-tu dire que d'autres villes, potentiellement ailleurs en Amérique du Nord, qui aimeraient prendre l'ouverture Montréal-Toronto afin de prendre le tournoi puis de le disputer ailleurs?
10: Ou est-ce que ça pourrait être uniquement Toronto? Y a-tu ça dans l'équation? Tu sais, on parle juste de Montréal depuis tantôt, mais c'est un tournoi qui est disputé sur deux fronts, là.
11: Ils ont le même problème à Toronto.
10: Non, mais je te dis pas qu'eux pourraient pas ne pas faire la réfection de leur stade.
11: Ouais.
10: Eux pourraient faire les rénovations. Y a-tu cette possibilité-là?
11: Ben, y a pas de toit à Toronto. Ça, c'est un enjeu autant à Toronto que ça peut l'être du côté de Montréal. Mais y a quelque chose en arrière de ce communiqué-là qui m'incite à gratter un petit peu plus, là, parce que ça sort un peu de nulle part, la construction d'un nouveau stade, là, flambant neuf. On n'a jamais considéré À chaque fois que Valérie Tétrault, la directrice du tournoi, en a parlé dans les trois dernières années, la possibilité de construire une infrastructure neuve.
10: Non, c'est jamais arrivé.
11: Ça a toujours été de réaménager le site, de grossir le site, de rajouter des terrains secondaires. Ça, c'est vrai. Et aussi de rajouter un toit rétractable sur le stade actuel. Là, ça sort un peu de nulle part. Je suis un petit peu surpris de ça ce matin. Alors, c'est un dossier qui va être à surveiller. Il y a de quoi en arrière de ça, là. Et qu'est-ce que ça veut dire exactement? Il y a une pression sur les organisateurs du tournoi. Pour moi, ça ne fait aucun doute.
10: Ben, c'est dommage parce qu'on n'est pas en onde demain. Parce que clairement, on aurait pu essayer de parler avec Valérie Tétrault. Peut-être qu'elle sera dans le retour cet après-midi. J'en ai aucune idée, là. Ouais. On verra comment la journée va évoluer rapidement. Hugo, c'est quoi ton sujet aujourd'hui?
7: Ouais, les gars, je voulais vous parler d'Ernie Clement. Parce que Ernie Clement, cette saison, ça va très bien avec les Blue Jays de Toronto. En fait, c'est probablement une des seules bougies d'allumage avec Kazuma Okamoto offensivement. Mais c'est une première pour lui cette année. Il est le seul joueur de la Ligue américaine présentement avec plus de 2 millions de votes pour le match des étoiles.
10: Et puis ça, c'est pas le nom le plus sexy de la Ligue non plus.
7: Exactement.
10: Mais il faut dire par contre que il a un pays derrière lui.
7: Oui.
10: Contrairement aux autres joueurs qui ont des villes derrière eux.
7: Ça, je suis d'accord avec toi. Et aussi le fait qu'il ait connu autant de succès durant les séries de l'année dernière.
10: Aussi.
7: Beaucoup plus d'attention envers son nom. Le seul autre joueur de la Ligue qui a 2 millions de votes pour le match des étoiles, c'est Shohei Ohtani dans la Ligue nationale. Donc, je trouvais que c'était quand même très cool de voir Ernie Clement au même stade qu'Ohtani pour le vote des matchs des étoiles. Une place bien méritée cette saison. Clement a une moyenne quasiment proche de 200, là. Un OPS de 763.
10: Une moyenne de 200, il y a
7: 293, pardon. Il est proche de 300, c'est ça que je voulais dire. Yeah. Avec un OPS de 763. Donc, non, pour vrai, bien mérité pour Ernie Clement.
10: Moi, je m'en vais du côté de la NBA, une saga qui dure depuis plus d'un an. Vous n'avez probablement entendu parler. Il y a tellement eu de rumeurs, il y a tellement eu de rebondissements. Mais là, c'est fait. Giannis Antetokounmpo a finalement été échangé. La méga vedette va poursuivre sa carrière avec le Heat de Miami. Il y avait deux finalistes. C'était soit Miami ou Boston. Et finalement, c'est Miami qui a remporté la mise. C'est fou, le retour. C'est incroyable.
11: Ah ouais.
10: Honnêtement, c'est quatre joueurs, dont Tyler Hero, qui est excellent. Trois premiers choix, une inversion de choix et un deuxième choix. Je vous nommerai pas tous les joueurs parce que les autres, je les connais pas. Mais au final, c'est un pactole incroyable pour Giannis Antetokounmpo. Mais c'est là que tu vois la différence. Ouais. On parle de cinq joueurs sur le terrain.
11: C'est ça.
10: On parle des plus petits bancs. On parle des repêchages à deux rondes. T'sais, c'est pas la même réalité que la Ligue nationale de hockey. Fait qu'on peut pas vraiment faire de comparatif. Mais quand même, quand on voit le total que ces gars-là vont chercher, c'est...
11: Ben, tu soulevais un bon point tantôt. C'est qu'à chaque fois que ça arrive, les équipes qui ont l'occasion de mettre la main sur un joueur de concession comme les Antetokounmpo, on se dit, ça vaut la peine, c'est le meilleur joueur de la transaction, ni plus ni moins. Tu l'amènes, il devient le joueur de ta concession tout de suite. Alors que l'équipe acquiert des suspects, pis t'essayes de faire le mieux que tu peux avec ça.
10: Exact. Parce que le basket, moi, je me souviens de Steve Nash dans le temps. Il jouait des matchs parfois de 48 minutes. Il quittait pas le terrain. C'est très rare que ça arrive encore aujourd'hui, là. Mais ça reste que c'est un sport où est-ce que t'as pas besoin de changer. C'est pas comme 20 minutes sur 60 au hockey. Tu peux avoir des joueurs clés qui sont là tout le temps. Je vous le dis, c'est pas exactement la même chose que Steve Nash à l'époque, mais ça reste que c'est un retour plus qu'intéressant pour Milwaukee. On verra s'ils sont capables de rebâtir quelque chose sans leur grande vedette. On va aller à la pause de d'ailleurs, soit dit en passant, ce soir, repêchage de la NBA. Au retour, c'est Renaud Lavoie qui s'installe avec nous dans le club du matin. Renaud revient, on parlera un petit peu de différents sujets, mais notamment Renaud nous mentionne pourquoi est-ce que présentement ça coince dans le marché des transactions dans la Ligue nationale de hockey.
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1: Salut Renaud.
2: Salut mon Ren.
3: Comment allez-vous aujourd'hui?
2: Très bien.
1: Ça va bien toi?
3: Ça va bien. Est-ce que vous pouvez me confirmer que demain, jour de la Saint-Jean, il n'y a pas d'émission matinale?
2: Confirmé.
3: OK. Eh bien.
2: À moins que tu veuilles, tu tiennes vraiment à embarquer tout ça en ondes.
1: Mais... Je peux t'appeler si tu veux, de chez nous.
2: Si tu t'ennuies de nous à ce point, on peut t'appeler, me dérange pas. C'est sûr qu'on va être réveillé.
3: Un petit appel conférence à 7h le matin, c'est ça?
1: Exact. D'un coup, qu'il y aurait du mouvement dans la Ligue nationale de hockey, parce que il y en a pas mal quand même. Ça brasse évidemment avec la transaction Tkachuk, mais tu penses, Renaud, qu'il pourrait y en avoir encore plus, selon toi?
3: Oui, mais il va falloir qu'il arrive une chose qui est très importante, messieurs, parce qu'en parlant à différents intervenants hier dans la Ligue nationale de hockey, directeurs généraux, etc., c'est que les prix... On me dit présentement, là, oui, il y a beaucoup de joueurs sur le marché. Mais ce que les équipes font, c'est qu'on met des prix vraiment exagérés. Combien tu me donnerais pour joueur X? Combien tu me donnerais pour joueur Y? Puis, si toi, tu te poses la question, dis-moi ce que tu veux pour le joueur X ou encore le joueur Y, je peux te dire une chose, les prix sont très élevés. Alors, ça fait en sorte que c'est quand même relativement calme à l'heure où on se parle. Ce que les directeurs généraux qui sont acheteurs souhaitent, c'est que les prix baissent d'ici la fin de la semaine, d'ici surtout le repêchage qui va avoir lieu, comme vous le savez, vendredi à Buffalo. Alors, est-ce possible? Oui, on l'a déjà vu avant. Mais il faut faire attention quand on regarde la transaction, évidemment, Brady Tkachuk. On en a parlé, forcé, enligné à faire une transaction rapide. Pourquoi? Parce que Brady Tkachuk dit, moi, je ne re-signe pas avec vous dans 2 ans. Mais dans 2 ans, c'est loin. OK, ben pourquoi on a accéléré le processus? C'est que tu as un vestiaire qui a dit, c'est terminé. Il revient pas ici l'an prochain. Ça veut dire que ça a forcé, évidemment, le directeur général à prendre une décision rapide. Est-ce trop rapide? Est-ce qu'il aurait dû attendre encore? Est-ce que les choix qu'il a obtenus, hier, Steve Staios disait qu'il s'attend fortement à être en mesure de pouvoir les utiliser pour une transaction. Tant mieux si ça arrive. C'est sûr qu'il est quand même bien équipé présentement pour transiger. Mais si les prix restent aussi élevés, est-ce qu'il va être capable d'aller chercher le joueur qu'il convoite? On verra évidemment la suite des choses cette semaine, mais une chose est certaine, il y a un nombre incroyable de joueurs sur le marché, mais je vais le répéter, les prix sont très élevés. Alors, qui va être le premier à cligner des yeux? C'est ça la question que tout le monde se pose présentement.
2: Ben, y a-tu des suspects, à ton avis, Renaud, qui sont sur le marché des transactions? On pense depuis quelques années, quelques mois, qui n'ont finalement pas changé d'adresse. Je peux en nommer quelques-uns. Là, les suspects habituels, les Trocheck, Bowen Byram du côté de Buffalo, Darnell Nurse qui a demandé une transaction, Morgan Riley, on sait pas trop, Mason McTavish, Jordan Cairo. Tu sais, c'est des noms là qui me viennent à brûle pour point comme ça. Ouais, Robert Thomas, est-ce que des gars comme ça vont bouger bientôt selon toi?
3: Et Dylan Larkin, hein, faut pas l'oublier non plus,
2: Lui, c'est plus récent, là. Je te parlais des gars, là, qui, tu sais, circulent sur le marché, semble-t-il, depuis plus longtemps. Larkin, évidemment, lui, c'est un gros morceau.
3: Oui, exactement. Puis dans le cas de Dylan Larkin, tu vois, tu as un directeur général qui, contrairement, puis je fais la petite parenthèse, là, contrairement à Ottawa, qui a dit Steve Yzerman, il fait non, c'est pas comme ça que ça va fonctionner. On va obtenir notre prix pour te transiger. Puis c'est pas vrai qu'on va te transiger là à la sauvette rapidement en mode panique. C'est pas comme ça qu'on va faire les choses de notre côté. Puis ça paraît, là, ça fait longtemps qu'on en parle à cette émission de Dylan Larkin et de cette possible transaction. Pour ce qui est des autres, tous les noms que tu as nommés, sans exception, oui, il y a de très fortes possibilités qu'ils soient transigés. OK? Mais encore là, c'est le même problème. Même si Vincent Trocheck a changé d'agent, pourquoi Vincent Trocheck change d'agent? Pourquoi les joueurs qui sont déjà avec un agent comme Vincent Trocheck, décide d'aller voir Pat Brisson, alors qu'ils sont encore sous contrat. Parce que Pat Brisson, c'est un facilitateur.
2: Ouais.
3: C'est ce qu'il fait. C'est un gars qui est capable, justement, d'amadouer un peu tout le monde, de convaincre tout le monde que cette transaction, elle est possible. Hein? Moi, je me rappelle de Roberto Luongo, il y a plusieurs années, qui avait justement demandé à Pat Brisson d'être son agent. Il était avec les Canucks de Vancouver. Et on tu sais, rappelez-vous la fameuse phrase de Roberto, my contract sucks. Tu sais, mon contrat, c'est de la Pourtant, c'était très lucratif, mais c'est parce que son contrat l'empêchait de quitter et d'être transigé. Ben, Pat Brisson, il a trouvé la façon, il a travaillé avec les directeurs généraux en place pour justement être un peu un casque bleu puis trouver les bons termes. Alors, c'est à ça que certains agents peuvent aussi servir. Hein? Pat Brisson peut pas juste faire ça, là, mais il est très, très bon là-dedans, entre autres. Alors, tu vois, t'as cette panoplie de joueurs qui essaient de effectivement peut-être de se retrouver avec d'autres équipes. C'est intéressant ça aussi, parce que j'ai vu hier passer quelque chose disant, tu sais, il y a de plus en plus de joueurs qui utilisent leur clause pour foutre le camp de clause de non-mouvement ou d'un échange pour foutre le camp de leur équipe respective. Puis on commençait à les blâmer, etc. Moi, j'ajouterais la chose suivante. Je vais juste revenir sur Dylan Larkin. Est-ce que Dylan Larkin, c'est de sa faute si son club a forfait les séries depuis combien d'années là maintenant, les gars, là?
1: Je veux dire, c'est quoi? Ça fait 10 ans, les Red Wings.
3: Bon, fait 10 ans. Est-ce que c'est la faute de Dylan Larkin, là? OK, si son club fait pas une série pendant 10 ans de temps, réponse, je peux vous donner tout de suite. Non. Il y a plus en plus de joueurs comme ça, là, qui se retrouvent avec des équipes et qui regardent la situation à court, moyen terme, peut-être même long terme, puis ils se disent, sais-tu quoi? Je gagnerai jamais. Mon objectif quand je joue dans cette ligue-là, là, surtout les gars qui ont fait de leur argent, les gars, là, les Dylan Larkin de ce monde, le cash rentre, là, compte de banque qui est plein, là. Mais ils veulent se retirer avec la chose la plus importante, avoir touché à la Coupe Stanley au moins une fois dans leur carrière. Est-ce qu'il faut les blâmer de regarder des directeurs généraux ou des formations qui sont dans la mélasse, et là on est gentil, qui font absolument rien, qui tentent année après année, qui font les mêmes erreurs année après année en pensant que cette année ça va être différent? À un moment donné, moi je peux pas blâmer ces joueurs-là de dire moi, ça suffit, j'en ai assez. Puis d'une manière ou d'une autre, à un moment donné, ça va être cette discussion-là, il va devoir l'avoir avec lui-même et probablement avec sa famille et ses amis. Ça va être Connor McDavid qui va avoir la même discussion à avoir.
1: Ah ouais, ça c'est sûr que ça va arriver d'ici l'été prochain, probablement, à moins que les Oilers magiquement virent ça de bord. Juste un mot sur Larkin, parce que c'est pas la première fois que j'entends ça, puis moi, il y a un truc qui me chicote un peu là-dedans parce qu'on dit ah les joueurs, blablabla. Larkin, là, c'est quand même le capitaine. Son club en mars, lors des 4 dernières saisons, là, quand c'était le temps de performer dans le dernier droit de l'année là, pour se qualifier en série, mars 2023, fiche de 5-9-1. Mars 2024, fiche de 3-9-2. Mars 2025, fiche de 4-10-0. Et mars 2026, fiche de 5-7-2. On parle d'une équipe qui menait la division Atlantique à un certain point cette année, là.
3: Qui a eu une tonne de blessés, puis après ça, qui n'a aucune profondeur. Puis quand il y a eu, entre guillemets, de la profondeur est tombée malade. Puis ça, t'es mort. C'est des équipes qui n'ont pas ce que les Canadiens de Montréal ont, là. Je veux dire, ce qui s'appelle la profondeur, là. Il y a des gars à Laval, là, qui ont rongé leur frein, là, cette année, là, chez le Rocket, là, qui auraient pu être rappelés, là. Qu'est-ce que je te dis? Il n'y avait presque pas de blessés chez les Canadiens encore une fois cette année. Ce sont des situations qui ne sont pas évidentes, mais si, puis, tu sais, Dylan Larkin, il la connaît parfaitement, là, son équipe, là. Puis quand il y a un an, il dit à la conférence de presse après la saison, il dit ben c'est plate, mais nous autres à la date limite des transactions, on n'a pas reçu d'aide. Ils n'ont pas fait les séries l'an passé par très peu de points en plus. Exact. Il manquait pas beaucoup de points avant que cette équipe-là fasse les séries. Écoute,
1: mais cette année on a fait l'inverse, on est allé chercher Justin Falk, puis là on chiale à Détroit, on a donné un choix de premier tour, on a même pas fait les séries. Tu sais, je suis pas en train de défendre Steve Yzerman, il fait pas du bon travail. Honnêtement, j'aime pas pantoute ce qu'il accomplit. Je fais juste dire, c'est facile aussi de blâmer le directeur général à un certain point, faut que les joueurs se regardent dans le miroir puis amènent les résultats. C'est juste ça.
3: Je comprends, mais je pense que ça, ce que tu viens de dire là, a été fait. Tu comprends, Dylan Larkin, c'est pas un pied de céleri, là. Puis à un moment donné, tu peux pas. T'sais, moi, je me rappelle, là, les gars, là, je m'éloigne un peu. Mais rappelez-vous que lorsqu'Alexis Lafrenière était, il y avait une possibilité là, si le Canadien continuait de glisser au classement, puis si le Canadien allait à la loterie puis gagnait à la loterie là, il y avait une possibilité que les Canadiens repêchent au premier rang cette année-là. Et évidemment, auraient repêché Alexis Lafrenière. Puis moi, je me rappelle, là, j'étais à l'émission avec Jean-Charles. Là. Là, il y avait des intervenants qui rentraient en onde, pas nécessairement des anciens joueurs, là, mais des intervenants qui rentraient en onde, puis disaient, le Canadien repêche Alexis Lafrenière, sont corrects les 20 prochaines années. Puis, laisse faire si Alexis est bon, pas bon. Je disais, mais c'est totalement faux. Tu peux pas dire une phrase comme ça. Ce n'est pas comme ça que le hockey fonctionne. Sidney Crosby tout seul, qu'est-ce que tu veux qu'il arrive? Wayne Gretzky tout seul, qu'est-ce que tu veux qu'il arrive? Combien que ça a pris de temps à Mario Lemieux avant que les Pingouins on comprenne qu'il faut l'entourer pour justement s'assurer que cette équipe-là connaisse du succès en séries éliminatoires? Ça a pris une éternité. Alors, ce que je veux dire par là, c'est qu'un joueur ne peut pas être un sauveur à tous les soirs puis amener une équipe à un autre niveau. Connor McDavid, Sam Leon, Dreisaitl, puis Zach Hyman, puis une couple de gars, t'as bien beau penser ce que tu veux, mais tu mets Connor McDavid tout seul avec les Oilers d'Edmonton, t'as aucune chance de faire ici.
1: On salue les partisans des Maple Leafs qui ont bien hâte de voir Gavin McKenna, le sauveur. Débarquer.
3: Mais c'est la même chose. Ah, sauf qu'au moins, au moins, Nathan McKenna, il arrive dans un club de hockey où il va y avoir quand même un peu de viande autour de l'os.
1: Il y avait McKenna, quand même du salaire.
3: Excuse-moi.
1: Renaud, il nous reste plus beaucoup de temps. Peux-tu nous dire rapidement un mot sur Carey Price et pourquoi Brian Amour n'a pas été intronisé au temps de la renommée?
3: Ben, Carey Price, très heureux pour lui, c'est vraiment pleinement mérité. Il a battu des records dans une franchise quand même importante dans la Ligue nationale de hockey. Puis moi, je suis vraiment là, heureux qu'on ait regardé dans cette direction-là. Ma grande déception, parce que j'ai eu des petites craintes que Carey soit pas intronisé cette année, donc c'est pour ça que je suis content. Ma grande déception, je peux pas comprendre un gars comme Rod Brind'Amour, là, les gars qui, encore une fois, est ignoré. C'est 1184 points en 1484 matchs, c'est 1100 minutes de pénalité, dans une époque, évidemment, comme vous le savez, où le hockey était disputé de façon très différente. Patrice Bergeron a été intronisé aussi. Je pense qu'on ne peut qu'être heureux. Mais Patrice, c'est 1040 points, OK? C'est 494 minutes de pénalité. Ce qui est intéressant, c'est surtout une fiche de plus et moins de plus 289 dans sa carrière au total. Rod Brind'Amour, pourquoi? Pouvez-vous croire, les gars, qu'on m'a raconté qu'à toutes les fois qu'il a été présenté, parce qu'il a au moins été présenté deux fois au comité, OK, on s'entête sur un élément, le moins 39. Je m'excuse, là, moins 39 total en carrière. Tu regardes ses deux dernières saisons de Ligue nationale, soit 2008-2009, 2009-2010, c'est moins 23 puis moins 29 avec des clubs là plus qu'ordinaires. Là. Je comprends, mais tu vas me dire qu'en 2009, il avait quand même joué longtemps en séries éliminatoires, mais ça reste que je trouve ça insultant c'est une insulte à l'intelligence d'abord parce que c'est un très grand leader. Deux, il a remporté deux trophées Selkie. C'est important de le souligner. Je comprends pas pourquoi on s'entête sur un homme, premièrement, qui a été un gars qui a tout fait à tous les jours pour être un grand leader, pour être dans le gymnase, pour montrer la voie aux plus jeunes, pour expliquer comment on doit être un pro dans cette ligue-là. Avez-vous déjà entendu quelque chose d'épouvantable, une déclaration épouvantable de Rod Brind'Amour lorsqu'il jouait dans la Ligue nationale? Je sais que vous êtes un peu plus jeunes, les gars, mais moi, je peux vous garantir qu'il n'y en a aucune. Il a peut-être fait suer les directeurs généraux parce que sais-tu quoi, il regardait dans le blanc des yeux en disant « Tu vas me donner un meilleur contrat que ça, là. » Mais si c'est juste ça le problème, là, il n'y en a pas de problème. Alors, en bout de ligne, que ce gars-là ne soit pas encore au temple de la renommée, c'est une insulte à l'intelligence. Ça ne fait aucun bon sens que Rod Brind'Amour ne soit pas encore intronisé. Sais qu'on va représenter son nom dans les prochaines années, mais tabarouette.
1: Est-ce qu'une coupe comme entraîneur-chef, ça entre en ligne de compte pour sa carrière de joueur? Parce que je comprends que c'est plus une catégorie bâtisseur, là, mais ça vient-tu bonifier sa candidature, selon toi?
3: Non. pas du tout. C'est deux affaires complètement différentes.
1: Okay. Mais vraiment, on prend pas ça en considération.
2: Non, mais ça risque que ça fait circuler son nom encore plus, puis tu y penses
3: ben,
2: davantage.
3: Et voilà.
2: Ouais. T'sais, c'est vrai que t'sais, ça change absolument rien, point de vue chiffre. Par contre, tu y penses quand t'as le bulletin de vote, tu y penses un peu plus, viens de gagner la coupe comme coach. L'année c'est prochaine, ça. Là, en tout cas, habituellement, c'est une question de momentum. T'en parlais tantôt, Dezo. Moi, moi, je pense que Brian D'Amour, honnêtement, mérite sa place au temple, là, définitivement. Mais je pense que là, son nom va circuler un petit peu plus encore. Mm.
1: Intéressant.
3: Oh, oui, y a aucun doute. Mais c'est vrai ce que vous dites, les gars. Le fait, justement, qu'il est non seulement un entraîneur dans la Ligue nationale, mais tu le regardes, là, tu te dis, depuis son arrivée dans la Ligue nationale comme coach, là, il n'y a pas un coach qui a gagné le plus de matchs en série et en saison régulière que lui. Peut-être que Jack Adam, je sais qu'il a déjà gagné, là, mais peut-être lui penser aussi à lui une autre année. Il l'a gagné en 2021.
1: OK, très bon. Merci beaucoup, Renaud. Excellente chronique. Bon congé demain et on se reparle jeudi.
3: Demain, ça va être direction Buffalo. Donc, on se parle de Buffalo.
2: Ah, mais ça, je te disais, Ren, tu t'es ennuyé de Buffalo, t'as pas pu y aller au deuxième tour des séries.
3: T'as tout compris.
1: Arrive plus tôt, ben oui.
2: Oui, profite-en, là.
3: Oui, oui, c'est ce qu'on va faire. Promis, je vais en profiter.
1: Demain, je t'appelle pour savoir où est-ce que tu sors.
3: Salut.
1: Salut, Ren. Bye.
2: Bye, Ren.
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8: On a fait les cibles à l'attaque, Marty, pour le Canadien de Montréal. On y va avec les cibles en défensive. Puis honnêtement, quand j'ai vu la liste de joueurs que tu nous soumettais, il y a quand même une partie de moi qui a eu un syndrome post-traumatique parce que le premier joueur que tu proposes à Kent Hughes, il s'appelle, et c'est pas des blagues, Nikita Shcherbakov.
9: Arrête donc! Calib! Je sais pas si c'est des bons souvenirs, je sais pas.
10: Ouais, pas vraiment, mais tu sais, si je peux rassurer les partisans, je pense qu'il est, peut-être pas qu'il est pas mal meilleur, mais tu sais, je pense qu'il est plus prometteur un petit peu, il y a des très très belles choses dans son jeu. Donc c'est ça, tu sais, Nikita Shcherbakov, là évidemment, quand on va parler des Canadiens de Montréal, on va souvent penser à vouloir un défenseur droitier, et il y en a dans notre liste ce matin, là. Mais là, je commence avec un défenseur gaucher. J'ai pas le choix d'aller de ce côté-là un petit peu, parce que Nikita Shcherbakov, premièrement, 6 pieds 5 pouces, a déjà joué un petit peu, mais c'est ce qui est intéressant, c'est un coéquipier d'Alexander Zarovski dans l'organisation de Ufa, a joué quelques rencontres là dans la KHL avec notamment Zarovski cette saison. Donc ça, c'est intéressant, c'est sûr qu'on a eu l'œil assez proche sur lui. Mais Shcherbakov, là, il est très intéressant. Oui, il est gaucher, c'est évident, mais c'est quelqu'un qui bouge extrêmement bien la rondelle. Il est 6 pieds 5 pouces, mais la mobilité est là, la vitesse est là, capable de pivoter à gauche, à droite, capable de longer la ligne bleue, trouver ses lignes de passe. C'est quelqu'un, là, je trouve qu'honnêtement, il fait tout bien. Tu lui mets de la pression, il est calme, il est capable de sortir la rondelle de la zone, il est capable de trouver les lignes de tir, d'amener vraiment une foule d'attaques tout en étant très, très, très solide en défense. Honnêtement, les gars, c'est un défenseur que j'apprécie beaucoup. Peut-être l'un de mes préférés. Et on sait à quel point les Canadiens de Montréal aiment souvent piger du côté de l'Europe. On aime avoir des joueurs qui ont un petit peu d'expérience professionnelle. Évidemment, peut-être pas comme on voudrait du côté de Sherbakov, mais il a joué beaucoup aussi dans ce qu'on appelle la VHL, là, qui est l'équivalent de la Ligue américaine pour la KHL. Donc, il a développé beaucoup d'expérience professionnelle de ce côté-là. Ça, je pense que c'est bénéfique dans son.
8: Mais si, mettons, Marty, on regarde plus du côté des droitiers, parce que je pense que, puis je le sais, là, je connais très bien ta philosophie, le meilleur joueur disponible et pas nécessairement repêché en fonction des besoins, parce que contrairement à la NFL, les joueurs ne graduent pas immédiatement, mais reste que qu'à gauche. Mettons qu'on est quand même bien nanti du côté du Canadien. Alors, si on regarde plus du côté de la droite et qu'on y va pour un autre joueur qui jouait dans une ligne intéressante en Ligue 1, on peut penser à Juho Piparinen.
10: Ouais, Juho Piparinen, les gars qui... premièrement, t'es assez jeune. T'es un gars qui est né le 10 août 2008. Donc, tu sais, ça, c'est toujours intéressant au niveau de la progression et tout ça. Mais Juho Piparinen, bon, a joué notamment avec la Finlande au championnat mondial de hockey junior. Là, évidemment, quand on pense à Piparinen... Pensez pas à Lennartson, pensez pas à Noah Dobson, c'est moins ce style-là. C'est un gars qui est surtout à caractère physique. C'est quelqu'un qui est capable de faire le ménage devant le filet, qui fait des bonnes relances, mais contrairement à des défenseurs peut-être strictement défensifs, je prends un exemple comme ça. Je vous entendais parler de Connor Murphy avant la pause. Là, c'est pas un Connor Murphy non plus. Je trouve qu'il est quand même capable de transporter un petit peu plus la rondelle. Moi, c'est l'aspect que j'étais pas sûr à un certain moment de cette année, le fait que est-ce qu'il est capable de transporter la rondelle, est-ce qu'il est capable de faire des jeux. Mais il jouait dans la Liga finlandaise, il jouait dans une ligue d'hommes, c'était plus compliqué. Je pense qu'il l'a montré dans des rangs inférieurs à quelques moments cette saison, qu'il était capable de le faire. C'était le capitaine de l'équipe finlandaise au championnat mondial des moins de 18 ans. C'est vraiment quelqu'un, je pense, qui est capable d'aller apporter une dose d'expérience de jeu physique, de jeu défensif, et qui est capable d'avoir un petit peu de relance, mais on se le cachera pas. C'est plus une option de défenseur vraiment défensif que t'es capable d'aller encore, t'es capable d'aller entourer dans le futur, disons, un Dobson, un Matheson, un Hudson et compagnie, là.
8: Ouais, en même temps, je veux dire, faut pas s'attendre à décrocher la lune non plus au 28e rang, mais si t'es capable d'aller chercher un morceau qui intègre ton équipe, je vous donne un exemple. Philippe Méchard, c'est 26. Owen Beck, c'est 33. Le Canadien, pour l'instant, n'a pas été en mesure d'aller chercher personne. Pas de joueur qui s'est greffé à son équipe. Si t'es capable d'aller mettre la main sur un joueur qui va venir contribuer pour la suite des choses, c'est là que ça devient intéressant, puis ça peut être le cas pour Piparinen. OK, Marty. Adam Gaulieu, lui aussi, il a joué dans une ligue professionnelle. Lui, c'est en Slovaquie. Puis on sent que pour Ken Hughes, Nick Bobrov, Martin Lapointe, Jeff Gorton, c'est un critère quand même à considérer dans les dernières années. Là, c'est pas compliqué. Slavkovski, c'était le cas. Reinbacher, c'était le cas. Il y en a plein que c'est le cas dernièrement. Des joueurs repêchés assez tôt par Montréal qui ont de l'expérience contre des hommes.
10: Ouais, ben c'est ça. C'est pourquoi je le considère un petit peu à Adam Gaulier. Puis c'est là un peu faut que tu ailles. C'est sûr que si tu le regardes, tu peux pas commencer à dire, OK, il y a une qualité sexy comme un Hudson, comme des défenseurs comme ça. Je pense que c'est assez évident, mais ce que j'aime beaucoup de Gaulier, c'est un gars qui est très, très, très complet. Il a le physique de l'emploi, c'est quelqu'un qui a joué avec la Slovaquie au Mondial Junior également à la période des fêtes, et c'est un gars qui, les relances sont là. C'est un gars qui est intelligent, capable de trouver ses options. Il se retrouve en zone adverse, puis lui, c'est intéressant, c'est ça, jouer en Slovaquie, joue au sein d'un top 4 à peu près toute la saison. Je comprends que c'est la Slovaquie, je comprends que c'est pas une ligue comme la Ligue américaine ou la Suisse, par exemple, mais normalement, pour moi, que t'es capable d'aller jouer au sein d'un top 4, c'est du 20, du 21, du 22 minutes environ, puis tu sais, le tir est correct, c'est quelqu'un qui est capable de trouver ses lignes de passe, qui est capable de faire, de bouger le jeu en zone adverse. Ça, c'est une chose que j'étais moins sûr au début. Donc, tu sais, je pense qu'un gars comme Gaulier, si t'ajoutes ce gars-là, évidemment, tu l'as bien mentionné lorsqu'on parlait de Piparinen, c'est sûr que t'auras peut-être pas une vedette à 28, mais si t'es capable d'aller chercher quelqu'un qui a un potentiel peut-être top 4 et sans faire trop d'éclat, qui est capable d'amener vraiment quelque chose de stable à tous les niveaux, ben pourquoi pas. Puis à 28, ben je pense que c'est un endroit pour ce genre de défenseur.
8: Effectivement, ça pourrait être une belle prise pour les Canadiens. Bon, okay, on a une question, elle provient de Jasmin sur la messagerie texte. On le sait qu'il est gaucher et on le sait qu'il est petit, mais est-ce que Xavier Villeneuve a des chances de glisser jusqu'au rang du Canadien, et si c'est le cas, est-ce que le Canadien repêche Xavier Villeneuve, selon toi?
10: Ça, c'est la question à 1000$, honnêtement. Je pense qu'il va être disponible. Moi, je pense, ça fait plusieurs semaines, pis c'est rien contre Xavier Villeneuve, là. C'est un gars qui est bourré de talent. Moi, j'ai l'impression que ça taille un petit peu. Pis la panoplie de joueurs que t'as dans ces eaux-là, tu sais, je parlais de Tipperinen, je pense que c'est un gars, avec son style défensif, son expérience sur la scène internationale, qui va aller attirer les équipes. Donc là, j'ai l'impression qu'un gars comme Villeneuve va glisser. Moi, j'ai l'impression qu'il va être disponible. Est-ce que là, maintenant, on va se rabattre sur lui? Je pense que t'es obligé de te poser la question. Je l'ai déjà mentionné souvent. Je pense que, bien honnêtement, les gars, si j'exclus tous les autres aspects, selon moi, offensivement, c'est peut-être celui qui a le meilleur potentiel du repêchage. La vitesse est là. C'est quelqu'un qui a des mains extraordinaires. On le compare à Lane Hudson et c'est pas un hasard. C'est quelqu'un qui crée énormément beaucoup de choses, qui est bon sous pression également, Xavier Villeneuve, qui s'est amélioré un petit peu défensivement, mais évidemment, la grosse crainte, c'est sur le plan physique, c'est sur le plan ce qu'il est capable d'en prendre, ce qu'il est capable de prendre la pression un petit peu lorsque ça se casse, lorsque c'est devant son filet. Et ça, je sais que ça inquiète beaucoup. Donc, il va devoir vraiment rassurer là-dessus. Si tu regardes strictement au niveau des besoins, qu'est-ce qu'on a besoin et qu'est-ce que t'as comme autre joueur? On rappelle qu'on a parlé d'attaquant hier. Moi, je pense qu'on va aller vers une autre option dans le cas des Canadiens, mais c'est sûr que t'es obligé de le considérer, là. Un talent comme ça, tu sais, à 15, je dis pas, mais à 28, à un moment donné, je le répète, meilleur joueur disponible, à un moment donné, ça devient un gars très intéressant. Pis t'as pas meilleur comme gars pour l'encadrer que l'ancien de Boston University qui joue le même style, Lane Hudson.
0: Tommy Blyle ou Xavier Villeneuve? Et je te rajoute à la question, est-ce que Blyle, lui, va être disponible 28e?
10: Moi, tu vois, je pense que Blyle... Moi, j'ai Blyle en avant, là. Si, tu sais, dans ma liste, par exemple, j'ai Tommy Blyle 18e et j'ai Villeneuve 27. Je suis un petit peu plus sûr, là, sur le côté défensif dans le cas de Tommy Blyle. Il y a eu une extraordinaire saison avec les Wildcats de Moncton. Par contre, j'ai pas l'impression qu'il va être encore là, Tommy Blyle. On dirait que je le verrais peut-être sortir vers... Je pense qu'on va se le faire se couper un petit peu là vers environ 24 ou 25. Puis je pense que c'est vraiment sur l'aspect défensif et physique. Là, un gars comme Tommy Blair, je suis pas en train de dire que c'est Tipperinen que je parlais tout à l'heure, mais c'est un gars qui s'est démarqué un petit peu au niveau de son bâton, des jeux physiques. Moi, j'ai vu qu'il était capable d'aller brasser relativement l'adversaire, et ça, c'est un côté intéressant. Et là, ben, par la suite, le jeu offensif de Blair est absolument hallucinant pour transporter la rondelle, pour avoir de l'exécution. C'est un style différent, là, mais je me demande si ça peut pas mieux se transposer. Cela dit, Xavier Villeneuve est très, très bon également.
8: Très bon, Marty. Toi aussi, t'es très, très bon également, puis on a déjà hâte de te reparler jeudi.
10: On se repart jeudi, les gars, sans problème, mais justement, on parlait de Xavier Villeneuve, là, on va parler un petit peu de Québécois, là, je pense que ça va être intéressant, puis la fête nationale demain aussi, là, donc c'est des belles circonstances.
8: Bon, ben, c'est parfait, on regardera les joueurs du Québec à venir jeudi. Merci beaucoup, Marty.
10: Ça fait plaisir, les gars.
8: Bye bye, je vous le répète, Martin sera avec vous sur les zones de BPM Sport vendredi, à compter de 19h, pour vous accompagner dans le repêchage. 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Nous, à BPM Sport, on aura la chance d'avoir un gars qui suit ça toute la saison, avec des milliers d'heures de visionnement et des centaines d'espoirs. 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
11: 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La MLS. Tu t'attendais pas à ça. Mm-hmm. Mais déjà, quand tu regardes la phase de groupe de Lionel Messi, c'est souvent là, tu te rappelles de deux choses dans la vie. Moi, j'ai un coach en communication qui m'ont dit, les gens vont se rappeler ton intro, vont se rappeler ta conclusion, puis ils se rappelleront de pas grand-chose entre les deux. Tu te rappelles de quoi à la Coupe du Monde en 14? Tu te rappelles de Messi et l'Argentine qui se fait battre par l'Arabie Saoudite en commençant le tournoi. Puis Messi, à la fin, avec son vêtement Qatari qui soulève le trophée. Mm-hmm. Et là, tu te dis, c'est quoi qui s'est passé entre les deux déjà? Il avait été bon parce qu'il a contribué à un titre argentin, leur première Coupe du Monde depuis 1986, mais c'était pas dominant comme ça l'est en ce moment. Moi, je pense qu'il y a beaucoup de facteurs qui entrent en ligne de compte. Un, c'est une Coupe du Monde l'été où tu as été capable de gérer un peu différemment. Je sais que ça reste en milieu de championnat MLS. Mais c'est pas en novembre, un peu bizarre, dans un pays comme le Qatar, en milieu d'une saison européenne. Mais c'est surtout après ta Copa América 2024 que tu as gagné en sol américain dans les mêmes stades. C'est surtout après quelques années en MLS où tu tournes, ou peut-être pas dans ces stades-là, mais tu tournes dans ces villes-là. Lionel Messi est rendu chez lui aux États-Unis, puis je pense qu'il est comme en train de dire, ben moi, je suis le boss de la place là, pas juste au pays, mais sur le terrain, en Coupe du Monde, pas juste en MLS. C'est incroyable ce qu'il est en train de faire en ce moment, parce que hier, ça aurait pu être 3 aussi là. Ça, il a pris 6 Coupes du Monde à y aller d'un tour du chapeau. Il aurait pu en avoir 2 en 2 matchs.
12: Exact, parce qu'il a raté un penalty en début de rencontre. T'as mentionné, c'est moi le boss de la place. Je trouve ça le fun parce que il y a toujours cet éternel débat perpétuel. Messi ou Ronaldo. Est-ce que là, on est en train, enfin, d'avoir une conclusion de cette confrontation-là? Je le sais, là, que Ronaldo et le Portugal sont en action tantôt contre l'Ouzbékistan à 13h, là. Mais la réalité, c'est que Messi, ce qu'il accomplit présentement, je pense que Ronaldo peut pas s'en approcher, du moins pas à cette Coupe du Monde-ci.
11: Ah, oh non. Puis, il y aura pas 4 Coupes du Monde non plus pour Ronaldo, là, qui a déjà 40 ans. Exact. Ronaldo est à 8 buts. Messi est à 18. Il a beau marquer un tour du chapeau contre l'Ouzbékistan, ça se rapprochera pas de ce que Messi a fait ou est en train de faire. Les partisans de Lionel Messi vont dire que c'est le dernier clou dans le cercueil de ce débat-là. Puis les fans de Cristiano Ronaldo vont toujours avoir un crowbar pour ouvrir ce cercueil-là. Ça, on ne réussira jamais à le fermer. Mais moi, ce que je pense que Messi est en train de faire, c'est de mettre la distance entre les deux pour sa longévité et sa capacité à rester dominant. Je pense que ça va être la perception qu'on va avoir de Messi. La fin de carrière va rester, dans l'esprit des gens, presque aussi impressionnante que quand il avait 27-28 ans. Il est pas aussi bon que quand il avait 27-28 ans, mais entre les attentes qu'on avait, dont on parle depuis tantôt, puis ce qu'il est en train de nous donner, c'est comme s'il y a un écart encore plus imposant qu'à 27-28 ans, où tu t'attendais à ce qu'il t'en plante 4 ou 5 par match, puis s'il en mettait 2, tu trouvais que c'était une mauvaise journée au bureau. Mm-hmm. Mais là où je pense qu'il va falloir donner beaucoup de crédit, c'est que c'est une très bonne équipe du Portugal. C'est une bonne équipe du Portugal qui a

0: remporté l'Euro aussi avec Cristiano Ronaldo. Mais Ronaldo était où quand on remportait ce trophée-là? Il était
1: Il était
0: blessé.
1: blessé, il s'est blessé en début de match.
0: Il était sur le... Exactement. Puis là, je suis pas en train de critiquer Ronaldo pour ça. Tu aurais probablement gagné le match quand même. Mais dans le narratif, dans les plus grands rendez-vous, dans les plus gros tournois sur la scène internationale, je pense que Messi est en train de mettre une grosse distance entre les deux.
1: Puis ce que je trouve fascinant dans les conversations qu'on a depuis tantôt, c'est Messi est appuyé par l'Argentine. Ronaldo pas piqué des vagues, le Portugal. On pourrait aussi mentionner Kylian Mbappé hier avec les
0: Avec la
1: Français,
0: France.
1: dont notamment un cadeau là, de l'Irak sur son deuxième but. Mais ce sont tous des joueurs qui font partie là, des super puissances mondiales. Et là, t'as Erling Haaland qui débarque d'un peu nulle part avec la Norvège, pays qui a transporté presque exclusivement sur ses épaules pour les amener jusque-là. Et lui aussi fait trembler les cordages deux fois plutôt qu'une.
0: Là, la seule chose, c'est que je dirais qu'on. Puis moi, je suis le premier, là. Le narratif est facile, c'est dire si c'était pas d'Erling Haaland, cette équipe-là n'est pas à la Coupe du Monde. C'est probablement vrai, mais il y a des gars qui font un méchant travail pour lui mettre le ballon dans la surface de réparation. Martin Ødegaard lui a donné a offert une passe phénoménale dans ce match-là aussi. Donc, je pense qu'il faut pas l'oublier. En même temps, si tu veux simplifier les choses un peu. C'est un extraterrestre, les gars. Il a même pas été bon dans les 42 premières minutes, puis il réussit à marquer juste avant de rentrer au vestiaire. C'est un gars qui est capable de marquer de toutes les façons. Puis, tu sais, on parle souvent, pour ceux qui ne le savent pas, là, son père, Alfred Haaland, a joué pour Manchester City aussi. C'est pas la moitié du joueur que son fils est devenu, mais il a baigné là-dedans. Mais ce que je pense qui est encore un plus gros facteur dans la dominance de Erling Haaland, c'est sa mère qui était heptathlète. Parce que le gars, physiquement, il est incontrôlable. Il peut sauter, il peut courir. Tu sais, tu parles, pardon, du cadeau de l'Irak à Kylian Mbappé. Souviens-toi, il y en a eu un au premier match pour la Norvège aussi. Mais ces cadeaux-là, les gars deviennent. Ils font tellement peur à la défense ou le gardien adverse que tout le monde finit par trembler puis leur donner des cadeaux. Mais tu as gagné tes cadeaux au final
1: C'est un
0: parce
1: bon
0: que tu es à
1: point.
0: la bonne place puis tu es capable de bondir sur des ballons que personne d'autre est capable de profiter.
1: C'est un bon point, ça. Puis c'est vrai, effectivement, que c'est un peu l'offre ou la poule. OK, c'est par moment, l'adversaire fait des gaffes, mais l'adversaire fait des gaffes parce qu'il le sait qu'il n'a pas le droit à l'erreur. Et là, ça
0: Exact.
1: force, justement.
0: Ça joue dans ta tête. Exact.
1: Exactement. Hey, je veux t'amener sur la France. On l'a glissé un mot sur Kylian Mbappé, mais je veux t'amener sur le match en général. Je l'écoutais hier, la rencontre en direct, puis malheureusement, ben, j'ai pas terminé le match. Parce que le match a été interminable. Il a été suspendu en raison de la météo. Ça doit pas être idéal, autant au niveau logistique, mais pour les joueurs aussi d'avoir une aussi grande pause dans la préparation. Puis j'imagine que dans la suite du tournoi aussi, il va avoir conséquences.
0: À très court terme, je pense qu'il peut, oui, y avoir des conséquences parce que là, c'est le clash qu'on attendait dans ce groupe-là. Ces deux équipes qui sont qualifiées, la Norvège et la France qui vont s'affronter pour le troisième match de groupe pour savoir qui passe premier. Déjà, il y a du monde qui ont été payés temps double, pas à peu près, là, au stade hier parce que 2 heures de délai, c'est rare qu'on voit ça. Un délai d'une demi-heure, 45 minutes, 1 heure, des fois 1 heure et demie, on l'a déjà vécu. À Miami, il y a quelques années, avec le CF Montréal. Mais là, où ça déstabilise un peu les joueurs, je pense que c'est plus mentalement que physiquement. Parce que physiquement, déjà, tu jouais contre l'Irak. Après, la France a tellement un gros effectif. Tu sais, quand on dit que l'équipe de France pourrait mettre sa troisième, pas sa deuxième, sa troisième équipe, puis il serait compétitif à la Coupe du Monde, on niaise pas, là. C'est vrai, ils seraient compétitifs, ils seraient pas dominants comme ils le sont en ce moment, mais ils feraient quand même bonne figure. Donc, tu as tellement de profondeur. Là où j'ai hâte de voir, c'est psychologiquement ce match-là, tu sais, tu restes accroché, ça a l'air un peu niaiseux, là, mais même si tu affrontes l'Irak, c'était 1-0 à la mi-temps quand la pause est arrivée, donc t'es pas en train de dire on est sur un coussin de 3-4-0, tu peux même faire des changements puis reposer des gars. Tu savais qu'il fallait que tu sortes au retour des vestiaires, un long passage au vestiaire, puis il fallait que tu fasses le travail. Je pense que oui, psychologiquement, tu vas peut-être avoir laissé un peu plus de ressources. Puis là où ça ouvre une porte, c'est à la Norvège en début de match. Parce que c'est ce qu'on voit depuis le début du tournoi avec l'équipe de France, puis c'est ce qu'on a toujours vu avec l'équipe de France. Une équipe qui est capable de commencer en ronronnant un peu, puis finalement, quand ça décolle, ils sont pas arrêtables. C'est une des marques de commerce de Didier Deschamps. Donc moi, si je suis Ståle Solbakken, le coach de la Norvège, je dis en début de match, là, on y va, la pédale dans le tapis. En même temps, tu peux te brûler parce que quand t'as tout, quand t'as les genres de chevaux que la France a en avant, si tu te dégarnis, ça se peut que tu sois dans le trouble. Mais dans toute façon, mon opinion, c'est que t'es tellement fort en attaque avec Haaland, mais la Norvège derrière, ils l'ont montré hier dans leur match, ils sont friables. Donc c'est peut-être en début de match où tu vas avoir un coup à jouer, sachant que tu seras peut-être pas pleinement remis de cette pause-là du côté de la France.
1: Hey, Oli, il nous reste à peu près 3 minutes. Puis demain, oui, on n'est pas en onde. Demain, c'est la Saint-Jean-Baptiste. Bonne Saint-Jean. Mais malheureusement, on ne pourra pas avoir notre chronique ensemble. Donc, j'aimerais ça t'entendre sur l'avant-match Canada-Suisse. Ce sera le troisième match du Canada. Est-ce qu'il y a un coup à jouer pour les Canadiens contre les Suisses? Parce qu'un simple match nul nous permet de mettre la main sur le groupe.
0: Il y a un coup à jouer si tu penses. Puis factuellement, là, tu fais bien de le présenter comme ça parce que c'est vrai. Puis t'aurais-tu signé en bas de la feuille un peu si on t'avait offert? Puis avec l'ambiance que tu as vécue aussi, il faut juste pas, absolument pas, que tu te présentes là en te disant un match nul, ça fait la job. Parce que si tu fais ça, tu vas te faire brûler. Ouais. La Suisse est trop une bonne équipe, puis la Suisse est trop une équipe qui a été sur le frein à main ou qu'on a ralenti dans le tournoi jusqu'à maintenant pour que tu le considères comme ça. Moi, ce que j'ai hâte de voir. Ben là aussi, c'est drôle, hein? C'est le début de match parce que on parlait des célébrations de Jesse Marsh qui était en train de chauffer un stade quelques jours avant de retrouver les supporters au BC Place de Vancouver. Puis là, Jesse Marsh, là, ce qu'il faut comprendre, c'est que oui, il a commencé sa carrière de coach ici avec l'Impact de Montréal en 2012, mais après ça, il est passé par la filiale Red Bull. Il a coaché les Red Bull en MLS aux États-Unis, en Autriche, puis en Allemagne. Tu te débarrasses pas de... Tu sais, ça formate ton cerveau de coach. Puis Red Bull, c'est pas pour rien que c'est un energy drink. C'est une boisson énergisante, puis ils veulent que leur produit sur le terrain, là, pareil que leur écurie pour les courses de voiture, pareil que les avions qui passent entre deux poteaux à quelque part sur un fleuve ou un lac, il faut que ce soit intense, faut que ce soit excitant, faut que ça te garde sur le bout de ton siège. Puis c'est ça que Jesse Marsh va demander à son équipe. C'est la raison pour laquelle Jesse Marsh a pris cette job-là. Si ça avait été une équipe intéressante, qui a de la qualité, oui, mais qui fait tourner un peu, puis qui se cherche, lui, il a pas vu ça. Il a vu une équipe jeune, qui est capable de mettre la pédale au tapis, qui est capable d'être agressive et qui croit être capable de battre n'importe qui. Tu sais, au début de ce tournoi-là, Jesse Marsh disait, on veut atteindre la première place du groupe. Il disait déjà pour envoyer un message au groupe, à ses joueurs, mais aussi parce que si tu gagnes le groupe, ton 16e de finale, tu joues où? À Vancouver. Ton 8e de finale, tu joues où si tu gagnes le 16e? À Vancouver aussi. Les joueurs vont le savoir, là. C'est s'ils ont à vivre avec un tournoi qui se poursuit aux États-Unis, il n'y a personne du côté du Canada qui va cracher sur un premier tour éliminatoire, même s'il faut passer au sud de la frontière. Mais l'opportunité de continuer ce parcours-là chez toi, devant tes fans, c'est monstre. Donc, j'ai aucun doute que ça va être une attaque sans retenue. Faut pas que tu fasses n'importe quoi, mais tu vas vraiment y aller pour la victoire du côté du Canada.
1: Puis on a plus de temps, là, mais gagner ton groupe, ça veut aussi dire de frapper un meilleur troisième au tour suivant. C'est majeur.
0: On sait pas lequel, là. Les permutations sont trop importantes. Tu sais pas lequel, mais tu prends-tu un meilleur troisième plutôt qu'un deuxième ou un premier? Pose la question. C'est réponse.
1: C'est évident. OK, Oli, merci beaucoup. Bonne Coupe du Monde encore une fois aujourd'hui. On se redonne rendez-vous jeudi matin.
0: Salut les gars, bonne
2: Saint-Jean.
1: Salut Oli. Bye bye, bonne Saint-Jean. OK, Olivier Brette dans le club du matin, toujours content de lui parler. Très rafraîchissant dans ses propos. On va aller à la pause. De l'autre côté, ce sera les matchs à surveiller pour la journée.
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1: Ici Mathieu Lévesque, votre député de Chapleau à l'Assemblée nationale du Québec. Je tiens à vous souhaiter une bonne fête nationale du Québec et je veux prendre le temps de souligner notre riche histoire, notre culture et notre belle langue française qui ont su se démarquer et s'épanouir au fil du temps. Commémorons notre identité nationale, notre tolérance et notre ouverture, puisqu'après tout, c'est ça la beauté et la force de notre Québec. Je tiens à vous dire à quel point je suis fier de notre belle nation québécoise. Je vous souhaite une bonne Saint-Jean, à vous, chers concitoyens de Chapleau, de Gatineau et de l'Outaouais, tout en vous souhaitant un bel été.

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1: Okay, qu'est-ce que ça donne du côté de la Coupe du Monde aujourd'hui, Hugo?
2: Yes, donc aujourd'hui du côté de la Coupe du Monde, Portugal-Ouzbékistan à 13h. Évidemment, on va suivre Cristiano Ronaldo et tout ce qui se passe avec son équipe. Angleterre-Ghana à 16h, suivi de Panama-Croatie qui va être disputé à Toronto. D'ailleurs, petit rappel, les Jays jouent à 4h aujourd'hui justement à cause de ce match-là. Et finalement, on finit avec Colombie-République démocratique du Congo à 22h.
1: Hâte de voir si les Anglais vont être aussi dominants qu'en début de tournoi.
3: Ouais, c'est vrai qu'ils ont été carrément dominants, quand même, contre une équipe croate intéressante. Là, le Ghana, c'est jamais une équipe facile à vaincre non plus.
1: C'est ton club, en
3: c'est
1: plus.
3: Mon club, le Ghana. On verra bien, mais les Anglais, de ce que j'ai vu du tournoi, ça me semble être l'attaque qui a amené le plus, en tout cas, de ce qui a été le plus impressionnant compte tenu de l'adversité. Les Anglais ont été franchement impressionnants.
1: Moi, j'aurais été curieux de voir ce match-là contre la Croatie si on n'avait pas retiré le penalty en raison de quelques centimètres de gardien qui avait fait infraction. On aurait pu avoir un scénario un peu différent. OK, ça, c'est pour la Coupe du Monde aujourd'hui. Hugo, tu nous as mis l'eau à la bouche avec les Jays en après-midi.
2: Ouais, effectivement. Donc, pour tous ceux comme des autres qui ont Shane Bieber dans son pool de baseball.
1: Ouais.
2: Surveillez le match parce que c'est le premier départ de la saison de Shane Bieber. Il va affronter Peter Lambert des Astros aujourd'hui à 16h. Est-ce que les Blue Jays seront capables de gagner un deuxième match de suite? On le souhaite. Là, on a à bord des 500, c'est intéressant. Est-ce qu'on est capable de continuer sur notre lancée pour être capable de juste générer un momentum pour la fin de la saison?
1: Ben, honnêtement, on joue vraiment mieux.
2: On joue très bien.
1: Depuis le début de cette séquence de 16 matchs en 16 jours, on a balayé les Red Sox, on a splitté une série de deux matchs avec les Cubs parce que le troisième match a été remis en raison de la pluie et on a gagné le premier match contre les Astros. C'est donc dire qu'on a gagné 5 matchs sur 6. C'est bon quand même.
2: C'est très bon.
1: C'est ce genre de situation-là qu'il faut... En plus, il faut profiter d'un séjour à la maison. Là, c'est contre les Astros. Par la suite, ce sera contre les Rangers.
2: Exact.
1: Et ensuite, ce sera les Mets encore une fois à la maison. Donc, il y a un coup à faire pour les Blue Jays. Salutations si vous prenez votre voiture ou vous allez faire un tour du côté du stade de Toronto dans les prochains jours. On va y aller, nous, à Toronto, avec le voyage Gendron. Toi, Tony, tu vas aller faire un tour du côté de New York.
2: Ouais. Au Yankee Stadium.
1: Ça va être le fun. Bien hâte, honnêtement, de faire ça. J'espère que vous allez nous accompagner dans ces voyages. Merci beaucoup, Tony, pour le show aujourd'hui.
3: Oui.
1: On se donne pas rendez-vous demain.
3: Non,
1: on se reparle
3: congé demain.
1: Jeudi.
3: Ma fête nationale. Donc, on se retrouve jeudi et vendredi dans notre émission, bien sûr. Les courses ce soir. Donc, on va aller faire un deuxième chiffre au micro aujourd'hui.
1: Bon, mais va t'amuser, Tony, ce soir aux courses. Merci beaucoup aussi à Hugo derrière la console. Merci surtout à vous d'être aussi fidèlement au rendez-vous tous les matins. On l'apprécie. On se donne rendez-vous jeudi matin, 5h54. Bye, tout le monde. Bonne journée.
3: Salut.
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0: tu fais exprès. Quand tu te déhanches pour le Portugal. Oui, Mathieu.
1: Oui, Greg a barré aux douanes.
2: FX, c'est la seule personne qui peut témoigner de ceci. Ouais. On s'en va chercher une petite boule d'énergie en face là, au restaurant.
1: Une petite boule d'énergie?
0: Ah oui!
2: Ouais, j'étais allé m'entraîner ce matin, j'ai eu un petit dent d'énergie, j'avais besoin d'un peu de, un peu de glucides.
1: C'est le nouveau mot à la mode pour dire un biscuit gourmet.
2: Non, mais non, non, c'est des boules d'énergie.
0: Non, mais c'est comme des biscuits, c'est de la grosse pâtisserie, là, tu sais.
2: Non, non, c'est pas de la. Non, non. Ah non, il y a des graines de lin là-dedans, du miel.
1: Excuse-moi, je t'ai interrompu.
2: Il n'y a pas de farine. Pas de farine et pas de cuisson. C'est raw.
1: Ah, c'est voilà, santé, voilà. C'est santé au bout.
3: C'est santé.
2: Je pense qu'il y a du quinoa, là, des babas.
1: Ah, c'est santé.
3: C'est bon, c'est
2: et,
3: bon.
1: La grosse cochonnerie santé.
2: Le match du Portugal commence, je regarde FX, je dis FX, Ronaldo fait un hat-trick. Petit tour du chapeau.
0: Tu vois là, impossible.
3: Eh non, ouais, il n'y a rien fait.
2: Et nous sommes ici présentement.
3: Oui.
2: 45 minutes. Ronaldo, deux buts, je t'en remercie.
3: Deux buts. Deux buts? Vraiment, le Portugal domine complètement l'Ouzbékistan. Il n'y a pas vraiment de surprise là, mais quand même, deux buts Ronaldo. Les stars du foot brillent dans cette Coupe du Monde jusqu'ici.
1: Ouais, ouais, ça c'est vrai.
3: Ronaldo, des matchs où on se gâte et de loin là. Hier, c'était Mbappé. Messi, Mbappé, Erling Haaland aussi qui a marqué deux autres buts. Ben,
1: le monstre norvégien. Excusez-moi.
3: Ouais, norvégien qui a marqué deux autres buts hier.
2: Avez-vous vu d'ailleurs l'as-tu sorti la célébration?
3: Ah, je l'ai pas sorti. Mais c'est de toute beauté.
2: L'équipe qui s'assoit et fait le ben comme les c'est un espèce de Viking clap si on veut là.
3: Ouais.
2: Comme le Canada l'avait fait lorsqu'il s'était qualifié, on se souvient à Edmonton pour la Coupe du monde précédente là. Et chose qu'on fait souvent dans des événements sportifs là, les Vikings du Minnesota le reprennent également. Mais là, c'est parce qu'en Norvège, les autres, c'est des vrais Vikings.
3: Ouais, c'est ça.
2: C'est les vrais descendants.
1: C'est vrai.
2: Et là, les fans qui rament le bateau. On avait vu ça à Boston, je pense, dans les escaliers mobiles du stade. Ouais. Les fans.
3: Il y en a qui le font dans le métro aussi. Là,
2: ouais, c'est
3: pour
2: ça,
3: aller au match.
2: C'est tellement drôle. Ouais. Et là, l'équipe s'est assise hier sur le terrain. Ils sont mis à ramer. Avec leurs fans. C'est des moments comme ça qui font qu'on aime la Coupe du Monde.
1: Ouais.
3: Non, mais l'engouement dans les stades pour...
1: Mais savez-vous quoi? Je vais vous faire une confidence, là. J'ai hâte d'entrer en phase éliminatoire.
3: Ouais.
1: Ah, je suis rendu là.
3: Je comprends.
1: Je trouve que c'est long entre les matchs. non, mais c'est vrai. C'est quand même... Ça dure au-dessus d'un mois, cette affaire-là.
2: Mais ben, t'es le gars avec le moins de patience sportive que j'ai vu. C'est incroyable.
1: Non, mais... Qu'est-ce qui fait la beauté d'un événement, je pense, c'est quand c'est condensé. Mais en même temps, j'ai du fun. J'ai du plaisir à regarder ça, mais j'ai hâte d'entrer parce que là, il y a beaucoup de varlope, on va se dire encore 3-0, là, le Portugal. Tu sais, il y a bien de la varlope, j'ai hâte qu'on entre, là.
2: Ah, mais il y a des beaux matchs.
1: Dans des matchs sans lendemain.
3: Ça s'en vient très vite.
2: 4-Vert 2-2, là, contre Uruguay.
1: C'est la semaine prochaine, ça, qu'on est.
3: Dès dimanche. En éliminatoire.
1: Là, on va pogner une coche de plus. Là.
3: Ouais.
2: Ouais, mais en même temps, t'as pas 3-4 matchs par jour. Que moi, je trouve le fun. Tu sais, c'est comme...
1: T'aimes ça, toi, des orgies de matchs?
2: Ben non, mais je veux dire, temporairement, c'est quelque chose qui est le fun. C'est comme la première ronde de série éliminatoire dans la LNH. Tu sais, t'as des matchs à tous les jours, t'as deux matchs, ça se frappe. Là, tu te vois que c'est le début des séries. Les gars sont pas encore trop maganés, mettons. Et là, ça va super bien. Puis après ça, un match aux deux jours... Un match aux trois jours. Les gars sont blessés, finis en quatre.
1: Mm-hmm.
2: Yes.
1: Oh ouais.
3: Non, mais dès demain, on aura six matchs. Qu'est-ce qui arrive avec les derniers matchs de phase de groupe, les gars? Ce sont que les équipes s'affrontent en même temps. Habituellement, par exemple, le Canada va affronter...
2: Oui, pour être sûr qu'il n'y ait pas de collusion de résultats.
3: Alors, le Canada affronte la Suisse demain à 15h, mais en même temps, il y a le match Bosnie-Herzégovine contre Qatar à la même heure.
1: Ça me ferait que la FIFA organise quelque chose pour pas qu'il y ait de collusion.
3: Oui, je comprends, mais...
1: Ça, c'est très particulier.
3: Excuse-moi, non, mais c'est parce que tu pourrais baser ta performance sur le résultat du match d'avant, tu comprends? Alors, pour cette raison-là, on joue les matchs en même temps dans les différents groupes. Alors, demain, il y aura le groupe B qui va jouer à 15h. Par la suite, groupe C à 18h, les deux matchs en même temps. Et le groupe A en soirée. Alors, ça va aller vite. Là. Les derniers matchs de phase de groupe vont aller vite. On rentre dans la ronde éliminatoire dès dimanche. Alors, quand on va se parler lundi prochain... Eh bien, on sera déjà dans cette ronde éliminatoire.
1: Et là, nous, c'est de savoir, suite au résultat de demain contre la Suisse, si on joue dimanche ou lundi.
3: Ouais, dimanche.
1: On est assuré de jouer dimanche.
3: Si le Canada gagne son groupe, c'est dimanche 15h. Ce sera le premier match de phase éliminatoire de cette Coupe du Monde.
1: OK, mais s'il ne gagne pas contre la Suisse demain?
3: Ça va aller à lundi ou à mardi. Là. Okay. J'ai pas l'horaire exact. Là. Ça va dépendre des différents résultats. J'ai pas l'horaire exact, mais si le Canada termine deuxième de son groupe, va affronter le deuxième du groupe A. Alors, le groupe des États-Unis. Mais les États-Unis devraient gagner leur groupe en théorie. Alors, ça va ressembler à ça pour la Coupe du Monde.
2: On a un show très, très occupé pour vous autres. D'ailleurs, dans quelques instants, André Tourigny est supposé se joindre à nous.
3: Je sais qu'il est occupé beaucoup. Il y a beaucoup de meetings. Le repêchage s'en vient vendredi.
2: Il nous a dit qu'il prenait quelques minutes. Donc, Ben surveille notre Zoom.
1: Oui, je suis là-dessus.
2: Il le veille au grain pour qu'on puisse parler avec le Bear André Tourigny, qui, on le rappelle, s'est vu accorder une prolongation de contrat avec le Mammouth de Utah. Par la suite, Sidney Fourreau s'en vient en studio. On aura notre petit jeu, les Gamers. Le Touche s'en vient dans les manges de Puck. Marco D'Amico, Richard Labbé. Par la suite, Anthony Marcotte. Par la suite, Marc Defoy.
3: Qui fait partie du comité de sélection au Temple de la Renommée. Alors, va nous parler de Patrice Bergeron, de Carey Price et tout ça.
2: Renaud Lavoie. On va se transporter au Burgundy Lion également. Placer un petit coup de fil pour voir l'ambiance pendant le match de l'Angleterre. Ça a l'air de quoi?
3: Ça commence à 16h, le match de l'Angleterre.
2: C'est ça. On va faire ça vers 16h17-18. Puis après, on reçoit Madame la directrice de l'Omnium Banque Nationale, Valérie Tétrault, parce qu'une grosse nouvelle qui est tombée aujourd'hui, dans laquelle on travaillerait sur un nouveau stade IGA qui est désuet, qui a besoin de rénovation, qui a besoin d'être refait au grand complet avec un toit rétractable. Alors, Madame la directrice s'en vient avec nous autres jaser de tout ça.
1: Es-tu d'accord, toi, t'étais allé souvent à ce stade-là voir des événements?
2: Ouais.
1: Es-tu d'accord aussi que l'accessibilité au stade, c'est pas nécessairement de la tarte? On devrait, tant qu'à travailler sur le stade, on devrait rendre ça un petit peu plus convivial tout autour. Parce que je suis le seul à penser
3: pour
1: ça.
3: Pour se stationner, tu parles?
1: Le stationnement, s'y rend, l'accessibilité.
3: Ouais. Mais quand tu vas en métro, c'est...
1: En métro, oui, ça,
2: je suis en transport.
3: Quoi. Ouais, okay. T'as pas le choix.
1: OK.
2: Mais sinon, le stade est central. Ouais. C'est, je veux dire, faut que tu marches, là, mais... Non, au contraire, les dernières fois que je suis allé, j'ai trouvé ça plutôt accessible.
1: OK. Ben moi, l'an passé, j'ai vu Victoria en action, puis pour y accéder, ça n'a pas été de la tarte.
2: Le stade en tant que tel, par contre, tu sais, j'ai eu la chance d'animer un événement à la Casa Mágica. Mágica, bref.
1: Là.
2: Où est-ce qu'ils font le tournoi de Madrid? Là? Et je peux vous dire qu'on est à des 1000 lointains.
1: OK.
2: De différence, de... C'est beau le stade IGA, c'est le fun, mais...
1: La foire alimentaire est sympathique aussi, ça,
2: aussi. Non, l'expérience là-bas...
3: Moi, j'ai adoré les expériences que j'ai eues là-bas.
2: Maintenant qu'on est un WTA 1000...
3: Ouais.
2: ATP 1000 aussi, les deux.
3: ATP 1000, les deux.
2: Bon, on se doit... Tu peux plus avoir un tournoi dans lequel, avec la pluie et tout ça...
3: Non, mais c'est pas compliqué. T'as les tournois du Grand Chelem, par la suite, t'as les Masters 1000. Et on fait partie de ces Masters 1000-là.
2: C'est ça, exact.
3: Alors, c'est prestigieux d'avoir ce tournoi à Montréal ou à Toronto.
1: Oui, effectivement.
3: C'est important de s'en occuper. André sera avec nous dans les prochaines minutes. Une rencontre, sera avec nous par la suite.
2: Excellent.
3: Ça me permet de vous parler. Ben vas-y.
2: Juste avant, parce que hier, Ben, toi, moi, on sait qu'on est entré en onde dans des circonstances vraiment pas faciles.
1: Non. Puis d'ailleurs, je te lève mon chapeau, Greg, parce que évidemment, t'avais pas toute la tête là. Ben en fait, personne n'avait la tête à faire le show hier, puis on l'a fait.
2: Ouais, j'ai pas eu la tête du show. Là, on va dire vraiment.
1: Non, on va se le dire, là. T'étais pas là, j'étais pas là non plus. Pour des raisons qu'on connaît, là. Ta douce et mon fils, là. Alors, voilà.
2: Et, je veux simplement saluer. Il y a plein de monde qui m'ont écrit, justement. Ben, t'as dû recevoir plein de messages, toi aussi. En support, juste aujourd'hui encore. Je pense qu'on peut dédier cette émission-là à tous les gens qui travaillent dans le 911, qui nous écoutent, que ce soit paramédics, pompiers, policiers, policières. Même les gens dans le service de santé, énormément de gens qui ont été touchés par ça hier. Puis tu sais, ton fils travaille en Montérégie.
1: Ouais, ben là, il était très secoué quand je lui ai parlé.
2: Ben c'est ça, tu sais, c'est même pas dans le même service de police ou quoi que ce soit. Donc ça touche beaucoup de gens qui nous écoutent présentement. Et juste vous dire que c'est, écoutez, on peut dédier l'émission, je pense, à tout ce beau monde là qui travaillent avec qui se lèvent le matin, puis eux autres qui s'en vont travailler, qui peuvent se mettre en danger physiquement, psychologiquement dans des situations comme celle-là. Pendant que nous autres on est là pour on jase de sport.
1: Ouais.
2: Je diminue pas le travail qu'on fait, parce que je sais qu'on accompagne beaucoup de monde, puis FX, tu Tu en as parlé avec une certaine sensibilité hier, puis t'as très bien fait de le faire. Nous autres, on a nos jobs, on a un studio, puis ouais. On jase de sport, pis on accompagne le monde, pis on est bien content avec ça. Jamais de ma vie, je serais capable de faire ces jobs-là, je vous le garantis, aucunement. Et on vous lève notre chapeau encore une fois. Ça a pas été une journée facile. Puis
1: non.
2: Aujourd'hui, ça n'est pas une plus facile. Puis dans les prochains jours, ça.
3: Non.
2: C'est quelque chose qui va prendre du temps. À se remettre et ben on pense à vous puis on est là pour vous puis les gens qui nous ont écrit que ce soit sur la messagerie texte ou même personnellement merci de l'avoir fait ça démontre que on parle à du maudit bon monde sur une base régulière à tous les jours.
1: Il y a du maudit bon monde, faut surtout pas oublier qu'il y a du très beau. Ouais. Pas juste du lait.
2: Il y a du lait mais il y a du très très beau.
1: Pas l'oublier.
2: Fixe.
3: Nouvelle Ligue nationale justement qu'André se joigne à nous, bon, ça a
1: été l'accepte à l'instant.
3: Tu l'acceptes à l'instant. Alors, on va y revenir un peu plus tard à ces nouvelles dans la Ligue nationale, parce que ça continue de bouger, il y a des conférences de presse et tout ça, il y a des annonces qui sont faites. Mais André, t'es avec nous?
2: L'entraîneur-chef pour un maudit bout du mammouth de Utah, André Tourigny. Félicitations, André, comment vas-tu?
4: Salut, André.
5: Salut, André.
4: Ça va bien, vous autres?
3: Ah, en pleine forme.
2: Ça va super bien, merci beaucoup. Félicitations pour ce nouveau contrat. Écoute, comment as-tu accueilli cette nouvelle-là?
4: Bon, je pense que c'est un privilège. Je pense qu'on est... Tu sais, on aime ça ici, on aime la gang, on aime les joueurs, on aime la vie ici à Salt Lake. D'avoir la chance de signer un contrat avec du terme, là, je pense que c'est quelque chose. Un, t'es reconnu, c'est le fun, on va être honnête. Puis deux, bien, avoir la chance de rester avec ces gars-là, puis avec notre staff, je pense que c'est ce que je voulais.
3: À quel point c'est important, André, t'es là depuis quand? Depuis, je pense, c'est arrivé en 2021, de bâtir ça avec ces joueurs-là. Tu viens d'en parler, mais le même noyau, essentiellement, qui est c'est là ça, depuis longtemps, ça. Qui a vécu le déménagement aussi à Salt Lake, à quel point c'est important pour toi de rester avec ces gars-là à long terme?
4: Ben, tu sais, j'ai une bonne relation avec ces gars-là.
3: Ouais.
4: C'est des gars que j'aime, c'est des gars qui sont le fun à coacher, c'est des gars qui ont acheté l'identité, qui ont acheté le concept qu'on veut faire, on a le buy-in. Fait que tu sais, je veux le bien, puis je veux que ça marche, puis là, on avance à toutes les ans, on s'améliore à toutes les ans. Fait que veux pas, c'est motivant, puis là, on veut pousser encore pour aller encore plus loin. Fait qu'on a la chance de rester avec toutes les boys, mais encore les, comme t'as dit, les gars qui sont là depuis le début, là, les Keller, Schmoltz, Rosser, O'Brien, Benj Melka, Barrett Ayton, Jack McBain, c'est Gunter, t'es drafté dans la première année, il a pas joué la première année, mais il est arrivé tout après. Tous ces gars-là, là, ça fait longtemps qu'on était ensemble. C'est le fun de bâtir quelque chose ensemble.
2: Et à quel point c'est important dans la Ligue nationale d'aujourd'hui de garder ce même noyau-là, même directeur général, même entraîneur-chef. Puis oui, tu greffes des morceaux, puis c'est certain que tu peux pas garder un alignement complet tout ensemble dans cette Ligue nationale-là, mais cette longévité-là, tu l'as dit, l'équipe avance, puis ça fait longtemps qu'on se parle également, André, là, ça fait déjà quelques saisons, puis on voit cette progression-là qui a commencé à Phoenix, qui a commencé en Arizona, puis qu'on voit qui arrive là à maturité à Utah présentement.
4: C'est ça, c'est le fun qu'on l'a vu plus qu'on a eu de la stabilité avec les années. T'arrives au camp d'entraînement, les gars savent déjà c'est quoi le mindset, c'est quoi qu'on essaie d'accomplir. Il y a déjà le système, il change ou il s'améliore ou il y a des ajustements, mais il y a 80% de la base qui est là que tu peux aller rapidement. Les gars sont à l'aise dedans puis ils ont ajusté ça. Fait que, ça l'aide beaucoup à ce niveau-là.
3: J'aime ça te poser des questions, André, parce que j'étais un peu, il y a des sujets que je sais pas comment ça se passe, puis la personne ressource pour nous éclairer sur certains dossiers et tout ça. Adam Foote va se joindre au groupe d'entraîneurs avec toi comme entraîneur adjoint. Je veux savoir comment ça se passe à l'interne, ce type de décision-là, alors que t'es l'entraîneur-chef et tout ça. Aiguille-nous un peu peut-être là-dessus.
4: Ben, c'est des discussions qui sont fluides dans le sens, des discussions que t'as avec ton directeur gérant année après année, puis lui a son opinion, moi j'ai mon opinion, puis moi et Ben, une chose qu'on a, au niveau de la vision de où est-ce qu'on veut aller, puis ce qu'on veut accomplir, puis tout ça. Puis je pense que avoir un gars comme Adam Foote qui est devenu disponible, puis que j'ai déjà travaillé avec, puis qu'on voit les choses d'une façon similaire à bien des choses, je pense que c'est un avantage incroyable qu'on pouvait avoir. Je pense que Adam, c'est un gars qui a fait ses preuves. Il était sur deux staffs qui a gagné le coach de l'année. Il a, comme joueur, gagné deux coupes cette année, gagné les Olympiques, il est championnat du monde, etc., etc. Fait que c'est un gars qui amène énormément de bagages. Tu sais, quand le gars il a son gilet tiré par son organisation, une organisation comme l'Avalanche, ça montre à quel point qu'il était un bon joueur, que le genre de joueur qu'il a été, puis sa mentalité comme joueur peut amener ça à notre équipe. Fait que c'est un privilège.
2: C'est la semaine de repêchage. La dernière fois qu'on t'a parlé, c'était suite à l'élimination, malheureusement, du Mammouth. Et tu nous as dit que tu allais te promener, regarder pas mal de séries, puis continuer d'étudier, voir ce qui se passait en séries éliminatoires. Comment t'as trouvé ça, les autres séries que t'as vues? Mais également, ça ressemble à quoi l'horaire d'un entraîneur-chef comme ça, à quelques jours seulement du prochain repêchage?
4: Cette semaine, on est en meeting, les coachs, toute la semaine. On prépare le calendrier, dans le fond. On prépare, je pense, à trois étapes. La première, c'était après la saison.
2: Ouais.
4: On débrief, puis on dit, OK, voici les choses qu'on veut ajouter. Là, on part, on se donne un petit peu de temps, chaque coach, on va travailler chacun de notre bord. On a ce qu'on appelle des projets sur la zone défensive ou les unités spéciales ou n'importe quoi, mentalement, n'importe quoi. Puis là, on revient cette semaine, puis là, on parle de tous ces projets-là, où est-ce que ça nous a amené, c'est quoi qu'on a découvert, c'est quoi qu'on a aimé, c'est quoi qu'on n'a pas aimé. Puis l'autre bout, ça va se faire en septembre. Le dernier bout, c'est OK. Là, cette semaine, on va avoir des discussions, on va avoir des arguments, puis là, les projets vont être peut-être closés à peu près à 80%. Là, chacun qui a des projets va retourner, finir le devoir, puis justement, boucler la boucle, que ce soit exactement comme on veut. Donc, c'est beaucoup d'ajustements que tu vas amener. Moi, personnellement, on essaie de réévaluer tout ce qu'on fait à tous les ans. Tu sais, il n'y a pas de « Oh, on était bon dans notre zone, on garde la même affaire. » Ça, moi, ça n'existe pas dans ma vie, ça n'existe pas dans ma vie de coach. C'est pas de même, ça marche. OK, on est satisfait comment? Puis c'est de quoi de là-dedans qu'on peut faire mieux? Quelle équipe fait ça mieux que nous autres? Exemple, ça peut être le coverage en avant du net, ça peut être le coverage d'un coin, ça peut être sur les lancers de la pointe, n'importe quoi. OK, ça, on peut être meilleur là-dedans, parfait. Qui les équipes qui font ça mieux que nous autres? Ou on regarde et qu'on dit, hey, les autres sont durs à jouer parce qu'ils font ça bien. Puis on les étudie, puis après ça, on revient, puis à l'intérieur de notre équipe, comment nous autres, on peut intégrer ça à notre système? Y a-t-il des choses qu'on fait déjà, qu'on a déjà dans notre système, mais qu'on ne fait pas assez bien, comment on peut les améliorer, etc. etc. Tout notre système, toutes les phases, on revient sur toutes ces choses-là, puis on voit où est-ce qu'on veut s'améliorer. Puis à partir de là, quand l'entraînement va commencer, on va insister sur ces choses-là.
2: On va être content, mais jamais vraiment satisfait. Là. C'est un peu ça l'état d'esprit.
4: C'est ça. T'sais, on a, mettons, un document Word, il y a 16 pages de choses qu'on veut améliorer. Ça vous donne une idée qu'on révise tout.
2: C'est bon. Pas pire, ça. C'est très, très bon. On veut pas prendre trop de ton temps, André, mais hier, on a vu les nouveaux intronisés au Temple de la Renommée également. Puis il y a deux gars près du Québec, en Patrice Bergeron, et près de chez nous également, en Carey Price, qui ont fait leur entrée. Je veux dire, as-tu été... c'est sûr que t'as pas été surpris de voir cette intronisation-là de Carey Price et de Patrice Bergeron, mais peut-être un petit mot sur ta réaction sur ces deux joueurs-là.
4: Aucunement surpris, définitivement. Je pense que c'est de voir ces gars-là entrer au Temple de la Renommée, c'est comme évident. Hein. Ces gars-là ont tellement marqué au moins le hockey. Parce que Carey Price, son niveau d'excellence, non seulement avec le Canadien, mais au niveau international, pendant toutes ces années qu'il était dans la Ligue nationale. Même chose pour Patrice Bergeron. Je pense que c'est autant représentant son pays que la façon qu'il a joué, gagné la Coupe Stanley, etc. Puis il a été un exemple de son comportement, son attitude, sur glace, hors glace, pendant toutes ces années-là. Je pense que c'est un no-brainer.
2: André, merci beaucoup pour tes commentaires aujourd'hui. Encore une fois, félicitations. C'est vraiment le fun de te voir piloter le Mammouth de Utah. C'est une très belle équipe de hockey à regarder également, qu'on va se donner un grand plaisir de suivre la saison prochaine. D'ici là, passe un très bel été. On se promet de se reparler très bientôt. Et merci encore.
4: Merci les boys. Bye-bye.
3: Salut André. Bye-bye.
2: Bye-bye. Ah, toujours un plaisir de s'entretenir avec lui. On va faire une très courte pause. On vous l'a dit, un gros show avec beaucoup de belles surprises qui s'en viennent. Mais d'abord, allons jaser une grosse journée à la Coupe du Monde aujourd'hui. Hier, c'était le cas également. Sydney Faux s'amène dans quelques instants.
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10: Up next is France and the likes of Kylian Mbappé. How big a challenge is that going to be for Noah? You guys in flying form, can't wait for it.
11: Honestly, I don't care too much now. We're through. We managed to get through, which is incredible, so... I couldn't care too much about that game now. They're probably going to win against us. They're probably going to win the whole tournament.
12: Voyez une question. Ben, vous avez entendu une question, c'est-à-dire... Tu Ben, hein? Je me suis surpris. J'écoute papa, l'autre bord de la console. Vous entendez la journaliste poser une question à Erling Haaland, qui venait juste de connaître un autre fort match avec la Norvège. Du prochain match, c'est contre la France. Comment tu anticipes ça? Regarde, nous autres, on est qualifiés. Ça me dérange pas trop. Ils vont probablement nous battre puis gagner le tournoi au complet, de toute façon. De façon philosophique et tout à fait vrai, Sidney Foulault, de voir les choses.
13: Ah non, c'est de la bullshit complète de la part de Erling Haaland, dans le même esprit que son ancien coach maintenant, Pep Guardiola. Il maîtrise vraiment ses petites piques, ses petits messages ironiques, passifs-agressifs. Non, il est prêt pour marquer un doublé ou un triplé face à la France. Il les voit les droits dans les yeux, il a absolument rien à leur envier dans le temps T dans lequel on parle. On parle pas de palmarès ou histoire, mais non, on a tellement vu Pep Guardiola faire ça que on voit très bien l'empreinte du coach avec son ancien joueur.
12: C'est ça va être tout un match en tout cas, regardez ça. Ouais, Norvège-France, de voir Erling Haaland et Kylian Mbappé l'un contre l'autre comme ça, quelque chose qu'on n'aurait pas pensé à la dernière Coupe du Monde de voir. Si on parlait beaucoup d'Erling Haaland en se disant ça va être difficile pour la Norvège de se qualifier ou quoi que ce soit, peut-être ce nouveau format-là et permet de voir plus de talent comme ça sur le terrain.
13: Oui, de manière générale, mais non pour la Norvège qui s'est qualifiée en premier devant l'Italie avec une campagne européenne. On en a un peu parlé, Greg, vraiment une des campagnes de qualification les plus convaincantes. Je pense même que c'est l'équipe qui a le plus de points, marqué le plus de buts. Ouais. Donc eux, à 32 équipes, ils se qualifiaient pareil. Évidemment, à 48, je suis d'accord avec toi, ça ouvre plus de place à plus de talents et ça leur donne plus de chances pour le futur. Mais cette équipe-là, la Norvège, elle est quand même assez spéciale, merci. Et puis, leur place, je pense qu'ils la doivent vraiment à leur performance récente. On a aussi parlé de Bodø Glimt du côté de la Ligue des Champions, cette équipe norvégienne, même s'il n'y a pas beaucoup de joueurs qui y sont présents. Mais il y a quelque chose qui se passe dans ce football norvégien. On le voit même avec les tribunes, le fameux rowing, cette un peu une espèce de version 2.0 du clapping. Oui, c'est une très belle équipe et ce sera vraiment l'un des gros chocs de cette phase de groupe.
7: Le match est vendredi à 15h.
13: Avec un enjeu, parce que tu vas chercher la première place et selon le parcours, tu as un choc contre l'Allemagne. Donc finalement, ce qui est un peu ironique, c'est que je ne suis pas certain que les deux équipes ont envie de gagner. Ils vont gagner pour le prestige, évidemment. Aussi. Mais ceux qui gagnent, ils se tapent l'Allemagne au prochain tour.
7: Mais l'autre d'après.
13: L'autre d'après, c'est ça.
12: Ouais. Ouais, et à date, là, vois-tu, Messi qui a connu toute une entrée dans le tournoi. Là, tu as Mbappé, Haaland qui lui ont répondu. Dembélé a débloqué. Harry Kane également. Et là, ben, le plus récent en liste, c'est Cristiano Ronaldo qui vient d'en mettre deux.
7: Il est passé très près d'en marquer un troisième il y a quelques instants.
12: Oui, regardez tout le monde, il a dit tenez ma bière.
13: Non, mais je sais qu'il y a quelques fans de lutte qui nous écoutent. C'est quelque chose d'avoir une célébration interactive avec le public, le bruit. Il y a beaucoup de célébrations extrêmement stylées et iconiques dans le foot. C'est pas la question. Mais ce bruit-là, je te dis, à Houston, ils ont vu le but passer. Et ils ont attendu encore un but. Dès que je viens ici, en studio,
7: il y a un but
13: en direct. Non, mais c'est la Coupe du Monde des buts. C'est malade.
7: Ça n'a pas de bon sens.
13: Le Portugal vient de marquer en ce moment, en même temps qu'on se parle. Mais pour revenir à la célébration, s'il y a quelque chose d'assez magique dans l'idée d'interagir avec le public, il marque, il court, il fait son signe du bras, et tout Houston s'est mis à crier. C'était vraiment, vraiment spécial. Et je pense qu'il y a beaucoup d'athlètes qui devraient s'en inspirer parce que c'est le fun, cette interaction-là, au moment du but.
12: Mais c'est bon de le voir aller. Ça devient le premier joueur à compter dans une 6e Coupe du Monde. Ouais. On parlait de la longévité de Messi, on parlait de la longévité de Cristiano Ronaldo également, là, de le voir de performer comme ça et de rebondir après ce qui aura peut-être été une entrée de tournoi un peu décevante dans son cas. Il a vraiment passé proche.
7: Ouais,
12: Ce sera Félix finalement qui sera crédité du but.
13: Ce sera contre son camp.
12: On va voir ça. Une victoire importante de l'Algérie également hier soir.
13: Oui, hier soir, je suis content moi quand j'arrive à toffer là ces matchs tardifs. J'avais vu un très bon match de l'Australie notamment dans ces heures très avancées. Et là, face à la Jordanie, l'Algérie, grâce à deux coups de pied arrêtés, a réussi à prendre sa première victoire de ce mondial. Et évidemment, on sait l'importance de ces trois points dans un format avec huit équipes qui se qualifie en tant que meilleur troisième. Et c'était un match coup pour coup du côté algérien. Il fallait rebondir, c'était le match à gagner évidemment après la défaite contre l'Argentine, mais du côté algérien c'était assez plaisant de les voir. J'avais aussi des amis qui étaient présents là-bas et toujours une excellente atmosphère lorsque l'équipe algérienne joue.
12: Te déplaces-tu, toi, pour en aller voir des matchs, finalement, dans les prochains jours?
13: Écoute, ça a confirmé, mais normalement, demain, je suis en direct d'Atlanta pour Maroc-Haïti, donc avec notre bon ami Georges Larac et une petite gang du côté d'Atlanta. Puis Haïti déjà éliminé, on le sait. Mais bon, il y a un enjeu pour le Maroc. Maroc, là, qui a 4 points grâce à la victoire contre l'Écosse. Et c'est deux belles communautés qui savent mettre aussi l'ambiance dans les tribunes. Donc, ce côté festif, j'ai tellement hâte de vivre un match du monde, à l'étranger, etc. Patati patata. Ouais. Donc espérons que tout s'aligne comme il faut et on aura vraiment du fun et j'aurai beaucoup à vous raconter à notre retour en onde.
7: Le match est demain à 18h. Haïti contre Maroc.
12: Oui, aujourd'hui, là, si on suit l'horaire, présentement, on a Portugal, Ouzbékistan, tantôt mes trois lions contre le Ghana un petit peu plus tard et demain. C'est le Canada qui va jouer finalement son match contre la Suisse. Un gros choc pour le Canada.
13: Non, sa finale. Je pense que c'est vraiment déjà toute une performance de se rendre là. Je crois que il fallait pas se rendre à ce match-là en étant dans l'obligation de gagner pour survivre. Là, il y a une obligation, il y a une pression de gagner pour aller chercher la première place, mais on n'est pas du tout dans la même proposition qu'on craignait du côté du Canada. On a fait le travail avec le nul contre la Bosnie et la victoire ensuite contre le Qatar. Grosse victoire contre le Qatar qui change beaucoup au niveau du différentiel, même si c'est important de le souligner pour nos auditeurs. Dans un même groupe, c'est le différentiel particulier qui compte, c'est-à-dire c'est l'affrontement entre les deux équipes qui permet de les classer. Donc si l'une a battu l'autre, même s'ils ont le même nombre de points, celle qui a gagné le match sera devant. Donc ça, c'est important de le préciser. Mais du côté du Canada, on insiste, victoire contre la Suisse, déjà premier gros test. Ouais. Et une victoire contre la Suisse donne la première place et un meilleur tableau. Là, on commence un petit peu à regarder à quoi ça ressemble au niveau des braquettes, puis c'est intéressant quand même pour le Canada.
9: Est-ce que tu penses qu'on pourrait jouer pour le verdict nul, sachant qu'un verdict nul permet la tête du groupe quand même pour le Canada?
13: Je pense pas. C'est intéressant. Tête du groupe. Oui, s'ils sont égalité, c'est d'abord le différentiel avant le faire.
12: Exactement. Ils ont compté plus de buts.
9: C'est le Canada qui obtiendrait la première place en cas de verdict nul.
13: Exactement. Donc, effectivement, le Canada n'a pas la pression de gagner de ce match-là. Un match nul pourrait suffire effectivement pour la première place. C'est dur après. Les matchs se jouent en plusieurs temps. Je dirais qu'on n'y pense pas jusqu'à facilement l'heure de jeu, la 70e. Après, là, tu commences à être un peu en gestion. Mais bon, est-ce que tu veux tenir 20 minutes
9: Mais on ne va pas approcher ce match-là de cette manière-là.
13: Non, impossible. D'ailleurs, la meilleure façon d'obtenir un match nul, c'est en marquer un petit peu d'avance.
9: Voilà. En prenant les 20-0.
14: C'est l'avance 1-0 à la mi-temps. Là.
12: La meilleure façon de marquer, Sid. Merci beaucoup. As-tu une prédiction pour ce match Canada? J'ai hâte de voir quel Suisse on verra. Là, on sait que le premier match, ça a été peut-être une déception. Par la suite, une belle victoire, si je me rappelle bien.
13: Ouais, en fin de match, hein, ça a débloqué à partir de la 75e du côté
12: Suisse. C'est ça, on joue un match très serré, 77e minute. Là, ça s'est mis à débloquer, puis on a compté 4 buts.
13: Exact.
12: Donc, quel type de Suisse on pourrait affronter, puis une petite prédiction pour le match du Canada?
13: Ben écoute, moi j'espère que c'est un Canada surtout qui sera très lucide et qui sera remis de ses émotions de la blessure d'Ismaël Koné, qui va retrouver aussi Moïse Bombito dans l'alignement, sera trop juste pour Alphonso Davies, mais je pense que c'est un Canada qui peut jouer grandement sa chance et je vois un Canada au moins aller chercher un match nul dans ce match-là, oui.
9: Est-ce que Saliba prend la place de Koné en milieu de terrain?
13: Pour moi, c'est celui qui fait le fit le plus naturel, si tu veux garder un peu le même dispositif et le même produit fini. Donc pour moi, c'est le fil le plus naturel. Mais Mathieu Choignard serait aussi un excellent choix pour l'équipe nationale. Donc là, pour le coup, nos trois milieux québécois, moi je te l'ai dit, hein, moi ce serait moi mon alignement. Les trois, ils seraient sur le terrain. Ouais. Donc on sera vernis dans tous les cas.
12: Sid, merci beaucoup. On a mis un voix RDS un peu plus tard.
13: Non, pas aujourd'hui. Bon. Demain pour les roses, parce que je sais que on en parle pas là, mais bon, les roses ça continue.
12: Absolument.
13: Donc voilà.
12: Bon, donc, très bien d'ailleurs donc, cette saison.
13: On prendra le temps d'en parler un petit peu. Ouais. Je sais qu'on est en mode chronique Coupe du Monde et ça me fait grand plaisir. Mais donc demain Atlanta, peut-être un direct là-bas, on verra. Ça c'est une question technique. Et après demain le match des roses. Oui.
12: Ben écoute, sinon nous on se parle jeudi, c'est certain. Bonne fête nationale, bon trip à Atlanta. Et on te souhaite une très belle expérience. Nous, on fait une très courte pause. Serge Touchette s'amène dans un petit peu plus d'une dizaine de minutes. Mais on va aller s'amuser. Tout le côté de la pause.
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5: C'est le jeu préféré de Ben aujourd'hui?
6: Oui, année de championnat, les gars.
5: Non, ah, ça, bon. C'est vraiment pas ma tasse de thé.
6: Alors, en quelle année ces quatre formations ont gagné le championnat?
7: Hier, c'était pas sa tasse de café. Aujourd'hui, c'est pas sa tasse
8: non.
7: de thé.
8: Hier, j'ai plus de chance quand c'est l'âge des athlètes.
6: Ouais.
8: Et là, les années de même, je suis pourri là-dedans. Mais on va s'essayer.
6: On s'amuse.
7: L'important, c'est de s'essayer.
8: C'est léger.
6: Ouais. Puis on vous invite à participer. 514-790-0919 sur YouTube.
8: Ah ouais, dans le fond, il faut juste mériter son quick après la game.
7: Voilà. Le pain qui peut arriver, c'est que tu rates. Ça, c'est le pain.
8: Ben ouais. Ben, c'est pas si pire. C'est rendu que les
7: gens... c'est ça que je te dis.
8: Ce matin, je suis allé frapper un panier de balles, là, non loin du stade, là... Et on m'a demandé de râler.
6: Ah ouais?
8: Ouais. Le jeune préposé, Julien, m'a dit « Tu veux que tu râles tant que ça? Fais-moi un petit râle. » Pas des farces.
6: Wow. Veux-tu le refaire ou non?
8: Non, ça va être correct.
6: OK, parfait. Bon, on commence ça.
7: Vas-y donc.
6: Les Raiders, le Canadien, les Trailblazers et les Yankees. On cherche quelle année de championnat? Les Raiders, dans la NFL, bien sûr. Le Canadien, un des 24 flambeaux, les Trailblazers ou les Yankees. On commence avec Greg.
7: Je prends une chance. C'est-tu mon année de naissance, 86?
6: Mauvaise réponse. Ben.
8: Ça en est 19. 80. C'est 80. C'est Super Bowl 80.
7: Il y a du 79.
8: C'est les Raiders d'Oakland avec Jim Plunkett.
6: Je pense que c'est leur seul...
8: C'est contre les Eagles. Pas compliqué?
6: Ouais.
8: C'est en 80, c'est ça?
6: C'est pas en 80.
8: C'est en 79? En quelle année? En quelle année?
6: On cherchait 1977.
8: OK.
9: Tout ça pour ça.
8: Non, mais je veux dire, je peux pas croire que les Raiders ont gagné deux Super Bowls collés comme ça, parce qu'ils ont gagné contre les Eagles en 80.
6: Ils ont battu les Vikings en 1977.
8: OK. Ben après ça,
6: 32-14.
8: Ils ont battu les Eagles 3 ans plus tard. OK. C'est proche.
6: T'étais le plus proche. Moi, je te donne un point.
8: OK, merci. Moi, le prends.
7: Comment ça, tu lui donnes un point?
6: Ben, il était à 3 années d'écart. Là, moi, je donne un point.
8: Il y a de l'empathie.
7: De quoi tu parles?
6: Je donne un point.
7: C'est l'année exacte.
8: Bon, donne un point.
6: On commence avec toi, Ben. Les Broncos,
8: ouais.
6: Les Pingouins, les Cavaliers et les Cubs. Les Broncos, les Pingouins, les Cavaliers et les Cubs.
8: Les Cavaliers?
6: Oui.
8: Les Cavaliers, ou les Cavaliers.
6: Comme tu veux.
7: Cleveland.
8: Ah oui, Cleveland. On est en... Les Broncos ont gagné en 99. On va dire 99.
7: 2017.
6: Greg, t'as dit quelle année?
7: 2016. 2017.
6: Oh, t'as dit 2016. Je vais te donner un point quand même.
8: Ben oui, parce qu'il est le plus proche.
6: Mais on cherchait 2016, les gars. Mais 1-1.
8: Ah, avec Peyton, ben oui.
6: 2016.
7: Et les Cavaliers avec LeBron.
8: Ah ouais, ben oui, avec Peyton, ouais. Moi, j'étais avec Elway, là. Je l'avais pas pantoute.
6: On est à Greg. Les Colts. Les Ducks.
8: Ah, tu l'as, là.
6: Les Spurs. Ouais, bonne réponse.
7: C'est qui les deux autres? Les Spurs, puis?
6: Les Red Sox. 2007. Facile, celui-là. J'aurais pas dû le prendre. Je le regrette.
8: Des côtes encore avec Python. Avec Python, ça.
6: OK, allons-y.
7: C'est plus les... Je me souvenais qu'il l'avait gagné avec Python.
6: Ben.
8: Oui.
6: Les Packers.

0: Les Red Wings, les Bulls et les Marlins.
1: Ah.
0: Les Packers.
2: Ben ça, c'est le Super Bowl d'Aaron Rodgers. Pas mal convaincu.
0: Red Wings, les Bulls et les Marlins.
2: Ben non, mais c'est ça. Mais c'est en quelle année, ça, Saint-Étoile? Ah, oh, je vais te dire, écoute, là, Aaron, il joue encore, il a 72.
1: Ben, attends, je vais te donner 5-1-4,
0: 7-9-0, 0-9.
1: C'est pas le Super Bowl d'Aaron.
2: C'est pas le Super Bowl. C'est un Super Bowl de Brett Favre.
1: Ben, j'aurais plus tendance à dire Brett Favre.
2: Brett Favre! Ah, ouais!
1: C'est quoi les équipes déjà? Red Wings?
0: Packers, Bulls et Marlins.
1: Ben, les Bulls font un bout, là.
2: Ben, un bout, hein?
1: Malgré que les Marlins.
2: Ben, moi, les Bulls, moi, honnêtement, ça me donne 0 indice sur les équipes de la NBA, là. Mais tu sais, moi, c'est, je m'arrête à, je pense à NFL. Bon, c'est pas avec Aaron.
1: Poursuivons.
2: Mais poursuivons. Je
1: rapidement.
0: Prends une chance, Ben. Prends une chance.
2: 2015!
0: Mauvaise réponse. Greg.
1: C'est-tu comme...
2: Rapidement!
1: J'hésite en deux. Hey, t'as pris une minute et demie,
2: rapidement.
1: Deux minutes. C'est comme 99.
0: Je vais te donner 2000. Un point. Je vais te donner un point pour 99. Bon. Mais on cherchait 1997.
2: Ben, c'est ça. Si je t'avais pas écouté, là, avec ton Aaron, là, c'était Brett Favre, c'était 97.
1: J'ai dit que c'était pas Aaron Rodgers.
2: Non, non, tu m'as dit que c'était Aaron.
1: Non.
2: Non.
1: Regarde, Tommy, il est là. J'ai dit que c'était pas Aaron Rodgers. Je t'ai dit, les Bulls, ça fait un bout.
2: OK, OK, OK.
0: Félicitations, notamment à Bruno, qui avait la bonne réponse sur le message des textes. Même chose pour Martin.
2: Toi, t'es un vrai. Bravo, Martin.
0: Vous êtes des vrais, les gars.
2: Vous êtes des champions, vous
1: autres. Poursuivons.
2: Tout sauf... exécrable comme moi.
0: Il en reste juste deux. On commence avec Greg. Les Giants de New York.
1: Mm.
0: Les Oilers. Les Lakers. Et les Twins. Les Giants dans la NFL.
2: Ben oui, ben oui.
0: Non, mais ça aurait pu être les Giants de San Francisco.
2: Ouais, okay.
0: Les Oilers. Les Lakers et les Twins. On cherche quelle année?
1: Giants...
0: Oilers, Lakers, Twins.
1: C'est dans les années 80. On va te dire quoi? 83?
2: 90.
0: Ben est le plus proche. 1987.
2: Quand même.
1: 1987. Ah, c'était les Islanders après ça, les Oilers.
2: Hey, c'est-tu 2-2 là? Mine de rien.
0: C'était 3-2 pour Greg.
1: 3-2.
2: 3-2, hein?
0: Tu pourrais créer l'égalité, Ben. Il n'y aura pas de prolongation.
1: Mais non, une petite musique de quiz.
2: Il
1: n'y
2: aura pas, de prolongation. Rapidement!
0: On commence avec toi, Ben.
2: Oui.
0: Les Ravens.
2: Ah, ben ça.
0: L'Avalanche.
2: À l'avoir,
0: les Lakers. Et les Diamondbacks. Les Ravens. L'Avalanche. Les Lakers et les Diamondbacks. Ben.
2: C'est avec Trent Dilfer. On est en 2002, là? Non, visiblement. On est en quelle année, Greg? Dis-le.
0: Non, non, vas-y, Ben. Non, non.
2: J'ai dit,
0: ben,
2: on est-tu en 2002?
1: Il a dit 2002.
0: T'as dit 2002?
2: Ouais.
0: Greg, tu dis quoi?
3: C'est 2001.
0: 2001, bonne
2: réponse. Ben, Saint-Étoile! C'est pas juste! Je suis quand même pas pire. Hey, c'est la NFL qui m'aide parce que sinon...
0: Il y en a plusieurs qui ont eu la bonne réponse via la message du texte. Félicitations à tout le monde qui a eu la bonne réponse.
1: Oui, c'était Trent Dilfer.
2: C'était ça, c'était Dilfer. Hein?
1: C'était surtout, mettons, avec Ray Lewis au poste de corps, d'après moi. Pour moi, tout fait. Quelle défense, hein? Ça avait pas de bon. Ah, ben, c'était pas juste Ray Lewis.
2: Ça faisait peur.
1: Il y avait The Goose, Tony Siragusa.
2: Oui, Siragusa. Il est décédé, lui, hein?
1: Oui, malheureusement.
2: Malheureusement, effectivement. C'est vrai.
0: Et 2001 était l'année où Bob Barkley a gagné avec l'Avalanche du Colorado.
1: Oui, effectivement.
2: Ah, là, t'es jeune. T'es jeune, Bob.
1: Hey, j'aime tes quiz, FX.
0: Merci.
2: Ah, oh, tu travailles bien. C'est fun, les petits gamers.
0: Partant sur le banc, il laissait de côté le jeu de jeudi.
2: Ah, oh, ça aussi, c'est le fun.
1: C'est tough.
2: Moi, j'aime ça.
1: Ah, oh, mais c'est tough.
2: Oh, mais ça amène des conversations, des discussions.
1: C'est tough.
0: Des relances.
2: Des relances.
0: La provocation.
2: La provocation.
1: Ah, on s'est pogné la dernière fois.
2: On se pogne toujours.
1: FX aime ça faire ces jeux-là de jeudi, vendredi parce qu'il peut foutre la trouble.
0: Au début de la semaine, c'est plus tranquille, mettons, là. Mais là, à la fin de la semaine, là. Je me déchaîne.
1: FX met le trouble. On fait une très courte pause. Au retour, on vous le dit, il n'y a plus de pause après. Là. Les mangeux de Puck s'en viennent à 15h. C'est qui aujourd'hui? Hein? Richard Labbé.
0: Et Marco.
1: Marco D'Amico. qu'on est mardi, j'ai oublié la journée de la semaine. Je suis rendu là, il me reste 8 shows avant la fin.
2: Je suis rendu là.
1: Dans mon épopée de l'année. Et tout de suite après, d'abord, Serge Touchette s'en vient dans les prochains instants. On jase de balle. 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
1: Et surtout notre ami Serge Touchette qui est avec nous. Comment ça va, le Touche?
2: Hey, Serge!
1: Salut, Serge!
14: Hey, ça va bien, vous autres?
1: Ça va super bien, merci beaucoup. Hey, là, il faut que je me garde puis je te pose une petite question
14: ouais,
1: sur mes félices. Ils ont connu toute une fin de semaine. Kyle Schwarber, 3 circuits dans le même match, dont 2 dans le même manche. Et en fait, c'est son premier carrousel en carrière pour Bryce Harper. Et il a tout fait ça, lui, avant 5e manche. Quand même pas pire comme match.
14: Non, c'est quasiment un match historique. On n'avait pas vu ça, en tout cas dans le baseball majeur, On n'avait pas vu ça depuis, je pense que c'est 1932, mon ami. c'est seulement la deuxième fois que ça se produit, c'est-à-dire un joueur qui frappe trois circuits, de la même équipe, là, un joueur qui frappe trois circuits dans un match, puis un coéquipier qui réussit un carrousel dans le même match. Écoute, 1932, c'est... Mais sais-tu quoi? Ça illustre un peu ce qui se passe à Philadelphie depuis un certain temps, là. Ça va pas mal bien chez les Phillies, mon ami. Je regarde aller, là, puis je retrouve l'équipe des belles années. Harper connaît une excellente saison. Il y a déjà, je pense, c'est 17 coups de circuit. Schwarber, bon, on n'en parle pas. Il va en frapper 50. Brandon Marsh est parmi les meilleurs frappeurs de la Ligue. Trey Turner commence à se retrouver et les lanceurs vont de mieux en mieux. Ce qui me dit que, connaissant le beau David Dombrowski qui tire les ficelles à Philadelphie, anciennement des Expos de Montréal, va réussir, je te le garantis, un coup d'éclat d'ici la date limite des transactions, parce que je pense que les Phillies visent haut et grand cette année.
1: Ben oui, parce que t'as perdu Adolis Garcia là, pour le restant de la saison, malheureusement. Ouais. Puis tu sais, sans tambour ni trompette, tu commences à rattraper les Braves. Là. T'es encore loin.
14: Ils sont là.
1: Mais
14: sont
1: à
14: là.
1: 6 matchs et demi en arrière, moi, je suis à Atlanta. Là, t'es jamais à l'abri d'une blessure, surtout avec, quand on parle d'Acuña Jr. Écoute, ça pourrait... ça va être intéressant à suivre, ça, là, cet été, mon cher
14: ben,
1: Touche.
14: C'est vraiment... Moi, ce que je pense vraiment, c'est que Dombrowski, je le connais un peu. C'est un gars qui adore les lanceurs, les joueurs vedettes. Lui, il tombe en amour avec les joueurs vedettes dans le baseball. Ça a toujours été... il a toujours adoré les super vedettes. C'est pour ça que je ne serais pas étonné si Philadelphie faisait un gros effort, je dis bien un très gros effort pour aller chercher Tarik Skubal d'ici la date des transactions. Parce que je verrais très bien, moi, Skubal, Zach Wheeler puis Christopher Sanchez comme trio de partants en série. Avec ça, tu peux peut-être à côté Dodgers.
1: Touche, tu nous touches, tu nous instruis, tu nous divertis quand tu nous parles de balle. Je savais pas que tu allais me faire rêver après-midi, mais on est là. T'as réussi.
14: c'est pas juste moi qui le dis. Il commence à avoir des bruits. C'est sûr que les Phillies, c'est une très bonne équipe, les Phillies. Ils ont eu un début de saison épouvantable. Ça a coûté la job du gérant. Il était remplacé par Don Mattingly, qui, bon, de toute évidence, fait un travail extraordinaire. Il va probablement être nommé gérant de la vie si ça continue.
1: Ben oui.
14: Il a complètement changé l'allure de cette saison-là. Pas lui tout seul, là, quand même, il ne faut pas exagérer. Mais les Phillies sont vraiment, c'est vraiment une équipe là, en pleine ascension depuis l'arrivée de Mattingly.
1: Les Jays aussi qui vont bien, eux autres ont atteint la barre de 500, puis en plus,
14: oui,
1: tu vas retrouver un certain Shane Bieber ce soir. Va faire du bien, ça.
14: Ben, écoute, comme je disais, on disait l'autre jour, il y a des bonnes nouvelles chez les Jays, après tout. Eux autres aussi, ils ont eu un début de saison assez ardu, merci. Mais, ils ont toujours réussi à se maintenir à 2-3 matchs en deçà de la barre de 500. Hier, ils ont atteint la barre de 500 pour la première fois depuis le 29 mai. Malgré, il faut le dire, un paquet de blessures. À un moment donné, il y avait 8 ou 9 joueurs sur la liste des blessés. Là. C'est pas rien. Là, ça revient à Alejandro Kirk qui est revenu. Ça paraît dans sa façon de diriger lanceur, son travail. Au bâton, il connaît certaines difficultés, mais il va se replacer. Mais c'est une présence rassurante pour l'équipe et pour les lanceurs de l'équipe. Puis Guerrero, ben ça va un petit peu mieux. C'est pas la fin du monde. Mais que dire de Okamoto?
1: Ben oui.
14: Coûte de circuit. Et souviens-toi, lorsque les Jays l'ont embauché, on l'avait dit à l'époque, c'est le gars qui va remplacer offensivement Bo Bichette chez les Jays. Et effectivement, il le remplace fort bien. Écoute, il fait mieux que Bichette présentement, tout cas avec les Mets. Hey. Il va mieux Bichette, mais
1: Il doit-tu regretter d'avoir choisi l'argent?
14: Je sais pas s'il regrette, mais ça n'a pas été la décision du siècle, ça, quand on allait avec les Mets. Qui connaissent quand même un regain de vie, il faut le dire, mais il arrêtait pas mal mieux de rester à Toronto.
1: Oui, de rester à Toronto ou juste de prendre le contrat des Phillies, tu sais, il me semble pas mal plus heureux dans une de ces deux équipes-là. Là.
14: Ça a été une très drôle de décision que beaucoup de gens n'ont pas encore compris, et je me demande si Bichette lui-même la comprend.
1: des fois, quand tu vas chercher l'argent, quand tu veux en avoir trop, mais ça finit pas par être si payant que ça, au
14: ça
1: final.
14: Ça n'a pas été une décision baseball, là. Honnêtement, ben là, c'était juste une question de chute, ça, là.
1: Exactement. Tu veux nous parler d'un des plus, d'un des secrets les mieux gardés du baseball majeur?
14: Oui, monsieur. Byron Buxton. Écoute, appelons-le Monsieur B.
1: Monsieur B.
14: Il a frappé son 25e coup de circuit hier. Hey, c'est impressionnant, là, parce que quand tu parles de frappeurs de longue balle dans le baseball, on les trouve les mêmes noms qui reviennent. Shohei Ohtani, Aaron Judge, quand il est en santé, évidemment. Là, il l'est pas, il est blessé. Bon, tu sais, c'est toujours les mêmes gars. Puis là, Buxton connaît une saison remarquable. Ben, on a l'impression qu'il joue sur une île isolée, une île déserte, mon vieux. Parce qu'il joue au Minnesota, et ce n'est pas tous les jours qu'on parle des Twins du Minnesota. C'est pas le sujet de conversation le plus courant, disons, dans le baseball majeur. Puis il y a beaucoup de mérite, parce que il y a pas grand-chose là au Minnesota. Quelques bons joueurs, quand même, mais c'est pas la fin du monde.
1: Non.
14: Puis là, il connaît... Sa tour était un bon joueur. L'an passé, il en a frappé 35, c'est pas rien. Mais les années d'avant, il a toujours été blessé.
1: Ouais, il a dealé avec beaucoup de blessures, je me souviens, ouais, écoute, là, parce qu'on suivait les Twins un peu plus quand Édouard Julien était là, effectivement. Là.
14: Ouais, c'est ça, effectivement, parce que, ben là, t'as une bonne raison de les suivre, parce que Buxton, écoute, il s'enligne pour une saison de peut-être 45-50 coups de circuit. Ben, c'est quelque chose. Ils ont même un lanceur dont personne parle, Joe Ryan, qui va très bien, un des bons partants dans le baseball majeur. Mais quand tu joues au Minnesota, il n'y a pas grand monde qui parle de toi.
1: C'est plate, hein, parce que c'est un maudit beau stade, c'est une belle équipe, une belle organisation, celle des Twins. C'est plate que ça ne retienne pas plus l'attention, là.
14: Non, c'est dommage. Puis surtout qu'un gars comme Buxton qui connaît une saison, il faut le dire, extraordinaire.
1: Oui, effectivement. Écoute, tu parlais de lanceurs, justement. Faut parler de Max Scherzer et Justin Verlander, là, les deux qui sont blessés. Est-ce que finalement, on en parlait à la fin de la Série mondiale, on se disait que c'était peut-être le champ du cygne pour Max Scherzer, finalement, a décidé de revenir cette année. Est-ce que la retraite a finalement sonné pour ces deux légendes-là, on va les appeler...
14: Ces deux légendes, t'as raison, ces deux légendes. Deux gars qui vont aller au Panthéon du baseball. Les deux vont y aller. Mais il me semble qu'il y a des limites à un moment donné. Ils sont rendus à 42, 43 ans. Ils ont eu de très grandes carrières. Et là, ils se blessent dans les deux cas. Ils ont commencé la saison, ils ont été blessés quasiment partant. Ils sont revenus, puis dès qu'ils sont revenus, ils ont été blessés encore.
1: Mmh.
14: Là, c'est rendu que, écoute, ils sortent les poubelles, puis on a peur qu'ils se blessent. À un moment donné, tu sais, à un moment donné, il faut arrêter quelque part. C'est le baseball qui va prendre sa retraite de ces deux gars-là, finalement. Parce que moi, je trouve ça dommage. Je trouve ça dommage parce que c'est deux grands lanceurs. Puis là, je regarde aller depuis le début de la saison. Ils ont en tête en dessous de l'eau, toi et deux. Ils ont de la misère. Scherzer, même, quand il est revenu cette année, ça a été très bref. Il s'est blessé à nouveau. C'est quoi l'idée de finir comme ça? Tu sais, je veux dire, Scherzer, une victoire, quatre défaites. Il a lancé seulement 22 manches depuis le début de la saison. Verlander a lancé seulement trois manches et deux tiers. Ils n'ont pas 30 manches, les deux, ensemble, depuis le début de la saison.
1: Non.
14: Qu'on est rendu au mois de juin.
1: Ensemble? Ils n'ont pas 30 manches. Puis,
14: Moi, je trouve ça un peu pathétique quand je vois des gars qui ont connu de si belles carrières. On parle de deux gars qui ont gagné des Cy Young, plus qu'un, qui sont allés en Série mondiale, qui ont gagné la Série mondiale. Là, tu les retrouves à 42-43 ans à s'accrocher au baseball majeur, mais puis ils sont plus l'ombre des lanceurs qu'ils ont déjà été. Et je trouve ça triste dans les circonstances.
1: Ouais, effectivement. Puis c'est quelque chose qui touche beaucoup d'athlètes. Là, on le voit énormément à travers plusieurs sports professionnels et même amateurs, là, de gars qui veulent s'accrocher trop longtemps. Hey, toi, il nous reste 2-3 minutes ensemble. Puis tu veux lever un autre mystère. Et cette fois-ci, c'est sur Aaron Ashby.
14: Hey, écoute, connaissez-vous Aaron Ashby?
1: Absolument pas.
14: Écoute, je vais vous surprendre parce que Aaron Ashby mène les majeurs avec 10 victoires cette année. Le premier lanceur à avoir atteint le cap des 10 victoires cette année. Personne ne le connaît. Ou très peu. Ou très peu de gens.
1: Il joue pas d'un gros marché, lui, non plus, là.
14: Donc, Jean Milwaukee et 10 victoires en relève. Ça, c'est la première fois, je pense, dans l'histoire du baseball, qu'un releveur est le premier lanceur d'une saison à atteindre le cap des 10 victoires dans une saison. Il n'est pas important. Il l'a déjà été plus tôt dans sa carrière. Et c'est pas le releveur numéro un non plus. Lui, c'est le lien entre le partant et le releveur. Donc, tu sais, ses victoires, il se présente dans un match, lui, souvent son club tire de l'arrière, où c'est l'égalité. Puis, ben, malgré tout ça, il a réussi à remporter 10 victoires. Écoute, j'ai quasiment le goût de le fêter. tout le monde parle de beaucoup de grands lanceurs dans le baseball majeur présentement. Là.
1: Ben, hein, son coéquipier Mizorowski en partant.
14: Oui, en commençant par lui et beaucoup d'autres. Et Scoball, mais lui a été blessé. Puis bon, Chris Sale va t'en aimer jusqu'à demain. Mais c'est M. HB qui se promène avec 10 victoires depuis le début de la saison. C'est sûr qu'il y a un peu de chance là-dedans. En fait, c'est comme un lanceur porte-bonheur.
1: Tu le mets au monticule, tu remontes, puis tu finis par gagner.
14: Tu le mets au monticule, tu perds par 2 points, tu as des maudites chances de gagner. Ils vont trouver une façon de gagner pour lui. Moi, je pense que c'est quand même assez impressionnant. Puis c'est un des exploits les plus obscurs dans le baseball présentement. Mais tu demandes aux gens qui est le premier à gagner du match cette année dans le baseball. Je connais pas un chrétien qui t'aurait répondu HB, moi. Je peux te dire ça.
1: Non, c'est moi le premier. Je t'aurais pas répondu. Si toi, t'aurais pas répondu ça, imagine nous autres.
14: Moi, je m'en suis rendu compte tout bonnement en vérifiant les statistiques de la semaine passée. Je cherche toujours les meneurs, tu sais, dans différents. Voyons, c'est qui ça?
2: Si Serge Touchette dit c'est qui ça, imagine le commun des mortels.
1: Aïe, aïe.
14: Non, mais c'est vraiment, tu sais, j'ai dit, ben, coudon. Bon, ça m'est des trompettes aussi.
1: Si c'est le lanceur porte-bonheur des Brewers, ben, toi, t'es notre chroniqueur porte-bonheur, Serge.
2: Merci, Serge.
1: Merci d'être venu faire ton tour encore une fois aujourd'hui.
14: Hey, salut les boys.
1: À bientôt. Merci beaucoup. L'excellent Serge Touchette. Flash.
2: 4 matchs à l'affiche aujourd'hui à la Coupe du Monde. Portugal en action contre l'Ouzbékistan. 5-0 en faveur du Portugal. Peu de temps à jouer au match. Cristiano Ronaldo a inscrit 2 buts. À 16h, l'Angleterre contre le Ghana. À 19h, le Panama contre la Croatie. Et à 22h, la Colombie-République démocratique du Congo. Colombie contre la République démocratique du Congo.
1: Exact.
2: Voilà.
1: Voilà un sans faute. J'allais t'appeler Serge. On va regarder ça avec Benoît.
2: Mike Babcock, qui est devenu officiellement le nouvel entraîneur-chef des Oilers. Il est ainsi le 19e entraîneur principal de l'histoire des Oilers. Il sera épaulé par DJ Smith, qui, quant à lui, a été embauché à titre d'entraîneur associé. Brady Tkachuk a discuté devant les médias en Floride pour la première fois depuis sa transaction. Il était accompagné du directeur général Bill Zito. Tkachuk s'est dit reconnaissant envers l'organisation des Sénateurs pour ce qu'ils lui ont apporté en tant que joueur, de l'avoir aidé à se façonner comme être humain. C'est d'une grande beauté. La victoire de Montréal a consenti un contrat.
1: La grande philosophie.
2: C'est très beau. Et ça vient tellement du fond du cœur. On le croit. La victoire de Montréal qui a consenti un contrat de 2 saisons à l'attaquante Emma Maltais. Elle est âgée de 26 ans. Elle est originaire de Burlington, en Ontario. Elle est l'une des 5 joueuses à avoir joué tous les matchs de l'histoire des Sceptres au cours des 3 dernières saisons. À la question du jour, FX.
0: Seriez-vous intéressé si le Canadien fait l'acquisition d'Elias Pettersson avec une retenue de salaire? Important de le dire, il coûte en ce moment 11,6 millions de dollars sur la masse salariale jusqu'en 2032. Mais si jamais, là, on retient 2 millions par année, là, puis il coûte 9,6 millions, est-ce que ça vous intéresse, joueur de centre Elias Pettersson qui a déjà connu une saison de 100 points dans la Ligue nationale? On est à non à 51%, oui 49%. Très serré.
2: Mets-moi dans le 51.
1: Je pensais que mon Ben allait réagir quand t'as dit 11,6 millions. C'est le genre de stats qui est...
2: Je suis en paix avec ça maintenant.
1: Tu lâches prise, hein?
2: Ouais, je lâche prise avec ça. Je me porte beaucoup mieux, d'ailleurs, depuis.
1: Allons jaser de ça avec nos mangeux de poc. D'ailleurs, Richard Labbé et Marco D'Amico.
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1: L'abbé Richard, en ce mardi. Comment allez-vous, mon cher ami?
2: Bonjour, Richard.
0: Salut, Richard.
15: Hey, salut tout le monde. Je vais très bien et je dois dire que je suis... écoute, je suis honoré. Tu sais, on rencontre beaucoup de joueurs dans nos vies, puis des coachs, puis des ci, puis des ça. Puis, tu sais, souvent, tu sais, on sait pas trop si... c'est quoi qui s'installe? Y a-t-il un respect qui est mutuel? On le sait pas, tu sais. Puis tout à l'heure, écoutez, je reviens de du point de presse de Patrice Bergeron, qui est honoré ici à Boston, parce qu'on va retirer son chandail, puis évidemment, on va lui ouvrir bien grand les portes du temple. Puis Patrice arrive dans la salle, on est quoi, je sais pas, là, peut-être une trentaine de journalistes, il se met à parler en anglais, évidemment. Merci à tout le monde, merci ici, merci ça, tout ça en anglais. Puis après, il se lève les yeux, puis il remarque Jonathan Bernier, mon ami du Journal de Montréal, et moi-même. Et il commence à parler en français, il nous regarde, puis il dit « Ah, les gars, merci d'être là. » Puis écoute, il s'est mis à parler en français. On était juste deux sur toute l'assemblée. Alors, ça m'a impressionné vraiment de la part de Patrice Bergeron, qui est un chic type.
2: Mais
15: après tout ça, on va rajouter deux, trois coches de la classe. En voulez-vous? Il en masse.
1: Alors, pour ceux qui idolâtrent Patrice Bergeron, vous savez désormais que lui idolâtre Richard Labbé.
15: Ben, écoute,
1: c'est ce qu'il faut comprendre dans tout ça.
15: Non, mais je remarque la marque de respect, parce que il s'est levé les yeux puis il nous a vu les deux, mais il aurait pu continuer en anglais en sachant qu'on va se parler en français plus tard de toute façon. Puis d'ailleurs, il nous a jasé ça, je pense, pendant 20 minutes après. C'était vraiment beaucoup, très généreux de sa part. Mais je tiens à souligner ce bout-là, parce que c'est pas tout le monde qui aurait fait ça.
1: Tu fais très bien de le dire, Richard. Je pense que tout le monde est d'accord qu'ils ont croisé Patrice Bergeron. Lui, quand la classe est passée, il a pas levé la main, il a levé les deux mains. Puis il était debout en plus. Je pense que tout le monde est d'accord avec tout ça. Si tu permets, Richard, on va aller saluer ton collègue Marco D'Amico qui est avec nous aujourd'hui pour débattre avec toi. Comment ça va, fratello?
0: Salut, Marco!
16: Ça va très bien, les gars. Écoute, j'ai pas passé une légende en entrevue. C'est plutôt des execs puis des agents aujourd'hui en lieu du repêchage. Puis écoute, j'adore que la Ligue nationale ait annoncé le Hockey Hall of Fame en pleine période d'échange et tout, mais encore une fois, félicitations à tous ceux qui ont été accueillis au Hockey Hall of Fame cette semaine.
1: Ouais, c'est ça, le temps de la renommée, la période des échanges, le repêchage, puis là, ça parle d'expansion en plus au Texas. Une pas pire semaine, d'ailleurs. On est supposé avoir congé demain. Si ça va marcher, cette histoire-là. On vous reviendra là-dessus. Mais pour l'instant, eux autres, les Oilers d'Edmonton qui ont trouvé encore une façon de faire les nouvelles, c'est officiel.
0: Officiel?
1: Babcock est le nouvel entraîneur-chef des Oilers. Officiel. On vous l'a dit. Sur une échelle de 1 à 10, messieurs, à combien était-il le bon choix pour diriger les Oilers d'Edmonton? Richard.
15: Est-ce que le plus bas chiffre, c'est 0?
1: Ben, on a dit 1 à 10, mais étant donné que tu as été reconnu par Patrice Bergeron, on va accepter le 0.
15: Ouais, parce que s'il y avait un chiffre en bas de 0, j'aurais probablement mis celui-là. D'ailleurs, c'est intéressant parce qu'on nomme Babcock, mais juste en même temps, on dit « Ah, puis en passant, il y aura un entraîneur associé au cas où que ça vient mal. » Fait que je trouve ça savoureux. Écoutez, tout à l'heure, je regardais avant qu'on se parle, je parlais avec justement avec mon ami Jonathan ici du Journal de Montréal, puis on se demandait, écoute donc, c'est quand la dernière fois que Babcock a gagné une série? Puis j'ai été obligé de vérifier, parce que je me souviens même pas de la dernière fois que qu'une équipe de Mike Babcock a gagné une série. 2013, la réponse.
0: Ouais, à Détroit.
15: Ouais, mm-hmm. Exactement. Donc ça veut dire que depuis cette date-là, les clubs dirigés par monsieur ont soit été sortis au premier tour, c'est arrivé 5 fois, ça, ou soit raté les séries, ça, c'est arrivé 1 fois. Alors, tu sais, si l'idée des Oilers, puis je sais ce qu'on cherche à faire, on n'a pas 10 ans, là. McDavid, il est là, puis il attend, puis il tape du pied. Alors, on voulait aller chercher un coach qui allait arriver, puis qui allait revirer ça de bord rapidement. Mais si tu voulais ça, il y a au moins, j'ai au moins 12 autres candidats que j'aurais pris avant. Je parlais justement de Claude Julien tout récemment, là, qui s'en va coacher en Europe. Mais Claude Julien, là, il était disponible, là. Puis tu sais, à la limite, si tu l'appelles maintenant, il va probablement dire « OK, attends une minute, je vais voir ce que je peux faire. » Tu sais, je comprends pas pourquoi on passe pas un coach comme Claude Julien. Si tu veux parler de respect, puis de gars qui est capable d'arriver, puis de virer ça de bord rapidement, il a déjà gagné. Je comprends pas pourquoi Babcock passe en haut de certains noms, dont celui-là. Je ne m'explique pas du tout, zéro, aucunement, cette embauche-là.
1: Marco, ta note de 1 à 10?
16: J'ai mis 4 parce que DJ Smith fait partie du groupe d'entraîneurs. Aussi simple que ça. Je suis pas mal d'accord avec ce que Richard vient de dire. Là. Il y avait beaucoup d'autres options. Mon commentaire, c'est qu'on est 8 milliards de personnes sur cette planète, bientôt 9. Puis ça doit être Mike Babcock, sérieux. La seule chose que je peux dire, c'est dans mes discussions avec les joueurs ou leurs représentants côté Edmonton, c'est le noyau qui semble être vraiment le véhicule là-dedans, ainsi que le groupe de propriétaires, Darryl Katz, en haut, Monsieur Katz. Donc, c'est certain que c'est ça qui pousse l'enveloppe en ce moment. Ils ont essayé d'y aller de la douce façon. Ils ont essayé d'aller chercher Knobloch, qui était l'entraîneur-chef des Otters de Erie pendant qu'un certain McDavid était là. Ils ont tout essayé en termes de rapprochement d'entraîneurs et joueurs. Et là, ça semble vouloir aller pour le bad boy. C'est comme l'opposé totalement. Est-ce que ça va fonctionner? Personnellement, je doute. Puis je crois que c'est pas nécessairement les joueurs étoiles qui vont en écoper du côté des Oilers d'Edmonton. Je pense que c'est plus les joueurs de soutien qui vont en manger une varlope cette saison. Mais écoute, ils doivent tenter le tout. Je trouve juste ça malheureux que le plus gros risque que les Oilers sont prêts à prendre, c'est derrière le banc.
1: Ouais, ça c'est... Écoute, il y a encore bien des questions... et des endroits à remplir dans l'alignement des Oilers d'Edmonton. Mais écoute, au moins le coach s'est réglé dans leur cas. Voyons voir ce qu'ils vont faire à partir de désormais, comme on dit. Maintenant, concernant le Canadien de Montréal, là j'avais hâte de vous poser cette question-là, qui est également notre question du jour FX. Si jamais les Canucks de Vancouver retiennent de l'argent sur le contrat, mettons là, qui coûte 9 millions au lieu de 11,6. Vous aimeriez que le Canadien tente d'acquérir Elias Pettersson. Vrai ou faux, Marco?
16: Il y a comme 160 000 commentaires sur X en ce moment sur mon hypothèse. Tant qu'à l'acquisition d'un Elias Pettersson à réduction de salaire, d'ailleurs, c'est probablement là où tu as pris ta question. Donc, je serais hypocrite de dire non, mais ce que je pourrais dire, écoute, if you're gonna put me on the spot, si je peux dire, personnellement, tout dépend du retour, mais il n'y a pas plus grand joueur avec potentiel de rebondir disponible sur le marché aujourd'hui que cet homme-là. Et je suis de l'avis que si tu le jumelles à un Ivan Demidov, alors qu'il est en pleine croissance et qu'il y a un centre, puis si ça te coûte pas Age peut arriver en avril, tu fais qu'est-ce que tu veux. Mais je crois fermement que ces deux joueurs-là peuvent faire du 90 points ensemble l'année prochaine, s'ils jouent ensemble. C'est certain que tu as un paquet de drapeaux qui vient avec, absolument. Mais c'est aussi le noyau qui a accueilli Patrick Laine. C'est aussi l'état-major qui ont fait la transaction pour un Patrick Laine. Puis à 9 millions de dollars, c'est pas difficile de te virer de bord dans le futur si ça te donne pas pour être capable de le transiger à nouveau. Personnellement, c'est le genre de risque que je prendrais parce que les autres options qui sont disponibles sur le marché, il y en a des drapeaux, puis ça gagne du 7, du 8, du 9. Donc, rendu là, tu sais que c'est un gars qui a marqué 100 points, jouant avec des alliés que, personnellement, à côté potentiel, je trouve inférieur à ce qu'Ivan Demidov peut être. Le mettant avec Demidov, je pense que ça serait... T'aurais vraiment la possibilité d'avoir deux premiers trios. Mais, encore une fois, je peux bien comprendre la réservation du monde parce que c'est pas nécessairement le style de joueur qui est convoité par les partisans en ce moment.
0: Richard?
15: Ben, si Kent Hughes a fait ses devoirs, et je présume qu'il les a fait, il va se tenir très loin de ce joueur-là, parce que ce qu'on entendait à Vancouver récemment, à son sujet, c'était pas mal les mêmes affaires. Pas coachable, pas un gars d'équipe, pas un gars qui travaille particulièrement fort. Alors, si tu mets tout ça ensemble, puis là, je comprends que le Canadien essaie de bâtir quelque chose qui est tout le contraire à ce que je viens de dire. Si tu mets tout ça ensemble, il y a aucune logique vraiment à pourchasser ce type de joueur-là, encore moins au prix qu'il va te coûter. T'sais, dans le cas de Lainé, je pense que Lainé, tout le monde était courant que c'était à très, très, très, très court terme. Le Canadien avait aucun plan à long terme avec Lainé, donc on a tenté quelque chose, ça a duré le temps que ça a duré. Dans le cas de Peterson, ben ça peut pas être à court terme. Alors, c'était pour t'embarquer là-dedans, là. T'as besoin d'avoir beaucoup de patience et peut-être d'avoir un style de gestion que Kent Hughes ne possède pas. Alors pour moi, c'est pas un bon mariage. Tu sais, je vois pas. Je parle même pas de l'argent, là, parce que c'est un détail assez important. Mais même si t'enlèves l'argent, je pense juste à la physionomie du joueur, plutôt à la psychologie du joueur, pardon. C'est pas le style de joueur que la direction affectionne.
0: Va-t-il coûter si cher que ça après des saisons de 45-51? Parce qu'on s'entend, les deux dernières saisons ont été très décevantes pour lui. Il y a eu la saga JT Miller aussi à Vancouver. On s'est départi de JT Miller, mais ça a été deux saisons quand même assez difficiles pour Elias Pettersson.
1: Vas-y rapidement, Richard. Oui, on a une nouvelle dans un minute.
15: Les agents sont très bons pour te faire payer qu'est-ce que le joueur a déjà fait auparavant. Il y a souvent quelqu'un qui est prêt à le payer. Donc, oui, il risque de coûter cher malgré tout. Mais encore là, je me tiendrai très, très loin.
1: On va prendre une très courte pause. On a d'autres questions à vous poser concernant cette semaine et le Canadien de Montréal. Puis peut-être qu'au retour de la pause, on aura plus de nouvelles. Elliot Friedman, il y a 3 minutes, Marco, il a sorti ça sur X. Simon Lemaitre est échangé à Calgary. On n'a pas d'idée quant au retour ou quoi que ce soit. As-tu quelque chose là-dessus, Marco? On l'a ici, c'est sorti il y a 13 secondes. C'est Nemec et Tiplakov pour un choix de deuxième tour, le choix de premier tour de Vegas en 2027, le choix de premier tour de Colorado en 2028, qui sont les deux protégés, top 10, et Étienne Morin, donc contre Simon Nemec, Maxime Tiplakov. Voilà, c'est fait.
15: C'est fait.
1: Un autre échange dans la Ligue nationale. Marco, je te laisse digérer tout ça, Richard aussi, puis on va prendre vos impressions dans 2 minutes. On revient dans les manger de Puck.
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7: Marco, on prend tes impressions à chaud sur cette transaction qui implique les Flames et les Devils du New Jersey. Nous autres, notre première impression ici, c'est, il semble que c'est cher.
8: Ouais, écoute, c'est l'équivalent de 3 choix de premier tour, parce qu'on va se le dire, le 2e choix de New York, qui est 35e au total, donc plus ou moins. Puis Étienne Morin est quand même un bon espoir, je dirais un espoir B dans ce cas-ci, là, mais je crois que c'est quand même intéressant en termes de retour pour le New Jersey. C'est beaucoup de quantité, et c'est certain qu'il y a, de la qualité là-dedans. Ce que je trouve un peu dommage, ou même un peu ironique dans ce deal-là, c'est qu'une des raisons pourquoi Simon Nemec voulait passé sous un autre cieux, c'était pour avoir une opportunité d'être capable de jouer des minutes importantes défensivement. Mais c'est un défenseur droitier qui va jouer vraisemblablement derrière un Zane Parekh qui, lui, va être sur la première vague de l'avantage numérique. Donc, c'est un peu malheureux, mais c'est une opportunité pour lui de se faire valoir beaucoup plus qu'il allait avoir cette année au New Jersey avec les Pesci, avec Hamilton qui est là. Donc, pour moi, ça vaut la peine. Puis un peu à comme qu'est-ce qu'on a vu avec la Floride quand ils ont échangé Samoskevich, je me doute que les Devils ont terminé.
9: Je vais lancer Richard là-dessus. Les Devils vont chercher quand même des choix repêchage assez intéressants. D'une manière ou d'une autre, on pourrait se servir de ces choix-là au New Jersey pour acquérir un joueur d'importance. Est-ce que dans ce cas-ci, ça pourrait être un gardien de but en corner et les Bucks? Est-ce que c'est une possibilité quand même pour les Devils de s'améliorer devant le filet? On sait que toutes sortes de rumeurs autour de Markstrom, on n'a pas été satisfait nécessairement de son niveau de jeu au courant des dernières années. Est-ce qu'il est là l'opportunité pour les Devils d'acquérir un gars comme Connor Hellebuck?
10: Ben c'est certainement que ça fait partie des plans. Je pense que Hellebuck, malheureusement pour les partisans des Jets, j'aime pas ce qui sort de ce dossier-là. Hein. On dirait que j'ai pas entendu parler qu'il y avait expressément demandé d'être échangé, mais entre les branches, on parle comme si ça avait été le cas. Il y a peut-être un sentiment d'urgence un petit peu qui s'installe du côté des Devils, là, ça c'est sûr. Et si c'est le cas, ben il y aura plusieurs clubs qui vont lever la main. Les Devils vont être là-dedans. Je suis quand même surpris, par contre, pour Nemec, qui était un jeune joueur encore, qui avait été quoi, là?
9: Deuxième choix total après Slav, ouais.
10: Deuxième total en 2022. Donc, je trouve qu'on abandonne relativement rapidement. Ce bout-là me surprend un peu de la part des Devils quand même.
7: Si on revient aux Canadiens, messieurs, à moins que vous ayez quelque chose à ajouter sur cette transaction-là? Non?
10: On a fait le tour.
7: OK, merci beaucoup.
8: Ouais.
7: Quel est le joueur de l'organisation du Canadien qui a le plus de chances de partir cette semaine, selon vous? Richard, on continue avec toi.
10: Ouais, j'ai brassé ça un petit peu. Je suis très partagé présentement. Parce que d'un bord, j'entends dire, oui, le Canadien va être super actif. De l'autre bord, on me dit, ouais, attention, faut pas s'imaginer que ça va être les feux d'artifice. Si on veut ramener un petit peu aux conversations précédentes et si on veut parler d'une transaction qui serait d'envergure pour le Canadien de Montréal, c'est un nom qui a beaucoup circulé dans les mois précédents. C'était souvent quand le Canadien se faisait dire, OK, vous voulez tel joueur important, ben souvent à l'autre bout, on disait, OK, ben Kevin Goulet, es-tu là? Es-tu disponible? Alors, si le Canadien veut avoir de quelque chose de gros, c'est un nom qui revenait. Donc, moi, je te répondrais, lui, Kaden Goulet, probablement, encore une fois, si le Canadien souhaite frapper un grand coup. Mais sinon, je pense pas que le Canadien va non plus se mettre à se débarrasser de choix, puis de premier tour, puis d'espoir, puis de Michael Hage à gauche et à droite, parce qu'on veut peut-être tenter de colmater une brèche. Alors, je suis très partagé, mais je te dirais que si... on parle de transactions d'envergure. Et je te parle d'envergure, ben le nom qui est souvent mentionné, à l'autre bout, ben souvent les autres équipes s'informent sur Goulet.
7: Intéressant. Marco?
8: Ben écoute, moi j'ai pas nommé de joueur qui fait vraisemblablement partie du noyau du top 4, top 6, juste parce que je crois que le Canadien aimerait bâtir sur ce qu'ils ont à place de faire de la chirurgie de leur alignement. Je pense qu'ils sont pas rendus à ce point-là. Est-ce qu'ils vont se mettre à échanger des Michael Hage et autres comme les top 3 ou 4 espoirs qu'ils ont? Ça, je le doute aussi. Ça, honnêtement, là, je pense que ça, c'est plus un désir partisanal que c'est plus du côté du management. Ce que je pourrais dire, par contre, c'est plus les espoirs qui sont hors du top 5. Donc, je pense à des Owen Beck, je pense à des Adam Engstrom. Puis c'est pour ça que j'ai nommé Adam Engstrom quand tu m'as envoyé le texto, parce que ça, c'est un joueur qui a suscité de l'intérêt l'année passée, durant la saison. C'est un joueur que plusieurs voient comme étant prêt pour jouer dans la Ligue nationale. Le Canadien, avec leur choix de premier tour, je serais surpris si ça reste 28e. Que ça soit de monter, descendre ou de transiger avec un atout pour essayer d'améliorer ailleurs, je pense que c'est quelque chose qui vont regarder assez sérieusement. Je dis pas qu'ils vont commencer à faire 18 transactions, mais au moins cibler une façon d'améliorer le club qui pourrait aider d'une façon concrète, que ce soit dans le top 6 ou que ce soit dans la direction de top 4, mais pas une avalanche de moves comme on voit présentement du côté de Toronto. Donc, ce que je pourrais dire, c'est je pense que c'est plus les autres espoirs et certains des choix, mais pas tous les choix. Là, tu vas pas te mettre à envoyer 2-3 choix de premier tour dans d'autres transactions. Mais ce que je dirais, c'est exemple, Jordan Kyrou. On sait que le Canadien avait un intérêt envers lui. Ils se sont réinformés dans son cas. Si la transaction, c'est un choix de premier tour, un espoir et un joueur de ton alignement, mais c'est certain que de déjà le deux tiers de là, parce qu'on sait que les Blues ont grandement aimé qu'est-ce qu'ils ont vu d'un gars comme Adam Engstrom. Mais, comme Richard a dit tantôt, un autre joueur qui intéressait beaucoup les Blues, Kaden Goulet. Donc, c'est certain que c'est un joueur qui va être très convoité, ce Kaden Goulet-là. Moi, ce que je me suis fait dire, ce qu'on continue à entendre, c'est que le Canadien ne serait pas hyper ouvert de le transiger, mais ça prendrait une grosse transaction pour peut-être y songer. Donc, encore une fois, c'est pas une mauvaise option non plus.
10: Si on veut vraiment, j'allais dire, excusez-moi,
7: non,
10: mais
7: vas-y.
10: Si on veut vraiment un deuxième centre, pas un deuxième centre pas pire, si on veut un deuxième centre qui a un impact en octobre, tu peux pas dire, OK, on vous donne Engstrom ou quoi.
9: Non, je comprends.
10: Tu tombes dans l'autre strate. Là. Puis c'est ce bout-là qui me fait hésiter. Je me demande vraiment si le Canadien est prêt à payer ce prix-là. Parce que si le Canadien paye ce prix-là, ça veut dire que le Canadien croit qu'en octobre, c'est pas juste la fenêtre qui est ouverte, là, c'est la porte de garage. Là. On pense qu'au mois d'octobre, si on arrive avec un deuxième centre, on a des chances de faire un bon bout de chemin au printemps.
7: Justement, ça a l'air qu'il y a des équipes qui seraient intéressées dans ce dossier-là et qui appellent le Canadien. Selon vous, est-ce que Kirby Dach va jouer le premier match de la saison régulière l'an prochain dans l'uniforme du Canadien? Vrai ou faux? Marco.
8: Écoute, je sais qu'il y a des équipes qui se sont informées tant qu'à Kirby Doc. Puis je sais que le monde qui nous écoute en ce moment, puis j'imagine Richard aussi, sont juste jetés à terre. Genre, qu'est-ce qui se passe ici? Mais la pénurie de centres dans la Ligue nationale et le fait que c'est un gros bonhomme qui est droitier, le profil parfait pour quelqu'un qui croit qu'ils ont la magie pour repartir sa carrière. Donc, je crois qu'il pourrait avoir un moyen de transiger Kirby Doc pour au moins s'épargner du côté de son offre qualificative de 4 millions, parce que faut le dire que 4 millions en ce moment, c'est plus qu'un tiers de tout l'espace que détient présentement le Canadien de Montréal sous la masse. Donc, de lui donner ce 4 millions-là, pour moi, ce serait intéressant, mais pas la fin du monde non plus. Donc, c'est pour ça que avant de prendre ces décisions-là, on est en train de voir c'est quoi vraiment sa valeur marchande. Je me dis qu'avec un Owen Beck et un Florian Jacquet qui cogne à la porte à Laval, comme quatrième centre, ça serait pas une mauvaise idée de voir si tu pourrais monter ces gars-là et avoir une valeur marchande pour Kirby Doc.
7: Richard?
10: Ben moi, ce qui me fait croire que Kirby Doc va être encore ici en octobre, c'est Martin Saint-Louis. C'est que Martin Saint-Louis, cette saison, et certainement dans les séries, a eu beaucoup d'opportunités de le laisser de côté. Et à chaque fois, a choisi de pas le faire. Et pour moi, ça parle beaucoup. Parce que souvent, quand un coach qui décide qu'il n'y a plus rien à faire avec un espoir, ben souvent, il y a des résultats. T'sais, regardez un petit peu ce qui s'est passé dans le cas de Jesperi Kotkaniemi en Caroline. Je pense que Rod Brind'Amour, à un moment donné, a décidé ben ce gars-là ne joue plus. Puis vous ne l'avez pas vu une seule fois, d'ailleurs, dans les séries. Martin Saint-Louis n'a pas fait ça avec Kirby Doc. Alors, à cause de ça, puis parce que Martin Saint-Louis a manifesté une confiance quand même assez inébranlable envers Doc, moi, je pense que Doc va revenir. Maintenant, est-ce que ça va être dans quelle situation, dans quelles conditions, on ne peut pas le savoir. Mais je pense que le Canadien croit encore en lui. Puis n'oubliez pas une chose, dans ces décisions-là, c'est toujours une question de politique. C'est-à-dire que qui a mis la main sur ce joueur-là en premier? T'sais, si Kirby Doc était un produit de l'ère Marc Bergevin, je pense qu'il serait déjà parti. Mais Kirby Doc, c'est un produit de l'ère présente. Alors, eux autres, là, ils veulent pas mal paraître, je pense, dans ce dossier-là. Alors, Kirby Doc va avoir des troisièmes chances, puis des quatrièmes chances, puis des cinquièmes chances. Et puis, si ça fonctionne pas, ben il ira ailleurs. Mais je pense que dans l'immédiat, j'ai l'impression que le Canadien a pas encore abandonné avec lui.
7: Messieurs, écoutez, c'est déjà tout le temps qu'on a. Ça passe vite en bonne compagnie. Vous êtes bons, les gars. Puis en plus d'être bons, ben vous êtes beaux.
10: Ça, c'est un bonnie, ça.
7: C'est effectivement. C'est un bonnie et on le prend volontiers. On se reparle un petit peu plus tard dans les deux cas cette semaine. Bonne Saint-Jean à vous autres.
10: Oui.
7: Et merci beaucoup de votre temps encore une fois.
10: Toujours un plaisir.
8: Bonne grâce à toutes.
10: Bye bye.
7: Salut tout le monde. Dans deux minutes, Anthony Marcotte, qui veut notamment revenir sur cette transaction qui vient juste d'arriver entre les Devils et les Flames.
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12: Alors, on a quelques artères quand même toujours qui sont constantes. C'est le cas pour des allumetières. Les deux ronds-points sont déjà occupés. Même chose aussi pour la 5 Sud et se diriger vers la 50 en direction Est. Ralentissement juste avant les draveurs. Secteur Saint-Raymond et Saint-Joseph, il y a déjà de la friction. Et Fournier, on surveille avec les travaux Lady Aberdeen. Autre chose, 11007. 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

0: J'ai le peu. Cul tout trempé.
1: Ceux qui regardent sur YouTube peuvent voir qui est le coupable de tout ça.
0: Je vais regarder, inquiétez-vous pas.
1: Excuse, Tony. T'aurais dû voir un fixe se lever pis s'essuyer pantalon.
2: Des enfants! Tu te retrouves à le fond de culotte tout trempe.
1: Je sais pas si j'aime mieux avoir le fond de culotte tout trempe ou les pieds. Hey, as-tu quoi de plus gossant quand
3: on les pieds aussi, c'est désagréable.
1: Ah, bon.
0: Je pensais que je m'étais pissé dessus, honnêtement. Allons-y.
1: Tony.
2: Un moment donné, je vous raconte une anecdote. Je m'en vais à pêche avec des chums, puis disons que il est tard le soir, pis on est autour d'un feu, puis disons que c'est une soirée bien arrosée. Puis un de mes chums, il est endormi au bord du feu, mais il a enlevé ses bottes, des bottes de rubber. Il est endormi profondément. Qu'est-ce que tu penses qu'on a fait avec les bottes de rubber? On les a remplies bien pleines d'eau. Quand il s'est réveillé, puis qu'il a marqué dans ses bottes, là, à moitié endormi, ça valait 1000$.
0: C'est incroyable. Je viens de voir c'est qui le coupable.
1: Comment on appelle ça des chums déjà? C-H-I-E-N. C'est comme ça que ça se passe. Hey, grosse transaction. Ben, grosse transaction. Ouais, une bonne transaction entre les Devils de New Jersey et les Flames de Calgary. Simon Nemec et Maxime Tiplakov prennent le chemin des Flames de Calgary.
2: Ouais, exact. C'est surtout une transaction impliquant des choix au repêchage là, dans cette transaction-là. New Jersey là, qui met la main sur deux choix de premier tour. Ce sont des choix tardifs de premier tour, là, un en 2027-2028. Ils seront top 10 protégés. Là-dedans, il y a un choix des Golden Knights et il y a un choix de l'Avalanche du Colorado. Donc, en principe, on parle de choix tardifs de premier tour. Et si jamais ben un de ces deux clubs-là sombre, ben ce sera quand même top 10 protégé en ce qui concerne les Flames. Et Étienne Morin est aussi impliqué dans la transaction. Est-ce qu'un choix de deuxième tour cette année? Étienne Morin, défenseur québécois, ancien des Wildcats de Moncton. Il avait commencé, lui, sa carrière dans la Ligue américaine cette année. Quand même une saison plutôt ordinaire offensivement. Je sais qu'il n'avait pas le rôle nécessairement de produire, mais il a partagé un peu son temps aussi avec la ECHL. C'est un choix de deuxième tour par le passé dans la Ligue nationale. Donc, pour un deuxième choix au total 2022, le gars sorti tout de suite après Juraj Slafkovský au repêchage, ben les Devils l'échangent et ils reçoivent beaucoup de choix, mais c'est pas énormément de qualité. Donc pour les Flames, je trouve que c'est un pari intéressant. Défenseur droitier, bon coup de patin, bonne relance de l'attaque. Je pense qu'il y a un beau futur devant lui dans la Ligue nationale. Il y aura peut-être pas la carrière escomptée d'un deuxième choix au total, par contre. Mais pour une équipe en reconstruction, là, comme les Flames, je trouve que ça a beaucoup de bon sens, le prix payé aujourd'hui pour Simon Nemec.
0: Est-ce que... Ouais, vas-y, non, vas-y.
1: Non, mais juste quand on parle du prix pour un défenseur droitier, là. En voilà un autre exemple encore. Quand on vous dit que les défenseurs droitiers ont une grosse valeur dans la Ligue nationale, là, on nous dit, Rainbacker vaut plus rien. T'as une minute, toi, là, qui vaut plus rien. Là. C'est cher payé, ouais. Je trouve, pour Simon Nemec, là. C'est intéressant ouais. Comme transaction.
2: Ouais, mais Nemec a quand même pas mal plus de minage dans le corps que Rainbacker.
1: Non, je sais.
2: Il y a du minage de la Ligue nationale. On a vu ce qu'il était capable de donner dans la Grande Ligue. Rainbacker, c'est pas ça encore. Mais oui, c'est sûr que tu sais c'est pas à dédaigner non plus là, comme valeur.
1: Non, mais il y en a qui disent qu'il vaut même pas un choix de 3 ou 4 en tout. Là. C'est ouais. Pas le cas pantoute, là.
2: Non, c'est ça. Mais dans le cas de Nemec, il y a toujours eu plus de potentiel offensif que Rainbacker. Là. C'est ça, c'est sûr et certain. Oui, il tire de la droite, mais offensivement, on a toujours vu en lui plus de potentiel offensif qu'un gars comme Rainbacker. Ça demeure une bonne valeur, mais d'un côté, t'as un gars qui a presque jamais été blessé, puis de l'autre, qui a une historique. Donc ça aussi, ça vient d'être balancé de l'autre côté, je pense.
0: Maintenant, est-ce que tu t'attends à ce que les Devils utilisent ces choix-là en tour pour continuer de tenter de s'améliorer avec une jeune formation comme ils ont? Est-ce que Connor Hellebuyck pourrait être une option pour les Devils du New Jersey? Comment tu vois ça pour les prochaines semaines?
2: Je pense que c'est logique comme situation. Moi, je pense pas que tous ces choix-là servent vraiment la cause des Devils. Eux aussi, ils veulent faire un pas en avant. C'est pas une mauvaise équipe, les Devils. Ils ont eu une mauvaise première moitié de saison. Ils ont quand même très bien fini l'année. Je pense qu'ils ont des enjeux devant le filet, effectivement. Mais c'est une équipe qui regorge de talent offensif. Si on règle la situation de Nico Hischier et qu'il s'entend à long terme avec l'organisation des Devils, ben c'est en plein de temps, je pense, d'essayer là, de l'enlever.

0: entouré encore un petit peu mieux. Jack Hughes est encore là. Son frère est là en défense. Est-ce qu'on est capable aussi de régler le cas de Dougie Hamilton? Est-ce qu'on est capable de l'échanger sous d'autres yeux? Ça fait un petit bout de temps là, déjà là, qu'on souhaiterait trouver une nouvelle destination à Hamilton, mais on n'a pas été encore capable de le faire. Mais oui, moi je m'attends là, que avec une abondance de choix comme ça, les Devils pourraient être assez agressifs dans les prochaines heures.
1: Ouais, ça va être intéressant. En tout cas, le marché bouge. Tu sais, on disait que ça bouillait, que ça s'en venait, qu'on entendait qu'il y avait énormément de transactions qui pouvaient arriver. À date, on en a une par jour, au minimum.
0: Ouais, c'est ça. Mais regardez ça, l'allée, là. Il n'y a pas trop de mauvaises équipes dans l'Est, hein?
2: Non.
0: Effectivement. On va dire de quoi? Tout le monde pense avoir une chance dans l'Est actuellement, là. Même des équipes qui ont connu des saisons plutôt difficiles, comme les Maple Leafs, ils veulent faire un pas en avant, revenir en force, se campent dans le rôle d'acheteur. Donc, deux équipes qui ont raté les séries, là, les Devils, les Maple Leafs, qui ont fait des coups, là, on sort quelqu'un du côté des Devils, mais pour moi, c'est pas une transaction pour reconstruire. Au contraire, on va chercher des choix dans le but, évidemment, de faire un achat quelconque.
1: Ouais, c'est ça. T'as des munitions, là. À Ottawa, les Devils, tu sais, les équipes ont de la compétition. Puis c'est ça qui est intéressant. Ça veut dire que, ben, si tu as des cibles avec lesquelles tu veux faire des acquisitions, le prix va monter pour les équipes qui veulent vendre.
0: Oui, non, c'est sûr. Mais moi, je pense que c'est un marché qui est très favorable à ceux qui ont des objets disponibles actuellement, là. T'sais, si on place là, dans la vitrine certains joueurs, mais je pense qu'on va obtenir un prix quand même intéressant. Mais beaucoup plus d'équipes, je pense, qui pensent avoir une chance que le contraire présentement à travers la ligue.
1: Si on revient sur les intronisations au Temple de la Renommée hier, toi, t'aimerais ça qu'il y ait un petit peu plus de clarté sur les critères que ça prend. Puis je vous ai entendu ce matin notamment de parler de Rod Brind'Amour qui aurait mérité encore plus cette année. Mais son intronisation.
0: Ben, dans le cas de Brind'Amour, moi j'ai l'impression que les choix ont déjà été faits. Le vote a été fait peut-être pas mal plus tôt que la conquête de la Coupe Stanley des Hurricanes. Moi, je m'inscris dans le fait que on juge Brind'Amour surtout sur sa carrière de joueur. Ce qu'il fait après comme entraîneur, ben c'est plus dans un rôle de bâtisseur, si on veut, comme entraîneur-chef. Moi, je pense que ce qui va aider la cause de Brind'Amour, c'est que là, on va parler de lui encore plus. Là. L'année prochaine, là, il a gagné la Coupe. C'est une belle histoire. Le gagnant Caroline comme joueur, le gagné aussi comme entraîneur. Plus tu fais parler de toi, plus on pense à toi au moment de signer justement le bulletin de vote pour le temple de la renommée. Mais moi, le point que je souhaitais vous apporter, les gars, c'est peut-être un petit peu plus de transparence dans ce processus-là du côté du hockey, parce que on sait que c'est nébuleux un petit peu de la façon que c'est fait. On connaît des membres du temple de la renommée qui votaient à chaque année. Yvon Penneau, notre regretté ancien collègue, qui a longtemps fait partie du comité votant du temple de la renommée. Certains d'entre eux ne se sont pas gênés par le passé à faire entendre leur voix publiquement, de dire « moi j'ai voté pour un tel », mais ça demeure quand même plus conservateur comme façon de penser. Moi, je m'inspire un petit peu du temps de la renommée du baseball, qui depuis plusieurs années a établi certains critères quand même beaucoup plus solides ou sérieux, ou plus, peu importe la façon que vous voyez ça. Je vous résume quand même grosso modo comment fonctionne le comité de votation du côté du temps de la renommée du baseball. C'est un comité de sélection de 6 membres. On appelle le Screening Committee, qui prépare le bulletin de vote. Puis habituellement, chaque année, il y a entre 25 et 40 candidats qui se retrouvent sur le bulletin de vote. Les votants qui sont éligibles sont tous des membres actifs de l'Association des journalistes qui couvrent le baseball majeur depuis au moins 10 ans d'expérience. Donc, c'est des gens qui ont quand même beaucoup de vécu autour du baseball. Ces gens-là arrivent, ils ont un bulletin de vote devant eux, ils ne peuvent mettre que 10 joueurs au maximum. Ils peuvent en mettre 5 s'ils veulent, mais maximum, ils vont cocher 10 joueurs par bulletin. Et un joueur, pour être intronisé, doit au moins avoir 75% des votes. Donc, quand tu te retrouves avec beaucoup de votes, 75%, là, ça prend quand même presque d'unanimité pour être intronisé. C'est pour ça que dans le baseball, d'une année à l'autre, ça varie énormément le nombre de joueurs qui sont intronisés la même année. Il y a des années qu'il y a eu un seul joueur, des fois, il n'y en a pas eu pantoute. Puis d'autres fois, il y en a eu 4. Ça arrive. Ça dépend des années dans le baseball. Mais quand on parle du comité votant, là, C'est près de 400 journalistes par année qui votent. Donc, aller chercher 75% des votes sur 400 bulletins, c'est quand même majeur là, comme situation. Puis un joueur qui obtient moins de 5% des votes est automatiquement sorti du bulletin. Donc ça, c'est pour le vraiment l'association des journalistes qui se retrouvent dans vraiment situation de voter. Puis après, un coup que t'es éliminé, ben là, tu tombes vraiment dans un autre bulletin de vote. Et là, ben, c'est un petit peu plus complexe, là, mais après 10-15 ans, tu peux te retrouver avec un autre comité qui sert la cause du baseball pour s'assurer qu'un joueur en tant que tel ne tombe pas entre deux cracks. Et c'est possible de ramener un joueur via le ERA Committee. Donc, c'est quand même plus complexe, mais moi, je trouve ça quand même plus fiable comme situation, alors que t'as beaucoup plus de gens qui votent pour les joueurs. Et 75% publiquement, quand c'est affiché, ben là, tu dis, OK, ben, un Keith Ketchuk, es-tu rentré par la peau des fesses ou il est rentré vraiment par une unanimité? Quand tu obtiens 75%, c'est assez conséquent comme situation.
1: J'aime ça. J'aime on voit tes paroles, Anthony. Pour vrai, c'est une très, très belle analyse. C'est vrai que, écoute, est-ce que maintenant on va changer cette règle-là de sitôt, ce processus-là plutôt que règle? C'est, je pense pas.
0: C'est comme les trophées, Greg. Tu sais, moi, je trouve que ça manque un petit peu de transparence. J'aimerais que quand t'es appelé à voter, en tout cas, moi, si on me le demandait, je peux te dire une chose, je prendrais ça très au sérieux, puis j'aurais aucun mal à ce que publiquement mon nom soit attaché à mon bulletin de vote. Il faut que tu l'assumes. C'est important pour moi de l'assumer. Si je vote pour un tel, ben après ça, défends-toi publiquement. Ben moi, des fois, je trouve que c'est trop facile de mettre à peu près n'importe qui sur le bulletin de vote. On en a vu là, différents trophées. Il y avait des aberrations cette année. Je me disais, Colin, si au moins la personne qui vote doit absolument défendre son point de vue, ben après ça, il vivra avec la chaleur.
1: Ouais, puis ça crée des belles discussions puis des beaux débats. T'sais, cette personne-là, exactement, publiquement, peut aller défendre son point de vue et vice-versa, et accepter la critique aussi pour les votes qui sont placés, puis les différents... Mais il y en a eu beaucoup qui sont sortis, qui ont été publics, là, des bulletins de vote cette année. Là. On a eu ça un peu partout.
0: Ouais. Ah, puis il y en a qui n'ont pas eu le... qui n'ont pas eu de crainte à l'afficher publiquement. Moi, j'ai voté pour un tel, puis je l'assume totalement. J'ai pas de problème avec ça, c'est ton opinion. Elle se vaut autant que la mienne. Dans le baseball majeur, c'est comme ça que ça fonctionne. C'est affiché publiquement. Je me souviens plus c'était qui le nom du journaliste en question, mais il y en a un l'année d'Ichiro Suzuki qui n'avait pas voté pour lui sur le bulletin. Il a été le seul sur à peu près 400 journalistes à pas voter pour lui.
1: Ça a coûté l'unanimité? Ben oui, c'est ça. Oui. Non, mais ça, effectivement, ça, c'était de la folie.
0: Parce que là, il y a un paquet de gens qui disent « Ouais, OK, Ketchuk, mais ça ne mérite pas sa place-là. » Ben, si on avait des barèmes plus clairs, avec 75% de nécessité sur les bulletins, ben, les gens sauraient si ça a passé proche ou... Ben, de toute façon, 75%, honnêtement, sur 400 votes, ça veut dire qu'il y a une grosse unanimité puis que tu mérites d'être là.
1: Ouais. Tu sais, écoute, à Ichiro, pas au temple.
0: Ben,
1: c'est juste une question. Ça va-tu?
0: Ça
1: aurait été ma première question à cette personne-là. Anto, écoute, bon congé demain matin, mon ami. Nous autres, on va
0: en profiter, ça fait du bien. Moi, j'ai des courses ce soir, figurez-vous donc. Donc, c'est la classique de la Saint-Jean-Baptiste qu'on fait au RPM Speedway. Donc, je suis au micro ce soir, puis on va retrouver des auditeurs jeudi matin.
1: Écoute, ça arrête jamais. On te reprend jeudi matin, puis nous autres, ben, on va te jaser avec grand plaisir jeudi après-midi. D'après moi, c'est pas une nouvelle qui va manquer rendu là.
0: Non, je me doute bien. Puis là, j'imagine que vous allez parler du processus d'expansion là, qui reprend de plus belle dans la Ligue nationale. Tiens.
1: Gary Bettman nous en sort un autre. On va en parler, c'est sûr.
0: Ouais, mais ça devrait pas surprendre personne parce que, souvenez-vous, le contrat de Michael McCarron, il y avait une protection dans son contrat advenant une expansion.
1: C'est
0: donc
1: vrai.
0: Les équipes, même chose pour Charlie Coyle. Donc les équipes, honnêtement, elles ont eu la puce à l'oreille. Ça fait un petit bout de temps qu'on entend parler de ça. Et tout indique qu'on aura une expansion dans un horizon plutôt proche dans la Ligue encore.
1: Ouais, et ça se passera au Texas. On va en parler d'ailleurs, c'est sûr, dans la prochaine heure, là, que ce soit dans nos blocs ensemble ou avec Renault. Merci beaucoup, Anthony, encore une fois. Passe une très belle fin de journée, puis bonne course ce soir.
2: Salut, Tony.
0: Un autre état moins taxé que les autres. Eh ben.
2: Ouais.
0: Ciao, les boys.
1: Salut Tony. T'as bien raison. Salut, mon au retour, justement, quelques nouvelles de la Ligue nationale de hockey à moins de 15 minutes de cet affrontement Angleterre-Ghana et de l'arrivée de Renaud Lavoie dans le show.
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4: Alors, Ben, je t'inviterai à ne plus jamais faire de coups du genre à FX.
5: Comment non, ça?
4: Parce
5: ça
4: qu'il
5: va.
4: Est FX qui est très agréable comme personne, gentil.
5: Posé.
4: Est insupportable depuis qu'il a le derrière mouillé.
5: Il a les faufounes trempées.
6: Ouais, alors, c'est
5: on
6: normal.
5: Peut, on peut comprendre là, ouais. Qui est bien dans ce genre de contexte.
6: C'est comme si je portais un maillot de bain. Là. Je venais de me baigner. On peut comprendre.
5: Je me sentais fou.
6: Non, mais c'est correct, c'est une belle... J'adore, non, sérieusement.
4: Le pire, c'est que Ben fait ça, mais il me dit, on va rendre ça moins lourd.
6: Non, non, je t'attends dans le détour, de toute façon.
5: Ben, je sais que ça va me revenir, mais c'est parce que, depuis hier, l'ambiance, on va se le dire, c'est pas dans le studio, nécessairement, mais par rapport à ce qui s'est passé, là.
6: Exact.
5: J'ai pas besoin d'en ajouter une couche, là, c'est plus lourd, alors j'ai voulu alléger.
6: Ben oui, ça m'a fait bien rire. Ça a bien fait rire aussi ceux qui nous écoutent sur YouTube.
5: Je suis un coquin.
6: J'adore.
4: Un taquin.
6: Est-ce que Brady Kachuk est un taquin?
5: Non, ça c'est un épais.
6: Il a parlé devant les médias aujourd'hui accompagné de Bill Zito, son nouveau directeur général, et on lui a posé la question sur pourquoi il a demandé une transaction au sénateur d'Ottawa, et voici sa réponse.
7: Now, there's definitely a lot of, you know, different things that have happened throughout my time there, and for me, I think it was just, you know, time for the next chapter, and something that it wasn't an easy decision. It was something that I took a little bit more time than what's been out there to make that decision, and it was a very hard decision. And I think there's a lot more things that go into it, but for me now, it's you know, very thankful for what they've done for me, and you know, not just as a player, but molded me into the human that I am today, and the person I am today, and that something I can carry you know, into the future.
4: Pourquoi je le crois pas?
6: Non, je le crois pas.
4: Ben
6: non,
4: je le crois ça. Autant que sa disponibilité média de fin de saison.
6: Mm-hmm.
4: Ah, j'ai pris beaucoup de temps à y réfléchir. Buddy, t'étais sur ton podcast avec ton frère à faire des jokes ouvertement sur le sujet. Buddy, arrête donc de nous prendre des caves.
5: Merci, hey, ça.
4: Merci à tout le monde pour Ottawa. Je voulais jouer avec mon frère. C'est ça.
5: That's it.
4: Arrête de prendre le monde des valises. Tu sais, je veux dire, il y a des gens là-bas qui ont acheté ton chandail, qui ont dépensé de leur argent, qui ont travaillé très, très fort pour gagner, pour s'acheter un chandail de leur capitaine à Ottawa. Puis tu leur ris d'en face en continuant de mentir. Ah, j'y ai réfléchi tellement longtemps. Tu n'y as pas réfléchi longtemps. Ça a l'air que Keith Kachuk se promenait puis il disait, moi, je me fais une mission que mon fils s'en vienne jouer en Floride avec son frère. Puis tu fais des jokes ouvertement sur le podcast avec ça. Tu parles de ton gardien de but. Tu laisses ton père faire des commentaires sur le sujet. Il a tout fait pour sortir d'Ottawa. Arrête de nous dire que ça a pris pas mal plus de temps que tu le pensais. Quand ton directeur général a dit, il nous a demandé une transaction 10 jours après à 16 ans.
5: C'est un excellent joueur, là.
6: Très bien dit.
5: Brady Kachuk, c'est très bien dit, Greg. Mais tu sais, honnêtement, pour les partisans des sénateurs, bon débarras. C'est malheureusement ce genre d'individu-là. Tu gagneras jamais avec ça. J'ai hâte de voir. Là, les Panthers sont très puissants là, sur papier.
4: Ben, les Panthers ont déjà un capitaine.
5: Mais avec un capitaine comme Brady Kachuk, t'as ça comme capitaine? Un menteur? T'iras pas loin.
4: Je te dis que, tu sais, ça a pris définitivement plus de temps. Je veux dire, est-ce qu'on pourrait ressortir? Là, il est un peu trop tard, là, j'aurais dû y penser avant, là, mais sa disponibilité média à la fin de la saison, quand il dit à quel point c'est juste du bruit, puis qu'il y croit. Il croit à ce groupe-là, puis que c'est il veut, tu sais, en gros là, il veut rester, puis que c'est plate de voir une distraction. Il y a plusieurs choses
6: ouais,
4: qui sont arrivées.
6: Ouais,
4: j'ai
6: jamais dit ça dans les médias. Je comprends pas pourquoi ça circule autant et tout.
4: Tu regardes. T'as le droit. Puis je l'ai dit hier quand on a parlé de la transaction. T'as le droit de dire je ne veux plus poursuivre ma carrière ici. T'as le droit. T'as le droit de faire ça dans la vie. Dylan Larkin l'a fait. Exact. Je l'ai défendu. Quinn Hughes, t'étais en tabarnouche.
5: C'est vrai,
4: à lui,
5: au moins,
4: News,
5: il disait ouvertement.
4: Je l'ai défendu. Mais Quinn Hughes a jamais menti à personne.
5: Non, non, ça, t'as raison. Choque-toi pas.
4: Non, t'as raison.
5: Pas si fâché que ça. T'as raison. Il reste que j'aime pas ça quand un capitaine veut quitter le navire. Je veux dire, le bateau coule, puis le capitaine dit, ben moi, ça va être correct. Je vais essayer de me sauver de la noyade. Ça, j'aime pas ce genre de philosophie-là. Tu comprends? Mais là, au moins, lui, il était franc. Tu peux pas, au moins, lui enlever son honnêteté. Alors que l'autre, c'est une rapace.
4: Il y a pas... si on revient à Quinn Hughes pour... je veux dire, comparer les deux situations. Il en avait parlé l'été précédent avec son directeur général et avec le président de l'équipe en disant, tu sais, est-ce que tu veux poursuivre ta carrière ici? Je serais ouvert à m'en aller. Il a commencé la saison avec les Canucks quand même. Il les a laissés travailler. Puis ils ont eu un très, très beau retour pour Quinn Hughes à ce moment-là également.
6: Je suis d'accord.
4: Donc, il a fait ça, selon moi, dans les règles de l'art. Là, Dylan Larkin, on va voir ce qui va arriver avec les Red Wings. Regarde, ils ont quand même eu un bon retour, les Sénateurs d'Ottawa. Ouais. Bonne chance. Puis regarde, les Sénateurs sont un rival direct du Canadien. Il y a bien des gens qui nous écoutent, qui sont fans des Sénateurs. On vous souhaite de bâtir avec du monde qui ont de l'allure. On va dire ça demain.
5: Je m'excuse à Brady Tkachuk. Ce n'est pas une à la passe, c'est un à la passe. Voilà. Erreur de français corrigée. Ça reste quand même dans la même famille.
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5: Quatre matchs à l'affiche aujourd'hui du côté de la Coupe du Monde. Portugal qui a signé un gain plutôt convaincant. 5-0 sur l'Ouzbékistan. Cristiano Ronaldo a inscrit 2 buts en quelques minutes. Angleterre-Ghana, 19h, Panama-Croatie, 22h, la Colombie contre la République démocratique du Congo. Simon Lemach et Maxime Tsiplakov sont échangés à Calgary. En retour, les Devils qui mettent la main sur 2 choix de premier tour. Un en 2027, un en 2028. Ils mettent aussi la main sur le défenseur Étienne Morin. Un choix de 2e tour cette année. Simon Lemach est agent libre avec restriction au moment où on se parle. Mike Babcock est devenu officiellement le nouvel entraîneur-chef des Oilers. C'est le 19e entraîneur principal de l'histoire des Oilers. Il sera épaulé par DJ Smith, qui, lui, a été embauché à titre d'entraîneur associé. Et la victoire de Montréal a consenti un contrat de 2 saisons à l'attaquante Emma Maltais, qui est âgée de 26 ans et qui est originaire de Burlington, en Ontario. C'est l'une des 5 joueuses à avoir joué tous les matchs de l'histoire des Sceptres au cours des 3 dernières saisons. Question du jour FX.
6: Seriez-vous intéressé si le Canadien fait l'acquisition d'Elias Pettersson avec une retenue de salaire parce qu'il coûte quand même 11,6 millions de dollars par saison, mais si on retient 2 millions à 9,6, est-ce que ça vous intéresse? On est à non, à 52% au sondage.
4: Hey, Renaud Lavoie s'amène dans quelques instants. On a bien des sujets à jaser avec, mais on va commencer ça par quoi? Ben, le retrait du chandail de Carey Price.
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0: L'échangeur 550, c'est au ralenti, boulevard des Allumetières, dans les ronds-points, c'est grandissant. La traverse des Chaudières, pour accéder à la rive québécoise, vous êtes nombreux. C'est compliqué sur la Queensway pour aller vers l'ouest, entre Kirkwood jusqu'à Woodruff et vers l'est, entre Maitland jusqu'à Parkdale. Autre chose, 11007. 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
12: Comment ça va, mon Ren?
13: Hey, Renaud!
14: Ça va bien, vous? Je suis au tournoi de golf, un autre tournoi de golf, pour célébrer le 80e anniversaire de notre bon ami Michel Bergeron.
15: Oui, wow. Organisé par Mapper.
12: Hey, tu salues Berger pour nous, hein?
14: Je vais faire ça. Ce sera officiellement mon seul match de golf de l'année. Confirmé.
13: T'as commencé à jouer certain là, à cette heure-là. Là.
14: Non, mais j'ai après 13 trous, imagine-toi là, que cette histoire-là va durer à peu près 6 heures. Ceux qui jouent là, ont commencé probablement à 11 heures ce matin. J'ai commencé à 11 heures. Ça se terminera pas avant 5 heures ce soir, c'est sûr.
12: Ah, c'est long.
14: Et d'une longueur... C'est épouvantable. C'est pour ça que jouer au golf, vraiment. Là.
13: À jeun, c'est tough.
12: Renaud, je peux pas être plus d'accord avec toi qu'en ce moment.
13: Ouais.
12: Saluera également la beauté, hein, Mapper. Qui,
14: oui, premier, elle est saluée.
12: N'était pas saluée, là dans les manches de Puck et on sait pourquoi.
14: Exactement. Et elle est en feu, je vous dirais, la beauté. C'est ça qui est dangereux. Ouais.
15: Elle est dangereuse en ce moment, la beauté.
14: Oui, tout à fait. C'est une beauté dangereuse.
12: Hey, on a plein de sujets à jaser avec toi. Pis, écoute, commençons par, parce qu'on t'a titillé avec cette question hier.
15: Oui.
12: Carey Price.
15: Dis-moi tout, Renaud.
12: Mérite-t-il d'avoir son chandail retiré ou non, selon toi?
14: Ce que j'aime, c'est que vous m'avez posé la question hier, puis j'ai eu le temps d'y réfléchir, puis de parler à des amis à moi, d'immenses fans des Canadiens, qui ont plusieurs billets de saison, qui, écoute, ont grandi avec la Sainte Flanelle, etc., qui sont un peu plus vieux que moi. Puis, rapidement, là, la réponse, les gars, elle est venue. Puis, c'est un peu ce que je pense aussi. Moi, ce que je pense, c'est que la réponse à cette question, à l'heure où on se parle, c'est non. OK? Mais c'est un non conditionnel. Conditionnel pour quelques raisons. La première, tous les joueurs qui ont leur chandail retiré, leur numéro retiré par les Canadiens ont remporté la Coupe Stanley.
15: Ouais.
14: Tout le monde est d'accord avec ça?
15: Il y a deux critères, exact.
14: OK. Et si on décide, puis ça, c'est là où je dis oui, mais, et le mais s'en vient. Moi, à chaque année, je vote pour les trophées dans la Ligue nationale de hockey. Le trophée Norris, j'ai toujours dit qu'il devait être remporté par un défenseur qui faisait les séries éliminatoires. C'est pas moi qui ai décidé ça, mais depuis les années 60, on donnait ce trophée-là. Et juste là, qu'à Adam Fox, ça a toujours été un joueur qui faisait, un défenseur qui faisait les séries, qui a gagné le trophée Norris. Soudainement, Adam Fox le gagne et on ouvre la porte à un défenseur à ce moment-là qui n'avait pas participé aux séries éliminatoires avec les Rangers de New York. Alors, à partir de ce moment-là, c'est pas moi qui fais les règles. Moi, j'ai pas voté pour Adam Fox, mais mes collègues de travail ont dit que c'est Adam Fox qui allait gagner cette année. Je respecte ça, là, quand je dis cette année, c'est il y a plusieurs années, mais vous comprenez ce que je veux dire. Mais à partir de ce moment-là, quand la porte est ouverte, moi, je ne la referme pas. Et, tu sais, par la suite, il y a d'autres défenseurs, dont le gagnant du trophée Norris de cette année, qui n'ont pas participé aux séries éliminatoires et qui ont gagné le trophée. Celui pour qui j'ai voté, même s'il avait une fiche de moins 20, mais il y avait plus de 100 points, Eric c'est Eric Carlson. Ouais. J'aurais jamais voté pour Eric Carlson numéro 1 si on avait respecté la règle jusqu'à Adam Fox, de dire on y va toujours avec des défenseurs qui participent aux séries éliminatoires. Mais du moment que ça change, ça change. Et là, on ouvre la porte pour un peu tout le monde. C'est ce qui arrive présentement dans la Ligue nationale. Je pense qu'un chandail retiré, c'est beaucoup plus important que gagner un trophée. Là, je veux dire, ça a un impact majeur. Alors, si on veut prendre cette avenue-là, qu'on prenne cette avenue-là, mais avant de se rendre à Carey Price, il va falloir se rendre à Jacques Lemaire. OK? Jacques Lemaire, là, des coupes cette année, les gars, là, il en a gagné 8, je pense. Il y a 4 années seulement où il a joué dans la Ligue nationale qui n'a pas gagné de Coupe Stanley. Écoute-moi bien, là. Le numéro 25 doit être retiré avant celui de Carey Price. Je suis complètement désolé, là. Mais c'est un joueur qui a été important pour les Canadiens de Montréal, Jacques Lemaire, et qui fait partie, c'est pas moi non plus qui a voté là-dessus, qui fait partie, lorsque la Ligue nationale a célébré son centenaire, des 100 meilleurs joueurs de l'histoire de la Ligue. Donc, Jacques Lemaire fait partie de cette liste-là, mais son chandail n'est pas retiré au Centre Bell. Un autre, qu'il faut absolument qu'il soit retiré avant celui de Carey Price, c'est Tor Blake. Je m'excuse, là. Tor Blake, le numéro 6, doit aussi être retiré. OK, 2 coupes cette année avec les Canadiens, je comprends, mais c'est aussi Tor Blake, l'entraîneur-chef, là, qui a connu, je veux dire, c'est un homme qui a connu la gloire, là, qui a fait partie, qui était le coach derrière le banc des 5 coupes cette année consécutives, les gars, là. Tu peux pas laisser Tor Blake dans l'ignorance comme ça, là. Alors, avant qu'on passe à Carey, je pense que ces deux dossiers-là doivent être réglés absolument. Puis si quelqu'un décide que le numéro 31, un jour, on doit retirer ce numéro-là, même s'il n'a pas gagné la Coupe cette année, j'ai pas de problème avec ça, aucun même, mais dites-vous une chose, on ouvre une boîte de Pandore, puis là, il y a du monde qui vont cogner à la porte en disant « Hey, il y a le numéro 11 de Sako Koivu, pourquoi pas? »
6: Non, mais attends,
14: je le sais, je suis d'accord avec toi, là, mais ça va tirer, là, dans toutes les directions. Quand Sako a quitté les Canadiens de Montréal, là, il y a eu un débat à savoir s'il fallait retirer son numéro ou non, imaginez.
12: Ouais, dans ma tête, ça a toujours été non, malheureusement.
14: Ben, j'espère. Ouais, c'est plate contre Sako, là, mais à un moment donné, on peut pas donner ça comme des petits bonbons, là.
12: Non, mais tu sais, Carey a été reconnu par ses pairs comme étant le meilleur gardien de sa génération.
14: Ça peut se débattre.
12: Les joueurs ont voté pour lui combien de fois? Tu sais, je veux dire, pour dire oui, à quel point c'était le meilleur gardien qu'il avait pas.
14: Oui, mais attends, il a pas gagné 10 trophées Vézina non plus, là. Tu sais, je veux dire, il a gagné un, là. Je veux dire, faut prendre notre gaz égal. Il a connu une très, très grosse saison. Il a connu une très, très belle carrière. Il n'a pas eu le luxe d'avoir un marqueur de 40-50 buts avec lui. Tout le monde s'entend là-dessus.
12: Hey, un marqueur de 80 points dans toute sa carrière. Oui. Un.
14: Je t'entends. Mais au-delà de tout ça, est-ce qu'il faut absolument retirer son numéro?
12: Non, mais c'est pour ça qu'on a le débat. Puis, tu sais quoi, on va l'avoir souvent puis longtemps. Parce qu'on ne prendra pas de décision là-dessus l'année prochaine.
14: Non. Souhaitons-le.
12: Mais ce qu'il faut jaser... Ce qu'il faut jaser, par exemple, parce que là, ça, c'est dans les nouvelles, là, c'est ce que Gary Bettman nous parle.
6: Oui.
12: Et fort possiblement une expansion qui arriverait au Texas.
14: Oui, ça, ça circulait déjà depuis un petit moment, les gars, que c'était une possibilité, justement, qu'on ait une expansion à Austin, Texas, Houston. Je pense que tout le monde est au courant de ce qui se passe à Houston. Pourquoi Austin? Bien, c'est pas compliqué. C'est une ville qui est en, une région qui est en pleine expansion. Là, ceux qui ont déjà été à Austin, Texas, le savent. Il y a de plus en plus de compagnies californiennes qui quittent les impôts d'État de la Californie et son wokisme pour vivre maintenant à Austin, au Texas. Et ben ça fait en sorte qu'il y a de plus en plus de gens là-bas et ça fait surtout en sorte qu'il y a de plus en plus d'argent là-bas. Alors, ceci explique cela. Par contre, je ne sais pas si vous avez entendu hier Bill Foley, qui est le propriétaire des Golden Knights de Vegas, qui s'est porté, si tu veux, pas volontaire, parce que c'est pas du volontariat, mais qui a levé sa main en disant « Moi, j'aimerais amener une équipe d'expansion de la NBA à Las Vegas. » Il y a combien d'équipes de la NBA, les gars, selon vous? Vous connaissez le chiffre, j'espère.
12: C'est 30, NBA?
14: 30. 30 dans la NBA. On va en ajouter deux, Seattle et Vegas. OK? On tomberait donc à 32.
12: Oui, effectivement. Combien, 30 plus 2 fait 32.
14: Oui, 30 plus 2 égale 32. Combien, selon vous, coûte une équipe d'expansion dans la NBA?
15: Ah, c'est cher. C'est très cher.
14: C'est entre 7 et 10 millions de dollars américains. Pensez-y.
12: Attends. Milliards?
15: Milliards, oui.
14: J'ai dit millions?
12: Ouais. T'as 10 millions?
14: Ben là, je suis à temps plein, pas à temps partiel.
12: Ça coûte, ça coûte 7 à 10 millions, je te dis, Renaud, on
15: l'achète. Là.
14: On l'achète à deux. On l'achète tout.
12: Mais on va trouver quelqu'un backer ça.
14: Bon, je serais capable. Mais je recommande. L'équipe de la NBA, c'est 7 à 10 milliards. OK, on n'a pas précisé le montant exact, mais plus tu vas t'approcher du 10 milliards, évidemment, plus tes chances d'obtenir l'équipe sont très bonnes. L'avantage de Bill Foley, c'est qu'il a déjà un amphithéâtre, comme tout le monde le sait, du côté de Vegas. Maintenant, la Ligue nationale de hockey a 32 formations. On pense aller à 34 équipes pour aller chercher peut-être 2 milliards et demi par franchise. On pourrait peut-être se rendre à 3 milliards, peut-être. Mais là, ça fait beaucoup de stock, là. Et c'est un problème parce que ça fait beaucoup d'équipes dans cette ligue-là avec un commissaire qui s'entête à ne pas changer le format des séries éliminatoires et qui va continuer de le faire. Alors, imaginez, là, il n'y aurait pas 16 équipes qui ne feraient pas les séries, mais 18.
15: Ouais.
14: Je ne sais pas si vous le savez, là, mais ça va commencer à crier. Je sais que Jeff Molson, à la sortie de la réunion des gouverneurs, a dit que c'est vraiment exploratoire présentement. Là. Mais quand Gary Bettman se présente devant ses gouverneurs en disant « Bon, bien là, on va vraiment se concentrer sur deux villes, Houston et Austin, Texas, pour une expansion », c'est parce que le commissaire de la Ligue nationale a quelque chose en tête. Là. Puis ça, c'est très clair que pour lui...
12: Faire monter les enchères entre les deux.
14: Oui, mais c'est ça. Il peut faire... Oui. Mais ça devient comme une priorité. Moi, je l'ai tout le temps dit, puis rappelle-toi, Greg, on en avait parlé ensemble il y a deux Noëls. Tu sais, je t'avais dit, bon, pour la Ligue nationale, c'est important de régler la convention collective. Ensuite, ça va être les droits de télé. Puis ensuite, ça va être l'expansion. L'expansion, ça a pris plus de temps que prévu. OK? Tout le monde est d'accord avec ça. Mais je pense que tant et aussi longtemps qu'il ne fait pas un cadeau à ses gouverneurs, ses propriétaires de deux autres franchises qui va peut-être mettre pas loin de 6 milliards de dollars dans les poches des différents propriétaires de la Ligue, j'ai comme l'impression qu'il va vouloir rester en poste encore longtemps. Bien, longtemps, entre guillemets, là, mais je pense que pour lui, c'est une chose qu'il doit absolument régler avant son départ. Départ qui, je vous dirais, là, s'en vient d'ici maximum 2 ans comme commissaire de la Ligue nationale de hockey, peut-être même avant ça.
12: Donc, dans l'Ouest, on sait c'est où. C'est Houston,
14: ouais,
12: ou Austin. Oui. Et dans l'Est, ben, je pense que tous les signes pointent vers Atlanta.
14: Il n'a pas parlé d'Atlanta aujourd'hui, là.
12: Non, non, non, je le sais, mais c'est parce que si t'en mets une dans l'Ouest, faut t'en mettre une dans l'Est, là. Ça vient en paire, ça, là.
14: Mais il va pas avoir que tu prennes une équipe de l'Ouest puis que tu l'amènes dans l'Est. Ou que tu arrêtes de niaiser, là. Puis arrêter de niaiser, ça veut dire on s'en fout, là, des associations. Puis on y va avec une formule 1-16 en série, là. Il n'y a plus d'Ouest puis il n'y a plus d'Est, là. Puis tous les matchs sont des matchs de 4 points, là. Que tu affrontes les Kings de Los Angeles, un soir donné au Centre Bell, ou les Ducks d'Anaheim, ou les Blue Jackets, ou les Bruins, c'est la même valeur de points. Parce que l'objectif, c'est de terminer dans les 16 premiers. Si tu fais ça, Greg, je pense que là, tu as mon aval. Mais si tu restes avec la formule actuelle, avec le fameux bracket, qui dérange tout le monde, qui fait plaisir à une seule personne, étant Gary Bettman, bien écoute, je sais pas quoi te dire, mais ça va être un méchant casse-tête.
12: Ouais, ça va être... écoute, Renaud, ça va être intéressant à suivre, ce dossier-là. On a une grosse semaine, là, nous autres. Je peux pas croire qu'on a congé de main, d'ailleurs, avec tout ça. Là.
14: Ah oui, c'est complètement inacceptable. Je sais pas c'est qui le patron, là, mais...
12: On va leur placer un petit appel.
14: Ben ouais,
12: on va leur placer un petit appel.
14: On va dire, écoutez, là, en plein milieu de la semaine, comme ça, avant le repêchage, on peut pas partir en congé.
12: Avant le repêchage, avec des échanges.
14: Poste de sport.
12: Ça se peut pas, hein?
14: Non.
12: Ça se peut pas.
14: En fait, c'est. Non, ça se peut pas.
12: On devrait jamais avoir congé.
14: En fait, on devrait jamais avoir congé. Non, point final.
12: C'est ça le problème, c'est les congés. Renaud, quand on va te parler jeudi, tu seras à Buffalo.
14: Oui, dans le chic Buffalo. Je serai fort probablement déjà dans l'amphithéâtre, les gars. On va déjà avoir une petite idée de ce qui se passe dans ce building-là. Évidemment, en prévision du repêchage du lendemain. Puis probablement une ou deux transactions de plus là, avec Simon Nemec qui a échangé là, ce matin. Aussi. J'étais avec les gars du club. Là. Je leur disais que les prix étaient très élevés. Ouais, là. Ben, ouais. Les Flames de Calgary, le prix, ils ont décidé de le payer. Hey, tu donnes deux choix de première ronde, un choix de deuxième ronde. Étienne Morin, qui est un défenseur, contre Simon Nemec, que tu sais pas vraiment c'est qui dans la Ligue nationale. Simon Nemec, quand je dis tu sais c'est qui, le nom, tu le connais. Mais c'est quoi son plafond? Il ressemble à qui, ce défenseur-là? Tu comprends?
12: Oui.
14: Est-tu vraiment un corps arrière de ton premier avantage numérique, Simon Nemec?
15: Ouais, surtout qu'à Calgary, il y a un certain Zane Parekh aussi, là, qui est un défenseur
14: en
15: assez
14: plus.
15: Offensif. Moi, je me demande qu'est-ce qu'on va faire avec ces choix-là du côté des Devils. Sûrement qu'on va vouloir acquérir, est-ce que c'est un gardien de but qui s'en va au New Jersey? Est-ce que c'est un certain Connor Hellebuyck? Il y a des choix en masse pour s'améliorer du côté des Devils. On a une bonne équipe à la base, là.
14: Moi, on a déjà une très, très bonne formation, puis on a des grosses décisions à prendre, évidemment, comme tu viens de le mentionner, devant le filet. Je pense que tu peux aussi t'améliorer à la ligne bleue. Il faut que tu prépares une relève à Dougie Hamilton. Là. Lui,
15: aussi.
14: C'est un contrat là, qu'on n'aurait jamais dû signer du côté des Devils et qu'on regrette amèrement encore à l'heure où on se parle.
12: Ça va être toute une semaine, mon cher Renaud. D'ici là, ben écoute, salut tout le monde là-bas de notre part au tournoi de golf, puis on se reparle jeudi.
14: On se reparle jeudi, portez-vous bien. J'ai déjà hâte, je m'ennuie.
12: Ben, écoute, nous autres aussi, puis on a hâte à lundi soir également.
15: Oui.
12: Salut, mon champ.
14: Oui, ça va être la fin. Salut, bien les gars. Portez-vous bien.
12: Salut.
14: Bye-bye.
12: Au retour, les trois extras.
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12: Les trois extras, c'est ce qui a retenu notre attention dans le monde sportif dans les 24 dernières heures et dont on n'a pas parlé à date. Et les gars, je vous surprends avec un petit extra qui arrive dans le monde du sport en ce moment. Je vous avais promis de vous faire vivre l'ambiance du Burgundy Lion dans Griffintown. Et on va aller joindre un des copropriétaires du Burgundy Lion, notre ami Toby qui est là. Salut Toby, comment
27: Hello,
12: ça va?
27: Hello Toby! Salut, ça va bien?
12: Ça va bien. Comment ça se passe l'ambiance présentement au Burgundy Lion? Là, ça a l'air de quoi? Est-ce que les gens festoient pas mal, sont nerveux pour cet affrontement?
27: Ils sont nerveux présentement parce que on a eu plusieurs chances à marquer. On n'a pas marqué encore. Donc, ils sont excités mais nerveux. C'est sûr qu'ils sont nerveux.
12: Là. Excités puis nerveux, mais avec le résultat du premier match, j'imagine qu'on est confiant pour d'ici la fin du tournoi pour la formation des Trois Lions?
27: Ouais, ben moi je suis moyennement confiant, mais on sait jamais dans la foot. On a vu l'Espagne qui ont fait nul contre Cap-Verde. N'importe quoi peut arriver dans ce tournoi. C'est un tournoi fou avec beaucoup de underdogs qui ont gagné ou en fait les matchs nuls. C'est fun.
12: Lors du dernier match, Toby, j'ai pu arriver juste à la fin pour entendre tous les fans de l'Angleterre commencer à chanter It's Coming Home. Penses-tu que ça va chanter ça tantôt à la fin du match? Ça a l'air de quoi, là? Est-ce que les gens un petit peu nerveux, mais est-ce qu'on a une belle ambiance dans le restaurant?
27: Oui, ben écoute, le moment quand on marque, j'espère que ça va être bientôt, oui, il y a une belle ambiance. Puis c'est toujours le fun à la fin du match. On met le It's Coming Home, on les aide à chanter ça avec un petit peu de DJ. On met la musique pour les inspirer. Mais non, écoute, ils ont tous parti très, très contents l'autre jour. Puis j'espère que ça va être exactement la même chose aujourd'hui.
12: Écoute, on l'espère aussi. Puis nous autres, on va vous voir très bientôt, Toby, pour notre souper
15: lundi.
12: Fin de saison.
15: On sera là lundi.
12: On va aller visiter le Burgundy Lion pour profiter cette ambiance-là.
13: Depuis le temps qu'on m'en parle, je n'attends qu'à être ébloui.
27: Oh, ben parfait. Vous venez quand?
13: Lundi,
12: mon ami.
27: Ah, parfait. Donc, à lundi, ce serait fun. C'est quoi les matchs lundi?
12: FX,
13: c'est encore déterminé.
15: Non, mais ce sera les premiers matchs. Il y aura un match dimanche éliminatoire de phase directe, mais il y aura d'autres matchs aussi lundi.
27: Oui, il y a trois matchs lundi, je pense.
15: Exact, à élimination. Ouais, l'ambiance va être spéciale.
12: Toby, bon match. Écoute, on souhaite une deuxième victoire de l'Angleterre dans ce tournoi-là, certainement. Puis nous, on se voit.
27: Deuxième, puis une troisième aussi dans six jours, j'espère.
12: Oui, monsieur. Tout va bien aller. Salut, Toby. Merci beaucoup.
13: Merci, Toby.
15: À lundi.
27: Merci à vous.
13: Au revoir.
12: FX.
15: Eh bien, on le sait.
13: Eh bien.
15: Brady Tkachuk a été échangé aux Panthers de la Floride plus tôt cette semaine. Elliot Friedman, l'excellent Elliot Friedman dans son podcast Dirty Do Lots, qui a mentionné que lors de l'acquisition de Matthew par les Panthers il y a quelques années, on se rappelle cette méga transaction durant l'été où les Flames avaient échangé Matthew Tkachuk aux Panthers. En retour, on avait mis la main notamment sur Jonathan Huberdeau, Mackenzie Weegar et un choix de première ronde. Eh bien, il nous a informé qu'à l'époque, on hésitait entre deux offres de transaction. Celle des Panthers pour Matthew Tkachuk, mais celle des Hurricanes de la Caroline aussi. Et Elliot Friedman a dévoilé que l'ensemble, pour acquérir les services de Matthew Tkachuk en Caroline, était formé de Martin Nečas, Alexander Nikishin, et deux choix de première ronde. Alors, du côté des Flames, on a opté pour ce que les Panthers pouvaient nous offrir, mais quand on regarde ça aujourd'hui, évidemment, je pense que les Flames auraient eu la main heureuse en mettant la main sur Martin Nečas, Alexander Nikishin, deux choix de première ronde, au lieu de mettre la main sur Jonathan Huberdeau et Mackenzie Weegar, pour qui ça a été plus compliqué.
0: Qui a fait cet échange-là, d'ailleurs?
15: C'est...
0: Brad?
15: Treliving, j'ai un blanc de mémoire. Mais Brad Treliving, évidemment, qui par la suite a tout démoli à Toronto.
0: Est-ce que tu peux ceci?
15: Explique cela, évidemment, 100%.
12: C'est incroyable, pareil.
13: Dans 5-6 ans, là, le podcast d'Eliot Freeman,
12: Dirty Do Lots,
15: Dirty Do Lots,
13: va s'appeler comment?
12: Dirty Four Dots.
13: Voilà. Les meilleurs espoirs du Canadien vont jouer deux matchs. Tenez-vous bien. À Gatineau.
12: Ah!
13: Salutations à nos amis de Gatineau. En septembre prochain,
12: 96.5.
13: Vous aurez le droit, le droit certes, mais vous pourrez aller voir les espoirs du Canadien dans le cadre du face-à-face des espoirs 2026 de la LNH. Alors, évidemment, le CH qui affrontera les meilleurs espoirs, les jeunes talents des Jets de Winnipeg et des Sénateurs d'Ottawa. Ça se passe les 12 et 13 septembre prochains au centre Slush Puppy de Gatineau. 4000 personnes seulement peuvent y entrer. On va mettre en vente très, très bientôt les billets. Il y aura des billets à 20$. Alors, c'est accessible. Alors, Jean de Gatineau, tenez-vous prêt? Bien en vente bientôt pour ce face-à-face des espoirs avec les espoirs du Canadien, des Jets et des Sénateurs. Et en plus des Jets et des Sénateurs, les Maple Leafs seront, paraît-il, de l'événement. Le propriétaire des Sénateurs, Michael Andlauer, qui avait émis justement il y a quelques semaines le désir d'accueillir cet événement en sol gatinois. Alors on commence tranquillement à creuser les gens de Gatineau.
12: Dirty Douglas.
13: Voilà.
12: Avec une équipe au Texas, Dirty Three Dots. Puis avec une autre équipe, Dirty Four Dots.
13: Dirty Four Dots. Mais là, mais il va falloir que je change son nom.
15: T'as raison.
13: Comme moi, 24 flambeaux, ça va devenir 25 flambeaux à un moment donné.
15: Quand ça?
12: Ben avant, c'était 30 Tots, là. C'était que c'est...
13: Ouais. Ça a commencé avec 30, hein?
12: 30 Dots.
13: 30 Dots.
15: Ça, c'est devenu Dirty Two Dots.
12: Dirty Four Dots.
15: Dirty Four Dots.
12: On va être un petit peu plus sérieux dans les prochaines minutes. Valérie Tétrault,
15: on dirait qu'on est vendredi,
12: de l'Omnium Banque Nationale, s'amène avec nous.
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2: Plus d'action, graveur, et même avec la 550 qui déborde sur McDonald's de quartier. C'est très difficile pour la longueur dans les dernières pour Champlain. Traverse des Chaudières également évité pour rejoindre la rive québécoise. Alexandra, la meilleure option. Queensway, c'est à l'ouest de la ville, dans les deux sens. Autre chose, textez-nous 11007. 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
1: 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Il y a du nouveau dans le dossier du stade IGA qui doit se refaire une beauté. Et pour en parler, qui d'autre que Madame la directrice de l'Omnium Banque Nationale, Madame Tétrault. Salut Val, comment ça va?
2: Salut Val.
3: Ça va bien, vous autres?
1: Ça va super bien. Fort. Merci beaucoup. Val, c'est déjà un sujet dont on traite depuis plusieurs années, toi et moi. Ça revient chaque année sur la table, surtout depuis qu'on a le statut ici à Montréal d'un Masters Mill que tu diriges de main de maître en tant que directrice. On sait qu'il y a eu plusieurs enjeux avec la température depuis plusieurs saisons d'ailleurs, et que tu as demandé, que vous avez demandé toutes les instances là, d'avoir du financement, de l'aide pour construire un nouveau stade. Et là, voilà que le constat est fait. Ça en prend un nouveau avec un toit rétractable.
3: Oui, c'est la conclusion, effectivement, à laquelle on est venu après avoir fait notre étude de faisabilité dans la dernière année. Donc, je pense, tu l'as bien résumé, Greg, on y allait un peu de nos propres observations, évidemment, en regardant la désuétude de notre stade actuel, en regardant aussi ce qui se fait ailleurs dans le monde pour des tournois de notre catégorie, puis dans certains cas, j'ai envie de dire même des tournois qui sont de catégorie inférieure à nous, là, par exemple, certains ATP 500. On voulait évidemment bien faire les choses et c'est la raison pour laquelle on a fait cette étude de faisabilité avec la firme qui nous a accompagnés, qui avait cette expertise. Essentiellement, ça nous a amené à regarder les différents scénarios possibles, à les analyser, à les comparer pour identifier celui qui était le meilleur, le scénario à privilégier pour assurer la pérennité de notre tournoi et puis être capable finalement d'avoir les ambitions de maintenir ce tournoi-là sur le long terme à Montréal. Et on en vient à la conclusion que ça passe par la construction d'un nouveau stade, un stade qui serait 3 saisons, mais avec un toit rétractable ici au Parc Jarry.
2: Ce que je trouve intéressant aussi, Valérie, c'est le nombre de places. Alors qu'en ce moment, on compte aux alentours de quoi? 11 900 places au stade IGA. Et là, on augmenterait la capacité à 15 000. C'est environ ça qu'on a dans les plus grands stades de Masters Mill à travers le monde. Comme par exemple à Indian Wells, on parle de 16 000 places environ. Alors, on s'inscrirait parmi les endroits où il y a le plus de places pour accéder au match notamment.
3: Ben c'est exactement ça, dans le sens où c'est sûr que déjà lorsqu'on compare un peu l'option de rénover le court central existant et de construire un nouveau stade, déjà là, avec la construction d'un nouveau stade, ça nous donne plein de belles nouvelles opportunités, dont celle effectivement d'accroître notre capacité. Puis je pense qu'on est rendu là, en toute honnêteté, parce que au niveau en tout cas de popularité, d'assistance, on se compare justement aux meilleurs tournois à travers le monde et c'est à peu près ça qu'ils ont ces autres grands tournois à travers le monde, 15 000 places sur le court central. En 2024, juste avant qu'on passe finalement au modèle 12 jours de tableau principal, on était vraiment à pleine capacité sur nos deux principaux terrains de match. Donc, il y avait plus de place finalement pour être capable de continuer de croître et d'accueillir plus de gens. Ça nous a donné cette possibilité-là, l'expansion du tournoi l'an dernier. Mais déjà, je vous dirais, je regarde l'édition qu'on prépare pour 2026, puis on s'attend à être à 92-93% de notre capacité sur l'entièreté du tournoi. Donc, je pense que d'ici quelques années, clairement, on a suffisamment d'amateurs de tennis ici. On est capable d'en attirer aussi qui viennent d'ailleurs pour remplir un stade de 15 000 places.
1: Valérie, est-ce qu'il y a eu des discussions déjà avec les instances gouvernementales? Et est-ce que, si oui, il y a eu une ouverture de leur part de donner un coup de main pour qu'on puisse garder l'Omnium Banque Nationale ici à Montréal dans un nouveau stade?
3: Effectivement, on a eu plusieurs discussions, je dirais, dans les dernières semaines, voire les derniers mois. Des discussions pour l'instant que je qualifierais de constructives là, avec les 3 paliers de gouvernement. Ce qui m'encourage, c'est que je pense que tout le monde reconnaît l'importance d'un événement comme celui-là pour les retombées qui sont

0: générer, que ce soit des retombées économiques, des retombées sportives, des retombées sociales. Et ben, on avait une job d'éducation à faire aussi, je pense, de notre côté pour expliquer un peu le modèle particulier qu'on a avec l'Omnium Banque nationale qui vient au final ben, financer carrément le développement du tennis à Montréal, au Québec et à travers le pays. Et le fait que ça reste qu'on a réussi à développer depuis déjà plusieurs années un modèle où on est autosuffisant, contrairement à bien d'autres grands événements, dont par exemple la Formule 1. Donc, pour opérer l'Omnium Banque nationale, on ne reçoit pas de fonds publics annuels, zéro. Mais là, justement, pour être capable de maintenir ce modèle-là sur les 30, 40 prochaines années, ben c'est là où ça va passer. C'est évidemment par un coup de main important de la part des trois paliers. Nous aussi, on arrive avec évidemment cet engagement-là de vouloir participer au montage financier du projet. Et ben, ça va faire partie là, du travail à faire dans les prochains mois de bien comprendre notre plan d'affaires. On a parlé de la capacité accrue. Si ça nous amène plus de revenus, ben, comment on est capable d'investir des sommes dans la construction éventuelle du nouveau stade, et après ça, ben, à quoi ressemble le reste du montage financier?
1: Si je te demande quelles sont les prochaines étapes, là, tu vas me dire assurément que la prochaine étape, ben, c'est de vivre l'Omnium Banque nationale qui s'en vient dans très peu de semaines maintenant. Après, par la suite, il y aura des étapes cruciales justement pour le développement dans ce dossier-là d'un nouveau stade.
0: Ouais, puis avant même justement de vivre la
1: Il y en
0: prochaine
1: avait un
0: édition
1: autre avant.
0: L'Omnium Banque nationale. Ben déjà, en ce moment, on est en processus d'appel d'offres pour la prochaine phase d'étude. Donc là, ce qu'on a complété, on appelle ça une étude de faisabilité. La prochaine phase d'étude, ça s'appellera un dossier d'opportunité. C'est là vraiment où on va travailler un peu plus, bon, concrètement, là, les paramètres du projet, être capable de préciser les coûts du projet, faire différentes études techniques. Et donc, c'est une phase importante. Et ça, ben, on espère être capable d'octroyer le mandat d'ici le début du prochain tournoi. On va lancer aussi la phase de consultation qui est importante pour nous. On le sait, on est dans un parc public, évidemment. Le parc Jarry nous tient à cœur, tout comme les différents usagers du parc Jarry. Alors, pour nous, c'est important de les mettre au cœur de la démarche, de les entendre et de travailler finalement un projet qui est le plus porteur possible, non pas seulement pour Tennis Canada, mais vraiment pour Montréal, pour le Québec. Je pense qu'avec un stade comme celui-là, ben il y a possibilité, évidemment, qu'il puisse servir à différents organismes communautaires, mais qu'il puisse aussi accueillir peut-être d'autres événements sportifs, qu'il puisse accueillir des rencontres de Coupe Davis, de Coupe Beijing King. Donc, c'est tout ça qu'on veut approfondir, je vous dirais, dans les prochaines semaines et les prochains mois.
1: Donc, vois-tu, c'est pour ça que je te posais la question sur les prochaines étapes, parce que ben j'avais induit tout le monde en erreur. Ça prenait quelqu'un qui sait exactement ce qui se passe dans ce dossier-là, Valérie.
0: Mais cela dit, on a hâte au tournoi 2026. Il faut pas l'oublier, puis faut pas le négliger quand même.
1: Ben non, on met pas ça de côté, puis écoute, on aura la chance de se reparler d'ici le tournoi, c'est certain.
2: Ouais,
1: C'était un événement de grande valeur pour Montréal. C'est pour ça qu'on se parle aujourd'hui, parce qu'avec un nouveau stade, puis on rappelle là, que ça fait déjà plusieurs années qu'on en parle, ce serait bien de voir que ce tournoi-là continue de grandir sous ta gouverne, d'ailleurs, puis de mériter une maison qui est à la grandeur de l'événement, si on veut.
0: C'est exactement ça qu'on souhaite. Puis je pense que bon, tous les gens de Montréal, on a besoin aussi d'avoir un stade duquel on est fier, puis de sentir que ben quand on se compare justement aux grandes villes, parce que pour nous c'est ça la compétition, c'est Rome, c'est Miami, c'est Madrid, c'est Shanghai, ben qu'on est à niveau. Puis je pense qu'on est capable de rivaliser évidemment avec ces villes-là. On n'est pas en train de dire qu'on cherche à rivaliser nécessairement avec Indian Wells, qui a comme propriétaire le propriétaire d'Oracle. C'est pas ça, mais je pense que on n'a pas besoin non plus d'être le dernier de la liste lorsqu'on regarde finalement la qualité de nos infrastructures.
1: Valérie Tétrault, directrice de l'Omnium Banque Nationale, merci beaucoup d'avoir pris ces quelques minutes pour nous. Toujours un plaisir de jaser avec toi. Et écoute, on saura se reparler assurément dans les prochaines semaines.
0: Plaisir, toujours partagé et à très, très bientôt.
1: Salut Valérie. Bonne fin de journée. Merci beaucoup.
0: Bye-bye.
1: C'est un dossier très intéressant qui va être à suivre là, cet été avec les prochaines étapes, mais dans les prochains mois également, là, au cours de l'automne, on pourra en discuter. Au retour, celui qui a obtenu, pas une promotion, mais une prolongation de contrat, ce qui est comme une promotion quand tu es entraîneur-chef dans la Ligue nationale, c'est André Tourigny.
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1: L'entraîneur-chef pour un maudit bout du mammouth de Utah, André Tourigny. Félicitations, André, comment vas-tu?
14: Salut, André.
15: Salut,
14: André.
15: Ça va bien, vous autres?
14: Ouais, ouais. Ah, en pleine forme.
1: Ça va super bien, merci beaucoup. Félicitations pour ce nouveau contrat. Écoute, comment as-tu accueilli cette nouvelle-là?
15: Bon, je pense que c'est un privilège. Je pense qu'on aime ça ici. On aime la gang, on aime les joueurs. On aime la vie ici à Salt Lake. D'avoir la chance de signer un contrat avec du terme, je pense que c'est quelque chose. Un, t'es reconnu, c'est le fun, on va être honnête. Puis deux, mais avoir la chance de rester avec ces gars-là, puis avec notre staff, je pense que c'est ce que je voulais.
8: À quel point c'est important, André, t'es là depuis quand? Depuis, je pense que c'est arrivé en 2021, de bâtir ça avec ces joueurs-là. Tu viens d'en parler, mais le même noyau essentiellement qui est là depuis longtemps, qui a vécu le déménagement aussi à Salt Lake, à quel point c'est important pour toi de rester avec ces gars-là à long terme?
15: Ben, tu sais, j'ai une bonne relation avec ces gars-là.
8: Ouais.
15: C'est des gars que j'aime, c'est des gars qui sont le fun à coacher, c'est des gars qui ont acheté l'identité, qui ont acheté le concept qu'on veut faire, on a le buy-in. Fait que, tu sais, je veux le bien, puis je veux que ça marche, puis là, on avance à toutes les ans, on s'améliore à toutes les ans. Fait que, veux pas, c'est motivant, puis là, on veut pousser encore pour aller encore plus loin. Fait que, avoir la chance de rester avec toutes les boys, mais encore les, comme tu as dit, les gars qui sont là depuis le début, là, les Keller, je pense. Rosser, O'Brien, Vince Melka, Barrett Ayton, Jack McBain, Gunter, t'es drafté notre première année, il a pas joué la première année, mais il est arrivé tout après. Tous ces gars-là, là, ça fait longtemps qu'on était ensemble. C'est le fun de bâtir quelque chose ensemble.
1: Et à quel point c'est important dans la Ligue nationale d'aujourd'hui de garder ce même noyau-là, même directeur général, même entraîneur-chef, puis oui, tu greffes des morceaux, puis c'est certain que tu peux pas garder un alignement complet tout ensemble dans cette Ligue nationale-là, mais cette longévité-là, tu l'as dit, l'équipe avance, puis ça fait longtemps qu'on se parle également, André, là, ça fait déjà quelques saisons, puis on voit cette progression-là qui a commencé à Phoenix, qui a commencé en Arizona, puis qu'on voit qui arrive là à maturité à Utah présentement.
15: C'est ça, c'est... C'est le fun que on l'a vu, plus qu'on a eu de la stabilité avec les années, t'arrives au camp d'entraînement, les gars savent déjà c'est quoi le mindset, c'est quoi qu'on essaie d'accomplir. Il y a déjà le système, il change ou il s'améliore ou il y a des ajustements, mais il y a 80% de la base qui est là, que tu peux aller rapidement, les gars sont à l'aise dedans, puis qu'ils ont ajusté ça. Fait que, ça l'aide beaucoup à ce niveau-là.
8: J'aime ça te poser des questions, André, parce que j'étais un peu... Il y a des sujets que je sais pas comment ça se passe, puis la personne ressource pour nous éclairer sur certains dossiers et tout ça. Adam Foote va se joindre au groupe d'entraîneurs avec toi comme entraîneur adjoint. Je veux savoir comment ça se passe à l'interne, ce type de décision-là, alors que t'es l'entraîneur-chef et tout ça. Aiguille-nous un peu peut-être là-dessus.
15: Ben, c'est des discussions qui sont fluides, dans le sens... C'est des discussions que t'as avec ton directeur gérant année après année, puis... lui a son opinion, moi j'ai mon opinion, puis moi puis Bill, une chose qu'on a, au niveau de la vision de où est-ce qu'on va aller, puis ce qu'on veut accomplir, puis tout ça. Puis je pense que avoir un gars comme Adam Foote qui est devenu disponible, puis que j'ai déjà travaillé avec, puis que on voit les choses d'une façon similaire sur bien des choses, je pense que c'est un avantage incroyable qu'on pouvait avoir. Je pense que Adam, c'est un gars qui a fait ses preuves. Il était sur deux staffs qui a gagné le coach de l'année. Il a, comme joueur, gagné deux coupes cette année, gagné les Olympiques, il est championnat du monde, etc., etc. Fait que c'est un gars qui amène énormément de bagages. Tu sais, quand le gars, il a son gilet tiré par son organisation, une organisation comme l'Avalanche, ça montre à quel point qu'il était un bon joueur, que le genre de joueur qu'il a été, puis sa mentalité comme joueur peut amener ça à notre équipe. Fait que c'est un privilège.
1: C'est la semaine de repêchage. La dernière fois qu'on t'a parlé, c'était suite à l'élimination, malheureusement, du Mammouth. Et tu nous as dit que tu allais te promener, regarder pas mal de séries, puis continuer d'étudier, voir ce qui se passait en séries éliminatoires. Comment t'as trouvé ça, les autres séries que t'as vues? Mais également, ça ressemble à quoi l'horaire d'un entraîneur-chef comme ça, à quelques jours seulement du prochain repêchage?
15: Cette semaine, on est en meeting, les coachs, toute la semaine. On prépare le camp d'entraînement, dans le fond. On prépare, je pense, à trois étapes. La première, c'était après la saison.
8: Ouais.
15: On débrief, puis on dit, OK, voici les choses qu'on veut ajouter. Là, on part, on donne un petit peu de temps, chaque coach, on va travailler chacun de notre bord. On a ce qu'on appelle des projets sur la zone défensive ou les unités spéciales ou n'importe quoi, mentalement, n'importe quoi. Puis là, on revient cette semaine, puis là, on parle de tous ces projets-là, où est-ce que ça nous a amené, c'est quoi qu'on a découvert, c'est quoi qu'on a aimé, c'est quoi qu'on n'a pas aimé. Puis l'autre bout, ça va se faire en septembre. Le dernier bout, c'est OK. Là, cette semaine, on va avoir des discussions, on va avoir des arguments. Puis là, les projets vont être peut-être closés à peu près à 80%. Là, chacun qui a des projets va retourner, finir le devoir, puis justement, boucler la boucle, que ça soit exactement comme on veut. Donc, c'est beaucoup d'ajustements que tu vas amener. Moi, personnellement, on essaie de réévaluer tout ce qu'on fait à tous les ans. Tu sais, là, il n'y a pas de on est à bon dans notre zone, on garde la même affaire. Ça n'existe pas dans ma vie, ça n'existe pas dans ma vie de coach. C'est pas de même, ça marche. OK. On est satisfait comment? Puis c'est de quoi de là-dedans qu'on peut faire mieux? Puis quelle équipe fait ça mieux que nous autres? Exemple, ça peut être le coverage en avant du net, ça peut être le coverage d'un coin, ça peut être sur les lancers de la pointe, n'importe quoi. OK. Ça, on peut être meilleur là-dedans, parfait. Qui les équipes qui font ça mieux que nous autres? Ou on regarde puis on dit, hey, les autres sont durs à jouer parce qu'ils font ça bien. Puis on les étudie. Puis après ça, on revient puis à l'intérieur de notre équipe. Comment nous autres, on peut intégrer ça dans notre système? Y a-t-il des choses qu'on fait déjà, qu'on a déjà dans notre système, mais qu'on ne fait pas assez bien? Puis comment qu'on peut les améliorer, etc. etc. Tout notre système, toutes les phases, on revient sur toutes ces choses-là. Puis on voit où est-ce qu'on veut s'améliorer. Puis à partir de là, quand le calendrier va commencer, on va insister sur ces choses-là.
1: On va être content, mais jamais vraiment satisfait. Là. C'est un peu ça l'état d'esprit.
15: C'est ça. T'sais, on a, mettons, un document Word, il y a 16 pages de choses qu'on veut améliorer. Ça vous donne une idée qu'on révise tout.
1: C'est bon. Pas pire, ça. C'est très, très bon. Écoute, on veut pas prendre trop de ton temps, André, mais hier, on a vu les nouveaux intronisés au Temple de la Renommée également. Puis il y a deux gars près du Québec, en Patrice Bergeron, et près de chez nous également, en Carey Price, qui ont fait leur entrée. Je veux dire, as-tu été... c'est sûr que t'as pas été surpris de voir cette intronisation-là de Carey Price et de Patrice Bergeron, mais peut-être un petit mot sur ta réaction sur ces deux joueurs-là.
15: Aucunement surpris, définitivement. Je pense que c'est de voir ces gars-là entrer au Temple de la Renommée, c'est comme évident. Hein. Ces gars-là ont tellement marqué au moins le hockey. Parce que Carey Price, son niveau d'excellence, non seulement avec le Canadien, mais au niveau international, pendant toutes ces années qu'il était dans la Ligue nationale. Même chose pour Patrice Bergeron. Je pense que c'est autant représentant son pays que la façon qu'il a joué, gagné la Coupe Stanley, etc. Puis il a été un exemple de son comportement, son attitude, sur glace, hors glace, pendant toutes ces années-là. Je pense que c'est un no-brainer.
1: André, merci beaucoup pour tes commentaires aujourd'hui. Encore une fois, félicitations. C'est vraiment le fun de te voir piloter le Mammouth de Utah. C'est une très belle équipe de hockey à regarder également, qu'on va se donner un grand plaisir de suivre la saison prochaine. D'ici là, passe un très bel été. On se promet de se reparler très bientôt. Et merci encore.
15: Merci les boys. Bye-bye.
8: Salut André. Bye-bye. Salut André.
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14: Quatre matchs à l'affiche aujourd'hui à la Coupe du Monde. Le Portugal qui a signé un gain de 5-0 sur l'Ouzbékistan. Cristiano Ronaldo a inscrit 2 buts. C'est 0-0 entre l'Angleterre et le Ghana à la mi-temps. À 19h, on surveille Panama-Croatie. Et à 22h, la Colombie contre la République démocratique du Congo. Simon Nemec et Maxime Tsiplakov sont échangés à Calgary. En retour, les Devils ont mis la main sur 2 choix de premier tour. Un en 2027, un autre en 2028. Ils mettent aussi la main sur le défenseur Étienne Morin et un choix de 2e tour cette année. Simon Nemec est agent libre avec restriction au moment où on se parle. Mike Babcock, c'est officiel. Il devient le 19e entraîneur de l'histoire des Oilers. Il sera épaulé par DJ Smith, qui a quant à lui été embauché à titre d'entraîneur associé. Et un petit mot sur la victoire de Montréal, qui a consenti un contrat de 2 saisons à l'attaquante Emma Maltais, âgée de 26 ans, originaire de Burlington en Ontario, et l'une des 5 joueuses à avoir joué tous les matchs de l'histoire des Sceptres au cours des 3 dernières saisons.
8: Dernière petite nouvelle, juste avant d'y aller avec la question du jour, selon Chris Johnston de TSN, eh bien... Les Sénateurs d'Ottawa auraient mis la main sur l'attaquant William Eklund en provenance des Sharks de San Jose. On ne connaît toujours pas le retour dans le cas de William Eklund, mais évidemment, les Sénateurs qui voulaient s'améliorer avec la perte de Brady Tkachuk. Seriez-vous intéressé si le Canadien fait l'acquisition d'Elias Pettersson avec une retenue de salaire? On est à non à 53% au sondage.
1: Oh, c'est un dossier à suivre, celui d'Eklund, dans les prochaines heures, effectivement, le temps qu'on rapporte le retour et tout le reste. Pour l'instant, on s'en va jaser avec nos mangeux de Pâques.
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17: Cette longueur là, pour ce qui a trait à Champlain, et ça avec Highland Park et Kichisibi, la Queensway à l'ouest de la ville qu'on sent entre Maitland, le secteur Highland Park, c'est très complexe. Un peu mieux pour les draveurs, mais toujours un peu de complication pour McDonald's Cartier et rejoindre la 50. Au rouge pour les allumetières. Autre chose, textez-nous 11007. 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
1: L'abbé Richard en ce mardi. Comment allez-vous, mon cher ami?
14: Bonjour, Richard.
8: Salut, Richard.
29: Hey, salut tout le monde. Je vais très bien et je dois dire que je suis... écoute, je suis honoré. Tu sais, on rencontre beaucoup de joueurs dans nos vies, puis des coachs, puis des ci, puis des ça. Puis tu sais, souvent... T'sais, on sait pas trop si c'est quoi qui s'installe. Y a-t-il un respect qui est mutuel? On sait pas. T'sais. Puis tout à l'heure, écoutez, je reviens du point de presse de Patrice Bergeron, qui est honoré ici à Boston. parce qu'on va retirer son chandail, puis évidemment, on va lui ouvrir bien grand les portes du temple. Puis Patrice arrive dans la salle, on est quoi, je sais pas là, peut-être une trentaine de journalistes, il se met à parler en anglais, évidemment. Merci à tout le monde, merci à merci ici, merci ça, tout ça en anglais. Puis après, il se lève les yeux, puis il remarque Jonathan Bernier, mon ami du Journal de Montréal, et moi-même. Et il commence à parler en français, il nous regarde, puis il dit « Ah, les gars, merci d'être là. » Puis écoute, c'est mis à parler en français. On était juste deux sur toute l'assemblée. Alors, ça m'a impressionné vraiment de la part de Patrice Bergeron, qui est un, je savais déjà, un chic type.
14: Mais
29: après tout ça, on va rajouter deux, trois coches de la classe. En voulez-vous? Il en masse.
1: Alors, pour ceux qui idolâtrent Patrice Bergeron, vous savez désormais qu'aujourd'hui, idolâtre Richard Labbé.
29: Ben écoute, non,
1: c'est ce qu'il faut comprendre dans tout ça.
29: Non, mais je remarque la marque de respect, parce que il s'est levé les yeux puis il nous a vu les deux, mais il aurait pu continuer en anglais en sachant qu'on va se parler en français plus tard de toute façon. Puis d'ailleurs, il nous a jasé ça, je pense, pendant 20 minutes après. C'était vraiment beaucoup très généreux de sa part, mais je tiens à souligner ce bout-là. Parce que c'est pas tout le monde qui aurait fait ça.
1: Tu fais très bien de le dire, Richard. Je pense que tout le monde est d'accord qu'ils ont croisé Patrice Bergeron. Lui, quand la classe est passée, il a pas levé la main, il a levé les deux mains. Puis il était debout en plus. Je pense que tout le monde est d'accord avec tout ça. Si tu permets, Richard, on va aller saluer ton collègue Marco D'Amico qui est avec nous aujourd'hui pour débattre avec toi. Comment ça va, fratello?
8: Salut, Marco!
0: Ça va très bien, les gars. Écoute, j'ai pas passé une légende en entrevue, c'est plutôt des execs puis des agents aujourd'hui en lieu du repêchage. Puis écoute, j'adore que la Ligue nationale ait annoncé le Hockey Hall of Fame en pleine période d'échange et tout, mais encore une fois, félicitations à tous ceux qui ont été accueillis au Hockey Hall of Fame cette semaine.
1: Ouais, c'est ça. Le temps de la renommée, la période des échanges, le repêchage, puis là, ça parle d'expansion en plus au Texas. Une pas pire semaine, d'ailleurs. On est supposé avoir congé demain. C'est plus ça va marcher, cette histoire-là. On vous reviendra là-dessus. Mais pour l'instant, eux autres, les Oilers d'Edmonton qui ont trouvé encore une façon de faire les nouvelles, c'est officiel.
8: Officiel?
1: Babcock est le nouvel entraîneur-chef des Oilers, officiellement officiel. On vous l'a dit. Sur une échelle de 1 à 10, messieurs, à combien était-il le bon choix pour diriger les Oilers d'Edmonton? Richard.
29: Est-ce que le plus bas chiffre, c'est 0?
1: Ben, on a dit 1 à 10, mais étant donné que tu as été reconnu par Patrice Bergeron, on va accepter le 0.
29: Parce que s'il y avait un chiffre en bas de 0, j'aurais probablement mis celui-là. D'ailleurs, c'est intéressant parce qu'on nomme Babcock, mais juste en même temps, on dit « Ah, puis en passant, il y aura un entraîneur associé au cas où ça vient mal. » Je trouve ça savoureux. Écoutez, tout à l'heure, je regardais avant qu'on se parle, je parlais avec mon ami Jonathan ici du Journal de Montréal, puis on se demandait, coudonc, c'est quand la dernière fois que Babcock a gagné une série? Puis j'ai été obligé de vérifier, parce que je me souviens même pas de la dernière fois qu'une équipe de Mike Babcock a gagné une série. 2013, la réponse.
8: Oui, à Détroit.
29: Oui, exactement. Donc ça veut dire que depuis cette date-là, les clubs dirigés par monsieur ont soit été sortis au premier tour, c'est arrivé 5 fois ça, ou soit raté les séries, ça c'est arrivé 1 fois. Alors, tu sais, si l'idée des Oilers, puis je sais ce qu'on cherche à faire, on n'a pas 10 ans, là. McDavid, il est là, puis il attend, puis il tape du pied. Alors, on voulait aller chercher un coach qui allait arriver, puis qui allait revirer ça de bord rapidement. Mais si tu voulais ça, j'ai au moins 12 autres candidats que j'aurais pris avant. Je parlais justement de Claude Julien tout récemment, là, qui s'en va coacher en Europe. Mais Claude Julien, là, il était disponible, là. Puis ça, à la limite, si tu l'appelles maintenant, il va probablement dire « OK, attends une minute, je vais voir ce que je peux faire. » Tu sais, je comprends pas pourquoi on passe pas un coach comme Claude Julien. Si tu veux parler de respect, puis de gars qui est capable d'arriver, puis de virer ça de bord rapidement, il a déjà gagné. Je comprends pas pourquoi Babcock passe en haut de certains noms, dont celui-là. Je ne m'explique pas du tout, zéro, aucunement, cette embauche-là.
1: Marco, ta note de 1 à 10?
0: J'ai mis 4 parce que DJ Smith fait partie du groupe d'entraîneurs. Aussi simple que ça. Je suis pas mal d'accord avec ce que Richard vient de dire. Là. Il y avait beaucoup d'autres options. Mon commentaire, c'est qu'on est 8 milliards de personnes sur cette planète, bientôt 9. Puis ça doit être Mike Babcock, sérieux. La seule chose que je peux dire, c'est dans mes discussions avec les joueurs ou leurs représentants côté Edmonton, c'est le noyau qui semble être vraiment le véhicule là-dedans, ainsi que le groupe de propriétaires, Daryl Katz, en haut, Monsieur Katz. Donc, c'est certain que c'est ça qui pousse l'enveloppe en ce moment. Ils ont essayé d'y aller de la douce façon. Ils ont essayé d'aller chercher Noel Block, qui était l'entraîneur-chef des Otters de Erie pendant qu'un certain McDavid était là. Ils ont tout essayé en termes de rapprochement d'entraîneurs et joueurs. Et là, ça semble vouloir aller pour le bad boy. C'est comme l'opposé totalement. Est-ce que ça va fonctionner? Personnellement, je doute. Puis je crois que c'est pas nécessairement les joueurs étoiles qui vont en écoper du côté des Oilers d'Edmonton. Je pense que c'est plus les joueurs de soutien qui vont en manger une varlope cette saison. Mais écoute, ils doivent tenter le tout. Je trouve juste ça malheureux que le plus gros risque que les Oilers sont prêts à prendre, c'est derrière le banc.
1: Ouais, ça c'est, écoute, il y a encore bien des questions. Et des endroits à remplir dans l'alignement des Oilers d'Edmonton. Mais écoute, au moins le coach s'est réglé dans leur cas. Voyons voir ce qu'ils vont faire à partir de désormais, comme on dit. Maintenant, concernant le Canadien de Montréal, alors j'avais hâte de vous poser cette question-là, qui est également notre question du jour FX. Si jamais les Canucks de Vancouver retiennent de l'argent sur le contrat, mettons là, qui coûte 9 millions au lieu de 11,6. Vous aimeriez que le Canadien tente d'acquérir Elias Pettersson. Vrai ou faux, Marco?
0: Il y a comme 160 000 commentaires sur X en ce moment sur mon hypothèse. Tant qu'à l'acquisition d'un Elias Pettersson à réduction de salaire, d'ailleurs, c'est probablement là où tu as pris ta question. Donc, je serais hypocrite de dire non, mais écoute, if you're gonna put me on the spot, si je peux dire, personnellement, tout dépend du retour, mais il n'y a pas plus grand joueur avec potentiel de rebondir disponible sur le marché aujourd'hui que cet homme-là. Et je suis de l'avis que si tu le jumelles à un Ivan Demidov, alors qu'il est en pleine croissance et qu'il y a un centre, puis si ça te coûte pas Age peut arriver en avril, tu fais qu'est-ce que tu veux. Mais je crois fermement que ces deux joueurs-là peuvent faire du 90 points ensemble l'année prochaine. S'ils jouent ensemble. C'est certain que t'as un paquet de drapeaux qui vient avec. Absolument. Mais c'est aussi le noyau qui a accueilli Patrick Laine. C'est aussi l'état-major qui ont fait la transaction pour un Patrick Laine. Puis à 9 millions de dollars, c'est pas difficile de te virer de bord dans le futur si ça te donne pas pour être capable de le transiger à nouveau. Personnellement, c'est le genre de risque que je prendrais parce que les autres options qui sont disponibles sur le marché, y en ont des drapeaux. Puis ça gagne du 7, du 8, du 9. Donc rendu là, tu sais que c'est un gars qui a marqué 100 points, jouant avec des alliés que personnellement, côté potentiel, je trouve inférieur à ce qu'Ivan Demidov peut être. Le mettant avec Demidov, je pense que ça serait, t'aurais vraiment la possibilité d'avoir deux premiers trios. Mais, encore une fois, je peux bien comprendre la réservation du monde parce que c'est pas nécessairement le style de joueur qui est convoité par les partisans en ce moment.
1: Richard?
29: Ben, si Kent Hughes a fait ses devoirs, et je présume qu'il les a fait, il va se tenir très loin de ce joueur-là, parce que ce qu'on entendait à Vancouver récemment, à son sujet, c'était pas mal les mêmes affaires. Pas coachable, pas un gars d'équipe, pas un gars qui travaille particulièrement fort. Alors, si tu mets tout ça ensemble, puis là, je comprends que le Canadien essaie de bâtir quelque chose qui est tout le contraire à ce que je viens de dire. Si tu mets tout ça ensemble, il y a aucune logique vraiment à pourchasser ce type de joueur-là, encore moins au prix qu'il va te coûter. T'sais, dans le cas de Laine, je pense que Laine, tout le monde était courant que c'était à très, très, très, très court terme. Le Canadien avait aucun plan à long terme avec Laine. Donc, on a tenté quelque chose. Ça a duré le temps que ça a duré. Dans le cas de Peterson, ben ça peut pas être à court terme. Alors, c'était pour t'embarquer là-dedans, là. T'as besoin d'avoir beaucoup, beaucoup de patience et peut-être d'avoir un style de gestion que Kent Hughes ne possède pas. Alors pour moi, c'est pas un bon mariage. T'sais, je vois pas. Je parle même pas de l'argent, là, parce que c'est un détail assez important, mais même si t'enlèves l'argent, je pense juste à la physionomie du joueur, plutôt à la psychologie du joueur, pardon. C'est pas le style de joueur que la direction affectionne.
8: Va-t-il coûter si cher que ça après des saisons de 45-51? Parce qu'on s'entend, les deux dernières saisons ont été très décevantes pour lui. Il y a eu la saga JT Miller aussi à Vancouver. On s'est départi de JT Miller, mais ça a été deux saisons quand même assez difficiles pour Elias Pettersson.
3: Vas-y rapidement, Richard. Oui, on a une nouvelle dans la minute.
29: Les agents sont très bons pour te faire payer qu'est-ce que le joueur a déjà fait auparavant. Il y a souvent quelqu'un qui est prêt à le payer. Donc, oui, il risque de coûter cher malgré tout. Mais encore là, je me tiendrai très, très loin.
3: On va prendre une très courte pause. On a d'autres questions à vous poser concernant cette semaine et le Canadien de Montréal. Puis peut-être qu'au retour de la pause, on aura plus de nouvelles. Elliot Friedman, il y a 3 minutes, Marco, il a sorti ça sur X. Simon Lemaitre est échangé à Calgary. On n'a pas d'idée quant au retour ou quoi que ce soit. As-tu quelque chose là-dessus, Marco? On l'a ici, c'est sorti il y a 13 secondes. C'est Nemec et Tiplakov pour un choix de deuxième tour, le choix de premier tour de Vegas en 2027, le choix de premier tour de Colorado en 2028, qui sont les deux protégés, top 10, et Étienne Morin, donc contre Simon Nemec, Maxime Tiplakov. Voilà, c'est fait.
29: C'est fait.
3: Un autre échange dans la Ligue nationale. Marco, je te laisse digérer tout ça, Richard aussi. Puis on va prendre vos impressions dans 2 minutes. On revient dans les manger de Pâques.

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12: Marco, on prend tes impressions à chaud sur cette transaction qui implique les Flames et les Devils du New Jersey. Nous autres, notre première impression ici, c'est, il semble que c'est cher.
13: Ouais, écoute, c'est l'équivalent de trois choix de premier tour. Parce qu'on va se le dire, le deuxième choix de New York, qui est 35e au total. Donc, plus ou moins. Puis, Étienne Morin est quand même un bon espoir. Je dirais un espoir B dans ce cas-ci, là, mais je crois que c'est quand même intéressant en termes de retour pour le New Jersey. C'est beaucoup de quantité. Et c'est certain qu'il y a, la qualité là-dedans. Ce que je trouve un peu dommage ou même un peu ironique dans ce deal-là, c'est qu'une des raisons pourquoi Simon Nemec voulait passer sous un autre cieux, c'était pour avoir une opportunité d'être capable de jouer des minutes importantes offensivement. Mais c'est un défenseur droitier qui va jouer vraisemblablement derrière un Zane Parekh qui, lui, va être sur la première vague de l'avantage numérique. Donc, c'est un peu malheureux, mais c'est une opportunité pour lui de se faire valoir beaucoup plus qu'il allait avoir cette année au New Jersey avec les Pesci, avec Hamilton qui est là. Donc, pour moi, ça vaut la peine. Puis un peu à comme qu'est-ce qu'on a vu avec la Floride quand ils ont échangé Samoskevich, je me doute que les Devils ont terminé.
14: Je vais lancer Richard là-dessus. Les Devils vont chercher quand même des choix repêchage assez intéressants. D'une manière ou d'une autre, on pourrait se servir de ces choix-là au New Jersey pour acquérir un joueur d'importance. Est-ce que dans ce cas-ci, ça pourrait être un gardien de but en corner les Bucks? Est-ce que c'est une possibilité quand même pour les Devils de s'améliorer devant le filet? On sait que toutes sortes de rumeurs autour de Mark Strom, on n'a pas été satisfait nécessairement de son niveau de jeu au courant des dernières années. Est-ce qu'il est là l'opportunité pour les Devils d'acquérir un gars comme Connor Lebock?
1: Ben c'est certainement que ça fait partie des plans. Je pense que Hellebuyck, malheureusement pour les partisans des Jets, j'aime pas ce qui sort de ce dossier-là. Hein. On dirait que j'ai pas entendu parler qu'il avait expressément demandé d'être échangé, mais entre les branches, on parle comme si ça avait été le cas. Il y a peut-être un sentiment d'urgence un petit peu qui s'installe du côté de Hellebuyck, là, ça c'est sûr. Et si c'est le cas, ben il y aura plusieurs clubs qui vont lever la main. Les Devils vont être là-dedans. Je suis quand même surpris, par contre, pour Nemeth, qui était un jeune joueur encore, qui avait été quoi, là?
14: Deuxième choix total après Slav, ouais.
1: Deuxième total en 2022. Donc, je trouve qu'on abandonne relativement rapidement. Ce bout-là me surprend un peu de la part des Devils quand même.
12: Si on revient aux Canadiens, messieurs, à moins que vous ayez quelque chose à ajouter sur cette transaction-là? Non?
1: On a fait le tour.
12: OK, merci beaucoup. Ouais. quel est le joueur de l'organisation du Canadien qui a le plus de chances de partir cette semaine, selon vous? Richard, on continue avec toi.
1: Ouais, j'ai brassé ça un petit peu. Je suis très... Je suis là partagé présentement, parce que d'un bord, j'entends dire, oui, le Canadien va être super actif. De l'autre bord, on me dit, ouais, attention, faut pas s'imaginer que ça va être les feux d'artifice. Et là, dans cette, tu sais, si on veut ramener un petit peu aux conversations précédentes, et si on veut parler d'une transaction qui serait d'envergure pour le Canadien de Montréal, c'est un nom qui a beaucoup circulé. Dans les mois précédents, c'était souvent quand le Canadien se faisait dire, OK, vous voulez tel joueur important, ben souvent à l'autre bout, on disait, OK, ben Kevin Goulet, es-tu là? Es-tu disponible? Alors, si le Canadien veut avoir de quelque chose de gros, c'est un nom qui revenait. Donc, moi, je te répondrais, lui, Kevin Goulet, probablement, encore une fois, si le Canadien souhaite frapper un grand coup. Mais sinon, je pense pas que le Canadien va non plus se mettre à se débarrasser de choix, puis de premier tour, puis d'espoir, puis de Michael Hage à gauche et à droite, parce qu'on veut peut-être tenter de colmater une brèche. Alors, je suis très partagé, mais je te dirais que si on parle de transactions d'envergure, et je te parle d'envergure, ben le nom qui est souvent mentionné, à l'autre bout, ben souvent les autres équipes s'informent sur Goulet.
12: Intéressant. Marco?
13: Ben, écoute, moi, j'ai pas nommé de joueur qui fait vraisemblablement partie du noyau, du top 4, top 6, juste parce que je crois que le Canadien aimerait bâtir sur ce qu'ils ont à place de faire de la chirurgie de leur alignement. Je pense qu'ils sont pas rendus à ce point-là. Est-ce qu'ils vont se mettre à échanger des Michael Hage et autres comme les top 3 ou 4 espoirs qu'ils ont? Ça, je le doute aussi. Ça, honnêtement, là, je pense que ça, c'est plus un désir partisanal que c'est plus du côté du management. Ce que je pourrais dire, par contre, c'est plus les espoirs qui sont hors du top 5. Donc, je pense à des Owen Beck, je pense à des Adam Engstrom. Puis c'est pour ça que j'ai nommé Adam Engstrom quand tu m'as envoyé le texto, parce que ça, c'est un joueur qui a suscité de l'intérêt l'année passée, durant la saison. C'est un joueur que plusieurs voient comme étant prêt pour jouer dans la Ligue nationale. Le Canadien, avec leur choix de premier tour, je serais surpris si ça reste 28e. Moi, que ça soit de monter, descendre ou de transiger avec un atout pour essayer d'améliorer ailleurs, je pense que c'est quelque chose qui vont regarder assez sérieusement. Je dis pas qu'ils vont commencer à faire 18 transactions, mais au moins cibler une façon d'améliorer le club qui pourrait aider d'une façon concrète, que ce soit dans le top 6 ou que ce soit dans la direction de top 4, mais pas une avalanche de moves comme on voit présentement du côté de Toronto. Donc, ce que je pourrais dire, c'est je pense que c'est plus les autres espoirs et certains des choix, mais pas tous les choix. Là, tu vas pas te mettre à envoyer deux, trois choix de premier tour dans d'autres transactions. Mais ce que je dirais, c'est exemple, Jordan Kyrou. On sait que le Canadien avait un intérêt envers lui. Ils se sont réinformés dans son cas. Si la transaction, c'est un choix de premier tour, un espoir et un joueur de ton alignement, mais c'est certain que déjà le deux tiers de là, parce qu'on sait que les Blues ont grandement aimé qu'est-ce qu'ils ont vu d'un gars comme Adam Engstrom. Mais, comme Richard a dit tantôt, un autre joueur qui intéressait beaucoup les Blues, Caden Gooley. Donc, c'est certain que c'est un joueur qui va être très convoité, ce Caden Gooley-là. Moi, ce que je me suis fait dire, ce qu'on continue à entendre, c'est que le Canadien ne serait pas hyper ouvert de le transiger, mais ça prendrait une grosse transaction pour peut-être y songer. Donc, encore une fois, c'est pas une mauvaise option non plus.
1: Si on veut vraiment, j'allais dire, excusez-moi, mais si on veut vraiment un deuxième centre, qui pas un deuxième centre pas pire, là. Si on veut un deuxième centre qui a un impact en octobre, là, ça, tu peux pas dire, OK, on vous donne Engstrom ou quoi.
14: Non,
1: là, tu tombes dans l'autre strate. Là. Puis c'est ce bout-là qui me fait hésiter. Je me demande vraiment si le Canadien est prêt à payer ce prix-là. Parce que si le Canadien paye ce prix-là, ça veut dire que le Canadien croit qu'en octobre, c'est pas juste la fenêtre qui est ouverte, là, c'est la porte de garage. Là. On pense qu'au mois d'octobre, si on arrive avec un deuxième centre, on a des chances de faire un bon bout de chemin au printemps.
12: Justement, ça a l'air qu'il y a des équipes qui seraient intéressées dans ce dossier-là et qui appellent le Canadien. Selon vous, est-ce que Kirby Dach va jouer le premier match de la saison régulière l'an prochain dans l'uniforme du Canadien? Vrai ou faux? Marco.
13: Écoute, je sais qu'il y a des équipes qui se sont informées tant qu'à Kirby Dach. Puis je sais que le monde qui nous écoute en ce moment, puis j'imagine Richard aussi, sont juste jetés à terre. Genre, qu'est-ce qui se passe ici? Mais la pénurie de centres dans la Ligue nationale et le fait que c'est un gros bonhomme qui est droitier, le profil parfait pour quelqu'un qui croit qu'ils ont la magie pour repartir sa carrière. Donc, je crois qu'il pourrait avoir un moyen de transiger Kirby Dach pour au moins s'épargner du côté de son offre qualificative de 4 millions, parce que faut le dire que 4 millions en ce moment, c'est plus qu'un tiers de tout l'espace que détient présentement le Canadien de Montréal sous la masse. Donc, de lui donner ce 4 millions-là, pour moi, ce serait intéressant, mais pas la fin du monde non plus. Donc, c'est pour ça que avant de prendre ces décisions-là, on est en train de voir c'est quoi vraiment sa valeur marchande. Je me dis qu'avec un Owen Beck et un Florian Jacquet qui cogne à la porte à Laval, comme quatrième centre, ça serait pas une mauvaise idée de voir si tu pourrais monter ces gars-là et avoir une valeur marchande pour Kirby Dach.
12: Richard?
1: Ben moi, ce qui me fait croire que Kirby Dach va être encore ici en octobre, c'est Martin Saint-Louis. C'est que Martin Saint-Louis, cette saison, et certainement dans les séries, a eu beaucoup d'opportunités de le laisser de côté. Et à chaque fois, a choisi de pas le faire. Et pour moi, ça parle beaucoup. Parce que souvent, quand un coach qui décide qu'il n'y a plus rien à faire avec un espoir, ben souvent, il y a des résultats. T'sais, regardez un petit peu ce qui s'est passé dans le cas de Jesperi Kotkaniemi en Caroline. T'sais, je pense que Rod Brind'Amour, à un moment donné, a décidé ben ce gars-là ne joue plus. Puis vous ne l'avez pas vu une seule fois, d'ailleurs, dans les séries. Martin Saint-Louis n'a pas fait ça avec Kirby Dach. Alors, à cause de ça, puis parce que Martin Saint-Louis a manifesté une confiance quand même assez inébranlable envers Dach, moi, je pense que Dach va revenir. Maintenant, est-ce que ça va être dans quelle situation, dans quelles conditions, on peut pas le savoir, mais je pense que le Canadien croit encore en lui, puis oublie pas une chose, dans ces décisions-là, c'est toujours une question de politique, c'est-à-dire que qui a mis la main sur ce joueur-là en premier? T'sais, si Kirby Dach était un produit de l'ère Marc Bergevin, je pense qu'il serait déjà parti. Mais Kirby Dach, c'est un produit de l'ère présente. Alors, eux autres, là, ils veulent pas mal paraître, je pense, dans ce dossier-là. Alors, Kirby Dach va avoir des troisièmes chances, puis des quatrièmes chances, puis des cinquièmes chances. Et puis, si ça fonctionne pas, ben il ira ailleurs. Mais je pense que dans l'immédiat, j'ai l'impression que le Canadien a pas encore abandonné avec lui.
12: Messieurs, écoutez, c'est déjà tout le temps qu'on a. Ça passe vite en bonne compagnie. Vous êtes bons, les gars. Puis en plus d'être bons, ben vous êtes beaux. Ouais.
1: Ça, c'est un bonnie, ça.
12: C'est effectivement. C'est un bonnie et on le prend volontiers. On se reparle un petit peu plus tard dans les deux cas cette semaine. Bonne Saint-Jean à vous autres.
1: Oui.
12: Et merci beaucoup de votre temps encore une fois.
1: Toujours un plaisir.
13: Bonne grâce à toutes.
1: Bye-bye.
12: Salut tout le monde. Bye.
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15: cette longueur là, pour ce qui a trait à Champlain, et ça avec Highland Park et Kichisibi, la Queensway à l'ouest de la ville qu'on sent entre Maitland, le secteur Highland Park, c'est très complexe. Un peu mieux pour les draveurs, mais toujours un peu de complication pour McDonald's Cartier et rejoindre la 50. Au rouge pour les allumetières. Autre chose, textez-nous 11007. 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
5: Juste avant qu'on passe à notre playbook présenté par bet99.net FX, on a eu les détails de cette transaction entre les Sénateurs d'Ottawa et les Sharks de San Jose. On sait la grosse pièce dans cette transaction, c'est William Eklund, l'attaquant qui passe des Sharks aux Sénateurs. Mais on connaît maintenant toute l'amplitude de la transaction.
6: Ouais, ben quelques espoirs de très bas calibre là, en tant que tel pour les Sénateurs d'Ottawa qu'ils obtiennent aussi avec William Eklund, et en retour les Sharks mettent la main sur le 9e choix au total. 9e choix qui avait été acquis dans la transaction Brady Tkachuk. William Eklund, on parle de deux saisons de 58 points et 53 points dans les deux dernières années avec les Sharks.

0: comme un acquis, un joueur qui évolue déjà dans la Ligue nationale. Alors, je pense vraiment qu'on va sélectionner deuxième du côté des Sharks, un autre choix dans le top 5 pour eux. Une très bonne transaction, je pense, pour les Sharks. Et pour les Sénateurs, eh bien, on se rabat sur William Eklund alors qu'on vient de perdre Brady Tkachuk. Alors, il fallait aller chercher du talent là-bas aussi.
1: Tu gagnes, en fait, c'est Nicolas Cloutier qui a dit ça, là. Tu gagnes en talent et en habileté avec William Eklund. Écoute, qui jouait sur un deuxième trio avec Michael Misa, qui est un très jeune centre, et avec Kiefer Sherwood, là. Donc, c'était un petit peu mince encore, là. C'était pas le trio de McLean Celebrini, on sait, avec notamment Will Smith qui jouait avec lui. Donc voilà, mais effectivement, Eklund qui a été repêché 7e au total en 2021. Des saisons de 58, 53 points. On rappelle, il a 23 ans.
0: Ouais, il va jouer avec des biens, avec des meilleurs joueurs, à mon avis, aussi chez les Sénateurs.
1: Avec Tim Stutzla. Pour être tout un allié dans ce cas-là. Donc, très intéressant comme transaction. Puis, comme tu l'as dit, ce n'est qu'une autre pièce qui bouge.
0: Ce n'est que le début.
1: Exactement. Ouais. Ça va continuer de bouger, ça c'est sûr, dans les prochaines heures. On pourra en reparler jeudi après-midi. Dans le playbook présenté par bet99.net, on l'a dit, FX, tu mènes toujours par 6 points. C'est 10 à 4.
0: Ouais.
1: C'est ça. Là, j'ai pas le choix d'aller pour un 3 points.
0: Je sais.
1: Touche nous a parlé tantôt du carrousel de Bryce Harper.
0: Ouais.
1: J'ai l'impression que ce soir pourrait, contre les Nationals, son ancienne équipe, là, à Washington, y aller d'un gros coup de circuit. Alors, c'est ma cote. 4.35, ce qui me donnerait 3 points.
0: Wow! Excellent. De mon côté, je me dirige dans le match entre le Canada et la Suisse demain après-midi parce qu'on revient seulement jeudi, alors je peux prendre une cote demain.
1: Ah, c'est vrai, j'ai pas pensé à ça.
0: Et tu sais quoi, je me garde. Je prends une victoire du Canada contre la Suisse.
1: Oh boy!
0: La cote est à 3.5 sur Bet99, le verdict nul à 3.10 et la victoire de la Suisse à 2.30. Alors le Canada est négligé dans ce match-là, mais je les prends quand même pour gagner.
1: Cote intéressante aussi, c'est le Canada pour gagner le groupe. La cote est à 2.
0: Aussi, mais je prends une cote à 3 parce que je veux faire 2 points.
1: Merci beaucoup, mon cher FX, encore une fois pour ce beau segment, ce duel-là qu'on se livre sur Bet99. Et maintenant, on passe à Renaud Lavoie. Make your move.
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9: Comment ça va, mon Ren?
10: Hey, Renaud!
11: Ça va bien, vous? Je suis au tournoi de golf, un autre tournoi de golf, pour célébrer le 80e anniversaire de notre bon ami Michel Bergeron.
12: Oui, wow. Organisé par Mapper.
9: Hey, tu salues Berger pour nous, hein?
11: Je vais faire ça. Ce sera officiellement mon seul match de golf de l'année. Confirmé.
10: Hey, t'as commencé à jouer certain là, à cette heure-là. Là.
11: Non, mais après 13 trous, imagine-toi là, que cette histoire-là va durer à peu près 6 heures. Ceux qui jouent là ont commencé probablement à 11 heures ce matin. J'ai commencé à 11 heures. Ça se terminera pas avant 5 heures ce soir, c'est sûr, sûr, sûr.
9: Ah, c'est long,
11: d'une longueur... Golf. C'est épouvantable. C'est pour ça que je joue au golf, vraiment. Là.
10: Un œuf!
11: À jeun,
10: c'est tough.
11: À jeun, c'est tough.
9: Renaud, je peux pas être plus d'accord avec toi qu'en ce moment.
10: Ouais.
9: Tu salueras également la beauté, hein, Mapper? Qui,
11: oui, premier, elle est saluée. Elle
9: n'était pas saluée, là dans les manges de Pâques et on sait pourquoi.
11: Exactement. Et elle est en feu, je vous dirais, la beauté. C'est ça qui est dangereux. Ouais.
12: Elle est dangereuse en ce moment, la beauté.
11: Oui, tout à fait. C'est une beauté dangereuse.
9: Hey, on a plein de sujets à jaser avec toi. Pis,
11: mais hein.
9: Écoute, commençons parce qu'on t'a titillé avec cette question hier.
12: Oui.
9: Carey Price.
12: Dis-moi tout, Renaud.
9: Mérite-t-il d'avoir son chandail retiré ou non, selon toi?
11: Ce que j'aime, c'est que vous m'avez posé la question hier, puis j'ai eu le temps d'y réfléchir, puis de parler à des amis à moi, d'immenses fans des Canadiens, qui ont plusieurs billets de saison, qui, écoute, ont grandi avec la Sainte Flanelle, etc., qui sont un peu plus vieux que moi. Puis, rapidement, là, la réponse, les gars, elle est venue. Puis, c'est un peu ce que je pense aussi. Moi, ce que je pense, c'est que la réponse à cette question, à l'heure où on se parle, c'est non. OK? Mais c'est un non conditionnel. Conditionnel pour quelques raisons. La première, tous les joueurs qui ont leur chandail retiré, leur numéro retiré par les Canadiens ont remporté la Coupe Stanley.
12: Ouais.
11: Tout le monde est d'accord avec ça?
12: Il y a deux critères, exact.
11: OK. Et si on décide, ça, c'est là où je dis oui, mais, et le mais s'en vient. Moi, à chaque année, je vote pour les trophées dans la Ligue nationale de hockey. Le trophée Norris, j'ai toujours dit qu'il devait être remporté par un défenseur qui faisait les séries éliminatoires. C'est pas moi qui ai décidé ça, mais depuis les années 60, on donnait ce trophée-là. Et juste là, qu'à Adam Fox, ça a toujours été un joueur qui faisait, un défenseur qui faisait les séries, qui a gagné le trophée Norris. Soudainement, Adam Fox le gagne et on ouvre la porte à un défenseur à ce moment-là qui n'avait pas participé aux séries éliminatoires avec les Rangers de New York. Alors, à partir de ce moment-là, c'est pas moi qui fais les règles. Moi, j'ai pas voté pour Adam Fox, mais mes collègues de travail ont dit que c'est Adam Fox qui allait gagner cette année. Je respecte ça, là, quand je dis cette année, c'est il y a plusieurs années, mais vous comprenez ce que je veux dire. Mais à partir de ce moment-là, quand la porte est ouverte, moi, je ne la referme pas. Et, tu sais, par la suite, il y a d'autres défenseurs, dont le gagnant du trophée Norris de cette année, qui n'ont pas participé aux séries éliminatoires et qui ont gagné le trophée. Celui pour qui j'ai voté, même s'il avait une fiche de moins 20, mais il y avait plus de 100 points, c'est Eric Carlson. Ouais. J'aurais jamais voté pour Eric Carlson numéro 1 si on avait respecté la règle jusqu'à Adam Fox de dire on y va toujours avec des défenseurs qui participent aux séries éliminatoires. Mais du moment que ça change, ça change. Et là, on ouvre la porte pour un peu tout le monde. C'est ce qui arrive présentement dans la Ligue nationale. Je pense qu'un chandail retiré, c'est beaucoup plus important que gagner un trophée, là. Je veux dire, ça a un impact majeur. Alors, si on veut prendre cette avenue-là, qu'on prenne cette avenue-là, mais avant de se rendre à Carey Price, il va falloir se rendre à Jacques Lemaire. OK? Jacques Lemaire, là, des coupes cette année, les gars, là, il en a gagné 8, je pense. Il y a 4 années seulement où il a joué dans la Ligue nationale qui n'a pas gagné de Coupe Stanley. Écoute-moi bien, là. Le numéro 25 doit être retiré avant celui de Carey Price. Je suis complètement désolé, là. Mais c'est un joueur qui a été important pour les Canadiens de Montréal, Jacques Lemaire, et qui fait partie, c'est pas moi non plus qui a voté là-dessus, qui fait partie, lorsque la Ligue nationale a célébré son centenaire, des 100 meilleurs joueurs de l'histoire de la Ligue. Donc, Jacques Lemaire fait partie de cette liste-là, mais son chandail n'est pas retiré au Centre Bell. Un autre, qu'il faut absolument qu'il soit retiré avant celui de Carey Price, c'est Tor Blake. Je m'excuse, là. Tor Blake, le numéro 6, doit aussi être retiré. OK, 2 coupes cette année avec les Canadiens, je comprends, mais c'est aussi Tor Blake, l'entraîneur-chef, là, qui a connu, je veux dire, c'est un homme... qui a connu la gloire, là, qui a fait partie, qui était le coach derrière le banc des 5 coupes cette année consécutives, les gars, là. Tu peux pas laisser Tor Blake dans l'ignorance comme ça, là. Alors, avant qu'on passe à Carey, je pense que ces deux dossiers-là doivent être réglés absolument. Puis si quelqu'un décide que le numéro 31, un jour, on doit retirer ce numéro-là, même s'il n'a pas gagné la coupe cette année, j'ai pas de problème avec ça, aucun même. Mais dites-vous une chose, on ouvre une boîte de Pandore, puis là, il y a du monde qui vont cogner à la porte en disant « Hey, il y a le numéro 11 de Sako Koivu, pourquoi pas? »
9: Non, mais attends,
11: je le sais, je suis d'accord avec toi, là, mais ça va tirer là dans toutes les directions. Quand Sako a quitté les Canadiens de Montréal, là, il y a eu un débat à savoir s'il fallait se retirer son numéro ou non, imaginez.
13: Ouais, dans ma tête, ça a toujours été non, malheureusement.
11: Ben, j'espère. Ouais, c'est plate contre sa coup, là, mais à un moment donné, on peut pas donner ça comme des petits bonbons, là.
13: Non, mais tu sais, Carey a été reconnu par ses pairs comme étant le meilleur gardien de sa génération.
11: Tu veux débattre? Ça peut se débattre, là.
13: Ben, ça peut se débattre. Les joueurs ont voté pour lui combien de fois? Tu sais, je veux dire, pour dire oui, à quel point c'était le meilleur gardien qu'il avait pas.
11: Oui, mais attends, sur la planète. Il n'a pas gagné 10 trophées Vézina non plus, là. Tu sais, je veux dire, il a gagné un, là. Je veux dire, faut prendre notre gaz égal. Il a connu une très, très grosse saison. Il a connu une très, très belle carrière. Il n'a pas eu le luxe d'avoir un marqueur de 40, 50 buts avec lui. Tout le monde s'entend là-dessus.
13: Hey, un marqueur de 80 points dans toute sa carrière. Oui. Un.
11: Je t'entends. Mais, au-delà de tout ça, est-ce qu'il faut absolument retirer son numéro?
13: Non, mais c'est pour ça qu'on a le débat. Puis, tu sais quoi, on va l'avoir souvent puis longtemps. Parce qu'on prendra pas de décision là-dessus l'année prochaine.
11: Non. Souhaitons-le.
13: Mais est-ce qu'il faut jaser? Ce qu'il faut jaser, par exemple, parce que là, ça, c'est dans les nouvelles, là, c'est ce que Gary Bettman nous parle. Oui. Et fort possiblement une expansion qui arriverait au Texas.
11: Oui, ça circulait déjà depuis un petit moment, les gars, que c'était une possibilité, justement, qu'on ait une expansion à Austin, Texas, Houston. Je pense que tout le monde est au courant de ce qui se passe à Houston. Pourquoi Austin? Bien, c'est pas compliqué. C'est une ville qui est en une région qui est en pleine expansion. Là. Ceux qui ont déjà été à Austin, Texas, le savent. Il y a de plus en plus de compagnies californiennes qui quittent les impôts d'État de la Californie et son wokisme pour vivre maintenant à Austin, au Texas. Et ben ça fait en sorte qu'il y a de plus en plus de gens là-bas et ça fait surtout en sorte qu'il y a de plus en plus d'argent là-bas. Alors, ceci explique cela. Par contre, je ne sais pas si vous avez entendu hier Bill Foley, qui est le propriétaire des Golden Knights de Vegas, qui s'est porté, si tu veux, pas volontaire, parce que c'est pas du volontariat, mais qui a levé sa main en disant « Moi, j'aimerais amener une équipe d'expansion de la NBA à Las Vegas. » Il y a combien d'équipes de la NBA, les gars, selon vous? Vous connaissez le chiffre, j'espère.
13: C'est 30, NBA?
11: 30. 30 dans la NBA. On va en ajouter deux, Seattle et Vegas. OK? On tomberait donc à 32.
13: Oui, effectivement. Combien, 30 plus 2 fait 32.
11: Oui, 30 plus 2 égale 32. Combien, selon vous, coûte une équipe d'expansion dans la NBA?
12: Ah, c'est cher. C'est très cher.
11: C'est entre 7 et 10 millions de dollars américains. Pensez-y.
13: Attends. Milliards?
12: Milliards, oui.
11: J'ai 10 millions?
13: Ouais. 10 millions.
11: Ben là, je suis à temps plein, pas à temps partiel.
13: Ça coûte, ça coûte 7 à 10 millions, je te dis, Renaud, on
10: l'achète. Là.
11: On l'achète à deux. On l'achète.
13: Mais on va trouver quelqu'un backer ça.
11: Bon, on serait capable. Mais bon, je recommande. L'équipe de la NBA, c'est 7 à 10 milliards. OK, on n'a pas précisé le montant exact, mais plus tu vas t'approcher du 10 milliards, évidemment, plus tes chances d'obtenir l'équipe sont très bonnes. L'avantage de Bill Foley, c'est qu'il a déjà un amphithéâtre, comme tout le monde le sait, du côté de Vegas. Maintenant, la Ligue nationale de hockey a 32 formations. On pense aller à 34 équipes pour aller chercher peut-être 2 milliards et demi par franchise. On pourrait peut-être se rendre à 3 milliards, peut-être. Mais là, ça fait beaucoup de stock, là. Et c'est un problème parce que ça fait beaucoup d'équipes dans cette ligue-là avec un commissaire qui s'entête à ne pas changer le format des séries éliminatoires et qui va continuer de le faire. Alors, imaginez, là, il n'y aurait pas 16 équipes qui ne feraient pas les séries, mais 18.
12: Ouais.
11: Je ne sais pas si vous le savez, là, mais ça va commencer à crier. Je sais que Jeff Molson, à la sortie de la réunion des gouverneurs, a dit que c'est vraiment exploratoire présentement. Là. Mais quand Gary Bettman se présente devant ses gouverneurs en disant « Bon, bien là, on va vraiment se concentrer sur deux villes, Houston et Austin, Texas, pour une expansion », c'est parce que le commissaire de la Ligue nationale a quelque chose en tête. Là. Puis ça, c'est très clair que pour lui...
13: Faire monter les enchères entre les deux.
11: Oui, mais c'est ça. Il peut faire... Oui. Mais ça devient comme une priorité. Moi, je l'ai tout le temps dit, puis rappelle-toi, Greg, on en avait parlé ensemble il y a deux Noëls. Je t'avais dit, bon, pour la Ligue nationale, c'est important de régler la convention collective. Ensuite, ça va être les droits de télé. Puis ensuite, ça va être l'expansion. L'expansion, ça a pris plus de temps que prévu. OK? Tout le monde est d'accord avec ça, mais je pense que tant et aussi longtemps qu'il ne fait pas un cadeau à ses gouverneurs, ses propriétaires de deux autres franchises qui va peut-être mettre pas loin de 6 milliards de dollars dans les poches des différents propriétaires de la Ligue, j'ai comme l'impression qu'il va vouloir rester en poste encore longtemps. Ben longtemps, entre guillemets, là, mais je pense que pour lui, c'est une chose qu'il doit absolument régler avant son départ. Départ qui, je vous dirais, là, s'en vient d'ici maximum 2 ans comme commissaire de la Ligue nationale de hockey, peut-être même avant ça.
13: Donc, dans l'Ouest, on sait c'est où. C'est Houston,
11: ouais,
13: ou Austin.
11: Oui.
13: Et dans l'Est, ben, je pense que tous les signes pointent vers Atlanta.
11: Il n'a pas parlé d'Atlanta aujourd'hui, là.
13: Non, je le sais, mais c'est parce que t'en mets une dans l'Ouest, faut t'en mettre une dans l'Est. Là. Ça vient en paire, ça, là.
11: Ben, il va falloir que tu prennes une équipe de l'Ouest puis que tu l'amènes dans l'Est. Ou que tu arrêtes de niaiser, là. Puis arrêter de niaiser, ça veut dire on s'en fout, là, des associations. Puis on y va avec une formule 1-16 en série, là. Il n'y a plus d'Ouest puis il n'y a plus d'Est, là. Puis tous les matchs sont des matchs de 4 points, là. que tu affrontes les Kings de Los Angeles, un soir donné au Centre Bell où les Ducks d'Anaheim ou les Blue Jackets ou les Bruins, c'est la même valeur de points. Parce que l'objectif, c'est de terminer dans les 16 premiers. Si tu fais ça, Greg, je pense que là, tu as mon aval. Mais si tu restes avec la formule actuelle, avec le fameux bracket qui dérange tout le monde, qui fait plaisir à une seule personne, étant Gary Bettman, bien écoute, je sais pas quoi te dire, mais ça va être un méchant casse-tête.
13: Ouais, ça va être, écoute, Renaud, ça va être intéressant à suivre ce dossier-là. On a une grosse semaine, là, nous autres. Là, je peux pas croire qu'on a congé de main d'ailleurs avec tout ça. Là.
11: Ah oui, c'est complètement inacceptable. Je sais pas c'est qui le patron, là, mais.
13: On va leur placer un petit appel.
11: On va dire, écoutez, là, en plein milieu de la semaine comme ça, avant le repêchage, on peut pas partir en congé.
13: Avant le repêchage, avec des échanges.
11: Poste de sport.
13: Ça se peut pas, hein? Ça se peut
11: en
13: pas.
11: Fait, c'est non, ça se peut pas.
13: On devrait jamais avoir congé.
11: En fait, devrait jamais avoir congé. Point final.
13: C'est ça le problème, c'est les congés. Renaud, quand on va te parler jeudi, tu seras à Buffalo.
11: Oui, dans le chic Buffalo, je serai fort probablement déjà dans l'amphithéâtre, les gars. On va déjà avoir une petite idée de ce qui se passe dans ce building-là, évidemment en prévision du repêchage du lendemain. Puis probablement une ou deux transactions de plus là avec Simone Nemec échangé là ce matin. Aussi. J'étais avec les gars du club là. Je leur disais que les prix étaient très élevés. Ouais, là. Ben, ouais. Les Flames de Calgary, le prix, ils ont décidé de le payer. Hey, tu donnes deux choix de première ronde, un choix de deuxième ronde. Étienne Morin, qui est un défenseur, contre Simone Nemec, que tu sais pas vraiment c'est qui dans la Ligue nationale. Simone Nemec, quand je dis tu sais c'est qui, le nom, tu le connais. Mais c'est quoi son plafond? Il ressemble à qui, ce défenseur-là? Tu comprends?
13: Ouais.
11: Il est vraiment un corps arrière de ton premier avantage numérique, Simone Nemec?
14: Ben, surtout qu'à Calgary, il y a un certain Zane Parekh aussi, là, qui est un défenseur assez offensif. Moi, je me demande qu'est-ce qu'on va faire avec ces choix-là du côté des Devils. Sûrement qu'on va vouloir acquérir. Est-ce que c'est un gardien de but qui s'en va au New Jersey? Est-ce que c'est un certain Connor Hellebuyck? Il y a des choix en masse pour s'améliorer du côté des Devils. On a une bonne équipe à la base, là.
11: Moi, on a déjà une très, très bonne formation, puis on a des grosses décisions à prendre, évidemment, comme tu viens de le mentionner, devant le filet. Je pense que tu peux aussi t'améliorer à la ligne bleue. Il faut que tu prépares une relève à Dougie Hamilton. Là. Lui,
14: aussi.
11: C'est un contrat là, qu'on n'aurait jamais dû signer du côté des Devils et qu'on regrette amèrement encore à l'heure où on se parle.
13: Ça va être toute une semaine, mon cher Renaud. D'ici là, ben écoute, salut tout le monde là-bas de notre part au tournoi de golf, puis on se reparle jeudi.
11: On se reparle jeudi, portez-vous bien. J'ai déjà hâte, je m'ennuie.
13: Ben, écoute, nous autres aussi, puis on a hâte à lundi soir également.
14: Oui.
13: Salut, mon chum.
11: Oui, ça va être la fin. Salut, bien les gars. Bien. Portez-vous
13: salut,
11: bien.
13: Bruno. Salut.
15: Jusqu'à 18h. Ton retour.
13: Comme le dirait Philippe Dano, bonne Saint-Jean.
14: Bonne Saint-Jean. Profitez-en.
10: Ben, oui, profitez-en, certains.
13: Profitez-en. On vous souhaite
10: bonne
13: une très belle bien soirée ça. De festivité. Une belle journée demain aussi. Également. Nous, on revient avec une programmation régulière dès jeudi matin, 5h54, avec les gars du Club du Matin. Puis nous autres, on va suivre en après-midi, c'est certain. Ce sera veille de repêchage.
14: Aussi, et demain, c'est le troisième match du Canada dans cette Coupe du Monde contre la Suisse.
13: Gros match.
14: Alors, retour sur la performance du Canada avec jeudi en onde avec vous.
13: Oui, effectivement. Écoutez, gros match, puis beaucoup d'actualités dans la LNH qui s'en vient.
14: Ça bouge.
13: Également. C'est une semaine de fun, ça c'est sûr. Et la semaine prochaine, on sera une également aussi avec les agents libres. D'ici là, on vous souhaite une très belle soirée ensoleillée. Prenez bien soin de vous. On se reparle jeudi après-midi. Salut.
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16: À cette heure-ci maintenant, c'est un peu plus tranquille pour le secteur routier. Malonné entre Grébert et puis Boulevard de la Cité. Il y a un peu plus d'action. Aussi, les ponts interprovinciaux sont maintenant ouverts. Rive-Ontarienne, Queensway, en direction est de Maitland jusqu'à Highland Park. On retient aussi Traverse des Chaudières, fermée pour la nuit. Autre chose, 11-007. 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